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0: Ah, cette relation avec nos voisins vous fait beaucoup discuter sur le texto 88-670-9098. Puis Jessica et moi, pendant la pause, on parlait de ces... Parce que tu sais, tantôt, là, à grand coup de... Ça, ça tue un peu l'amour, puis ça gosse. Mais il y a de ces comportements qui gossent personne. Sauf quand tu les vois à répétition, puis tu te dis... Non, je t'ai dit non, ça.
1: À un moment donné.
0: Ouais. On a tous des comportements de même qu'on voit dans notre voisinage qui nous dérangent pas. Moi, personnellement, je suis assez vive et laissée vivre, mais je me dis, ben, quand ça fait 227 fois que, je sais pas moi, tu passes le taille-bordure dans ta journée, là. Hé, taille à bordure, Stifi.
1: Il y en a plus.
0: Tu sais, ouais. C'est ta taille à tous les jours, là, elle est faite. Tu sais, ouais. Si tu viens chaîner ton si doux jour après jour après jour, mais il a pas pris l'eau, je me dis, mon nez. Il peut-tu être plus shiny que là?
1: Non, non, ou un voisin qui lave ton char. Là, il lave l'autre char de l'autre voisin. Fait que là, il passe la journée avec sa hose à pression.
0: Ouais, ben, écoute, si tu veux venir laver le mien, il y a bien beau. Il y a bien beau. Mais comme je vous dis, ça, c'est des affaires qui ne nous dérangent pas plus. Ça, c'est plus dans nos petites bébites, là. C'est comme, qu'est-ce qu'il fait?
1: Hein?
0: On est tous le bizarre de quelqu'un, dans le fond.
1: T'as bien raison.
0: Ouais. Hey! Pour une petite dernière de la saison, mesdames, messieurs, on s'en va rejoindre. My man, Dan, mi favoritos italianos, carosella!
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0: L'homme, la légende lui-même. Dan Carosella, salutations.
1: Ouais, bonsoir, messieurs, dames. Oui, ben merci. Merci de l'introduction.
0: T'es en forme?
1: Ah oui, ça va, et vous-même?
0: Ben oui, en forme, certain.
1: Hey, écoute, j'ai deux parenthèses.
0: Ah oui, OK, parfait. On commence ça, comme à l'habitude, avec des petites parenthèses.
1: Oui, des petites parenthèses. La première, elle est pour toi.
0: OK.
1: Directement, en fait, j'ai un message pour toi qui nous vient de notre cher ami Marc Desgagnés.
0: Oui.
1: Donc, il voulait te remercier d'avoir plugué le podcast de M2 Gaming lundi.
0: Hey, j'ai eu du fun en maudit. Je suis allé faire ça samedi passé chez Marc. À ma grande déception d'ailleurs, tu savais que Marc avait une Smart, cette espèce de
1: Smart,
0: mais plus maintenant. J'espérais la revoir, sa Smart, parce que j'aimais beaucoup regarder son espèce de suppositoire de voiture. Là.
2: C'est une voiture, ça?
0: C'est une voiture, une Smart.
2: Ah, je suis pas sûr, moi.
0: C'est comme un échantillon de char.
2: Non,
0: là.
2: C'est pas un char.
0: Puis il l'a pu, malheureusement. Ça a été ma première déception, mais le tout a été rattrapé très vite quand je suis allé dans sa man cave, qui est extraordinaire.
1: Ah, OK, je pensais que ta deuxième déception serait Marc, mais ça, bon...
0: Non, même, ça, c'est...
1: Mais oui.
0: C'est un homme dangereux. C'est George Clooney de la région de Québec, Marc Desgagnés.
1: Oui, non, effectivement, toujours aussi sexy. Moi, je rêve de Marc, en fait, avec un espresso à la main.
0: J'y ai, évidemment, tu sais, moi, je fais ça de bon cœur, puis je serais mal placé de demander un cachet, mais j'ai dit, je veux tes deltoïdes en échange de ma présence.
1: À vous, hein? Même moi, même si j'ai comme 12 ans de moins que lui, là... Oh, Seigneur, je rêve d'avoir ces abs et tout.
0: Ouais. Ah oui, pour vrai, là...
2: Tu dis ces tétons.
0: Aussi, sérieux?
1: Ben oui, aussi.
0: Ah oui, check, on émule le son des tétons de Marc.
1: Ah oui, vraiment.
0: C'est raide. Ah oui, non, sérieux, Jess, tu sais pas c'est qui est Marc Desgagnés, hein?
2: Non.
0: C'est le fondateur de M2 Gaming, qui est une chaîne de gaming à laquelle j'ai déjà participé, puis à laquelle participe Dan également aussi. Marc, c'est une machine de guerre d'entraînement.
1: Il y a les tontons beaucoup plus durs que les miens. Ça, je peux confirmer.
0: Oui,
1: Marc est plus durs que moi.
0: Ah là, c'est tout.
1: Et voilà. Marc t'a fait dire live en passant que la Smart c'était celle à sa blonde. Donc, il se dégage totalement.
0: Ah ouais, bon, il dit souvent ça.
1: C'est ma blonde.
2: On a le dos large, les blondes.
0: Ouais, hein, c'est ça. Les tampons aussi.
2: Gratuit.
1: Je confirme que depuis que je fais des chroniques à choix, la mienne a beaucoup le dos large aussi. Là.
0: C'est correct ça.
1: Nombre de fois que j'en parle, mais la deuxième parenthèse, en fait, c'est une suggestion si jamais vous cherchez quelque chose à écouter. Vous savez, des fois, ce que je peux écouter, c'est pas toujours, on va dire, sain d'esprit. Là.
0: Moi, ça, j'allais te demander, combien de gens meurent dans ce que tu veux nous faire écouter?
1: Il y a personne qui meurt, mais c'est quand même dégueulasse. un de mes dadas... C'est tous les mouvements sectaires. Donc, je m'intéresse beaucoup à ça. J'en ai déjà parlé sur le show. Et sur Netflix, il y a un documentaire, en fait, c'est 4 épisodes d'à peu près 45 minutes chaque. Ça passe extrêmement vite. J'ai failli tout m'éclencher d'un coup, mais quand il était rendu minuit et demi, j'ai fait, ce sera peut-être le temps d'aller me coucher. Fait que j'ai divisé ça sur deux soirées. Ça s'appelle « Trust Me, le faux prophète ». Et dans le fond, ça raconte l'histoire... c'est parce que c'est très particulier, parce que d'habitude, les documentaires nous montrent des sectes, bon, tu sais, voici la secte et tout, voici un peu ce qu'ils font ou ce qu'on les soupçonne de faire. Mais là, en fait, c'est que le documentaire a été réalisé conjointement par deux personnes qui ont infiltré cette secte-là, qui est la secte de Samuel...
0: Bateman,
1: c'est ça. Au départ, c'est pas sa secte à lui. Lui a été, en fait, expulsé d'une secte. Vous allez comprendre pourquoi. Mais finalement, question d'arrogance, et on voit qu'il y a tout un culte de la personne aussi qui se développe à travers ça.
0: Au départ, Warren Jeff, qui est le fondateur de l'Église, puis... Je veux pas spoiler le punch, là, mais c'est une patente autour du cul. Là. C'est beaucoup... c'est tout sexuel, cette affaire-là. Là.
1: C'est tout, oui, et c'est franchement dégueulasse ce qui se passe. Mais c'est parce que je peux pas trop en dire, là, mais vous allez voir, à un moment donné, ça prend une tournure qui est totalement inattendue. Et ce que j'ai trouvé particulièrement intéressant, c'est justement ce point de vue-là, un peu plus personnel, des deux personnes qui ont infiltré la secte et qui, pendant... plus d'un an, en fait, on fait semblant de tourner un documentaire sur Bateman. Et lui a En fait, à un moment donné, il s'est soupçonné de quelque chose, mais c'est vers la toute fin. Mais jusque-là, il était comme, hey, c'était écœurant. Il y a des gens qui font un documentaire sur moi.
0: Ah ouais, c'est... Pour les gens qui écoutent le Spacecast de façon assidue, là, on a parlé d'une chronique avec Phil l'autre jour. C'est l'Église c'est un dérivé, il me semble, des protestants. C'est l'Église fondamentaliste.
1: Fondamentaliste,
0: des saints des derniers jours. Une patente
1: ouais.
0: de même, là.
1: Exactement. Puis écoute, c'est sûr que d'un point de vue extérieur, tu te dis, ça n'a pas de bon sens. Voyons donc, on voit ça venir, lui qui se dit le prophète directement en lien avec Dieu. Voyons donc que ces femmes-là, parce que c'est beaucoup ça qui en fait, c'est des femmes qui sont beaucoup visées. Quoique, il y a certains hommes aussi, là. Mais il faut comprendre vraiment ce qui se passe à l'intérieur d'un mouvement sectaire, notamment en fait toute la question du brainwashing, toute la question de la privation aussi, et toute la question aussi de la vulnérabilité, parce que ces gens-là sont des experts manipulateurs qui savent reconnaître les gens qui sont en position de vulnérabilité ou encore qui vivent des choses difficiles dans leur vie. Mais c'est un point de vue qui est différent, c'est pour ça que j'en parle ce soir. Je vous invite à regarder ça, ça s'écoute très rapidement. C'est franchement bien fait.
0: Est-ce que selon toi, ça prend un profil psychopathique pour être le leader d'un culte, d'une secte en tant que telle, ou c'est pas nécessairement relié?
1: Ben, écoute, là, je vais m'avancer, mais pour moi, et je pense pas me tromper, en fait, quand tu regardes les profils de gourous de sec, la très grande majorité ont des profils psychopathiques. C'est des psychopathes en puissance.
0: Ce qui est paradoxal, Dan, parce que dans le fond, souvent, les gens qui vont joindre à la secte, c'est parce qu'ils sentent enfin que quelqu'un se soucie d'eux autres.
1: Oui, mais en fait, ça, quand tu regardes, par exemple, les critères de la psychopathie, les fameux éléments cliniques, il y en a un qui s'appelle le fameux charme superficiel. Donc, c'est des gens qui manipulent, qui savent quoi dire aussi, mais tout est dans la superficialité. Puis, il faut comprendre que, bien souvent, pas tout le temps, mais on va dire dans la majorité des cas, c'est des gens qui se retrouvent dans des positions de vulnérabilité, qui vivent par exemple des deuils, un licenciement, qui sont en questionnement existentiel, name it, là, mais qui sont pas dans leur état, entre guillemets, normal. Et les gourous de secte, eux autres, vont être capables d'aller les repérer. Et en plus de ça, les gourous de secte vont utiliser certaines méthodes au niveau de la psychologie communicationnelle. Regardez comment un gourou parle. Vous allez voir qu'il étale et décortique beaucoup, syllabe par syllabe, les mots. Et ça, en fait, ce qu'on sait au niveau de la psychologie, c'est que ça a une résonance au niveau des ondes du cerveau.
0: Mais c'est-tu fait de façon consciente, ça, par les individus, ou c'est juste...
1: Absolument.
0: Ah ouais,
1: absolument.
0: OK.

0: jamais douter de l'intelligence de ce gars-là. Parce que ça prend une intelligence quand même pour arriver à perfectionner ces techniques-là, puis surtout à avoir dans son giron là, autant de personnes. Fait que, mais checkez ça si c'est pas déjà fait, trust me, sur Netflix.
1: J'essaie de retrouver le nom, je vais faire un petit peu de recherche, puis au pire, je t'écrirai par Messenger. On a fait une autre série sur YouTube dont on a parlé dans la chronique avec Phil. Là. Une secte, le gars, c'est un genre d'Indien d'Inde là, qui se part une secte là-bas, puis qui est considéré comme trop extrémiste et arrive aux États-Unis et vient littéralement envahir un petit village avec une population très vieillissante. Puis là, il se crée en dedans de 2 semaines carrément une ville, un aéroport, une milice, puis le genre de leader là, avec un genre de point dans le front. Il y a une connotation très bouddhiste un peu au niveau de l'esthétique, mais c'est pas nécessairement ça son enfant. C'est les Siassines, là. Puis il y en a eu au Québec des Siassines. Et ce gars-là, Baram, quelque chose du genre que le gars s'appelle.
0: Ouais, ça me dit quelque chose, ouais.
1: Il faisait faire toute la sale job par son assistante. C'est elle qui faisait et qui est même soupçonnée d'avoir fait tuer du monde, là. Une patente de fou raide, là.
0: Ah non, puis même dans le documentaire Trust Me, là, la fameuse sale job, c'est pas Bateman qui a fait. Lui, il récolte les fruits de ça, mais c'est tellement écœurant ce que tu peux entendre là-dedans. À un moment donné, là, tu sais, tu te rends compte qu'il y a comme un réseau qui est en train de se construire autour de ça, puis il dit, ça m'écœure de donner mes filles comme ça à d'autres hommes, mais c'est Dieu qui veut ça. C'est dégueulasse. Puis, by the way, les filles, comme vous pouvez vous en douter, ne sont pas majeures.
1: Ben non, c'est sûr, c'est sûr.
0: Mais ça vaut la peine, c'est juste choquant. Ma blonde, elle m'a dit, coudonc, tu étais capable de dormir après ça? Je dis, ben oui.
1: Bon, oui. Je gagne ma vie avec ça, madame.
0: Fait que voilà.
1: Tu vois, le documentaire que je te parle s'appelle Wild Wild Country. Cette série documentaire retrace l'implantation utopique et le conflit explosif opposant la communauté du gourou Osho aux habitants d'une petite ville de l'Oregon.
0: Oui, Osho, mais lui, là, son nom, il n'y a pas eu un logo aussi, Osho.
1: Ah, ça se peut.
0: Mais il me semble que j'ai vu des logos dans des manifestations. En tout cas, c'était assez sauté, merci. Là.
1: Ah oui, le culte de la personnalité a vraiment opéré sur lui, là. Vraiment, avec lui, en fait.
0: Ah, puis Bateman, vous allez voir, surtout dans le dernier épisode, là, ça aurait pu être excessivement dangereux. Là. Mais ça vaut la peine, c'est choquant, mais je pense que c'est nécessaire aussi d'être sensibilisé à ça.
1: Yes. Hey, moi, j'en ai une parenthèse parce que j'ai beaucoup pensé à toi cette semaine avec l'histoire de Joey en fugue. Tu vas voir où est-ce que... Tu sais qui est Joey?
0: Ah, le kangourou!
1: Oui, et... on a su que lui s'était poussé d'une réserve là, mais d'un enclos où il avait été obtenu de façon illégale. Puis ça m'a vraiment fasciné parce que j'avais déjà entendu des anecdotes par rapport à des animaux exotiques qu'on pouvait voir dans des centres urbains. Genre, on m'a raconté une petite fille qui se fait donner à sa fête un bébé lion à Montréal, sur l'île, carrément. Donc, dans un condo de l'île de Montréal, un bébé lion. J'ai fait quelques recherches cette semaine, puis ça a l'air que dans le spectre du crime organisé, là, drogue, sexe et parfois même animaux de luxe, animaux exotiques, la contrebande de ça, c'est assez, ce serait assez répandu apparemment.
0: Ben, en même temps, tu le dis, hein, animaux de luxe. Fait que c'est clair que, il doit avoir un marché pour ça, parce que quoi de mieux que d'avoir un tigre chez soi? Mais
1: Joe Exotic fait dire que oui, sauf quand la petite Carole Baskin, elle vient tout faire chier.
0: C'est ça. mais j'ai pas de misère à le croire, ouais, que ça peut être un marché lucratif. Puis tu sais, qui dit marché lucratif, pour vrai, là, dit automatiquement intérêt du crime organisé. Tu sais, tu regardes, mettons, les paris sportifs, c'est la même affaire.
1: Ouais.
0: Tout ce qui quand il y a un signe de pièce, là, tu veux, généralement, c'est pas pour rien que le crime organisé a été, et là, je dis a été, mais l'est probablement encore, mais là, j'ai pas de preuve avec ça, fait que je ne fais que supposer, dans l'industrie de la construction, tu sais, c'est extrêmement lucratif, les contrats qui se donnent là-dedans, tu sais, on l'a vu avec les commissions et tout. Donc, tu sais, je suis pas surpris, je te dirais, C'est un peu surprenant. Ben, pas surprenant, mais c'est sûr que ça fait ça. Tu te dis, mon Dieu, ils font le trafic d'animaux de luxe.
1: Ça montre aussi, moi, je trouve, ce qui m'écœure le plus, parce qu'au-delà de l'acte criminel, quand on l'analyse, ça, c'est parce que ça s'adresse à une, comment je pourrais dire, une clientèle qui est dans le jetable, là. Tu sais, à un moment donné, ouais, là, tu peux

0: pas dire à moi un coup que c'est adopté. Ton lion, il a comme une date de péremption pour ta propre vie, là.
1: Ouais, ben oui, puis anyway, tu sais, il peut pas le sortir.
0: Non, c'est ça.
1: Prendre une marche avec.
0: Tranquille, les marches sur le Mont Royal avec ton lion, là, d'après moi, c'est plus tranquille.
1: Non, puis écoute, je sais que quand j'habitais à Montréal, tu sais, pour avoir travaillé avec les policiers, ça arrivait une fois de temps en temps, là, mais c'était surtout des serpents. Qu'on avait des, qui avaient des calls. Mais pas nécessairement, tu sais, tu peux avoir certains types de serpents, mais c'est, en tout cas, j'ai déjà côtoyé des policiers, là, qui ont fait des perquisitions pour des serpents, disons, beaucoup plus exotiques que tu retrouves, disons, sur un autre continent. Fait que, ouais.
0: Fascinant quand même, cette nouvelle-là.
1: Yes.
0: Hey, on tombe dans le gaming.
1: Oui.
0: Et, ben, en fait, aujourd'hui, on est en mode gamino pour cette dernière de la saison. Hécatombe, cet été dans le jeu vidéo, finalement, tes prédictions de Nostradam au lieu de Nostradamus, comme sont en train de se réaliser, mon cher.
1: Je le sais, puis pour vrai, ça me fait pas plaisir. Ceux qui ont pas écouté la chronique la semaine dernière, en fait, je mentionnais que du côté de Microsoft, ça bougeait beaucoup et que il allait probablement avoir des fermetures de studios. Puis j'avais mentionné que Compulsion Games, qui est un studio québécois, était probablement dans la mer. Et là, cette semaine, et là, je vais essayer de faire un résumé parce que ça bouge tellement. J'ai essayé de faire un article là-dessus, puis je ne suis pas arrivé. Fait que c'est beaucoup d'informations, c'est beaucoup de rumeurs. Et en fait, c'est que là, il y a 4 studios de Microsoft qui pourraient fermer. Mais je dirais pourraient parce que là, il y a des négociations en cours avec certains d'entre eux. Et les 4 qui sont mentionnés, en fait, il y a Compulsion Games, il y a le studio Double Fine, il y a Ninja Theory qui devrait, lui c'est celui des 4 qui devrait vraiment fermer ses portes.
0: Okay.
1: Et le premier qui m'a surpris, c'est Arkane Studios, parce que Arkane a quand même une longue feuille de route, et dans cette feuille de route là, on retrouve quand même des jeux extrêmement populaires comme par exemple les jeux de la franchise Dishonored.
0: Donc, okay, ben oui, quand même.
1: Ils ont vraiment une longue feuille de route. Et là, ce qui vient de fuiter, mais ce qui est ressorti même dans les dernières heures, c'est que il y a d'autres studios qui pourraient aussi être visés, incluant du côté de Microsoft. Et là, on nommerait des gros noms, là, comme Bethesda, BioWare.
0: Bethesda pourrait fermer?
1: Non, ils fermeront pas Bethesda, mais ça se pourrait qu'ils procèdent à beaucoup de licenciements. Parce que du côté de Microsoft, en fait, depuis que Phil Spencer n'est plus là, puis ça, c'est ma propre théorie, là, je pense qu'on veut faire une coupure entre l'ère Phil Spencer et la nouvelle ère, là, celle de Madame Sharma. Elle a carrément dit, elle dit à partir de juillet 2026, il va avoir un, ce qu'on appelle en bon français, un grand reset du côté de Xbox. Et elle a mentionné la semaine dernière, il y aura des décisions extrêmement difficiles à venir. Donc là, on parlerait vraiment de grosses coupures. On parlerait de fermeture de studios. Les studios Compulsion Games et Double Fine seraient présentement en négociation avec Microsoft pour redevenir indépendants. Ça voudrait dire qu'ils vont racheter les parts de Microsoft pour redevenir des studios indépendants qui publient leurs propres jeux.
0: J'allais te le demander, ça, si c'était une possibilité, parce que Arkane et toutes ces affaires-là, c'est parce qu'ils sont des possessions de Microsoft, s'ils ont le gros bout du bâton de main.
1: Ouais. C'est des possessions de Microsoft. Mais tu sais, ce qui est un peu étrange là-dedans, c'est que durant le Xbox Games Showcase, qui a eu lieu il n'y a pas longtemps, là, on a présenté un nouveau jeu de Ninja Theory. On a présenté le jeu Senua. Là, on se dit, Christy, cette décision-là n'a pas été prise hier. Là. Ça fait un bout que ça traîne. Comment ça se fait que Microsoft a décidé de présenter Senua en sachant qu'il allait fermer le studio? Et là, ce qui semble avoir fuité comme information, c'est que Microsoft aurait voulu mettre de l'avant Senua en disant peut-être que ça va intéresser un acheteur potentiel du studio. Mais c'est quand même assez particulier, là. Et là, l'affaire, c'est que il y a des journalistes qui sont sortis, dont Jason Shire de Bloomberg et aussi un journaliste français qui s'appelle Sylvain Trinel, qui ont dit ce n'est que le début pour cet été. Et là, ils ont utilisé des mots, okay, on s'entend, là, c'est ce qu'on appelle du clickbait, là.
0: Ouais, ouais.
1: Mais hécatombe, bain de sang.
0: OK, quasiment pas saucé.
1: Non, pas du tout, là. Et là, on viserait beaucoup plus gros que ce qui se passe du côté de Microsoft. Ce serait uniquement la pointe de l'iceberg. Sony, en fait, aurait dans sa mire deux de ses studios, à savoir Quantic Dream et aussi Bend Studio. Quantic Dream, en fait, non, je veux pas dire n'importe quoi, là, c'est pas Quantic Dream. Quantic Dream, les autres sont français. Je m'excuse, je vous le dis, il y a beaucoup,
0: c'est beaucoup
1: d'infos.
0: C'est beaucoup d'infos,
1: Mais en fait, c'est Media Molecule, le studio que Sony aurait aussi dans sa main. Eux autres, ils ont été responsables du jeu Dreams, ça fait quand même un certain temps, et aussi là de sur le Little Big Planet.
0: Ah oui. Okay.
1: Qui a déjà été une grosse franchise.
0: Oui.
1: De l'autre côté, Bend Studio, c'est eux autres qui étaient responsables de Days Gone. Ça fait un bout. Il n'y a pas de nouveaux projets du côté de ces studios-là. Donc, apparemment qu'il y aurait des licenciements massifs ou encore des fermetures. Et du côté français, il y a Quantic Dream qui serait grandement menacé de fermeture parce qu'on aurait des graves problèmes financiers. Et l'autre studio, ça serait Dontnod. Ceux qui le connaissent un petit peu, en fait, ils ont été responsables des jeux, notamment Vampyr avec un Y, puis plus récemment de Banishers, Ghosts of Eden, New Eden.
0: Un auditeur te pose la question. En fait, il va d'une affirmation, mais moi, je vais la virer en question. La personne a dit, encore une fois, il faut que les grosses compagnies arrêtent d'acheter des petits studios. Est-ce que c'est un modèle d'affaires qui est durable, ça, que les grosses compagnies gobent les plus petites comme ça à l'infini tout le temps?
1: Ben, c'est sûr que quand tu regardes l'histoire, c'est clair que ça fait peur parce que Microsoft, en fait, n'est pas à ses premiers studios qui fermeraient. Sony non plus. Tu sais, ça arrive, là. Puis c'est des studios, en fait, qui ont lancé des jeux soit qui étaient prometteurs ou en tout cas qui ont rencontré un grand succès. Puis tout d'un coup, quand ils font partie d'une plus grosse machine, ben, il y a comme de la redondance, notamment au niveau des effectifs. Tu sais, par exemple, là, si ton studio avait un département de ressources humaines, ben là, tu joins une grosse compagnie, tu n'en as plus besoin. Fait que c'est clair qu'il y a du monde qui perd leur job. Mais ce que je sens, et là, je vais parler de Microsoft, mais je sens ça aussi plus largement, c'est que quand il y a des studios qui joignent comme ça des grosses corporations, c'est comme si ça étouffait la créativité.
0: Oui.
1: Je prends Microsoft en exemple parce que c'est celui qui me vient. Je me rappelle toujours du studio Rare. J'utilise beaucoup cet exemple-là. Rare avait un peu perdu des plumes vers la toute fin, là, à l'époque de la GameCube, mais quand même. Tu sais, il y a eu un Rare avant et après l'achat de Microsoft.
0: OK.
1: Et je sais pas ce qui se passe quand les studios tombent dans les mains de Microsoft. Je sais pas si c'est au niveau de la gestion, mais on dirait que ça devient étouffant. Et que là, tout d'un coup, des studios qui étaient hyper renommés se retrouvent avec des jeux lancés qui sont, disons, pas à la hauteur de ce qu'on pourrait espérer. Et l'autre affaire que je pense que Microsoft a très mal géré dans cette affaire-là, c'est tout l'achat d'Activision Blizzard qui a coûté 69 milliards de dollars.
0: L'enfer.
1: C'est énormément d'argent et ça se rentabilise pas. Et là, du côté de la maison mère, parce que Xbox est une division, hein, c'est pas Microsoft, c'est Microsoft serait tanné de Xbox. C'est des informations qui ont commencé à fuiter là au cours des deux dernières semaines, que Microsoft est tanné que cette division-là soit déficitaire. On a essayé avec le Game Pass de renflouer les pertes au niveau des consoles. Ça a fonctionné pendant un temps. Là, ça ne fonctionne plus. On a essayé d'acheter plein de studios. On a acheté Activision Blizzard. On a acheté Bethesda en se disant, ça va sur le Game Pass. Le nombre d'abonnés va croître de façon exponentielle. Et avec ça, probablement aussi que le nombre de consoles va s'accroître. Mais ça n'a pas été le cas. Mm-hmm. Et là, on se retrouve avec qu'est-ce qu'on fait? Et là, c'est pas pour rien que Call of Duty a débarqué du Game Pass, là. En fait, Call of Duty est disponible, mais les nouveautés, les nouveaux jeux ne le seront plus jour 1. Parce que ça rapporte pas. Fait que c'est pour ça que ce modèle-là de Game Pass, particulièrement de jeux lancés jour 1, je pense qu'on voit les limites, là.
0: Est-ce qu'ils vont le fermer, Game Pass, à terme?
1: Je J'ai pas l'impression que pour le moment, c'est dans les plans. Je pense que Microsoft a encore ce modèle-là. Vraiment, là, ils veulent rentabiliser, ils y croient. Ils veulent toujours en faire un Netflix du jeu vidéo. C'est simplement que je pense que ça leur coûte beaucoup plus cher que ce qu'ils pensaient. Je pense qu'ils s'attendaient à avoir beaucoup plus de retombées. Et je pense que ce modèle-là va être amené à changer. Mais les changements qui vont être apportés, en fait, tu sais, quand il y a eu une hausse de prix cette année des abonnements Game Pass, il y a des millions de joueurs qui sont désabonnés.
0: Ah ouais,
1: fait que tout changement qui va être apporté là, pour que Microsoft essaye d'éponger les dettes va être accompagné de déceptions et de désabonnements. Fait que c'est pour ça, Microsoft a créé quelque chose. C'était une bonne idée, mais là, joue à un jeu qui est un peu dangereux pour sa survie même. Parce que une des informations qui a fuité, c'est que Microsoft pourrait carrément tirer à plat sur Xbox.
0: OK. Ben ouais, écoute, on va suivre ça.
1: Ça suit.
0: Yes. Ouais, hey, au-delà de parler des studios qui font les jeux, parlons de jeux, justement.
1: Oui.
0: Des sorties prévues cet été. Y a-tu des affaires intéressantes à se mettre sous la dent cet été? Généralement, là, avant de nous annoncer ce qui s'en vient cet été, l'été, c'est une période intéressante pour les sorties. J'ai comme un blanc par rapport à ça. Je sais qu'avant Noël, tout ça, c'est une bonne période, là, mais l'été, généralement, ça dit quoi?
1: Ben, écoute, je te dirais, dans les 20 dernières années, pour vrai, on voit que les sorties de jeux sont beaucoup plus équilibrées. À part cette année, parce qu'il y a un Grand Theft Auto 6, là.
0: Ouais.
1: Ça, c'est... Ben, mais sinon, c'est quand même assez bien réparti. C'est sûr que, tu sais, ce sera pas... Les deux prochains mois seront peut-être pas autant remplis que d'habitude en termes de grosses sorties, mais il y a quand même des jeux qui sont intéressants. En fait, dès demain, il y a un jeu qui s'appelle The Adventures of Elliot. Si vous êtes amateur de jeux action RPG, notamment les jeux de la série Mana, c'est un jeu un peu dans ce style-là. Puis j'en parlais la semaine dernière du fameux HD 2D.
0: Oui, oui.
1: HD 2D. Ça reprend ce style-là. Les critiques sont sorties. Les critiques sont entre 70 et 80% au niveau des notes. Donc, c'est pas mauvais. Moi, par contre, j'ai bien hâte de mettre la main dessus. Et la semaine prochaine, ben, il y aura Star Fox qui va sortir.
0: Ah, c'est la semaine prochaine déjà?
1: Ouais, c'est le 25.
0: OK.
1: Donc, 25 juin, Star Fox, un remake complet de Star Fox 64. Je sais, il y en a qui vont me dire encore, mais oui, c'est la deuxième ou troisième fois là, qu'on ressort Star Fox 64, mais c'est ça. Fait que, mais j'ai quand même hâte, parce que ça demeure un des meilleurs jeux, tu sais, sur rail, toute époque confondue, là.
0: Mm-hmm.
1: Fait que, sinon, le 2 juillet, un autre jeu Nintendo, j'en ai parlé un peu à ce moment passé, là, Rhythm Even Groove.
0: Oui.
1: Un jeu de rythme avec 80 mini-jeux. C'est ça, tu sais, allez voir un peu à quoi ça ressemble. Je sais qu'il y en a qui l'attendent beaucoup. Moi, je vais vous avouer que c'est moins mon dada, ce genre de jeu-là. J'ai aucun doute sur le plaisir que ça peut procurer. C'est juste que, bon, j'accroche.
0: C'est pas ton affaire trop tôt. Toi, t'es plus dans le simulateur de nettoyage.
1: Et voilà, exactement. Tu sais que même sur Game Pass, j'ai vu un jeu qui s'appelle Paint Wall Simulator.
0: Et c'est pour toi, ça, satisfaisant à souhait, mettre de la couleur égale à grandeur.
1: Ah, mais hein, puis en plus, tu sais, tu joues avec les cacanes, t'as l'impression qu'il y a une dent là, dans la bouteille.
0: Ouais.
1: Fait que, ouais, c'est ça. Fait,
0: une dent dans la bouteille, eh ben.
1: Okay. Ouais, je m'excuse, j'ai pris ça des Simpsons. quand Bart, il est chez le dentiste, là, puis il traumatise des enfants en disant, tu sais, là, quand tu brasses une cacane, c'est une dent que t'entends.
0: OK, ouais.
1: En tout cas, whatever. Sinon, le 9 juillet, il y aura Assassin's Creed Black Flag Resynced. En fait, c'est un remake de Assassin's Creed Black Flag. Donc, du côté de Ubisoft, on a voulu refaire un des Assassin's Creed les plus populaires. J'ai hâte de voir. Ça a l'air vraiment bien, là. Ils ont pas l'air d'avoir fait ça à la boboche, là, puis rapidement, là. Ça a vraiment l'air bien comme remake. Et après ça, là, c'est plus loin, là. Donc, le 28 juillet, j'en ai un petit peu parlé la semaine dernière. Excuse-moi, avant de parler de lui. Le 23 juillet. Il y aura Splatoon Raiders.
0: Ouais, ça, les gens qui aiment Splatoon, ils aiment ça pour de vrai, là. Mais celui-là, c'est le Splatoon de trop?
1: Ben, en fait, ça va être un Splatoon différent parce qu'il va être uniquement solo. Donc, il n'y aura pas de composante multijoueur. Ce qu'on a montré dans le dernier Nintendo Direct, ça va de l'air quand même intéressant. J'ai toujours aimé le style Splatoon. Je suis pas... je suis loin d'être un expert. Là. Moi, j'ai une amie qui a passé genre 500 heures là-dessus. Là. Ah ouais. Puis il y a même des ligues de ça. C'est pas moi. Mais du côté de Splatoon Raiders, pour vrai, je suis intrigué. Une aventure, justement, avec une histoire solo, avec le style de Splatoon. J'avoue que moi, ça pique ma curiosité. Le 28 juillet, il y aura Halo Campaign Evolved. Donc, oui, remake. du premier Halo. On a ajouté des missions. On a complètement refait la direction artistique. Ça a été complètement revu. Donc, ça s'annonce assez intéressant. Et ce sera disponible sur PS5.
0: All right.
1: Et ça fait... semble.
0: Ah ouais, OK.
1: Mais ça. Puis sinon, après ça, on s'en va au niveau du mois d'août. Il y en a trois rapidement. Ah ben en fait, il y en a quatre. Il y en a un, j'ai pensé à toi. Hell Let Loose Vietnam.
0: Ah, j'ai tellement hâte, man. Ça fait longtemps qu'il l'annonce.
1: Ouais, ça va être disponible le 13 août s'il n'est pas encore retardé. Là. Donc, un jeu où tu vas pouvoir tirer à qui mieux. Il y a Beast of Reincarnation. Ça, j'ai hâte de voir. C'est un gros projet qui nous vient du studio Game Freak. Puis ça, c'est eux autres qui sont à l'origine de Pokémon.
0: Ah ouais, okay.
1: Mais là, c'est complètement autre chose, Beast of Reincarnation. C'est un jeu d'action, de rôle, qui se passe dans un Japon futuriste. Ça a l'air vraiment, vraiment intéressant. J'ai hâte de voir parce qu'il y a eu beaucoup de ressources, donc j'espère qui ont été impliquées, donc j'espère que ça va remporter du succès. Il y a aussi, c'est un drôle de nom, là, mais Marvel Tokon.
0: Tokon? C'est quoi Marvel Tokon?
1: Ben, c'est un jeu de combat, système 3 versus 3. Là. Okay. Ceux qui aiment ce style-là, ça sort le 6 août. Ça a vraiment de l'air solide, par contre, là, comme jeu de combat.
0: Ça a l'air beau, en tout cas.
1: Très, très, très beau. Très, très, très intéressant au niveau des mécaniques. Donc ça sort le 6 août. Et un petit dernier, Star Wars Zero Company. Si vous aimez les jeux stratégie style XCOM, donc ce sera disponible le 27 août, mais on sera déjà de retour, nous autres.
0: C'est comme quoi? Hein? J'ai de la misère à m'imaginer c'est quoi?
1: C'est un jeu de stratégie par tour. Donc, c'est pour ça que j'ai mentionné XCOM, parce que c'est un des grands modèles de ce genre de jeu-là. Okay. Donc, dans le fond, il faut que tu te protèges, il faut que tu bouges tes personnages, ils peuvent attaquer, mais c'est vraiment à tour de rôle. Okay. Donc, c'est ça un peu. Et tu vas pouvoir incarner certaines des plus grandes figures de l'univers Star Wars. Donc, c'est pas mal ça.
0: Quand même. OK, fait que comme tu disais, il y a des sorties intéressantes, mais... C'est-tu un addon, je sais pas trop, mais il y a une espèce de petite retenue, on dirait, avant GTA 6. Quoique, on dit ça, mais moi, Hell Let Loose, là, je l'attends quasiment autant que GTA 6. J'ai vraiment hâte à ça, là.
1: Ah, pis c'est correct. Puis là, tu sais, je vous parle du mois de juillet et d'août, mais watch out en septembre-octobre. Là, t'en as du jeu, là.
0: Ouais, là, ça va débarquer, effectivement.
1: Oh, ben c'est pour vrai, cette année, c'est l'enfer.
0: Yes. Hey, on termine cette chronique-là avec une section gamino. Puis j'aime l'idée. Donc, on tombe en mode criminologie, mais divertissement pré-été. Tu nous parles de cinq films d'horreur inspirés de vrais tueurs et ou de vrais crimes.
1: Oui, et tu veux-tu savoir comment j'ai eu l'idée?
0: En regardant ta propre bibliothèque?
1: Oui, avec un nouvel ajout, parce que j'étais dans une librairie et je me suis acheté le bestiaire de l'horreur. Ça vous montre un peu le genre de livre que j'ai chez nous, là.
0: Une petite détente, un petit mercredi chez les Carrousel.
1: Tout à fait. Ben, en fait, non, chez eux, Carrousel, là, parce que ma blonde, c'est complètement autre chose.
0: Ouais.
1: Elle s'est acheté des petites romances, là. Fait que, mais tout ça pour dire que j'ai pris cinq films qui sont connus. Et qui sont inspirés de réels tueurs. Et il y en a un qui est particulièrement fucked up là-dedans.
0: OK.
1: Donc, je commence avec un très connu. Il n'était pas sur ma liste, mais j'ai décidé que ce serait lui en partant. Amityville.
0: Oui. Ça Amityville. Rappelle-moi, c'est la maison où est-ce que les diapositives...
2: Le gars, il est possédé là, par la maison.
0: C'est ça?
2: Il veut tuer sa femme puis tout le kit. Là.
0: Il est possédé par la maison. Okay.
1: Oui, la maison est une entité. Là. Exact. Mais en fait, à la base...
0: Solide vis caché, pareil.
1: Un petit peu, oui. Mais c'est parce qu'Amityville, là, je me suis beaucoup intéressé à cette histoire-là, notamment sur sa dimension, entre guillemets, paranormale. Puis plus t'en apprends sur l'histoire... Plus tu te rends compte que c'est du gros n'importe quoi.
0: Ah ouais, ok, ça a été boosté un peu style clickbait, là.
1: Légèrement, à peine. Mais à l'époque, on publiait des livres. Donc, tu sais, mais à la base, il y a eu un vrai crime. C'est celui de Robert DeFeo Jr. qui a assassiné tous les membres de sa famille dans la maison à l'aide d'une carabine. Ça, c'est réel. Il a été condamné pour ça. Et en fait, c'est parce que là où Amityville a pris toute la folklore, toute la légende autour de ça, c'est que les propriétaires suivants, parce qu'on s'entend que tu sais, c'est pas tout le monde qui a voulu acheter cette maison-là.
0: Ouais. Même s'il y avait un petit deal, là, j'imagine ça a dû en rebuter quelques-uns.
1: Ben, il y a eu un deal, effectivement. Puis ça, d'ailleurs, c'est ça qui a fait en sorte qu'il y a des acheteurs qui se sont posés des questions parce qu'ils se sont dit, une maison comme ça, de cette grosseur-là, sur le bord d'un lac, ça se peut pas que ce soit à ce prix-là. Mais il y a eu une famille qui s'appelle les Lotz, qui ont rentré là-dedans et qui sont mis à dire « Oh mon Dieu, il y a du sang qui coule ces murs, puis on entend des voix, puis le père agit différemment, puis blablabla, blablabla. » Mais finalement, tu te rends compte que c'est beaucoup une grande supercherie, là, tout ça. Et du côté de Robert DeFeo Jr., en fait, en cours, il a dit que ce n'était pas lui qui avait tiré, que c'était plutôt le démon qui avait ordonné de faire ça et qui entendait des voix. Sauf que
0: le démon qui, dans notre cas, ici présent, est un 6,5.
1: C'est quoi ça, un 6,5?
0: Une maison.
1: Ah oui, c'est ça, exactement. Non, mais quand tu regardes la maison, là, la maison d'origine, parce que là, elle a complètement changé. On a même changé l'adresse parce que les propriétaires...
0: Quand j'ai dit 6,5, tu pensais-tu 6 pouces et demi?
1: Absolument.
0: Oui, hein, c'est ça que t'as pensé. Hein?
1: Je t'ai dit qu'il l'a tiré avec sa carabine.
0: Tu pensais au gros membre du diable dans The Pick of Destiny. T'as-tu vu ça? Le Pic de la Destinée avec Jack Black?
1: Non, mais ça m'intéresse.
0: Tu vas capable. OK, ben hey, ça, il faut t'écouter ça cet été. C'est comment ça s'appelle? C'est Tenacious D, le band de Jack Black, puis son autre ami bedonnant pas de cheveux. Là. Tenacious D and The Pick of Destiny.
1: OK.
0: C'est vraiment bon ce film-là. Faut que t'écoutes ça.
1: Tu veux voir
0: une grosse verge de Satan en rouge, là, tu vas être bien servi.
1: D'accord.
2: Elle se promène en terre comme un serpent. Là.
0: Oui, c'est vrai, elle se promène à la fin, oui, après. Ouais. Oui.
2: T'as la voix sortir du bois.
0: Tu penseras à moi au bout du Sasquatch. C'est mon bout préféré.
1: C'est sûr, je pense à toi. mais tout ça pour dire, et là, je me rappelle même plus où j'étais. Ah oui, c'est ça. DeFeo a fini par dire au cours des dernières décennies que, en fait, c'était son avocat qui avait insisté pour qu'il mentionne ça en cours, que c'était pas vrai. Il avait jamais entendu de voix. C'était pas le démon, c'était lui. Et tu te rends compte avec l'histoire qu'il y avait énormément de conflits avec son père et qu'il était extrêmement frustré. C'était un homme qui était très en colère parce qu'il réussissait pas dans la vie et son père lui mettait beaucoup de pression. Donc, c'est ça qui a motivé le crime, mais c'est ça à la base.
0: Juste ça.
1: Rien que ça. Le deuxième, j'en ai déjà parlé sur le show, un certain Ed Gein.
0: Oui, ça, c'est le monsieur qui se faisait des kits en peau, là, c'est ça?
1: Oui, et que toi, t'as été toi et ma blonde, on va le dire, là, ont été particulièrement marqués avec la ceinture de mamelon.
0: Oui, ça me revient, oui.
2: Ah, c'est chic.
0: Ouais, comme un Chewbacca, là. Tu sais, Chewbacca qui, avec sa ceinture de balle, lui, il a plein de tits.
2: Ah, c'est chiant.
0: Oui.
2: Un Chiaga devrait s'en inspirer.
0: Oui, je pense aussi.
1: Ah oui, Jessica, il faut bien que tu puisses l'attacher à la ceinture. Il faut bien que tu aies de quoi pogner.
0: Ça te prend la plus longue des pins au niveau justement de l'attache. Là.
2: Mais tu la fites avec la tienne.
0: Ouais.
2: C'est là que ça se tient.
1: C'est tout à fait magnifique. Mais tout ça pour dire qu'il a entre autres inspiré une série de films qui est The Texas Chainsaw Massacre.
0: Ah, c'est inspiré de lui, OK.
1: Oui, c'est vraiment inspiré de lui. Le fait que Leatherface, justement, enlève le visage, met un visage parce que lui a le visage déformé, c'est vraiment inspiré des crimes de Ed Gein, lui, qui, en fait, il enlevait la peau des gens, ce qu'on savait, tu sais, des abat-jours et autre chose. C'est vraiment inspiré de Ed Gein. Et je sais qu'il y en a qui vont me dire, ouais, mais c'est aussi inspiré d'une affaire, justement, dans le sud des États-Unis où il y avait une famille de cannibales. Non. C'est pas ça. C'est vraiment l'histoire de Ed Gein, cette fameuse famille de cannibales-là qui aurait même tué à coups de tronçonneuse. Ça a été inventé. C'est vraiment Ed Gein.
0: OK.
1: Je rentre dans des histoires peut-être moins connues maintenant. Il y a un film qui s'appelle Compliance. C'est un film, en fait, qui a causé beaucoup de controverses quand il est sorti. C'est pas un film qui est très connu. En fait, ça raconte le calvaire d'une employée d'un fast-food qui est accusée de vol au téléphone par un faux policier.
0: OK.
1: Mais là, vous allez me dire, OK, ça semble assez banal. Sauf que tout au long du film, en fait, cette fille-là, elle est harcelée. Elle est même agressée sexuellement.
0: Au téléphone?
1: Non, pas au téléphone. C'est juste que okay. Le gars la menace. Elle pense que c'est un policier, fait qu'elle y obéit. Mais c'est vraiment un calvaire. Et il y a eu une diffusion limitée parce que les scènes étaient assez graphiques. Merci.
0: Je suis content que t'aies confirmé parce que pour vrai, c'est de l'humour de mauvais goût, mais demain, je t'appelais puis je t'agressais. Dan, il est 12:30 et je te passe un doigt.
1: Ah, pauvre toi. D'habitude, je suis pas propre à cette heure.
0: T'es pas disponible. Non. T'es pas disponible à 12:30. Moi, je pense. Fuck, je voulais agresser Dan, mais c'est occupé.
1: Hey, by the way, quand j'étais plus jeune, j'ai vu le film The Ring au cinéma.
0: Oh, OK, ouais.
1: OK, je suis revenu chez nous à minuit et à minuit, le téléphone a sonné.
2: Je suis dans ton écran.
1: Ah non, j'ai fait « Va chier, je ne réponds pas, mange de la merde. »
2: Ça sonnera tant que tu...
1: Hey, j'ai pogné la chienne, mais en tout cas. Au niveau de compliance, en fait, c'est inspiré d'un réel cas qui s'est passé au Kentucky en 2004. Il y a un employé d'un McDo qui était âgé de 18 ans qui a été kidnappé, agressé sexuellement par un faux policier qui l'a contacté par téléphone. En fait, celui qui est soupçonné d'avoir fait l'appel, c'était un gardien de prison en Floride. Donc, pas en tout au même endroit.
0: Non, c'est ça.
1: Lui a été accusé d'avoir sollicité un acte sexuel et d'avoir faussement personnifié un policier. Par contre, il a été acquitté au terme de son procès en 2006. Sauf que là où ça prend une tournure un peu plus étrange, c'est que le gérant du McDo où elle travaillait était un complice, tout comme sa femme.
0: La femme du gérant?
1: Oui.
0: What?
1: Ils ont plaidé coupable. Lui a eu un an de probation. Mais c'est sa femme, elle a eu 5 ans de prison pour abus sexuels, inconduite sexuelle et avoir gardé captif quelqu'un.
0: Ben voyons là, toi, en mode Ghislaine Maxwell.
1: Ouais, c'est elle, en fait, qui aurait agressé sexuellement et tout. Son mari a été complice là-dedans. C'est assez particulier comme histoire. McDo a été condamné à verser 5 millions de dollars à la victime pour avoir failli à la protéger puis avoir assuré un environnement de travail sain. McDo a porté la cause en appel. Finalement, la cause s'est réglée hors cours pour un montant qui n'a pas été divulgué.
0: OK.
1: Mes deux derniers. Saviez-vous que A Nightmare on Elm Street, le personnage de Freddy Krueger, est inspiré de quelque chose qui s'est réellement passé?
0: Mais Freddy Krueger, c'est pas la face de lépreux qui voyage dans les rêves, là?
1: Oui, c'est ça.
0: OK. Ouais,
2: moi, j'ai eu peur de lui longtemps.
0: OK, ben...
1: Ah, puis moi aussi.
2: Ouais.
0: Dis-moi-en plus, man. C'est okay. Inspiré de quoi?
1: C'est une histoire réelle. C'est pas une histoire d'un tueur, mais c'est une histoire plus de crime de guerre. OK?
0: OK.
1: En fait, le film et le personnage de Freddy Krueger ont été inspirés d'une série d'articles qui sont parus dans le LA Times dans les années 70. C'est Wes Craven, en fait, qui a consulté les archives du LA Times puis qui est tombé sur cette histoire-là. Et c'est ça qui a donné l'idée de Freddy Krueger. Dans les articles, on y rapportait beaucoup d'horreurs qui ont été vécues par des Cambodgiens qui ont fui la région de... Et là, je m'excuse, là, c'est Hmong, là, c'est H-M-O-N-G.
0: OK.
1: Et qui sont réfugiés aux États-Unis. Mais qui dit crime de guerre dans cette région-là dit aussi post-trauma.
0: Ouais.
1: Mais un des articles a rapporté qu'un enfant d'une famille survivante faisait des cauchemars à propos d'un homme qui le pourchassait. Attendez, là, ça devient vraiment fucké. Là.
0: Mm-hmm.
1: L'article mentionnait que l'enfant avait tellement peur de cet homme-là, entre guillemets, qu'il restait éveillé des jours entiers. Et il avait mentionné à ses parents que s'il s'endormait, l'homme allait le capturer puis le tuer. Donc, il était vraiment en terreur. Dans un des articles, on rapporte que l'enfant... par épuisement, a fini par s'endormir. Ses parents, à ce moment-là, se sont dit, bon, il va bien voir que c'est pas toutes les nuits qu'il y a des cauchemars.
0: Il va se reposer puis il va arrêter de paranoïer.
1: Exactement. En plein milieu de la nuit, il s'est réveillé et quand ses parents sont arrivés en courant dans sa chambre, il était décédé.
0: Ben non! Wow!
1: Il est mort en plein cœur d'un cauchemar.
0: Y a-tu pété du cœur, genre? Y a une crise cardiaque?
1: En fait, ça le précise pas, mais c'est fucké en temps, là.
0: Vraiment?
1: Parce que quand tu connais Freddy Krueger, tu te dis « Ah! » Ça se pète dessus.
0: Ben oui, ouais, c'est ça. C'était celle-là, on s'en est jamais méfié que tes ses grosses griffes puis son passage d'un rêve, là, mais...
1: Ouais.
0: En plus, de mémoire, dans Freddy contre Jason, il en mange une pas pire aussi, me semble.
1: Ah, hey, ça, je l'ai réécouté il y a pas longtemps, mais... Quel plaisir coupable, pareil.
0: Oui, hein? C'est comme Sharknado, ça. On se tanne pas.
1: Ah, ben ça. Et mon petit dernier, Scream.
0: Hey, tu lis dans mon esprit, parce que je me suis toujours demandé si Frisson, qui est Ghostface, était un personnage inspiré de quelqu'un, parce que d'un point de vue esthétique, je l'aime, je le trouve cool, Ghostface. Ben,
1: en fait, l'esthétique de Ghostface, puis oui, écoute, ma blonde, tu sais, on a grandi avec ça. Tu sais, ça fait partie de nos slashers d'adolescence et tout. On a des cordes, ma blonde a des t-shirts de Ghostface. Okay. On aime beaucoup aussi. L'esthétique, ça a été créé toute pièce par Hollywood.
0: Okay.
1: Mais il y a eu une inspiration d'un vrai tueur en série qui s'appelle Danny Rowling. Lui a été surnommé le Gainesville Ripper. En août 1990, Rowling a agressé, mutilé et tué 5 étudiantes à Gainesville, en Floride, en l'espace de 4 jours.
0: OK.
1: Donc, il était en cavale, il faisait une série d'invasions à domicile et de vols, et durant ces moments-là, il a mutilé et tué 5 étudiantes. Et en plus de ça, il en a décapité une. Et il posait le corps de ses victimes comme des espèces d'œuvres d'art et dans certains cas, il a même utilisé des miroirs. Donc, c'était un personnage assez particulier, Danny Rowling.
0: Fait que l'esthétique fantomatique, elle est complètement inventée. Il n'y a rien qui relaie à la vraie histoire de Danny Rowling.
1: Non, mais en fait, ça a donné au scénariste l'idée de Ghostface quand il a eu connaissance de cette histoire-là de Danny Rowling. Faut savoir que Danny Rowling, peu de temps avant les 5 meurtres, il avait commis un triple homicide dans sa ville natale de la Louisiane et il avait tenté d'assassiner son père aussi.
0: OK, complètement fucké, le bonhomme.
1: Oui. Et en cours, il avait mentionné qu'il voulait devenir une superstar en indiquant qu'un de ses modèles, c'était Ted Bundy.
0: Ah, tiens, ça va bien.
1: Okay.
0: Il y en a qui trippent sur Patrick Roy, puis l'autre, c'est Ted Bundy.
1: Ted Bundy, mais si vous voulez savoir si vous êtes en sécurité, il a été reconnu coupable de tous les meurtres et condamné à mort en 94 et il est mort par injection létale en 2006.
0: Wow, ouais, ça va nous faire des bons films à écouter cet été pour relaxer.
1: Yeah. Exact. Toujours un plaisir, toujours.
0: Yes, hey Dan. Un gros merci pour cette belle saison-là. Puis on s'en est parlé aujourd'hui, puis on peut le dire. Tu seras de retour la saison prochaine dans le Spacecast pour poursuivre cette belle aventure-là qui sont les chroniques gaming au départ, ensuite gaming et criminaux, puis finalement c'est devenu gamino, carrément.
1: Ouais, tout à fait. Puis merci pour la confiance, puis merci aux auditeurs aussi. Vous êtes de plus en plus nombreux à m'écrire, puis ça me fait vraiment chaud au cœur.
0: Ah, tu fais partie de la famille, nous autres, dans le Spacecast. Là, moi puis Louis, on est un petit peu d'avance pour nous, là, pour nos standards à nous. On est d'avance par rapport à la production puis la préparation de l'émission à l'automne. Puis ça, c'est une affaire de 2 secondes. Là. Ouais, Dan? Ouais, on le garde, Dan. Oui, certain.
1: Ouais, c'est ça.
0: Autant que Dan y veut, Dan y sera le bienvenu. Fait que voilà, mon cher.
1: Écoute, ma blonde, elle m'a dit tantôt, elle dit « J'espère que t'as dit oui. » OK, c'est beau.
0: Bon. Ah oui, t'es toujours le bienvenu, mon cher. Je te souhaite un bel été. De toute façon, nous autres, on s'écrit sur Messenger.
1: Oui.
0: Les auditeurs, ils te retrouvent à la rentrée en août.
1: Yes, avec un grand plaisir. Passez un bel été.
0: Hey, toi aussi. Salut, man. My man, Dan Carosella, lui-même, mon Italien favori. On fait une courte pause. De l'autre côté de la pause, on jase aviation. Si vous avez des questions par rapport au monde de l'aviation, d'après moi, l'entrevue qui va suivre va vous plaire. On revient.
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0: 418-670-9098, le Spacecast qui est avec vous jusqu'à 22h. Je m'appelle Jean-Francis Blais, j'ai Jessica Kelly qui est avec moi également. Et je suis très content parce que c'est le genre de sujet qui généralement vont captiver les gens parce qu'on a tous un rapport à prendre l'avion, mais tous un rapport très limité, c'est-à-dire je te remets ma vie et emmène-moi dans ce tout inclus qui est au Mexique et préférablement ramène-moi à telle date donnée en vie. Puis tout le reste, c'est notre rapport, c'est peut-être un peu comme manger des Pringles offerts par la madame, faire la file pour aller faire pipi. Puis c'est un peu ça. C'est sûr que ça arrête notre rapport à l'aviation pour plusieurs. Là, en studio avec nous autres, j'en ai un pilote qui va être en mesure de nous parler de différents aspects de l'aviation, autant pour les plus petits modèles que les plus gros. En studio avec nous, Mathieu Deschaines, qui est pilote, un passionné d'aviation, également le président fondateur d'Aéroclub. Salut Mathieu.
1: Salut, ça va bien?
0: Ça va bien toi-même?
1: Yes.
0: Ça fait combien de temps que t'es dans le monde de l'aviation?
1: Moi, ça fait 6 ans que je suis dans le monde de l'aviation. J'ai déjà dit dans certaines de mes vidéos, là, la raison qui m'a amené là, c'est que mes parents habitent en Gaspésie.
0: OK.
1: Puis à un moment donné, je me suis dit, Colin, c'est ben trop long, il y allait en char, là, tu comprends?
0: Puis, 12 heures, puis en plus de char, puis avec le détroit d'Ormuz fermé, il faut réhypothéquer à chaque fois.
1: Dans le temps, c'était pire, c'était la COVID, fait que c'était toutes les routes qui étaient fermées.
0: Ouais.
1: fait que là, j'ai décidé de faire ma licence de pilote. J'ai acheté mon premier avion. Puis écoute, je me permets une petite parenthèse, c'était quand même assez spécial parce que là, tu dis, t'achètes un avion, mais à l'époque, j'avais pas de licence. Fait que là, mon père me disait, tu sais, t'aimes pas mieux faire ton permis avant d'acheter l'avion. Puis tout ça, il me semble que c'était comme un peu à l'inverse.
0: La logique imposerait plus l'inverse.
1: C'est ça, c'est ça. Mais là, je me disais, non, je suis vraiment confiant, je vais avoir mon permis, puis tout ça. Puis je connais rien à l'aviation, mais j'achète un avion. Mais là, tu veux l'amener chez vous, puis la stationner à l'aéroport de ton choix. Sauf que tu es obligé d'appeler des pilotes, là, tu comprends? Tu peux même pas dire, hey, j'ai acheté mon avion, il faut que je l'amène dans mon parking.
0: Ça prend une preuve que tu as tes licences pour parquer un avion?
1: Non, ça prend pas de preuve, mais je veux dire, je savais même pas piloter. Fait que c'est sûr que tu dis pas, je vais partir avec l'avion, puis je vais l'amener. Moi, je voulais l'amener à Saint-Hubert où j'étais basé.
2: Tu peux pas mettre sur une remorque.
1: C'est ça. Puis tu peux pas te dire, je vais partir avec l'avion, puis je vais l'amener à Saint-Hubert, même si je suis pas un pilote. Là, mm-hmm. Tu comprends?
0: Fait ouais,
1: ça, c'était spécial comme premier. Premier événement dans l'aviation.
0: Là. Il y a 6 ans, tu faisais quoi dans la vie?
1: Moi, j'ai toujours travaillé dans les concessionnaires.
0: OK.
1: Fait que ça n'avait pas du tout rapport avec...
0: Changement de carrière complet?
1: C'était pas le but dans... Le 6 ans, c'était pas le but d'en faire une carrière.
0: Okay.
1: Le 6 ans, c'était vraiment juste dans le but d'en faire d'en faire un plaisir. Puis d'ailleurs, j'ai obtenu ma licence professionnelle juste l'année passée.
0: OK.
1: OK, j'ai fait 4-5 ans à me promener, aller à New York, j'étais allé aux Bahamas avec mon avion, j'étais allé à plein de places, mais ça a toujours, tous les vols que j'ai fait, l'expérience que j'ai bâtie, ça a toujours été dans le but de m'amuser.
0: OK, du loisir quand même.
1: Exactement. Puis à un moment donné, ben là, je me suis dit, bon, ben tant qu'à avoir autant d'heures, tant qu'à avoir autant d'heures IFR, puis
0: C'est quoi IFR?
1: De vol aux instruments. C'est des heures qui sont un petit peu plus difficiles à obtenir.
0: OK.
1: Mais là, je me suis dit aussi bien faire ma licence commerciale, puis peut-être qu'un jour, je vais voler commercial, on ne le sait pas encore. Mais c'est le même que c'est venu. Fait qu'à la base, c'était uniquement un hobby.
0: OK.
1: Puis je trouvais ça le fun de dire à mes chums, hey, embarquez avec moi, on part de Montréal, on s'en va manger dans un restaurant de Québec. Puis on y va en vol.
0: C'est malade, là. C'est quand même fou.
1: C'est incroyable de dire à mes autres amis, dire, écoute, on part de l'aéroport de Saint-Jean, dans 2 heures, on est à New York. Puis quand tu prends Air Canada, ce que la plupart des gens connaissent, tu arrives à l'aéroport, tu fais 3 heures d'avance, sécurité, ta. Finalement, tu fais un vol d'un an et demi, fait que ça t'a pris quand même 4 heures et demie plus le temps de te rendre à l'aéroport. Mais quand tu es en aviation privée, aviation générale, l'aéroport est à 15 minutes de chez nous. Je fais 15 minutes de charge, j'embarque dans mon avion, je décolle, puis dans 2 heures, je suis à New York.
0: Faut-tu que tu settes un rendez-vous de départ?
1: Quand c'est des vols internationaux comme ça, oui. Quand c'est des places un peu plus occupées comme l'aéroport de Québec, faut que tu avertisses avant de venir ou des choses comme ça. Mais
0: d'un délai de combien de temps à peu près?
1: Ça peut être assez rapide. Là. C'est sûr, l'international avec les douanes, tout ça, si je me souviens bien, ils demandent minimum 1 heure avant là, d'atterrir.
0: OK,
1: au Canada, c'est 2 heures quand tu rentres.
0: Okay.
1: Fait qu'il y a, tu sais, ça varie, mais si tu t'en vas, exemple, tu t'en vas à Gatineau, là, c'est 15 minutes, puis
0: il y a pas de trouble. Ouais. Y a-tu un coût à quitter un aéroport atterrir?
1: Il y a un coût à atterrir un aéroport. Fait qu'un aéroport, par exemple, je vais nommer encore Québec, comme on arrive tantôt, tu vas atterrir. Il y a des services. Fait que c'est sûr qu'à un moment donné, ils t'offrent des services. T'as comme pas le choix de payer, de contribuer à la vie de l'aéroport.
0: C'est à chaque atterrissage ou c'est un membership, genre?
1: À chaque atterrissage. Certains aéroports qu'il y a des gens qui sont basés là, comme nous, on a un avion à Trois-Rivières, ils vont dire, OK, on va te donner un forfait annuel, tu peux faire tous les atterrissages que tu veux, puis c'est vraiment, tu sais, vu que t'es résident de l'aéroport, il n'y a pas de stress, mais généralement, de plus en plus, ça s'en vient de plus en plus commun, les aéroports chargent des 10-15$ de landing fee. Puis,
0: OK, c'est vraiment des peanuts, là.
1: C'est des peanuts. Il y a des places un peu plus chères. Là. Je suis déjà allé à Montréal-Trudeau, c'est 350$. Fait que sûr que c'est un peu plus dispendieux, mais ça, c'est une façon de dire poliment, viens pas chez nous, sauf si t'as vraiment besoin de venir ici. Là,
0: ah ouais, OK.
1: Ouais, parce qu'on dérange un peu quand on arrive super lentement entre deux Boeing, là, mais c'est ça.
0: OK. C'est leur façon de faire un tri naturel.
1: Ouais. Mais à l'inverse, par exemple, je me permets une différence avec les États-Unis et les autres pays. C'est que tu vas arriver à Teterboro, qui est dans le coin de New York, et Teterboro, il y a des jets qui rentrent aux 5 minutes. Là. C'est vraiment impressionnant. Quand tu arrives au sol, il doit y avoir 300 jets privés là, qui sont stationnés là à cause que c'est New York, on s'entend. Puis ils vont charger 25$. Ils vont t'adapter entre deux jets, puis ils vont t'accommoder, puis ils sont super corrects à ce que tu viennes. Puis c'est la même chose si tu vas à Nassau. Nassau, c'est au Bahamas, c'est une autre place qui a beaucoup d'avions commerciaux qui arrivent. C'est un petit aéroport quand même, deux pistes, un peu un super gros terminal, fait qu'il y a beaucoup de trafic. Puis on a des gens de notre club cette année qui sont arrivés, des Jean-Thomas, Noah, deux jeunes de 18 ans qui ont dit « on part, on s'en va à Nassau avec un avion du club », puis sont allés, puis écoute, ils se sont fait super bien accueillir par l'aéroport de Nassau.
0: À 18 ans?
1: Le gars, il a 18 ans, ils sont partis de la chute. Écoute, je vais m'en rappeler, ils sont partis de la chute, ça leur a pris 22 heures avec l'avion qu'il y avait pour se rendre au Bahamas. Mais c'est quelque chose... Tu sais, t'es un gars de 18 ans, tu dis écoute, j'embarque dans mon propre avion.
0: C'est une aventure de fou.
1: Je me promène. Ils sont allés voir, ils ont arrêté à Tampa Bay voir les Canadiens de Montréal contre Tampa Bay dans le temps des séries.
0: Ouais.
1: Ils ont continué, ils ont traversé l'eau bord jusqu'à la Floride. Puis de la Floride, ils ont traversé pendant une heure et demie l'eau avec Lima Romeo X-Ray, qui est un Cessna qu'on a. Puis ils se sont rendus jusqu'à Nassau. C'était incroyable. T'sais, imagine-le, là, t'as 18 ans, là, t'as 18 ans, t'as ta licence de pilote, t'es fraîchement signée de 6 mois. Puis là, tu te dis, on part un gros trip, on traverse les États-Unis au complet.
0: C'est malade.
1: Puis on se dirige. Fait que c'était ça, là, c'est une des belles expériences, je pense, qui a été vécue dans le club.
2: J'imagine les deux n'ont pas besoin d'avoir leur licence. Là.
1: Les deux avaient leur licence.
2: OK, les deux, fait que
1: Fait que c'était encore plus sécuritaire. Ouais. Surtout, aux États-Unis, c'est un peu... voler, c'est voler, peu importe, partout dans le monde, mais il y a certaines particularités, l'accent anglophone, puis tout ça, que nous, on a peut-être moins. Fait que quand t'es deux, tu sais, si t'es un gars qui a mal compris ce que le contrôleur a dit sa radio, ben, t'as la chance que l'autre, il l'ait bien compris, puis que ça se relaye.
2: Parce que c'est des codes qu'ils disent.
1: Ben, c'est juste que des fois, ils peuvent parler vite, là, tu sais, mettons, ils vont dire autorisé à atterrir, mais c'est tellement vite que là, tu te dis comme, qu'est-ce qu'il m'a dit, tu sais, tu comprends, là. Mmh.
0: Quelqu'un sur le texto te demande, est-ce que c'est vrai qu'on peut avoir sa licence dès 14 ans?
1: Oui, ça c'est très surprenant. Tu peux. Je pense qu'il y a un cas au Québec. D'ailleurs, si quelqu'un connaît cette personne-là, j'aimerais vraiment ça la rencontrer, faire une vidéo avec elle. Je pense que t'as une fille, si je me souviens bien. Tu peux avoir ta licence de pilote à partir de 14 ans. Fait que t'as même pas ton permis de char. Puis tu te dis, écoute, moi, pas de trouble, pas de permis de char, j'ai besoin d'aller à Québec.
0: Pas rouler.
1: Prendre mon avion.
0: Je peux pas rouler, mais je peux voler.
1: Exactement. Okay. Fait que ouais, ça, c'est très surprenant. Mais oui, je pense qu'il y a peut-être deux, trois personnes, mais j'en connais une de mémoire là, que j'ai vu ça passer dans les journaux.
0: Est-ce que, quand je reviens à ce que tu me disais par rapport au nombre d'heures de vol que tu as, est-ce que ça fonctionne par reconnaissance des acquis pour le commercial?
1: Oui et non.
0: Ma sous-question, c'est en fait, les gens qui font ça par loisir, est-ce qu'ils, sans le savoir, se magasinent des heures, tu sais?
1: Oui, c'est ça, exactement. Fait que, je vais répondre oui et non. C'est que quand tu fais ton test pour devenir commercial, il y a quand même des choses que tu dois prouver à l'évaluateur que tu aies 800 heures, 1000 heures, 2000 heures, 200 heures, tu peux les rater.
0: OK.
1: Fait que quand même certaines manœuvres que tu peux prouver. Par contre, ça te prend un minimum d'un certain nombre d'heures que ça, tu as peut-être acquéri en faisant plusieurs vols pour t'amuser, tu comprends?
0: OK.
1: Et après ça, quand tu viens le temps de te magasiner une job, c'est sûr que plus que tu as d'heures, t'as plus de chances de te faire embaucher parce que t'as plus d'expérience. Mm-hmm. Tu comprends? Fait que c'est sûr qu'inévitablement, si t'as fait 1000 heures avec tes amis à te promener aux alentours de toutes les places au Canada puis aux États-Unis, ben, t'as plus de chances que quelqu'un qui vient de sortir de l'école puis qui a 200 heures, tu sais. Fait qu'il y a une certaine reconnaissance quand même au niveau du nombre d'heures pour ton commercial, même si ça n'a pas été fait dans le but d'avoir... d'être commercial. Là.
0: À quel point un Cessna ou les plus petits avions, justement, plus de plaisance, c'est automatisé ou c'est tout à force de bras? Tu sais, il est où le juste milieu là-dedans?
1: C'est très différent parce que c'est sûr que c'est tout à bras. Faut que tu comprennes tout. Il y a certaines personnes qui vont se faire installer des systèmes d'autopilote puis tout ça. Il y a des Cessna qui sont très, très, très bien équipés, là, mieux équipés que d'autres Cessna ou quoi que ce soit. Mais... c'est sûr que, mettons que tu en prends un de base dans une école généralement ou un propriétaire privé qui sert de ça pour faire des vols de plaisance, généralement, c'est assez de base. Fait que c'est une radio, un transpondeur, puis tout le reste est manuel sur le yoke. Là.
0: C'est-tu, là ça va être bien rudimentaire là, comme façon de parler, mais c'est-tu bien tough sur le joystick? T'sais, ça prend-tu beaucoup de force de bras?
1: Non. Plus que la... Les avions sont tellement bien balancés au niveau du poids que finalement, tu tires un peu sur le manche, mais là, ça change la gouverne, mais t'as pas besoin de tirer en m'en fous. Là.
0: Est-ce qu'un Cessna marche au kérosène aussi comme un avion commercial?
1: Non, c'est du 100 LL. Là. Fait que certains ont été adaptés aussi fonctionner au gaz de pompe, là, mais nous, ce qu'on a dans le club, c'est au 100 LL.
0: Puis quand, mettons, tu pars de Montréal puis tu t'en viens à Québec, ça te prend combien sur ta tank?
1: Ça nous a pris une heure de vol, 8 gallons à l'heure, à peu près, je te dirais peut-être 65$ environ.
0: 65$, mais mettons, tu pars de Montréal, tu peux t'enligner sans manquer d'essence puis te rendre jusqu'à quelle distance?
1: La plupart des Cessna, ils ont à peu près 4 à 5 heures d'autonomie à 100 nœuds environ, fait que tu peux t'enligner quand même quasiment, si on va vers l'ouest, là, tu peux aller à Toronto ou peut-être même un petit peu plus loin. Ça dépend beaucoup des vents. Okay. T'as-tu un vent de face, t'as-tu un vent d'eau? Fait que...
0: Ça joue-tu pour beaucoup, ça?
1: Ah oui, ça fait toute la différence.
0: Okay.
1: Ouais, fait que tu peux faire un trajet qui va te prendre 2 heures à l'aller, mais qui va t'en prendre quasiment 2h45 au retour. Là.
0: OK. Ouais. Est-ce qu'il y a des tests de dope ou d'alcool?
1: Il y a des lois par rapport à ça. Comme l'alcool, c'est 12 heures. Mais il n'y a pas de test en tant que tel. C'est sûr qu'il y a des fois, il y a des examinateurs de Transport Canada qui sont sur les rampes puis qui vérifient les gens, leur licence, puis etc. Fait que là, j'imagine que si tu serais intoxiqué, peut-être que ces personnes-là le repéraient. Mais par contre, il n'y a pas de test en particulier. Puis c'est malheureusement arrivé dans le passé des accidents, pas plus tard que voilà 2-3 ans, des accidents que des gens qui avaient consommé peu importe quoi. Là,
0: ouais. Ben consommé. C'est pour ça que je me demande, vu qu'il y a un peu de loisirs là-dedans, tu sais, ceux qui, pas nécessairement les gens plus professionnels comme toi qui ont un club et tout ça, là, mais les gens que tu sais, il a son avion et que ça n'implique que lui, tu sais, il faudrait pas faire ça, mais il y a du monde qui boivent en bateau. Fait que je serais pas tant surpris de me dire qu'il y a du monde qui arrive un peu chaud d'ail ou qui ont, j'allais dire, une bière de route, là, mais tu comprends ce que je veux dire?
1: Ouais, je faisais du bateau avant, fait que je comprends ce que tu veux dire. Je suis d'accord que ça doit arriver, mais c'est sûr que là, c'est quand même pas du bateau que tu fais. Là,
0: ah non,
1: là,
0: c'est ça.
1: C'est quand même, tu sais, il arrive quelque chose à 1000 pieds, là, t'as quand même une bonne drop, là, 1000 pieds avant le sol. Tu sais, en bateau, tu rentres dans une côte. T'es un peu à côté dans le bateau, tu sais, je sais pas trop, t'en revoles un peu, c'est pas si pire, là, t'sais.
0: En avion, disons que...
1: En avion, ça devient plus raide, là.
0: Oui, ouais, hein, la chute est un petit peu plus rough, effectivement. Est-ce que t'as déjà piloté un avion commercial pour le moment?
1: J'ai jamais piloté d'avion de façon commerciale.
0: OK.
1: Fait que non. J'ai déjà piloté des avions qui sont un petit peu plus grosses. Par exemple, on a un Cessna 310 qui est un bimoteur, des choses comme ça. Mais j'ai jamais piloté d'avion à proprement dit pour une mission commerciale.
0: Est-ce qu'il y a, selon toi, des grosses différences au point de vue de la maniabilité par rapport de passer d'un à l'autre? Est-ce que c'est le jour et la nuit ou en ayant des bonnes bases, puis ça fait 6 ans que tu es là-dedans, est-ce que tu pourrais te retrouver rapido dans un...
1: Ça, je pense que c'est une question que tous les pilotes se posent, puis les pilotes qui m'entendent, ils vont dire, je me suis déjà posé cette question-là, c'est sûr. Mettons que t'es dans un Airbus, puis le pilote, il décède. Là.
0: Ouais.
1: Il y a-tu quelqu'un, s'ils disent, y a-tu un pilote dans l'avion, là? Est-ce que je suis capable de l'atterrir? Fait que ma réponse à cette question-là aujourd'hui, avec les connaissances que j'ai, c'est que je pense que si je parlerais à la radio, puis qu'il y a quelqu'un qui me donnerait les vitesses, les setups d'atterrissage, puis tout ça,

0: habituel, on était tombé sur un article où c'était, il posait la question aux hommes et aux femmes, vous sentiriez-vous capable, mettons, de battre un ours ou de faire des affaires de même? Puis, à la question, vous sentiriez-vous capable de faire atterrir un avion de ligne? C'est près de 50% des hommes qui se disent, ouais, moi, je suis capable. Puis, Louis, lui, étant Louis, disait, ouais, moi, je serais down. Puis, moi, mon feeling, c'est que le sentiment de vitesse à l'approche du tarmac doit être épouvantable. Ça doit être épouvantable. Toi, tu le vis. Est-ce qu'on file la vitesse à ce point-là?
1: On file pas la vitesse en tant que telle.
0: OK. Okay?
1: Parce que t'as pas de l'air. Même si ça vous est sûrement déjà arrivé, là, vous êtes en train d'atterrir dans un Boeing, vous avez un siège qui est sur le bord de la fenêtre. Puis là, tu vois les maisons passer parce que t'es proche du sol. Puis tu te dis, ah, il me semble qu'on va pas si vite que ça. Tu comprends?
0: Fait
1: que,
0: je comprends,
1: mais pourtant, en réalité, ça approche peut-être. Puis là, les plats de ligne pourront me corriger. Là, mais les avions qui approchent peut-être à 120 nœuds, 130 nœuds, les Boeing, puis etc. Puis. C'est quand même rapide, le 120 nœuds, 130 nœuds. Là. Mais tu regardes les maisons, tu te dis, Colin, il me semble qu'on va pas plus vite que 80 km/h, 100 km/h. Fait quand tu es dans l'avion, on dirait que la perception de vitesse, surtout en étant pilote, on dirait que tu vois la piste est en avant, ça a l'air d'être aligné. Je pense plus que le problème serait plus au niveau de comment que je ralentis l'avion, quel système que j'utilise une fois que je touche la piste, comment que je freine. Mm-hmm. Si je veux virer à droite, c'est pas juste de virer à droite sur le manche. Là. Il y a des palonniers aussi qui existent pour les pieds. Fait que, tu sais, je pense que c'est plus. J'aurais tendance à dire que le 50% peut-être. Il y en aurait au moins, il y aurait au moins 70 là-dedans qui mourraient. Là.
0: Ouais, OK. Y a-tu. Tu sais, quand tu arrives devant une piste d'atterrissage, est-ce qu'un transfert de. Tu sais, mettons que tu n'es jamais allé à celle-là, est-ce que la tour est sommée de te dire, OK, tu as tant de distance pour atterrir? Parce que des fois, encore une fois, mon expérience, c'est juste avec des vols de ligne, mais pour quelques aéroports que j'ai faits, je trouve qu'il y en a qui break fucking sec comparé à d'autres. Puis je me suis toujours posé la question, si tu penses qu'ils ont plus court pour atterrir? Entre autres, à Orlando, c'est épouvantable comment ils break sec.
1: Je te dirais que si tu es rendu en avant de la piste, puis là, tu te dis, hey, va-tu falloir que je mettre les breaks à fond, puis là, tu regardes la piste, puis tout ça, tu as mal préparé ton vol.
0: Ouais, okay.
1: Fait que je te dirais que c'est ça, mais par contre, c'est vrai que tu sais, tu peux arriver sur une piste, puis là, tu te dis, OK, je suis au max weight, parce que le poids de l'avion est quand même une grosse différence sur la distance d'atterrissage. Fait que je suis au max weight, il n'y a pas beaucoup de vent de face pour t'aider à breaker, la piste est relativement courte, fait que là, tu peux te dire, écoute, là, ça m'est déjà arrivé des petites pistes de même avec notre avion qui pèse le plus lourd, le Cessna 310, où ce que je suis comme, ah, il y a juste 3000 pieds de piste, il fait chaud, on est loadé, on est plein de fuel, puis tout ça, puis là, tu fais tes calculs, puis là, ça te dit, écoute, tu vas atterrir en 2500 pieds, là, tu te dis, comme j'ai juste 500 pieds de buffer, fait que j'ai intérêt à toucher au bout de la piste, puis après ça, à mettre les freins, là, tu comprends? Fait que, mm-hmm. Mais en théorie, si tu te rends compte de ça quand t'es en finale, t'as vraiment mal préparé ton vol.
0: Il est tard pour préparer.
1: Il est tard, fait que les airlines, c'est impossible qu'il y en ait qui arrivent en finale puis ils sont comme, ah, OK, mais plus courte qu'on pensait à la piste.
0: Ouais, ouais. Ils se disent pas, m'en prendre comme j'affile.
1: Ouais, c'est ça. Non, c'est tout calculé d'avance.
0: OK. Est-ce qu'il y a une grosse différence entre un sol froid, voire gelé, ou très, très chaud, genre un soleil floridien?
1: Ouais. Au niveau des performances, ça a une grosse différence. Un avion va performer beaucoup mieux. Au niveau de la distance d'atterrissage, ça performera pas bien sur la glace, ces choses-là. Là, on s'entend, mais au niveau des performances de l'avion, performance des moteurs, taux de montée, etc., plus l'air est froid, mieux que c'est, plus l'air est dense, mieux que c'est pour les moteurs, mieux que c'est pour les performances, puis etc. Fait que si tu décolles de la Floride qui fait 30, mais puis après ça, tu redécolles après de Montréal qui fait 0, ben tu vas dire, Colin, me semble que les performances au décollage sont pas mal meilleures à Montréal que c'était en Floride. Okay. Tu vas vraiment voir la différence.
0: OK. Quand vous passez dans des turbulences, c'est sûr que c'est une des questions qu'on vous pose le plus. Premièrement, est-ce qu'on les sent? Moi, mon feeling de gars qui connaît pas ça, c'est quand ça doit être terrifiant. Là. Tu dois penser que tu vas mourir à chaque fois d'un Cessna quand tu pognes des turbulences versus on le file dans un Boeing. Fait que dans un Cessna, ça doit être une montagne russe, ça suffit.
1: Je vais te répondre la même réponse que tantôt. Si t'es rendu à pogner des turbulences et à dire tabarouette, je pense que je vais mourir, que les ailes vont arracher, t'as mal prévu ton vol.
0: OK.
1: Parce que tu peux regarder les turbulences, tu sais. Ben, en fait, tu dois regarder si tu fais une longue. Ben, peu importe le vol que tu fais, tu dois regarder ces informations-là météo avant de décoller. Puis si t'es rendu vraiment à te faire bumper la tête dans le plafond puis à te dire, Colin, je pense que mes ailes vont arracher, là, t'as vraiment mal préparé ton vol. Là. Tu comprends? Là,
0: est-ce qu'en Cessna, justement, tu te dois de... Parce que c'est réel, ça, mettons que t'es pogné d'une turbulence, tu peux vraiment revoler à ce point-là?
1: Je vais donner des exemples de gens qui se sont tués, malheureusement, là, dans des tempêtes. Si tu passes dans des gros nuages de pluie qui sont très puissants,

0: Il monte jusqu'au niveau de vol de 35 000 pieds, qui est le niveau de vol des Airbus, mais que tu passes dedans à 10 000 pieds avec ton Cessna, puis avec de la forte pluie ou des choses de même, tu peux avoir tellement de turbulences que l'avion se désintègre.
1: Oh shit, OK.
0: Fait
1: qu'on les sent de vrai.
0: Ça peut. Mais tu les sens pas plus ou pas moins. En réalité, c'est que ça prend moins de turbulences l'avion. Fait que ta tolérance aux turbulences va être moins qu'un. Plus ton avion est gros, plus qu'elle va prendre un peu mieux les turbulences. Fait que c'est juste que tu vas te permettre d'aller dans des turbulences qui sont moins fortes que ce que tu pourrais retrouver avec un avion qui est plus gros.
1: Règle générale, est-ce que le mot d'ordre en Cessna et avion de cette dimension-là, est-ce que c'est d'éviter à tout prix les turbulences? Ou c'est juste pas possible?
0: Ben ça peut dépendre. Il y a des turbulences que tu peux tolérer, mais qui seront pas confortables. Moi, je déteste voler avec des nouveaux passagers à 1 h de l'après-midi, parce qu'à 1 h de l'après-midi, à 3-4 000 pieds, avec le réchauffement du soleil qui frappe sur les champs, ça fait en sorte que l'air est vraiment bumpy. Fait que tu vas bumper tout le long.
1: Ah ouais?
0: Le pilote, ça se peut que tu aies des gens malades, là, tu comprends?
1: Okay.
0: Fait que veux-tu vraiment, surtout quelqu'un que ça serait son premier vol ou quoi que ça, tu sais, quelqu'un, un ami, t'amène un ami en vol, c'est sa première fois. Puis même toi, en tant que pilote, tu sais, c'est pas dangereux, mais c'est-tu vraiment le fun de te faire promener les fesses, puis de te faire brasser, puis tout ça, tu sais. Je sais pas. Fait que oui, tu vas en prendre des turbulences, c'est sûr et certain, mais il reste des trucs pour les éviter, là, monter plus haut, prendre des heures où il fait plus froid, le sol, des choses comme ça.
1: Est-ce qu'il y a une altitude permise pour les Cessna et une altitude permise pour les vols de ligne? Avez-vous chacun votre corridor?
0: En tant que tel, il y a des altitudes pour les différents sens que tu vas. Fait que si tu t'en vas vers l'ouest, vers l'est, tu pourrais avoir le droit, avec ton Cessna, si tu es sous plan de vol, tu as l'autorisation du centre de contrôle, etc., d'aller aussi haut qu'une classe A qui part à partir de 18 000 pieds.
1: Okay.
0: Mais ton moteur ne se rendra pas là. Les jets volent à 30 000 pieds jusqu'à 45 000 pieds, mais j'ai aucune chance de te rendre là en Cessna là, à 10 000 pieds et tu commences à sentir que le moteur s'essouffle.
1: Ça peut coûter combien un Cessna? En tant que tel, la machine en tant que tel.
0: Ça varie énormément. Tu sais, tu vas prendre le modèle le plus de base, le plus petit, qui est le 150, va pouvoir partir à je sais pas, 30 000.
1: OK.
0: Mais si tu vas monter jusqu'au Cessna bimoteur, même aujourd'hui, ils font des machines récentes et tout ça. Fait que les 172 récents, si je me souviens bien, ça sort de l'usine à quelque chose comme 600 000 US. Là.
1: Ah, OK. OK. Mais quand même, 30 000, c'est comme une garantie de te tuer ou il y a de quoi de potable?
0: Non, tu peux avoir de quoi de potable, mais c'est sûr que ça va être plus vieux. C'est des Cessna 150, c'est maximum 2 personnes. Puis encore là, 2 personnes, si tu mesures 6 pieds et tu pèses 250 livres, ça se peut que ce soit une personne et un enfant.
1: OK.
0: Tu sais, le maximum de poids. Fait que c'est sûr que moins tu payes, moins t'en as, si on veut.
1: Tu le files-tu, la différence, mettons, de 1, 2 ou 3 personnes dans un Cessna de plus?
0: Oh, oui, mais hein, tu le files solide sur les performances. Puis, tu vas avoir des performances qui vont être beaucoup meilleures en montée puis tout ça avec une personne à bord. Puis après ça, t'embarques 2 passagers puis là, t'es comme tabarouette, ça monte pas, tu sais. Fait que tu le files vraiment. Là. Surtout que, tu sais, c'est des appareils qui pèsent, 2000 livres là, en moyenne, là. Fait que si tu rajoutes 500 livres de personnes, c'est quand même 25% du poids de l'avion.
1: Ouais, ouais.
2: Y a-t-il une limite de poids, mettons,
0: ben oui.
2: Si vous ajoutez des bagages?
0: Oui, y a une limite. Avant chaque décollage, le pilote doit faire un massé central. S'assurer non seulement que le poids respecte la limite, mais qu'il est placé à la bonne place dans l'avion. T'sais, si tout le monde décide, mettons, je donne un exemple, tu es le pilote, puis l'autre, tout le monde s'assit sur tes genoux, ben là, tu respecteras pas le massé central, puis l'avion va avoir tendance à piquer du nez, puis... ces choses-là, tu sais, fait qu'il faut vraiment respecter le massé central.
1: Quelqu'un te demande sur le texto, c'est-tu fiable les avions style Cessna avec la cabine en toile versus fibre de verre?
0: Moi, j'ai pas de trouble avec j'ai déjà eu un avion, c'était pas un Cessna, mais j'ai déjà eu un avion avec les ailes en toile.
1: Excuse-moi de te couper, mais Cessna, c'est comme une marque genre Kleenex?
0: Ouais, Cessna, c'est comme une marque. Ils ont certains modèles, mais il existe plein d'autres marques. C'est juste qu'on dirait que, comme c'est la marque la plus connue, tout le monde dit un petit avion, c'est un Cessna.
1: Ouais, c'est ça. C'est pour ça que je te demandais. Okay.
0: Mais il existe Piper, il existe plein d'autres marques. Fait que oui, un avion en toile, là, c'est pas. Moi, je me souviens, mes premiers vols, il y avait des feux de forêt. Okay, c'est dans le temps des feux de forêt. Fait qu'il y avait dans l'air des particules de un peu de feux de forêt, si on veut. Mm-hmm. Puis vraiment loin, là, les feux étaient quasiment au Saguenay. Puis je volais à Montréal, puis j'en avais. Tu sais, là, dans le temps qu'on disait même ça se rendait jusqu'à New York. Tout
1: ouais,
0: ça.
1: Ouais.
0: Fait que quand on volait, je les entendais, ces toiles de l'avion. J'entendais résonner clic-clic-clic-clic-clic-clic-clic ces toiles. Puis là, je me disais, tabarouette, ça va.
1: Tu
0: déchirer à toile, là, tu comprends, puis je vais perdre mes ailes. Mais non, là, ça déchire pas. Ben, corrigez-moi si je me trompe. Là, il y a peut-être quelqu'un qui a vécu un épisode que sa toile a déchiré, mais d'après moi, il y a des inspections à chaque année, fait qu'ils doivent inspecter la qualité des toiles. Là, je suis pas un mécanicien, mais...
1: Tu viens de me devancer, justement. Quand on achète le fameux avion de tantôt à 30 000, là, qui peut faire la job, est-ce qu'il doit forcément passer par une inspection quelconque, par une autorité quelconque au Canada?
0: Oui, il y a deux catégories d'avions. Il y a les owner maintenance. Owner maintenance, je connais un petit peu moins ça, mais ça le dit dans le terme, là. C'est maintenance par le propriétaire. Fait que ça, je pense qu'il y a un petit peu moins de règles là, au niveau de qui peut travailler sur l'avion et ces choses-là. Par contre, les avions comme les avions qu'on a dans le club, c'est des avions certifiés. C'est sûr qu'ils coûtent un peu plus cher, mais tu peux pas décider « Ah, écoute, il manque une vis à telle place, je vais la mettre moi-même. »
1: Okay.
0: Tout doit être fait par un mécanicien approuvé, avec des pièces approuvées, signées par le mécanicien. Puis à chaque année, il doit avoir une inspection annuelle complète. Ils font l'avion en morceaux, ils la refont après pour être sûr qu'il n'y a pas des choses qui pourraient être potentiellement dangereuses là,
1: okay.
0: pour les utilisateurs.
1: C'est-tu déjà arrivé une anecdote justement où tu es en vol, tu réalises comme fuck, j'ai un problème technique quelconque?
0: Il m'est arrivé pire que ça. Il m'est arrivé une panne partielle de moteur sur un de mes avions. Fait que j'étais en vol, puis à un moment donné, situation d'urgence, mon moteur se met à faire bang, bang, bang, bang, puis il y a plus de puissance, puis là, c'est un avion avec juste un moteur, fait que tu comprendras que quand t'as plus de moteur,
1: t'en as plus,
0: là, tu comprends, tu deviens un planeur, là, fait que...
1: Ouais, puis j'ai pas l'impression que c'est comme un deltaplane que tu peux faire si long avec ça.
0: Exactement, fait que moi, j'étais chanceux, il me restait un petit peu de puissance, fait que j'ai réussi avec, j'ai fait un mayday, on a perdu notre moteur, puis tout ça. Puis j'ai réussi avec le peu de puissance qui me restait puis l'altitude que j'avais à me rendre à Montréal-Trudeau. Fait qu'à Montréal-Trudeau, ils ont arrêté tous les avions pour moi qui s'en venais. Fait qu'il n'y avait plus de décollage, plus d'atterrissage. J'avais la priorité sur tout.
1: Ah ouais.
0: Puis même à un moment donné, j'étais pas sûr, ça va rester dans ma mémoire, j'étais pas sûr de faire la piste parce que je voyais la piste qui était au loin puis il me semble qu'elle s'éloignait. Puis j'ai dit au contrôleur, j'ai dit « Écoute, je suis pas sûr de faire la piste, mais je suis pas mal convaincu de faire au moins le parking avant la piste. » Fait qu'il m'a dit, pas de problème, atterrissez avec discrétion sur n'importe quoi qui est de l'asphalte dans Montréal-Trudeau.
1: Wow!
0: Ça, c'était quand même quelque chose, mais ça a l'air... Tu sais, on est quand même formé dans la formation par les instructeurs quand tu fais ton cours initial ou commercial ou peu importe, à ce qu'une panne moteur arrive. Fait que... Puis c'est, honnêtement, ces genres d'avions-là, je préférais avoir une panne moteur puis plus avoir de moteur avec un Cessna qu'avec un Airbus. Parce que c'est déjà arrivé dans un Airbus, si on prend le cas du commandant Piché qui a fait un super job et qui a réussi à atterrir aux Açores, mais sont assez rares ces histoires-là. Essayer d'atterrir un Airbus dans un champ,
1: ouais.
0: Ça se peut que ça soit rare d'un peu, mais tu sais, un petit Cessna, le champ, il est pas trop mou, pas trop dur, il n'y a pas vraiment d'obstacles, tout ça. Tu peux dire, OK, je vais le poser dans le champ, puis tout va bien, tu comprends?
1: Ouais,
0: fait que dans ma malchance, là, je m'en suis bien tiré, puis je suis content que ça soit arrivé avec un petit appareil plutôt qu'un gros.
1: Est-ce que les aéroports en territoire québécois, tu peux communiquer avec la tour autant en français qu'en anglais?
0: Oui, affirmatif. Fait que tu peux contacter. Au Québec, on forme beaucoup de pilotes de l'extérieur.
1: Okay.
0: Il y a beaucoup de pilotes qui arrivent de l'Inde, de la Chine, un petit peu moins de la Chine maintenant, mais un peu de partout, de l'Espagne, des pays de l'Amérique latine, puis etc. Fait que souvent, ces gens-là parlent pas en français. Fait que t'entends sur les fréquences des gens qui parlent autant en anglais, qui vont parler en français. Puis ça fait une situation un peu particulière parce que tu dois t'assurer que le gars, tu sais, si tu dis, écoute, je suis au-dessus de Marieville à 2000 pieds, mais il faut que tu t'assures qu'il ait compris que t'sais, ce que tu veux dire, tu comprends? Ouais, ça veut pas dire qu'il parle en français. Fait que si tu... Généralement, moi, ce que je fais personnellement, c'est quand quelqu'un s'annonce en anglais, je vais regarder l'anglais parce que je prends pour acquis qu'il parle pas le français ou quoi que ce soit.
1: Là. OK. Hey, en terminant, parle-moi un petit peu d'Aéroclub. Tu me mentionnais que c'est un club que n'importe qui a sa licence peut aller utiliser un de vos avions, mais j'imagine que ça coûte un certain membership. Comment ça fonctionne pour faire partie de votre gang?
0: C'est vraiment un beau projet qu'on a. On a parti ça, on était à un avion, on est rendu à 12.
1: Nice.
0: Ce qui est vraiment cool, c'est que j'essaie de rendre l'aviation comme jouer au hockey. OK, fait que, tu sais, dans l'aviation avant, si du moment que tu avais une licence, ta seule option un peu, c'est soit de t'entendre avec déjà un propriétaire d'avion pour prendre son avion, soit tu avais un avion justement, ou soit tu t'allais louer dans des écoles de pilotage, puis même là, les écoles de pilotage sont tellement occupées qu'ils n'ont pas vraiment nécessairement le temps de te louer un avion pour que tu partes avec, ils en ont besoin pour leur élève. Fait que c'était comme plus compliqué. Fait que la plupart des gens, j'avais l'impression que la plupart des gens qui volaient, c'était pas pour vivre des belles expériences comme moi j'ai vécu, d'aller à New York, d'aller un peu partout, puis tout ça. Puis je trouvais ça plate, puis ça me tentait de redonner, puis que les gens puissent vivre ça. Fait que quand tu viens dans le club, c'est exactement ça. C'est qu'on offre ça, puis c'est vraiment génial. Les gens viennent chez nous, et ils vont payer à l'heure de vol. Fait que s'ils font 2 heures de vol, ils vont payer 2 heures.
1: Okay.
0: Le membership, c'est d'acheter ce qu'on appelle un bloc d'heures, si on veut. Fait que tu payes déjà upfront, mettons, un 20 heures.
1: Que tu peux dispatcher quoi dans l'année?
0: Tu peux dispatcher au courant de l'année, 2 années, peu importe.
1: Okay.
0: Puis ça te permet de dire, écoute, aujourd'hui, je vais prendre cet avion-là parce que c'est un avion qui est plus facile d'atterrir sur les pistes de gravier, puis je vais aller atterrir sur une piste de gravier à les Bergeronnes, par exemple, pour faire du camping.
1: OK.
0: Fait que on permet d'essayer de rendre l'aviation générale qui restait, j'avais l'impression que c'était beaucoup des gens qui avaient les moyens d'être propriétaires de l'avion. Fait que c'était tout le temps des gens à moyen. Fait que moi, j'essayais de rendre ça accessible un peu à monsieur, madame, tout le monde. Puis on a aussi beaucoup de nos membres que c'est des pilotes, mettons, d'Air Transat, Air Canada, des grandes compagnies. Puis eux, ils n'ont pas nécessairement le temps d'acheter un avion, de payer le stationnement, l'entretien, etc. Mais ils veulent voler avec leur enfant, avec leur famille. Sauf que c'est plus comme dans le temps où ce que tu dis, écoute, tu sais, dans le temps, les enfants embarquaient en arrière de toi dans le cockpit d'un Airbus 321, puis il n'y avait pas de trouble. Tu sais, aujourd'hui, ça n'existe plus, ça. Fait que chez nous, ils peuvent faire ça. Okay. Chez nous, ils peuvent dire, regarde, papa, il est pilote, je suis assis dans un Airbus, puis en fin de semaine, je t'amène dans un Cessna manger un hamburger à Sherbrooke. Là, tu comprends?
1: Ouais, ouais. Fait que, êtes-vous basé essentiellement à Saint-Hubert, à Montréal, dans ce secteur-là, ou quelqu'un de Québec peut faire partie de...
0: On a beaucoup, beaucoup, beaucoup de membres de Québec. Okay. Qui volent principalement, naturellement, notre avion qui est à Trois-Rivières, parce que c'est celle-là qui est le plus proche de Québec.
1: Okay.
0: Fait que oui, effectivement, on a beaucoup de membres qui font la route jusqu'à Trois-Rivières puis qui vont voler l'avion de Trois-Rivières.
1: Est-ce que ça fait partie des plans éventuellement de s'expandre, d'ajouter une flotte à Val-Bélair? À Val-Bélair, à Québec, à Val-Bélair, il n'y a pas d'aéroport à Val-Bélair.
0: À Québec, je dis pas non. À court terme, je pense pas, parce que on essaie de se concentrer, on a tellement de demandes où ce qu'on est déjà, qu'on essaie de se concentrer pour plus d'avions, plus de disponibilité pour les membres qu'on a déjà. Essaie de se concentrer, de satisfaire déjà encore plus les membres qu'on a. Mais éventuellement, peut-être qu'on va avoir tellement de gens qui vont venir de Québec pour voler notre avion de Trois-Rivières que là, on va dire, écoute, ça vaut la peine d'en mettre un à Québec, là, à la quantité qu'on est, là, tu comprends?
1: Ouais, ouais, ouais. Ah, j'ai l'impression que t'as pas fini de grandir avec ça. C'est un très cool projet. J'invite les gens à te suivre sur, entre autres, Instagram, mathieu.aviation. Tu fais du bon contenu, super intéressant. Moi, je pense entre autres à mon père et mon frère qui sont des passionnés. C'est sûr que je le pousse ton account, là, des passionnés d'aviation qui, justement, peut-être comme moi, parce que dans ma tête, faire ce que tu fais, c'est réservé justement aux propriétaires d'entreprises fortunées. Là. Dans ma tête, c'est réservé aux gens qui ont passé le cap que leur hobby, c'est jouer au hockey. Mais toi, tu rends ça possible pour ces gens-là. Je trouve ça vraiment cool.
0: C'est ça qu'on essaie de faire. Puis à travers mes capsules, j'essaie de montrer d'autres choses que c'est quoi, mettons, le vol, comme tu disais au début, de se rendre jusqu'à... j'allais dire à Cuba, là, mais là, tu peux plus te rendre.
1: Là, c'est plus tranquille un peu.
0: Ouais, c'est ça, de te rendre en Floride pour tes vacances. Là. Mm-hmm. Fait que j'essaie de montrer l'aviation générale. C'est quoi les places qu'on est allées, les places le fun, des vols qu'on a faits avec le club. J'essaie de montrer autant la maintenance, comment c'est entretenu un avion, tout ça, dans le but que les gens connaissent un peu plus ça, puis qu'ils se disent, Colin, tu sais, moi, où ce que je suis fier, c'est quand les gens pilotent privé pour le plaisir, puis ils sont comme, tabarouette, c'est tellement le fun, je viens de me trouver une nouvelle passion, je suis pilote d'avion, j'ai 55 ans, je suis à ma retraite, mais je fais ça pour le plaisir avec ma femme, puis ça, c'est incroyable de rendre accessible pour tous les gens qui veulent de faire l'aviation leur passion.
1: La façon d'entrer en contact avec toi pour Aéroclub, pour faire partie, c'est quoi la meilleure façon?
0: Écoute, toutes les façons sont bonnes. Sur notre site web directement, tu prends mes coordonnées, mon numéro de téléphone. Après ça, sur ma page Instagram, TikTok, je réponds assez vite. Là.
1: Génial. Eh bien, Mathieu, un gros merci d'être passé en studio. Là, tu repars-tu?
0: Je repars en avion. On se retourne à Montréal.
1: Let's go, c'est malade.
0: Merci de l'invitation.
1: Ça se fait plaisir. On s'en rejase très prochainement. Merci beaucoup. On fait une courte pause. Le Spacecast est avec vous jusqu'à 22h. On vient.
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0: Ouais, je vous le dis, ça va être une fin d'émission assez bing-bang. on a fait des longs blocs, puis mon dernier invité, je trouvais ça vraiment captivant puis fascinant.
1: C'est vraiment intéressant.
0: C'est, je vais te le dire bien franchement, là, des fois, on fait une entrevue puis on a quelque chose en arrière de la tête. Je pensais à mon père puis à mon frère pendant l'entrevue.
1: Ils trippent là-dessus, eux autres.
0: À des niveaux, tu peux pas t'imaginer. Moi, c'est...
1: Ils ont leur licence?
0: Non.
1: OK.
0: Ils rêvent de... Je pense que mon frère a commencé un processus de... Mais je sais pas, il est avancé comment, tu sais, dans ce processus-là, justement. Mais je l'écoutais le gars jaser, puis je me disais, c'est le rêve à mon petit frère.
1: Je savais même pas que ça existait. Il y a des clubs de voile, mais là, un club d'aviation.
0: Je savais pas que ça se pouvait. Moi, je connais le club Rouler Passion, tu sais, ici,
1: oui,
0: à Québec. Là,
1: pour les voitures de luxe.
0: Exact. Mais en mode avion, je pensais pas que ça se pouvait. Là.
1: Moi, je serais pas game. Je me fais pas assez confiance pour.
0: Pareil. Pareil, moi non plus. Puis je revenais là-dessus pendant la pause avec mon invité. J'étais renversé qu'on sente pas la vitesse tant que ça, mais on dirait que j'ai pas le goût de le
1: mais
0: tester.
1: Mais juste le fait qu'il disait là, que tu peux bumper. Là.
0: Dans les airs. Rien savoir. J'aime mieux remettre ma vie entre les mains d'un inconnu. Puis...
1: Moi, j'aime mieux les gros avions. Là, on dirait que tu sens pas trop, t'es dans le ciel. Là.
0: Quand t'arrives, on applaudit.
1: C'est débile.
0: Ça, c'est un comportement débile. Applaudir.
1: C'est débile. À chaque fois, j'ai honte.
0: Ouais, c'est comme un aveu de « je pensais mourir
1: ». Arrêtez de faire ça.
0: Ouais, moi non plus, j'ai jamais trop compris. Hey, on cherche quelqu'un en kayak. C'est bien ça?
1: Non, on l'a
0: pas
1: trouvé.
0: Non, c'est vrai. Lui, on l'a retrouvé, le gars en kayak.
1: Non, on l'a pas retrouvé.
0: Non plus?
1: Mais ça dit rien.
0: On cherche dans bien du monde, man.
1: Oui.
0: On cherche dans bien du monde. À pied, en kayak.
1: Qui tu cherches?
0: In the air tonight. On cherche tout le monde. Je me cherche moi-même aussi un peu depuis le début de l'émission parce que j'ai mal à la tête et ça part pas.
1: Ça part pas?
0: Ça part pas.
1: Ah, c'est chiant.
0: Ça part pas. Ouais, j'ai fait toute l'émission avec cette tumeur derrière mon œil.
1: Oh my God.
0: Ouais, comme une roche coincée derrière l'œil.
1: Non, c'est un an, là. Fait que là,
0: démêle-moi. Il y a un dude en kayak qu'on n'a pas trouvé. Et là, il y a un jeune homme.
1: Il est probablement décédé. Là, c'est reste là, qui est à trouver.
0: T'assumes ça?
1: Ouais. Ah ouais.
0: De même, peut-être que la famille écoute, puis toi, tu calls ça.
1: Mais non. Ben, on sait pas c'est qui.
0: Tu viens de le faire.
1: On sait pas son nom, rien.
0: Non?
1: Non, mais là, je dis pas ça de même. Là.
0: Désolé pour la famille. C'est Jessica qui vient de vous projeter dans le deuil.
1: Oh.
0: En plus d'avoir hanté une maison.
1: Hey, mais moi, c'est quoi cette affaire-là? Je sais pas qu'est-ce qui se passe à ça. Tu ne voudrais plus que je vienne.
0: Tu le sais, c'est quoi qui se passe? C'est ta bouche.
1: Je veux pas de geste.
0: Ouais, bon. OK. Fait que un jeune homme début vingtaine qui est recherché actuellement.
1: Eux autres, ils disent c'est pas drôle. Ouais, non, c'est vraiment pas drôle. C'est comme malaisant.
0: J'ai rien dit de drôle, là.
1: Non.
0: C'est toi?
1: C'était pas drôle.
0: Je sais.
1: OK. Dimitri Caron, qui est recherché, un jeune homme de 20 ans, il est recherché depuis ce matin. La population demande l'aide, dans le fond. Il serait peut-être dans les environs de la rue Saint-Vallier, Saint-Joseph et Saint-Jean. Fait que si jamais vous le voyez,
0: est-ce qu'on
1: jeune
0: sait
1: homme
0: les...
1: de 20 ans.
0: La dernière fois qu'il a été vu, est-ce qu'on sait les circonstances un peu? Est-ce qu'il était accompagné? Est-ce qu'il était avec des amis?
1: On sait pas, non.
0: On sait
1: il y a pas.
0: Pas
1: plus de détails, c'est vraiment une personne qui est recherchée.
0: Est-ce qu'on a des raisons de crainte pour sa vie? T'sais, des fois, il y a des gens qui sont...
1: Même pas.
0: C'est pas mentionné non plus?
1: Non.
0: OK, parce que des fois, tu sais, quand il y a des avis de recherche comme ça, là, il y a comme des signes de « Hey, la personne a filé déjà un mauvais coton. »
1: Pas bon tout ça, mais c'est pas mentionné. C'est juste qu'il sollicite l'aide de la population.
0: OK.
1: C'est
0: bon, ben excellent. Hey, on refait une petite pause, puis on vous dit bye-bye de l'autre côté de la pause. On revient.
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0: Ben. Cette soirée commence à tirer à sa fin tranquillement, pas vite. Si vous cherchez des idées de films d'horreur à écouter, vous retapez la chronique de Dan Carosella, peut être une bonne idée. Puis clairement, ça lui a donné des envies parce qu'actuellement, il est en train de réécouter pour genre la millième fois Freddy contre Jason. Ce péché mignon. Il vient de m'envoyer une photo de son écran. Le film commence chez les Carosella. Également, dans les affaires, avant de vous laisser, c'est drôle parce que c'est un élément de nouvelle que je voulais vous jaser hier, puis j'ai complètement oublié, mais c'est encore bon aujourd'hui. T'as-tu vu l'espèce de chicane entre Tim Horton et ses franchisés?
1: Non.
0: T'as pas vu ça? Dans le fond, la chaîne Tim Horton contre-attaque dans un litige qui l'oppose à une quinzaine de franchisés québécois qui les accusent d'être la source de leur baisse de profit. Les deux chicanent. Non, c'est toi. La raison pour laquelle on est sur la flotte, c'est dans une défense déposée vendredi passé à la Cour supérieure du Québec. C'est la chaîne de restaurants rapides a rejeté les allégations de 15 franchisés, oui, qui l'accusent d'avoir contribué à la détérioration de leur rentabilité. C'est-à-dire de... Puis c'est un peu particulier comme façon de penser parce que, dans le fond, en tentant, ma compréhension du moins de l'article, c'est en tentant de rester abordable en termes de restauration rapide, Tim Hortons dicte les prix, mais ont monté trop peu les prix par rapport aux autres fast-food, ce qui a fait que la marge de profit des franchisés n'a pas été à la hauteur de ce qu'ils voudraient. Et le franchiseur, Tim Hortons, dit que ses franchisés n'ont pas assez réinvesti. On laissait le team partir à sa go. Et...
1: Qui a raison?
0: Ben, je sais pas qui... En tout cas, moi, quand je vais dans certains teams, il y en a que je suis comme, ah, eux ont bien fait ça. Eux ont pas bien fait ça.
1: OK, tu vois vraiment une différence entre...
0: Personnellement, t'es-tu une fan de team?
1: Zéro.
0: Non, zéro. OK, moi, il y a des teams, là, des fois, où je suis comme, hey, je passerai la journée ici, c'est propre, le monde est fin. Puis d'autres fois, je suis dans un aéroport à Dakar. Genre, je suis comme, où suis-je? Comment suis-je arrivé ici? Ouais, il y a vraiment des teams qui sont ça à go. Puis surtout, d'un point de vue de leur personnel, là, c'est le jour et la nuit. Il y en a là, des teams, c'est... J'ai rien à dire.
1: A1.
0: Ouais, A1 et d'autres teams, c'est vraiment...
1: Tu t'inserves la même affaire, la même bouffe, mais ouais. C'est plate aussi si tu commandes quelque chose d'un team puis dans l'autre, ça goûte pas la même affaire.
0: Exact. Puis des fois, je demande... Moi, j'aime mon café noir. Je demande toujours la même affaire. Grand café glacé, noir. Quand même simple, ouais. Tu sais. Je veux dire, t'as trois cellules, normalement, t'es capable de me livrer ça. Puis malgré tout, dans certains teams, j'ai l'impression que je demande un bout de la lune. Vraiment. Comme, j'ai une pierre lunaire.
1: Au McDo aussi, là.
0: Oui, probablement. Ouais,
1: ouais. Ouais, toutes ces places-là, c'est quand même spécial de demander un café noir glacé, je trouve.
0: Ouais, mais c'est pas...
1: Ils ne demandent pas la vanille ou...
0: Non, puis je pense qu'ils iraient un peu chier, là, parce que je veux commander ce que je veux, tu sais.
1: C'est quoi la différence entre un café glacé et un café infusé à
0: froid? Bonne question. Je pense qu'un café glacé, c'est juste qu'il filtre. Droppé sur de la glace.
1: Il est chaud, puis tu le fais refroidir avec la glace. Genre. Parce qu'infusé, il sort froid.
0: Ouais, c'est ça. Puis je pense, dans le fond, il y a une infusion, justement, avec les grains de café, fait qu'il est plus. Il est plus rough and tough. Là, le goût, ouais. Mais j'aime moins ça. Pendant un bout de temps, dans Starbucks, il y avait un trip là, infusé nitro avec une pastille de nitro dedans, okay. Je sais pas trop, là, qui faisait une espèce de gaz. Là, c'est pas mon affaire, pas en tout.
1: Ça donnait café un café gazéifié.
0: Genre, me semble. Là, ça donnait un goût très anis. Tu sais, anisé. Là, puis c'est moins mon affaire.
1: Réglisse noire, anis.
0: Ouais, j'aime mieux les cafés glacés standard. Ben noir, qui goûte un peu terreux, un peu la clope. C'est mon affaire à moi. Avec la clope. All right. Hey, c'est un rendez-vous demain à compter de 19h. Tu vas être là? Pas trop traumatisé?
1: Non, ça va, là. J'ai pas dit trop de niaiseries.
0: Ouais, bon, ben excellent. C'est un rendez-vous pour la petite dernière demain à compter de 19h. À Mamaouli, à vous. Bye-bye.
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4: 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Ou n'adhèrent pas aux valeurs de la société québécoise. 80% des immigrants s'en vont à Montréal, travaillent pas, parlent pas français ou n'adhèrent pas aux valeurs de la société québécoise.
0: Mesdames et messieurs, diffusé en direct de Québec, sur Grande Allée, le Spacecast. Une présentation de Radio X. À l'animation, à l'idéation et à la production, Jean-Francis Blais. À la co-animation, à la recherche, à l'idéation et à la production, Louis Beauvin. À la promotion nationale, Olivier Niquet. À l'inspiration en continu, Napoléon Bonaparte. Au soutien technique, tout bonnet de type double D. Que vous ayez vraiment aimé ou détesté ce que vous avez entendu aujourd'hui, parlez du Spacecast à un ami. Et surtout, à Mama Ouli à vous.
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4: Le bateau de la CAQ continue de couler. C'est au tour du ministre du Travail et ministre responsable des Relations canadiennes, Jean Boulet, d'annoncer qu'il ne se représentera pas à l'automne. Député de Trois-Rivières depuis 2018, Jean Boulet ajoute son nom à la longue liste de caquistes qui quittent le navire. Des 79 députés de la CAQ, une trentaine ont déjà annoncé qu'ils ne seront pas sur le bulletin de vote aux prochaines élections. Malgré tout, Christine Fréchette reste en troisième position des intentions de vote avec 21% derrière Charles Milliard à 27% et PSPP à 30%. Troisième et dernière journée du rassemblement du G7 à Évian, en France. Hier, les dirigeants, dont Mark Carney, ont pu avoir les détails de l'entente Iran-États-Unis et, selon notre premier ministre, elle est bien structurée. Au menu aujourd'hui, l'intelligence artificielle, les réseaux sociaux chez les jeunes, la taxation et la régulation du numérique, les déséquilibres commerciaux mondiaux, la guerre et les sanctions en Russie et bien d'autres. La journée devrait se terminer par un souper entre Trump et Macron au château de Versailles. 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
2: Bienvenue dans Moret Live. On est là avec un léger retard, mais c'est pas grave. C'est comme ça, à 6h05. On est relax. On est en mode estival, anyway. Donc, il n'y a pas de stress là-dessus. On est réglo. Tout est parfait. Tout est réglé au quart de tour. Vous avez ce matin un nouveau sondage dans le Journal de Québec là, que Koskinen est à égalité avec PSPP. Et vous avez également le gars qui aurait pu se faire poursuivre et qui aurait pu poursuivre et qui poursuivra pas finalement le pharmacien. Donc, Koskinen est le pharmacien. Ah, j'ai dit Koskinen! Ben oui, c'est tout à fait intentionnel. Déjà, ça commence bien. C'est une bonne journée quand même. Accident dans l'entonnoir du pont. Pompier sur place. Dan, on commence fort un matin.
3: Oh oui, on commence fort. J'ai même pas encore connecté mes robots.
2: Bon, ben parfait. Fais ça. Les bots seront tous connectés. Et vous serez tous carnifiés et bien contrôlés. Dan, t'es salué. Et yes, Max sir. Également qui est salué.
4: Mes hommages.
2: Et qui était là dans le warm-up.
3: C'est quand même trois fois qu'il dit mes hommages en trois minutes. Là.
2: Mes hommages.
4: Mes hommages. Ah, moi, je suis un gars qui distribue des hommages.
2: Et c'était le fun. Ce matin, live, c'est toujours mieux. On aime Carbo, mais des reprises, en tout cas. Perso, des reprises, moi, je trouve ça moche. Et les reprises de Moret Live, c'est moche aussi. En passant, j'aime pas m'entendre, donc, mais ça a l'air que ça prend ça, des reprises pour meubler. Mais quand on est le matin, il n'y a rien de mieux que du live, comme dans Moret Live.
3: C'était bon, la radio de nuit.
2: Ben oui, j'étais un gros fan de radio de nuit. Gros fan. Fabi.
3: Ben voilà.
2: Fabi, c'était hallucinant. Moi, j'ai commencé de la radio à 16 ans. À CKSM 1220, Radio Média, au top de l'hôtel de ville. Mon père venait me chercher en reliant cas à minuit, parce que je closais le show, je faisais un 6 à minuit. J'embarquais dans le char et j'écoutais Jacques Fabi. C'est un souvenir hallucinant. Et je demandais à mon père, arrête chez Shawinigan Barbecue pour un choix du chef qui coûtait 2,35.
3: À minuit, quand même, hein? Chose qui n'existe plus, se ramasser un lunch à minuit.
2: Non, il n'y a plus rien qui existe. Oh. Le Shawi Barbecue, ça rue Saint-Marc, a fermé. Mais c'était-tu le fun? En plein dimanche, le choix du chef.
3: Ben oui.
2: J'arrivais là à minuit et quart. Ça sentait le poulet. Tout ça est disparu.
3: Je vous confirme qu'en Europe, ils n'ont pas arrêté de vivre la nuit.
2: Ben non.
3: La pandémie, ils n'ont pas empêché.
2: Et juste pour répondre à une question qu'on n'a pas eue du tout. C'était pas du poulet halal.
3: Non. À l'époque, on n'était pas encore rendu là.
2: Non, ça a l'air que c'était du vrai poulet du Québec.
3: Si tu as vu cette semaine Isabelle Abascialo des Pizza Hut qui était obligée de défendre le fait qu'ils vendaient du poulet halal parce qu'il y a quelqu'un qui l'a challengé là-dessus. C'est parce que les restaurants vendent tout du poulet halal. Si tu manges du poulet au restaurant, c'est du poulet halal.
2: Mais c'est mal défendu, pareil. Je ne veux pas taper là-dessus. C'est parce que c'est mis à dire que c'était bien extraordinaire, le poulet halal, puis il n'y a rien là, puis les islamistes, ils sont comme nous autres et tout. Elle est allée sur une traque qu'elle, à mon avis, ne maîtrise pas beaucoup.
3: Réponse
2: moi, je pense que j'aurais pas dû... Je pense que j'aurais pas répondu. Je pense que j'aurais dit tout simplement, on a le poulet qu'on a issu des abattoirs qui sont disponibles. C'est parce qu'elle est allée sur une traque qu'elle connaît pas.
3: Ouais, il fallait juste dire, les distributeurs vendent tout du poulet halal, c'est tout.
2: On est contraint à... donc, si ça fait pas votre affaire, aller chercher votre poulet halal ailleurs. Ouais, ça se dit pas vraiment. Là. Ça, c'est en réponse à Jack Lecoq, là, commentaire de Jack Lecoq. C'est sûr que l'histoire du halal, je veux pas vraiment commencer le show là-dessus puis faire beaucoup de temps là-dessus, mais ça fait partie quand même d'un agenda. Là. Et moi, je l'ai déploré, ça, il y a 10-12 ans ici. Ben, je me suis fait ramasser. Ça m'a dérangé sur le coup parce que j'étais quand même quasiment le seul à en parler. Avec Richard Martineau à Montréal. Duhem aussi embarqué un peu. Il y avait du Trisac aussi. quand sont arrivés les congélateurs avec la viande halal au Costco, ça fait partie d'un agenda. J'aime pas l'expression contrôle de société, là, parce que ça fait complotiste, là. Ils veulent nous contrôler avec une petite. Je m'en vais pas là. Mais il n'en demeure pas moins que. Il n'en demeure pas moins que c'est un peu ça pareil. C'est pas le genre de viande personnellement que je veux manger, mais ça a l'air que c'est la viande qu'on nous sert. Bien bénie par des islamistes. C'est pas le traitement animal que je veux. C'est pas ça le pays dans lequel je veux vivre. Ça, c'est mon opinion à moi. Mais regardez. Je serai pas végétalien demain, puis je serai pas végétarien demain. Donc, je fais quoi, là? Tu sais, je vais continuer à manger du poulet. Je l'ai acheté hier, du poulet, puis ça se peut qu'on mange ça à soir, quand les gars vont arriver de la job. Mais tu sais, c'est ça. Tu sais, donc, à moins que je change ma diète. Donc, dernière nouvelle, végétarien, j'ai essayé ça pendant une demi-heure, ça a pas pogné, là.
3: Non, ça marche pas.
2: Ben, y en a qui aiment ça, là, mais je suis pas capable. Végétalien, c'est encore pire. Pas de McCartney. Végétalien. Pas d'œuf, pas de lait.
4: Ah, c'est une vie triste, ça.
2: C'est une vie triste.
3: Pas de lait, pas de clamato, pas de bouillon, pas rien.
2: Pas qui vient de quelque chose d'animal.
3: Tu peux même pas faire caraméliser tes légumes dans du beurre, là.
2: Non, c'est ça. À moins que ça soit du faux beurre, faux butter.
4: De margarine.
2: Du fromage.
3: Pas de jello.
2: Oui.
3: Y a rien que tu peux prendre, là.
2: C'est donc, c'est sûr que ça fait. Du monde peut-être en santé, mais en même temps, les protéines, t'es prends où, tout ça, en même temps. Ils s'organisent, là, les pois chiches. Ça marche-tu, les protéines de pois chiches? Bon, Paul McCartney, toujours vivant. Aux dernières nouvelles, il a l'air à bien aller aussi. Quoi qu'il vieillit, mais il a l'air en santé pareil. Mais c'est tout ça pour vous dire que, tu sais, si je veux être cohérent avec moi-même, que j'arrête d'en manger, puis j'aime ça du poulet, donc. Je suis comme pogné dans mes goûts, tu sais. Je suis comme prisonnier de ça. Alors voilà, Abed Cielo qui, à mon avis, n'a pas été... en relations publiques et dans les affaires publiques et dans la politique, quand t'es businessman, faut pas que tu te mêles de ça. Tu divises.
3: Oui, je sais.
2: Un gars qui vend des meubles, un gars qui vend du poulet, un gars qui vend... Tu divises. Aussitôt que tu prends position, tu divises.
3: Voilà.
2: Faut que tu trouves une manière de réunir le plus de monde possible.
3: Alors, je suis assez d'accord avec toi là-dessus. Par contre, je me mets à la place des restaurateurs. Eux autres, ils veulent vendre du poulet à tout le monde.
4: Ouais,
3: mais... c'est la même chose pour Costco. Là. Costco, ils se disent, il y a un marché. Moi, si je suis capable de faire une pièce... C'est rare que les entreprises qui fonctionnent laissent une pièce traîner à terre.
2: Ah, c'est sûr, mais c'est les abattoirs. Eux autres, les islamistes, ils ont commencé à prendre le contrôle des abattoirs. Mais plus que ça, le fédéral a donné des millions. Ça date de quand? Ça date de cette année, en début d'année. Peut-être vérifier, Max, on en a parlé ici. Des millions, le fédéral, des millions dans des abattoirs halal. C'est là que je décroche complètement.
3: Ça, je suis entièrement d'accord avec toi. Là.
2: C'est autorisé et encouragé par la gang à Carney.
4: 40 millions de dollars.
2: 40 millions. C'était quoi l'annonce déjà de...
4: C'était pour soutenir la transformation et l'emballage de la viande rouge, bœuf et veau, viande halal.
2: Ben c'est ça. Donc, on est vraiment en train... On est en train, tranquillement, pas trop vite, de vendre le pays. C'est pas très, très compliqué. C'est pas une vente trottoir. C'est pas une vente en vrac, en sauvage, mais c'est une vente progressive. L'histoire des chars, elle est chinoise, là. C'est comme tu l'as dit, ça commence avec 49 000, mais t'sais, ça va s'accentuer. Puis, et comme Marc l'a dit aussi, et Marc sera avec nous demain, il n'y a pas de limite en ce qui a trait aux chars à gaz. Ouais, les chars chinois à gaz, je comprends que c'est pas... C'est pas en vogue actuellement, là, mais si les Chinois décidaient, par exemple, de nous vendre des chars à gaz, il n'y a pas de limite. Là. Boum! OK! On en met 100 000 de plus.
3: Penses-tu
2: sur
3: que...
2: les paquebots. Il n'y a pas de limite de ça. Là. On a donné le feu vert pour l'électrique et on se fait raconter toutes sortes d'histoires. D'ailleurs, ce matin, ça, c'est drôle. L'autre reportage, je sais que Jean-Claude a fait un gros volet là-dessus avant-hier, midi. Mais ce matin, on nous dit que oh, les bornes à 10 minutes, ça s'en vient. Là. Ben oui! Fait qu'on ira faire un tour à Bécomo, voir si ça marche. Les bornes 10 minutes. Je comprends, là, mais je veux dire, quand il fait moins 42 là, à Bécomo, je suis pas sûr que ça va marcher. Là. On s'en reparle.
3: Je sais pas si les Wallabies, c'est halal, hein?
2: Ben, ça, l'histoire, là.
4: Ça dépend si tu le pognes.
2: Ça, l'histoire, là. Kangourou, là. On dit Wallaby parce qu'on veut...
3: parce que c'est un kangourou.
2: On va se faire une belle jambe, là. Hein?
3: Kangourou.
2: Kangourou.
4: Ben, roux, c'est clair qu'il est pas halal.
3: Non, mais moi, je pense que oui. Je sais pas si tu as regardé la couleur de la viande, tout ça, là, ça ressemble un peu à du veau.
2: J'ai jamais goûté.
3: Moi, ce que j'ai vu hier, parce que je me suis dit, si je le pogne, je fais quoi avec? À part le faire en méchoui, il n'y a pas grand-chose que tu peux faire d'autre. Là.
2: Ben, c'est un animal exotique. Là. Tu peux pas. Mais c'est qui le malade mental? La question est là. Il y a deux affaires à matin. Là. Dans il faut nommer les choses, il faut nommer les personnes. C'est qui le malade mental qui a un kangourou dans une grange? Le kangourou s'est sauvé. Parce que ça a retenu l'attention dans le coin de Montréal. Puis finalement, on l'a gonné avec un gun en plastique tranquillisant. Là on va le ramener au zoo de Granby. Il s'en va là au zoo de Granby. Fait qu'il va vivre le restant de ses jours-là. Là. Il va se rendre compte finalement qu'il va être pas mal à l'étroit. Puis que les kids vont lancer des pinottes. Puis lui, il mange pas de pinottes. Là. Mais c'est qui? Nommez-les, là. C'est qui ce gars-là ou cette fille-là? L'autre affaire, l'hyper-trucage de Carney, je veux faire entendre ça là. Et on aura un beau conseil de ville ce matin d'à peu près 20 minutes, une demi-heure, on va plonger là-dedans, on va avoir bien du fun. Écoutez ça, et vous me direz si vous pourriez vous faire poigner vous-même.
5: I have an important announcement for everyone in Canada. I'm inviting you to register for our online program. This program was developed to give back and provide meaningful opportunities. AI is the future. And we've built a state-of-the-art program to help Canadians be part of it.
2: Louis s'est fait pogner.
3: Ben oui, mais c'est pas lui.
2: Je sais que c'est pas lui.
3: C'est même pas sa voix.
2: C'est un peu sa voix, mais elle s'est fait pogner 30 000.
4: Avec l'image, là, c'est à s'y méprendre pour Louise qui n'a pas trop de connaissances dans la technologie.
2: Je le sais, mais je veux le nom. Faut exposer ces gens-là. Désolé, là, ça prend un peu de shame. C'est pas... Et le gars Shawinigan, s'est-tu fait shamer? Tombé en amour avec ça, c'est l'histoire de l'année, là, en ce qui me concerne. Le gars de Shawi qui a envoyé de l'argent, autant comme autant, pour gâter sa Lara Fabien. Là. Lara Fabien sentait quasiment, elle sentait tellement mal à l'aise qu'elle s'en est excusée, alors que dans le fond, elle n'a absolument rien à voir là-dedans. Mais il faut montrer, là. T'sais, il faut le dire, faites pas ça, allez pas là. J'aime pas des histoires où on nomme pas les gens pour les protéger. Je sais pas. Là, on l'appelle Louise. Mais savez-vous quoi? Cette histoire-là qui a été sortie, puis c'est une fille du Québec, une femme du Québec qui s'est fait prendre. Puis je sais qu'il y a plein d'autres personnes dans le monde qui peuvent se faire prendre avec les haies. C'est pas ça qui est mon point. Là. Mais on l'a identifié. J'aurais dû faire une saisie d'écran. On a vraiment donné son nom. Mais on a changé l'article. Puis on a donné un pseudonyme. Je pense qu'on l'appelle même Louise. Mais au début, quand ça a sorti, je crois, c'est hier matin, là, on avait donné le nom de la personne. En tout cas, bref, c'est... Il faut-tu être poisson pareil? Hein? C'est, moi, ça me renverse.
4: Avec 30 000 piastres.
2: Ça me renverse.
4: C'est du cash.
2: Oui.
3: Il est de notre devoir de séparer les abrutis de leur argent.
2: Mais hein! Sondage, donc, vite de même. Je n'ai pas le sondage pour Québec. On aura du M ici. Demain, il va venir faire un tour, Eric, pour parler de ses

0: Une genre de triple égalité. Ruba Gazal est allé se flasher dans le show du saut hier pour nous faire croire que c'était une lutte à 4 ou à 5. Là. Mais ça, elle est dans son monde. L'histoire de Renault. C'est quand même assez particulier. Là, vous avez Le Soleil, Radio-Canada qui embarque. L'histoire de Renault et de son scoop. Novembre dernier, Jean-Luc Lavoie, l'un des fondateurs d'un journal un peu boboche, éditeur, directeur des ventes. Ouais. Quand tu es éditeur, directeur des ventes, je pense qu'il y a une lumière rouge qui flash. Là. Il y a deux mains dans le lunch. T'as un peu space. C'est pas un journal. Bla, bla, bla. Plein de pubs de QFF. Ah oui, donc, la pub. Ah oui, ça va bien, tout ça. Puis je me présente en même temps, mais je vous le dis pas, mais je vous le dis. Mais je vous le dis pas. Puis je suis l'éditeur du journal. Puis finalement, hey, le maire avait fait dans son point presse, ça en était vanté, hein? On a un éditeur de journal. On a quelqu'un du monde de l'information. Ben oui, lui, gros Jean comme devant, boum, boum, boum. Dénoncé à Radio X, novembre dernier. Dénoncé tout au complet. Ils se sont fermés la trappe. Au pire du pire, tu le dis pas que c'est Radio X, mais tu fouilles. Ah oui, ils ont dit ça à Radio X. Allez, on va fouiller. On va y aller, nous aussi, dans le registre des compagnies. On va aller fouiller. Zéro. Les médias, non seulement ont biaisé la couverture, on en a la preuve, mais les médias vous prennent pour des cons. On nous prend pour des cons finis. Avec cette nouvelle-là, pouf, qui apparaît, c'est ce matin, Jonathan Lavoie qui produit ça. QFF cesse l'achat de publicité dans un journal associé à Jean-Luc Lavoie. Ouais, mais tout ça, toute cette histoire-là est sortie, là. Et c'est nouveau que parti le bal lundi. Le journal n'est plus en règle et l'entreprise. Tu sais, c'est une histoire de conflit d'intérêts, puis c'est une histoire de mauvaise gestion, puis c'est une histoire louche. L'élu de QFF, finalement, il a été élu dans ce coin-là, hein? Cap Rouge, Dan, dans ce coin-là?
1: Oui.
0: Cap Rouge. Apparaît donc toujours parmi les trois administrateurs. C'est sorti à Radio X! C'est donc sérieux, là. Et restons dans le domaine, on nous prend pour des cons. Parce que toi, tu as couvert le conseil, Dan, mais le point de presse avant, je sais que tu l'as écouté, mais ça n'a même pas été, paraît-il, dévoilé dans le point de presse. La chance n'a pas parlé du tunnel dans le point de presse, à moins que tu m'avises
1: sur le contraire. Oui, il a parlé du tunnel dans le point de presse. J'ai des extraits du point de presse de la chance.
0: Oui?
1: Oui.
0: Ben, j'ai le goût de plonger là-dedans, Drello.
1: OK.
0: Puis je finirai avec d'autres extraits avant d'aller dans le conseil comme tel.
1: Je te fais entendre. C'est surtout les questions de journalistes que je veux te faire, entendre.
0: Il y a du Lemieux là-dedans?
1: Oui.
0: Bon, c'est ça.
2: Mais quand vous parlez de ces gens-là, sans les nommer en disant les sources, des gens nous disent que...
3: Bonjour, Mme Belletier, Vincent. Content de vous revoir.
2: Est-ce que vous jouez pas un peu de votre crédibilité?
3: Ben écoutez, mais je sais que plusieurs l'ont dit, puis écoutez, je joue ma crédibilité. On verra plus tard qu'est-ce qui en sera. Si je sors gagnant de tout ça, ben j'espère que vous allez m'encenser. Puis si je sors perdant de ça, ben je le dirai que je me suis trompé. Moi, je dis ce qu'on me rapporte. Il y a une personne qui m'a donné deux informations dans ce dossier-là. La première, c'est que lorsque la Ville a décidé de mettre en place les différents travaux de préparation en tant que tel pour le tramway, eux ont fait une recommandation à la Ville en disant « Vous en faites trop en même temps, vous devriez aller par séquence. » La Ville a refusé, ils l'ont fait. La deuxième chose que la personne m'a dit dans ce dossier-là, le tunnel, c'est problématique, c'est compliqué. Et c'est ce qu'il m'a dit. Moi, j'ai dit ce que cette personne-là m'a dit, sans plus, sans moins. Et puis le reste, ben, votre crédibilité. On verra si l'avenir me donnera tort ou raison, tout simplement.
1: Ça, c'est sur le tunnel. Puis après ça, on est embarqué sur la haveuse, le choix de la haveuse versus le dynamitage et pelletage. Puis on a dit la Ville finalement a décidé d'y aller avec le dynamitage et pelletage. C'était les affirmations de Stéphane Lachance. Après ça, on lui a demandé si son comportement était irresponsable.
4: Ministre Charest au transport a corrigé vos propos. Mobilité Infra, hier, moi ce matin, la caisse vient nous contacter, corrige aussi vos propos. Es-tu responsable de tenir ces propos-là sans les asseoir de façon crédible, M. Lachance?
3: Moi, j'ai pas de. Écoutez, moi, je vais vivre avec ce que je dis. Moi, je dis ce qu'on m'a rapporté. Pour le reste, écoutez. Si vous voulez que je leur fasse une liste des ministres qui ont dit des choses qui se sont pas
1: produites, ça c'est très bon.
3: Une grande liste.
1: Et finalement, Olivier Lemieux, parce que c'est lui qu'on vient d'attendre, de demander à Stéphane Lachance si oui.

0: ou non? Il avait enlevé son chapeau de chroniqueur à Radio X.
1: On vous a connu comme chroniqueur radio, M. Lachance. Faites-vous une différence entre ce que vous faisiez comme chroniqueur radio et ce que vous faites comme chef de l'opposition dans la deuxième ville en importance du Québec?
2: Je pense que oui. Je pense que les gens ont vu la transition que j'ai faite entre le militantisme et le professionnalisme. Puis je pense que je me comporte de façon professionnelle.
3: C'est parfait. OK. Là, je vais parler de Asselin. La vice-présidente du comité exécutif, là, c'est elle qui est la porte-panier pendant que Marchand fait le tour du monde. Mardi, il a aussi affirmé que le technique du creusage du tunnel se ferait avec l'aide d'explosifs et de pelles mécaniques. Rigueur de dire que la technologie pour creuser le tunnel est connue, il n'y a personne qui la sait encore, de dire qu'il n'y aura pas de tunnel parce que ça va s'effondrer, il n'y a personne qui a jamais avancé ça. Que le tramway allait s'arrêter en Haute-Ville parce qu'on ne s'arrêterait pas en Basse-Ville. Il n'y a personne qui a invoqué ça, a rejeté en bloc Asselin. Asselin devrait savoir que la technique est non seulement bien documentée, mais elle a été rapportée dans des rapports, même soumis par Dan Genet et sa gang, devant le BAP, il y a plusieurs années de ça. Et il y a même des inquiétudes qui ont été exprimées par les gens du Faubourg, parce qu'on parle du Faubourg Saint-Jean, c'est cette place-là, ça passe en dessous. Voici un extrait du Bourdon du Faubourg, journal local, 2020. Plusieurs personnes s'inquiètent des impacts du tunnel, tant lors de sa construction qu'une fois le tunnel, le tramway en usage. C'est le même tracé en passant, là. Un citoyen a mentionné que la construction de l'hôtel Palace en 99 avait fait fissurer des édifices de la côte d'Abraham. Plus récemment, la construction du tandem et le dynamitage du sol avaient possiblement provoqué des fissures dans quelques édifices sur Turnbull. Pour des personnes assistant à la rencontre, les inquiétudes sont d'autant plus grandes qu'il s'agit pour la première fois que ce nouveau trajet est évoqué et que les travaux doivent débuter dans 2-3 ans. Mais on comprend qu'il y a eu des retards par la suite. Trois techniques d'excavation sont possibles et le choix reviendra au consortium. On parle actuellement de forage-sautage, qui consiste à fracturer le sol à l'aide d'explosifs deux fois par jour entre 6 et 9 et entre 16 et 19, et qui est celle qui suscite le plus d'inquiétude. Une haveuse, une machine à attaque ponctuelle ou d'un tunnelier. Mais pour qu'il y ait un tunnel, un tunnelier, il faut qu'il y ait de la dynamite, là. Cette dernière solution étant beaucoup plus coûteuse que les deux précédentes, peu importe les méthodes utilisées, la ville prévoit des mesures d'atténuation du bruit, des poussières, des vibrations et des éventuelles émanations de monoxyde de carbone. Qui parle de ça dans les médias? Qui est retourné lire les rapports d'experts déposés devant le BAP concernant le dynamitage? Hey, hier, Donald Charette en a parlé ici. Donald Charette en a parlé ici. Les 40 000 camions de gravier qui seront transportés, ils voyagent, boum, boum, boum, boum, 40 000. Bien, ça, c'est pas Radio Wix qui dit ça. C'est documenté. C'est donc, si j'étais Asselin, le journaliste, eux autres, disent n'importe quoi. Là. Ce sont temps. C'est des militants, là. C'est des militants, vous le voyez. Je vous l'ai exposé tantôt avec l'histoire de Renault, là. Mais les politicos devraient faire très, très attention. Elle, Asselin, a dit que c'est pas véridique. Donc, on peut lui poser la question. Est-elle prête à faire une déclaration assermentée mettant en jeu une partie de ses avoirs et de ses propriétés à l'effet qu'elle nous promette que sur une base scientifique, parce que c'est ce qu'elle allègue, nous sommes du bord de la science, vous êtes des coucous, been there, done that, l'histoire du COVID show, on s'en souvient. Moi, je suis du bord de la science. Démontrez-nous, c'est faux ce que vous dites, le dynamitage. Parfait. Vous êtes au pouvoir. Fait que je vais demander à Asselin ce matin, la porte-panier de Marchand, de faire très attention à ses propos. Elle garantit qu'il n'y aura pas de fissure. Elle nous garantit, c'est ça, dans le fond, que j'entends, là. Elle nous garantit qu'il n'y aura pas de dynamitage parce qu'elle dit que la chance dit des conneries. Donc, elle doit faire, si elle est crédible, sinon elle est zéro crédible. Elle n'est pas dans l'équation. Asselin n'est plus dans l'équation si elle ne fait pas ça, ce que j'explique. Déclaration assermentée, personnelle, à l'effet qu'elle met en fidéicommis ou Sulcide, en latin, une partie de ses avoirs et de ses propriétés, et que des gens qui possèdent des maisons et des résidences et qui se retrouvent dans le trouble parce que leur mur aura été fissuré, parce que leur résidence aura été endommagée par des travaux d'excavation, ben ces gens-là vont pouvoir se retourner contre elle et dire « Ah ah, vous l'aviez dit que c'était pas vrai. Vous nous avez garanti que c'était pas vrai. Vous nous avez dit qu'il n'y aurait pas de dynamitage, il y en a. Vous nous avez dit que tout était réglo. Vous nous aviez dit que c'était pour être sécuritaire. » Parce que ces gens-là, qui auront du trouble, ne pourront pas se revirer de bord. Parce que la ville va prendre des dispositions et des garanties pour ne pas se faire poursuivre. Ah, mais gardez, c'est comme ça, gars, ça arrive, ça fait partie des risques. Et un peu le langage de Fréchette, finalement. Mais garde, c'est une bad luck. Hein, c'est une bad luck, on l'a perdu. Mais garde, ça arrive, ça. On a mis 300 millions sur la table, on l'a perdu. Mais ça arrive, ça. C'est un coup de dynamite. La dynamite, des fois, ça fait le shake and bake. Garde, ça a cassé, ça a craqué. Mange la marde. Appelle ta compagnie d'assurance. Fait que là, les compagnies d'assurance vont être jamais dans le coude avec des réclamations de malade mentale.
0: C'est une exclusion.
3: C'est une exclusion en plus?
0: Oui.
3: Donc, ça va être au propriétaire à assumer?
0: Non, non, ça va être au responsable à assumer.
3: Oui, mais comme je t'ai dit, ils vont prendre des dispositions à l'effet qui ne seront pas poursuivies. Ouais. Le consortium? Ben oui, Dan, le consortium
0: va se protéger. Ça va être au propriétaire à assumer.
3: Ben oui, le consortium va se protéger. Jamais le consortium va aller de l'avant avec des travaux qui peuvent endommager la propriété d'autrui de cette manière-là. Là.
4: Et c'est une évidence que ça va arriver. Là. Les maisons dans ce secteur-là, ils ont en moyenne entre 100 et 150 ans.
3: Plus
0: que ça. Ils ont plus que 100
3: ans. C'est arrivé, documenté. L'hôtel, le gros hôtel que vous voyez dans Côte, le Palace Royal, 99, c'est arrivé. Ça a fait fissurer des édifices Côte d'Abraham. Mais elle va loin. Là. Vous, vous dites des conneries. Nous, c'est réglo, on va de l'avant, tout est parfait. Là. Donc, faites attention à ce que vous dites, OK? Puis tu sais, on peut s'amuser. Ah, Radio Week, gna gna gna.
0: Quand est-ce qu'on va pouvoir poser des questions à l'ingénieur qui s'occupe du dossier aussi? Là? À un moment donné, il est temps que ça avance. Là. On avance des travaux, mais on n'a personne pour répondre aux questions. On ne sait même pas c'est qui le consortium.
3: Dan, on ne sait rien dans rien. Il y a quelqu'un, à un moment donné, la semaine passée, au gouvernement du Québec, qui a voulu nous exposer un pan de vérité. Non seulement on l'a sacré dehors, mais on a envoyé la police après. C'est sûr qu'il y a plein de monde qui savent. Tout le monde sait tout.
0: Ouais, pis
3: la gang, on sait tout, mais ceux qui savent ne parlent pas.
0: Ben, c'est ça le problème. C'est ça le problème. Puis tu sais,
3: ben oui.
0: Moi, je vais continuer à le dire. Là. Le héros récent, là, c'est Olivier Smith-Lauzon. Tu sais, oui. À un moment donné, quand il y a le bâtiment, le patrimoine de certaines familles est peut-être mis en danger, puis tu dis, ouais, regarde, ça va mal aller, c'est sûr, sur ça, mais dis pas mon nom, là. Dis pas mon nom. Écoute, en quoi est-ce que la vie ou le patrimoine de centaines de familles peut être plus important que ta job?
3: Ça. Nommez-vous.
0: Ben oui, soyez nommez-vous, courageux. Là. Soyez un homme.
3: Smith-Lauzon.
0: Moi, je ne suis pas ingénieur civil.
3: Nommez-vous.
0: Et si je l'étais, j'avais des informations qui contredisent la ville. Si je sortirais avec mon nom, là.
3: Mais sont tellement. Smith-Lauzon, t'as tellement raison, c'est un stud pour vrai, là. Mais ceux qui travaillent au sein de ces consortiums-là ou des autres firmes qui sont rattachées de près ou de loin au tramway ont tellement signé de papier, Dan, que. Eux autres, ils ont un culotte à terre, là.
0: C'est sûr qu'ils vont perdre sa job.
3: Eux autres, ils parlent, là, puis sont lavés, là. C'est sûr, exact. T'sais, donc, on se dirige vers vraiment quelque chose de pas le fun. Il y a d'autres histoires. 6h32, vite de même. Autre niaiserie. Là, vous allez vous dire, bon, c'est parfait, c'est réglé. Les places en garderie, c'est réglé. Ça va juste être aux petits Québécois, finalement, parce que, bon, évidemment, la Cour était pas bébé contente qu'on dise que les immigrants vont passer deuxième. Fait qu'on passait des racistes. On s'est défendu, puis finalement, ben il y aura une clause non-obstant qui va être appliquée. Même si on a été débouté par la Cour suprême pour avoir interdit au bambin des demandeurs d'asile, l'accès au CPE, on va de l'avant. Fait que là, tu dis ça, tu dis, ah, gagnant, la cac, mais c'est culotte. Mais allez à la fin de l'article. Personne ne lit les articles jusqu'à la fin. Je l'ai fait. Le nouvel ordre de priorité sera en vigueur à compter du 1er avril 2027. La neige qui n'est pas tombée, elle va commencer à fondre. n'est pas tombée en neige, là. Ben, elle s'en vient, mais en tout cas, il y aura de la pluie, pas pire, dans les prochains jours. Mais la neige qui va tomber éventuellement, Dieu sait qu'on en a, elle va commencer à fondre. C'est là que ça va rentrer en application. Et on tient à vous dire également, à moins bien sûr qu'un nouveau gouvernement revoie le règlement. Autrement dit, c'est de la merde, là. C'est vraiment de la merde. T'sais, on verra dans avril. T'sais, le gouvernement veut se faire une belle jambe avec ça. On vous défend, les Québécois. Hein, les Québécoises, vous allez avoir une belle place en garderie. Votre... Mais en avril, faut que tu lises à la fin, là. Parce que la ministre que je connaissais pas pantoute, Catherine Blouin, t'sais, si je vous avais dit Catherine Blouin, là, vous avez dit, non, c'est Joanne Blouin, la chanteuse. Non, non, c'est Catherine, elle n'est pas parente, là. C'est Catherine Blouin, la ministre de la famille, je la connaissais pas.
0: Non, moi non plus.
3: J'avais jamais vu cette fille-là. Pas vrai. J'avais jamais vu, je l'ai vue ce matin.
0: C'est une fille qui a une job d'été, là.
3: Ben, c'est ça, une caquiste.
0: C'est fini, là, la job de ministre, ça va faire du travail de comté jusqu'à l'élection.
3: C'est ça, exact. Parlant de fini, soirée du hockey, pareil. Tu sais, ça reste la fin de quelque chose, là. Tu sais, c'est la fin du hockey gratis. C'est un peu ça. Les oreilles de lapin, je pense CBC.
0: C'est la fin du sport gratis.
3: C'est la fin du sport gratis. C'est la fin du sport gratis. C'était le dernier sport gratis, ouais, peut-être au Canada.
0: Et là, ils vont mettre des highlights de sport amateur.
3: Ben oui, je le sais, man. Je m'en allais là. Ben ça, c'est pour masquer, gaspiller. C'est pour masquer, là. Inquiétez-vous pas avec ça. On va faire des reportages sur les athlètes canadiens.
0: Par contre, ça coûte rien à faire. Et c'est dans le mandat de Radio-Canada. C'est le genre d'affaire-là qu'il faudrait
3: mais
0: qu'il
3: fasse. Mais le mandat, il est plate.
0: Oui, je sais qu'il est plate. Mais c'est une télévision publique, c'est pas supposé d'être... C'est supposé de répondre à un mandat. C'est pas supposé de faire une guerre de code d'écoute, là.
3: Je couvrais le sud de l'Ontario, Radio-Canada français, le sud de l'Ontario jusqu'à Détroit. Et mon mandat, c'est dans le mandat, au moins une fois par mois, un reportage avec quelqu'un qui parle français. Colique. Fait que moi, j'allais à l'école EJ La Jeunesse, ça s'appelait, ouais, l'école française, la polyvalente. Je faisais des entrevues avec des profs. Un prof de Trois-Rivières, un prof de Joliette. Les enfants, oublie ça, là. Je voudrais dire que c'est redurable, là, very good, je voudrais dire que les jeunes, ils parlent pas français, là, d'une école secondaire au Canada anglais, là.
0: Je comprends, mais tu sais, moi...
3: Mais c'est plein de profs de Joliette puis de Trois-Rivières qui sont allés faire la palette.
0: Moi, mon point, c'est juste que, tu sais...
3: Le mandat de Radio-Canada, c'est le mandat.
0: Ben, c'est ça. Radio-Canada, eux autres, ils vont répondre au mandat avec un show qui coûte presque rien à faire, alors que le pendant francophone, le samedi soir, te pitch en direct de l'univers...
3: Ben oui.
0: Une production qui coûte une
3: la
0: fortune...
3: La Fureur, ça revient une fois par année, là. La Fureur.
0: Des droits d'auteur, je te parle en général, là, c'est tout le temps... La grosse patente, on prend l'argent des contribuables dans un gros show, puis tu sais, c'est...
3: Ouais. C'est un show qui est écouté, puis que...
0: Mais c'est à TVA, puis à nouveau, à faire ça, cependant. C'est
3: ah,
0: pas,
3: tout à fait.
0: C'est pas à Radio-Canada.
3: Là, on se rejoint, ouais, effectivement.
4: Oui, mais sans stats, sans ces gros shows-là, il y aurait une grande partie du business québécois, du show business, qui serait pas capable de vivre. C'est ça, la réalité aussi.
3: T'as tellement raison. Tout le show business québécois est dépendant de ça. Comme... Ce matin, les musées dépendent des écoles. Et là, ça pleure un matin. Je l'ai-tu mis sur... Non, je l'ai pris en photo ce matin. Là, ça pleure. Parce que les musées n'ont pas assez de visites d'école. C'est là que vous voyez le modèle dans le devoir. Les écoles ont délaissé les musées. Ça, c'est spécial, là. Tu verrais pas ça aux États-Unis. Le Smithsonian qui se plaint parce que les high schools, ils vont plus. C'est un musée le fun. C'est un musée attirant. Il va vivre par lui-même. Et il y aura les philanthropes également. Les familles riches qui vont l'appuyer. Ça, au Canada anglais, pas aux États-Unis, ça fonctionne très bien, les philanthropes. Le fondateur d'Home Depot, le gars de Starbucks, donne 1 million, 2 millions, 5 millions, les collections, les ci, les ça. Mais ça fait dur pareil, hein? Les écoles ont délaissé les musées. Les sorties scolaires dans ces institutions culturelles ont diminué de 40% entre 2003 et 2024. Ben oui, mais... Il y a peut-être trop de musées aussi. Je veux pas passer pour un inculte. J'adore les musées, mais le musée du Québec, le musée du patrimoine du Québec, le musée de la culture du Québec, le musée de l'impact culturel du Québec, le musée de l'inspiration québécoise. Tu sais, tu me suis, là, tu sais, à un moment donné, là, on peut-tu faire un ménage là-dedans? Il y a un nouveau musée, d'ailleurs, qui s'en vient, là. On est en train d'en compléter un... Ça fera partie du leg.
0: On va se le dire, là.
3: Non, pas Riopelle, il y en a un autre, là, qui s'en vient. Ça fera partie du leg.
0: Quand tu vas à l'école primaire, puis tu te ramasses une journée au Musée des Beaux-Arts, là, tu te dis, on peut-tu retourner en classe faire des maths?
3: Quasiment.
4: C'est le musée d'histoire du Québec, le LEG.
3: Oui, hein, c'est ça.
4: Exact. Mais c'est un bon point que tu apportes parce que ça dilue la qualité des œuvres, des expositions qu'on a.
3: Ben oui.
4: Bien souvent, tu rentres dans un musée, tu vois une œuvre en 2x4, puis en bois de palette avec une banane dans le milieu, puis t'es comme, oui. Voici la vie après la mort.
5: L'art contemporain.
4: C'est pas, là. C'est,
5: une route basique.
4: Ben, c'est ça. Parce que la vie tournait ça.
5: L'univers.
3: Ouais, ben oui, c'est ça.
5: Rémi Bayard-Jaume, 1974. C'est une route CCM. Ben l'univers. Oui. Le pas touché!
3: Mm. Oui, d'après moi, le gars court à scrap, il a touché.
5: Oh oui, c'est ça.
3: Avant qu'il l'amène au musée.
5: Il s'est rempli d'empreintes.
4: Puis Bayard-Jaume, il a reçu 15 000 en sub pour l'affaire.
5: Oui!
4: Ben oui.
5: Exact. Mais c'est à côté, c'est une table, moi, dans les appartements de Napoléon, au musée du Louvre. On me le dit en vierge.
4: Pour vrai?
5: Ah oui.
4: Wow.
5: Avant d'aller au conseil, le populisme.
3: On va vous dire une affaire. Il l'a-tu l'affaire Yves Lévesque pour vrai, là? C'est tout le contraire de. Tout le contraire de Marchand. Tout le contraire de Marchand. Marchand qui est un pétu de brou, qui dit n'importe quoi, mais qui flash. Il fait du basic. Mais, you, gars, pas de main. Puis, je suis en Italie, mais gars, je suis à Québec, mais je suis en Italie. T'as pas une tue, mais on s'en fout. Parce que vous avez voté pour moi, mangez de la marde. Puis, il fait ce qu'il a à faire et tout. Très pétueux, très pédant. Choisit ses tribunes. Yves Lévesque. Excusez-moi, Gene Simmons, ça fait le tour. Ça, c'est du grand Yves. Hey, trouve-moi de quoi, là. Faut que ça brasse. Ah oui. Il arrive au bureau. Hey, un théâtre. Ainsi, il y a ça. Moi, je m'en vais faire un point de presse. Bing, bang. Puis, je vais visiter des commerces. Excusez-moi, là. Yves a été élu. Il a présenté zéro bilan de ouais, finances.
5: 245 piastres. Puis, là, c'est même pas lui qui a dépensé.
3: C'est ça. Ouais. Comme André Arthur, à peu près. Au niveau de la notoriété.
5: La mairesse.
3: Comme la mairesse. C'est dans la même catégorie. Mais hier, j'ai accroché sur quelque chose pareil. Tu sais, il va visiter des merceries. Mais c'est le bouche à oreille. Ça pogne. C'est comme ça qu'on se fait élire. Yves est en constante campagne. Yves, il va d'une mercerie. Stachewi, Danemark, pour ne pas la nommer. Ça pogne au bout. La famille Marchand qui possède ça. Not related, non? C'est les marchands de Chewi. Les autres, ils vont dire, « Hey, Yves est venu, Yves est venu. Ah, il est-tu bon, Yves? Il est proche du monde, hein? Puis regarde, Yves, il va, quand il va revenir, il va s'acheter une paire de jeans, pis ci, pis ça. Ba-ba-ba-ba-ba-ba-ba-ba-ba-ba-ba, c'est de la pub gratis. » Voici un extrait de son tout dernier vidéo.
6: Alors ici, c'est des chemises. Les Bermudas, il y a un choix incroyable. Hein?
7: Les Bermudes, les Capri.
8: On a beaucoup la marque Lloyd's.
6: Lloyd's.
8: C'est populaire ici.
6: Ah oui?
8: Ouais.
6: OK.
8: Lloyd's est très populaire.
6: Lloyd's.
8: Là, après, on va aller de l'autre côté.
6: C'est de la marque des jeans, Lloyd's aussi.
8: Oui,
6: hein?
8: c'est ça.
6: Oh, oui, mais je me rappelle, moi, mais ça de Lloyd's.
8: Ça fait, c'était 62 ans que ça a réglé.
5: Hey, c'est une vidéo qui dure au moins, max, 12 minutes.
4: Ah, c'est long.
5: C'est long, là.
4: Mais c'est bon.
5: Ben oui, c'est bon. Je l'ai écouté deux fois. Je les connais, ces gens-là. C'était en face de mon oncle Claude quand j'allais me baigner dans la piscine creusée.
3: Ah, c'est parfait. Et tout ce qu'il fait, tu sais, les chocolats, les brioches.
5: Exactement.
3: Mais je vais répéter la même chose que je répète tout le temps. Yves, 50$ un micro pour l'iPhone.
5: Ouais. Non, mais le pire, c'est que ça sonne mal, mais ça sonne mieux sur
4: avec les vidéos.
3: Ben, quand tes yeux, je me suis rendu compte de ça avec le temps, là, nos yeux aident à mieux entendre quand on voit l'image.
5: Oui, t'as raison. Mais c'est drôle que tu nous dises ça. C'est exactement ça. Moi, je suis allé le voir en revenant de ma semaine de vacances à Montréal. Puis comme de fait, je suis dans le bureau, quand il apporte son attaché de presse rentre, il dit « OK, parfait. » Moi, j'ai pas parlé de micro, rien. Mm. Il dit « Le micro, on le commande dessus. » Fait qu'ils ont commandé un micro pour ça. Ben, c'est un lavalier maintenant aimanté. Là, c'est super facile à commander.
3: Ben oui.
5: Mais ils ont parlé de ça pendant que j'étais là.
3: Mais visiblement, ils ne l'ont pas utilisé parce
5: alors,
3: que si j'en commande un là, je l'ai demain.
5: Ouais, je sais.
4: Mais tu vois qu'il
5: est... c'est. Les approvisionnements, les villes, tout ça. Là.
4: Tu vois qu'il est vrai.
5: Parce que
4: la réaction des gens, c'est pas fake. Puis tu le sais comme moi, quand un politicien rentre dans une place puis les gens sont pas confortables, ça fuit le regard, c'est malaisant.
5: Excellent
4: ça
5: point.
4: Prend pas le temps d'expliquer ce qu'ils font dans le commerce puis les rapports sont froids. On le sent qu'il est chaleureux puis que les gens l'apprécient pour ce qu'il a.
5: Tout un talent.
3: Oui.
5: C'est un talent que peu de politiciens ont, pour vrai, là. Et moi, je le connais personnellement depuis longtemps, comme je
3: Régis l'avait.
5: Régis l'avait.
4: Oui, définitivement.
5: Oui, tout à fait, Dan.
3: Régis s'est fait endormir.
5: Il est devenu déplaisant, puis avec le temps, puis il s'est fait dire qu'il était bon par la gang de Montréal, puis ci, puis ça. Et la tête y a enflé. La tête d'Yves, il n'a pas enflé. Mais moi, je le connais depuis qu'il est maire de Trois-Rivières. C'est là. Ça, ce Yves-là, c'est Yves, là. Moi, quand je vais voir Yves, sa femme est là, puis on mange des hot dogs, là. À la Catortue, là. Mais ça, c'est le vrai Yves Lévesque, là. Il n'y a pas de changement, là. La caméra est fermée, c'est Yves Lévesque encore, là. Bravo, bravo, mille bravo, 6h43. Mais parlons de notre ville. On en a une, par contre. Il y a un maire qui est différent, mais il y a un maire absent aussi. On est-tu rendu là, mon Dan?
0: Ah, on est rendu là, peut-être juste avant. Là,
5: moi, les sports, merci beaucoup, hein? 3 buts.
0: Quatre.
5: Quatre?
0: Tu sais, on va se le dire, ouais, là, son premier but, il était hors jeu d'un doigt.
5: Ouais, je sais bien.
0: Tu sais, dans le fond, il a scoré 4, là. Mais ouais. ils se l'ont bien fait remettre parce que tout de suite après, il y a eu une réplique de. C'est contre l'Algérie qui jouait, là. Puis aussi.
5: Qui était hors jeu.
0: Ouais, oui, eux autres qui étaient hors jeu un peu plus, là. Mais écoute, merci beaucoup.
5: Merci beaucoup. Garde, c'était extraordinaire.
0: C'était effectivement. Hey, je pense que c'est son deuxième, le botté de loin, là. Hey, c'est une Christie de frappe. Hein.
5: Comme Mbappé. Le deuxième but d'Mbappé, c'est une Christie de frappe. Ouais. Il l'a pas vu aller. Là.
0: Mbappé, là, va battre tous les records de buts à la Coupe du Monde. Parce que lui, on s'entend pour dire qu'il en a quoi? Une de moins? Deux de moins que Messi?
5: Son proche, c'est ça.
0: Ben hier, Mbappé a marqué son 13e et 14e.
5: Oui, il est plus jeune que Messi.
0: Et Messi a marqué son 14, 15, 16 hier. Là, il est rendu
5: égalité. C'était son 20e anniversaire du premier match de Messi dans une Coupe du Monde. Ça faisait 20 ans jour pour jour hier.
0: Il y a une couple de patentes que j'ai bien aimées, surtout hier par rapport à New York. Tu sais, puis je pensais à ça dans mon char, en partant du
5: stade des Jets, il est beau.
0: Ah oui, il était parfait.
5: Mbappé, il était là dans le stade. Oui.
0: D'abord, ils l'ont pris d'assaut, ce stade-là, parce que c'est là qu'ils se sont entraînés, puis ils ont fait aussi des skills avec des joueurs de la NFL, Mbappé puis Cooper Kupp, qui lancent le ballon de football, ils battent le ballon de soccer. T'sais, c'était quand même assez amusant ce qu'ils ont fait sur YouTube. Mais je me posais cette question-là hier parce que la nouvelle de la diaspora iranienne à Los Angeles m'a fait réfléchir sur le fait que moi, la dernière fois que je me suis loué à un Airbnb à New York, j'étais à Harlem, super beau quartier, là, j'ai vraiment trippé.
5: Y a une gentrification qui s'est faite à Harlem.
0: Ouais, puis le quartier dans lequel j'étais s'appelait Little Senegal.
5: Ah oui?
0: Oui, okay. Tout le monde parle français. Pour vrai, c'était hallucinant. Là, on rentrait dans un... Tu sais, les espèces de dépanneurs cradeux dans lesquels ils vendent des sous-marins, dans le fond. Là. À New York, il y en a à peu près 150, des affaires de même. Là. Tout le monde parle français, puis c'était le français sénégalais. Fait que, tu sais, il y avait quand même beaucoup, beaucoup de tripeux du Sénégal hier. Il y avait beaucoup de français également, semble-t-il, qu'à Times Square, depuis 3-4 jours, ça fait uniquement parler français. Tu te promènes, t'entends du coup, alors mec! Donc, tu sais, c'est vraiment capoté. Puis l'autre chose aussi, reliée à la Coupe du monde de soccer qui m'a fait triper hier, c'est les Écossais qui ont vraiment pris d'assaut Fenway Park et Boston. Les Bostonais trippent, là. Ils regardent aller, ils chantent tout le temps. Ils ont été au Fenway Park pour... puis là, ils se sont mis à chanter des chansons, dont, entre autres, le Sweet Caroline. Puis là...
5: Ben oui. Ah oui, c'est bon.
0: Puis le lendemain, ils se sont promenés dans la ville de Boston en gang, en chantant Sweet Caroline tout le temps. Là. Des vrais fous, là, je veux dire. Et eux autres, ils trippent pour vrai. Là. Écoute les Écossais. Just a brilliant group of people. Ça, c'est Fenway Park, là. Ça joue. From the break, the song's been over for minutes. It's not the Phoenix... C'est complètement capoté, là. Le monde chante au baseball. Puis je pense que ça, c'est Sweet Caroline. Je vais essayer de te le faire jouer. Là. Mais c'est pas Sweet Caroline. Ils ont chanté tout le long. Mais écoute, ça joue au baseball, là. C'est une ambiance de soccer.
5: Habituellement, tu chantes pas durant la game.
0: Non. Habituellement, là, t'entendrais le gars dire Popcorn Cracker Jack.
5: Puis le commentateur. Une balle, deux prises.
0: Ouais, là, t'entends le vent se lever.
5: Le vent se lève au Stade.
0: Le vent se lève au Stade, Roger. Donc, voilà pour la Coupe du monde de soccer. Puis pour le reste, Tortorella, Las Vegas, c'est terminé.
5: Ben oui. C'est lui qui est parti, par contre. C'est peut-être lui qui était là temporairement. T'sais, on a fait peut-être pas tout un plat, mais peut-être que ça ne tentait pas vraiment de rester non plus.
0: Je sais pas.
5: Faut qu'il passe en Caroline à aller chercher ses bobettes dans la commode, là, par contre. Il avait dit qu'il reviendrait pour le 7e match. Là. Faut pas qu'il oublie ça. Là.
0: Mais ça fait une possibilité de plus pour Patrick.
5: Mais Patrick, il paraît que c'est quasiment fait à Toronto.
0: Tant mieux.
5: Ouais.
0: Mais si jamais c'est pas le cas, t'as une autre opportunité.
5: Oui, mais le processus est avancé. Ils sont rendus à quasiment troisième entrevue. Troisième entrevue, tu scores pas pire. Le saut de bleu, les mesures ont été prises.
0: Mais il n'est pas tout seul. Il n'y a pas tout seul dans le processus.
5: Il reste Joe Pavelski et lui, selon des canaux de sport à Toronto. Il reste Joe Pavelski, qui a jamais, je pense qu'il a jamais été entraîneur. Donc, peut-être que Toronto va le faire un Saint-Louis. Tu comprends?
4: Mm-hmm.
5: Et il y a Patrick. Et Patrick, d'un saut bleu, ça va jurer, là. Avec le Maple Leaf, là, Patrick dans le saut, là. Mais c'est possible. C'est fort possible que ça soit annoncé des prochains jours, d'ailleurs.
0: Puis l'autre chose, que, puis en terminant, là, c'est un peu crosseur, là. Ben, c'est pas crosseur, mais en même temps, on en parlait pendant les Jeux olympiques. Le nombre de personnes qui jouent pour des pays comme l'Irak, l'Iran, le Sénégal, qui ont jamais mis les pieds dans le pays.
5: Oui.
0: Tu sais, le goaler...
5: C'est comme l'équipe de chaîne au hockey, là.
0: C'est exactement ça, l'équipe italienne au championnat mondial de baseball. C'est exactement ça.
5: Toutes des New Yorkais dont le grand-père était italien.
0: Hier, il y avait. C'était hallucinant, tu sais. Je regardais ça, entre autres, dans l'équipe du Sénégal. Là, ils sont presque tous nés en France.
5: Oui.
0: Le goaler de l'Algérie, c'est le fils à Zidane.
5: Ouais. Lui est choisi par affiliation pour son grand-père. Il avait le choix. Zinedine, il a laissé le choix, mais lui, un grand identifiant à l'Algérie.
0: Pour moi,
5: de son grand-père.
0: S'il avait été dans le plan de la France, il aurait été choisi.
5: Ouais, c'est
0: la France,
5: ça aussi. Il était exclu par la France.
0: C'est...
5: Il n'était pas dans le match.
0: Mais t'as un gardien de but par game. Je veux dire.
5: Avec un substitut.
0: Faut que tu sois l'élu, là.
5: C'est l'histoire du trois goalers. C'est juste dans le monde de Montembeau que ça existe.
0: Exactement. Exactement.
4: L'Haïti aussi, c'est juste des joueurs qui sont à l'extérieur du pays. Il y en a rien qu'un qui vient de l'Haïti. D'ailleurs, ils n'ont pas de stade là-bas. Là, fait que,
0: c'est explique ça. C'est pour ça qu'eux autres, ça mange jamais. Là. Il y a toujours quelqu'un pour qu'ils parlent. Il est 6h50. On rentre dans le...
5: Dans le conseil de ville.
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0: La première partie qui a quand même été un peu plus longue que les dernières, elles se sont rendues faciles à 3h15. Félicitations pour ça. Le premier extrait que je vous fais entendre, c'est Marc Roussin et M. Fauteux, qui est responsable de la mobilité. En fait, c'est tout simplement qu'on demande une subvention.
1: Ça, c'est le gars qui a fait un point de presse pour nous annoncer, devant la salle de spectacle La Chapelle à Vanier, que l'autobus va passer à Vanier, Il a fait un point de presse il y a un mois et demi de ça avec Girard du RTC. Dans la catégorie, je fais pitié, là. C'était pas mal numéro un, ce journal-là.
0: On fait demande de subvention pour un corridor vivacité dans le coin de Clairefontaine. Écoute, on va chercher...
1: La Clairefontaine, m'en allant travailler... J'ai trouvé l'eau si belle que je m'y suis baigné.
0: Il y a longtemps que je t'aime, jamais je ne t'oublierai.
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0: Ouais, voilà, c'est fait. Ça. On écoute l'extrait.
2: On comprend que c'est des travaux qui ont déjà été réalisés. Alors évidemment, on ne s'opposera pas à aller chercher de l'argent qui est disponible via des subventions. On tient simplement à lever un drapeau jaune concernant les priorités et les investissements massifs qui sont faits en mobilité active. Tandis qu'on a des drapeaux rouges de ceux qui nous sont adressés partout pour un rattrapage à faire sur les infrastructures déjà existantes. Ouais. Alors, on ne s'opposera pas, évidemment, à aller chercher une subvention. On veut simplement lever un drapeau jaune quant aux priorités. Merci.
3: Merci.
0: Là, c'est Fauteux qui
3: a d'autres interventions à y avoir.
0: Écoute les priorités.
3: Monsieur Fauteux.
4: Oui, je pense que on est conscient des défis en infrastructure, mais on s'empêchera pas d'investir en mobilité durable parce que les résultats des travaux, notamment sur Sénac et les autres projets, nous indiquent que c'est pas pour rien qu'on appelle ça des corridors vestés, c'est qu'on a des gains également au niveau de la sécurité routière. Puis dans le contexte, je pense que c'est important de se l'adresser.
0: Donc, fuck les infrastructures, écoute, on va mettre des bicycles. Les drapeaux rouges en infrastructure, on s'en sacque un peu. On va reparler un peu plus tard des infrastructures. Mais
1: la twist des bicycles. Il y en a de plus en plus des gens qui font du bicycle. L'analyse de Max est bonne le matin, dans demi-heure. Ils ont carrément tripoté l'horaire et le nombre de bicycles.
5: Ils ont tripoté les chiffres. Ils ont rajouté plus de stations avec plus de vélos, puis ils ont commencé la saison 2 semaines avant. Comparaison à la semaine à l'année passée.
1: Ça, c'est l'histoire d'un gars qui dit « J'ai scoré 50 buts! » Ouais, mais il y a 25 matchs de plus dans la saison. À domicile. Il y en a 50 de plus au total. Tu sais, mm-hmm. Je veux dire, tu comprends, quand tu te mets à tripoter, là, à jouer, là, tu peux faire dire n'importe quoi des chiffres.
0: Puis la piste du Sénac, c'est la piste qu'on avait vue, là.
1: Bisounée. Ben, en fait, devant le trottoir, devant les entrées, hein, c'est tout ça?
0: C'est ça.
1: Ondulé, là, à l'os. Là.
0: Quand tu fais une pente de même dans une station de ski, t'appelles ça une pente à bosse?
1: Non, la pente c'est très, très ondulé, là. Tu restitues ton lunch à la fin de la raid, là.
0: Ben, absolument, peut-être même avant.
1: Non, regarde, il y a beaucoup d'engrais, là, dans la pelouse à la fin de la piste.
0: Des bras morts. On a également parlé de pistes cyclables à Val-Bélair, parce que c'est la solution de la mobilité à Val-Bélair, les pistes cyclables.
1: Tu viens de là.
0: Réaction de Stéphane Lachance.
6: Dans un contexte de pression importante sur les infrastructures municipales dans le secteur qui m'est cher, Val-Bélair, nous croyons qu'il demeure pertinent de s'interroger sur les critères de priorisation utilisés. Alors, les citoyens du secteur réclament, avec beaucoup d'insistance, des interventions visant à améliorer la fluidité et la sécurité du réseau aussi. Alors, comment on pense améliorer ce dossier-là du côté de l'administration?
0: T'as encore Fauteux qui répond à ça. Et ça va être la solution, écoute.
4: Je l'ai dit, et je m'excuse de me répéter, au niveau de la mobilité, ça va être un cocktail de solutions qu'on va appliquer. Il faut considérer que, notamment sur le Sénac, c'est une augmentation au niveau de l'achalandage cycliste sur la piste cyclable de 35%. Donc, c'est des gens qui changent leur mode de transport pour... utiliser un moyen de transport qui utilise moins d'espace.
0: Bullshit.
4: Ça ne réglera pas tout, mais c'est une des solutions. Puis pour l'aspect routier, je pense qu'on a eu l'occasion de répondre là, aux enjeux là, de Val-Bélair puis du plan de la ville pour y remédier.
0: À Val-Bélair, il n'y a personne qui prend son bicycle pour aller travailler.
1: Impossible!
0: Les gens prennent leur
1: travailler au Saint-Hubert.
0: Les gens prennent leur bicycle pour faire un tour de bicycle.
1: Oui. Ben, tu sais, mettons, je vais y donner, mettons, tu travailles... Je sais pas, ta plus. Mettons, tu restes à trois coins de rue, tu y vas en bicycle. Peut-être.
0: Ou
1: au Saint-Hubert, peut-être. Si tu réussis à traverser la rue.
0: Mais tu sais, pour la majorité
1: ben non,
0: des gens.
1: Non, je le sais.
0: Tu sais, c'est Marcel qui dit à Louise, maman, vas-tu faire un tour de bicycle? Puis Louise qui répond, je sais pas, j'ai mal au ventre. Finalement, à force de s'ostiner, on va aller s'acheter un galop en bicycle.
5: Mais lui, dans son analyse de génie, ce qu'il dit finalement, c'est qu'il faut prendre le vélo si on veut moins de trafic à Valbaie. C'est ça qu'il dit. Là.
0: Ben oui, absolument. Puis on va mettre des à vélo également. Écoute, il n'y en a pas de solution. Mais le pire, c'est que, tu sais, avec les travaux, on l'a vu la semaine passée, puis la semaine d'avant, c'était l'enfer à Val-Bélair. Là, les travaux sont terminés, mais il y a encore du trafic, là. C'est encore jamé. C'est vraiment un secteur duquel on se contrefout. Puis tu sais, on va reparler de la ville en 15 minutes, là, un peu plus tard dans ce conseil municipal-là. C'est, Val-Bélair est très, très loin d'être une ville en 15 minutes. Très, très loin, là. Tout ce qu'on a besoin de faire, faut qu'on prenne notre char pour y aller. Maintenant, je te fais entendre Mélissa Coulombe, le Duc, qui réagit au Piste Cyclable à Val-Bélair en disant, garde, le gouvernement paye, fait qu'on le fait.
7: On se rappelle.
0: Pareil comme Dominique Paquette. On le fait!
7: On se rappelle que parfois, il y a des appels à projets qui sont faits du côté du gouvernement du Québec, qui sont pas nécessairement des projets que à vue de nez, on aurait priorisé, mais l'appel à projet se fait. On a de l'argent du gouvernement du Québec qui est dédié spécifiquement à ce type de dépenses-là. On a des projets dans le collimateur de sécurité routière, oui, mais de mobilité active aussi. Donc, on prend l'opportunité quand elle passe.
0: Donc, c'est tout. De ce dont vous avez besoin sans sac, le gouvernement des programmes faire des pistes cyclables, on va faire des pistes cyclables. Pour le reste, fermez vos gueules. J'ai rien à rajouter.
1: Tu sais, on dit... souvent, en fait, c'est dans notre culture, puis on le dit, puis on va continuer à le dire aussi. Vive la démocratie, hein, on peut voter et tout. Mais une fois qu'on a voté, une fois qu'on est devant un gouvernement majoritaire, là, c'est un gouvernement qui est très majoritaire, le gouvernement municipal, mais ça peut être comme ça au fédéral. Fédéral, il faut qu'il fasse attention. Cherney, par contre, il y en a peut-être 2, 3, 4 qui vont décider de quitter le bateau à un moment donné. Puis ça a été comme ça pour la CAQ. Mais ça devient une forme de dictature. Mais c'est pas une dictature. Oui, je comprends. On a la liberté de s'exprimer ici. Il n'y a pas de police qui va venir m'arrêter. Pas encore. Tu sais, on peut manifester. Oui, je comprends qu'on n'est pas en dictature. Mais on est un peu en dictature. Dans la mesure où ils font ce qu'ils veulent. Donc, cette gang-là dit ce qu'ils veulent et font ce qu'ils veulent. Sont trois. Ils font leur possible, la gang à Steph Lachance. Là. Mais ils font ce qu'ils veulent et ils disent ce qu'ils veulent. La ville en 15 minutes, ils ne parlaient pas de ça il y a une couple d'années à peine. Là, tu me dis qu'ils en ont parlé hier?
0: Oui, ils en ont parlé hier.
1: Bon, ben, c'est ça. La table est mise, on est rendu en deuxième période.
0: C'est Mélanie Sauvé qui en a parlé.
5: Ton point sur la démocratie, il est excellent parce que quand il y a 50% des gens qui ne s'expriment pas aux urnes, de facto, on tombe dans une espèce de démocratie illibérale. Oui. C'est-à-dire que la démocratie, pour que ça fonctionne, il faut que tout le monde se renseigne et s'implique. À partir du moment où il y a la moitié des gens qui le font pas, il y a quelqu'un qui est élu avec des idées qui conviennent pas à la majorité de la population, on n'est pas en démocratie, finalement. C'est une sorte d'autoritarisme idéologique.
1: C'est ça. Et lui fait ce qu'il veut. Il va en Europe, il revient, tout ça. Chialer, que dalle. Les doigts d'un air, je m'en balance.
0: Oui, puis la démocratie parfaite, moi, j'ai toujours trouvé que c'était l'Allemagne. Parce que eux, ils vont voter, un. Puis deuxièmement, après ça, ils gèrent avec les élections qu'ils ont eues. Tu sais, c'est des gouvernements de coalition, les partis...
1: Comme en Italie.
0: Ouais.
5: Ça nous prend un chancelier.
0: Mais en Italie, le taux de participation n'est pas... Tu sais, j'y vais avec l'Allemagne parce que l'Allemagne, les gens vont voter. T'sais.
1: Ça, je sais pas.
0: T'as vraiment... T'sais, c'est pas comme...
1: Une plus grande participation du peuple.
0: C'est ça.
1: Ce que tu dis. Okay.
0: La majorité des démocraties, c'est autour de 60%. Puis au municipal, ici, on est chanceux à Québec d'avoir un taux de participation autour de 50%. Parce que beaucoup de villes, la grande majorité des villes, on a peine et de misère à se rendre à 30% de taux de participation.
5: Oui, t'as raison, c'est exceptionnel. En Allemagne, dernières élections, février 2025, c'est 82%.
0: Non, je vous le dis, l'Allemagne, c'est fou. Puis après ça...
1: Sont-ils obligés de voter? Ou
0: Non, ils sont pas obligés.
1: Parce que il y a une contrainte, je pense, en Australie, où t'as une amende si tu vas pas voter. Là.
0: Non, ils sont pas obligés. Puis ça, moi, okay. D'obliger le monde à voter, ça fait prendre des mauvaises décisions.
1: Ouais, je suis un peu d'accord avec toi. Je pensais pas c'est ça, c'est mais pas... c'est vrai. C'est... Tu veux que j'aille voter, je vais y aller. Je vais voter marde.
0: C'est ça. Hey. Tu m'obliges à prendre du temps, ça pas le goût
1: on
0: d'y aller.
1: QS.
0: Voilà.
1: La meilleure façon d'avoir un gouvernement QS...
0: C'est d'obliger
1: les gens de voter.
0: Exactement. je vais essayer d'y aller rapidement, là, parce que il
1: ben
0: y a
1: non,
0: quand même.
1: On a du temps, puis... Le chum Max va appeler Pierre-Hugues Boisvenu et tout va tomber dans l'ordre.
0: La canopée maintenant, on manque d'espace. Là.
1: Oh oui.
0: Il n'y a plus de terrain de la Ville de Québec pour mettre les arbres de remplacement. Fait qu'on va faire quoi?
8: Des terrains de résidence privée, des terrains d'entreprise, etc., etc. Donc vraiment, c'est tout ce qui est relatif à la sphère privée. On l'a déjà dit dans la salle et à répétition, dans le fond, c'est 75 % des terrains qui n'appartiennent pas à la ville. Et si on veut atteindre des objectifs porteurs en matière de plantation, il faut aller intervenir en dehors du 25 % qui est dans l'emprise ou de propriété municipale. Alors, ça devient nécessaire d'aller chercher des partenariats avec une variété d'acteurs de la société civile pour réaliser des plantations intensives sur les terrains qui sont disponibles, de terrains de golf à des parcs industriels, à des cours d'école, à des terrains d'OMHQ et autres.
0: Donc, la ville va donner des aides financières à tout le monde qui veut poser des arbres.
5: Oui, mais ils vont faire quoi pour le tramway? C'est 30 000 arbres qui vont replanter pour les arbres abattus.
0: Ça prend les terrains de golf, il n'y en a pas tant que ça sur le territoire de la ville de Québec. Là. Mais tu sais, le gars qui dit « Moi, mon septième trou, l'entrée est un peu trop facile, j'aimerais ça mettre un arbre à gauche du green », il appelle la ville, il va avoir une aide financière.
5: Fait que c'est un aveu d'échec là, qui vient de nous annoncer là.
0: Ben, c'est un peu ça, je pense. Là, ils sont rendus à mettre des arbres, c'est ces matières, en disant « On remplace les arbres du tramway. »
1: Par des cotons, là.
0: Par des cotons.
1: Les arbres, on va planter des arbres. Oui, l'histoire des arbres plantés par la gang à Trudeau aussi, là, ça s'est ramassé en copeaux, hein, vous avez vu l'histoire. Faites attention à ça. On va planter des arbres. Ben ouais, allez voir les arbres chez Bourbeau à Charlebourg. Là. C'est souvent des petits cotons, puis ça monte, ça monte, ça monte. Ah, dans 80 ans, ça va ressembler à un arbre.
0: On parlait de l'art public hier.
1: Ah, ça, c'est mon sujet, ça.
0: L'art public à la maison O'Neill, le parc Chauveau. Ben là, on a un peu plus de détails sur ce que vous pourrez admirer.
9: Je peux pas m'empêcher de me lever pour pouvoir souligner l'arrivée là, de ce parcours d'art public dans le parc Les Saules cet été. Donc, c'est 6 œuvres de Giorgia Volpe qui va se dérouler au cœur même là, du parc linéaire de la rivière Saint-Charles dans Les Saules. Donc, dès le 20 juin, ce samedi, il va être possible de faire des découvertes inattendues tout le long des sentiers du parc Les Saules. Les marcheurs pourront y découvrir 6 œuvres, comme je le disais précédemment, dont une nouvelle création conçue spécialement pour le parc Les Saules.
0: Regardons si on n'est pas choyés, nous autres. Hey, Giorgia Volpe a fait une œuvre spécialement pour nous autres. Spéciale, là.
1: Je sais que je suis en studio, mais on est quand même filmé, alors je vais le montrer. Ça, c'est Giorgia Volpe. Là.
0: Ah, c'est beau, hein?
1: Regardez, ça, c'est une femme qui est abrié, okay, avec une doudou.
0: Je pensais que le
1: ressemble à ma blonde quand on regarde la TV.
0: Je pensais que le titre de l'œuvre, c'était Immaculée Conception.
1: Tout ce qu'on peut porter. C'est une femme, ça n'a rien à voir avec de la religion, quoi que ce soit. Là. C'est une femme qui a une guenise à la tête. C'est ça. Mais hey, c'est de l'or!
0: C'est de l'or.
1: Gang d'incultes. Gang de X.
0: On arrive dans la période, dans la deuxième partie.
1: Tu es X, vous autres? Ça paraît.
0: Toi, t'es-tu un X?
1: Oui. Ça paraît aussi.
0: On rentre dans la période où le maire, normalement, fait son allocution, mais il n'était pas là hier, il était en Italie.
1: Non, il était dans les vidéos à Québec.
0: C'est Mme Valère Roland, qui est la vice-maire, qui a parlé. Tu sais, Christine Fréchette s'est défendue avant hier de ne pas être beige. Je me demande, c'est qui la reine des beiges? Est-ce que c'est Valère Roland ou Fréchette? Je le sais pas, mais... Regarde, je vous fais entendre Mme Valère Roland, qui hier nous parlait de les infrastructures d'eau à Québec. C'est... C'est pas de notre faute.
10: On peut se réjouir que le gouvernement ait annoncé 1 milliard de dollars pour les infrastructures en eau dans les 10 prochaines années, mais cela, Monsieur le Président, reste bien évidemment insuffisant. On peut considérer qu'il s'agit d'un bon début. Un bon début si les premiers 100 millions de dollars sont disponibles rapidement dès cette année.
0: Donc, 1 milliard pour les infrastructures d'eau, on qualifie ça d'un bon début parce que c'est quand même 5,2 milliards qu'on a à rajouter des infrastructures d'eau. Je sais que c'est pas juste de la faute de l'administration Marchand. Là.
1: C'est de la négligence successive.
0: Mais vous dire à quel point les maires des différentes villes de l'agglomération de Québec ont été mauvais au courant des 50 dernières années.
1: Ben oui.
0: Tu sais, puis ça inclut les villes
1: Langlois, Mercier. Voilà. Le maire de Sillery, là, comment il s'appelle?
0: Choiry.
1: Ben oui. Les taxes sont basses. Ouais, mais tu fais pas de travaux.
0: C'est ça, tu fais rien.
1: Les rues de Charlebourg, quand on est arrivé, là, c'était dégueulasse. Dégueulasse. Vous chialez à propos de la qualité des routes, là? Mais il n'y a rien de pire. Il n'y avait rien de pire. Puis ça avait été documenté à l'époque. Juste pré-fusion, là, juste dans la transition, là, ils ont analysé les qualités de route, là, mais je vous le dis. Ah, mais les taxes sont basses. Ben oui, mais Ralph n'a rien fait. Ralph, il faisait rien.
0: La reine des beiges, j'avais ceci à te dire, Dom, inquiète-toi pas. on fait attention au changement climatique.
10: Monsieur le Président, on planifie nos investissements et on y met des sommes importantes. On fait appel aux subventions disponibles. On s'est créé une réserve pour tenir compte de l'impact des changements climatiques sur nos infrastructures.
1: C'est-tu du niaisage? Ils nous prennent pour des confinis. Les changements climatiques sur les infrastructures. Donc, c'est les égouts. Les gros égouts, les gros tuyaux en ciment que vous voyez sur Laurier, là, en quittant la station. Bon, pour les gens qui sont de l'extérieur, mettons, vous quittez le Vieux-Québec. Vous passez de Grande Allée à Laurier, des gros tuyaux en ciment. Les changements climatiques, l'impact sur les tuyaux en ciment qui vont être 25 pieds sous terre. Ils vous prennent pour des cons. Ils vous prennent pour des cons finis.
5: Moi, je trouve
1: jour après jour.
5: Manque de parc-éponge. En prendrait plus.
1: Oui.
5: Idéalement,
1: oui,
5: à tous les coins de rue, là, pour
1: oui.
5: être certain.
1: Bob l'éponge, peut-être aussi, comme maire.
11: Oui, c'est ça.
1: Ça nous prend un maire éponge aussi.
0: La guerre aux îlots de chaleur, Max. Il faut qu'on parte en guerre contre les îlots de chaleur. T'as entièrement raison. Oui. Heureusement, gens de Québec, soyez rassurés, le tramway, solution miraculeuse ou un beau miracle?
10: Avec le tramway, on accélère la réfection de nos infrastructures. Et grâce à une entente avec le gouvernement du Québec, on a le pouvoir et on peut partager donc une partie de la facture qu'on aurait autrement assumée seule. Et la Ville va ainsi économiser plus de 300 millions de dollars au cours des travaux préparatoires. Pour des travaux que l'on aurait dû réaliser de toute façon à court ou à moyen terme.
1: Ça, c'est très clé, là, ce qu'elle dit là, là. Le tramway, ça sert beaucoup à ça. Il y a le baratin pour plaire à la gang de célébrités, pour journalistes. Là. Oh, les changements climatiques, les gens prennent tous les voitures, pis ci, pis ça. Dans le fond, les gens vont arrêter de prendre l'autobus, vont prendre le tramway. Il n'y aura aucun gain net. Les gens qui, le long de ce trajet-là, prennent l'autobus, vont prendre le tramway. Donc, il n'y a pas de gain. La vraie histoire, elle est là. Elle l'a dite. Bon, ben bravo. Au moins un peu de candeur, ça fait du bien. Mais la vraie histoire, c'est têter des subventions pour changer les foutues canalisations parce que les villes ou la Ville de Québec n'avaient pas les moyens de le faire. Là, le reste de la province casque pour les travaux de la Ville. Donc, la Ville assume la moitié de la facture. La vraie histoire, elle est là, fondamentalement.
0: On a parlé d'infrastructures. Stéphane Lachance a répondu, c'est bien beau. Je vous l'ai un peu dit, là, 1 milliard, mais il reste qu'on est à 5,2 milliards. Là.
6: On apprend 1 milliard, un premier pas dans la bonne direction de la part du gouvernement du Québec au niveau des infrastructures. Mais il en demeure pas moins que juste pour la Ville de Québec, on est 5,7 milliards en déficit sur nos infrastructures.
1: Tout à fait.
6: Donc, c'est loin d'être joué à ce niveau-là.
0: Voilà, c'est 1 milliard, c'est correct. Le gouvernement du Québec nous donne ça, mais il reste qu'on est vraiment dans la merde. Là,
1: on est dans la
0: merde. Ce serait la priorité numéro un, ce serait possiblement de changer les infrastructures. Stéphane Lachance qui demande un débat des chefs à Québec.
6: Pour lancer à l'approche de la prochaine campagne électorale provinciale, un appel officiel et solennel aux diffuseurs publics et privés. Nous demandons formellement qu'un débat des chefs soit organisé spécifiquement dans la capitale nationale lors de la prochaine campagne électorale. C'est pour moi et c'est pour nous un minimum, une condition essentielle pour respecter le statut de notre ville et permettre aux citoyens d'entendre les chefs de parti se prononcer sur nos enjeux locaux.
1: Ça arrivera beau.
0: Mais non, ça arrivera pas, ils se sac de nous autres.
1: C'est ça.
0: Éric Duhaime a fait la même demande cette semaine.
1: Oh oui. C'est une bonne tactique pour les faire mal paraître. Mais tu sais, Stéphane, Éric, ils se parlent
0: encore non, je comprends.
1: Tout, là, mais tu sais, c'est la même ligne. C'est Paul Larocque va en faire un. Là. Ça a été annoncé hier, le 15 septembre. Ouais, on est ses chapeaux de roue, à peu près. Là. Le Saint-Jean n'est pas passé. Déjà, on annonce les débats des chefs. On a-tu pas en tête à ça, pareil? 15 septembre, LCN, TVA, Cube Radio. Donc, vous aurez le débat des chefs. Éric Duhaime, évidemment, va en faire partie. Merci à Maïté. Et vous allez avoir aussi Nouveau qui en fait un, Radio-Can. Ils sont tous annoncés. Là. Mais toi, t'es à Montréal, là.
5: Est-ce que le chef du Parti vert sera là? Parce que là, il y a comme un problème de logement. On ne sait pas s'il va être capable de se rendre.
1: C'est qui, le gars du Parti vert?
5: C'est
1: la fille?
0: On sait quoi son nom, donc?
5: Une personne lambda, là, mais qui...
1: Non, mais il n'est pas là, là.
5: Ben, récemment, là, il est passé dans le journal comme quoi il avait perdu son logement. Le chef de parti. Ben, ça se peut qu'il se rende, mais la veille, il va dormir sur un banc de parc.
1: Un savon serait de mise, peut-être. Une petite débarbouillette
0: oui,
1: avant d'aller en
0: c'est
1: onde,
0: ça, hein. Une petite lingette humide. Là.
1: Une petite lingette, s'il vous plaît.
0: Ça pourrait faire.
1: Biodégradable.
0: Stéphane Lachance qui nomme la guerre à l'auto.
6: Les gens me parlent dans les cercles décisionnels des concepts associés au réseau du C40. Pour ceux qui l'ignorent, le C40 est un regroupement de mégapoles mondiales comme Tokyo, Paris, Chicago, Toronto et Montréal. des mégapoles de millions d'habitants dotés d'une densité extrême et d'infrastructures de transport lourds centenaires. Pour des milieux moins densifiés comme le nôtre, le vocabulaire change. On parle de villes alignées, de villes phares ou de villes intermédiaires. N'en demeure pas moins que l'objectif sous-jacent reste exactement le même, forcer les gens à délaisser la voiture au profit du transport en commun et au vélo pour inciter une meilleure fluidité. Le cœur de cette philosophie, c'est une densification accélérée et la réduction drastique, voire punitive, de la place de la voiture. Alors, on nous dit que Québec va frôler le million d'habitants d'ici 5 ans dans la région métropolitaine, alors il faut appliquer la même recette. C'est là que le bas blesse et c'est là que l'idéologie l'emporte sur le pragmatisme.
1: Intervention parfaite. Parfait.
0: Oh oui, il y en a rajouté beaucoup, là. Québec, c'est pas Paris, ça le sera jamais non plus. Il fait moins 40 l'hiver, il y a personne qui veut aller. Il y a 6 mois par année où on peut pas. Même si on est rempli de bonnes intentions, puis qu'on se dit tabarnouche, je vais faire plus de vélo, plus de marche à pied, il reste que 6 mois par année où il fait moins 40, vierge, il y a de la neige, puis si tu veux te déplacer, idéalement, ça te prendra un char. Et qui plus est, traction intégrale au minimum.
1: C'est ça. C'est un discours de secte, OK? Et si le discours sectaire pognait, QS mènerait, aurait 43% des sondages ce matin. QS et la gang de sol, les gratteux de guitare avec le foulard palestinien, la patte en l'air. Oh, la terre va brûler. Gna gna gna, 8%. 8%. Donc, c'est moins que Françoise David. C'est moins qu'Amir Kadir. C'est moins que GND. Ce matin, le Devoir. Le Québec est trop dépendant de la voiture. Rappelle une étude publiée par le Comité consultatif sur les changements climatiques, alors qu'une mobilité moins dépendante de l'automobile et des énergies fossiles permettrait d'améliorer la qualité de vie en réduisant la pollution de l'air, en renforçant la sécurité, en facilitant l'accès aux services essentiels. La ville en 15 minutes. Le regroupement d'experts indépendants qui conseillent le gouvernement sur ses politiques climatiques rappelle l'importance pour arriver à réduire cette dépendance d'envoyer des signaux économiques et réglementaires. Tout est là, réglementaire. Des amendes, ça prend des amendes. Il faut punir, comme ce que Marchand a fait avec la taxe sur les immatriculations qui va augmenter parce que le RTC n'est pas capable de gérer. Et si un tramway, il faut vouloir l'entretenir et on n'a pas une scène pour l'entretenir. Donc, tout ça concorde. Des mesures d'éco-fiscalité. Que c'est beau, hein, l'éco-fiscalité.
0: Puis, tu sais, sur le but de Bruno Marchand dans ce dossier-là, il y a une grosse passe sur la palette qui vient du gouvernement du Québec, qui va rajouter des autoroutes payantes, qui va rajouter. La guerre à l'auto, ce n'est qu'un début.
1: Ce matin, page 3 d'ailleurs, hécatombe dans Capitale Nationale. La capitale nationale fait très mauvaise figure parmi les régions du Québec, avec une hausse de 82,2% des décès sur les routes en 2025. Mettons qu'il y a une baisse, on n'entend pas parler, puis il n'y a pas de récompense. Mais ça veut dire quoi, les amis? Dans les prochaines semaines et prochains mois, photoradar. Forget about it. Photoradar et... Puis moi, on les voit, les endroits où ils vont en avoir. Photoradar. Photoradar égale trapatiquette, faut que ça soit payant. Ce qu'on appelle du vallon. Moi, je continue à dire du vallon. Robert Bourassa, en descendant. Robert Bourassa, à partir de des galeries de la capitale, pour monter en haute ville. C'est à 90, ça? Ça roule à 120.
0: Là. Le photoradar que je crée le plus dans la région de Québec...
1: C'est du Frémont-Morency. Ben, c'est de Soumoville, là.
0: Ouais, mais je pars jamais là. Fait que peut-être ça se peut, là, mais tu sais, moi, j'ai pas souvent d'affaires
1: à passer. Ça passe de 100 à 70 en sauvage.
0: Moi, c'est celui qui est à la même hauteur, mais sur Capitale, à Beauport.
1: Il est où, lui?
0: Direction ouest. Tu sais, un peu.
1: Comment serait le temps que je le sache?
0: Dans le coin d'Henri Bourassa. C'est un petit peu avant Henri Bourassa. Lui, c'est parce que.
1: Sur la Capitale, avant d'arriver à.
0: Hein? Ah oui. Ah oui, il y a un photoradar sur Capitale, les gars, dans le coin de Beauport.
1: Il y a un photoradar sur la Capitale à Beauport.
0: Ouais.
1: Okay, de l'autoroute.
0: Ah oui, je sais.
5: D'après moi, j'ai une couple d'étiquettes dans mal.
1: Oui, d'après moi, il faut que j'aille à boîte à mal.
0: Mais
1: je suis allé hier, là, je n'avais pas.
0: Mais puis tu sais, c'est une autre place. Ça m'étonne, ça. C'est une autre place où je passe pas énormément, très très souvent.
1: Charret, ça c'est des caméras ferro.
0: Mais si Waze me le dit pas, j'y pense pas. Là.
1: Mais il est où précisément?
0: J'écoute, c'est beau port.
1: Il y en a un mobile. Il y en a un qui est mobile.
0: Quand j'étais jeune, on appelait ça Charlevoix.
1: Dans le coin de Clémenceau, pas loin de la cage, à Beauport. Ouais. Il est mobile.
0: Mais là, je te parle jamais sur Capitale, les éditeurs nous, là.
1: Je doute de ça. Qu'il y ait sur l'autoroute. Il est mobile, juste après les promenades.
0: Beauport, c'est ça, exactement. Il y a un photoradar là, là. Sur l'auto. Ouais, oui, il y a un paquet d'autres qui le confirment. Oui, il est fixe. Ça fait des années qu'il est là.
1: Comme à Boucherville.
0: Hey, j'allais chez mon frère à Beauport, puis il était là. Ça fait un bout, là. Ça fait vraiment un bout. Tu sais, c'était.
1: Je reviens jamais par ce coin-là. Mais j'ai pas remarqué.
0: Puis, tu sais, on va se le dire, là. Heureusement, Waze nous le rappelle tout le temps. Moi, oui, c'est tout le temps ouvert dans mon champ.
1: Ouais, je vais l'ouvrir tout le temps.
0: Puis, il nous le rappelle tout le temps avec une grosse. Tu sais, ça cligne sur l'écran. Photoradar. OK, c'est beau. On va arrêter.
5: Non, ouais, puis ça va aller de mal en pire, ça, parce que.
1: Il va en avoir plus, c'est ça qui est mon point ce matin.
5: Ben, ils en ont déjà acheté 76 dernièrement, le mois dernier. Puis, c'est tous des photoradars mobiles. Moi, ça me fait peur, ce photoradar mobile, parce qu'il faut que tu vois la pancarte. Puis,
1: on va vous avertir avant. Vous vous souvenez de la twist? On n'est pas cochon. Non. La pancarte est collée sa machine.
0: Exact. C'est où qu'il y en a des mobiles? Je sais qu'il y en a souvent un projet Galerie de la Capitale, là, sur Robert Bourassa.
1: Il y en a souvent un en face de la cage à Beauport.
0: Okay. Exact.
1: Très payant.
0: Ça, tu vois, c'est
1: s'il revient souvent, c'est qu'il est payant.
5: Puis à terme, ils en veulent 250 au nom de la sécurité.
0: Sur Chauveau, dans le coin du Golfe métropolitain aussi, ils en mettent souvent un.
1: Chauveau, Golfe métropolitain. Je ne sais pas jamais dans ce coin.
0: Dans le coin, tu sais, ce qu'on appelle Québec encore, mais dans le fond, c'est l'ancienne Rette, là.
1: OK.
0: Dans ce secteur-là aussi, souvent, il y en a un.
1: C'est pour nous protéger, gardons-les remercier.
0: La Reine des Beiges a répondu à Stéphane Lachance.
11: La ville de Québec est en croissance. Elle se développe et elle ne le fait pas n'importe comment. On s'inspire des meilleures pratiques. Je rappellerai que le maire est président de l'Organisation des villes du patrimoine mondial. Donc, il y a des villes de l'Europe, bien sûr, qui en font partie, mais il y a aussi de nombreuses villes nord-américaines qui ont des réalités sensiblement les mêmes aux nôtres. Alors, on s'inspire des meilleures pratiques et l'objectif, c'est d'offrir une meilleure qualité de vie à nos citoyens. Et on le fait en offrant des options. Donc, non, je réponds au chef de l'opposition officielle qu'on ne fait pas, bien sûr, on ne mise pas sur une seule option, on mise sur plusieurs options pour faciliter la vie de tous les citoyens. Donc,
1: moi, je pense un cocktail!
0: Moi, je pense qu'elle allait dire on ne fait pas de guerre à l'auto, mais elle s'est rétractée, elle s'est dit, je peux quand même pas lui dire ça, là. Il y a la conseillère Sauvé de Respect citoyen qui est venue nous parler, elle, de la ville en 15 minutes.
12: Depuis quelque temps, on entend parler de la ville 15 minutes. Le concept, il est simple. C'est vivre, travailler, magasiner et se divertir.

0: J'aime les rues où les enfants jouent dehors, les cours arrière où les familles et les voisins se rassemblent.
1: Et Marie-Pierre Boucher de répondre de l'équipe du maire.
2: Oh, Seigneur, c'est pour Connor McDavid, ça. Elle a fait un point de presse cette semaine.
1: Et de répondre. Écoute, la ville en 15 minutes, ça se peut aussi en banlieue.
3: Je l'habite Charlebourg. J'habite Charlebourg depuis que j'ai 4 ans. Fait que j'ai moins de souvenirs d'avoir habité Limoilou. Mais je l'aime, mon épicerie à 15 minutes à pied. Bon. Je l'aime, l'école à 8 minutes quand mes enfants étaient jeunes puis ils partaient à pied en vélo. La même chose pour le dépanneur pas loin, la pharmacie. Parce que c'est une réalité aussi qui est possible en banlieue. C'est une réalité qui est possible un peu partout d'avoir accès à un milieu de vie complet où on peut consommer, où on peut vivre dans notre quartier, puis que ça soit pas juste une place où on va dormir.
2: Voilà. Non, ça n'a pas de bon sens. Là. Non, ça n'a pas. Elle, c'est le Kool-Aid à l'os. Là. T'sais, au début de la campagne, ils ont sûrement montré les pancartes de Marchand. Elle a placardé son salon, sa cuisine. Là, il y a quelqu'un qui est arrivé et dit non, tu l'aimes, Marchand, mais je dis juste parce que ça va sur les poteaux de téléphone. C'est pas. Elle aime beaucoup, là. Elle, là, ils ont dit ville 15 minutes. On va commencer à en jaser. Le concept de ville 15 minutes, c'est pas du tout ce qu'elle raconte. Mais elle, elle y va, full flash, let's go, on y va. C'est pas ça, là. Ça n'a jamais été une ville 15 minutes, Charlebourg, là. Ça a été une ville. Mais d'abord, t'as Charlebourg en haut, Charlebourg en bas. Dom Dumas vient de Charlebourg en bas. Et Galerie puis Carrefour, ça se fait pas à pied. C'est ça. C'est Rodrigue. Comme dirait. Comment il s'appelle, là? François.
1: Beaulieu.
2: François Beaulieu.
1: C'est Rodrigue. Frame by frame.
2: Il était candidat à Saint-Rodrigue pour la dernière élection.
1: Il était candidat dans belle des places.
2: Oui, hein. Saint-Rodrigue. Donc Saint-Rodrigue, c'est pas l'église Saint-Pierre-aux-Liens en haut, là. En face du Normandin, à côté du salon funéraire, où je suis allé déjeuner hier. Je suis allé déjeuner au salon funéraire. Je suis allé déjeuner au Normandin.
1: C'est l'AIW sur Henri Bois.
2: C'est ça! Mais c'est Charlebourg!
1: C'est sur la première
2: avenue. Elle dit n'importe quoi! C'est ça que je veux vous dire! La ville 15 minutes! C'est n'importe quoi! Fait qu'ils ont dit ça d'un meeting, ville 15 minutes. C'est la ville 15 minutes.
1: Ben en fait, elle a dit, on n'utilise pas ce vocable-là. On n'a jamais utilisé l'expression ville en 15 minutes.
2: Mais elle l'a vécu à Charlebourg quand elle était petite, la ville 15 minutes.
1: Tu sais, j'ai jamais dit que je mangeais des oranges. Je dis que je mange des agrumes. Pas pareil.
2: Ben, tu sais, elle aime beaucoup. Elle a pris le Kool-Aid à l'os. Là. Le mot plante verte doit être utilisé, peut-être. On va aller demander à des experts. Ils disent toutes la même affaire que Marchand. Toute la même affaire que Marchand. J'ai une certaine admiration pour les gens qui entourent Blainé. Au moins, il y en a qui disent le contraire de lui. Il y en a qui disent « Je suis pas d'accord, mais je vais appuyer l'équipe et tout, mais je suis pas d'accord du tout. » Quand est-ce que vous avez entendu ça de quelqu'un de l'équipe de Marchand? Moi, je trouve personnellement que c'est saucé les vélos à Val-Bélair, mais je suis pour le tramway. Tu sais, mettons, t'sais, une vision un peu modulée. Avec un peu de nuance. Ben non!
1: Alors, surtout pas dans
2: c'est le mantra
1: mandat.
2: Du gourou. Le gourou et les adeptes.
1: Voilà.
2: On s'en va là, vers la planète Sirius. On chante mon kumbaya, kumbaya. Ça, c'est nous traiter comme des caves. Là. C'est vraiment pas sain. Au plan même de la santé mentale, je sais pas. J'ai de la misère avec ça, Dan. C'est quelqu'un qui dit, ah, le chef l'a dit, j'ai mis mon cerveau à off. Ça fait NPC. Ah, regarde, c'est ça. Ouais, mais c'est quoi ton opinion? Ah, non, moi, c'est Marchand. Il l'a dit, c'est vrai.
1: Ben, tu parlais du texte du Soleil de ce matin sur Stéphane Lachance.
2: Oui.
1: As-tu été lire les commentaires sur le texte?
2: Non, j'ai pas lu. Je fais attention. Je me protège. C'est quoi? Ça ressemble à quoi? Ben, NPC?
1: Je vais te les lire. Des sources dont on ne connaît jamais la source, c'est sa rhétorique. Le monsieur a-t-il des amis imaginaires? Il est contre le tramway et le TGV. Est-il blessé parce qu'il n'aurait jamais reçu un petit train électrique pour Noël?
2: Ben, c'est ça.
1: Pauvre monsieur Lachance, c'est rendu que je suis gêné pour lui. On dirait qu'il ne se rend pas compte qu'il a perdu toute crédibilité. Je ne suis pas ingénieur au civil, mais je peux dire n'importe quoi. Monsieur Lachance est dû pour prendre de longues vacances. Pourquoi ne pas aller dans une ville d'Europe où il y a un tramway et constater
2: c'est le Kool-Aid.
1: Les grands bienfaits du peuple?
2: Le Kool-Aid, c'est incroyable. Anyway, 7h24, on va à la pause.
1: OK, pas de mal à la pause.

0: Il y en a ça? Non, il y en a
1: non,
0: pas. Tu veux qu'on en fasse ça? Non, on n'en fait pas. Tu me boycottes.
1: Non, puis il faut qu'on...
0: Je m'auto-boycotte moi-même.
1: Faut qu'on saute en circulation parce qu'il y a un paquet de monde qui nous écrit.
0: Absolument. Je m'auto-mutile.
1: Voilà.
0: Ouais. Vas-y, let's go, circule.
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6: Ouais, ça va brasser un matin, 10h03 minutes. Bienvenue à Couture dans le mid. Deux grosses heures bien serrées jusqu'à midi. Serré comme un deux papiers. Comme on dit. Louis, ça va?
7: Oui, ça va, toi?
6: Tout va bien?
7: Top shape. Me demandais aussi que tu t'en allais quand t'as dit serré comme. Mais ah, deux papiers, c'est bien correct, ça.
6: Bien correct. Hey, jusqu'à 100 mm de pluie.
7: Ça va être beau, hein?
6: Au cours des prochains jours. Attachez votre sucre et votre parapluie.
7: Demain, 50 à 75. Check bien ça, il va tomber une petite brume.
6: Ben, tu vois, là, à partir de 15h, 16h, on dit qu'il va mouiller ici, là. Région de Québec.
7: Oh, c'est 40% ça, là, Pierre.
6: Ouais, mais après ça, demain, ça monte à 75-80%.
7: C'est moins drôle, ça. Ça c'est on moins va profiter drôle. Du beau temps pendant qu'il est là.
6: Mais écoute, il y a des gens qui jouent au golf, là. Sortir, faire votre ronde de golf, il n'y a pas de problème. Là. S'il y a de la pluie, il y a de la pluie. Pis...
7: Ouais, mais demain, pas sûr, ça joue sa ronde de golf, là. Demain.
6: Demain, c'est plus serré.
7: Oh, demain, on va aller au Doolies, on va aller frapper ça dedans.
6: Exact, exact. Dan Gravel, comment ça va?
8: On est dans le serré beaucoup ce matin.
6: Oh, oui.
8: C'est important.
6: Et d'ailleurs, on me dit qu'hier, au conseil de ville, c'était très serré.
8: Ouais. Hier, le conseil de ville, comment je pourrais bien te dire ça? C'était beaucoup de simples à l'avant-champ. Tu sais, il y a personne qui l'a sorti du stade, mais quand même, il y a un peu de personnes qui s'est rendu ses buts.
6: Bon, on aime ça, des coups sûrs.
8: Ouais, oui, c'est ça. C'était correct, mais le maire n'était pas là.
6: Mais
8: le maire
6: n'était
8: pas là, puis sa remplaçante, c'est la reine des beiges. Tu sais, c'est difficile à battre, c'est difficile à...
6: Oui, mais c'est dur quand même de prendre en relais... Bruno Marchand. Bruno Marchand est un gars qui amène beaucoup l'attention sur lui. Quand il est pas là...
8: Ben oui, il aime ça.
6: Tu sais, il a choisi des gens autour de lui un petit peu plus low profile.
8: Ah oui, hein? Il se lève le matin, il se maquille lui-même pour bien passer dans le Kodak. Là.
7: Mais en même temps, là, maire ou mairesse d'une ville, pas supposé d'être beige. Poubelle, eau...
8: Oui, mais on n'est pas habitué à ça à Québec.
6: Ouais.
8: À Québec, on n'a pas eu beaucoup de beige.
7: Non.
6: Non, puis les médias aiment ça quand tu donnes des cotes. Moi, je me souviens, Régis Labeaume, au début, là, il donnait son opinion sur bien des affaires. Puis là, c'était devenu... Quand les médias faisaient un scrum, là, ils pouvaient jaser de tout. De la province, de Trump. Ils y allaient, là. Puis là, les médias cotaient. Il y avait à peu près 10-15 cotes de la bombe à chaque fois des médias.
8: Des maires beige que tout le monde reprendrait, je pense que Gilles Lamontagne. Lui, tu sais, ça prendrait un clone de la montagne qui reviendrait. Mais depuis ce temps-là, on a eu, tu sais, Jean Pelletier, Jean-Paul Lenné.
6: Oui, non, ça donnait de la
8: mairesse
6: cote.
8: Boucher, ouais. Juste la bombe, ça ouais. Donnait de la cote, c'est un moyen temps. Là.
6: C'est ça. Ouais. Non, ils comprennent. Puis c'était du monde qui me disait, mairesse, a fait de la radio.
8: Oui.
6: La bombe a fait de la radio.
8: Ben, il en fait encore.
6: Ouais, mais il en faisait ici.
8: Oui, il faisait des chroniques avant ici.
6: Oui.
8: T'as raison.
6: Après ça, il nous a renié.
8: Oui. Depuis qu'il porte la chemise fleurie, là.
6: Oui.
8: C'est depuis qu'il a pris le look Bud Spencer, c'est un peu plus difficile.
6: Fais-moi mal, Bud.
8: Oui, oui, voilà.
6: Fait que ça a brassé. Hey, j'ai vu Marc Roussin, un nouveau costume aussi.
8: Un framboise?
6: Oui.
8: Oui, non, c'était parfait.
6: Mais là, il était, je pense qu'il y a un designer qui l'habille, là.
8: Ouais, ben, il a compris comment marcher les comptes de dépenses.
6: Voilà. Plongeons.
8: Oui, ben, plongeons, on va y aller. D'abord, on a parlé de pistes cyclables. On a annoncé hier qu'on allait construire des pistes cyclables à Val-fucking-Bel-Air.
6: Hein? Il y en a une? Il y en a plusieurs?
8: Ben oui, il y en a une. Il y a la piste des cheminots, mais là, ben, écoute...
6: Excellente track, ça.
8: Ben, je te laisse entendre Stéphane Lachance qui avait ceci à dire.
9: Dans un contexte de pression importante sur les infrastructures municipales dans le secteur qui m'est cher, Val-Bel-Air, nous croyons qu'il demeure pertinent de s'interroger sur les critères de priorisation utilisés. Alors, les citoyens du secteur réclament, avec beaucoup d'insistance, des interventions visant à améliorer la fluidité et la sécurité du réseau aussi. Alors, comment on pense améliorer ce dossier-là du côté de l'administration?
8: C'est le nerf de la guerre.
6: Ben, il a tout à fait raison.
8: Il y a du trafic, ça n'a pas de bon sens. À partir du moment où il y a un petit peu de construction ou de un petit quelque chose qui va mal, là, un véhicule tombe en panne sur industriel, tout le monde est une heure à retard à la job. Le gars qui s'occupe du RTC, M. Fauteux, avait ceci à répondre.
6: Ça, c'est déficitaire, ça, le RTC?
8: Oh oui, c'est déficitaire à vie.
6: Et ça le sera.
8: Oh oui, c'est ça.
6: Avec l'argent des plaques d'immatriculation.
8: Tu peux.
6: Détournement de fonds, en passant. Là.
8: Tu peux me poser la question après le premier Super Bowl des Browns et ce sera encore déficitaire.
6: Ah, j'en suis heureux.
8: On écoute ce qu'avait à dire M. Fauteux au Charles Valbelaire.
4: Je l'ai dit et je m'excuse de me répéter. Au niveau de la mobilité, ça va être un cocktail de solutions qu'on va appliquer. Il faut considérer que, notamment sur le Sénac, c'est une augmentation au niveau de l'achalandage cycliste sur la piste cyclable de 35%. Donc, c'est des gens qui changent leur mode de transport
8: non.
4: pour. Utiliser un moyen de transport qui utilise moins d'espace, ça ne réglera pas tout, mais c'est une des solutions. Puis pour l'aspect routier, ben, je pense qu'on a eu l'occasion de répondre là, aux enjeux là, de Val-Bélair puis du plan de la ville pour y remédier.
8: C'est pas vrai que la pédale, c'est la solution à Val-Bélair. C'est pas vrai.
6: Ah ben là, mais c'est tout du monde qui descend en ville.
8: Ben non. À Val-Bélair, le monde qui va faire du Bessic, c'est du monde qui font du Bessic pour faire un tour de Bessic.
6: Non, mais en char, les gens prennent leur voiture pour descendre travailler en ville.
8: Ben là. Oui, ça, c'est sûr.
6: C'est ça.
8: Ben, je comprends qu'il y a une augmentation sur les pistes cyclables, mais il y a une augmentation de la population qui est à peu près équivalente à l'augmentation sur les pistes cyclables.
6: Oui, ça,
8: quand
6: il y
8: va, ces pistes cyclables, là, c'est du monde avec des sièges bananes, là, les vélos, gring, gring, gring. C'est Marcel qui dit à Monique, on va-tu faire un tour de Bessic, après ça, on va prendre un verre de gâteau.
6: Il y a beaucoup de boomers. Là. Les gens prennent leur retraite. Là, hein? C'est... Je vous annonce que c'est un retraité pour un travailleur bientôt. Là.
8: C'est une belle activité, là, avec tes petites shorts de jeans, aller faire du vélo.
7: Pas dangereux.
8: C'est pas dangereux, c'est le fun.
7: Mets ton petit casque.
6: Mais mettre l'argent, prendre l'argent des taxes puis la mettre à la bonne place, ça les intéresse pas, là.
8: Non, ça, jamais il a été question de ça hier. Je vous en confirme. Je veux revenir sur la mairesse suppléante qui était là hier. Valière Laurent, Madame Valière Laurent, Roland, pardon. Comment dire ça? Tu sais, c'est... Elle, à plus que 16 ans, pourrait prendre un Red Bull avant, tu comprends? C'est pas facile. Pierre, ce qu'on a essayé de défendre, c'est... en fait, on a beaucoup parlé des infrastructures d'eau.
10: On peut se réjouir que le gouvernement ait annoncé $1 milliard pour les infrastructures en eau dans les 10 prochaines années. Mais cela, M. le Président, reste bien évidemment insuffisant. On peut considérer qu'il s'agit d'un bon début. Un bon début si les premiers $100 millions de dollars sont disponibles rapidement dès cette année.
8: Un milliard pour le gouvernement. On veut 5 millions rapidement. Puis on en a parlé ce matin. Là. Ça, les aqueducs, ça n'a pas de bon sens. Ça n'a pas été entretenu.
6: Mais il n'y a pas l'argent à bonne place.
8: Puis tu sais, on va le dire, là, on va être honnête. On va être honnête, Pierre. C'est pas de la faute à Bruno Marchand. C'est de la faute, on a nommé les anciennes villes de Québec tantôt, là. C'est de la faute aux anciennes villes de Québec. C'est de la faute aux anciennes villes de la communauté urbaine de Québec. On parle de Sainte-Foy, on parle de Charlebourg, on parle de Beauport. Ça fait 50 ans qu'on met pas d'argent dans les aqueducs.
6: On met de l'argent sur les pistes cyclables.
8: Bon, on met de l'argent sur les pistes cyclables, on met de l'argent sur des festivals, on met de l'argent sur de l'or urbain, on met de l'argent partout.
7: Sur un train.
8: Et là, actuellement, puis c'est ce que Stéphane Lachance a répondu sur un train, oui. C'est ce que Stéphane Lachance a répondu. C'est bien beau, un milliard, là, mais là, à l'heure actuelle, là, c'est 5,7 milliards en aqueduc qu'il faudrait investir.
9: On apprend un milliard, un premier pas dans la bonne direction de la part du gouvernement du Québec au niveau des infrastructures. Mais il en demeure pas moins que juste pour la ville de Québec, on est 5,7 milliards en déficit sur nos infrastructures.
8: Ah oui.
9: Donc, c'est loin d'être joué à ce niveau-là.
8: Entièrement raison. T'sais, là, on va continuer à faire des pistes cyclables, on va continuer à payer pour de l'or urbain.
6: On va continuer à quêter, puis on va monter vos taxes de 3-4 % par année.
8: Exactement, puis à un moment donné, il va tout falloir faire bouillir notre eau pour être capable, parce que les aqueducs, ça ne suit pas. Également, il y a été beaucoup question du tramway hier. Et de, je sais que tu es inquiète, Pierre, je le sais que tu es inquiète. Il arrive quoi avec les changements climatiques? Ben écoute, Mme Vallière-Roland... J'ai de la misère à dire Vallière-Roland. Peux-tu l'appeler la reine des beiges?
7: Ça passe.
6: Vas-y.
8: La reine des beiges, j'avais ceci à vous dire.
10: Monsieur le Président, on planifie nos investissements et on y met des sommes importantes. On fait appel aux subventions disponibles. On s'est créé une réserve pour tenir compte de l'impact des changements climatiques sur nos infrastructures.
8: Donc, es-tu rassuré?
6: Ben, cet argent-là doit aller à bonne place, par exemple. Elle va pas à bonne place. Fait que c'est ça. On a des gens, comment t'appelles ça, là, des gens qui ont des visions meilleures que les autres?
8: Des visions de C40, les villes du C40 et à la gare à l'auto. C'est là-dessus que portait l'allocution de Stéphane Lachance hier.
9: Les gens me parlent dans les cercles décisionnels des concepts associés au réseau du C40. Pour ceux qui l'ignorent, le C40 est un regroupement de mégapoles mondiales comme Tokyo, Paris, Chicago, Toronto et Montréal. des mégapoles de millions d'habitants dotés d'une densité extrême et d'infrastructures de transport lourds centenaires. Pour des milieux moins densifiés comme le nôtre, le vocabulaire change. On parle de villes alignées, de villes phares ou de villes intermédiaires. N'en demeure pas moins que l'objectif sous-jacent reste exactement le même, forcer les gens à délaisser la voiture au profit du transport en commun et au vélo pour inciter une meilleure fluidité. Le cœur de cette philosophie, c'est une densification accélérée et la réduction drastique, voire punitive, de la place de la voiture. Alors, on nous dit Québec va frôler le million d'habitants d'ici 5 ans dans la région métropolitaine, alors il faut appliquer la même recette. C'est là que le bas blesse et c'est là que l'idéologie l'emporte sur le pragmatisme.
6: Et partout où on applique très, ça, très là, bon, cette clip-là. Partout où on applique ça, en Europe, entre autres, on est en train de reculer, là. Parce que ça a coûté une fortune là, à aménager tout ça, là.
8: Puis, tu sais, je comprends que Montréal a voulu se peinturer là-dedans, là. Mais Montréal n'est pas une mégapole. Tu comprends? C'est une grosse ville, là. C'est une métropole, mais on est loin de Paris puis New York.
6: Non, là, tout à fait. Mais là, Montréal a des gros problèmes ailleurs, là. L'aqueduc, entre autres.
8: Ben, Montréal et problème, c'est un synonyme, Pierre.
6: Beaucoup, beaucoup, beaucoup de. Il y a plein d'affaires, là, à Montréal.
8: Il y a toutes sortes d'affaires à Montréal. Quand tu débarques de ton char, tu dis tabarnouche qu'il y a des affaires ici.
6: Il y a des zombies.
8: Hey, je te laisse avec une cote du point de presse qu'a fait Stéphane Lachance avant le conseil municipal. Une question qui a été posée. Les journalistes, là, ils lâchent pas Stéphane Lachance. En fait, je vais te faire entendre deux clips. Tout d'abord, la question, est-ce que tu es responsable, Stéphane?
11: Juste pour être clair, là, à date, le ministre Charrette au transport a corrigé vos propos. Mm-hmm. Mobilité infra.
6: Oui, il avait dit ça ici dans le show.
11: Moi, ce matin, la caisse vient nous contacter, corrige aussi vos propos. Mm-hmm. Es-tu responsable de tenir ces propos-là sans les asseoir de façon crédible, M. Lachance?
12: Moi, j'ai pas de. Écoutez, moi, je vais vivre avec ce que je dis. Moi, je dis ce qu'on m'a rapporté. Pour le reste, écoutez. Si vous voulez que je vous refasse une liste des ministres qui ont dit des choses qui se sont pas produites, là, je peux vous en sortir une grande liste.
8: Très bonne réponse. Et puis oui, tu en as parlé, il est venu te voir vendredi. Oui. Il a été question de ça, et entre autres...
6: Ben, sur l'histoire que le tramway pourrait être juste en Haute-Ville.
8: À Radio-Canada, on avait cette question-là à poser, ouais, à Stéphane Lachance.
11: Ouais. On vous a connu comme chroniqueur radio, M. Lachance. Faites-vous une différence entre ce que vous faisiez comme chroniqueur radio et ce que vous faites comme chef de l'opposition dans la deuxième ville en importance du Québec?
12: Je pense que oui. Je pense que les gens ont vu la transition que j'ai faite entre le militantisme et le professionnalisme. Puis je pense que je me comporte de façon professionnelle.
8: Donc, pour les journalistes, Stéphane Lachance manque de crédibilité. Je ne sais pas si tu as lu l'article dans le Soleil ce matin parce qu'il a été chroniqueur Radio X. Il faudrait peut-être leur rappeler que Régis Labombe a fait la même
6: chose. Ah, ben, il y en a une gang, Martin Coiteux. Hey, Martin Coiteux. Qui était l'artisan...
8: Parlant de reine des beiges, lui, c'est le king des beiges, Jean-Joël Albert.
6: Lui, il a refait les finances du Québec. Là. Quand les libéraux ont laissé les clés à François Legault, à CAQ, il y avait des surplus. Là. Martin Coiteux, t'es chroniqueur ici. Là.
8: Ouais. Parlant de chroniqueur, t'en as perdu un matin?
6: Qui?
8: Karim El Ayoubi?
6: Ouais, mais il va revenir.
8: Ben oui, je sais qu'il va revenir, mais...
6: C'est le meilleur.
8: Ben oui, absolument. Hey, sur ça, toi, j'ai hâte de te voir vendredi matin. J'ai vraiment hâte de faire de la radio avec toi.
13: Puis, yes, sir.
8: Continue ton bon travail.
6: On lâche pas, Dan.
8: On lâche pas.
6: Salut. Lâche pas. Bon, hey, il y a du stock sur la planche. Sondage, je sais pas si t'as vu.
13: Ben oui, j'ai vu ça certain.
6: Là, ta chum, Madame Fréchette, parce que t'as l'air à triper sa CAQ solide.
13: Ah, écoute, moi, j'attends le chèque.
6: Ben elle, non, elle plafonne. 21%. C'est un nouveau sondage léger. Paul Saint-Pierre, Plamondon, 30%. Plafonne là aussi. Milliard, 27, 28, 27. Éric Duhaime à 13%, puis CQS à 8%. Donc, ce qu'on comprend, c'est que y a pas, les Québécois sont très, très encore à l'écoute. On va magasiner, mais je persiste à croire, puis je te le dis là. Je l'ai dit en décembre dernier. On s'en va vers un gouvernement minoritaire parti québécois. C'est ça qui va arriver, parce que là, on va commencer à attaquer l'option souverainiste à PSPP. Les fédéralistes vont sortir, vont faire peur. Et il y a beaucoup de gens, des boomers, qui ont peur de perdre peut-être leur pension fédérale, mm-hmm, perdre des chèques, perdre si là, on va jouer la peur. Là, puis on le sait, les Québécois, c'est pas des... On le voit, là. Il y avait peur de Trump, tu sais. Donc, les Québécois, c'est des d'origine. On n'est pas des gens qui aiment brasser la soupe. On n'aime pas les grandes gueules. On aime ça être low profile, puis tout le monde est satisfait. T'sais, dans un party, s'il y en a un qui parle trop, là, tout le monde... Hey. Non, ben bizarre, lui. Il parle
13: un peu, là.
6: Ouais, il y a des idées un peu bizarres. On va le tasser, le mouton noir, là. Donc, moi, je pense que les Québécois vont, tu sais, on va reculer sur le PSPP. PSPP va se ramasser minoritaire.
13: Écoute, moi, j'ai l'impression qu'il n'y a rien de fait encore. C'est trop loin, là, c'est l'été.
6: Mais toi, tu penses que les Québécois qui sont contre la souveraineté, hein, c'est juste 30 % des gens qui sont pour la souveraineté, là, vont voter PQ à majoritaire et par la suite, on va arriver en référendum puis ils vont backtracker.
7: Oh non, non, non, moi je pense pas que ça va être le PQ. Moi, même que je pense que le PQ ne sera pas au pouvoir, je me demande si ça sera pas Charles Milliard qui va réussir
6: avec
7: à
6: l'option
7: se faufiler
6: fédéraliste.
7: Puis sinon, c'est tout ce monde-là qui vont aller vers la CAQ. Moi, je te dis, c'est pas fait. Ça a le temps de changer encore. L'élection, c'est dans longtemps, longtemps. Politiquement parlant, là, il y a le temps de se passer des affaires, puis des affaires, puis des affaires.
6: Non, non, non, c'est une éternité, là. Trois mois et demi, quatre mois.
7: Ah non, moi, les sondages en ce moment, je prends ça pour ce que ça vaut.
6: Mais la ligne de départ est là, là. Puis oui. Écoute, encore là, très ambivalent. On va voir, comme on dit. Mm-hmm. Et là, tu vois, autour de Christine Fréchette, c'est pas la joie, là. Encore ce matin, Jean Boulay, ministre, qui annonce son départ. Hier, c'était Éric Girard, pas le Éric Girard des finances.
7: L'autre.
6: De l'économie, mais des finances, mais l'autre du Saguenay, là. Mm-hmm. Écoute, t'as deux Éric Girard à CAQ, là. et là, tu vois, c'est des ministres qui l'ont regardé aller. Eux autres, c'était donné peut-être un mois et demi. Ils ont dit, on va voir comment elle va. Puis ils regardent les affaires, puis ils disent, non, non, non, on s'en va d'ici. Ça faisait qu'eux autres, leur pif politique, là, c'est que la CAQ, oubliez ça, là, ça va être le troisième. Puis ça, tu vois, dans bien des places, ils sont troisième. Faudrait qu'elle passe deuxième puis première, ce qui n'arrivera pas. Puis là, il faut qu'elle défende le bilan de François Legault. Northvolt, hey, ça a été dévastateur dans la dernière semaine, ça, là, elle s'est fait ramasser. Il va arriver d'autres choses là, sur le bilan de Legault, là, parce que Legault, il ressortit encore. Christian Dubé, il ressort pour les planter. Non, non, c'est pas fini.
7: Non, t'as raison. Tu sais, moi, je voyais un peu une genre de Mark Carney dans Christine Fréchette. Là, mais,
6: ah, mais c'est pas pareil.
7: Tu sais, justement, le bateau des libéraux, il se vidait. Quand Mark Carney est arrivé, il a mis un bouchon sur le trou, ça a arrêté de se
6: vider. Lui, il arrivait, il n'y avait pas de passé politique.
7: Non.
6: Tu sais, c'était un...
7: Ben oui,
6: ouais, mais outsider,
7: non,
6: là.
7: C'est ça.
6: Lui,
7: outsider inside, là.
6: C'était le banquier, là.
7: T'sais, ah, t'as
6: là, il va donner à Trump une leçon. On l'a pas eu, la leçon. Là. Hier encore, il vient au G7, là. Parlait avec Trump, parlait, il fallait qu'il vende
7: oui,
6: son.
7: Papa, puis...
6: Les chars chinois, il a essayé d'y vendre l'idée, puis tout ça, là. Mais d'ailleurs, il est allé à CNN aussi pour dire que l'accord Iran-États-Unis avait bien de l'allure, puis que ça allait changer les affaires. La fille de CNN, elle était là, elle le regardait, elle voulait dire OK, c'est bon, c'est bon. Les autres sont pas habitués de voir Trump gagner comme ça, là.
7: Donc, ah, mais Trump gagne tout le temps.
6: Ben, moi,
7: même
6: je pense.
7: Même s'il perd, il gagne.
6: Il y a les cartes. Il y a toujours les cartes de son bord. Là, il a joué la carte avec l'Iran, il a joué la carte des étouffés économiquement. Mm-hmm. Il a attendu, puis il va aller chercher ce qu'il veut. De toute façon, lui, c'est les midterms qui l'intéressent. Je ne sais pas s'il va être capable de renverser la vapeur, mais il remonte tranquillement aux États-Unis. Là.
7: Oui, puis ben ça, c'est si ça marche. Parce que si ça marche pas, il va bomb the shit out of Iran.
6: Ah, ben il va. Ben, il a encore dit ça matin.
7: Ben oui.
6: C'est pour ça que les marchés, le pétrole remonte tranquillement. Voilà. Le kangourou à Boucherville a été.
7: Ils l'ont pogné.
6: Mais c'est quoi, c'était. T'as pas le droit d'avoir un kangourou chez vous, hein?
7: Non, pas du tout, même.
6: Ça a pas l'air d'aider. Puis les autres, ils vargent. Moi, je suis allé en Australie, là, puis à un moment donné, on était dans un vignoble, puis on a vu passer, puis le propriétaire, il dit non, sortez d'ici.
7: Il a fallu que tu boxes un kangourou?
6: Ben non, je suis pas allé là, mais.
7: Penses-tu que tu boxes un kangourou, tu gagnes?
6: Puis ils ont des griffes, eux autres, hein? Ils peuvent t'arracher à la face, là, ça prend deux minutes. C'est la UFC.
7: En tout cas, moi, si ça avait été Yank de moi, je t'aurais pogné, ça aurait pas été long.
6: T'es pas gros, hein?
7: Ben non, un petit bébé kangourou, un Joey qu'on appelle, je pense.
6: Moi, ouais, ben, il parlait, ouais, c'est ça. Puis ils l'ont tagué, là. Il serait au zoo de Granby.
7: Ah!
6: Ils l'ont récupéré. Puis d'après moi, ils vont le garder là.
7: Ben oui, pourquoi pas, si vous voulez aller le voir.
6: Exactement.
7: Ils vont-tu marquer le kangourou de Boucherville?
6: Peut-être, avec l'historique. Hier, Gabriel Hardy est venu dans le show. Et jasé, il a plein d'affaires. Et l'histoire aussi, là, de tous les poids lourds, les accidents sur la route. Et là, la SAAQ sort avec des statistiques en 2025. 100 personnes sont mortes sur les routes du Québec, notamment liées à des accidents avec des poids lourds.
7: C'est épouvantable.
6: Non, c'est capoté ce qui se passe là. Et Gabriel Hardy, c'est un des seuls qui lève la main au Parlement Ottawa, qui pose des questions, notamment dans des comités, des... espèce de comité parlementaire, là, où il dit, là, écoutez, on sent qu'il y a une préoccupation de plus en plus importante de la population. On voit du monde se promener sur les autoroutes avec des camions. C'est pas tous qui ont pris le permis. Chauffe tout croche. Arrête pas aux balances. L'état des camions, on l'a vu ici, là, dans Beauce, il y a une petite fille qui est décédée. Elle s'est faite complètement emboutir par un camion. Un chauffeur qui était perdu et qui connaissait pas la côte non plus. Alors, lui, il soulève des questions. Et ce qu'il dit notamment, ben, c'est que c'est très préoccupant. On écoute Gabriel Hardy là-dessus. Hein? On a une cote.
7: Oui, absolument.
6: On l'écoute.
14: Des bris, des accidents sont liés à des 78 % des bris, des accidents sont liés à des chauffeurs à rabais sur nos routes. Dans Montmorency-Charlevoix, là, on a quelques côtes. Et régulièrement, quand je parle aux policiers, ils disent que les Drivers Inc. sont tout le temps, arrêtés sur le côté dangereux. Les freins sont brûlés en bas des côtes parce qu'ils savent pas comment chauffer chez nous. Alors, c'est un phénomène qu'on voit à grandeur du Canada, que les familles viennent témoigner qu'il y a un problème, que le milieu vient témoigner qu'il y a un problème. Et là, il y a une raison qu'on comprend pas, mais ça l'arrête pas. 79 % des membres de l'Association du camionnage du Québec ont subi des pertes de vente. 6 000 emplois perdus en 2 ans. On est dans un moment où est-ce que les gens ont de la misère à payer leur loyer, leur épicerie, leur gaz. Et là, il y a un modèle d'affaires qui est supporté clairement par les libéraux, qui fait encore plus perte d'emplois à des Québécois et à des Canadiens. Il y a une raison qu'on comprend pas, mais ça l'arrête pas. Le phénomène n'arrête pas. Mais pourquoi il n'arrête pas? Mais clairement, il y a quelque chose qui bloque. Et là, on se rend compte qu'il y a du monde qui donne beaucoup d'argent au Parti libéral, qui sont très, très proches de ce groupe-là. Alors clairement, il y a un problème.
6: Et il a carrément mis la main sur le...
7: Hein? Le doigt dessus.
6: Le doigt, oh, la main, le corps au complet.
7: Il a sauté dessus, ben,
6: il a sauté sur la cible. Et il y a des groupes de lobby côté d'Ottawa, près des libéraux, qui ont donné beaucoup d'argent au parti et qui maintenant, ben, font en sorte que leurs compagnies sont prospères partout au Canada. Ça, c'est un peu comme dans Silicon Valley. Là, on va briser les normes. On va continuer, puis on va challenger devant les tribunaux. Puis à un moment donné, on va casser un modèle pour imposer un autre modèle. C'est comme ça qu'ils marchent dans Silicon Valley. Quand ils veulent imposer une nouvelle façon de faire, les entreprises sont prêtes à disrupter le marché carrément, même aller devant les tribunaux, puis faire en sorte qu'on casse. Là, c'est tout ça. On veut casser nos entreprises ici de nos troqueurs, puis nos les compagnies de transport.
7: Pas sûr que c'est la bonne chose à faire.
6: Oui, mais c'est ça qui arrive, là.
7: Je sais.
6: Et là, il y a des morts sur les routes. On n'invente rien, là.
7: Le pire, c'est qu'on le sait. On le sait, il y a où le problème. On sait c'est quoi le problème. Mais on fait rien. On va faire un tour à Brampton, en Ontario. Ils ont bâti des statues. Des statues. Et tu vas là, tu règles tout le problème là. Tu décides que tu t'enforces la vraie loi, que le permis de leur cousin, tu le pognes, puis tu les enfonces, où c'est que je pense.
6: Il y a une route, hein.
7: Ça va s'arrêter sec, là.
6: Ouais, c'est ça. On rentre par des collèges. On disparaît de la carte, on devient chauffeur Inc.
7: On sait, il est où le problème?
6: Oui, exact.
7: On fait rien.
6: Mais la mécanique est connue, mais Carney n'est pas plus préoccupé par d'autres choses. Hein, c'est ça?
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0: OK, OK. On va être là. On est là. On est en forme. Midi 3 minutes. Et on est mercredi le 17 juin. Bienvenue dans Ouellet en direct. Madame Vincent, bonjour.
1: Un pays! Un pays!
0: C'est du Titanic, ça. Bonjour, Maxime.
2: Un pays!
1: Un pays!
2: Un pays!
0: Un pays certain. Mais avec PSPP, pas tant. Je ne suis pas encore certain. Là,
1: c'est ça. Hein,
0: puis là, je vais défaire les rumeurs que vous avez bien installées. Je ne peux pas prendre une journée de congé, c'est ça. J'ai eu des vrais messages.
2: T'es sérieux?
1: Pour vrai?
0: Il y a des gens qui ne sont pas tout le temps aptes à capter tous les deuxièmes et les troisièmes degrés.
1: Ouais. Oh, j'aime ça.
2: Ah, c'est bon, ça.
1: Ah là là.
0: Je suis très déçu, M. Ouellet. Là, faut que je prenne le temps, tu sais. Je veux dire, c'est une bonne blague de mon équipe de remplacement. Mais là, après, ça allume vite. Ah, oh, OK, il me semblait bien aussi.
1: Ben oui.
0: Ben non, je me présente pas en politique. Vous savez que j'ai déjà quelqu'un qui a pris la température de l'eau avec moi.
1: OK.
0: Une fois.
1: Bon.
0: Quand? Il n'y a pas si longtemps, mais ça fait pas si longtemps.
2: Hey, c'est clair,
1: ça.
0: Il n'y a pas si longtemps et c'est pas si vieux, c'est ça que je voulais dire.
2: Fait que c'est la dernière élection fédérale, peut-être?
0: Non. Cherche pas, tu trouveras pas. Bon. Puis j'ai dit, ça m'intéresse beaucoup. Rappelez-moi dans 15 ans. Dans 15 ans, là, ça se peut que ça me tente. Pour l'instant, ça me tente pas tout. Là. Je viens de signer contrat. Il me reste 4 ans. Fait que ça va être ça. Là. Vous pouvez taire toutes les rumeurs, ça m'intéresse pas.
1: Ouais, mais PSPP, quand il veut quelque chose.
0: Ah oui?
1: Il l'a pas d'un pied.
0: Comme la souveraineté.
1: Ben, il te veut. En tout cas, je suis bon.
0: D'ailleurs, hier, pendant qu'on mangeait nos œufs sauce bleue, il m'a dit qu'il sort son livre bleu, hein? La semaine prochaine.
1: Oh, ça sera.
0: J'étais pas avec, mais il m'a dit ça hier.
1: Ça sera pas. Ça va être intéressant pour là.
0: Ben, le livre bleu, c'est ce qu'on a déjà fait. Je pense que ça doit être la troisième fois là, que le PQ fait un exercice du genre, c'est-à-dire un livre où on va expliquer aux Québécois le projet, la démarche. Qu'est-ce qu'on va faire?
1: Je pense que tout ce qui est bleu est brûlé.
0: C'est brûlé.
1: Ça m'énerve.
0: C'est notre drapeau,
1: pas. Les villes bleues, le sang bleu.
0: Les musées bleus,
1: le char bleu.
0: Panier bleu. Tout le bleu que tu veux.
1: Ouais, je pense que c'est brûlé. Fait que le livre bleu, là.
0: Bon, ben, tu sais, tu peux pas appeler ça le livre rouge, là.
1: Ouais, mais ça veut-tu dire. Non, mais en attendant,
3: un livre
1: jeune...
3: de criminel.
1: Non, mais un jeune, ça va-tu chercher ça, le livre bleu?
0: Je sais pas. Oui, c'est comme ben, ça. Il prépare depuis un bout.
1: Je trouve que déjà là, il a été mal conseillé. Tu sais, le livre bleu, ça fait vieille histoire de péquiste. Ça fait pas visionnaire.
0: Ouais,
1: ça
0: mais il
1: fait...
0: y en a encore qui pognent, je pense.
1: Vieux terme.
0: Ben là, c'est une couleur, là, bleu. Ah, pas exagéré.
1: Tout ce qui est bleu a fait faillite.
0: Parce que c'est le gouvernement qui l'a fait.
1: On fait faillite.
0: Pas parce que c'est bleu, c'est parce que c'est gouvernemental.
1: Ouais. Ouais, non, mais ils nous ont volé la couleur.
0: Ils ont volé bien les affaires.
1: Ils nous ont volé le drapeau.
0: Ils ont même volé le. Puis pas eux autres, là, mais les gouvernements nous ont même volé le terme liberté. Tu sais, c'est capoté, ben rien. On accepte ça. Mais écoute, ils vont le publier la semaine prochaine. C'est parce que là, il y a des gens qui disent oui, mais là, quand est-ce qu'il va publier ça? Quand est-ce que ça va sortir? Moi, je vais lire ça, mais je m'attends à un pamphlet de socialiste, là, c'est le PQ.
1: Ouais.
0: Fait que ça va être le gouvernement, c'est bon. Le Québec est bon, on est bon. Donnez-nous toute votre confiance, puis on va être bon, puis c'est ça qui va être ça. On en reparlera, mais que ça sorte. En attendant, parlons d'une des raisons principales qui fait qu'on parle encore de souveraineté, c'est-à-dire Mark Carney. Mark Carney, en fait, il a compris la game. Il a compris la game, le gars. Il a compris que personne autre que moi puis deux, trois bébites à médias. Là, donc, moi, je suis entouré de ça ici. On regarde les nouvelles, on suit l'actualité tous les jours, on en parle, on décortique, on analyse. On a des intervenants, des entrevues. On suit ça jour à jour, quasiment minute à minute. Et il a compris, Carney, qu'il n'y a pas grand monde qui fait ça. Fait qu'il peut un jour dire à New York, « Make America great again ». La semaine d'après, il peut dire en Europe, le nouvel ordre mondial sera européen. Puis deux jours après, Donald Trump arrive, puis il peut dire, « Hey, c'est une bonne affaire, l'Iran. » Mais ça, il dit ça dans les médias américains.
1: Oui!
0: Il dit ça à CNN.
1: Ben, en fait, c'est aussi le travail des médias d'ici de le rapporter, ben, by the way.
0: Ça fait longtemps que j'ai abandonné. D'ailleurs, on va en reparler, là, le travail des médias d'ici. Je sais pas c'est quoi. Je sais pas... ils se voient comment, puis comment ils voient leur job. Parce que visiblement, on dirait que on me dit qu'on est dans la même sphère. On dirait qu'on fait pas le même job pas en tout.
1: Tu sais qu'un matin, là, j'avais un rendez-vous, puis on s'est mis à parler du biais journalistique. Puis la personne n'est pas dans le domaine du tout, là, je veux dire...
0: N'importe qui d'allumer un peu, ça se voit.
1: Oui, mais tu sais, j'avais un traitement pour le dos. Fait que tu voyais qu'on est dans deux sphères, puis on s'est mis à faire du small talk. Puis là, elle me disait, tu sais, on parlait de ça. Puis j'essayais de trouver à partir de quand, tu sais, l'élastique a pété. Puis je pense... Bon, il y en a qui vont dire, au niveau de la pandémie et tout ça, peut-être.
0: Oui, beaucoup. Là, ça,
1: ouais,
0: oui,
1: effectivement.
0: C'était une bonne période là, pour ça.
1: Il y a aussi le bout où ça donnait la porte, c'est semi ouverte pour tous les médias et tous les journalistes. C'est quand, entre autres, je ne sais pas pourquoi je me suis rappelé de ça, mais je me souviens encore de ça. Il y a quelques années, il y avait, tu sais, quand on disait qu'on allait tous mourir là, de chaleur là, puis qu'on allait brûler vif, là, il y a eu une tendance environnementale très forte, là, tu sais, pro-environnement, puis bon, il y avait un gros buzz là-dessus, il y avait de l'éco-anxiété.
0: Ah, dans les médias, c'était que ça.
1: Les jeunes, ils étaient prêts à arrêter de faire des bébés.
0: Avec un bon fond aussi d'enlignement, là, tu sais,
1: de
0: vous avez une voiture à gaz, sentez-vous mal. Pis, avec des chroniqueurs qui nous tapaient dessus, là, Laure Waridel, qui nous disait qu'on n'était pas fin. By the way, Laure Waridel, mini parenthèse, je te laisse aller après. Laure Waridel, arrête de faire ses chroniques. Elle a annoncé ça. Sais-tu qu'est-ce qu'elle fait?
1: Non.
0: Elle prend une année sabbatique. Parce qu'elle a un enfant malade, ça, c'est pas drôle. Tu sais, elle a un enfant dans une condition où ça va juste dépérir. Puis ça, c'est triste à mort. Je souhaite ça à personne. Même aux gens que je suis pas d'accord idéologiquement. Par contre, ceci étant dit, Laure Waridel prend un année avec sa fille, ça je comprends à 100%, pour faire le tour du monde.
1: Ah.
0: Parce qu'il faut que sa fille vive ça.
1: Oui. OK. Ah, ça change.
0: C'est-tu quoi?
1: Ça change la vision.
0: C'est-tu quoi? Je suis d'accord. Mm-hmm. Je suis d'accord. Mais je ne vais plus jamais l'entendre me faire la moindre remontrance.
1: Ouais.
0: Parce que je suis d'accord avec elle. Effectivement, c'est triste à mort, sa fille. Est dans une condition où elle va se dégrader constamment. J'espère qu'elle va y faire vivre des belles affaires. Par contre, quand c'est dans ma cour, j'aimerais ça qu'on me crisse patience.
1: C'est bien dit. C'est on ne peut pas en ajouter.
0: C'est juste ça. Excusez. Ça sortit de ça. Tu disais donc?
1: À cette période-là où on subissait l'éco-anxiété, puis qu'il n'y avait pas de lendemain pour cette dite planète, puis que ça n'avait pas de bon sens, les GES, il y avait aussi la tendance à faire des manifestations.
0: Oui.
1: OK, il faut juste se remettre dedans. Là. On oublie vite, là, mais il y a eu énormément de manifestations pro-environnement.
0: C'était pas qu'on faisait des manifs sans prier.
1: Oui.
0: S'en pas... souvenez-vous, gang, dans ce temps-là?
1: Oui, c'était
0: pas...
1: C'était fucké. C'était pas l'environnement for Palestine.
0: Non, okay? C'est ça, on n'arrêtait pas dans le milieu, il fallait aller là.
1: Non, il y avait... Puis on dirait que ça fait pas tant longtemps, mais coudonc, en même temps, on dirait que ça fait 15 ans de ce que je vous raconte. Et il y avait Radio-Canada. Je pense qu'en fait, où il y a eu une espèce... d'acceptabilité au sein des journalistes, de se défroquer puis de se dire, hey, on peut se permettre d'avoir un biais, c'est quand Radcan a accepté que ces journalistes puissent être des...
0: des militants.
1: Oui. Puis si tu avais à cœur l'environnement puis tu voulais aller participer, pas à titre de journaliste, à titre de personne citoyenne à la manifestation, Radcan, de la part de la directrice à l'époque à l'interne, avait envoyé un mémo à sa gang pour dire, vous avez le droit.
0: Oh oui.
1: Puis après ça, vous avez le droit de reporter votre cap de journaliste.
0: Oui.
1: Puis là, on se dit, ben oui, mais tu viens de créer un biais. Si tu t'en vas faire de l'activisme, tu peux pas être journaliste après.
0: Mais sur le fond, moi, je suis d'accord. Parce que ça se peut pas, un être humain.
1: Oui, mais moi, je suis pas d'accord parce qu'après ça, je vous trouve la porte à. Il n'y a plus d'arrêt.
0: Non, mais là, dans le titre, mettons, le journaliste qu'on a vu à Manif.
1: Ouais, okay, mais ça n'arrivera pas.
0: Avec ses pancartes, une fois qu'il reprend son rôle, tu mets son nom. Je sais pas, là, j'invente un nom. Là, regarde, Maxime Lacasse.
1: Oui,
0: okay, je ne l'invente pas, il existe, il est là.
2: Je vais pas aller là.
0: Mais mettons que t'es un journaliste d'un Manif. Ben après, tu mets Maxime Lacasse, journaliste et militant de gauche.
1: Oui, mais ça arrivera pas.
0: Donne-moi l'info, puis après ça, je vais faire ce que je veux avec. Mm. Non, je sais que ça arrivera pas, t'as raison. Mais c'est parce que de jouer au contraire, c'est niaiseux. Mm.
1: Parce que, tu sais, après ça, on dit, oui, mais ça, là, j'ai le droit. C'est pas parce que je suis journaliste que j'ai pas le droit d'avoir, tu sais, mes croyances et mes convictions. Ouais, mais tu sais, à un moment donné, là, c'est comme n'importe quel job dans vie, ça vient avec des sacrifices. Mm-hmm. Si t'es pas prêt à faire ton sacrifice de ton militantisme, ben ne sois pas journaliste. Tu peux pas faire les deux.
0: Mais il y en a qui s'en rendent pas compte.
1: Mais maintenant, on accepte. Maintenant, je trouve que le travail de recherche, on tourne les coins ronds un peu selon si on est d'accord ou pas avec l'intervenant.
0: Avec l'intervenant et ou le sujet et ou le copain et ou le collègue et ou le futur collègue. Oui. Tu sais, il y a du monde dans le temps. Tu sais, moi, c'est ça mon bug. C'est que tu pourras jamais empêcher un humain de réfléchir puis d'avoir ses idées. Ça se fait pas. C'est impossible. Tu sais, rencontrer quelqu'un sur tous les sujets. Toi, qu'est-ce que t'en penses? Ah, moi, je suis neutre. J'ai toujours rencontré que, premièrement, ça doit être boring. Là.
1: Ouais.
0: C'est que, OK, toi, t'as pas d'idée. T'es une pioche.
1: Non, les gens ont des idées sur tout, même si t'as pas l'information.
0: Non, dites-moi les. Moi, c'est juste ça le bug. Là. C'est le bug, c'est juste ça. Là. Mais on fait semblant. On fait semblant, on joue la game. Puis tout le monde fait semblant que c'est comme ça. J'en connais certains. Il y a certaines personnes, je pense, qui ont une capacité à être neutre quand ils le veulent. Ça, c'est l'esprit critique. Mais ça, là, c'est très peu. C'est un faible pourcentage de la population. Moi, je m'embarque même pas là-dedans. T'sais, c'est être capable à tout moment de prendre du recul, d'être capable d'être critique avec sa propre idéologie, de pas embarquer dans un spin ridicule, de pas, tu sais...
1: C'est pas enseigné à l'école.
0: Mais je sais même pas, Pat, si ça s'enseigne.
2: Je pense pas.
1: Ben, l'esprit critique, en fait, ben...
0: ça se décrit.
1: Il y a des notions qui mais peuvent être enseignées.
0: Mais c'est dur de oui, mais l'appliquer, c'est au-delà de la volonté humaine.
1: Ouais, mais...
0: Moi, je veux... que ce que j'aime arrive.
1: Ouais, mais tu peux éclairer quand même des cerveaux, là. C'est-à-dire que l'esprit critique, c'est pas juste sur la politique, c'est tout ce que tu vois sur les réseaux
0: sociaux.
1: T'as raison. Tu sais, ta Christy de crème miracle, là. Ouais. D'après moi, là, si le problème est réglé en 3 jours, tout le monde l'a, puis tu vas le savoir, assez rapidement qu'elle marche la crème.
0: Si
1: là.
0: Tout le monde avait développé son esprit critique à son plein potentiel, là, la pub, ça marchera pas.
2: C'est un excellent point.
0: Hein? Fait que la pub, ça marche-tu? Oui. Bon.
1: Puis c'est plus que jamais avec l'arrivée des réseaux sociaux. Fait que, tu sais, imaginez à quel point on est endormi, on l'enseigne pas. Je dis pas qu'on est capable d'éclairer à 100% puis de donner un esprit critique à tout le monde, mais quand même bien, il y a quand même bien plus d'enjeux qu'on avait à l'époque, là. Je veux dire, l'information, elle est partout. Tu rouvres les jeunes.
0: Ah, et la désinformation, tout,
1: aussi.
0: Oui, absolument.
1: Puis c'est pas développé, l'esprit critique.
2: Non. L'esprit critique, il disparaît aussi par la pression des pairs. Il est annihilé, là. Quand le journaliste arrive dans une boîte, mettons, avec une directrice qui est teinté, qui est biaisé, ton salaire dépend de ses
0: ben
2: idées
0: oui.
2: à elle, par exemple.
0: Absolument.
2: Ben, tu vas t'enligner en arrière de ce que la directrice pense parce que tu veux que tes articles soient publiés. Puis j'ai vraiment vu, c'était bon ce que tu as amené, Pat, comme point. J'ai vu un avant-après, moi, Trump 2016. Il y a vraiment un avant-après au niveau de la nouvelle, de la façon dont elle est
0: traitée. C'est un autre bon poteau, ça.
2: Ben, définitivement. Puis je pense que ça a même été un catalyseur vers les scissions pandémie, vérité, non-vérité. On a le sens de la vertu. Vous autres, vous l'avez pas. Vous voulez nuire au monde. Je pense que Trump nous a amené là tranquillement pas vite.
0: Puis des deux bords. Ouais. Des deux... On a publié un extrait. Là, j'ai fâché mes Québécois qui vont à Cuba là, la semaine passée. Faut que je fasse attention. Là, puis personne va m'aimer. Là. J'ai fâché des gens... parce que j'ai dit qu'on allait là, un fait vérifiable, vérifié, là, que je peux encore redire. Là, quand vous allez à Cuba, là, on y va plus bien, on comprend, là, mais vous êtes en train de financer un régime autoritaire communiste. Puis là, les gens, ils aiment tellement ça y aller, qu'ils se sont trouvés tellement de faux fuyants pour se justifier eux-mêmes de pas penser à ça. Genre... Ben oui, mais moi, je vais voir les gens sont gentils, puis je suis gentil, puis on s'aime. Je leur ai amené plein d'affaires. J'ai amené mes souliers pour les enfants.
1: Des crayons coloriés.
0: Ouais, j'ai amené... Tu sais, le gars est dans un régime communiste. Il s'exprime dans la rue, puis aller en prison. En tout, puis moi, des crayons coloriés, là. Bon. OK. Je n'irai pas plus loin, là, mais tu sais, je pense qu'on peut se les mettre où on pense. Je pense que ça ne changera rien. Et au-delà... On a fait un petit reel ou une story, je suis mêlant entre les deux, je sais jamais. Là,
2: un reel.
0: Sur le UFC à Maison-Blanche. Tu sais, alors que j'ai juste dit, c'était quand même tout un freak show. Tu sais, j'ai pas critiqué outre mesure. Là, t'as les pro-Trump qui débarquent. Ah, tu savais, t'es pas un vrai à toi. Non, non, que tu parles? Je veux juste dire que c'était quand même spécial d'avoir des gars qui se tapent sa mâchoire puis que ça gicle du sang en avant de la Maison-Blanche, à Home of Democracy, là. Tu sais, c'est juste un commentaire. Mais tout de suite, tu sais, les gens sont comme, moi, je l'aime. Fait que je vais tout ce que tu dis, la moindre virgule contre Trump, je vais être fâché après toi. T'sais, c'est comme, man.
2: Mais c'est ça, les réseaux sociaux.
0: Esprit critique, là. Pratiquez-vous.
2: C'est la culture de l'opposition. Avez-vous remarqué que ces réseaux sociaux, on met tout le temps deux choses en opposition. Il y a toujours un camp à prendre. Si t'es pas dans le bon camp, tu vas défendre ton camp. Puis si c'est l'autre camp, tu vas l'attaquer.
0: C'est la liberté d'expression à son premier niveau.
2: Exactement. C'est vrai ça.
0: C'est correct, on a le droit. J'ai le droit de le dire. Oui, t'as le droit. Là. Mais tu sais, la discussion, on va pas loin dans la discussion. Tu sais, ça arrête là. Puis, ouais, mais moi, c'est ça que je pense, c'est toi, puis c'est va, va chier. OK. Hey,
1: moi, je vais-tu fermer ça?
0: Ah, moi, je vais te fermer ça, certain. Le jour où on me dit, toi, tu fais plus de job public, là, paf, j'embarque sur le Massey Ferguson.
1: Oui, tu sais, je vais juste suivre, je sais pas, là, des vedettes hollywoodiennes qui se commettent jamais. Là. Tu sais, là, que juste du vide. Ma vie, je vais suivre du vide. Enfin,
0: mais tu vas être diverti, par exemple.
1: Hey. Ah, c'est beau ce qu'elle porte. Ah, tu sais, je vais mettre ça. Parce que des fois, je les vois dans. Dans les commentaires, puis je me dis à quel point t'as besoin de dire, admettons, qu'il est cave de penser de même.
0: Elle sait pas.
1: C'est parce que je veux dire, il pense juste différemment de toi. Là, je parle pas d'une affaire farfelue. Là, je parle, admettons, d'une opinion politique qui est quand même mesurée, mais qui va juste à contresens de la tienne.
2: Ouais. Non, mais d'un coup que t'écris ça, puis que ton commentaire, il y a 25 likes. Toi, ça te valide dans ton ego après.
1: Ouais.
2: Là. Tu retires une satisfaction.
0: Et là, tu vas le refaire encore, puis une autre fois.
2: Tu vas prendre des captions, puis tu vas les envoyer à tes amis. Alors, regarde, je leur étudie, tout le monde est d'accord avec moi.
1: Ouais.
2: Ouais. Monde
1: c'est
2: de dingue.
1: Que les gens se valorisent par ça.
0: Ben oui.
1: Ben, peut-être même nous-mêmes sans s'en rendre compte. Je suis plus.
0: Probablement. Ben, écoute, on fait de la radio.
2: Ouais, ça serait plus facile de le compte.
0: La radio, c'est une forme de validation.
1: Non,
0: là.
1: Je suis allé voir le nombre de vues hier sur un de nos Reels. Puis j'étais bien satisfait.
0: Ben oui. Ben oui.
1: Ah, oh, yes!
0: Non, mais c'est correct de se valider, mais de se conforter puis de fermer les portes. Ça, c'est dangereux. Ah. Tu sais, de se dire, j'ai la vérité, puis vous allez peut-être vous dire, que okay, là, tu en as bien un qui passe son temps à râler. Puis oui, moi, je donne mon opinion. Par contre, c'est arrivé souvent que j'ai eu quelqu'un en face de moi qui dit, ah ouais, j'avais pas vu ça de même. Mm. Tu sais, puis oui, j'ai une tête de cochon, moi aussi, là. Je me mets dans le problème, là, tout le monde. Je suis pas au-dessus de rien. J'étais avec vous autres, on jase, là, tu sais. Des fois, faut en jaser de nos problèmes, mais ça, c'en est un. D'être fermé. Moi, je sais que c'est ça, puis c'est ça, puis c'est ça, puis ça se peut que t'aies raison, le pire. Puis ça se peut que des fois, tu tiennes ton bout parce que t'as raison. Mais là, tu sais, des fois, c'est une enfilade d'insultes. Personne n'a raison. Là.
1: Tu es jambon.
0: Ben oui, gros jambon, tu sens marde.
1: Bon.
0: Ouais, mais là, tu sais, là, ça, là, je sais pas, là. Ça...
1: Bon.
0: J'ai raison! non, là. Non, je me suis senti, je sentais pas en marde le matin, là. Je pense que je suis correct. T'as pas raison. Ah. Mais en tout cas, vas-y avec ça. Les élections s'en viennent. On va s'en faire passer. Il va falloir être alerte parce qu'il va se passer des affaires, mais peut-être juste prendre un moment pour regarder les petits sondages qui commencent à replacer Mme Fréchette là où elle doit être, c'est-à-dire chef de la CAQ. Là. CAQ, on n'oublie pas, CAQ, hein? CAQ, 8 ans de CAQ. Regardez les budgets, les déficits, la dette. Regardez vos services. Moi, hier, j'ai eu affaire au système de santé. Et je vais le répéter, une fois dans la machine, ça va bien, mais ça reste une machine archaïque. Moi, on m'a demandé hier de mettre une petite carte en plastique qu'on venait de me faire avec une petite machine des années 60 dans un petit casier en plastique avec une feuille brochée. Puis on m'a dit, attends, il y a quelqu'un qui va venir chercher ta feuille. Tu sais, oui, oui, c'est correct, ça marche.
1: Comme en Chine.
0: Non. Tabarouette, non. Est-ce qu'on va aller jusque-là? Je sais pas. C'est une autre discussion. Mais clairement, on est resté stallé à quelque part. Là. T'sais, il a fallu que je fasse une heure et demie d'auto pour aller rencontrer un spécialiste parce que proche de chez nous, c'était encore dans un an. Là. T'sais, fait que on a le système qu'on a, c'est la CAQ. Ils sont là depuis 8 ans. Les sorties de Dubé hier, puis avant hier, pour dire Legault, un, c'est pas mon ami, puis deux, ben j'ai essayé, mais ça marchera pas. J'étais d'accord avec hier. Regarde, tu vois, hein, des fois... Hein? Dubé n'est pas mon préféré, là. Avec sa fameuse cuvée de sirop Liberté là, et ses petits voyages en Floride. A pas toujours été le plus égal de la gang entre le message et les agissements. Là. Mais au-delà de ça, Dubé, hier, là, c'est juste qu'on n'est pas capable de faire le petit constat final, c'est-à-dire ça marchera jamais. C'est juste ce petit bout-là qui manque. Il a toute raison, puis là, il finit en disant « Ah, oh, ça va prendre le courage. » Non, non, ça ne marchera pas. Tu vas avoir les syndicats d'en face, tu vas avoir les associations de médecins, tu vas avoir le client, tu vois, ça ne marchera pas. Mais il a fait de la dissension. La CAQ est en train de s'effriter, puis je ne comprends pas pourquoi on nous présente Mme Fréchette comme quelqu'un qui vogue, vent dans les voiles. D'ailleurs, ça commence à se stabiliser. Là. L'effet Fréchette, d'après moi, on a pogné le pic. C'est mon opinion, peut-être que je suis dans le champ. Mais un matin, Jean Boulay s'en va, là. C'est bizarrement, depuis deux sondages, deux, trois, il y en a eu. Il y a un Palace, un Synopsis, un Léger. On voit que la CAQ, la montée, là, ça va être pas mal 20-22 % dans ces eaux-là.
1: Alors, tu vois, il y a de l'espoir.
0: Ben.
1: Non, non, mais il y a de l'espoir, là. C'est juste que. Moi, je reviens à quand il y a eu des sondages plus reluisants, c'est parce qu'elle venait d'annoncer, là. C'est parce que les gens, ils ont confondu ce qu'elle a mis en place, puis versus ce que ça va avoir comme réel résultat. C'est-à-dire, c'était la baisse, quand elle a enlevé la taxe en épicerie. Fait que, tu sais, juste ça, ça paraît bien. Boum, tu penses pas plus loin que ça, puis tu fais comme, ah, ben, c'est hot, fraîchette, puis elle, t'es une femme d'action, elle est allée en Europe, tu sais, elle bougeait, puis elle allait distribuer de l'argent aussi. Là, le party commence, là, parce que là, finalement, tu te rends compte qu'elle est assise en tant que ministre de l'Économie, puis elle a dépensé autant que Fitzgibbon, puis non seulement ça, hey, c'est quelque chose, là.
0: L'histoire du PAC.
1: Le big boss indépendant fait dire, hey, votre projet de batterie, ça valait pas de la
0: peine. Oui, et son propre ministre des Finances, il a écrit un courriel pour lui dire, hey, Christine, va peut-être falloir lever le pied, là, parce que moi, j'en invente pas de l'argent, là. On l'emprunte. Quand on l'a pas, on l'emprunte.
1: Le point est, c'est que c'est pas parce que c'est une femme qui est bonne. Juste vous dire que quand elle est devenue première ministre, il y a plein de femmes de tête ici, là, qui ont dit, ça va être extraordinaire, une femme.
0: C'est quoi ça?
1: La bienveillance.
0: Ça, c'est considéré que les...
1: C'est pas de la bienveillance. Ce qu'on veut, c'est de la compétence.
0: Ça, c'est considéré que les femmes sont meilleures. Toutes les femmes.
1: Mais comme ça allait faire du bien.
0: Toutes les femmes sont meilleures, sauf Marine Le Pen, Margaret Thatcher. Oui. Il y en a deux ou trois salistes qui sont...
1: Mais la femme de l'Italie, là.
0: Ouais, puis Mme Smith en Alberta.
2: Carla Molka.
0: Ça, c'est mon Max, ça. Tu sais, on est là avec des exemples, on sort des petites brindilles. Là, Pat, elle sort une petite fléchette. Tu sais, pas lui, mon Max, arrive avec le bazooka. Détruire la cible complètement.
2: Ben, pas yard, tu sais.
1: Effectivement, Max.
0: Effectivement, j'ai vu un documentaire là aussi sur une madame là, qui était pas fine. Hein? C'est pas toujours les meilleurs. Là. Ben, moi, je considère qu'une bonne personne, ça n'a pas de sexe. Là. Mais visiblement, j'entends, comme tu dis, des affaires de même.
1: Mais là,
0: ça va faire tellement bien une femme. Ben, ça dépend c'est qui.
1: Ben,
0: c'est ça dépend
1: ça.
0: Ce qu'elle est. Ah, ça dépend ce qu'elle pense.
1: Ça peut être extraordinaire. Moi, je... Mais c'est pas parce que c'est une femme que je la trouve extraordinaire.
0: Ben, en même temps, une femme qui a eu autant de premiers jobs,
1: ouais.
0: Ça peut pas être mauvais.
2: Elle a de l'expérience. Ben,
0: ça peut pas être

0: Noël, Geneviève Guilbeault, Marie-Louise Tardy, Robert Bussière, Mathieu Lemay, Carole Mallette, François Saint-Louis, tous des noms qu'on connaît pas, là. Luc Provençal, ici Beauce-Nord, Chantal Janotte, Isabelle Lecour, Éric Girard, pas le gars des finances, l'autre, hein, faites à noter, intéressant, il y avait deux Éric Girard élus à la CAQ, on vient de l'apprendre. Jean Boulet, ça, c'est tous des noms là, que je viens de vous nommer, qui soit se sont fait tasser, soit sont partis, ou soit nous ont annoncé qu'ils ne revenaient pas. Il y en a quasiment une quarantaine. Mm. C'est quasiment la moitié.
1: Beaucoup de femmes.
0: Beaucoup de femmes. Et c'est la moitié, à peu près, des députés qui ont été élus à la dernière élection générale.
1: Beaucoup de femmes sous Legault. Mais ça, on n'a pas le droit d'en parler.
0: Pourquoi sous Legault?
1: Quand François Legault était là, je me souviens très bien, il y avait eu des départs, une à la suite de l'autre, de femmes, soit connues, soit pas tant connues. Puis il y avait plus de départs de femmes qu'il y avait de départs d'hommes. Mais il y avait juste moi qui l'avais relevé. Ça n'a jamais fait partie nécessairement là, d'un couvert médiatique, là, parce que on n'aime pas ça dire ça. Il y a peut-être un petit sous-entendu, mais c'était factuel. Mais il y a beaucoup de femmes qui quittent la politique.
0: Qu'est-ce que vous voulez dire, là?
1: À la CAQ. C'est peut-être pas le problème de François Legault, c'est peut-être juste une femme qui fait comme...
0: Très charmant que les madames.
1: Mais factuellement, il y a beaucoup de femmes qui sont parties à la CAQ.
0: Ça arrive presque pas que je les appelle choses.
1: Ouais.
0: OK, là? Tu m'en rends, Isabelle?
1: Oui.
0: Elle
1: oui.
0: sait, elle est là.
1: Ah oui, puis j'ai dit de se tasser.
0: Des fois, je dis, tasse-toi donc. D'un jambe. Pas toi qui parles, là.
2: Mais au-delà des femmes... Ça reste 32 candidats qui ont peut-être des choses à dire pendant la campagne. Ça, c'est dangereux pour un parti.
0: Hey, ça fait du monde en joie le vert, là, qui commence à bougonner. Là.
1: Je pense qu'ils vont être tous loyaux.
0: Je pense.
2: Ça, c'est pas.
0: Moi, je pense qu'il y en a une maudite gang qui ne voudront pas de troubles.
1: Pierre, là, il parle-tu?
0: Pierre.
2: Fitz?
1: Ouais.
0: Ben oui, il parle à RDI.
1: Non, mais il parle-tu, mémère-tu? Il patine-tu? Ben, pour pas patiner, je vais dire mémérer, rapporter.
0: Ouais.
1: Non, parce qu'il y a un lien de...
0: Il y a Dubé qui s'est lâché un peu, là, quand même.
1: Il y a juste Annie qui jase.
0: Ouais.
1: Il n'y a pas grand politicien, à part en
0: Annie, des... Annie, c'est même pas une politicienne.
1: Non, je le sais, mais quand même proche.
0: C'est une staffer.
1: Oui, mais c'est la seule qui... Un ancien... Nommez-moi un politicien là, qui n'est plus là depuis aussi, on peut prendre là, de nombreuses années, qui est peut-être chroniqueur d'une station XYZ. Puis qui fait comme... Hey, moi, quand j'étais élu... C'est épouvantable. À un moment donné, on s'est assis.
0: Qui mettent dans le trou, OK, qui vont pitcher l'autre en dessous de l'autobus.
1: Qui va raconter un fait, là, une vérité, quelque chose qui s'est passé, puis que pour lui, ça n'avait aucun Christy de bon sens.
0: Il garde ça pour le livre. Là. Tu m'as donné, il sort un livre. Catherine Dorion l'a fait. Là. T'as sorti un livre là, pour blaster.
1: Ah
0: oui, elle brassait sur QS. Là, elle brassait de la chenoute.
1: Oui, c'est vrai, sur Gabriel.
0: GND va sûrement ça. Les soldats sont bons là-dedans. Ils vont sûrement se graffiner dans la face. Là.
1: OK, d'abord, je vais y aller avec ceux qui ont atteint le pouvoir.
0: Ouais, non.
1: Attends, le gouvernement au pouvoir.
0: Ouais, mais ça, Pat, c'est parce que si un jour ou l'autre, t'as eu une patte dans le plat, tu peux pas commencer à critiquer le plat.
1: C'est pour ça que je dis, il y en a plein qui quittent, mais moi, je compte pas sur le fait qu'il y en a qui vont jaser.
2: Peut-être pas sur la place publique, mais par en dessous, des fois, des infos, ça se passe.
0: Ah, ben ça, mais ça, on a, là.
2: Je pense que ça pourrait continuer.
0: On en connaît, on en a connu, on en connaîtra, là. Ça arrive.
2: Les trois candidats là, sont à peu près au même pourcentage. La CAQ est troisième, évidemment, mais ils sont pas très loin si on considère la marge d'erreur. Ce qui veut dire que, de mon point de vue, on risque d'avoir une campagne qui sera tout sauf propre.
0: Ah, mais ça,
2: ces gens-là,
0: c'est clair. Et serré de même, ça sera pas propre. Là.
2: Non, non.
0: Il va avoir de la boîte, c'est sûr. Là,
2: ça va être épouvantable.
0: Là, t'as 30, 27, 22. C'est sûr, ceux qui vont avoir de la boîte en masse. Ceux qui peuvent en profiter, d'ailleurs, on va parler tantôt avec le chef du Parti conservateur, Éric Duhaime, c'est eux autres.
1: Ouais. Moi, je tiens à dire que ce soit JC, que ce soit moi ou que ce soit Max, si vous avez des informations durant la campagne électorale, puis vous voulez garder votre anonymat, on va le respecter.
0: Ah, moi, ça, c'est toujours.
1: Et nous vous lancerons pas l'UPAC sur le dos.
0: Non.
1: C'est une porte ouverte.
0: Nous autres, non. Peut-être votre ancien chef, oui. Là.
1: Nous, Radio X, c'est ça qu'il y a. La porte est ouverte pour tout le monde. Ouais. Même quand on s'est chicané durant l'année et on n'était pas d'accord.
0: Il n'y a pas de problème.
1: Si vous voulez votre anonymat, on va la respecter.
0: Hey, t'étais
1: croix
0: pas
1: de bois, croix de fer, si je mange, je vais en enfer.
0: C'est là qu'elle va. Mais toi, tu vas en enfer, anyway.
1: Oui, mais je suis confiance pareil.
0: Arrête, tu vends des shooters à écouter du country.
2: Ouais, voilà, c'est là qu'elle est le meilleur monde.
1: Eh oui.
0: C'est du gun, c'est le tracteur.
1: Jesus Christ, come on.
0: Hey, t'étais pas là quand j'ai sorti mon rapidotron pour aller vers le passé.
2: Ah, c'est malade, tu vas voir.
0: Attention, t'es-tu prête? Attention, on s'attache. On part!

0: Hey, où c'est qu'on est? Hein? On est en 2025. D'ailleurs, c'est drôle parce que je reviens du futur, le 17 juin 2026. Puis cette semaine-là, il y a Mathieu Boivin qui a sorti un article sur Nouveau. Puis là, ça a été repris. J'ai vu aussi la gang du Journal de Québec sortir ça. Là, je t'ai mêlé dans l'espace-temps parce que je me suis dit, coudonc, on est-tu en novembre 2025, nous autres? On est-tu en septembre 2025? Ben non. On est bel et bien au mois de juin 2026. Mais veux-tu pas que j'ai des nouvelles qui nous arrivent du passé? La preuve, ben au mois de novembre, là, on est en novembre 2025, vous le savez. Ben Renaud Labrec, il nous a dit ça, lui, cette semaine. Là.
1: Qui est responsable de l'Association des gens d'affaires et qui était responsable des associations des gens d'affaires de Campanile? Monsieur Jean-Luc Lavoie. Qui est responsable du journal Sainte-Foy-Cédric-Aprouge? Monsieur Jean-Luc Lavoie. Qui est Monsieur Jean-Luc Lavoie? Monsieur Jean-Luc Lavoie s'est présenté pour l'équipe Québec Fort et Fier en 2021 et il a perdu. Il s'est présenté en 2025. Il a maintenant gagné. Il est élu à la Ville de Québec. Là, où ce que j'ai un énorme malaise. Et un énorme malaise, même s'il agit plus à titre de responsable de ce journal-là, ou peut-être même de Campanile, c'est que le journal en question a reçu des sommes avant même sa création. Mais là où ce que le boblesse JC Pipat, là, c'est que ce journal-là, au registre des entreprises du Québec, a été radié le 19 novembre dernier.
0: Okay.
1: Il a été radié du registre des entreprises pour un non-respect à ses obligations.
0: Ben oui, Renaud nous a parlé de ça.
2: Okay.
0: Oups, là, on rembarque dans la machine, attention! Oh. Hey, on est revenu en juin 2026. 7 mois plus tard! Mathieu Boivin et Émeric Montminy nous apprennent, publié le 15 juin, que le conseiller de Pointe-Sainte-Foy, Jean-Luc Lavoie, pourrait être copé d'amende, puisque le journal de Sainte-Foy-Sillery-Capot, Saint-Sacrement et Saint-Augustin-de-Desmaures, tout un autre journal, by the way, dont il est fondateur, paraît illégalement depuis novembre. Ben, en fait, Renaud vient de nous le dire. C'est juste que lui nous l'a dit une semaine après, pas 7 mois plus tard, alors qu'on s'en va en été se reposer, se faire un petit barbecue, puis se faire griller à bedoune, là. Tu sais, puis que tout le monde va s'en sacrer, puis qu'on va tout oublier ça, puis que ça va passer dans le beurre complètement. Coudon, je sais que vous nous écoutez, il fait pas semblant, là. Mais pourquoi vous les sortez pas, les nouvelles, hein? Quand c'est le temps, quand ça brasse, quand... Parce que la première fois que Renaud vous a parlé de ça, là, c'était au mois de septembre, c'était avant les élections.
2: Mm.
0: Personne n'a parlé de ça. Il pouvait pas vous parler du fait que le journal était radié, parce qu'il a été radié tout de suite après les élections. C'est comme ça, là, la vie, là, on me dit que c'est comme ça. Puis Renaud, il nous avait tout appris ça. Regardez, en fait, il m'a envoyé ses demandes d'accès à l'information. Là. Montant que la Ville de Québec a payé ou que des élus municipaux, parce que ça, il n'en parle pas dans les articles. Il parle du fait que le journal est radié, là. Mais le nombre d'argent de la Ville de Québec, la ville qui n'a pas de gras, ben il nous l'a dit, le monsieur, là.
3: J'aime pas le discours qu'on entend présentement souvent partout, là, c'est de dire on va réduire les employés ou on va réduire nos dépenses, puis ça n'aura pas d'impact sur les citoyens. C'est pas vrai. Il n'y a pas de gras à la Ville de Québec, pas plus que dans les autres pays de gouvernement.
0: Non, il n'y a pas de gras nulle part, sauf pour le journal de quartier Sainte-Foy-Sillery-Capot, Saint-Sacrement, Saint-Augustin, où M. Lavoie a été administrateur du journal, et dans les sommes qu'on nous a sorties, que je dis, nous, c'est un accès de demande à l'information, donc que le fonctionnaire de la ville nous a envoyé. Le conseiller lui-même, Jean-Luc Lavoie, ça, c'est après élection, là, le 19 décembre. Son journal n'existe plus. Ben, il est radié, en fait, par le registraire des entreprises, parce que le gars n'a pas fait ses déclarations. Fait que le 19 décembre 2025, Jean-Luc Lavoie lui-même, à titre de conseiller municipal, a envoyé 595$ pour acheter de la pub au journal. La conseillère Catherine Vallière-Roland, le 19 décembre, le journal est radié, là. 595$ de frais de publicité. Elle avait aussi envoyé au mois de septembre 1100. Catherine Vallière-Roland.
2: Ah, OK, ça, c'est
0: conseillère forte et fière.
2: C'est celle qui remplace Bruno Marchand.
0: Non, ça, c'est Maude Mercier. Ah oui, t'as raison, ouais. Catherine Vallière-Roland. Ouais. Parce qu'il y a aussi Maude Mercier-Larouche, j'y arrive. Elle aussi, avant, en pleine campagne, elle a acheté de la publicité à ce journal-là, 1190, alors que le fondateur du journal se présente conseiller avec eux autres. Prendre de l'argent de la ville pour envoyer ça en pub dans un journal pour des élus qui veulent être élus sous la même bannière. Les médias en parlent pas. Ça ne devait pas être important. Donc, Catherine Vallière-Rolland, t'as raison, la mairesse suppléante, parce que Bruno a décidé que lui, que les conseils, finalement, ça ne tentait plus. Là. Hey, au début, c'était drôle. Hein, t'sais, c'est... Ah, mais là, il y a une mission. Hey, c'est exceptionnel. Là. Il en a presque pas manqué au dernier mandat. Bon, après ça, il est malade. Qu'est-ce que tu veux faire? Il est malade. Là. Oh, oui, je suis d'accord. Là. Voilà, ça va être quoi, cinquième conseil qui n'est pas là?
2: Il était là, t'as oublié, là, t'as pas eu, t'en
0: as Non, mais c'est parce qu'il en manque plein, là, depuis.
2: Ben non, mais il a oublié, t'as oublié la fois que c'était un cadeau de fête.
0: À Paris. Ah oui, le voyage à Paris. Ouais. Puis là, il est en mission encore en Italie, là, cette semaine. À il ne peut pas être là, là. Finalement, c'est qui le maire, là?
4: Présentement, il assiste à un conventum qui s'appelle Vélo Cycle.
0: OK. Mais c'est qui le maire? C'est Catherine ou c'est Bruno? Parce que je veux juste être sûr. Moi, le maire, c'est celui qui est au conseil, là. On le voit pas souvent. Bref, on continue. Donc, Catherine Vallière-Rolland, la mairesse suppléante, presque la vraie mairesse, a dépensé, elle, 1785 $. Maude Mercier-Larouche, conseillère à Québec forte et fière. On y va-tu dans les... Ah oui, elle est allée. Donc, le mois de mai, commencé de bonne heure. Frais de publicité de 497 $ au journal. Ensuite, mois de juillet, 497 $. Au mois d'août, 497 $. Est allé égal. Et au mois de septembre, 497 $. Pour un total de quasiment 2000 $, 1990 $ de pub dans le journal de son collègue d'aujourd'hui qui est conseiller. J'ai pas fini, David Weiser, conseiller Québec fort et fier. Frais de publicité, lui, au mois de mai 2025. 1092 $. Au mois d'août, 497 $. Encore au mois d'août, un gros mois, 497 $. Le 18 septembre, 497 $. 2585 $. Ça va?
2: Là, je fais juste un petit résumé parce que je veux être certaine de comprendre.
0: Ouais.
2: OK. On a un gars qui s'est présenté sous la bannière de QFF,
0: ouais.
2: Québec fort et fier, de Bruno Marchand.
0: Mm-hmm.
2: Ce même gars était le directeur d'un journal local.
0: Fondateur.
2: Directeur fondateur.
0: Ouais.
2: OK, c'est ça, j'ai les bons termes. Okay?
0: C'est le fondateur.
2: Bon, il s'appelle comment lui déjà, Jean-François?
0: Jean-Luc Lavoie.
2: Jean-Luc. Donc, Monsieur Jean-Luc qui va se présenter pour QFF. Et pendant ce temps-là, les gens font de QFF des placements au journal.
0: Oui, pour faire de la pub.
2: Puis lui va être élu
0: ouais.
2: au mois de novembre dernier. C'était-tu ça? C'était-tu novembre
0: ouais,
2: dernier?
0: Oui, ou ouais. Début novembre, absolument. Ah. T'es sur la traque, là.
2: Puis, on a-tu continué à mettre de la pub aussi après le mois de novembre?
0: Ben, ce qu'on me dit, c'est que j'en ai des chiffres du mois de décembre, là.
4: Mais à ce moment-là, le journal est radié.
0: Oui.
4: Donc, il n'existe plus.
0: Oui.
4: L'argent.
0: Ben, il est illégal. C'est un journal illégal. Le gars, Jean-Luc Lavoie, je sais pas, c'est ça la nouvelle qui est sortie, là. Lui, il peut avoir des amendes sévères, là. Il a publié un journal qui n'existe pas. Légalement.
4: Jusqu'à tout récemment. Avant que Novo se mette le nez là-dedans.
0: Exactement. Mais c'est parce qu'il manque un bout dans l'histoire. Oui, effectivement, l'histoire d'aujourd'hui, c'est un conseiller dans l'eau chaude. Parce que son journal a été radié, puis il a continué de faire des journaux, puis après. Mais là, il manque le bout où tous les conseillers, puis l'équipe de Québec Fort et Fier a placé de l'argent là-dedans. Regarde, je vais vous laisser Renaud. On ne retournera pas dans la machine, là, ça. Je vais vous le présenter comme un extrait vintage. Donc, Renaud qui décrit le journal.
1: Le 19 novembre dernier, le journal a été radié d'office au registre des entreprises de Québec pour un non-respect à ses obligations. Donc, ils ont failli à donner des documents, à remplir les obligations qu'ils ont à titre d'entreprise. Moi, ce que je trouve curieux et très, très, très alarmant, c'est que ce journal-là, indirectement, et j'assume mes mots, ce n'est qu'une perception, semble avoir été utilisé à des fins politiques durant sa création. Parce qu'au lendemain, près, quasiment à quelques jours près des élections, il est radié d'office. Par contre, durant ses publications qui ont eu lieu entre février, mars, avril, mai, ouais. juin, juillet, août, septembre, octobre, novembre, c'est en moyenne 36 pages le journal. De leurs 36 pages, il y en a 18 pages qui sont des publicités. Là. C'est des journaux, des Remax.
0: Ouais, ouais, c'est un journal à pub. Là.
1: Exact. Donc, le reste des pages, écoutez à ça. L'entièreté, là, je vais vous donner des pourcentages. L'édition de février, 84% des pages contiennent des photos de Jean-Luc Lavoie au Québec fort et fier. Mars, 94. Avril, 55. Mai, 137. Juin, 104. Août, 100%. Septembre, 100%. Novembre, 63%. Donc, ces élections, journal éradié, disparu.
0: Wow!
1: Ça ressemble, honnêtement, à un cheval de Troie.
0: C'est un pamphlet publicitaire. Hey, dans le journal, il y a des éditions là, que c'est enlevé et pub. Là. 100% du journal, ça parlait de Québec fort et fier.
2: Ben oui! Excuse-moi, j'ai comme crié, on dirait. Mais pourquoi tout le monde...
0: Financé avec de l'argent destiné au pub à la Ville de Québec.
2: Mais les mêmes... Ah non, on va jouer un jeu. Je sais c'est quoi la réponse, mais on joue pareil. C'est Stéphane Lachance avec son parti.
0: Et il fait pas une semaine, il y a 8 journalistes sur le dossier.
2: Y a-tu aussi une plainte au DGEQ, tu sais, là, parce qu'on veut savoir si tout ça, c'est légal, parce qu'il y en a eu, là. On a fait la même affaire, le même processus d'enquête d'un Sam Hamad, Stéphane Lachance, pour des pourparlers, là. Là, dans ce cas-ci,
0: Là, vous exagérez, là. Puis là, je sais déjà ce qu'il va nous dire, M. Lavoie, là. M. Lavoie, il va dire, ben là, c'est juste une erreur administrative. Là.
4: Ben
0: oui. On a oublié là, non, de faire la déclaration initiale au registraire.
2: C'est lui-même.
0: Ben oui, je sais, ça enlève rien à toute l'histoire, mais lui, il va se défendre en disant que là, c'est une virgule, on avait oublié là, d'aller sur le site.
2: À 100%, c'est pas une virgule.
0: Non, mais je te parle du fait qu'il a été radié. Okay. Lui, il va aller s'expliquer en disant que c'était une erreur administrative.
2: Ouais, mais...
0: Je le vois venir, là. Mais il a été radié pareil.
2: Ouais.
0: Tu sais, c'est... Puis, t'as raison, avant, c'est... un journal a le droit de mettre ce qu'il veut. Tu sais, personne compte si le Journal de Québec, là, au day-to-day, il passe plus de temps sur le PQ ou sur le PLQ. Mais une fois que tu le sais et que tu le vois, ben tu vois bien que c'est un pamphlet publicitaire.
4: Ouais. Ben, c'est plus que ça, c'est un pamphlet de propagande.
0: Oui.
4: C'est littéralement ça.
0: C'est le journal de l'équipe à Bruno.
4: Un des grands problèmes, c'est que... c'est
0: financé par la ville.
4: Quelqu'un qui s'est présenté aux élections, qui a été élu, donc s'est enrichi avec l'argent de la ville et il a continué de s'enrichir une fois élu parce qu'il était fondateur et directeur du journal. Fait l'argent est où? Il se l'est-tu mis dans les poches?
0: Je sais pas, man. C'est une bonne question, ça. Peut-être faudrait mettre l'UPAC.
2: Je pense qu'il n'a pas voulu répondre aux questions.
0: Ben non, mais si vous voulez que l'UPAC serve à quelque chose, elle pourrait, là.
2: Il n'a pas voulu répondre aux questions de nouveau.
0: Puis là, un moment donné, dans la demande de Renault, OK? Réponse de l'unité administrative. J'ai le document officiel, le Service des relations citoyennes et des communications, le 10 mars de cette année. Renault a redemandé si la ville... Je vais vous lire la demande de Renault officielle. Document mentionnant tous les montants que la Ville de Québec a payés ou que des élus municipaux de la Ville de Québec ont payés au journal de quartier de Sainte-Foy-Sillery-Cap-Rouge, Saint-Sacrement-Saint-Augustin, ou à M. Jean-Luc Lavoie, il a ajouté le nom personnel, administrateur du journal pour toute publicité, annonce ou autre, de janvier 2025 à février 2026, inclusivement. OK, ça, c'est tout récent. Et là, la réponse est la suivante, puis elle est mêlante, la réponse. Parce que là, on s'attend à voir des documents reliés au journal de quartier Sainte-Foy-Sillery-Cap-Rouge, Saint-Sacrement-Saint-Augustin. À quel nom dégueulasse en passant?
2: Saint-Augustin a dû avoir une belle presse dans...
0: Ah, il en parle tout le temps. Tout le temps. OK, réponse. En réponse à votre demande, vous trouverez dans le fichier les montants payés par la Ville de Québec pour les placements publicitaires réalisés entre le 1er janvier et le 28 février, tels que demandés, auprès des médias suivants. Journal.ca et Mon Quartier Média Inc. Là, je dis... Là, je t'ai mêlé. Je dis, mais t'as peu, là. T'as pas demandé ça. T'as demandé le journal de quartier, Saint-Sillery, Cap-Rouge, blablabla. Puis là, Renaud, il me dit, non, mais t'as peu, là. Jean-Luc Lavoie, là, il est sur à peu près 25 CA. Il est sur tout ce qui est communautaire, tout ce qui est médias, des petits médias de quartier, de tous les regroupements de médias, de gangs, de sites Internet, de ci, de ça... Fait qu'eux autres, quand ils ont vu Jean-Luc sur les administrateurs, ben, ils ont envoyé.
2: Ah!
0: Fait que M. Lavoie, qui visiblement fait partie de Journal.ca et de Mon Quartier Média Inc., d'ailleurs, Journal.ca, tu vas voir, la page n'existe pas, là. Ben, ils ont reçu du gros cash, eux autres aussi, là. Hey, c'est épouvantable, là. Journal.ca, OK, en 2025... Ils ont reçu 595 là, 895 là, 2089. OK? Tandis que Mon Quartier Média Inc., hey, ça, c'est de la belle sauce, là. La ville a acheté contrat d'espace média au fin d'une campagne de publicité ou de promotion, 2529. Prochain, contrat d'espace média au placement publicitaire de la collecte des résidus verts du 23 avril, 1776.
2: Quand même!
0: Contrat d'espace média au fin d'un placement publicitaire, 2046. Publicité de promotion de contrat d'espace média au fin d'un placement publicitaire, collecte des encombrants, 1460. Il y a un 1759, il y a un 1057, il y a un 1759, il y a un 2529, 2529 encore, le même montant, deux campagnes, 1816, 1132, et la petite boule sur le cornet, forfait de la croissance impression, je ne sais pas c'est quoi, 4241. Il y en a pour des milliers, des milliers, des milliers, des milliers de dollars. Coudonc, c'est quoi ça? C'est quoi ces journaux-là? C'est quoi ces pages-là? Vous placez donc bien de la pub dans des places qu'il n'y a personne qui écoute, puis qu'il n'y a personne qui lit, puis qu'est-ce que c'est ça?
2: Ben là, les petits journaux locaux...
0: Ils ont pris le contrôle, là, c'est quoi? Là?
2: Ben, en fait, c'est pour encourager le journalisme local. Ah,
0: ces petits journalistes-là sont-tu, eux autres, à la merci de ça, là? T'sais, eux autres, ils parlent contre les politiciens. Ils se font blackballer direct.
2: Bien, tu sais, ça, je comprends le principe. Des fois, là, tu vas faire un placement, puis on le voit dans les élus, pas juste municipaux, là, les élus provinciaux.
0: On achète le silence, là.
2: Je sais pas, je connais pas ça assez. Est-ce que,
0: mettons, je suis boss d'un petit journal de région. Puis je dis pas que ça se passe comme ça dans toutes les régions, là. Mais mettons, je suis boss d'un petit journal de région, là.
2: Oui.
0: Puis que 70% de mon financement, c'est des députés,
2: oui.
0: Des maires, des gens de la MRC.
2: Oui,
0: des...
2: naturellement, tu vas faire attention.
0: Puis là, ton petit journaliste, on s'entend que c'est pas, tu sais, en tout respect, soit c'est des gens qui ont fait le choix d'aller travailler en région, oui. Ou soit c'est pas la crème. OK?
2: Ben, des fois, ça débute ta carrière.
0: Oui, oui. Des débutants ou des gens qui vont en retraite. Puis tu dis, moi, je vais aller finir ça tranquille en région. C'est bien correct, là. Je juge pas ça, pas en tout, là. Mais là, t'arrives. Hey, j'ai trouvé un gros papier. Hey, ça va fesser dans la région, ça. Le maire du village avec le gars le préfet de la MRC qui sont allés signer un contrat puis qui ont ramené ça puis que c'est leur compagnie puis que ça avantage leur femme, etc.
2: Ouais.
0: Toi, t'es le boss, là.
2: Non, ça paraîtra pas. Non, c'est rare.
0: Désolé, mon chum, mais. Fort que si tu sors ça, tu ne pourras plus être avec nous autres. Parce qu'on n'aura plus de journal.
2: Oui. C'est plus des annonces de coupure de ruban, admettons,
0: ouais.
2: Ou des projets d'infrastructure.
0: Mais c'est un pamphlet. C'est correct, là, puis des fois, c'est correct. Ouais. Je m'informe, moi. Je lis les petits journaux.
2: Ça.
0: Puis,
2: by the way, oui, parce que je veux dire, je le prends pas pour être à jour dans mon actualité de ce qui se passe.
0: Mais le politicien fait pas ça pour que toi, tu fasses une belle couverture des événements. Il fait ça pour que tu fermes ta gueule. Tu sais, comme ça, t'achètes la paix, là. Regarde. Avec ces petits journaux-là, on n'aura pas de trouble. Puis c'est pas juste le maire, là. C'est les politiciens en général. Puis regardez-les, vos journaux, c'est trois quarts, c'est de la pub. Puis là-dedans, t'as la moitié que c'est des politiciens.
2: C'est de la pub avec les nouvelles locales, mais c'est pas de la controverse.
0: Non.
2: C'est des nouvelles qui font pas mal, mais que moi, j'aime ça. Je les aime, nous.
0: Oui, mais moi aussi. Puis je les aime, Pat, puis je les lis. Fait que s'ils m'aiment pas, ils devraient pas, parce qu'on n'est pas tant que ça, je pense, à les lire.
2: Mais c'est pas là-dedans que tu vas trouver la controverse du quartier.
0: Non, mais pourquoi pas?
2: T'sais, tu comprends? À propos des élus, il va y avoir peut-être une controverse.
0: Oui, mais c'est parce que, Pat, en région, là, le Journal de Québec puis Radio-Can, ils fouillent pas les nouvelles. C'est la seule endroit où on pouvait avoir... Moi, je me souviens d'un temps où ils vivaient sur le privé, ces journaux-là. Là. Je veux dire, quand j'étais jeune, la feuille d'érable... C'était juste des pubs privées là-dedans. Là. Puis ça roulait tempête, puis on avait notre impression. Puis des fois, il y en avait des petits scandales. Là. Parce que c'est pas des gros scandales, des petites places. Là, oui. Mais là, c'est fini. Là, c'est des pamphlets. Pamphlets d'information.
4: Mais c'est ben, cette de nouvelles-là en région. OK, peut-être si y a un journal papier qui est relié, tu l'as dans ta malle, tu le lis. Mais ouais. À Québec, là, tu parlais de monquartier.québec. Ça, c'est juste un site web. Moi, j'habite à Québec. Là. J'habite même dans Saint-Saul, en Basse-Ville de Québec. J'ai jamais de journal qui me raconte les activités et les nouvelles de mon quartier ni de la ville. Fait qu'il faut que tu ailles sur le site. Combien de monde vont sur ce site-là? Où va cet argent-là?
0: Je sais pas. Je sais pas.
4: Je suis sur le site, là, puis la première pub, c'est une grosse pub de Mélissa Coulombe-le-Duc.
0: Sur quel site, là?
4: Sur monquartier.québec.
0: Bah.
4: Voilà.
0: Ben voilà. C'est écoute, ils en ont donné des milliers, des milliers. Fait que voilà. C'est comme ça que ça marche, mais au moins, faut le savoir. Une fois qu'on le sait, correct. Faites ce que vous voulez. Puis, message à tous les autres journalistes. Caroline, ça aurait été le fun de vous embarquer quand c'était le temps. Tu sais, mettons au mois de septembre, là, avant campagne, là.
2: Ouais, ben ça, c'est un petit... Ben oui.
0: Chapeau, là.
2: Ben, il y a matière à investiguer, là. Il y a un beau terrain de jeu, là.
0: Renaud, en plus, savez-vous quoi? Qu'est-ce qu'il faisait, Renaud? Parce que Renaud, tu sais, il travaillait ici, mais il faisait d'autres médias aussi. Puis moi, il m'avait dit dès le départ, moi, je serais pas juste un gars à Radio X. Tu sais, ça me tente, moi, d'informer les gens dans ma région. Puis je sais qu'il y avait même une chronique dans une autre radio ailleurs, en Mauricie. Puis Renaud, quand il nous envoyait ses trucs, là, pour sa chronique, il nous gardait le scoop. Mais il envoyait ça toujours à des journalistes de Québécois, de Radcan. Puis Renaud, dans, tu sais, moi, je le laissais aller. Je dis, ben oui, Renaud, vas-y, vas-y, vas-y. Puis là, Manny me disait, ben comment ça, il n'en parle jamais? Ben parce que, il doit avoir des raisons. Je sais pas c'est quoi les raisons, mais je m'attendais un peu à ça. 6 mois, 7 mois plus tard, par exemple, oh, là, on va prendre ce qui fait notre affaire et on va leur sortir. Midi 51, si vous voulez nous rejoindre, 418-670-9098, via le texto. Là, on a chamboulé un peu nos horaires. On a des chroniqueurs qui ont quitté pour l'été. Puis Ray me disait, je peux plus le lundi. Ben, on l'a replacé. Après la pause, Monsieur Ray Cloutier.
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4: Allez, on vous l'a dit en début de show qu'on aurait de la belle visite. Stéphane Lachance, parce que ça va être notre comme dernière fois. À moins qu'il se passe quelque chose d'immense la semaine prochaine. Jordan sera en vacances. Stéphane, je ne sais pas c'est pour quand vos vacances. Monsieur Lachance, ça s'en vient quand? Là, on siège jusqu'à quand?
5: Jusqu'au 2 juillet.
4: Ah, OK.
5: Il reste un conseil encore.
6: Mais oui, je pense.
7: Est-ce que le maire sera présent?
5: Bonne question.
4: Monsieur Lachance, on va quand même rappeler aux auditeurs que ça fait quoi? Moi, je pensais que c'est moi. Ça fait 8 mois que vous êtes en poste.
5: Ça fait 8 mois et je vais en profiter, si tu me le permets, pour saluer tous les journalistes qui couvrent la scène municipale. Alors, les Monsieur Lemieux, Moëlla, Madame Martin, Monsieur Boivin, donc ils sont tous à l'écoute ensemble à chaque fois qu'on fait nos points de presse. Ils sont à l'écoute de tout ce qu'on dit à choix. Alors, je les salue bien bas.
4: Des bons auditeurs de Radio X.
5: Ben oui.
4: D'ailleurs, ils en ont parlé. On va écouter, on va mettre la table. On va écouter un montage que Jordan a préparé pour vous, chers auditeurs. Et ça parlait, entre autres, de Radio X.
7: Du tunnel lié au début, là, avec le tramway et tout ça. Puis Monsieur Lemieux qui pose les questions. Exactement, on y va.
8: Bref, le tunnelier n'a jamais été dans les options. Même à l'époque, dans le BAP, il l'avait mentionné. Le tunnelier n'est pas envisageable. Il y avait deux méthodes, sautage, creusage, et il appelait ça une aveuse. Vous irez voir c'est quoi, là. Ça commence par H-A-V-E-U-S-E.
9: Juste pour être clair, là, Madame le ministre Charest au transport a corrigé vos propos. Mm-hmm. Mobilité infra, hier, moi ce matin, la caisse vient nous contacter, corrige aussi vos propos. Mm-hmm. C'est responsable de tenir ces propos-là sans les asseoir de façon crédible, M. Lachance.
10: Moi, j'ai pas de. Écoutez, moi, je vais vivre avec ce que je dis. Moi, je dis ce qu'on m'a rapporté. Pour le reste, écoutez, si vous voulez que je vous refasse une liste des ministres qui ont dit des choses qui ne se sont pas produites, là, je peux vous en sortir une grande liste.
9: Vous continuez à le répéter, donc, c'est pas parce qu'on vous a.
10: Je le répète pas, vous m'en reparlez aujourd'hui. J'en ai pas parlé dans la dernière semaine, j'en ai pas parlé. Que je veux dire, c'est parce que vous en parlez.
9: C'est inexact. Le vendredi, vous étiez à choix. La veille, vous étiez au 93. Vous en parliez, ça fait pas une semaine de ça.
10: J'ai pas parlé au 93 du final. J'ai jamais parlé de ça.
9: Non, non, mais je vous parle de choix vendredi. Mm. Vous avez dit autre chose au 93 sur le déplacement des infrastructures.
10: Je vais vivre avec ça. Moi, je vous dis, J'ai deux informations que j'ai communiquées. J'ai pas l'intention. Moi, j'ai confiance dans la personne qui me le dit. Pour le reste, on verra si la suite me donne raison.
9: On vous a connu comme chroniqueur radio, M. Lachance. Faites-vous une différence entre ce que vous faisiez comme chroniqueur radio et ce que vous faites comme chef de l'opposition dans la deuxième ville en importance du Québec?
10: Je pense que oui. Je pense que les gens ont vu la transition que j'ai faite entre le militantisme et le professionnalisme. Puis je pense que je me comporte de façon professionnelle.
9: Vous pensez ça?
10: Oui, absolument.
9: OK, merci.
4: Peut-être mettre en contexte. Pourquoi avoir fait un lien avec le chroniqueur radio alors que ça parlait pas de radio là dans le point de presse?
5: Non, écoutez, c'est toujours la même chose. C'est toujours la même chose au point de presse. Écoutez, j'avais 4 sujets différents. Je parlais absolument pas du tramway. On me reproche de toujours parler du tramway. J'ai parlé d'itinérance, du RTC, j'ai parlé des infrastructures. J'ai parlé de 4 sujets dans mon avant-propos avant de prendre les questions. Paf, on m'a parlé du tunnel. Juste vous rappeler que vendredi, c'est Pierre Couture, lorsque j'étais à son microphone, qui a parlé du tunnel et qui a dit que selon lui, ça se ferait pas. Et j'ai dit que c'est une possibilité. C'est tout ce que j'ai dit. Et là, M. Charest d'ici, puis l'Infra-Québec dit ça. Puis c'est tout le temps pour essayer de me faire passer pour un incompétent. Puis même il y en a dans une autre station qui m'ont appelé le bonhomme 7 heures. Moi, j'ai un informateur, il est ingénieur, il travaille sur le projet, il peut pas donner son nom parce
4: qu'est-ce
5: que...
4: Qu'est-ce qu'il dit, justement? Là, on va...
5: Ben, il dit 2 choses.
4: Je veux que les auditeurs de Radio X puissent profiter de ça.
5: Il m'a dit 2 choses.
4: Là.
5: La première chose qu'il m'a confiée, c'est qu'il m'a dit que lorsque la Ville a décidé d'y aller de l'avant avec les travaux de préparation pour le tramway, eux ont fait une recommandation à la Ville en disant « Vous en faisiez trop en même temps. Vous devriez aller par étapes, ce serait plus sécuritaire. » La Ville a dit « Non, on fonce. » Ça, c'est la première chose qu'il me dit. La deuxième des choses qu'il me dit, c'est que le tunnel, c'est problématique. Il y a des problèmes au niveau de la conception, du type de roche qu'il y a dans ce secteur-là.
4: Parce qu'on a fait du carottage, puis on a cette information-là.
5: Oui, puis au niveau de l'eau, puis tout ça. Puis il a dit, c'est pas. Ça fait pas la ligne, autrement dit, au niveau des entrepreneurs qui veulent construire ce fameux tunnel-là. C'est ce qu'il me dit. Moi, cette personne-là, je le connais, je sais où il travaille.
4: Crédible.
5: Il est crédible, mais...
4: L'expérience, les connaissances.
5: Absolument.
4: Professionnel.
5: Absolument. Puis il a son diplôme, ces choses-là. Mais il peut pas parler parce que s'il parle, il va perdre sa job, puis il va même peut-être avoir l'ordre des ingénieurs du Québec sur le dos.
4: Mais pourquoi il y a un lien, lui, sans faire de name dropping, pourquoi il y a un lien avec la situation actuelle? Y es-tu mêlé? Y es-tu dans le dossier? Y es-tu parmi ceux et celles?
5: Tu parles de mon informateur?
4: Ouais.
5: Oui. Il est dans le dossier.
4: Ah, il est dans le dossier?
5: Oui, il est dans le dossier du projet Tramcité. Fait partie dans la liste.
4: Okay, là, il est dans l'équipe, oui. Donc il y a des informations privilégiées.
5: Absolument. Okay. Dans la liste qui ont paru dernièrement pour parler de toutes les entreprises, Kiewit et tout ça, qui sont dans la liste là, des gens qui travaillent avec le projet, la compagnie pour qui ils travaillent est dans la liste. Alors, qu'est-ce que vous voulez que je vous dise? Pour le reste, je vais vivre avec mes paroles.
4: Okay, mais là, ce que tu me dis, Stéphane, c'est que lui, il travaille avec d'autres personnes. Il est en interaction avec d'autres personnes.
5: Absolument.
4: Donc, son information à lui, les autres le savent aussi.
5: Mm-hmm.
4: Personne parle.
5: Non.
4: Personne parle alors qu'on va mettre des milliards sur un tunnel de près 1,8 à 2 km. C'est le seul qui ose parler.
7: Ouais, Denis Charest a dit que c'était correct. Fait que fermons nos gueules.
5: Oh, oui, Fitzgibbon, il disait aussi que c'était correct la filière batterie puis que ça allait être une révolution pour le Québec. Puis Mme Guilbeault, elle a dit que le troisième lien, ça allait être fantastique. Puis,
4: mais la job d'un chef d'opposition, c'est de fouiller. Ben, alors, c'est ce que tu fais. Tu fouilles, tu as des contacts, tu partages ça à la population.
5: Puis je vais vivre avec mes paroles. Puis moi, il n'y a pas de raison de douter face à ce qui m'a été dit. Puis j'ai juste rapporté ce qu'on m'a dit. Pour le reste, Olivier Lemieux, comme d'autres, en ont des sources, des fois, puis il les révèle pas. Moi, je peux pas le donner le nom de la personne.
4: Mais non.
5: Il viendra pas s'asseoir avec moi dans une vidéo pour montrer son visage. Il peut pas faire ça. Alors, pour le reste, je vais vivre avec. Fait que là, on me parle. Est-ce que vous êtes responsable? Est-ce que vos propos sont cohérents? Est-ce que vous faites pas de la chronique? En passant, là, des chroniques à choix, là, avec Morel, là, que je remercie en passant ce matin, parce que ce matin, il m'a défendu un peu, puis je l'apprécie. Je n'ai fait 5 chroniques là, à choix. Venez-en, là, j'ai pas été chroniqueur pendant 12 ans à choix. Là.
7: Mais est-ce que Chache Régis est déjà venu faire des chroniques?
5: Ben oui.
0: Ils font une fixation là-dessus.
5: Ben oui, ils font une fixation là-dessus. Alors écoutez, mais tu sais, c'est...
4: Mais la Ville dit que tu sors des informations du chapeau, Stéphane Lachance.
5: Ah ben oui, mais écoutez, moi je suis dessus. Ça fait depuis 8 mois, Danny, qu'on nous dit que tout le financement s'est attaché. Hein?
4: Ça l'est depuis quelques jours, c'est
5: depuis le 2 juin seulement. Pendant 8 mois, M. Marchand a même dit que mon collègue Marc Roussin était un menteur quand il disait pas de financement, pas de projet.
4: Oui, parce que vous demandiez des documents officiels.
5: Exactement.
4: Sortez-nous quelque chose.
5: Et encore là, sur le financement, le 4.4 qui a été donné par le fédéral, une enveloppe fermée, il y a nulle part où c'est écrit 2,75 au tramway de Québec. C'est marqué nulle part. C'est marqué que ça va être une discussion entre le fédéral puis le provincial. Trouvez-moi un document où c'est marqué 2,75. Il y a M. Lightbound qui l'a dit, il y a M. Duclos qui l'a dit, il y a M. Charette qui l'a dit, il y a plusieurs ministres qui l'ont dit. Mais trouvez-moi un écrit, c'est marqué 2,75, il n'y en a pas. Mais là, va-t-il falloir vous montrer l'argent, M. Lachance? Gna, gna, gna. Écoutez.
4: Là, si ça se fait, le tunnel...
5: Ouais.
4: La façon de l'exécuter, là, de le mettre en place... De le créer.
5: Dynamitage-creusage.
4: Creusage.
5: Oui. Il y a 3 façons de faire un tunnel. Un tunnelier, mais pour faire un tunnelier, il faut que ça soit vraiment long. Alors, un tunnel de 1,8 km comme celui qu'on veut faire, c'est pas assez long. Après ça, il y a une aveuge. Je sais même pas c'est quoi. C'est Marc qui m'a dit ça, là. C'est aveuge.
4: Ça ressemble à quoi, Jordan?
5: Je sais pas. Il paraît une patente, là, avec des espèces de rouleaux en avant.
4: Ouais,
5: puis il y a le dynamitage-creusage.
4: C'est comme pointu, c'est ça, hein? Puis ça.
7: C'est comme une affaire qui fait. C'est dur à expliquer en ondes, là, je te dirais.
4: Okay.
7: C'est comme une grosse machine.
4: Ben voyons, t'es comme... créatif, Jordan. Voyons, non.
7: Qui fait le rond du tunnel, si on veut, là, qui va comme lisser un peu.
5: Puis là, en plus, hier, je tiens à le mentionner sur tes ondes, hier, Mme Asselin, qui a sorti hier, parce que le maire n'est pas là, il est en Europe, en Italie, tout va bien, a dit que de présumer là, qu'on allait utiliser le creusage-sautage, que c'était pas décidé encore, puis que je parlais à travers mon chapeau. Je m'excuse au BAP, de la bouche de Dan Genet, le directeur, c'est ce qu'il a dit. Alors, à un moment donné, là, arrêtez de vouloir noyer de poisson.
4: CDPQ Infra. OK, ouais. Là, je vais répéter aux gens. Là, CDPQ Infra qui gère à peu près. Ça me dirait un méga canon.
7: Oui, c'est ça. Ça creuse. Ça creuse en masse.
5: T'es poli, canon.
4: Hein, c'est eux qui contrôlent le contrat, le projet. Hein, CDPQ Infra.
5: C'est eux autres qui ont le mandat du gouvernement.
4: Mais eux disent le contraire de ta source.
5: Oui. Ben, c'est
4: dire quelqu'un qui ment quelque part.
5: Ben, je pense qu'ils parlent pas, ils veulent pas parler. Mais écoutez, moi, j'ai pas de raison de douter de ma source. Puis, je vais vivre avec ma source. Puis, j'espère seulement, puis je l'ai dit à quelques personnes, j'espère seulement que si j'ai raison, vous allez me donner au moins le crédit. Ça, je l'espère. On verra.
4: Moi, j'ai-tu bien lu que juste pour évacuer, parce qu'on va dynamiter pendant combien de temps? 3 ans, ça se peut-tu?
5: Presque.
4: Pendant 3 ans,
5: ouais.
4: On va devoir évacuer à peu près 10 900 voyages.
5: Oh, c'est plus que ça, c'est 60 000 voyages de camions.
4: Eh?
5: Au total, sur le projet, là, c'est 60 000.
4: OK, mais juste là, pour le tunnel.
5: Peut-être le tunnel, OK, je ne sais pas ce détail-là. Moi, je sais que c'était 60 000 voyages de camions pour le projet en tant que tel de la première phase.
4: Sur 3 ans?
5: Oui.
4: Ça va être un tramway de camion. Des Diro va en avoir, puis il va en avoir puis un autre.
5: Juste ça,
4: d'après moi, tout ce qui s'appelle Diro dans 10 km à ronde va travailler pour le tramway.
5: Mais c'est sûr que vous ne trouverez, pas beaucoup de compagnies d'excavation qui vont vous dire qu'ils sont contre le tramway. Moi, j'avais déjà parlé il y a longtemps, là, à la sortie de la COVID en 2022, j'avais parlé à un propriétaire d'une compagnie d'excavation, puis il me l'avait dit. Il dit, s'il arrive avec un tunnelier, il dit, pour nous autres, il dit, c'est pas bon, parce qu'ils ont ramassé un peu le matériel derrière, mais il dit, on fait pas grand-chose. Il dit, là, la technique de creusage avec le dynamitage, ça, c'est bon pour nous autres, parce que là, on a des pépines, puis on travaille, puis... Alors, c'est sûr que... Il y a beaucoup de gens, là. Il y a beaucoup. Tu sais, il faut comprendre, là. C'est un gros projet, ça, là. Il y a beaucoup de milliards sur la table. Puis tout le monde veut avoir sa petite part, là. Alors, voilà.
4: Il nous reste 2 minutes et demie.
5: OK.
4: Je veux quand même. Ben oui, ça va vite, hein. Je veux quand même t'entendre sur quelque chose.
5: Oui.
4: Ça fait 8 mois que tu es là.
5: Oui.
4: À voir aller les choses.
5: Mm-hmm.
4: Est-ce que Stéphane Lachance a parfois un regret?
5: Non.
4: De dire jamais?
5: Non. Non, j'ai pas de regrets. Je suis déçu de voir certaines choses. Je pensais qu'on était plus... il faut que je fasse attention à mes mots parce qu'on a beaucoup de gens qui nous écoutent.
0: Oui, on est écoutés.
5: Je pensais qu'on était plus sur la ligne, je veux dire comme ça. Je trouve que c'est...
4: Tu sais, il y a eu la campagne, mais là, t'es élu.
5: Ouais.
4: T'es le chef de l'opposition, Stéphane Lachance. Trouves-tu ça rough pareil?
5: C'est rough. Ah, je peux pas dire
4: à quel
5: rough.
4: Niveau c'est rough?
5: Ah non, c'est rough. Ben, écoutez, là, dans le journal Le Soleil, de se faire traiter toutes sortes de noms avec des commentaires de gens qui commentent une nouvelle, qui disent... il y a une personne ce matin dans Le Soleil qui disait « Je suis gêné pour M. Lachance, blablabla. Bla, » bla. Mes proches qui voient ça, pensez-vous que c'est facile? Pensez-vous que vous allez attirer du monde à vouloir s'impliquer en politique quand on voit des choses comme celle-là? Écoutez, c'est pas facile, mais honnêtement, je vais vous le dire, là, c'est pas mon premier rodéo. J'ai été 42 ans en affaires. C'est pas ça qui va me faire plier. Je vais être là, puis je suis là pour la prochaine élection.
4: Okay, mais
5: parce
4: si,
5: qu'on veut faire le ménage.
4: Si jamais on recule dans le temps, là.
5: Ouais.
4: On recule, là. Avant que tu sois chef, ça s'est passé, ça. C'était-tu au mois de mars, chef de respect citoyen, en tout cas, peu importe.
5: Beau.
4: Si on recule avant ça, c'est à refaire, est-ce qu'on le refait?
5: Absolument. Non, on le refait, mais on savait que ça serait pas walk in a park, là, on le savait, là. Mais c'est ça. Mais il faut avoir la coindure, faut être prêt, il faut
0: quand même un humain derrière l'homme politique.
5: Oui, mais ça, souvent, là, ils prennent pas compte de ça, là, à ce c'est niveau-là. Ça. Ils nous rentrent dedans, puis let's go. Puis ils font les autres pour eux, ils font leur travail. Mais écoutez, moi, je trouve que je suis encore très critique sur la façon dont ils le font. Mais écoutez, on va jouer avec les règles. Puis nous autres aussi, on va en avoir des règles, alors... On fera pas. Je commencerai pas à broyer sur la place publique. On va jouer avec les règles qui nous mettent sur la piste, sur la glace. Moi, j'ai décidé de sauter sur la glace au lieu d'être un observateur puis de faire des commentaires à l'extérieur. Là, je suis sur la glace. Ça patine, mais on est capable de suivre.
4: Il n'y a pas un 5 à 7 qui s'en vient, là?
5: Oui, merci beaucoup. Donc, ce soir, un 5 à 7 de financement pour Respect Citoyen au Malcommode. C'est bien ça? C'est comme ça que ça s'appelle?
0: Malcommode, exactement.
5: Alors, écoutez, vous voulez qu'on vous défende, vous voulez qu'on vous aide? Ben, malheureusement, on a besoin de financement. Alors, on est en train de rembourser nos dettes de la dernière campagne électorale. On est déjà près de 25 000 $ qui a été remboursé jusqu'à présent. Mais ce soir, le cocktail va nous aider à poursuivre ce remboursement-là. Alors, si vous voulez venir nous rencontrer, un 5 à 7, c'est 50 $ le coût. Il y a des bouchées, consommation, ces choses-là qui vont vous être offertes avec le prix. Puis on sera sur place, vous allez pouvoir nous parler.
4: Merci beaucoup.
5: Toujours un grand plaisir.
0: Bon travail,
4: été. Hein. Ben, J'espère
5: mais
4: que
5: j'ai hâte. Je n'irai pas sur les plages de Rio là, me reposer, mais je dois quand même vous dire que mon bateau est en train de se faire tuner là, pour la saison. Là. Et on a un rendez-vous, toi puis moi. Là.
4: Oui.
5: Hein? Tu n'oublies pas, d'ailleurs, toute l'équipe. Là, toute l'équipe.
4: Faire du bateau.
5: Ouais, fait que d'ici la fin de la semaine, là, il va être prêt pour la saison. Et on a bien hâte de sauter sur le fleuve.
4: Merci, Stéphane Lachance.
5: Merci, c'est très gentil.
7: J'ose aller faire du bateau, M. Lachance.
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0: 418-670-9098, le Spacecast qui est avec vous jusqu'à 22h. Je m'appelle Jean-Francis Blais, j'ai Jessica Kelly qui est avec moi également. Et je suis très content parce que c'est le genre de sujet qui généralement vont captiver les gens parce qu'on a tous un rapport à prendre l'avion, mais tous un rapport très limité, c'est-à-dire je te remets ma vie et emmène-moi dans ce tout inclus qui est au Mexique et préférablement ramène-moi à telle date donnée, en vie. Puis tout le reste, c'est notre rapport, c'est peut-être un peu comme manger des Pringles offerts par la madame, faire la file pour aller faire pipi, puis c'est un peu ça. C'est à ça que s'arrête notre rapport à l'aviation pour plusieurs. Là, en studio avec nous autres, j'en ai un pilote qui va être en mesure de nous parler de différents aspects de l'aviation, autant pour les plus petits modèles que les plus gros. En studio avec nous, Mathieu Deschaines, qui est pilote, un passionné d'aviation, également le président fondateur d'Aéro Club. Salut Mathieu.
1: Salut, ça va bien?
0: Ça va bien toi-même?
1: Yes.
0: Ça fait combien de temps que t'es dans le monde de l'aviation?
1: Moi, ça fait 6 ans que je suis dans le monde de l'aviation. J'ai déjà dit dans certaines de mes vidéos, là, la raison qui m'a amené là, c'est que mes parents habitent en Gaspésie.
0: OK.
1: Puis à un moment donné... Je me suis dit, Colin, c'est ben trop long, il y a là en char, là, tu sais, tu comprends?
0: Puis, 12 heures, puis en plus de char, puis avec le détroit d'Ormuz fermé, il faut réhypothéquer à chaque fois.
1: Dans le temps, c'était pire, c'était la COVID, fait que c'était toutes les routes qui étaient fermées.
0: Ouais.
1: fait que là, j'ai décidé de faire ma licence de pilote. J'ai acheté mon premier avion. Puis écoute, je me permets une petite parenthèse, c'était quand même assez spécial parce que là, tu dis... T'achètes un avion, mais à l'époque, j'avais pas de licence. Fait que là, mon père il me disait, tu sais, t'aimes pas mieux faire ton permis avant d'acheter l'avion. Tout ça, il me semble que c'était comme un peu à l'inverse.
0: La logique imposerait plus l'inverse.
1: C'est ça, c'est ça. Mais là, je me disais, non, je suis vraiment confiant, je vais avoir mon permis, puis tout ça. Puis je connais rien à l'aviation, mais j'achète un avion. Mais là, tu veux l'amener chez vous, puis la stationner à l'aéroport de ton choix. Sauf que tu es obligé d'appeler des pilotes, là, tu comprends? Tu peux même pas dire, hey, j'ai acheté mon avion, il faut que je l'amène dans mon parking.
0: Ça prend une preuve que tu as tes licences pour parquer un avion?
1: Non, ça prend pas de preuve, mais je veux dire, je savais même pas piloter. Fait que c'est sûr que tu dis pas, je vais partir avec l'avion, puis je vais l'amener. Moi, je voulais l'amener à Saint-Hubert, où j'étais basé.
2: Sur une remorque.
1: C'est ça. Puis tu peux pas te dire, je vais partir avec l'avion, puis je vais l'amener à Saint-Hubert, même si je suis pas un pilote, là, mm-hmm. Tu comprends? C'était spécial là, comme premier. Premier événement dans l'aviation.
0: Il y a 6 ans, tu faisais quoi dans la vie?
1: Moi, j'ai toujours travaillé dans les concessionnaires.
0: OK.
1: Fait que ça n'avait pas du tout rapport avec...
0: Changement de carrière complet?
1: C'était pas le but dans... Le 6 ans, c'était pas le but d'en faire une carrière.
0: Okay.
1: Le 6 ans, c'était vraiment juste dans le but d'en faire un plaisir. Puis d'ailleurs, j'ai obtenu ma licence professionnelle juste l'année passée.
0: OK.
1: OK, j'ai fait 4-5 ans à me promener, aller à New York, j'étais allé aux Bahamas avec mon avion, j'étais allé à plein de places, mais ça a toujours, tous les vols que j'ai fait, l'expérience que j'ai bâtie, ça a toujours été dans le but de m'amuser.
0: OK, du loisir quand même.
1: Exactement. Puis à un moment donné, ben là, je me suis dit, bon, ben tant qu'à avoir autant d'heures, tant qu'à avoir autant d'heures IFR, puis
0: C'est quoi IFR?
1: De vol aux instruments. C'est des heures qui sont un petit peu plus difficiles à obtenir.
0: OK.
1: Mais là, je me suis dit aussi bien faire ma licence commerciale, puis peut-être qu'un jour, je vais voler commercial, on ne le sait pas encore. Mais c'est le même que c'est venu. Fait qu'à la base, c'était uniquement un hobby.
0: OK.
1: Puis je trouvais ça le fun de dire à mes chums, « Hey, embarquez avec moi, on part de Montréal, on s'en va manger dans un restaurant de Québec. » Puis on y va en vol.
0: C'est malade, là. C'est quand même fou.
1: C'est incroyable de dire à mes autres amis, dire, écoute, on part de l'aéroport de Saint-Jean, dans 2 heures, on est à New York. Puis quand tu prends Air Canada, ce que la plupart des gens connaissent, tu arrives à l'aéroport, tu fais 3 heures d'avance, sécurité, ta. Finalement, tu fais un vol d'1 heure et demie, fait que ça t'a pris quand même 4 heures et demie plus le temps de te rendre à l'aéroport. Mais quand tu es en aviation privée, aviation générale, l'aéroport est à 15 minutes de chez nous. Je fais 15 minutes de charge, j'embarque dans mon avion, je décolle, puis dans 2 heures, je suis à New York.
0: Faut-tu que tu settes un rendez-vous de départ?
1: Quand c'est des vols internationaux comme ça, oui. Quand c'est des places un peu plus occupées comme l'aéroport de Québec, faut que tu avertisses avant de venir ou des choses comme ça. Mais
0: d'un délai de combien de temps à peu près?
1: Ça peut être assez rapide. Là. C'est sûr, l'international avec les douanes, tout ça, si je me souviens bien, ils demandent minimum 1 heure avant là, d'atterrir.
0: OK,
1: au Canada, c'est 2 heures quand tu rentres.
0: Okay.
1: Fait qu'il y a, tu sais, ça varie, mais si tu t'en vas, exemple, tu t'en vas à Gatineau, là, c'est 15 minutes, puis il
0: y a Y a-tu un coût à quitter un aéroport atterrir?
1: Il y a un coût à atterrir un aéroport. Fait qu'un aéroport, par exemple, je vais nommer encore Québec, comme on arrive tantôt, tu vas atterrir. Il y a des services, fait que c'est sûr qu'à un moment donné, ils t'offrent des services. T'as comme pas le choix de payer, de contribuer à la vie de l'aéroport.
0: C'est à chaque atterrissage ou c'est un membership, genre?
1: À chaque atterrissage. Certains aéroports que tu que des gens qui sont basés là, comme nous, on a un avion à Trois-Rivières, ils vont dire, OK, on va te donner un forfait annuel, tu peux faire tous les atterrissages que tu veux, puis c'est vraiment, tu sais, vu que tu es résident de l'aéroport, il n'y a pas de stress, mais généralement, de plus en plus, ça s'en vient de plus en plus commun, les aéroports chargent des 10-15$ de landing fee. Puis,
0: OK, c'est vraiment des peanuts, là.
1: C'est des peanuts. Il y a des places un peu plus chères. Là, je suis déjà allé à Montréal-Trudeau, c'est 350$. Fait que sûr que c'est un peu plus dispendieux, mais ça, c'est une façon de dire poliment, viens pas chez nous, sauf si t'as vraiment besoin de venir ici. Là,
0: OK.
1: Ouais, parce qu'on dérange un peu quand on arrive super lentement entre deux Boeing, là, mais c'est ça.
0: OK. C'est leur façon de faire un tri naturel.
1: Ouais. Mais à l'inverse, par exemple, je me permets une différence avec les États-Unis et les autres pays. C'est que tu vas arriver à Teterboro, qui est dans le coin de New York, et Teterboro, il y a des jets qui rentrent aux 5 minutes. Là. C'est vraiment impressionnant. Quand tu arrives au sol, il doit y avoir 300 jets privés là, qui sont stationnés là à cause que c'est New York, on s'entend. Puis ils vont charger 25$. Ils vont t'adapter entre deux jets, puis ils vont t'accommoder, puis ils sont super corrects à ce que tu viennes. Puis c'est la même chose si tu vas à Nassau. Nassau, c'est au Bahamas, c'est une autre place qui a beaucoup d'avions commerciaux qui arrivent. C'est un petit aéroport quand même, deux pistes, un pas un super gros terminal, fait qu'il y a beaucoup de trafic. Puis on a des gens de notre club cette année qui sont arrivés, des Jean-Thomas, Noah, deux jeunes de 18 ans qui ont dit « on part, on s'en va à Nassau avec un avion du club ». Puis ils sont allés, puis écoute, ils se sont fait super bien accueillir par l'aéroport de Nassau.
0: À 18 ans? Le gars, il a 18
1: ans, ils sont partis de la chute. Écoute, je m'en rappeler, ils sont partis de la chute, ça leur a pris 22 heures avec l'avion qu'il y avait pour se rendre au Bahamas. Mais c'est quelque chose... Tu sais, t'es un gars de 18 ans, tu dis, écoute, j'embarque dans mon propre avion.
0: C'est une aventure de fou.
1: Je me promène. Ils sont allés voir, ils ont arrêté à Tampa Bay voir les Canadiens de Montréal contre Tampa Bay dans le temps des séries.
0: Ouais.
1: Ils ont continué, ils ont traversé l'eau bord jusqu'à la Floride. Puis de la Floride, ils ont traversé pendant une heure et demie l'eau avec Lima Romeo X-Ray, qui est un Cessna qu'on a. Puis ils se sont rendus jusqu'à Nassau. C'était incroyable. Tu sais, imagine-les, là, t'as 18 ans, là, t'as 18 ans, t'as ta licence de pilote, t'es fraîchement signée de 6 mois. Puis là, tu te dis, on part un gros trip, on traverse les États-Unis au complet.
0: C'est malade.
1: Puis on se dirige. Fait que c'était ça, là, c'est une des belles expériences, je pense, qui a été vécue dans le club.
2: J'imagine les deux n'ont pas besoin d'avoir leur licence. Là.
1: Les deux avaient leur licence.
2: OK, les deux, fait que ça.
1: Fait que c'était encore plus sécuritaire. Ouais. Surtout, tu sais, aux États-Unis, c'est un peu... voler, c'est voler, peu importe, partout dans le monde, mais il y a certaines particularités... l'accent anglophone puis tout ça que nous, on a peut-être moins. Fait que quand t'es deux, tu sais, si t'es un gars qui a mal compris ce que le contrôleur a dit sur la radio, ben t'as la chance que l'autre, il l'ait bien compris puis que ça se relaye.
2: Parce que c'est des codes qu'ils disent.
1: Ben, c'est juste que des fois, ils peuvent parler vite. Là, okay, mettons, ils vont dire « autorisé à atterrir », mais c'est tellement vite que là, tu te dis comme « qu'est-ce qu'il m'a dit, tu comprends? »
0: Quelqu'un sur le texto te demande « est-ce que c'est vrai qu'on peut avoir sa licence dès 14 ans? »
1: Oui, ça, c'est très surprenant. Tu peux... je pense qu'il y a un cas au Québec. D'ailleurs, si quelqu'un connaît cette personne-là, j'aimerais vraiment ça la rencontrer, faire une vidéo avec elle. Je pense que t'as une fille, si je me souviens bien. Tu peux avoir ta licence de pilote à partir de 14 ans. Fait que t'as même pas ton permis de char. Puis tu te dis, écoute, moi, pas de trouble, pas de permis de char, j'ai besoin d'aller à Québec.
0: Je peux pas rouler.
1: Je vais prendre mon avion.
0: Je peux pas rouler, mais je peux voler.
1: Exactement. Okay. Fait que ouais, ça, c'est très surprenant. Mais oui, je pense qu'il y a peut-être deux, trois personnes, mais j'en connais une de mémoire là, que j'ai vu ça passer dans les journaux.
0: Est-ce que, quand je reviens à ce que tu me disais par rapport au nombre d'heures de vol que tu as, est-ce que ça fonctionne par reconnaissance des acquis pour le commercial?
1: Oui et non.
0: Ma sous-question, c'est en fait, les gens qui font ça par loisir, est-ce qu'ils, sans le savoir, se magasinent des heures, tu sais?
1: Oui, c'est ça, exactement. Fait que je vais répondre oui et non. C'est que quand tu fais ton test pour devenir commercial, il y a quand même des choses que tu dois prouver à l'évaluateur que tu aies 800 heures, 1000 heures, 2000 heures, 200 heures, tu peux les rater.
0: OK.
1: Fait que y a quand même certaines manœuvres que tu peux prouver. Par contre, ça te prend un minimum d'un certain nombre d'heures que ça, tu as peut-être acquéri en faisant plusieurs vols pour t'amuser, tu comprends?
0: OK.
1: Et après ça, quand tu viens le temps de te magasiner une job, c'est sûr que plus que tu as d'heures, tu as plus de chances de te faire embaucher parce que tu as plus d'expérience. Mm-hmm. Tu comprends? Fait que c'est sûr qu'inévitablement, si tu as fait 1000 heures avec tes amis à te promener aux alentours de toutes les places au Canada puis aux États-Unis, ben tu as plus de chances que quelqu'un qui vient de sortir de l'école puis qui a 200 heures. T'sais? Fait qu'il y a une certaine reconnaissance quand même au niveau du nombre d'heures pour ton commercial, même si ça n'a pas été fait dans le but d'avoir... d'être commercial. Là.
0: À quel point un Cessna ou les plus petits avions, justement, plus de plaisance, c'est automatisé ou c'est tout à force de bras? Tu sais, il est où le juste milieu là-dedans?
1: C'est très différent parce que c'est sûr que c'est tout à bras. Il faut que tu comprennes tout. Il y a certaines personnes qui vont se faire installer des systèmes d'autopilote puis tout ça. Tu sais, il y a des Cessna qui sont très, très, très bien équipés, là, mieux équipés que d'autres Cessna ou quoi que ce soit. Mais... c'est sûr que, mettons que tu en prends un de base dans une école généralement ou un propriétaire privé qui sert de ça pour faire des vols de plaisance, généralement c'est assez de base. Fait que c'est une radio, un transpondeur, puis tout le reste est manuel sur le yoke. Là.
0: C'est-tu, là ça va être bien rudimentaire là, comme façon de parler, mais c'est-tu bien tough sur le joystick? T'sais, ça prend-tu beaucoup de force de bras?
1: Non. Plus que la... Les avions sont tellement bien balancés au niveau du poids que finalement, tu tires un peu sur le manche, mais là, ça change la gouverne, mais tu n'as pas besoin de tirer en m'en fous. Là.
0: Est-ce qu'un Cessna marche au kérosène aussi comme un avion commercial?
1: Non, c'est du 100 LL. Fait que certains ont été adaptés aussi pour fonctionner au gaz de pompe, là, mais nous, ce qu'on a dans le club, c'est au 100 LL.
0: Puis quand, mettons, tu pars de Montréal puis tu t'en viens à Québec, ça te prend combien sur ta tank?
1: Ça nous a pris une heure de vol, 8 gallons à l'heure, à peu près, je te dirais peut-être 65$ environ.
0: 65$, mais mettons, tu pars de Montréal, tu peux t'enligner sans manquer d'essence, puis te rendre jusqu'à à quelle distance?
1: La plupart des Cessna, ils ont à peu près 4 à 5 heures d'autonomie, à 100 nœuds environ, fait que tu peux t'enligner quand même quasiment, si on va vers l'ouest, là, tu peux aller à Toronto ou peut-être même un petit peu plus loin, dépendant. Ça dépend beaucoup des vents. Okay. T'as-tu un vent de face, t'as-tu un vent d'eau? Fait que...
0: Ça joue-tu pour beaucoup, ça?
1: Ah oui, ça fait toute la différence.
0: Okay.
1: Ouais, fait que tu peux faire un trajet qui va te prendre 2 heures à l'aller, mais qui va t'en prendre quasiment 2h45 au retour. Là.
0: OK. Ouais. Est-ce qu'il y a des tests de dope ou d'alcool?
1: Il y a des lois par rapport à ça. Il y a, comme l'alcool, c'est 12 heures. Mais il n'y a pas de test en tant que tel. C'est sûr qu'il y a, des fois, il y a des examinateurs de Transport Canada qui sont sur les rampes puis qui vérifient les gens, leur licence, puis etc. Fait que là, j'imagine que si tu serais intoxiqué, peut-être que ces personnes-là le repéraient. Mais par contre, il n'y a pas de test en particulier. Puis c'est malheureusement arrivé dans le passé des accidents, pas plus tard que voilà 2-3 ans, des accidents que des gens qui avaient consommé peu importe quoi. Là,
0: ouais. Mais consommé. C'est pour ça que je me demande, vu qu'il y a un peu de loisirs là-dedans, tu sais, ceux qui, pas nécessairement les gens plus professionnels comme toi qui ont un club et tout ça, là, mais les gens que tu sais, il a son avion et que ça n'implique que lui, tu sais, il faudrait pas faire ça, mais il y a du monde qui boive en bateau. Fait que je serais pas tant surpris de me dire qu'il y a du monde qui arrive un peu chaud d'ail ou qui ont, j'allais dire, une bière de route, là, mais tu comprends ce que je veux dire?
1: Ouais, je faisais du bateau avant, fait que je comprends ce que tu veux dire. Je suis d'accord que ça doit arriver, mais c'est sûr que là, c'est quand même pas du bateau que tu fais. Là,
0: non, c'est
1: ça. C'est quand même, tu sais, il arrive quelque chose à 1000 pieds, là, t'as quand même une bonne drop, là, 1000 pieds avant le sol. Tu sais, en bateau, tu rentres dans une côte... t'es un peu à côté dans le bateau, tu sais, je sais pas trop, t'en revoles un peu, c'est pas si pire, là,
0: en avion, disons que...
1: En avion, ça devient plus raide, là.

0: Ça, je pense que c'est une question que tous les pilotes se posent, puis les pilotes qui m'entendent, ils vont dire, c'est, je me suis déjà posé cette question-là, c'est sûr. Mettons que t'es dans un Airbus, puis le pilote, il décède. Là.
1: Ouais.
0: Y a-tu quelqu'un, s'ils disent, y a-tu un pilote dans l'avion? Là? Est-ce que je suis capable de l'atterrir? Fait que ma réponse à cette question-là aujourd'hui, avec les connaissances que j'ai, c'est que je pense que si je parlerais à la radio, puis qu'il y a quelqu'un qui me donnerait les vitesses, les setups d'atterrissage, puis tout ça, avec l'aide de l'autopilote, je pense que je serais capable de mettre ça sur la piste. D'après moi, on arracherait les roues puis ça se passerait pas super bien, mais il y a peut-être des chances qu'il y ait une couple de monde qui survive. Okay. C'est pas tout l'ensemble de l'avion, mais peut-être une couple de chances qu'il y ait du monde qui survive versus s'il n'y avait pas de pilote. Mais c'est pour ça qu'il y a deux pilotes dans le cockpit aujourd'hui. Puis c'est ça. Mais
2: pour les Cessna, est-ce que vous avez l'obligation d'être deux?
0: Non, pas pour les Cessna. Je parlais pour les gros Boeing, Airbus, etc. Là, mais je pense que honnêtement, tous les pilotes se sont déjà posé cette question-là.
2: Oui, bien, c'est drôle parce que Louis et moi, mon co-animateur habituel, on était tombés sur un article où il posait la question aux hommes et aux femmes, vous sentiriez-vous capable, mettons, de battre un ours ou de faire des affaires de même? Puis, à la question, vous sentiriez-vous capable de faire atterrir un avion de ligne? C'est près de 50% des hommes qui se disent, ouais, moi, je suis capable. Puis, Louis, lui, étant Louis, disait, ouais, oui, moi, je serais down. Puis, moi, mon feeling, c'est que le sentiment de vitesse à l'approche du tarmac doit être épouvantable. Ça doit être épouvantable. Toi, tu le vis. Est-ce qu'on feel la vitesse à ce point-là?
0: On ne file pas la vitesse en tant que telle. Okay. Okay, parce que tu n'as pas de l'air, même si ça vous est sûrement déjà arrivé, là, vous êtes en train d'atterrir dans un Boeing, vous avez un siège qui est sur le bord de la fenêtre, puis là, tu vois les maisons passer parce que tu es proche du sol, puis tu te dis, ah, il me semble qu'on va pas si vite que ça. Tu comprends? En réalité, ça approche peut-être, puis là, les pilotes de ligne pourront me corriger, là, mais les avions qui approchent là, peut-être à 120 nœuds, 130 nœuds, les Boeing, puis etc. Puis c'est quand même rapide, là, 120 nœuds, 130 nœuds. Là. Mais tu regardes les maisons, tu te dis, Colin, il me semble qu'on va pas plus vite que 80 km/h, 100 km/h. Fait que quand tu es dans l'avion, on dirait que la perception de vitesse, surtout en étant pilote, on dirait que tu vois la piste est en avant, ça a l'air éteigné. Je pense plus que le problème serait plus au niveau de comment que je ralentis l'avion, quel système que j'utilise, une fois que je touche la piste, comment que je freine. Si je veux virer à droite, c'est pas juste de virer à droite sur le manche. Là. Il y a des palonniers aussi qui existent pour les pieds. Fait que, tu sais, je pense que c'est plus. J'aurais tendance à dire que le 50% peut-être. Il y en aurait au moins 70 là-dedans qui mourraient. Là.
2: Ouais, OK. Y a-tu. Tu sais, quand tu arrives devant une piste d'atterrissage, est-ce qu'un transfert de. Tu sais, mettons que tu n'es jamais allé à celle-là. Est-ce que la tour est sommée de te dire, OK, tu as tant de distance pour atterrir? Parce que des fois, encore une fois, mon expérience, c'est juste avec des vols de ligne, mais pour quelques aéroports que j'ai faits, je trouve qu'il y en a qui break fucking sec comparé à d'autres. Puis je me suis toujours posé la question, c'est-tu parce qu'ils ont plus court pour atterrir? Entre autres, à Orlando, c'est épouvantable comment ils break sec.
0: Je te dirais que si tu es rendu en avant de la piste, puis là, tu te dis, hey, va-tu falloir que je mette les breaks à fond, puis là, tu regardes la piste, tout ça, tu as mal préparé ton vol.
2: Ouais, OK.
0: Fait que je te dirais que c'est ça, mais par contre, c'est vrai que tu sais, tu peux arriver sur une piste, puis là, tu te dis, OK, je suis au max weight, parce que le poids de l'avion est quand même une grosse différence sur la distance d'atterrissage. Fait que je suis au max weight, il n'y a pas beaucoup de vent de face pour t'aider à breaker, la piste est relativement courte, fait que là, tu peux te dire, écoute, là, ça m'est déjà arrivé des petites pistes de même avec notre avion qui pèse le plus lourd, le Cessna 310, où ce que je suis comme, ah, il y a juste 3000 pieds de piste, il fait chaud, on est loadé, on est plein de fuel, puis tout ça. Puis là, tu fais tes calculs, puis là, ça dit, écoute, tu vas atterrir en 2500 pieds. Là, tu te dis, comme j'ai juste 500 pieds de buffer, fait que j'ai intérêt à toucher au bout de la piste, puis après ça, à mettre les freins, là, tu comprends? Fait que, mais en théorie, si tu te rends compte de ça quand tu es en finale, tu as vraiment mal préparé ton vol.
2: Il est tard pour penser.
0: Il est tard en. Fait que les airlines, c'est impossible qu'il y en ait qui arrivent en finale puis ils sont comme, ah, OK, mais plus courte qu'on pensait à la piste.
2: Ils se disent pas, m'en prendre comme j'affile.
0: Ouais, c'est ça, non, c'est tout calculé d'avance.
2: OK. Est-ce qu'il y a une grosse différence entre un sol froid, voire gelé, ou très, très chaud, genre un soleil floridien?
0: Au niveau des performances, ça a une grosse différence. Ton avion va performer beaucoup mieux. Au niveau de la distance d'atterrissage, ça performera pas bien sur la glace et ces choses-là. Là, on s'entend, mais au niveau des performances de l'avion, performance des moteurs, taux de montée, etc., plus l'air est froid, mieux que c'est. Plus l'air est dense, mieux que c'est pour les moteurs, mieux que c'est pour les performances, pis etc. Fait que si tu décolles de la Floride qui fait 30, puis après ça, tu redécolles après de Montréal qui fait 0, tu vas dire, Colin, il me semble que les performances au décollage sont pas mal meilleures à Montréal que c'était en Floride. Okay. Tu vas vraiment voir la différence.
2: OK. Quand vous parlez

0: C'est dans des turbulences. C'est sûr que c'est une des questions qu'on vous pose le plus. Premièrement, est-ce qu'on les sent? Moi, mon feeling de gars qui connaît pas ça, c'est quand ça doit être terrifiant. Là, tu dois penser que tu vas mourir à chaque fois d'un Cessna quand tu pognes des turbulences versus on le file dans un Boeing. Fait que d'un Cessna, ça doit être une montagne russe, ça suffit.
1: Je vais te répondre la même réponse que tantôt. Si t'es rendu à pogner des turbulences et à dire tabarouette, je pense que je vais mourir, que les ailes vont arracher, t'as mal prévu ton volant. Parce que tu peux regarder les turbulences, tu sais. Ben, en fait, tu dois regarder si tu fais une longue. Ben, peu importe le vol que tu fais, tu dois regarder ces informations-là météo avant de décoller. Puis si t'es rendu vraiment à te faire bumper la tête dans le plafond puis à te dire « Colin, je pense que mes ailes vont arracher », là, t'as vraiment mal préparé ton vol. Là. Tu comprends? Là,
0: est-ce qu'en Cessna, justement, tu te dois de... Parce que c'est réel, ça, mettons que t'es pogné d'une turbulence, tu peux vraiment revoler à ce point-là?
1: Je vais donner des exemples de gens qui se sont tués, malheureusement, là, dans des tempêtes. Si tu passes dans des gros nuages de pluie qui sont très puissant puis qui monte jusqu'au niveau de vol de 35 000 pieds, qui est le niveau de vol des Airbus, mais que tu passes dedans à 10 000 pieds avec ton Cessna, puis avec de la forte pluie ou des choses de même, tu peux avoir tellement de turbulences que l'avion se désintègre.
0: Oh shit, OK.
1: Fait
0: qu'on les semble de vrai.
1: Ça peut. Mais tu les sens pas plus ou pas moins. En réalité, ça prend moins de turbulences l'avion, fait que ta tolérance aux turbulences va être moins qu'un. Plus ton avion est grosse, plus qu'elle va prendre un peu mieux les turbulences. Fait que c'est juste que tu vas te permettre d'aller dans des turbulences qui sont moins fortes que ce que tu pourrais retrouver avec un avion qui est plus gros.
0: Mais règle générale, est-ce que le mot d'ordre en Cessna et avion de cette dimension-là, est-ce que c'est d'éviter à tout prix les turbulences? Ou c'est juste pas possible?
1: Ben ça peut dépendre. Il y a des turbulences que tu peux tolérer, mais qui seront pas confortables. Moi, je déteste voler avec des nouveaux passagers à 1 h de l'après-midi, parce qu'à 1 h de l'après-midi, à 3-4 000 pieds, avec le réchauffement du soleil qui frappe sur les champs, ça fait en sorte que l'air est vraiment bumpy. Fait que tu vas bumper tout le long.
0: Ah ouais?
1: Le pilote, ça se peut que tu aies des gens malades, là, tu comprends?
0: Okay.
1: Fait que tu veux-tu vraiment, surtout quelqu'un que ça serait son premier vol ou quoi que ça, tu sais, quelqu'un, un ami, t'amène un ami en vol, c'est sa première fois. Puis même toi, en tant que pilote, tu sais, c'est pas dangereux, mais c'est-tu vraiment le fun de te faire promener les fesses, puis de te faire brasser, puis tout ça, tu sais. Je sais pas. Fait que oui, tu vas en prendre des turbulences, c'est sûr et certain, mais il reste des trucs pour les éviter, là, monter plus haut, prendre des heures où il fait plus froid, le sol, des choses comme ça.
0: Est-ce qu'il y a une altitude permise pour les Cessna et une altitude permise pour les vols de ligne? Avez-vous chacun votre corridor?
1: En tant que tel, il y a des altitudes pour les différents sens que tu vas. Fait que si tu s'en vas vers l'ouest, vers l'est, tu pourrais avoir le droit, avec ton Cessna, si tu es sous plan de vol, tu as l'autorisation du centre de contrôle, etc., d'aller aussi haut qu'une classe A qui part à partir de 18 000 pieds.
0: Okay.
1: Mais ton moteur ne se rendra pas là. Fait que c'est pas. Les jets volent à 30 000 pieds jusqu'à 45 000 pieds. Mais j'ai aucune chance de te rendre là en Cessna là, à 10 000 pieds et tu commences à sentir que le moteur s'essouffle.
0: Ça peut coûter combien un Cessna? En tant que tel, la machine en tant que tel?
1: Ça varie énormément. Tu sais, tu vas prendre le modèle le plus de base, le plus petit, qui est le 150, va pouvoir partir à je sais pas, 30 000.
0: Okay.
1: Mais si tu vas monter jusqu'au Cessna bimoteur, même aujourd'hui, ils font des machines récentes et tout ça. Fait que les 172 récents, si je me souviens bien, ça sort de l'usine à quelque chose comme 600 000 US. Là.
0: Ah, OK. OK, mais quand même, 30 000, c'est comme une garantie de te tuer ou il y a de quoi de potable?
1: Non, tu peux avoir de quoi de potable, mais c'est sûr que ça va être plus vieux. C'est des Cessna 150, c'est maximum 2 personnes. Puis encore là, 2 personnes, si tu mesures 6 pieds puis tu pèses 250 livres, ça se peut que ce soit une personne et un enfant.
0: OK.
1: C'est le maximum de poids. Fait que c'est sûr que moins tu payes, moins t'en as, si on veut.
0: Tu le files-tu, la différence, mettons, de 1, 2 ou 3 personnes d'un Cessna de plus?
1: Oh, oui, mais hein, tu le files solide sur les performances. Puis, tu vas avoir des performances qui vont être beaucoup meilleures en montée, puis tout ça, avec une personne à bord. Puis après ça, t'embarques 2 passagers, puis là, t'es comme, tabarouette, ça monte pas, tu sais. Fait que tu le files vraiment, là. Surtout que, tu sais, c'est des appareils qui pèsent, 2 000 livres, là, en moyenne, là. Fait que si tu rajoutes 500 livres de personnes, c'est quand même 25 % du poids de l'avion.
0: Ouais, ouais.
2: Y a-t-il une limite de poids, mettons,
1: ben oui.
2: Si vous ajoutez des bagages?
1: Oui, y a une limite. Avant chaque décollage, le pilote doit faire un massé central, s'assurer non seulement que le poids respecte la limite, mais qu'il est placé à la bonne place dans l'avion. T'sais, si tout le monde décide, mettons, j'ai un exemple, là, t'es le pilote, puis l'autre, tout le monde s'assit sur tes genoux, ben là, tu respecteras pas le massé centrage, puis l'avion va avoir tendance à piquer du nez, puis ces choses-là, tu sais. Fait qu'il faut vraiment respecter le massé centrage.
0: Quelqu'un te demande sur le texto, c'est-tu fiable les avions style Cessna avec la cabine en toile versus fibre de verre?
1: Bon. Moi, j'ai pas de trouble avec les... J'ai déjà eu un avion, c'était pas un Cessna, mais j'ai déjà eu un avion avec les ailes en toile. C'est
0: Cessna,
1: pas genre...
0: Excuse-moi de te couper, mais Cessna, c'est comme une marque genre Kleenex?
1: Ouais, Cessna, c'est comme une marque. Ils ont certains modèles, mais il existe plein d'autres marques. C'est juste qu'on dirait que comme c'est la marque la plus connue, tout le monde dit un petit avion, c'est un Cessna.
0: Ouais, c'est ça. C'est pour ça que je te demandais. Okay.
1: Mais il existe Piper, il existe plein d'autres marques. Fait que oui, un avion en toile, là... C'est pas. Moi, je me souviens, mes premiers vols, il y avait des feux de forêt. Okay, c'est dans le temps des feux de forêt. Fait qu'il y avait dans l'air des particules de feux de forêt, si on veut. Mm-hmm. Puis vraiment loin, là, les feux étaient quasiment au Saguenay. Puis je volais à Montréal, puis j'en avais. Tu sais, là, dans le temps qu'on disait même ça se rendait jusqu'à New York. Tout
0: ouais,
1: ça.
0: Ouais.
1: Fait que quand on volait, je les entendais, ces toiles. L'avion, j'entendais résonner, clic, ces toiles. Puis là, je me disais, tabarou, ça va.
0: Tu déchirer
1: à toile, là, tu comprends, puis je vais perdre mes ailes. Mais non, là, ça déchire pas. Ben, corrigez-moi si je me trompe. Il y a peut-être quelqu'un qui a vécu un épisode que sa toile a déchiré, mais d'après moi, il y a des inspections à chaque année, fait qu'ils doivent inspecter la qualité des toiles. Je suis pas un mécanicien.
0: Tu viens de me devancer, justement. Quand on achète le fameux avion de tantôt à 30 000 là, qui peut faire la job, est-ce qu'il doit forcément passer par une inspection quelconque, par une autorité quelconque au Canada?
1: Oui, il y a deux catégories d'avions. Il y a les owner maintenance. Owner maintenance, je connais un petit peu moins ça, mais ça le dit dans le terme, là, c'est maintenance par le propriétaire. Fait que ça, je pense qu'il y a un petit peu moins de règles là, au niveau de qui peut travailler sur l'avion, ces choses-là. Par contre, des avions comme les avions qu'on a dans le club, c'est des avions certifiés. C'est sûr qu'ils coûtent un peu plus cher, mais tu peux pas décider, il manque une vis à telle place, je vais la mettre moi-même.
0: Okay.
1: Tout doit être fait par un mécanicien approuvé, avec des pièces approuvées, signé par le mécanicien, puis à chaque année, il doit avoir une inspection annuelle complète. Ils défont l'avion en morceaux, ils la refont après pour être sûr qu'il n'y a pas des choses qui pourraient être potentiellement dangereuses là,
0: okay.
1: Pour les utilisateurs.
0: C'est-tu déjà arrivé, une anecdote justement, où tu es en vol, tu réalises comme fuck, j'ai un problème technique quelconque?
1: Il m'est arrivé pire que ça. Il m'est arrivé une panne partielle de moteur sur un de mes avions. Fait que j'étais en vol. Puis à un moment donné, situation d'urgence, mon moteur se met à faire bang, bang, bang, bang. Puis il n'y a plus de puissance. Puis là, c'est un avion avec juste un moteur. Fait que tu comprendras que quand tu n'as plus de moteur...
0: T'en as plus,
1: là, tu comprends? Tu deviens un planeur. Là, fait que...
0: Ouais, puis j'ai pas l'impression que c'est comme un deltaplane que tu peux faire si long avec ça.
1: Exactement. Fait que moi, j'ai été chanceux. Il me restait un petit peu de puissance. Fait que j'ai réussi avec... J'ai fait un Mayday. Mayday. On a perdu notre moteur puis tout ça. Puis j'ai réussi avec le peu de puissance qui me restait puis l'altitude que j'avais à me rendre à Montréal-Trudeau. Fait qu'à Montréal-Trudeau, ils ont arrêté tous les avions pour moi qui s'en venais. Fait qu'il n'y avait plus de décollage, plus d'atterrissage. J'avais la priorité sur tout.
0: Ah ouais.
1: Puis même à un moment donné, j'étais pas sûr, ça va rester dans ma mémoire, j'étais pas sûr de faire la piste parce que je voyais la piste qui était au loin puis il me semble qu'elle s'éloignait. Puis j'ai dit au contrôleur, j'ai dit écoute, je suis pas sûr de faire la piste, mais je suis pas mal convaincu de faire au moins le parking avant la piste. Fait qu'il m'a dit, pas de problème, atterrissez avec discrétion sur n'importe quoi qui est de l'asphalte dans Montréal-Trudeau.
0: Wow!
1: Ça, c'était quand même quelque chose, mais ça a l'air... Tu sais, on est quand même formé dans la formation par les instructeurs quand tu fais ton cours initial ou commercial ou peu importe, à ce qu'une panne moteur arrive. Fait que, puis c'est honnêtement, ces genres d'avions-là, je préférais avoir une panne moteur puis plus avoir de moteur avec un Cessna qu'avec un Airbus. Parce que c'est déjà arrivé dans un Airbus, si on prend le cas du commandant Piché qui a fait un super job et qui a réussi à atterrir aux Açores, mais sont assez rares ces histoires-là. Essayer d'atterrir un Airbus dans un champ, ça se peut que ça soit raide un peu, mais tu sais, un petit Cessna, le champ, il n'est pas trop mou, pas trop dur, il n'y a pas vraiment d'obstacle, tout ça. Tu peux dire, OK, je vais le poser dans le champ, puis tout va bien, tu comprends.
0: Ouais,
1: fait que dans ma malchance, là,
0: t'en es quand même bien tiré.
1: Je m'en suis bien tiré, puis je suis content que ça soit arrivé avec, Avec un petit appareil plutôt qu'un gros.
0: Est-ce que les aéroports en territoire québécois, tu peux communiquer avec la tour autant en français qu'en anglais?
1: Oui, affirmatif. Fait que tu peux contacter. Au Québec, on forme beaucoup de pilotes de l'extérieur.
0: Okay.
1: Il y a beaucoup de pilotes qui arrivent de l'Inde, de la Chine, un petit peu moins de la Chine maintenant, mais un peu de partout, de l'Espagne, des pays de l'Amérique latine, puis etc. Fait que souvent, ces gens-là ne parlent pas en français. Fait que tu entends sur les fréquences des gens qui parlent autant en anglais qu'ils vont parler en français. Puis ça fait une situation un peu particulière parce que tu dois t'assurer que le gars, tu sais, si tu dis, écoute, je suis au-dessus de Marieville à 2000 pieds, mais il faut que tu t'assures qu'il ait compris que c'est ce que tu veux dire, tu comprends, mais ça veut pas dire qu'il parle en français. Fait que si tu. Généralement, moi, ce que je fais personnellement, c'est quand quelqu'un s'annonce en anglais, je vais regarder l'anglais parce que je prends pour acquis qu'il parle pas le français ou quoi que ce soit. Là.
0: OK. Hey, en terminant, parle-moi un petit peu d'Aéroclub. Tu me mentionnais que c'est un club que n'importe qui a sa licence peut, mais aller utiliser un de vos avions. Mais j'imagine que ça coûte un certain membership. Comment ça fonctionne pour faire partie de votre gang?
1: C'est vraiment un beau projet qu'on a. On a parti ça, on était à un avion, on est rendu à 12.
0: Nice.
1: Ce qui est vraiment cool, c'est qu'on essaie de rendre. J'essaie de rendre l'aviation comme jouer au hockey. OK? Fait que, tu sais, dans l'aviation avant, du moment que tu avais une licence, ta seule option un peu, c'est soit de t'entendre avec déjà un propriétaire d'avion pour prendre son avion, soit tu avais un avion justement, ou soit t'allais louer dans des écoles de pilotage, puis même là, les écoles de pilotage sont tellement occupées qu'ils n'ont pas vraiment nécessairement le temps de te louer un avion pour que tu partes avec. Ils en ont besoin pour leur élève. Fait que c'était comme plus compliqué. Fait que la plupart des gens, j'avais l'impression que la plupart des gens qui volaient, c'était pas pour vivre des belles expériences comme moi j'ai vécu d'aller à New York, d'aller un peu partout, puis tout ça. Puis je trouvais ça plate, puis ça me tentait de redonner, puis que les gens puissent vivre ça. Fait que quand tu viens dans le club, c'est exactement ça. C'est qu'on offre ça, puis c'est vraiment génial. Les gens viennent chez nous et ils vont payer à l'heure de vol. Fait que s'ils font 2 heures de vol, ils vont payer 2 heures.
0: Okay.
1: Le membership, c'est d'acheter ce qu'on appelle un bloc d'heures, si on veut. Fait que tu payes déjà upfront, mettons, un 20 heures.
0: Que tu peux dispatcher quoi dans l'année?
1: Tu peux dispatcher au courant de l'année, 2 années, peu importe.
0: Okay.
1: Puis ça te permet de dire, écoute, aujourd'hui, je vais prendre cet avion-là parce que c'est un avion qui est plus facile d'atterrir sur les pistes de gravier, puis je vais aller atterrir sur une piste de gravier à Les Bergeronnes, par exemple, pour faire du camping.
0: OK.
1: Fait que on permet d'essayer de rendre l'aviation générale qui restait, j'avais l'impression que c'était beaucoup des gens qui avaient les moyens d'être propriétaires de l'avion. Fait que c'était tout le temps des gens à moyen. Fait que moi, j'essayais de rendre ça accessible un peu à monsieur, madame, tout le monde. Puis on a aussi beaucoup de nos membres que c'est des pilotes, mettons, d'Air Transat, Air Canada, des grandes compagnies. Puis eux, ils n'ont pas nécessairement le temps d'acheter un avion, de payer le stationnement, l'entretien, etc. Mais ils veulent voler avec leur enfant, avec leur famille. Sauf que c'est plus comme dans le temps où ce que tu dis, écoute, tu sais, dans le temps, les enfants embarquaient en arrière de toi dans le cockpit d'un Airbus 321, puis il n'y avait pas de trouble. Tu sais, aujourd'hui, ça n'existe plus, ça. Fait que chez nous, ils peuvent faire ça.
0: Okay.
1: Chez nous, ils peuvent dire, regarde, papa, il est pilote, je t'assis dans un Airbus, puis en fin de semaine, je t'amène dans un Cessna manger un hamburger à Sherbrooke. Là, tu comprends?
0: Ouais, ouais. Êtes-vous basé essentiellement à Saint-Hubert, à Montréal, dans ce secteur-là, ou quelqu'un de Québec peut faire partie de...
1: On a beaucoup, beaucoup, beaucoup de membres de Québec. Okay. Qui volent principalement, naturellement, notre avion qui est à Trois-Rivières, parce que c'est celui-là qui est le plus proche de Québec.
0: Okay.
1: Fait que oui, effectivement, on a beaucoup de membres qui font la route jusqu'à Trois-Rivières puis qui vont voler l'avion de Trois-Rivières.
0: Est-ce que ça fait partie des plans éventuellement de s'expandre, d'ajouter une flotte à Val-Bélair? À Val-Bélair, à Québec, à Val-Bélair, il n'y a pas d'aéroport, Val-Bélair.
1: À Québec, je dis pas non. À court terme, je pense pas parce que on essaie de se concentrer, on a tellement de demandes où ce qu'on est déjà, qu'on essaie de se concentrer pour plus d'avions, plus de disponibilité pour les membres qu'on a déjà. Fait qu'on essaie de se concentrer, de satisfaire déjà encore plus les membres qu'on a. Mais éventuellement, peut-être qu'on va avoir tellement de gens qui vont venir de Québec pour voler notre avion de Trois-Rivières que là, on va dire, écoute, ça vaut la peine d'en mettre un à Québec, là, à la quantité qu'on est, là, tu comprends?
0: Ouais, ouais, ouais. J'ai l'impression que t'as pas fini de grandir avec ça. C'est un très cool projet. J'invite les gens à te suivre sur, entre autres, Instagram, mathieu.aviation. Tu fais du bon contenu, super intéressant. Moi, je pense entre autres à mon père et mon frère qui sont des passionnés. C'est sûr que je le pousse ton compte, là, des passionnés d'aviation qui, justement, peut-être comme moi, parce que dans ma tête, faire ce que tu fais, c'est réservé justement aux propriétaires d'entreprises fortunées. Là. Dans ma tête, c'est réservé aux gens qui ont passé le cap que leur hobby, c'est jouer au hockey. Mais toi, tu rends ça possible pour ces gens-là. Je trouve ça vraiment cool.
1: C'est ça qu'on essaie de faire. Puis à travers mes capsules, j'essaie de montrer d'autres choses que c'est quoi, mettons, le vol, comme tu disais au début, de se rendre jusqu'à... j'allais dire à Cuba, là, mais là, tu peux plus te rendre...
0: Là, c'est plus tranquille un peu.
1: Ouais, c'est ça, de te rendre en Floride pour tes vacances. Là. Mm-hmm. Fait que j'essaie de montrer l'aviation générale. C'est quoi les places qu'on est allées, les places le fun, des vols qu'on a faits avec le club. J'essaie de montrer autant la maintenance, comment c'est entretenu un avion, tout ça, dans le but que les gens connaissent un peu plus ça, puis qu'ils se disent, Colin, tu sais, moi, ce que je suis fier, c'est quand les gens pilotent privé pour le plaisir, puis sont comme, tabarouette, c'est tellement le fun, je viens de me trouver une nouvelle passion, je suis pilote d'avion, j'ai 55 ans, je suis à ma retraite, mais je fais ça pour le plaisir avec ma femme, puis ça, c'est incroyable de rendre accessible pour tous les gens qui veulent... de faire l'aviation leur passion.
0: La façon d'entrer en contact avec toi pour Aéroclub, pour faire partie, c'est quoi la meilleure façon?
1: Écoute, toutes les façons sont bonnes. Sur notre site web directement, tu prends mes coordonnées, mon numéro de téléphone. Après ça, sur ma page Instagram, TikTok, je réponds assez vite. Là.
0: Génial. Eh bien, Mathieu, un gros merci d'être passé en studio. Là, tu repars-tu?
1: Je repars en avion, on se retourne à Montréal.
0: Let's go, c'est malade.
1: Merci de l'invitation.
0: Ça se fait plaisir, on s'en rejase très prochainement. Merci beaucoup. On fait une courte pause, le Spacecast est avec vous jusqu'à 22h. On vient.
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5: Bilan, bilan et projection. Et on va le faire ce matin avec Nick Payne également, avec Sarah. On va le faire demain également avec d'autres invités. Et on a le plaisir de recevoir ce matin M. Boisvenu, Pierre-Hugues Boisvenu, pour un beau bilan justice et une projection pour l'avenir. Comment ça va ce matin?
6: Ça va très bien, M. Morin. Bonne journée à tous les gens qui sont avec nous sur Radio X ce matin.
5: Là, on devait parler des bris de conditions, violence conjugale, qui est un très gros sujet. Mais je vous avouerai que la une cette semaine du National Post m'a complètement déstabilisé concernant cette histoire-là du trans, qui est comme pogné entre deux chaises, abuseur de femmes, un gars qui change de sexe, se retrouve chez les hommes, mais veut pas aller dans la prison pour hommes. Donc, il est comme réfugié dans le bureau du psy, il veut pas en sortir. Et le fédéral est en train d'évaluer, OK, il a changé, maintenant, c'est une personne avec un vagin. C'est une personne avec un vagin, donc on doit l'envoyer chez les femmes. Sauf que le psychiatre du service correctionnel conclut qu'il fantasme, qu'il fantasme encore sur des abus envers les femmes. Quelle histoire complètement folle. Puis vous avez beaucoup de choses à dire à cet effet-là.
6: Oui, et je vous dirais, il y en a à peu près, à travers le Canada et au Québec, il y en a une trentaine de cas similaires
5: Combien?
6: Une trentaine à peu près.
5: Une trentaine?
6: Oui, au Québec, on peut en compter là, presque une douzaine, 7-8 au moins au minimum. Et il y en a qui ont eu une transformation sexuelle, donc ils n'ont plus l'appareil là, de féminine ou masculine, mais il y en a qui ont été transférés dans des prisons de femmes sans avoir eu de transformation de sexe. C'est le cas notamment au pénitencier de Joliette où il y a des, je pense, 4 hommes qui ont été transférés là, dont plusieurs n'avaient pas eu de transformation. Et les informations m'ont dit que une des prisonnières à l'intérieur du pénitencier est tombée enceinte d'un de ces hommes-là.
5: Oh, donc, arrête donc! C'est une joke, là?
6: Oui. Et à Coansville, c'est le contraire. C'est une femme qui était transformation en homme, qui n'était pas encore tout à fait dans le processus, qui était transférée dans un pénitencier pour hommes. Donc, comme je le dis, il y a plusieurs de ces cas-là qui sont à travers le pays. C'est l'héritage de Justin Trudeau et c'est tout à fait incompatible avec le mandat du service correctionnel, qui est de protéger la population, mais qui est aussi de protéger les criminels entre eux. Et lorsque vous voyez des criminels aussi dangereux, avec un pedigree long comme le bras, être transférés dans une prison pour femmes, ben pour plusieurs d'entre eux, M. Morin, c'est une façon de se retrouver dans un milieu où ils pourront fantasmer sur des femmes, même si ils ont changé de sexe. Ça, c'est évident. Et l'autre problème qu'il y a également, lorsqu'un criminel change de sexe, souvent il va changer de nom.
5: Et ça, c'est très, très bon. Les livers, écoutez ça, là, c'est super important. Là.
6: Et on se souvient, dans Portneuf, un individu qui se retrouve dans un Tim Hortons, qui avait changé de nom, qui avait une interdiction de fréquenter des adolescents. Et on sait que dans les Tim Hortons, beaucoup d'adolescents travaillent dans ces restaurants-là. Et à un moment donné, le propriétaire apprend, ce monsieur-là qui a changé de nom, a un dossier criminel, ne peut pas fréquenter, mais était difficile à détecter, même par les policiers, parce qu'il avait changé de nom, donc son nom n'apparaissait plus dans le registre que ça s'appelle le CRPQ, le Centre de renseignement policier, parce qu'il avait été condamné sur un nom, mais il avait changé de nom, donc il était presque impossible à suivre ou à détecter ou à contrôler dans la population.
5: C'est impossible et c'est devenu quasiment illégal. Mettons que le gars s'appelle, il s'appelait Wayne, il est devenu Barbara. Mais là, exactement, les policiers veulent pas le mégenrer, veulent pas passer à TV, veulent pas se faire taper parce qu'on dit mégenrer, hein. Donc, hey, je m'appelle puis Wayne, je m'appelle Barbara. Donc, les policiers, mettons, font descendre chez l'individu en question, mais ils peuvent pas l'appeler Wayne, c'est Barbara. Oui. Tu sais, vous me suivez, ils vont être dans la merde. Ah!
6: Mais ils ne pourront même pas l'identifier parce que son nom n'apparaîtra pas au plumitif.
5: Oui, mais c'est ça. Son ancienne identité a été effacée.
6: Exactement. Et moi, j'ai interpellé le directeur de l'État civil parce que ce sont les directeurs d'État civil des provinces qui autorisent les changements de nom, même si vous êtes dans un pénitencier. Et j'avais dit, vous devriez avoir comme critère, il y a des critères où vous ne pouvez pas changer de nom. Un exemple, si vous prenez le nom d'un animal, le directeur d'État civil va vous refuser le changement de nom. J'ai dit, vous devriez avoir un quatrième critère qui fait en sorte qu'un individu qui a commis plusieurs crimes ne puisse pas changer de nom, parce que ça devient une façon pour ces criminels-là de récidiver, parce qu'ils savent que les policiers, même s'ils interceptent, le nom n'apparaîtra pas dans le registre des policiers.
5: Donc, les criminels ne devraient pas avoir le droit de changer de nom?
6: Non, ils ne devraient pas, parce que ça devient impossible de les interpeller avec leur pedigree criminel.
5: Quel bilan on fait du côté justice, en cette mi-année, là, on est quasiment à pile-poil dessus. Est-ce que la justice va bien? Est-ce qu'on est à l'écoute des victimes?
6: Ben, je vous dirais qu'à Ottawa, il y a à peu près une quinzaine de projets de loi qui ont été déposés, dont trois par le gouvernement, des projets de loi intéressants. Je pense entre autres à resserrer les critères de remise en liberté, qui ont été très, très critiques au cours des dernières années, où des criminels dangereux étaient remis en liberté en attente de procès ou remis en liberté par la commission et qui récidivaient rapidement. Donc, il y a un projet de loi dans ce sens-là qui devrait être adopté. Il y a un projet de loi, moi, que j'avais déposé au Sénat pour faire en sorte que les féminicides soient un meurtre au premier degré automatiquement. Et ça, ce projet de loi-là a été déposé par le gouvernement. Et les conservateurs ont déposé à peu près une douzaine de projets de loi. C'est certain que ces projets de loi-là déposés par l'opposition peuvent prendre plus de temps à être adoptés ou ne pas être adoptés, mais il reste quand même qu'il y a beaucoup de projets de loi actuellement à la Chambre des communes qui ferait en sorte qu'on reviendrait à peu près à ce que le code criminel était sous l'ère Harper. Mais maintenant, est-ce que le gouvernement libéral majoritaire va y donner suite? On ne le sait pas trop. Au Sénat, il y a un projet de loi très intéressant qui est de renforcer la Charte des droits des victimes, parce qu'on sait que sous l'ère Trudeau, il y a eu très peu d'efforts qui étaient faits pour donner sens aux droits des victimes. Et là, il y a un projet de loi qui a été déposé pour le faire. Et également, il y a un projet de loi qui vise à resserrer les sentences pour les crimes contre les enfants ou les crimes à caractère sexuel. Donc, de remettre les sentences minimales qui feraient en sorte qu'ils viendraient modifier la loi C5 qui retourne chez eux les gens qui commettent des crimes soit en matière de violence conjugale ou des crimes liés à des crimes à caractère sexuel. Et il y a Mme Pate, une sénatrice très, très pro-criminelle, qui a déposé tous ses projets de loi.
5: Et pro-criminelle?
6: Et pro-criminelle. Donc, elle veut disparaître le pardon. Le pardon deviendrait automatique après la période 2 ans après la sortie de prison.
5: Ben voyons donc!
6: Exactement, sans savoir si le criminel a commis des crimes ou pas. Elle veut abolir l'isolation dans les prisons. Elle veut faire en sorte que les gens qui souffrent de maladies mentales dans les prisons, les pénitentiaires, soient transférés dans les hôpitaux provinciaux. Fait qu'imaginez-vous...
5: Ah, il y en a tellement de place, hein?
6: Il y en a 2000 au Canada dans les pénitentiaires qui souffrent de troubles mentaux. On les transférait dans les hôpitaux provinciaux. En sachant bien que les hôpitaux provinciaux n'ont pas cette sécurité que les pénitentiaires ont.
5: Donc
6: ça, c'est un peu capoté.
5: Eh oui, qui Québec, va les garder, ces dangereux-là, en plus.
6: Ouais.
5: Je veux dire, Québec, on manque de gardiens de prison. Allez-y, pour le Québec,
6: à Québec, il y a un bilan assez positif, M. Lafrenière, parce qu'il a déposé quand même des projets de loi intéressants. La loi Claire, qui fait en sorte que les femmes pourraient, à partir d'une demande dans un bureau de police, avoir les antécédents du nouveau conjoint qui est violent.
5: Bravo.
6: Le registre des prédateurs sexuels demandé par nous depuis des années qui a été adopté.
5: Est-ce que ça va voir le jour, ça? Quand est-ce que ça commence?
6: Oui. Ben, écoutez, la loi est adoptée, donc sont en train de travailler actuellement sur l'identification des gens qui vont faire partie de ce registre-là.
5: On va-tu voir la photo du croche?
6: Il va avoir la photo, il va avoir les antécédents criminels, les conditions de remise en liberté, son niveau de dangerosité et l'arrondissement où il demeure. On n'ira pas jusqu'à la...
5: Pas l'adresse. Ouais, c'est ça. Pas l'adresse, mais le quartier, l'arrondissement, dans Charlebourg, dans Beauport, pour ce qui est de Québec.
6: Un peu ce que le Journal de Montréal faisait lorsqu'il publiait à chaque année sur des petits points rouges où se situaient les prédateurs sexuels au Québec.
5: Donc, quelqu'un qui va être condamné, quelqu'un qui est en prison ou qui même est sorti de prison, le niveau de dangerosité, on va le prendre à partir des rapports... des rapports de commission de libération conditionnelle, comment ça va marcher? Là?
6: Ceux qui sortent des prisons provinciales, soit la commission ou le directeur de la prison, et ceux qui sortent des pénitenciers fédéraux, et là, c'est la GRC qui informe les corps policiers chaque fois qu'un criminel dangereux sort des prisons de pénitencier. Il informe la province. C'était une directive de M. Dupuis au Québec qui interdisait les policiers de rendre l'information publique. Maintenant, le ministre Lafrenière s'est engagé à rendre cette information à la public. Donc, on a hâte de voir combien de criminels vont être fichés et aussi comment les familles pourront avoir accès à l'information. Est-ce qu'on va faire une publication dans les médias? Est-ce qu'on va rendre l'information?
5: Ça prend un site Internet, là.
6: Exactement. Ben oui. C'est ce qu'on a préconisé, nous.
5: Ben oui. Une famille qui a deux enfants, mettons, qui s'installe dans tel quartier ou dans l'arrondissement, comme vous dites, on doit savoir. Là. Y a-t-il des agresseurs? On veut voir leur face, des gens condamnés, rappelons-le. Des gens condamnés, pas des candidatons, là.
6: Par rapport au ministre de la Justice du Québec, ça n'a pas été une grosse session pour lui. Nous, on a travaillé, vous savez, un projet avec 200 victimes qui sont protégées avec une technologie qui fait en sorte que lorsque l'agresseur se rapproche des victimes, il est en bris de probation. On sait qu'il y en a beaucoup au Québec qui sont en bris de probation, 11 000 l'an dernier. Les victimes pouvaient prendre soit des photos, des audios du vidéo et c'était transféré à une centrale téléphonique qui pouvait la transférer immédiatement aux policiers et il y avait une intervention rapide. Québec va adopter cette technologie-là, mais il va aller vers la France pour adopter une technologie française qui va être beaucoup plus compliquée pour les victimes, alors que sur quoi on a travaillé, nous, et que 200 victimes ont été financées par Québec. Il y a 200 victimes qui ont ce bidule-là et l'appel d'offres qui va se faire bientôt, c'est un appel d'offres dont les critères vont presque exclusivement basés sur la technologie française. On ne comprend pas le ministre de la Justice dans ce dossier-là.
5: C'est dommage bizarre, ça. C'est dommage bizarre alors qu'on avait une technologie bien canadienne et québécoise.
6: Québécoise et qui a fait ses preuves. Il y a 200 victimes qui s'en sont servies. Aucune n'a été agressée. Et quand on regarde les statistiques sur les gens qui sont en manque d'obéissance par rapport aux directives de la Cour, on a triplé en 8 ans ceux qui ne respectent pas les conditions émises par la Cour. C'est ceux en attente de procès. Ceux qui sont remis en liberté parce qu'ils n'auront pas de procès, 50% ne respectent pas leurs conditions.
5: Ah, je sais.
6: Donc, il faut donner aux victimes un moyen de se protéger parce que les criminels retournent vers les victimes pour les harceler, leur demander de retirer leur plainte, à la limite même les agresser à nouveau. Oui. Et il faut donner un outil, et l'outil existe. Malheureusement, Québec semble vouloir aller vers la France plutôt que utiliser la technologie que le Québec a lui-même financée.
5: Ben oui, imaginez. Bon été, M. Boisvenu, ça a été un grand, grand plaisir. Et on se reparle assurément cet automne. Bon été!
6: À la prochaine. Bon été à vous, bon été à tous les gens qui sont des auditeurs fidèles de Radio X.
5: Merci beaucoup, bye-bye!
6: Bonjour.
5: 7:46. On passe en mode quiz.
7: Oui.
5: Le duel, Livers and Lovers, en revenant. 418-670-9098. Deux concurrents. C'est quoi le fonctionnement, Dan?
7: Deux concurrents, 3 questions chaque avec droit de réplique.
5: Des extraits du show que vous devez identifier. Vous êtes des Livers, vous êtes des Lovers. On veut le savoir. On remercie la fidélité. C'est un peu ça.
7: Exactement.
5: Si vous écoutez une autre station, mur à mur, il y a gogo, ça donne rien. On a 50$ au gagnant, Drella Tyson. Très bon. Tu gagnes, c'est facile. Si tu connais le show, c'est facile. T'as écouté La Légion, c'est facile. Tu as entendu les thèmes, c'est facile. Les chroniqueurs t'y connaissent, c'est facile. 418-670-9098. C'est le duel de la mort en revenant dans Morel Live.
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5: Voilà, hey, notre invité. Hey, savais-tu que Louis, on travaille beaucoup pour les impôts et les taxes hein, au Québec.
11: Oh, c'est quoi, c'est 6 mois par année?
5: Ben, à peu près. Ben, d'ailleurs, on va en parler avec notre invité, Nicolas Gagnon, par la Fédération canadienne des contribuables. Nicolas, c'est Liberation Day, c'est quand? C'est quand le jour de la libération?
12: Ah, c'est une bonne question. Bon, au Canada, c'est en moyenne, c'est le 9 juin. Donc,
5: c'est nous autres, c'est plus loin, hein? Je pense que c'est autour de la Saint-Jean, ça se peut-tu?
12: Oui, c'est le 27, exactement. Donc, on a le temps de passer à travers le hangover de la Saint-Jean-Baptiste avant de célébrer la journée de la libération fiscale du Québec. Puis en plus, ça, c'est bien sûr basé sur le rapport de l'Institut Fraser qui publie ça une fois par année pour nous rappeler que finalement, on passe quand même pas loin de la moitié de l'année à payer des impôts à tous les niveaux. Essentiellement, donc on calcule la journée à partir de laquelle on peut vraiment dire qu'on travaille pour nous parce qu'on a passé le reste de l'année à payer des impôts et des taxes à tous les autres paliers gouvernementaux. En moyenne, au niveau canadien, c'est le 9 juin. Il y a des provinces que c'est pas mal plus tôt, comme la Saskatchewan, qu'on calcule que c'est à partir du 20 mai que les gens travaillent pour eux. L'Alberta, c'est le 25 mai. Le Québec, malheureusement, est bon dernier cette année. C'est le 27 juin où est-ce qu'on peut enfin dire qu'on travaille pour nous-mêmes.
5: Et ça veut dire que nos cotisations, notamment au régime des rentes du Québec, puis d'autres cotisations vont baisser. Hein? C'est ça qu'on... Les autres, ils se payent les premiers 6 mois, c'est ce que je comprends, là.
12: Malheureusement, c'est pas tout à fait comme ça que ça fonctionne. On répartit en fait l'ensemble des contributions. Donc, on parle de tous les prélèvements, les impôts sur le revenu, les charges sociales comme le RRQ ou le RPC ouais. fédéral, les taxes santé, taxes de vente, taxes foncières, taxes sur l'essence, taxes carbone. Il faut rappeler qu'on est les seuls à en avoir une. Donc, c'est le genre de choses qui sont comme calculées, puis on établit ça en fait sur l'ensemble des charges, l'ensemble des dépenses des ménages. Et c'est là qu'on établit, dans le fond, que ça prend environ 158 jours de travail en moyenne dans une année pour combler toutes ces dépenses-là. Puis le reste des journées de l'année, on travaille pour nous-mêmes, entre guillemets. Puis ça, 158 jours, c'est le Canada. Au Québec, c'est 176 jours que ça prend avant qu'on se rende à cette date fatidique.
5: Mais dans l'OCDE, dans le monde, on est parmi les plus taxés aussi. On est très, très, très élevés. Quoi, les pays scandinaves travaillent plus pour l'impôt ou quelque chose comme ça?
12: Je crois qu'il y a des pays scandinaves, ça, j'avais pas le détail sous les yeux, mais oui, ils travaillent à peu près un peu plus ou un peu moins, ça dépend des pays, bien sûr. Puis c'est sûr que des fois, on oublie que dans ces pays-là, oui, des fois, il y a une fiscalité qui est plus lourde, des fois, on paye plus.
5: Mais ils ont un front souverain qui vaut des milliards de dollars, là, hein?
12: Exactement. En contrepartie, tu sais, c'est ça, c'est la question qui tue souvent. C'est les gens, on leur demande, est-ce que vous seriez intéressé à payer autant d'impôts, voire même plus, si, par exemple, vous en aviez pour votre argent. C'est-à-dire, si vous avez des belles routes, des belles infrastructures, des services à la population, vraiment une prise en charge quand vous allez à l'urgence plutôt que d'y patienter pendant des heures et des heures sans voir de médecin au triage, ça a l'air niaiseux, mais les gens se disent carrément, écoutez, si j'en avais pour mon argent, je chialerais pas sur le fait que je paye autant de taxes et d'impôts. Mais le problème au Québec, c'est que on est les plus taxés en Amérique du Nord, on est parmi les plus taxés de tous les pays de l'OCDE. Le Québec, si c'était à lui seul un pays, on serait, je pense, 9e pays là, de tous les pays, sur les 38 pays de l'OCDE, à être le plus taxé. Donc, ça donne une idée, finalement. On est même plus imposant que certains pays comme Scandinave, justement. Et pourtant, je prends souvent cet exemple-là en l'air, on est la province qui paye le plus, ou plutôt la juridiction nord-américaine qui paye le plus de taxes par litre d'essence. Et pourtant, on a les pires routes en Amérique du Nord. Donc, ça donne une idée. On est aussi une des provinces qui paye le plus en impôts, qui verse le plus par rapport à notre budget national d'argent, notre service de santé, services sociaux, puis on a les pires attentes du G7. Donc, faut quand même réaliser que des fois, on paye beaucoup trop pour la qualité des services qu'on reçoit. Puis là, dans ce cas-ci, je pense que c'est comme c'est ajouter l'insulte à l'injure de se faire dire finalement, oui, puis en plus, on est comme ceux qui payons le plus longtemps qu'on compare dans l'année, là, qui payent le plus de taxes et d'impôts à tous les paliers. Puis finalement, bon, on n'en a vraiment pas pour notre argent. Là.
11: Et quand on calcule le taux d'endettement fédéral, provincial, municipal, on est parmi les plus endettés au monde. Là.
12: Oui, ben le Canada, lui seul, si on fait le vrai calcul, parce qu'on calcule de deux manières. Là. Il y a la manière qu'on calcule les dépenses fédérales, mais si on prend les dépenses et le budget et la dette nationale à tous les paliers, on est à plus de 100% de l'endettement du Canada. Donc, c'est sûr que c'est jamais présenté comme tel parce qu'on divise les budgets entre les différentes juridictions.
11: Ben oui, mais
12: la réalité, c'est ça. C'est que si on se comparait, c'est sûr qu'on n'est peut-être pas aussi pire que, par exemple, le Japon ou les Américains. Il faut dire, par exemple, que le Japon qui a un taux d'endettement assez monstrueux. Il n'en reste que leur dette est détenue presque à 100% par des obligataires, plutôt par des Japonais eux-mêmes. Là. Donc, c'est une dette qui est vraiment envers eux-mêmes, d'une certaine manière. Tandis que nous, c'est un peu différent. On s'entend comme les Américains. Il y a quand même une partie de la dette qui est détenue par des obligations et des fonds étrangers. Donc, ça peut avoir quand même un impact à long terme. Mais il n'en reste que nous, au Canada, on a quand même une situation d'endettement qui est assez... qui peut nous rendre pessimistes. Surtout que récemment, il y a eu une mise à jour qui a été publiée par le directeur parlementaire du budget à Ottawa. Puis on apprend que le déficit de cette année, ce sera peut-être pas 65 milliards, ça peut être plus 72 milliards. Finalement, on a déjà des dépenses supplémentaires qui se sont pointées. En quelques mois, on a déjà fait sauter les projections. Donc, on est vraiment dans l'endettement chronique à solidement.
11: Ouais, puis quand tu dis les Américains sont peut-être plus endettés que nous autres, une chose est sûre, les Américains sont productifs et créent de la richesse.
12: Oui, ils ont un PIB qui connaît une meilleure croissance, c'est sûr, qui est plus soutenu. Ils ont des infrastructures qui sont moins désuètes que les nôtres. Ils ont aussi quand même, en contrepartie, je veux dire, on parle quand même de la plus grande puissance économique et militaire de l'histoire de l'humanité, là, rien de moins. Donc oui, il y a un endettement, mais il y a une contrepartie en termes d'actifs qui a une très grande valeur. Puis en même temps, c'est pas non plus un pays qui hésite à développer ses infrastructures énergétiques pour transporter ses ressources. Alors qu'au Canada, c'est une problématique qu'on a. Je veux dire, on a passé quasiment les 10-11 dernières années à tout faire à Ottawa pour ne pas parler de pipeline, excepté Trans Mountain qui nous aura coûté plus de 35 milliards. On a hâte de voir complètement achevé. Mais il en reste que avant de voir un autre pipeline se construire au Canada dont on aurait grandement besoin, je veux dire, on est un pétro-État qui refuse de se reconnaître comme tel. Avant de le voir construire, là, on va devoir s'attendre à bien des consultations, bien des négociations, puis probablement même beaucoup d'opposition et de poursuites judiciaires avant la première pelletée de terre. Donc, malheureusement, on a un Canada qui est très impraticable quand c'est temps de vraiment développer notre économie. Là.
11: Bon, sondage Palace Data sur favorable ou pas un TGV. Les Québécois se montrent très favorables à un TGV à 42%. Par contre, la question n'impliquait pas un prix. Là. On est à 100 milliards, 150 milliards, 200 milliards. D'après moi, si tu poses la question comme un tramway Québec à 12 milliards versus un tramway à 3 milliards, il y aurait beaucoup plus de gens favorables à 3 milliards qu'à 12 milliards. Même chose pour un TGV. Là. On sait pas comment ça va coûter, mais si on mettait dans la question un coût, là, un 100 milliards, 120 milliards, d'après moi, on n'aurait pas les mêmes résultats.
12: Non, absolument. Puis déjà qu'à Québec, le tramway, peu importe le coût, il était déjà rejeté. Donc, si en plus on dit 12 milliards, on peut s'attendre à une opposition encore plus farouche. Mais au niveau du TGV, c'est sûr que si je vous dis, voulez-vous un TGV? Tout le monde veut un TGV.
11: Mais oui, je veux des cadeaux.
12: Puis comme j'aime le dire, 100% des gens qui veulent le TGV ne seront pas expropriés pour le TGV. Là. Ça, c'est quand même, faut le rappeler, la semaine dernière, il y avait une manifestation assez importante à Ottawa devant le Parlement. Auquel a participé beaucoup d'agriculteurs de la région de Mirabel, que je connais très bien. C'est juste à côté de chez nous, j'y ai de la famille. Puis eux autres, ils ont vu, ça donnait quoi, les expropriations massives avec l'aéroport de Mirabel, qui est un autre éléphant blanc qu'on a bien connu, qui a coûté des centaines de millions et qui a finalement fini par être fermé. Le TGV, on s'entend, on a une facture qui, pour l'instant, nous a déjà projeté entre 60 et 90 milliards. On s'attend déjà à des dépassements de coûts. On sait qu'ailleurs dans le monde, il n'y a pas vraiment de TGV qui se sont construits sur d'aussi longues distances dans des coûts qui étaient inférieurs là, à ce qu'on nous présente présentement. Il faut s'attendre à une facture assez salée. Puis là, ce que je suis content de constater, c'est qu'il y a enfin une véritable opposition politique qui qui se forment, en fait, contre le fameux TGV. À Ottawa, on a des conservateurs qui sont totalement contre parce qu'ils savent très bien que ce sera un éléphant blanc. On a le Bloc québécois qui dénonce le projet de sa manière dans la mouture et surtout le coût comme l'impact des expropriations. Puis finalement, on a le Parti québécois, une première à l'Assemblée nationale, qui s'oppose, qui, si jamais il forme le gouvernement, ils disent carrément qu'ils vont s'opposer au TGV. Là où le bas blesse, pour moi, c'est qu'ils ont raison à 75%. Le 25%, que je le retire, c'est parce qu'ils veulent avoir l'argent du beurre, mais ils veulent pas avoir le beurre. Ouais. Ils veulent avoir l'argent du TGV, mais pas le TGV. Ça marche pas de même, parce que la réalité, c'est que si c'est pas être de même, pourquoi est-ce que l'Alberta demanderait pas sa part d'un TGV qu'ils n'auront pas dans leur cours, mais qu'ils vont payer avec leurs impôts inévitablement?
11: Oui.
12: Puis toutes les autres provinces pourraient demander leur dû rendu là.
11: Ouais, puis tu sais, on voit le projet, là. C'est Toronto, Windsor, Ottawa, Montréal, Québec. Les autres provinces n'auront pas, pas profité des installations du TGV, là.
12: Ben c'est ça. Halifax ou Vancouver, je veux dire, ils aimeraient ça avoir leur dû de leur côté. Là, ils pourraient utiliser exactement le même argument que Paul Saint-Pierre Plamondon là-dessus, puis ils auraient raison de le faire dans une certaine mesure. La réalité, c'est qu'on n'a pas les moyens de se payer un TGV, encore moins un TGV qui va coûter plus de 100 milliards, puis qui va prendre des années à être construit, puis qui va également, comme pour un pipeline, venir avec un paquet de problématiques justement liées à des expropriations massives. Et ben on s'entend, là, c'est un TGV qui est sur plus de 1000 km. Donc, il n'y a pas juste Mirabel qui va être impacté.
11: Non.
12: Ça va toucher plusieurs communautés. Puis même l'UPA s'est déjà levé contre le projet en disant, bien, écoutez, nous, on va être possiblement les premières victimes, mais les principales victimes, parce que, je veux dire, ce TGV-là, il ne va pas passer essentiellement dans les villes, il va passer essentiellement en milieu rural. Donc, c'est des agriculteurs qui vont voir leur champ être carrément coupé en deux par un projet qu'ils n'ont pas demandé, mais qui a été utilisé là, pour susciter un engouement électoral à plusieurs reprises. Là, ça fait quasiment une vingtaine d'années qu'on entend parler du TGV, mais on se rappelle que Justin Trudeau, dans le dernier mois et demi, avant de partir, il avait déjà démissionné, mais il a pris le temps quand même de nous donner ce projet-là avant de partir.
11: Ouais.
12: Donc, on n'est pas né qu'un éléphant blanc qui va coûter très cher.
11: Voilà. Et le lobby UPA, là, on comprend que là, il y a des négociations de libre-échange. Est-ce que c'est pas non plus une façon de négocier la gestion de l'offre par le TGV aussi? Lobby pour lobby, là, qu'on parle. Fait qu'il y a tout ça aussi derrière, là, qu'il faut regarder, hein?
12: Ben oui, il doit y avoir beaucoup de négociations à ce niveau-là parce que tout le monde s'entend pour dire que bon, la CE doit être renouvelée. C'est on s'entend que l'économie canadienne en dépend dans une bonne mesure, mais c'est aussi que de se dire ben si on le renouvelle, c'est quoi les concessions qui vont être faites par le gouvernement fédéral? Puis on a entendu souvent parler de la gestion de l'offre. De notre côté, nous, on va pas intervenir à savoir ce qu'on est pour ou on est contre pour l'instant. C'est plus de se dire l'UPA, si elle veut protéger ses acquis, ben elle va devoir comme choisir ses combats dans une certaine mesure. Moi, je pense qu'ils ont raison de s'opposer au TGV, mais j'ai comme l'impression que le gouvernement fédéral va aller les voir en disant écoutez, là, on veut protéger la gestion de l'offre, mais en attendant, pouvez-vous vous calmer sur le TGV, puis de toute manière, on va vous compenser avec des montants suffisants pour vous calmer. Ça se peut que ce soit ça, en fait, que ça serait
11: de la coûte chèque. C'est pas fou,
12: et que ça coûte
11: là.
12: Beaucoup plus cher. Là. Ça, faut pas y... C'est pour ça que la facture du TGV risque de coûter plus que 100 milliards. Oui, l'infrastructure, mais aussi les compensations pour les expropriations.
11: Voilà.
12: Ça aussi, ça risque d'être très salé.
11: Voilà. Non, écoute, beaucoup de dossiers en même temps, mais qui s'entrecroisent avec l'argent du fédéral. C'est toujours intéressant. Nicolas Gagnon de la Fédération canadienne des contribuables, vous êtes salué. Et on vous souhaite un jour de la libération à un moment donné, là, prochainement.
12: Oui, mais la semaine prochaine, si tout va bien.
11: Salut.
12: Ça va plaisir.
11: Salut, merci. Salut. Voilà. Bye. Ah, c'est pas facile.
13: Non.
11: Pas facile.
13: Non.
11: TGV, si tu mets le prix 100 milliards,
13: oui.
11: Là, je pense que le monde, hein? Mais 100 milliards, puis où tu mets un prix d'un billet. Êtes-vous favorable à la construction d'un TGV, mais à un coût de billet à 500$?
13: Il est plus là, parce que 100 milliards de nos jours,
11: c'est
13: rien. C'est tellement d'argent, là.
11: C'est 100 000 millions. Pense à ça, là.
13: Ça fait de la Lambo en sacrifice,
11: hein? Ça fait beaucoup d'argent pour bien du monde.
13: Ah oui, oui. Tu règles l'itinérance au Canada.
11: Non,
13: 100 milliards, tu règles l'itinérance. Tu achètes une maison à tous les itinérants, tu lui trouves un job.
11: En fait, tu peux toutes les pogner, les désintoxiquer, puis les amener dans des cures fermées. Puis
13: 20 fois.
11: 20 fois? tu peux acheter des manoirs pour...
13: Tu leur achètes une Lambo. Toute la gang, avec une carte de gaz.
11: Deux jours après, revendu.
13: Oui, revendu, puis le marché du crack explose.
11: Mais tout ça pour dire que... Non, écoute, il y a plein, tu sais... encore là, c'est des sondages coulés, là, on le comprend. Là.
13: Ben oui.
11: Qui a commandé la question? Là? Ben, ça doit être la gang d'Alto, ils ont dit à Palace.
13: Tout le temps.
11: Rajoute-moi deux, trois questions sur le TGV, mais bien tronqué. Là.
13: Mais tu dis, c'est 600$ Québec-Toronto?
11: Ben, je dis non,
13: jamais prendre ça.
11: Va pas là.
13: Personne.
11: Ça me tente pas.
13: Personne.
11: Je vois-tu à Toronto? Je vois à Toronto une fois par année?
13: Qu'est-ce que tu vas aller faire à Toronto?
11: Ouais, Blue Jays.
13: Ouais.
11: La Tour du CN, je suis allé.
13: Ouais, une fois.
11: Ouais, c'est ça. Voilà. Hey, après la pause, là, on parle avec le faux professeur.
13: Yes, sir.
11: Là, il est en Irlande.
13: C'est hot.
11: Il donnait une conférence un matin en Irlande. Il va tout nous compter ça. On va
13: all around voir, the pis, world.
11: C'est pas les dossiers qui manquent, là. Tout à l'alimentation. On va jaser avec Sylvain Charlebois au retour.
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7: Fin de session parlementaire un peu à la débarrasse et un peu dans la tourmente pour ce qui est de la CAQ. Ça a mal fini pour Mme Fréchette avec les histoires du PAC. Les histoires de démission. D'ailleurs, ce matin, encore une petite tuile sur Jean Boulet qui a décidé de ne pas se représenter. Ils en ont perdu plus d'une trentaine quand même des députés depuis la dernière élection, ce qui est pas anodin quand même. On va faire un petit tour de bilan avec le chef du Parti conservateur du Québec, M. Éric Duhaime, qui est au bout de la ligne. M. Duhaime, bonjour, comment ça va?
23: Bonjour, JC, ça va très bien.
7: Bon, et on est avec Patricia aussi qui va peut-être
24: bonjour,
7: intervenir.
24: Bonjour.
7: M. Duhaime, je sais que bon, je te vouvoirai pas. OK, on va se tutoyer oui, parce qu'à un moment donné, je suis pas capable de faire ça. Fais semblant. Donc, t'es pas à l'Assemblée, mais t'as quelqu'un maintenant à l'Assemblée. Ton bilan, toi, même si c'est un peu extérieur, t'as pas eu les pattes dedans pendant 4 ans, mais ton bilan de ce qui se passe au Québec, c'est quoi?
23: Le bilan de la session, la première chose, c'est que justement, on a fait notre entrée à l'Assemblée nationale dans la dernière session. Là, pour nous autres, ça a quand même été un gros événement. L'ancien ministre Maïté Blanchette-Bélina qui est venu nous rejoindre en cours de session. Ça a quand même été un événement majeur. On a eu un congrès aussi au Lac-de-Lage au début, là, à la fin de janvier, début de février, qui a été très bien aussi. On a professionnalisé le parti, on a adopté un paquet de bonnes résolutions en vue de la campagne électorale. J'ai lancé aussi un livre Destination Autonomie pour une position claire là, sur l'enjeu constitutionnel pour le Parti conservateur du Québec. Puis sur un paquet d'enjeux, je pense qu'on a intervenu, on est intervenu évidemment beaucoup, là, puis on l'a vu dans la course au leadership même de la CAQ. Plusieurs de nos idées sont volées par nos adversaires.
7: Ouais, mais ça, c'est là, pas nouveau, pense... ça. Hey, ça.
23: Non, mais c'est un bilan positif. Moi, je vois ça comme un bilan positif parce que ça veut dire que nos idées, on bouge la fenêtre des idées, puis les autres viennent nous les piger parce qu'ils réalisent que la population est rendue là. Et ça, je pense que c'est ça là, aussi le rôle du Parti conservateur du Québec. Puis moi, je suis très fier de voir que, tu sais, il appelle ça la fenêtre d'Overton, la fenêtre des idées qui bouge un peu plus à droite au Québec. Je pense qu'on peut s'enorgueillir que grâce à nous, Un exemple très concret, c'est la taxe carbone. Tu sais, il y a 2 ans, quand on a commencé à parler de ça, tout le monde riait de nous autres. Puis là, Bernard Drinville a essayé de nous envoyer une partie. Christine Fréchette aussi, ouais. Là, ils sont rendus qu'ils vont rembourser les agriculteurs pour la taxe carbone. Ouais. Parce que ça fait 2 ans, vous nous dites que ça n'existe pas, que ça les rembourse, quoi.
7: Mais le problème, Éric, c'est que oui, ils volent les idées. Donc, que les bonnes idées circulent, là, je suis d'accord 100% avec ce que tu dis. Ça ne peut être qu'une bonne chose. Par contre, ils font juste la moitié du chemin. Ils vont redonner l'argent aux agriculteurs, mais où est la coupe dans le budget? Tu sais, à un moment donné, il faut vivre avec le positif de l'annonce, mais avec le backlash puis le négatif de ce qu'on doit ajuster au gouvernement. Fait que je pense que tu te fais pas voler ta place, tu comprends, dans le sens où on prend les bonnes idées, mais c'est très opportuniste, c'est très populiste. Là.
23: Je vais te donner un exemple bien concret. On a fait une campagne, rappelle-toi, mon char, mon choix, ça fait longtemps. Nous autres, ouais. Tous les Québécois doivent avoir le choix, la liberté de choisir leur char. Puis on a réussi, là. Ils voulaient interdire toute vente de véhicules hybrides, puis... à essence à partir de 2035, puis il y a des quotas à tous les ans. On est rendu à 32% ou 33% cette année. Là. Et là, ils ont décidé qu'ils ralentissaient. Fait que Bernard Drinville, quand il était ministre de l'Environnement, il avait diminué ça à 90% au lieu de 100. Là, Pascal Derry, la nouvelle ministre de l'Environnement, vient de réduire ça de 90 à 80.
7: Ouais.
23: Mais tu as raison, ils font la job à moitié, parce que même 80, ça n'a pas de sens. C'est pas au gouvernement de déterminer des quotas, tu comprends?
7: Ouais.
23: Mais fait qu'ils bougent parce qu'ils ont de la pression de nous autres, mais ils bougent pas assez à notre goût, là, ouais. C'est bien clair.
7: Là, avec la campagne, on l'a vu, le lançage de boîtes est bien commencé.
23: Oui.
7: Donc, la chicane, oui, non, fédéraliste, souverainiste, on va revivre ça. Seigneur Éric, on va revivre ça encore. Moi, je pensais qu'on avançait. Puis, sais-tu quoi? Visiblement, on n'a pas vidé la question. Maintenant, avec une campagne référendaire, là, on l'a déjà vécu dans le passé, ça laisse de la place aux autres. La différence majeure, je ne sais pas si tu es d'accord, c'est que les époques où on a vécu ça, il y avait deux partis majeurs au Québec, puis le reste, c'était des résidus d'Union nationale ou de partis insignifiants. Là, on a des partis qui peuvent peut-être en profiter. Est-ce que la CAQ en profite? Est-ce que vous autres, vous allez... Moi, je pense que vous autres, vous pouvez profiter de ça big time. Là.
23: C'est sûr qu'il n'y a pas... Moi, là, je rencontre personne qui me parle, qui veulent des référendums. Hier, là, j'étais à l'Abbé, au Saguenay. Tu sais, s'il y a une région qui est souverainiste, là, c'est Saguenay-Lac-Saint-Jean au Québec. Là.
7: Ouais.
23: D'abord, on a fait 26% à l'élection partielle au mois d'octobre à Chicoutimi. Dans l'Abbé, on doit être encore plus haut que ça. Les gens n'en veulent pas de référendum. Ils ont tous les mêmes problèmes partout au Québec. Là. Le monde a de la misère à payer l'épicerie ou à renouveler l'hypothèque, à se trouver un logement. Les jeunes n'ont pas accès à la propriété. Tout le monde réalise que leur salaire monte moins vite que le coût de la vie, que tout ce qu'ils sont obligés d'acheter, puis que relativement, ils s'appauvrissent d'une année à l'autre. C'est de ça dont les gens veulent parler. Ou sinon, même les aînés me parlent du fait qu'ils n'ont pas accès à un médecin de famille. C'est de ça dont il faut parler. C'est ça qu'il faut que soit l'enjeu de la campagne électorale.

0: Ouais, ouais,
1: mais il aurait pu parler de corruption, il aurait pu parler, tu sais, là, de commencer à parler de crime organisé, là, tu réfères aux motards, à la mafia, tu sais, là, ça commence à déborder, mais, tu sais, les gens, là, ils en ont rien à foutre, là, le monde qui nous écoute, qui ont de la misère à payer l'épicerie, là,
0: ça change
1: rien
0: dans leur vie. C'est clair que c'est pas un débat essentiel, là, ça, c'est
1: ben sûr. Non, puis, tu sais, là, c'est là, ce garage de la boîte, là, ils vont se ramasser devant les tribunaux, là. Et là, puis si c'est le monsieur, madame, tout le monde se dit, mais là, c'est des enfants d'école, c'est quoi cette affaire-là?
0: Mais sais-tu quoi? Je vois ça comme une bonne nouvelle pour les autres.
1: Mais c'est sûr. Moi, écoute, ça m'a coûté cher de popcorn cette semaine. Là, j'ai dit, m'a t'avoué.
0: J'ai ça si tu mets du beurre dessus en plus, t'es fait.
1: C'est ça, le beurre est cher, je mets plus de sel de ce temps-là.
0: Ah ouais, c'est ça.
1: Mais quand même, c'est surréaliste. Fait que c'est ça, il faut qu'on ramène le débat sur des enjeux importants. Puis même si les autres se prononcent là-dessus, puis je pense que ultimement les gens vont créditer ceux et celles qui ont ramené le débat sur la traque là où il doit être. Puis j'ai confiance que l'élection va porter sur ces enjeux-là parce que c'est tellement, il se passe tellement quelque chose au niveau du coût de la vie présentement, puis on vit tellement une époque particulière où il y a une génération entière qui va vivre plus pauvre que ses parents, c'est pas rien là. Mmh. On n'a jamais vécu ça de notre histoire. Là. Mmh. On peut pas laisser ça aller puis faire une autre élection avec des référendums, alors que il n'y a rien qu'eux autres qui s'excitent, là, parce qu'il y avait un référendum un matin, il y a 70% du monde qui voterait non. Là.
0: Non, non, puis tu sais, puis je connais ton passé souverainiste.
1: Ben oui.
0: J'ai moi-même fait une déclaration, une profession de foi. Mark Carney, les libéraux, en fait, en général, ont réussi à me tasser dans le clan souverainiste, mais moi, je suis pas impressé. Moi, je suis de ceux qui pensent qu'à un moment donné, il va falloir se prendre en main, montrer à la planète au complet qu'on est capable de gérer de l'argent public, là, ce qui n'est pas le cas du tout. Là. On est en pleine... Écoute, c'est une catastrophe, là. La gestion d'argent public au Québec, c'est épouvantable. Mais est-ce qu'on a à faire ça là? Je suis d'accord avec tout le monde, là, puis toi inclus. Ça, non, tu sais, je veux dire, on n'est pas dans ces discussions-là. On va commencer par essayer de se mettre droit. D'ailleurs, concernant même ton parti.
1: Oui.
0: Puis, écoute, il fut un temps où c'était bon, on va trouver les 3-4 coucous qui ont réussi à s'infiltrer dans les candidatures du Parti conservateur. Puis on va faire une couverture média avec ça, puis ça va être ça. Là, je vois tes noms, je vois les gens que tu as commencé à nommer, tu en auras d'autres dans les prochaines oui. semaines. Là. Colin, on sent l'upgrade.
2: Y'a-tu ton monde à choix? Ou...
0: Ouais, là, ça, pour ça, tu peux arrêter, là, c'est assez, là.
1: Écoute, justement, aujourd'hui, là, je vous parle, là, puis dans une demi-heure, je vais être en rencontre avec Pauline Marois parce qu'elle a demandé de nous rencontrer pour parler de l'itinérance. Et je m'en vais là avec Guillaume Langlois, c'est un médecin de la région de Bécancour, okay. qui va être notre candidat dans Bécancour-Nicolet, spécialisé en itinérance. Là. C'est pour ça que c'est lui qui m'accompagne.
2: Oh, ouais.
1: Et donc, tu sais, t'as raison, j'ai ici l'équipe, on avait des bons candidats quand même la dernière fois. Là. Ils ont quand même pris 2-3 exemples pour essayer de monter.
0: Mais oui, mais on trouvait même des trucs, tu sais, il y a 4 ans, il a posté de quoi sa pandémie, tu sais, des affaires. Là, c'est...
1: Mais je pense que là, on est ailleurs, puis c'est normal. Là, un parti qui plus se professionnalise, il s'enracine, il s'institutionnalise. Il est capable de mieux recruter puis de recruter plus large. Et c'est ce qui est en train de se produire.
0: Mais, c'est vous autres qui recrutez mieux ou c'est des gens qui viennent vers vous plus?
1: Bien, c'est un peu des deux. Hein, parce que la façon dont on fonctionne, nous autres, c'est qu'il y a beaucoup... Je te dirais, la majorité, là, c'est les associations qui m'y recommandent. Puis souvent, l'association, ils vont solliciter le maire du coin, puis le médecin du coin, justement, puis le gars qui fait tel qu'un business. Puis là, ils ont déjà des réseaux, puis ils voient aussi qui est membre dans du parti, dans le comté. Puis eux autres, ils me recommandent des candidatures, puis moi, je les rencontre. Et puis on a un comité national de sélection après ça qui approuve les candidatures. Ça va très bien à ce niveau-là, parce qu'on a la chance d'avoir beaucoup de membres. Le fait d'avoir beaucoup de membres, ça fait que tu as des associations dans tous les comtés. Tu as comme des yeux, des oreilles qui sont tout le temps là et qui peuvent te donner leur juste. Parce que on ne peut pas connaître le territoire du Québec d'un bout à l'autre dans les 125 comtés. Mm-hmm. Là. Donc, je pense que c'est important d'avoir du monde sur le terrain. Puis c'est la différence entre des partis qui sont menés par en haut et des partis qui ont une base. Puis pour moi, c'est bien important d'être chef d'un parti qui a une base militante importante. Puis des fois, il y a des affaires que j'aime pas, là, puis c'est normal. Là. Ça fait des congrès où ça brasse plus.
0: Ah
1: puis,
0: oui.
1: Quand tu as un vote de confiance au leadership, ben il y en a une couple qui va te contre toi, c'est pas toujours la fun.
0: Mais c'est ça, la démocratie.
1: Mais c'est ça. C'est le prix à payer pour avoir un parti militant, puis moi, je le paye plus là, puis je suis bien content de le payer.
0: Ouais, on connaît des partis aussi où ça débat pas tant que ça, puis on le sait qui mène, là. Puis c'est pas tout le temps des élus qui mènent.
1: c'est ça. Puis souvent, c'est des attachés politiques qui vont au micro, là, tu sais, ça donne ce que ça donne.
0: Petit mot aussi, avant de te laisser, sur le site, parce que je pense que ça, c'est un site qui peut faire du chemin, un site qui a été lancé récemment par le

0: Parti conservateur, finilapaperasse.com. Vous tapez ça. Oui. En fait, vous tapez ça sur Google, vous allez tomber dessus. Un site où tu invites les gens, c'est participatif, à ajouter. Ça, là, si ça lève, tu vas en avoir, là, ça va friser. Là, c'est des règlements et des normes qu'on devrait abolir. Puis là, déjà sur le site, permettre aux producteurs d'animaux de viande d'élevage de faire affaire avec des vétérinaires certifiés par eux-mêmes plutôt que d'imposer de passer par un abattoir. Hey, on a-tu des règlements niaiseux de même d'enculage de mouches et l'enfant?
1: Mais oui. Je vais te dire d'où ça passe, cette affaire-là. Là. Au Québec, on a 150 normes puis règlements puis lois de toutes sortes, là, comme ce que tu viens de citer. OK? 150 000. En Alberta, là, c'est pas des nonos.
0: 150 000?
1: Oui. Eux autres, là, sont pas nonos, puis sont pas plus nonos que nous autres, sont pas plus pauvres que nous autres. Au contraire, sont plus riches que nous autres. Eux autres, ils en ont 60 000. Puis ils trouvent qu'ils en ont trop. Puis là, ils viennent de partir une campagne cutredtape.alberta parce qu'ils veulent éliminer 30 % de tout ça, 35 % de tout ça, là. Puis là, tu te dis, attends une minute, là. Ils ont deux fois et demi moins de règlements, puis ils veulent en éliminer, puis ils disent qu'ils sont étouffés par les règlements. À un moment donné, nous autres, là, au Québec, ça n'a pas de sens. On a des règlements pour tout, puis on a vu une affaire absurde cette semaine. Je ne sais pas si vous avez suivi l'histoire du kangourou qui s'était évadé.
0: Oui, oui, oui.
2: Ben oui, on n'était pas capable de le capturer parce que...
1: Ça prenait un permis.
2: Ben oui.
1: Ça prenait un permis de capture de kangourou. Mais
2: non, non, il fallait qu'il soit analysé. T'avais pas le permis de même. Il fallait qu'il analyse ta demande. Après ça, ça en allait dans une autre, là.
0: Un fonctionnaire.
1: Système, là, on rit, là, puis c'est ridicule, là. Mais vous comprenez que c'est parce qu'il y a trop de règlements qu'on en arrive là.
2: Ça n'a pas de sens.
1: Puis la fonctionnaire ou le fonctionnaire qui a dit qu'elle prenait un permis pour tuer des kangourous, là, c'est pas quelqu'un qui a pas de cerveau, là. C'est parce que c'est quelqu'un qui a lu toutes les lois et les règlements puis qui en est arrivé à cette conclusion-là parce que c'est ça que nos lois et nos règlements dictent, là. Lui, il fait juste appliquer bêtement ce qui est écrit dans des textes de règlements puis de normes, là. Donc, c'est, ça.
2: On l'a-tu enlevé? Je sais pas. Tu sais, je la demande de bonne foi, cette question-là. Tu sais, on n'arrête pas de dire qu'on en ajoute. Vous n'avez rajouté au courant des dernières semaines à la SNAT, là. Oui. Il y a eu un blitz d'ajout de règlement.
0: Oui, 14 nouvelles lois.
2: Tu sais, bon, fait que c'était pas assez, là. Bon, ça a bien l'air. Est-ce qu'il y en a eu d'enlever au courant de la dernière année que la CAQ a fait, puis on entend juste
0: peut-être
2: pour parler?
0: Peut-être un ou deux, là.
1: C'est ça le problème, c'est que quand tu adoptes une loi puis un règlement, il n'y a jamais de processus de révision pour l'éliminer. Il n'y a pas ça des clauses crépusculaires, tu sais, où ça tombe désuet, puis tu es obligé de le réadopter parce que ça fait trop longtemps que ça a été voté. Ça n'existe pas. Ça fait juste s'empiler. Fait que ça s'empile.
2: Il n'y a pas de retrait de règlement.
1: Non, il n'y a pas de règlement. Il n'y a pas de retrait. Et c'est pour ça qu'on a parti finilapaperasse.com parce que nous, à l'élection, on veut promettre d'enlever un règlement sur trois. Puis quand tu veux en ajouter un, pour qu'après ça, tu en enlèves un. Pour qu'au moins, on puisse réduire. Puis même en enlevant le tiers, on va encore en avoir deux fois plus qu'en Alberta.
0: Oui, faudra en enlever quasiment 75 %.
1: Puis le problème qu'il y a, c'est qu'à chaque fois que tu dis qu'il faut en enlever, là, il y a les syndicats, toutes sortes de groupes.
0: Ben oui, ces règlements-là sont défendus par ceux qui les ont créés, Éric.
1: C'est clair. Puis là, ils disent, ça va mettre la sécurité du monde en danger.
0: Ben oui.
1: Mais arrêtez, là. Le monde est capable de gérer lui-même. Là, c'est pas...
2: Ça serait remis.
0: Pat, dans n'importe où dans le monde, dans un état sensé qui marche, là, t'as un kangourou en liberté, il n'y a pas d'affaire là. Il y a un gars qui arrive avec une affaire de gun à tranquillisant. C'est terminé, ça a pris deux heures, c'est réglé.
1: Mais je ne sais pas si vous en rappelez, il avait fait rire de lui à l'époque, mais il avait raison. Le maire de Louisville, M. Déhay, il avait eu des dindons sauvages qui avaient attaqué du monde dans sa ville.
0: Un coup de batte de baseball.
1: Et il y avait, ou c'est ça, ou un slingshot, en tout cas, je me souviens plus. Mais c'est quelqu'un anonymement qu'il a fallu qu'il ait tué, hein, parce qu'il n'y avait pas le droit. Parce que là, il y avait toutes sortes de lois puis de règlements pour protéger le dindon. Et il a fallu que quelqu'un anonymement le tue. Puis le maire en a parlé, puis ça a fini là. Puis ils n'ont jamais trouvé c'était qui, parce qu'il aurait reçu des amendes.
2: Mais oui, ça n'a pas de sens.
1: Fait que c'est ce moment-là, il faut que ça arrête, là, ces niaiseries-là.
2: Ben, Éric, je vais pousser ça un peu plus loin d'abord. Comment se fait-il que la carte électorale, qui est comme la nouvelle carte électorale, qui est comme entre guillemets là, illégale, là, parce qu'il y a quelques années, les mêmes gens de la SNAT avaient voté pour une loi disant que le DGEQ, c'est lui le big boss de redessiner une carte électorale. Mais là, au courant des dernières semaines, quand on a présenté la nouvelle carte électorale, on a enlevé deux comtés. Puis là, non, nous autres, c'est...
0: On en rajoute. Volonté politique.
2: On en rajoute encore.
0: Purement politique.
2: OK. Et est-ce que j'ai compris que ça avait été voté à l'unanimité?
1: Ce qui est arrivé, nous autres, on a voté... on n'a pas voté pour... Ce qui est arrivé, c'est qu'il y a eu un processus où ils ont réussi à, allant en commission parlementaire, Youri Chassin, qui est le député de Saint-Jérôme, qui se battait contre ça, qui était le représentant des indépendants à la commission parlementaire, a parlé pendant je sais pas combien de temps. Puis quand il y a, après 7 heures, je pense, qu'il n'y avait plus de jus, puis qu'il était plus capable de parler, ils ont passé au vote. Puis là, ils ont réussi à le faire adopter de cette façon-là. Mais ce qui est passé, il faut aller... Je veux revenir, parce que c'est trop important, Patricia, ce que tu viens de dire. Là. Mmh. C'est un contournement de démocratie épouvantable ce qui s'est passé, puis je trouve qu'on en parle beaucoup trop peu. On a des lois au Québec qui protègent le fait que c'est pas les députés qui décident où commence et où finit leur comté. Parce qu'on est en conflit d'intérêts. Ouais. C'est pas normal que, comme politicien, on commence à dessiner des cartes électorales. Ouais. On a créé une commission de la représentation électorale qui est indépendante.
0: D'ailleurs, c'est pas la CAQ qui a créé ça?
1: Non, c'est bien avant. C'est depuis les années 70 qu'on a commencé.
0: Mais c'est pas la CAQ qui a complètement fait une loi en 2011 pour donner 100% de la décision au DGE?
1: Oui, c'est ça. En 2011, ils l'ont donné à 100%. Mais ça avait commencé avec René Lévesque, en fait, au début. Là. Fait que, puis là, on a même, en 2011, ils ont même voté, non, attends, en 2011, c'est pire que ça. Ils ont adopté une motion pour dire que ça serait illégitime que ça soit les députés qui définissent les cartes. Puis exactement ce qu'ils viennent de faire. Puis ils avaient adopté ça à l'unanimité à l'époque, hein, pour dénoncer ça. Puis ce qui est arrivé, c'est que là, ils sont arrivés avec une carte qui est plus représentative de la réalité démographique, parce qu'il faut que à peu près chaque comté soit pareil. Ouais. Là, ils ont pas aimé les comtés. Puis le vrai problème, là, puis là, vous allez capoter, c'est Montréal. Parce qu'il y avait un comté à Montréal qui allait tomber. Parce que Montréal, vous le savez, les gens quittent le centre-ville et s'en vont vers les banlieues.
0: Ouais.
1: Là, c'était les Laurentides où il y avait eu plus de monde. T'sais, rappelez-vous, dans la pandémie, là, le monde s'en allait dans le nord. Puis là, fait que Montréal, il y a moins de monde, puis dans les Laurentides, il y en a plus. Et là, les députés de Montréal n'étaient pas contents. Là, parce qu'il y avait un comté, Anjou-Rivière-des-Prairies, qui devait être aboli, puis il était réparti dans différents comtés, puis ça a un effet domino sur tous les comtés autour dans l'est de l'île de Montréal.
0: Ça aurait enlevé des péquistes d'un bord, puis des solidaires de l'autre.
1: Et c'est ça. Paul Saint-Pierre Plamondon voyait des sections de vote libérales à serrer dans son comté. Marc Tanguay, son comté, il changeait des limites, puis il était plus menacé dans La Fontaine. Québec solidaire voyait des sections de vote péquistes arriver dans Hochelaga-Maisonneuve, où ils ont été députés. Fait que là, toutes les parties, puis la CAQ perdait le comté, parce que c'était Anjou, Rivière-des-Prairies, c'est un des deux seuls comtés qui a voté CAQ à la dernière élection sur l'île. Fait que tout le monde, ils se sont tous réunis, qui ont décidé entre eux autres, on va protéger ce comté-là. Puis là, ils nous disent que c'est pour les régions. C'est pas les régions pantoute, des comtés qui se marchent à pied. On est en train. On va agrandir des comtés où ça prend 6 heures faire le tour du comté pour sauver un comté de l'île de Montréal où ça se marche à pied.
0: Puis on en crée un en Gaspésie où il n'y a pas un chat.
2: Mais pourquoi on n'était pas voté contre ça? Parce que là, je sais pas, je pose la question là, de bonne foi.
1: On n'a pas voté contre, on a déposé un projet de loi, nous autres. Parce que, justement, pour vous regarder, si vous voulez sauver un comté en Gaspésie, ben à ce moment-là, adoptez une loi. Parce que ça se fait adopter des lois pour dire quand tu veux sauver un comté. Par exemple, le comté des îles de la Madeleine, il est protégé, OK? Parce que les îles, vous comprenez pourquoi, là, ils sont plus des insulaires, bon, ils ont leurs propres députés. Après ça, tu as Ungava. Ungava, là, c'est le Grand Nord, là, la baie James, puis tout le nord là, de Chibougamo, puis tout ça, là. Fait que là, eux autres, c'est tellement grand que t'as pas le choix, t'as besoin d'avoir des comtés. Fait que nous autres, on a déposé un projet de loi pour vous regarder, au lieu d'adopter une loi où vous redéfinissez les contours, laissez la commission de la représentation électorale faire son travail, puis adoptons des lois pour protéger des comtés. Mais là, ils n'ont pas voulu faire ça, ils n'avaient pas le temps. Fait qu'ils ont découpé une partie de la carte du directeur des élections, ils ont découpé une autre partie de la carte de ce qu'ils voulaient faire eux autres, l'ancienne carte. Puis ils ont présenté ça, puis ils ont adopté ça. Oui,
2: mais ça répond pas à ma question. Pourquoi que Maïté n'a pas voté contre? Parce que là, vous dites que vous avez présenté un projet de loi, c'est parce qu'elle n'était pas là? Ou...
0: Elle s'est abstenue, je pense.
1: Non, mais je vais vérifier si elle s'est abstenue ou si elle a voté contre. Mais c'est sûr et certain qu'elle n'a pas voté pour, parce qu'on était contre le projet de loi.
2: Okay. Okay.
1: C'était le projet de loi sur la carte électorale, le projet de loi 3.
0: Mais tous les autres partis étaient bien d'accord avec ça.
1: Oui, il y avait juste Youri Chassin.
0: Oui, on y a parlé la semaine passée. Oui.
1: Youri Chassin, Maïté, puis Pierre Dufour, le député d'Abitibi-Est, qui était contre.
0: Mais ça, vous êtes plus important, là.
1: Mais c'est ça, mais tu sais, un député, c'est sûr que tu peux pas tenir le fort. T'sais, Youri, il a tenu sa tasse, c'est déjà un miracle, là.
2: C'est quand même grave ce que tu viens de dire dans les 5 dernières minutes. Effectivement, je trouve que ça pogne pas, là, mais.
0: Mais Pat, mais ça, tu sais, je veux dire, des dénis de démocratie, là. On est-tu rendu habitué, Eric?
2: On s'acoquine beaucoup, là.
0: Parce que je sens pas la réaction du public tant que ça.
1: Non, puis allez lire la chronique de Antoine Robitaille hier dans le Journal de Québec. C'est rare que je vous envoie lire des chroniques d'Antoine Robitaille, là, mais celle-là, allez la lire parce que il souligne toutes ces affaires-là. Puis il parle de gens. Puis là, ce qui est grave, là, c'est qu'on est à moins de 3 mois du déclenchement de l'élection. Puis là, on ne sait pas si les gens au DGEQ puis à la Commission de la représentation électorale vont pas démissionner. Parce que c'est eux autres, là, c'est un méchant affront. Là. C'est-à-dire, on vous donne un mandat, puis là, vous faites votre travail, puis on arrive au bout, puis on décide de voter une loi pour scraper tout ce que vous avez fait.
2: Parce qu'on n'est pas d'accord.
1: Imaginez, là, puis c'est la même parallèle, mais c'est sûr qu'il y a des différences, mais juste pour vous montrer comment c'est grave. Imaginez qu'un juge aurait rendu une décision, OK, puis le Parlement aurait voté pour empêcher le juge d'appliquer sa décision, puis que le juge est obligé de modifier sa décision dans un jugement. Imaginez le tollé, puis comment on crierait pour l'indépendance des juges aujourd'hui. Mm. Mais c'est exactement la même chose qui allait se produire au niveau de la représentation électorale. Mm. C'est fou.
0: Éric Duhaime, merci d'avoir pris le temps. Bon été. On va probablement pas se reparler avant les vacances, mais bonne campagne, parce que ça va être la prochaine étape.
1: Ben, bonnes vacances à vous autres, puis moi, je vais faire le tournée des rodéos, des festivals, puis des barbecues.
0: Hey, t'es dans mon comté. Non, tu te présentes chez nous.
1: Excuse-moi.
0: Moi, quand je vais aller voter, là, ça va être Éric Duhaime qui va être écrit sur mon bulletin de vote. Là.
1: Yes, non, mais tu sais où voter, tu sais quoi faire.
0: tu feras du porte-à-porte, on va voir si tu vas me convaincre.
1: Parce que là, aujourd'hui, je m'en vais là, dans Arthabasca, l'érable. Toi aussi, je le sais que c'est ton comté. Là. Je m'en vais annoncer la candidature de notre porte-parole là-bas. Là. Fait que, c'est après, en fin de journée, là, ce
0: scoop,
1: soir.
0: On a-tu un petit scoop?
1: Ben oui, je peux te le dire. C'est notre ancien candidat, c'est Tarek Hinoud qui revient.
0: Ah oui.
1: Je suis très content parce que Tarek, il m'avait beaucoup aidé pendant la campagne. Puis, je veux parler de ça. Le gars, là, moi, ça m'a impressionné, ça. Tu sais, je suis arrivé là, puis j'ai dit, gars, Tarek, ça... T'sais, pour le parti, ce serait peut-être mieux que ce soit moi qui se présente que toi. Puis, tu sais, j'y avais parlé, puis on s'est rencontrés, puis tout ça. Puis, il a accepté, puis je savais qu'il voulait y aller, puis que ça lui faisait un peu de peine de ne pas être le candidat à l'élection partielle, puisqu'il aurait aimé ça être député. Puis, toute la campagne, non seulement il m'en a pas voulu, mais il a probablement été mon meilleur bénévole. J'ai découvert l'être humain derrière la politique, là.
0: Pour la cause.
1: Je suis très, très content d'aller aujourd'hui. Puis, tu vois, des fois, quand on fait des bonnes choses dans la vie, ça nous revient. Aujourd'hui, il y a le comté où il y a le plus de pointage, où il y a le plus de bénévoles, où il est le plus organisé. Puis il va être candidat, puis ses chances de remporter sont plus grandes que s'il ne m'avait pas cédé sa place. Mm. Puis, tu sais, des fois, quand t'as envie, là, t'agis de façon, tu joues avec l'équipe, puis t'es bienveillant pour les Black Cause, puis pour les gens qui t'entourent, mais t'es récompensé. Puis ce soir, c'est un peu ce qui va y arriver.
0: Bon été, Éric. Merci d'avoir pris le temps.
1: Merci à vous autres. Bonne fin de journée.
0: Salut.
1: Bye.
2: Salut.
0: Éric Duhaime, que vous aurez reconnu, chef du Parti conservateur du Québec. Puis là, je regarde mon cadran, puis il faut qu'on aille à pause.
3: Ouellette. Bon. En direct.
0: Ah, de quoi?
4: Petite pause. On revient dans pas long.
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3: J'espère que vous êtes prêts pour demain. On parle de 80 mm de pluie qui vont s'abattre sur Québec. Ça va faire du bien. Quand ça avait tombé...
4: Ça va faire du bien, là.
3: Oui, oui, ça va faire du bien.
5: Carré,
3: c'est... Non, c'est-tu quoi? C'est que moi, ma piscine manque d'eau. Fait que je me suis dit ça va...
4: Tout t'es dit, la hausse, ouais. On laisse faire ça. Ouais. Hein? Ouais. On va se remplir avec la pluie.
3: Oui, c'est ça. Hein? Alors, ça va être bon demain, cette affaire-là de pluie. Tu sais, la petite maison blanche au Saguenay, là, veux pas, fais-tu
4: déjà? C'est déluge 98, ouais. 90, ouais, c'est janvier 98.
3: 98?
4: Non, c'est 98, je venais juste de naître.
3: Ouais. Ouais. Donc ça fait, ça fait-tu bientôt 30 ans?
4: Oui, ça va faire 30 ans bientôt, ça va faire 29 ans. Hein?
6: Ouais, ouais, ouais, c'est vrai.
4: Ah, c'est... ouais, c'est ça. C'est 96?
6: C'est en juillet 96.
4: T'as raison, mais c'est 96.
6: Oui, j'étais ado.
3: Donc ça fait
4: ça va faire 30 ans cet été.
3: La fameuse petite maison blanche, elle est toujours là, hein, elle.
4: Ouais, j'ai été, elle est un an, est encore là.
6: Mais okay. La famille a vécu tout qu'un drame là, par rapport à ça. Il y a un livre, même il y a un jeune homme qui a sorti un livre par rapport à ça. Un des petits gars qui était de cette famille qui a été décimé.
3: C'est pas-tu qu'il était tombé genre à 200 quelques millimètres en quelques heures? Demain, ce sera 80 sur la journée. Gros pareil à Québec. Je vous souhaite la bienvenue au retour à la maison. Des bons invités, entre autres... Roger Ferland va venir nous jaser de ce qui se passe à Montréal-Nord. Là. La police, la Montréal-Nord, là, ils savaient qu'il y a des sexistes, pas des racistes.
4: Des racistes.
3: Ouais. Des racistes.
4: Oui, le district en a mangé.
3: Il y en a des saucés. Là. T'as deux policiers qui ont été suspendus. Je sais pas si c'est les deux qui faisaient ça.
4: Il y a des accusations criminelles pour deux de ces policiers-là, deux, trois même.
3: Est-ce que c'est confirmé, les accusations criminelles? Avec des bouts de tresse. Comme quand on faisait dans le temps, là. Quand on scalpait. Ils se gardaient des policiers qui les arrêtaient. Puis comment ils pouvaient réussir à leur enlever des bouts de tresse puis collectionner ça?
4: Ah, c'était leur trophée, eux autres, là.
3: C'est pareil, là.
4: Il y a eu des manifs dans les dernières heures. C'est là, peut-être une journée là, que ça s'est passé. Puis il y avait du monde devant le district 39, je peux te le dire.
3: Hey, autant, moi, je suis très pro-police, là, puis ça prend de la police. Puis même, d'ailleurs, on va en jaser dans le sujet d'ouverture. Mais de là, enlever des bouts de tresse... À soit un noir ou un arabe. Là. Je pense que c'est les deux nationalités qui sont visées un peu là, dans le coin de Montréal-Nord. Là, c'est sûr, c'est pas mal, les gars. Là. C'est pas les gars et filles, je sais pas, mais je pense que c'est deux gars. C'est deux gars qui seraient suspendus. Est-ce que c'est vraiment le lien avec ça? On recule, là. C'est pas une bonne affaire, là. C'est des affaires la même, là. On recule bien des décennies, là. On est revenu en 2026, les polices, à Montréal. Je sais pas si c'est des défis qui se lançaient. S'il y avait, comme tu dis, des trophées.
4: Ouais.
3: Ça fait assez weird comme motivation. Stéphane Lachance aussi va venir, chef de l'opposition. C'est comme une dernière fois qu'on va jaser avec lui avant les vacances officielles, parce que tu tombes en vacances, toi, je pense, c'est demain.
4: Oui, c'est ma dernière demain.
3: Parce que moi, c'est la semaine qui suit. J'aimerais pas qu'on fasse entendre ce que tu as fait, juste pour teaser Stéphane.
4: Ah, le montage.
3: Écoutons ce que Olivier Lemieux, ce journaliste de Radio-Canada, a posé comme question à Stéphane hier.
4: Il y en avait une rafale de questions là, juste pour l'installer, puis il arrêtait pas. Oh. Hein, il a jamais arrêté, puis à un moment donné, Steph, tu voyais qu'il était comme un peu tanné. Là.
7: Bref, le tunnelier a jamais été dans les options. Même.
4: En passant, juste pour le citer, là, on parlait du tunnelier là, concernant le tunnel, évidemment, qui va se rendre au parc Jean-Paul Lallier, là, ce qui risque de coûter extrêmement cher. Fait que ça part là avec M. Roussin et M. Lachance qui étaient en scrum.
7: Bref, le tunnelier a jamais été dans les options. Même à l'époque, dans le BAP, il l'avait mentionné. Le tunnelier n'est pas envisageable. Il y avait deux méthodes, sautage, creusage, et il appelait ça une aveuse. Vous irez voir c'est quoi, là. Ça commence par H-A-V-E-U-S.
8: Juste pour être clair, le ministre Charest au transport a corrigé vos propos. Mm-hmm. Mobilité infra, hier, moi ce matin, la caisse vient nous contacter, corrige aussi vos propos. Mm-hmm. C'est responsable de tenir ces propos-là sans les asseoir de façon crédible, M. Lachance.
9: Moi, j'ai pas de clé. Moi, je vais vivre avec ce que je dis. Moi, je dis ce qu'on m'a rapporté. Pour le reste, écoutez,
7: Si vous voulez que je vous refasse une liste des ministres qui ont dit des choses qui ne se sont pas produites, là, je peux vous en sortir une grande liste.
8: Je continue à le répéter, donc, c'est pas parce qu'on vous a...
7: Je le répète pas, vous m'en reparlez aujourd'hui. J'en ai pas parlé dans la dernière semaine, j'en ai pas parlé. Que je veux dire, c'est parce que vous en parlez.
8: C'est inexact. Le vendredi, vous étiez à Choix. La veille, vous étiez au 93. Vous en parliez, ça va pas une semaine de ça.
7: J'ai pas parlé au 93 du tunnel. J'ai jamais parlé de ça.
8: Non, mais je vous parle de Choix vendredi. Vous avez dit autre chose au 93 sur le déplacement des infrastructures.
7: Je vais vivre avec ça. Moi, je vous dis, J'ai deux informations que j'ai communiquées. J'ai pas l'intention. Moi, j'ai confiance dans la personne qui me le dit. Pour le reste, on verra si la suite me donne raison.
8: On vous a connu comme chroniqueur radio, M. Lachance. Faites-vous une différence entre ce que vous faisiez comme chroniqueur radio et ce que vous faites comme chef de l'opposition? Wow. Le deuxième élément important du Québec.
7: Je pense que oui. Je pense que les gens ont vu la transition que j'ai faite entre le militantisme et le professionnalisme. Puis je pense que je me comporte de façon professionnelle.
8: Vous pensez ça?
7: Oui, absolument.
8: OK, merci.
6: Hey, c'est de l'acharnement.
3: Ah, c'est fou.
4: C'est en mission, là.
3: J'ai jasé avec Stéphane ce matin. Il s'en vient en studio vers 4h, 4h05. Il y a beaucoup de choses à dire. De suite, là, ça.
4: Imagine
3: ça
4: va... qu'Olivier va écouter.
3: En tout cas, si j'étais à sa place, j'écouterais. Stéphane Lachance vient réagir et répondre à nos questions. Puis même à vos questions, parce qu'on va se faire un segment avec Stéphane. Puis je n'irai pas que si vous avez des questions à poser à Stéphane, parce qu'il est là depuis quoi? 6 mois à peu près, là? C'est arrivé au mois d'octobre.
4: Oui, déjà.
3: C'est ça. On va jaser avec Stéphane tout à l'heure et Roger Ferland concernant les policiers. Donc, un maudit gros show. En plus, on va jaser de sommeil avec Mélanie tantôt dans son Millimélo.
6: Yes.
3: Bon, hey, faut que je parle de ça. Moi, j'ai passé les 33 premières années de ma vie à Thetford Mines. Petite ville, juste à côté, qui s'appelle Black Lake, mais maintenant, c'est fusionné, ça s'appelle Thetford. Tous les jours, je pense que jusqu'à 33 ans, j'ai jamais verrouillé mes portes d'auto, de maison, de jour. Puis je me demande si, en tout cas, je me demande si dans le temps, je verrouillais aussi mes portes de nuit. Tellement que je me sentais en confiance, il n'y avait pas de... Ça, j'étais là, je pense, jusqu'en début 2000, à Thetford Mines, Black Lake. Mais ce qui se passe à Lévis, puis ce qui se passe à Québec, on est ailleurs. On est... Ce qui se passe à Montréal depuis 10 ans, on est en train de le vivre ici. J'ai... Moi, c'est la première fois que c'est rendu que je paranoïde. Les gens vont me dire, t'es encore là, t'exagères, maudit DH! Mais... Je vous ai depuis un an. Ça fait quelques fois, Jordan, que on en parle. Tu parles dans tes bulletins de nouvelles. Tu fais l'énumération des manchettes. Je vais vous donner quelques manchettes. C'est rendu que ça se passe de jour. Ça se passe à 8 heures le matin. Ça se passe l'après-midi. Ça se fait 9h
6: le soir, une attaque près de chez nous.
3: C'est 24 heures sur 24.
6: C'est fou.
3: Je vous la pose la question à vous, les auditeurs. Puis, en tout cas, vous pouvez réagir aussi. Mais est-ce que vous sentez une montée de violence? D'invasion à domicile, puis de sécurité qui est des chancelantes à Québec, puis aussi à Lévis, parce que les manchettes, les grandes sites que je vais vous dire, là, c'est autant à Québec qu'à Lévis. Quand je suis revenu en 2008, et je me souviens, j'ai même raconté en oncle que j'étais parti en vacances pendant une semaine sans même pas barrer mes portes. Puis, vous allez dire, c'est cave. Oui, aujourd'hui, c'est cave de faire ça. Je ne suggère pas ça à personne, mais... j'ai tant confiance.
4: Ça arrive ça, genre de paix d'esprit. Oui. Tu sais, ça fait gros village. Une belle petite place tranquille, beaucoup de quiétude.
3: Oui, moi, je voyais Lévis comme un Thetford, mais un petit peu plus gros. Là. Tu sais, Thetford, ça a déjà été avec un 30 000. Lévis, c'est 150, 160. Là.
4: Ça a monté beaucoup dans les 5-10 dernières années, la démographie à Lévis.
3: Mais c'est en 2008, moi, personne ne m'aurait dit « il faut se battre les portes ». Tranquillement, on a vu monter la violence augmenter de plus en plus. Puis depuis, je vous dis, un an, c'est rendu quand même. Écoute, je même de jour à 10 heures, c'est le gros nerf, qui sait qui va se passer? Peut-être que là, je suis un peu saucé.
4: Ben, à chaque mois, DH, on se dira ce qu'on voudra. Il y a toujours quelque chose qui se passe à Rive-Sud à cette heure. Puis on peut parler de Québec. Là, on a parlé des événements qui sont près de chez vous, qui brassent beaucoup. Là, ça n'arrête pas, mais...
6: Encore hier soir, ça brassait dans mon coin. Là, on est rentré vite, moi.
4: Ah non,
6: c'est fou.
3: Là. T'es à quelle heure?
6: 10h et... Après le match des capitales, là, 10h30, 11h.
4: Dans quel secteur pour les auditeurs?
6: D'Estimauville.
4: D'Estimauville?
6: Ouais.
3: D'Estimauville, ça, là. C'est pas bon. Ouais. Moi, j'ai voyagé, j'étais allé à Philadelphie, j'étais allé à New York, j'étais allé à Boston, j'étais allé faire plusieurs. Miami. Je suis d'accord que quand t'es aux États-Unis à cette heure-là, 10h, tu vas pas te promener partout, mais là, on parle de Québec. Québec, tu dis qu'il y a rien.
6: Mon fils arrive en bus ce soir, je veux même plus qu'il se promène seul quand il fait noir. C'est rendu complètement fou, là. Je me sens plus du tout en sécurité.
4: Pas trop loin de chez vous, il y avait des témoignages qui passaient dans l'actualité dans les dernières semaines. Il y a des gens qui prenaient des marches dans tel quartier, prennent plus de marche. Ils restent dans ces quartiers-là, mais le soir, ils sortent plus parce qu'ils se font courir après. Ils se font tapocher des fois par des itinérants. Des affaires qu'on voyait pas, il n'y a pas si longtemps. Là, on parle de beaucoup de cas sur la rive nord de Québec, mais rive sud, dans les faits d'hiver, on en entend beaucoup.
3: Là. Hey, je vais vous donner quelques titres, OK? Puis là, j'ai pris ça depuis 3 semaines.
6: Pas pendant 3 mois, tout,
3: puis
6: hein?
3: des 3 semaines. Portneuf, résidence criblée de balles. Mort suspecte à Québec, un homme de 27 ans tué dans sa maison. C'est récent, là. Violence armée, 2 adultes et 1 mineur arrêtés à Québec. Tentative de meurtre à Lévis, la vie d'un homme en danger. Criminel retrouvé en fuite. Incendie criminel, on a détruit un garage et ce serait vraiment les gangs de rue, là. Homme arrêté pour terrorisme à Lévis. Je continue. Enlevé à Scott, mais torturé dans Charlevoix. Jeune homme de 18 ans qui est arrêté par la Sûreté du Québec. 18 ans. Comment ça qu'il a 18 ans? Tu fais quoi à 18 ans?
4: Ah, hey. Y en a des jeunes, des gangs de rue à cette heure. Ça commence à 14. Même plus jeune que ça, des fois. Puis on peut parler des événements. Je pense qu'il était absent ces journées-là. Il y a une fille qui s'est fait tirer ici, à Sainte-Foy, en face presque la pyramide. Erreur sur la personne. Des gangs de rue probablement qui ont agi. Là, on n'a pas eu de détails de l'enquête, mais ça ressemble à ça parce que 5 mois avant, ils ont tiré en même place. Puis ils avaient tiré sur l'immeuble. Ça s'était relativement bien passé dans le sens qu'il n'y avait pas eu de blessure. Là, ils ont retiré. Ils ont shoté cette fille-là. Erreur sur la personne. Là, elle va perdre l'usage de ses jambes.
6: Peut-être même de d'autres organes. Là. Elle est sortie du coma. Mais
3: tout en contact, je pense, avec des gens proches
6: avec
3: de l'entourage.
6: Proches,
3: hein,
6: c'est épouvantable. T'sais, c'est une famille sans problème. Mais ma filleule, à Pintendre, en avant de chez elle, cocktail Molotov, erreur sur la maison. Et à Val-Alain, il y a un auditeur qui nous a écrit l'autre jour que son voisin s'était fait tirer dans les genoux. Erreur sur la personne aussi. Ils l'ont pris pour quelqu'un d'autre. Mais ça, c'est pas sorti dans les médias. Ce gars-là aussi a perdu l'usage de ses jambes. On n'en a pas entendu parler. Il y a combien d'autres cas dont on n'entend pas parler qui se passent?
4: Lundi de la semaine passée, on a retrouvé un gun d'un plafond suspendu d'un pavillon à Laval.
3: Je te le dis, c'est fourette ce qui se passe à Québec puis Lévis. Ça, c'est des affaires qui jasaient dans l'actualité à Montréal, il y a 10 ans. Là, on est rendu ici à Lévis puis à Québec. Hey, Lévis, c'est une petite ville paisible, on va se le dire. Là. Québec, c'est une maudite belle ville, puis ça a toujours été extraordinaire au niveau de la sécurité. Mais je sens que là, on est en train de l'échapper. 418-670-9098 sur le texto. Je vous pose la question. Est-ce qu'aujourd'hui, là, ou depuis 2 mois, 3 mois, 1 an, est-ce que vous verrouillez 24 heures sur 24 vos portes?
6: Hey, mais moi, hier, mon chum est rien de moi parce qu'après, en tout cas, ces deux hommes vraiment spéciaux, là, puis en plus, ils nous ont comme interpellés, puis je disais, ah ouais, on rentre, j'avais peur. 2 chaises dans la porte, puis tu sais, on a un système, on est bien équipés, là, mais c'est ça, je suis devenue parano.
4: S'ils défoncent ta porte, t'as beau avoir un système d'alarme.
6: Mais non, je sais, bien.
4: Tant que la police arrive.
6: Mais tu sais, on se sent plus en sécurité en dehors de notre petite cour. Tu sais, c'est comme super paisible, là, notre petit coin, tout ça. Puis dès qu'on sort de là, on dirait que c'est le ghetto. Je sais pas comment.
3: Oui, c'est. Puis moi, j'avais désactivé mon système d'alarme. Je me disais, hey, ça me donne quoi de payer 20$ par mois pour un système d'alarme? C'est tranquille à Lévis. Elle est réactivée. J'ai fait un call. Je trouvais ça ridicule, les gens qui se mettaient des caméras autour de la maison.
6: Ah, ça s'en vient.
3: Ben, moi, c'est fait. J'en ai 2. Une en avant, une en arrière. Puis tout ce qui se passe, tout ce qui va arriver de l'avant ou de par derrière, ben, je l'ai, puis c'est enregistré. BFM, North Savage Gang, Luxis, Arab Power, Zone 43, Profit Boys, les Vly Boys, 24 Gang, Rolling 90s? Je ne sais pas trop comment ça...
4: Ah, c'est Rolling 90s.
3: Rolling 90s? OK, ouais. Bon. Des fois, je me suis ramené moi-même. Puis plusieurs gangs étaient à Montréal, actives à Montréal. Pourquoi ces gangs-là, posez-vous la question, pourquoi ces gangs-là viennent s'installer à Québec puis à Lévis surtout?
4: Sont toutes rendues ici. Hein?
3: Sont toutes à Lévis. Ils font même aussi à Québec. Pourquoi? J'ai regardé une affaire, une stats. Là, c'est-tu des gens qui veulent réagir?
4: Ah, les lignes sont pleines.
6: OK. Mais oui.
3: Le nombre de policiers par 100 000 habitants au Canada, c'est 178 policiers par 100 000 habitants. Au Québec, c'est 181 policiers par 100 000 habitants. À Montréal, c'est 219 policiers par 100 000 habitants. À Lévis, c'est 115. Parce qu'on n'est pas dedans, là.
4: Mais non.
3: 115 policiers à Lévis par 100 000 habitants. Ailleurs au Canada, 178. Au Québec, 180 en moyenne. À Montréal, 219. Allô? Qui dansait un switch à Lévis? J'ai l'impression que c'est...
4: Mais va à l'étalage, c'est rendu DH. Ouais, tu sais, on va venir voir.
3: Ouais, c'est ça.
4: Pas trop de nouvelles. Puis pendant ce temps-là, si tu retournes de bord, puis il y en a un qui apporte un maudit bon point sur le texto. 120 policiers hier qui ont démantelé un réseau de vente de vapoteuses à la gomme ballon. C'est ça pareil.
6: Hein?
4: C'est ça pareil.
3: C'est fou ce que tu racontes là.
4: Ben ouais, en enlevé, bon, il y en avait des centaines. Hey, Colin,
6: quand ça se vend d'en engager, mais il y en a autant, sinon plus, qui partent à retraite. Ouais. Fait on se retrouve pas avec des policiers additionnels.
3: Mais là, tu me dis qu'hier, on a mobilisé 120 policiers
4: partout au Québec. Là,
3: pour des vapoteuses.
4: Grosse perquisition. Là. On était dans un entrepôt dans le coin de la salle. On était allé chercher des centaines de milliers de vapoteuses et de saveurs aux raisins d'IH. Tu sauras. Mais les vols à l'étalage, on va vous rappeler.
3: Ah, puis vol à l'étalage. Tu te fais voler un téléviseur chez vous que tu as payé 4 000 $. Appelez vos assurances. Toi, tu t'es fait voler un cellulaire il n'y a pas très longtemps. Appelle tes assurances.
6: Appelez vos assurances. Hein, c'est
3: ça. Là, va falloir quelqu'un, là. Il va falloir quelqu'un qui va ramener les bonnes priorités à la bonne place, là. C'est ridicule, là. C'est
4: non, vous voyez, il y a une montée de la violence, là.
3: Mais 120 policiers pour des vapoteuses à gomme ballon.
4: Non, c'est tellement bon, ce point-là. Hier, là, ça a été là, le gros buzz au Québec d'un fait divers. On ne parlait que de ça. On a été saisir des vapoteuses, mais pendant ce temps-là, sur le terrain, il se passe des affaires qu'on voyait pas, là, même pas 2 ans.
3: Et hey, puis il y a des policiers qui sont venus s'asseoir sans soupe en disant que ça, tout va bien à Lévis. Là. Non, ça va bien, Lévis, c'est une ville sécuritaire.
4: Arrêtez.
3: Puis moi, quand je dis Lévis, je vise quasiment... Tu sais, c'est Lévis-Québec.
4: Oui, grande région de Québec.
3: Grande région de Québec.
4: On est dans l'actualité tous les jours. Là. On va la regarder 8-9 fois, notre journal de Québec, Soleil, Le Devoir. Puis on voit tout ça passer. Là. C'est à chaque semaine, il est rendu qu'il se passe de quoi?
3: Hey, je veux une ou deux réactions, Jordan. Salut Radio X. Salut Radio X.
5: Oui, salut.
3: Vous en pensez quoi? Êtes-vous en sécurité?
5: On riait de Trump qui disait qu'il y avait beaucoup de gangs de rue par rapport à l'immigration qui est rentrée puis que c'était infesté. Ben, je pense que ça commence à ressembler à ça, là. On commence à avoir des infiltrations de gangs de rue qui, c'est pas typiquement québécois, ce genre de système-là. Puis, moi, je pense que.
3: Mais peu importe la nationalité, parce que, BFM, t'as des Québécois de pure race. Oh, okay, on s'entend là-dessus, là.
5: Oui, c'est sûr qu'il y en a qui se mélangent aussi à ça, là. Mais moi, dans mon temps, à part les Hells Angels et les Rock Machines, il n'y avait pas d'autre chose que ça, là. Puis, tu sais, t'avais pas de c'était pas mal tous des Québécois qui étaient là-dedans, okay. Là.
3: Ben, une chose, mais, moi, que je... Hey, merci à toi pour ton commentaire. Ouais, une chose parfait. Que je serais bien clair, c'est que si t'es pas né ici... Et que tu fais un crime criminel, c'est criminel, puis on étudiera, on analysera jusqu'à quelle sévérité. C'est bien de valeur, t'as une chance. Puis là, tu l'as manqué. T'as une chance
4: Dégage.
3: De venir au Québec, tu dégages. Puis c'est ça.
6: Mais les jeunes.
3: Tu viens pas pour travailler, faire évoluer la société. Au contraire, tu viens ici pour fourrer du monde, puis droguer des jeunes. Ben, c'est bien simple, il n'y en a plus, tu t'en retournes, je vous.
4: Ah, puis bien souvent, dans ces cas-là, ben c'est une petite peine à domicile ou quelques heures de travaux communautaires où il se passe pas grand-chose. Il continue sa vie, puis il va refaire ses cochonneries puis son niaisage de 2-3 mois après. Je niaisera
3: pas. Si tu as mis la main sur une arme à feu et que tu l'as utilisée, c'était ta dernière chance, puis tu l'as manqué. Tu l'as brûlé, c'est fini, tu t'en retournes. Puis très sévère, si c'est un... Québécois natif au Québec, très sévère aussi, ben c'est ça. Tu le gardes en dedans. Puis tu. En dedans de ce temps-ci, je pense que faut que tu marches les fesses assez serrées. On l'a vu, là, Donnacona puis Hyères-Saint-Ville. C'est pas. Je pense que c'est un BFM. C'est un BFM ou un Rap Power qui s'est fait tuer là, la semaine passée ici à Hyères-Saint-Ville. Je pense que
4: c'est Rap Power.
6: Mais tu sais, sur les réseaux sociaux, il y a des jeunes Montréalais qui trouvent des contrats pour commettre des crimes aussi loin que jusque sur la côte nord. C'est des contrats criminels qui catapultent des jeunes un peu partout au Québec. Mais les jeunes, c'est qu'ils n'ont pas les mêmes... ils ont pas les mêmes conséquences que les adultes.
3: Tu dis les mineurs,
6: oui. C'est ça, exactement.
3: On devrait être aussi sévère quand tu utilises une arme à feu. Je suis entièrement d'accord avec toi.
6: Écoute, 14 ans et plus, là, tu te fais recruter par une bande criminelle, tu commets un crime, tu devrais être traité comme un adulte, selon moi.
3: Si à 14 ans, là, à 16 ans, tu es capable d'utiliser une voiture, on dit qu'à 16 ans, tu peux rouler avec une voiture, Ben, si tu utilises une arme à feu, ben, c'est bien simple. Il n'y en a pas de porte d'ombre, ça va brasser. On peut peut-être en prendre un petit dernier.
4: Ouais, les lignes sont bien pleines depuis tantôt. On va aller sur la 3. Hello!
3: Salut,
10: oui,
3: ça va?
10: Oui, allô?
3: Vas-y, qu'est-ce que tu veux nous dire là-dessus?
10: Moi, ce que je pense, là, c'est que normalement, là, quelqu'un qui a réussi, ben, moi, je parle de l'immigration, premièrement. C'est que les immigrés qui réussissent, là, comme aux États-Unis, là, ils ne devraient pas avoir le droit de vote en entrant au pays.
3: OK, mais c'est pas ça le sujet aujourd'hui. Merci,
6: monsieur. Oui, c'est ça le sujet. Puis il n'y a pas que les immigrés. Il y a eu une attaque encore là, en pleine rue il y a quelques jours. C'était deux Québécois de race. Là. Donc, on ne parle pas d'immigration. Là.
3: On parle de crime, là, de policiers qui sont peut-être en sous-nombre à Lévis, 115. Ben, Québec, c'est 157, mais c'est en bas de ce que je peux voir au Canada, au Québec et aussi à Montréal. Là. Autant à Québec qu'à Lévis. Manque de policiers aux 100 000 habitants.
6: Oui, puis en fait, on a augmenté le nombre d'habitants aussi, là. Oui, avec l'immigration et tout ça, mais... c'est ça, on manque de policiers. C'est ça la véritable raison.
3: On va aller au téléphone. Salut, Radio X.
11: Salut.
3: Qu'est-ce que t'en penses?
11: Moi, je pense qu'au départ, les policiers ont des directives des maires, comme la mairesse de Montréal, puis du monde qui voudrait désarmer la police, là, au départ. Là. Je pense que ça, c'est assez négatif. Puis moi, il y aurait toujours une alliance stand-by à l'aéroport. Puis il n'y a pas juste l'immigration dans ceux-là qui commettent des crimes. Ben. Moi, toutes les fois que je vois des nouvelles de crimes, à part du BFM, là, ben c'est toujours des Noirs, ben des Arabes, ben. Fait qu'il y aurait un vol, si quelqu'un qui n'est pas nationalité ici, puis il y aurait un avion à l'aéroport, puis il passera pas en cours, puis tout ça. Tu l'arrêtes, tu mets une menotte, tu l'emportes à l'aéroport, puis tu sais que tu restes, puis tu te retournes chez vous, puis tu ne rentreras plus jamais ici.
3: Merci à toi.
11: Allez.
3: Parce que les gens font. Je comprends que si jamais, bon, là, on vient de l'expliquer. Mais la sévérité aussi des Québécois, les Hells Angels, normalement, c'est pas mal des Québécois, là. Les Rock Machines, c'était pas mal des Québécois aussi, là. Est-ce qu'on a été assez sévère? Moi, ce que je voulais savoir, c'est est-ce que vous vous sentez en sécurité chez vous, maintenant, à Lévis?
6: C'est ça, la question.
3: C'est ça.
4: C'est l'histoire de, en regardant-nous dans le miroir, côté sécurité, là, tu parlais du nombre de policiers tantôt. Je comprends là, qu'il y a des gangs de rue qui arrivent ici, puis il y en a qui proviennent de l'extérieur. On se comprend là-dessus, mais c'est plus au corps policier... sécurité civile et tout ça, de faire leur travail pour qu'on retourne cette quiétude-là qu'on a perdue depuis un genre de 3-4 ans. C'est rendu que ça devient à chaque semaine qu'on entend des cas qui sont rendus fréquents à Québec.
3: Moi, si j'étais les chefs de police de Québec, il y en a un nouveau, là. C'est plus-tu Gaudreau, en tout cas, Carbeau en a parlé, puis j'ai vu de quoi ce matin, là. Il y a un nouveau chef de police à Québec. C'est plus-tu?
4: Oui, c'est Dominique Gaudreau.
3: Bon, ben Dominique Gaudreau, puis celui qui est à Lévis. Moi, je travaillerais main dans la main, ces deux chefs de police-là. Puis je dirais, on va faire une tournée des médias. On va rassurer les gens, puis on va leur dire que le crime organisé, c'est terminé. C'est nous autres qui allons mener les villes de Québec puis Lévis, puis les gens vont se sentir en sécurité.
4: C'est rendu un bon checkpoint pour BFM, là, à Lévis. Là. On entend des histoires. Là. T'as bien installé à Lauzon.
3: Oui.
4: Coupe de place aussi, ça arrive sud que j'entends.
3: Oui, ils ont comme pris le contrôle.
4: Ouais.
3: Des fois, je me dis, coudonc, c'est-tu plus les groupes, les gangs de rue qui contrôlent à Lévis pis à Québec ou c'est la police?
4: On dirait que la gang de BFM pis les gangs de rue, ils sentent qu'ils ont une free ride sur la rive sud. Hein, ils se font pas écœurer.
3: Ben, ils sont pas fous. Hein. J'ai trouvé les statistiques, moi, en 5 minutes. Pour ne pas dire en 2 minutes. Les autres, ils disent, regarde, où c'est qu'il y a le moins de police au Québec? Ah, Lévis, tiens, il y en a juste 115 aux 100 000 habitants pis. Puis il y a d'autres affaires qui circulent aussi. C'est-tu vrai que la nuit, il y a des quartiers, des secteurs de Québec, peut-être même de Lévis, qui sont un petit peu moins visités?
4: Bon, ça arrive très rarement qu'on ait des visites policières.
3: Fait qu'on va faire une demande de ne pas parler aux chefs de police à Québec et Lévis.
4: On a trop de territoire à couvrir, Diego.
3: Ben oui, les circuits sont pleins, mais foulez ce show-là, restez là.
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1: Bilan, projection, Nick Payne, comment ça va?
2: Ça va, toi? Est-ce que tu es supposé faire la projection de tous mes défauts sur tout le monde, c'est
1: non,
2: ça?
1: Comme tu fais la Freud. La projection sur ce qui s'en
2: mais bien
1: vient.
2: Sûr.
1: Déjà, on est en mode électoral. Paul Larocque annonce comme ça son débat, alors qu'on n'a même pas commencé l'été. Lui, il est déjà à l'automne. On est excités. Ça va être une campagne. Ça va être une campagne sauvage, moi, je pense. Ça va être une campagne sale. Je pense que ça sera du jamais vu pour les Québécois. Aux États-Unis, t'envoies des campagnes sales. Would you vote for that guy? Tu sais, les pubs un peu mystérieuses, là. Mais ici, je pense que ça va jouer très, très cochon. C'est très serré. Et je pense qu'en 2026, on va avoir de toutes les couleurs.
2: T'as dit le mot-clé, c'est très serré, puis c'est ça qui va, plus que quoi que ce soit d'autre, qui favorise une joute là qui va être peut-être acrimonieuse des fois, puis on a déjà eu un aperçu de ça là avec la petite chicane milliard PSPP sur fond de poursuites et de liens avec le allégué avec le crime organisé là. T'as raison, ça va sûrement continuer, puis moi en ce moment ce que je trouve intéressant c'est qu'on dirait que ça commence à bouger. Puis une campagne électorale, ça peut mener à toutes sortes de choses, à toutes sortes de scénarios, de résultats qui sont très loin du portrait que donnent les sondages à un moment comme celui-ci.
1: Oh oui.
2: Là, on est encore dans le petit ronron malgré tout. Christine Fréchette est sur sa bulle de candidate beige, première ministre désignée qui arrive à la dernière minute, qui essaye de se débarrasser du bilan de son parti. Sauf que ce bilan-là va lui revenir, lui mordre les jarrets. C'est évident, oui. Les partis d'opposition sont nombreux et ils ont, mais alors là, tu sais, de la matière plein les tiroirs là pour gruger la CAQ, à commencer bien sûr par Nordvolt et compagnie, mais si ce n'était que ça, c'est 8 ans de gouvernance, il y a du pain sur la planche là, il y en a pour tout le monde pour critiquer les caquistes et je ne suis pas certain en plus que Mme Fréchette, au-delà de son caractère un peu de candidate de Star Academy de la politique, là, est vraiment le cran puis la stature pour passer à travers ça. Je le pense franchement. Je sais que c'est pas politiquement correct, là, peut-être, là, parce que c'est une femme et ci et ça, mais je maintiens que je suis pas certain qu'elle a ce qu'il faut pour traverser ça. Quand on la voit en entrevue, là, un peu plus tassée par les journalistes, là, ça commence à arriver des fois. C'est pas facile pour elle. Alors, ça pourrait. Tu sais, on se souvient tous de Kim Campbell, mais il n'y a pas eu seulement ça. Pense à Bernard Landry, lui aussi premier ministre désigné. C'était quelqu'un qui avait quand même, tu sais, qui était très très connu, très installé. C'était un homme d'État, Monsieur Landry, avec ses défauts et ses qualités. Mais les péquistes avaient des bons sondages avant d'aller en élection en 2003. Puis on connaît la suite. Alors, tout est possible. Puis, du côté du PQ, il y a des voyants qui s'allument dans le tableau de bord. Là. Ouais. On était le recours, le stationnement, le ceux vers qui on se retourne parce que c'est une sorte de valeur sûre là pendant plusieurs années déjà. Maintenant, ça fait longtemps qu'ils sont en avance et ils le sont toujours hein, chez les ceux qu'on appelle les francophones là pour pas trop nommer. Le peuple majoritaire du Québec, là. Alors ça, c'est une clé. Mais ce qui se passe dans la région de Québec est fascinant. Selon les deux... Alors, les sondages, là, Synopsis et... Qu'est-ce que c'est? L'autre Palace. Les conservateurs auraient assez nettement pris les devants dans un cas. Puis dans l'autre cas, c'est la CAQ qui serait en avant. Mais en tout cas, dans ces deux sondages-là, ce qu'on voit, c'est une chute importante du PQ et une montée importante des caquistes.
1: Oui, bien, le PQ, je vais te donner le score, là, ça vient de sortir, QC125, qui devra changer de nom pour QC127 un jour. Là,
2: oui.
1: Mais restons-en là. Les impressions de PSPP se détériorent. On voit plutôt défavorable là, de septembre 2024 à aujourd'hui. Plutôt défavorable, passe de 30 à 54 %. Donc, le soupe au lait, là, ça commence à viricailler, là, la petite soupe au lait, là.
2: Oui, ben il y a un processus normal là-dedans aussi. Là, plus l'élection approche, plus tu es considéré à tort ou à raison comme celui qui va gouverner, plus tu prends de l'avance sur ce qui va t'arriver quand tu vas gouverner. Hein? Donc là, on le passe au crible, on lui trouve des défauts, puis il y en a. Alors, ça va, ça se fait bien, mais tout le monde en a. Mais il est plus dans la position de la saveur du mois, petit nouveau, qui attire aussi des gens qui aiment moins la politique puis qui rêvent de quelqu'un qui viendrait là changer la façon de faire de la politique. Puis là, eux sont très déçus quand ils s'aperçoivent que il y a des opinions carrées aussi, puis des fois il est méchant avec les adversaires. Là, tout de suite t'as une bonne galette là de gens que ça dérange.
1: Ouais, je pensais que c'était un gendre idéal.
2: Ouais, pis c'est pas
1: ça. Il a pas faim, il est contre le TGV. Hey, as-tu vu ça, la gauche qui bon, est virée sans dessus dessous, le TGV? Toute une gang qui ne savent pas calculer.
2: Non, exactement. Moi, j'ai trouvé que c'est une sortie parfaitement emblématique de PSPP. C'est-à-dire que parfois, ils osent des affaires pas consensuelles comme ça. En plus, ils rajoutent une petite prime indépendantiste pur, là, hein, en disant ça, c'est un projet de nation building canadien, ce qui est tout à fait exact, parce que si tu commences par lier Montréal avec Toronto, oui. Ben qu'est-ce que tu penses qui arrive?
1: J'irai pas manger au Tim Hortons de St. Catharines, ne vous en déplaise. Mais il y aurait dû axer davantage sur les terres agricoles, au plan stratégique. Ouais. Tu sais, tu peux, parce qu'ils ont joué là-dessus pour être contre le troisième lien. Les terres agricoles de l'île d'Orléans, Félix Laclaire, c'est pas vrai, puis les pommes, les ci, les ça, chantent la même chanson pour la gang de Mirabel. Les terres agricoles de Mirabel, c'est notre patrimoine, le TGV va le massacrer.
2: Non, c'est ça. Ils ont joué de ça, mais moins fort, moins comme fort. Tu dis, que dans le cas du troisième lien. Mais par contre, ils ont joué, mais ils auraient pu jouer encore plus fort. Puis il faut marteler ça. Puis il faut au-delà des allégeances politiques, c'est que Ottawa se lance dans une affaire. Ça va coûter. Moi, j'ai trouvé ça très drôle de voir toute une brochette de commentateurs dire, mais comment ose-t-il dire que les coûts vont exploser? Mais je veux dire, c'est l'enfance de l'art, c'est le béaba. Tout le monde le sait que les coûts vont exploser de façon magistrale.
1: En plus, la femme à Champagne, ministre des Finances, siège sur le board. En plus, Imbleau va se voter un salaire qui, avec les primes, peut atteindre le million. Le projet n'a pas commencé. La PP n'est pas dans le champ encore. Ils ont une collection de vice-présidents qui font à peu près rien, mais qui vont collecter des chèques de malades.
2: Ah, c'est le veau d'or, là. C'est parti. On le voit juste...
1: Ça sent très mauvais, là.
2: C'est le début de l'ombre du commencement d'un embryon, puis c'est déjà un festival de dépenses à tout casser.
1: C'est Crazy Train en partant.
2: Oui, et il faut que t'ajoutes, j'y tiens, il faut que t'ajoutes l'élément nation building canadien, parce que ça, de tout temps, c'est l'excuse pour toutes les largesses aussi, là. Alors, ça va coûter extrêmement cher. Moi, le TGV, là, mais fais-moi-en un si tu veux vraiment, là, mais je pense que c'est pas une priorité, mais Montréal-Québec, ajoute Saguenay, va vers la Beauce ou vers Gatineau, mais connecter le West Island avec Toronto, pour moi, à ce prix-là, c'est vraiment pas une bonne idée. Et à ce prix-là, tout court, quelles que soient nos allégeances politiques. Mais donc,
1: l'avion
2: tout ça pour dire
1: existe.
2: Que...
1: Je tiens à rappeler que l'avion existe, là.
2: C'est le char aussi.
1: C'est
2: là,
1: des gens d'affaires qui vont prendre ça.
2: C'est
1: et
2: ça.
1: Les gens d'affaires savent que l'avion existe.
3: Puis le TGV, c'est pas beaucoup moins cher, là.
2: Non, mais exactement. Non, puis là, amusante affaire, Air Canada est dans le consortium. En tout cas, bref, moi, ça me laisse froid, mais PSPP est allé à une position assez courageuse là-dessus, puis on voit dans un sondage, là, je pense que c'était hier, que les Québécois sont massivement, enfin, disons, dans une solide majorité d'accord avec ce projet-là. Alors ça, c'est évident que c'est plus dur pour lui, puis il y a eu plein d'autres prises de position, celle envers les artistes, moi, qui m'a fait bien plaisir, parce que je pense que le PQ avait besoin de couper ce cordon ombilical-là, mais finalement, ils l'ont rabouté puis ramanché après. Alors là, finalement, tout le monde est un peu déçu. Alors, oui, PSPP va descendre, Fréchette descend, et milliards, ça lève pas fort. Alors tout ça, c'est le cocktail vraiment pour une course très très serrée à qui on déteste le moins dans le fond. Hein? Ça va ressembler aux électeurs.
1: Pourquoi du M est si détesté?
2: On en a déjà jasé ensemble. Je pense qu'il y a plusieurs facteurs. Ouais. Là, tranquillement, pas vite, l'ombre de
1: En deux phrases, là, pourquoi sais-tu? Je lance ça à la volée. Orientation sexuelle, point d'interrogation. Est-ce que c'est son ton un peu plus coloré d'animateur de radio, point d'interrogation, qu'en sais-je?
2: Ben, toutes ces réponses, là, sur la question de l'orientation sexuelle, moi, je suis incapable de mesurer ça. C'est vraiment
1: auprès d'une certaine génération?
2: Il n'y a personne qui m'a dit ça, tu sais. Mais par contre...
1: Éric l'a avoué, ça y avait nuit au sein d'une certaine clientèle à Victo lors du scrutin d'Arthabasca. Il y a une certaine clientèle qui regarde ça. Ouais. Il n'y a pas de blonde, lui, hein? Ouais. Tu sais, je veux dire, évidemment, c'est des retardés. C'est des gens qui sont d'une autre éducation. On aura tous compris ça, mais quand même.
2: Écoute, moi, je serais prêt à concéder là-dessus que si c'est une façon de dire c'est pas un homme qui connaît la famille et les réalités de... Bon, OK, là, si qu'on soit moins convaincu de sa candidature par cet angle-là, d'accord, mais là, on peut appliquer ça à Mme Fréchette aussi. Ou non, je pense qu'elle a, je me rétracte là-dessus. Mais bon, OK, mais je pense que plus largement, c'est que dans l'esprit de l'électeur québécois, en dehors de la région de Québec, les conservateurs ne sont toujours pas perçus comme un parti prêt à gouverner. Que ce soit à tort ou à raison, c'est une évidence. Ils sont très peu connus encore, là. En dehors, là, c'est encore le parti d'Adrien Pouliot pour plusieurs, c'est un tout petit parti.
1: Pour plusieurs de l'extérieur du microcosme.
2: Absolument. S'il y a vraiment un microcosme, là. Et c'est pas un mystère pour autant, là, la gang de Montréal qui parle du mystère Québec. Il y a rien de mystérieux. Ce sont des affinités politiques d'un parti qui est mieux connu dans cette région-là. Alors, c'est pas étonnant du tout que ça cartonne à Québec. Mais en dehors, c'est très mal connu, très peu connu. Et lorsque connu, ben là, t'as encore le monstre de la pandémie qui sort la tête de l'eau.
1: Ouais, pas tant que ça.
2: Ah, ça joue encore. Ouais. Mais ça devient de plus en plus secondaire, c'est évident.
1: Ruba-Gazal, ben juste pour finir, il nous reste à peu près une minute. Ruba-Gazal, oublie ça, là. Elle a littéralement détruit le peu qui restait de ce parti-là. Elle a fait la moitié de ce que Françoise David faisait, là.
2: Oui, et Sol Zanetti, avec sa tonalité association de cégep, n'arrange pas
1: c'est
2: les
1: pas
2: choses.
1: Sérieux, là.
2: Hier encore, Ruba-Gazal, là, on est là, hein, je sais pas c'est comment chez vous, mais ici, on est dans le psychodrame de Montréal-Nord, là, et dans le récit, hein, il y a vraiment l'établissement d'un récit par une certaine bien-pensance, une famille politique, et ici aussi, la majorité des gens pensent pas comme ce récit-là. Et Ruba-Gazal, hier, est allé dire, ils ont scalpé du monde! Excusez, là, on peut avoir toutes les critiques du monde à l'endroit du SPVM, puis on verra à quoi mènent les allégations, mais il y a personne qui a scalpé personne. Faut arrêter avec ça.
1: C'est une couper expression. Des cheveux. Couper des mèches de cheveux pour
2: c'est un symbole.
1: Une arrestation, tout ça.
2: C'est pas chic.
1: C'est tout à fait déplorable en passant.
2: Oui, c'est absolument pas acceptable. Puis ces policiers-là seront sanctionnés, suspendus.
1: Mais elle essaie d'instrumentaliser ça pour se ramasser des votes.
2: Grossièrement. Et ça fait peur au monde. Cette manière d'antagoniser puis d'appeler les gens des minorités à se sentir ostracisés puis maltraités à Montréal puis au Québec, l'électeur

0: un nouveau papa.
1: Oui, mais t'es retombé des couches en français, là.
0: Oui, c'est ça. On dort pas beaucoup, mais c'est correct. Non, je reste au Québec parce que moi, je suis tellement fâché contre Donald. Non, c'est pas vrai. je vais probablement rester au Québec parce qu'il y a beaucoup d'actions, puis je fais de la radio tout l'été. Mais c'est moi qui tiens à te dire merci, Dominique, puis à vous autres, à toute la gang, parce que quel accueil, quel plaisir vraiment là de jaser avec vous autres de politique sans filtre, sans contrainte.
1: Carte blanche, c'est, comme
0: c'est
1: tous les
0: précieux. Chroniqueurs.
1: Ben oui,
0: très précieux. Je suis conscient du privilège et je salue tous vos auditeurs.
2: Mais je te confirme qu'on va continuer cet été, Nick.
0: Ah, ben avec plaisir.
1: Le téléphone va sonner.
0: Ouais. Ça va me trouver.
2: D'ailleurs, déjà jeudi prochain, le lendemain de Saint-Jean, on se requinque avec toi.
1: Bon, ben ça,
0: on reste ça. Okay. Pour vous faire ma critique artistique du spectacle.
1: C'est bon. Salut, bye. Bon été.
0: Salut, les gars. Salut
1: bye. 8h29. Sarah vient faire un tour en studio.
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1: Ah ouais, il est là. Il est là. Sylvain Charlebois n'était pas là. Mais Simon Laberge est là. Simon, comment ça va?
10: Simon Laberge, il est tout le temps là.
1: Simon Laberge était dans le trafic. Et à un moment donné, on a pensé que ça allait pas arriver ou pas passer, mais ça a passé.
10: Non, moi, j'ai la fusée.
1: C'est ça, hein? C'est
10: on
1: ça
10: passe par-dessus.
1: Fusée Simon Laberge. Simon, plein de choses dans l'immobilier. D'ailleurs, si vous avez des questions pour Simon, la messagerie, hein, je pense.
11: Yes. 88-670-9098.
1: Meilleure option, puis on va poser les questions en temps et lieu. Immeuble à logement, le modèle québécois à risque. Beaucoup de petits propriétaires d'immeubles ou de logements au Québec. Et là, on dit qu'avec toutes les réglementations, les hausses de coûts, il y a bien du bon, on va dire, regarde, moi, là, je débarque.
10: Ouais, c'est ça. Ben, qu'est-ce qui arrive là-dedans? C'est que, bon, supposons, tu veux, exemple, avoir un gestionnaire, puis t'as pas beaucoup de portes. Mettons, t'as un petit bloc, un 4-5 logements.
1: 3 logements.
10: C'est ça. Tu sais, t'as 12 portes dans 2 immeubles. Les gestionnaires sont moins intéressés d'avoir ce genre de client-là, si on veut. Il y en a qui vont le prendre, évidemment, mais les coûts vont être plus élevés. Après ça, t'as le fait que. Tu sais, on s'achète un bloc à la gang, on est trois, puis on dit pas, parfait, on achète notre premier immeuble, puis c'est un 8 logements, on n'a pas trop d'argent, mais on a mis notre cash, puis on fait comme on peut. Tu peux faire certains petits menus travaux, mais tu peux pas arriver.
1: C'est réglementé, hein?
10: C'est ça. Tu sais, mettons la poignée de porte à brise, évidemment, tu peux la changer, tu sais, c'est correct, mais tu pourrais pas arriver, commencer, puis à dire, bon, ben, on change toutes les portes sur l'immeuble. T'as pas le droit de faire ça. Ben là, qu'est-ce que tu fais? T'appelles un entrepreneur. Puis, tu n'as pas le choix de payer la main-d'œuvre qui va avec.
1: L'entrepreneur lui dit, ben là, c'est un petit contrat pour moi, là.
10: Et puis là-dedans, c'est qu'il y en a qui n'iront même pas parce que c'est pas assez gros. Puis ceux qui y vont, je vais te dire un chiffre, mettons, que ça pourrait valoir 10 000, mais ça vaut la peine, on va charger 20 000 parce que sinon, on n'ira pas. Fait que c'est un genre de petits immeubles, petits propriétaires. a

0: des coûts, généralement, qui sont plus élevés par rapport au ratio des revenus. Je vais te donner un exemple. Tu as des grands vents, il y a une couple de bardeaux qui partent. On va dire que c'est une job de 2-3 000 piastres. Mais tu sais, mettons, tu as 30 portes. 2-3 000 sur 30 portes, ça ne paraît pas trop.
1: Ouais,
0: tes revenus dans le mois, c'est une goutte d'un verre d'eau dans une rivière. D'un autre côté, tu as un 3 logements, ça paraît. Là. Ça vient de manger peut-être ton mois au complet de revenus de loyer. Là.
1: Et on passe aussi, tu peux refiler la facture au locataire dans la prochaine hausse, mais tout ça est encadré. Tu ne peux pas refiler d'un coup toutes ces dépenses-là. Faut que tu l'étales sur plusieurs années. Là.
0: Ben oui, par exemple, là, je vois des gens justement qui disent « Ah ben là, regarde, au pire, appelle tes assurances. » Ben oui, tu peux les appeler, mais une job de 2-3 000, quand t'as un bloc, t'appelles pas tes assurances.
1: Parce que tes primes augmentent aussi.
0: Ben oui, c'est ça. T'sais, moi, c'est pas compliqué. Tous mes immeubles, c'est, mettons, 5 000 la franchise. Ce qui veut dire que à 6 000, je retombe pas. Faut que ce soit 15, 20, puis plus que ça pour que je retombe. Parce que sinon, je m'organise avec mes troubles. Là.
1: Mais il faut faire de quoi, là? Parce que sinon, ce qu'on voit, c'est qu'il va arriver des grosses corpos. On va voir de plus en plus des propriétaires détenir des gros lots d'immeubles, puis les petits vont comme se faire tasser.
0: Oui, ça, puis c'est pas juste les gros lots, c'est aussi les immeubles plus gros, de plus grosse taille. T'sais, on va dire un 200-300 logements, où ce que tu as un concierge qui reste sur place, tu as de la gestion qui est sur place. Ces compagnies-là, ils ont leur propre permis de CCQ, RBQ. Fait que tu sais, on est ailleurs, on est dans un autre monde carrément. Puis là, ben ce qui fait souvent, c'est que ces gros édifices-là, sont plus récents, parce que dans les années 70, c'était pas tellement
1: rare
0: de construire ça,
1: ici
0: dans la région de Québec. Ben, ces gros édifices-là, ben, c'est tous des logements à 2-3 000 piastres par mois, comme on parle assez régulièrement. Fait que tu vas te retrouver, autrement dit, avec des gens qui... Le logement abordable, il sera plus là.
1: T'es en train de scraper une modèle.
0: Ben, et puis ça, c'est à tout avec les réglementations. À toutes les fois qu'ils mettent une réglementation, il y a un coût de rattacher derrière ça. Puis moi, ce que je trouve le plus drôle là-dedans...
1: On a parlé, hein, c'est l'UMQ aussi qui réclame une baisse de la réglementation. T'as plein de monde qui réclame ça, les promoteurs aussi.
0: Ouais, c'est ça. Puis qu'est-ce qui est le plus drôle là-dedans, c'est que les partis politiques qui réclament le plus de réglementation sont les partis de gauche. Puis c'est les partis, généralement, où les plus petits salariés ou les gens à plus faible revenu
1: vont voter pour.
0: Ouais. Ben, eux autres, au fait, c'est qu'à toutes les fois qu'ils vont mettre leur coupon pour voter pour ça, dans cette direction-là,
1: ils votent un peu contre
0: ils serrent un petit peu la corde à leur cou à chaque fois.
1: Exact.
0: Puis là, ben, tu sais, on sait où ils sont rendus, ces gens-là. Là, ils sont dans le vide, là. Puis ils ont la petite orteil là, qui est accrochée un peu sur le banc, puis ils sont en train de perdre le souffle. Les gens, ils n'ont plus d'argent. T'sais, même la classe moyenne, écoutez, elle s'en va tranquillement, pas vite. On s'en aperçoit, puis peut-être plus vite qu'on peut penser même. Puis
1: les solutions, c'est toujours réglementé, ajouter de la paperasse. Mm-hmm. Toujours. Puis ça a des coûts. Là.
0: Moi, toutes les fois que on parle de ça, de réglementation, j'ai toujours le même discours, Pierre, c'est que tu veux mettre un règlement, que ce soit à ville, provinciale ou fédérale, il n'y a pas de problème. Enlève-en trois vieux.
1: Ben, c'est ce que le PCQ veut faire. Ils veulent enlever des... On dit 150 000 règlements au Québec. Mm-hmm. On regarde en Alberta, il y a 66 000 règlements.
0: Mais pas avec ça, c'est que...
1: De paperasse, là, pour tout ce qui se passe au Québec. Là.
0: Faut arrêter de dire puis vouloir faire des affaires. Faut les faire. T'sais, j'entendais tantôt 80 milliards de déficit. Puis il y a comment 0 sur 20 milliards. T'sais, les gens, ils sont même pas au courant de ce que c'est. Puis c'est vrai, le pire. Puis oui, OK, il y a peut-être l'auto-éducation qui doit se faire. Mais quand tu vas à l'école, c'est pas de ça qui te parle, là.
1: Non, on parle d'autres choses.
0: Moi, je me rappelle là, que j'étais allé au cégep deux sessions. C'était pas fait pour moi. Puis il y avait un cours de philosophie. Puis j'étais pas trop dans le même mode que le prof m'a tellement annoncé. J'avais pas des fortes notes. OK? Mais on peut parler de plein d'affaires. Par exemple, ça te tente aujourd'hui de toutes sortes d'affaires.
1: Ben là, je regarde.
0: On peut philosopher, mais tu sais, l'école, pour moi, ça marchait pas. Mais je me suis auto-éduqué, autodidacte dans toutes sortes de trucs de la vie, mais dans le moule de l'éducation québécois, oublie ça. Là,
1: ben d'ailleurs, beaucoup de gens qui disent qu'on devrait peut-être repenser le modèle d'éducation au Québec.
0: Pas juste un modèle.
1: Qui répond peut-être à une logique de v'là 40 ans.
0: Pierre, le modèle québécois, là, tu le prends, tu le jettes d'un vidange,
1: ben, personne
0: tu
1: veut recommences. Ça. Ils veulent pas ça, les syndicats veulent pas ça.
0: Ben justement, eux autres, c'est pareil, OK? J'ai rien contre les gens qui sont syndiqués, là, mais t'sais, ceux qui prennent de l'argent dans tes poches, tu sais, en tant que syndiqué, t'as pas assez que le gouvernement prenne du cash dans tes poches puis qu'il fait n'importe quoi avec. Faut en plus que t'aies un syndicat, tu sais, quelque part, ça marche pas. Fais juste penser, l'Arabie Saoudite, ils ont à peu près le même genre de réserve de pétrole que nous autres, on a.
1: Au Canada.
0: Puis ils ont à peu près le même genre, au Canada, effectivement, ils ont à peu près le même genre de population que nous autres, on a. OK, là-bas, tu reçois un chèque à la fin du mois, là, tu comprends? Puis je pense qu'ils ont une autre ressource que je veux pas m'aventurer sur la question. Ils ont comme deux ressources principales. Nous, ici, on a à peu près le même pétrole puis des ressources. Écoute,
1: il y a un gaz naturel.
0: Tant, tant que t'en veux, ouais. On va être là, pétrole et gaz dans le même. Je ne me rappelle pas c'est quoi là, l'autre. Ils ont une deuxième ressource qui permet, mais à part ça, ils pourraient exporter du sable peut-être. Là, on se comprend. Là. Nous autres ici, on a tout. Que tu parles des mines de à peu près tout ce que tu peux imaginer.
1: Ah, très riche, du bois, de l'eau.
0: De l'eau. Écoute, on est hyper. À la place de ça, on est un des pays les plus taxés dans le monde. C'est malade. Puis les gens, ben, ils continuent de vouloir avoir du filet social. À l'inverse, puis voter pour de la réglementation supplémentaire, enlever la réglementation, donner un coup de main aux entrepreneurs, aux petits propriétaires d'immeubles pour revenir à ça. Puis ça, ça va faire que la richesse va grandir. Puis ce qui fait la force, justement, d'un endroit, d'un pays ou d'une ville
1: qui est forte, qui est prospère,
0: c'est que t'as pas juste un employeur, exemple une mine dans le Nord, puis la mine la ferme, puis tout le monde, tu sais, gagnons, là, on s'entend-tu, ça a fermé parce que la mine a fermé, puis ça s'est arrêté là. T'sais.
1: Il y a beaucoup de villages au Québec, c'est ça. Là. T'as un moulin à bois, t'as une scierie, puis si tout ça ferme, là, tout le monde est dans la
0: merde. On dit toujours en boss, hein, ils se tiennent debout, puis tout ça, mais c'est tout un paquet d'entrepreneurs. Oui, il y en a des
1: plus gros. C'est un écosystème. Hein?
0: Exactement.
1: Une grappe, là. Tout le monde remplit un rôle dans l'économie.
0: Tout le monde s'aide là-dedans, puis ils ont tous des petites business. Le gars, mettons, il fait du transport, ben, il a Saint-Roch. Lui, tout le monde l'appelle, puis tout le monde essaie de faire affaire avec lui. Mais là, tu t'en viens à Québec, il y a des compagnies qui n'ont sans troc, sauf que là-bas, ils vont essayer d'encourager le voisin. C'est de même que ça marche. Puis au lieu d'essayer de piler sur la tête des petits propriétaires immobiliers...
1: Ils sont tous millionnaires. Là. C'est ben, ça qui arrive.
0: Ils manquent tous pas d'argent, tu vois.
1: Non. D'après moi, si tu veux te faire financer, descends en bourse, ils vont te financer.
0: Je suis au courant d'une couple de gars qui ont 2-3 $ là.
1: Voilà. Hey, le vrai coût d'une piscine résidentielle.
0: Mm-hmm.
1: Ça, on en parle moins, mais ça existe aussi, la piscine. Hein? On la coupe-tu, la piscine? On la remplit-tu de terre? Qu'est-ce qu'on fait avec?
0: Moi, je vais te dire une chose. J'en ai une piscine chez nous. J'ai mis 10 heures depuis le début de l'année à m'occuper de ça.
2: Tu t'es baigné combien de fois?
0: 0.
2: Voilà.
0: OK. Puis là, à matin encore, ben tu sais, le pire, c'est que je me dis, le fait de faire ça fait de quoi dehors un peu, puis tout ça, mais il y a tout le temps de quoi à faire. Quand t'as des enfants, puis tu sais, c'est cool, c'est vraiment utilisé, mais...
1: Ben, moi, je me souviens, la piscine, spa...
0: Le spa, moi, j'ai eu ça 2 ans.
1: Les enfants étaient dans le spa, t'es plus dans la piscine. Mm-hmm. Là, tu te dis, ils sont baignés 10 heures dans l'été, pas plus, même pas. Là, je dis, qu'est-ce que je fais?
0: Mm-hmm. Ça marche pas pendant tout. Ben, ça marche pas. Si t'as des enfants, puis ils jouent là-dedans, puis tout en profite.
1: Mais quand ils arrivent à 17, 18 ans, ils veulent plus se baigner. Là. C'est le chum, puis c'est ailleurs. Puis ça
0: ouais,
1: sort,
0: oui. Mais t'as deux choix. Soit qu'ils sont ailleurs ou ils sont tous chez vous, puis là, ça te tente plus.
1: Mais ça, non, ils allaient ailleurs. Tu sais, c'était plus intéressant à la piscine. Là.
0: C'est ça. Fait que, mais non, mais tu sais, mettons, quelqu'un va dire piscine creusée, puis là, tu vois toujours, hey, piscine creusée, mettons, 14 000, puis tout ça. Puis là, après ça, ils te donnent un chauffe-eau. T'arrives là-bas, le chauffe-eau, c'est pas ce que ça prend. Là, fait que quand tu sors. Ça t'a coûté bien plus cher que 15 000 parce que c'était pas le modèle de piscine que tu voulais. T'as acheté une piscine, ça a coûté 40, puis t'as fini avec le terrassement, le creusage, puis tout ça.
1: 60.
0: 100.
1: 100? OK.
0: Moi, j'ai déjà une piscine. OK?
1: C'est
0: j'ai
1: quoi?
0: Juste refait faire le tour alentour de la piscine.
1: Avec la belle brique, là. Puis...
0: Ben, tu sais, le béton était cassé, on a arrangé ça un peu, puis tout ça. Puis, changer à toi, ça a coûté 35.
1: Non,
0: j'ai
1: c'est
0: déjà
1: ça.
0: La piscine.
1: Bon, donc, c'est un pensée-zibier.
0: C'est ça. Puis, c'est ça. Fait que. Puis là, la journée que vous mettez, mettons, 100 000 là-dedans, quand tu as fini, tout est beau, vous récupérez peut-être quoi, 25 000 de tout ça?
1: Sur le prix de la maison?
0: Sur le prix, ouais, ça. Mettons que je pars chez vous, ta maison vaudrait 500-600 000, puis tu mets une piscine, je rajoute pas 100 000 de plus.
1: Non, c'est ça.
0: Peut-être 25 000 de plus. Tu sais, c'est pas tout le monde qui veut une piscine. Durant le COVID, ah, là, c'est une autre affaire. Tout le monde voulait des piscines parce que c'était à mode, t'avais pas le choix, t'étais pogné chez vous. Mais dès que ce mode-là est passé, c'est ça. Puis on revient à ma affaire. T'sais, là, on est chanceux, mettons, il y a eu une couple de beaux jours, mais t'sais, il donne-tu vraiment à la fin de semaine quand t'as le temps? Là, il fait-tu beau quand tu reviens de travailler?
1: C'est quoi le nombre de journées baignables au Québec sans le chauffe-eau? C'est, on dit une dizaine de jours à peu près.
0: Ouais, ça dépend
1: si de ton endurance. Si tu chauffes pas ta piscine, là, mettons, là, c'est parce qu'il y a du monde. Là, on chauffe des piscines, il y a des thermopompes. Là. Mais normalement, là, t'aurais peut-être 10 journées baignables dans l'année acceptable pour le corps humain. Là.
0: Ouais, ça dépend de ton endurance, évidemment, mais effectivement que c'est pas tant que ça. Puis si tu regardes, t'as quoi, 10-12 fins de semaine dans l'été?
1: Ouais, c'est
0: bon, ça. Il y en a une sur deux qui pleut, il fait pas beau.
1: Il y en a qui se baignent à tous les soirs dans leur piscine, mais ils mettent le chauffe-eau à 85. Là. Mm-hmm.
0: Ah, il y a un coût à ça.
1: T'sais, si tu veux pas avoir ton chauffe-eau à 85, mets ça à 72 la piscine. Pas ça que tu te baignes à tous les soirs. Là.
2: Ah, c'est plus tough.
0: Ben, moi, ce que je fais.
1: À moins de peut-être un entraînement soviétique là, pour un UFC.
2: Ouais,
1: là.
2: Tu fais ton GSP et des bains de glace. Là.
1: Exact. Là.
0: Mais moi, ce que je fais, c'est pas compliqué. Là, chez nous, je mets ça mettons, à peu près à 80. Tu sais, j'attends pas, je pars pas à la piscine. Moi, je la pars dès que ça fond. Là. Fin avril, là, c'est déjà.
1: Le chauffe-eau est parti.
0: Pas le chauffe-eau, je la fais virer.
1: Okay.
0: Puis je vais l'éteindre fin octobre, début novembre. Mais là, c'est pas le chauffe-eau qui vire. Là, quand il y a un moment donné, la piscine, les jours, elle arrive pas loin de 80. Là, je mets le chauffe-eau justement à 80. Fait qu'il n'y a pas besoin de donner un coup. ça se maintient. On arrive, bon, on va se baigner. Tu sais, moi, je me baigne tout seul à 80, 20 minutes. C'est bien cool, mais si tu veux passer un après-midi dans la piscine, tu sais, rentre-sort, 85, fait. Puis, quand on arrive vers la fin de l'après-midi, moi, j'ai acheté le plus gros chauffe-eau qu'il y avait, là, tu sais, la différence de prix, à un moment donné, ça prend ça. Là, je te la crains, puis là, le soir, tu peux te baigner, puis, tu sais, il fait plus chaud dans la piscine que dehors, mais c'est confortable. Mais quand, c'est fini, là, je rebaisse ça, puis je remets ça à 80, là. Il y en a, tu arrives chez eux, c'est 90 tout l'été. Ça te coûte 1 000 puis peut-être 2 juste.
1: Et d'ailleurs,
0: pour
1: Hydro-Québec, ils ont ajusté. Là, hein? Ils savent. Ils sont capables de savoir maintenant c'est un thermopompe.
2: Ça, c'est le chauffe-eau.
1: On va te pincer solide, mon riche.
0: Mais de toute façon, anyway, il y a ça. Puis ceux qui installent le thermostat intelligent, là, ils vont pouvoir le baisser tout seul. Là. Ils peuvent déjà couper le courant à distance. Ils vont juste continuer puis ils vont ajuster. C'est pour ça qu'ils les donnent puis ils donnent l'installation gratuite. Là. Faut pas que... Fait que si quelqu'un abuse... Puis dans leur le système est trop fort, ben qu'est-ce qu'ils vont faire? Ils vont juste baisser un peu en température de certains clients dans ce coin-là.
1: Ils vont manœuvrer.
0: Puis tu vas. Ben c'est ça, parce que là, avec qu'est-ce qui pousse? Les voitures électriques. Après ça, les centres.
1: Voitures électriques, on manque de courant dans le nord. On a pas d'eau d'un réservoir. On a des contrats avec les Américains. On est obligé de acheter de l'électricité au gaz produite en Nouvelle-Angleterre pour compenser les contrats l'électricité qu'on doit vendre aux Américains. C'est un peu bizarre là, ce qui se passe au Québec. Là. Hydro-Québec, dans les dernières années, là,
0: moi, j'aimerais savoir, juste un, pas deux. Okay? Y a-t-il juste une chose que le gouvernement a fait et que ça a réussi? Juste une, au provincial, municipal, fédéral.
1: Ben, t'as taxé.
0: Ouais,
2: ah, ils sont bons.
0: À part ça.
2: Impôt. Venir chercher quand tu le dois de l'argent.
0: Puis encore là, c'est même pas juste. Là. Des fois, ils vont se tromper, taxent trop le monde, c'est pas la bonne. Ouais. On entend parler. Mais mettons, bon, on va dire ça. Mais en dehors de ça, il y a-tu une affaire qu'ils font? Là, les routes, là, Henri IV, c'est en construction depuis tout le temps. Après ça, tu passes tout ce qu'ils font. Hey, le pont de Québec, je passais là, hier. Ça fait quoi, 20 ans qu'ils le peinturent? Parce qu'à un moment donné, ils se sont dit, on pourrait peut-être le peinturer. Mais
1: là, il était acheté par le fédéral. N'oublie pas ça. Là, le fédéral met de l'argent là-dessus, là, à tous les années.
0: Oui, mais tu sais, en tout cas.
1: Tes taxes à toi, là.
0: Mais moi, ça, j'ai pas de problème à payer une. Si j'ai du service, là, on se comprend.
1: Non, je comprends.
0: Si je vais au restaurant, mon spaghetti, je vais le payer 30$. Si j'en fais un chez nous, il va me coûter 5$.
1: Indicateur de performance. C'est ça qu'on aimerait avoir. Hein,
0: absolument. Des, ben oui. Indicateurs retour d'investissement. Tu sais.
1: Des questions, Louis?
2: Yes, on a quelques questions par texto. Quelqu'un demande s'il achète un bloc de 4 logements et que le propriétaire actuel veut rester dedans et donc il signe un bail de 3 ans. Est-ce que ce bail-là peut servir comme mise de fonds pour acheter le logement?
0: Non. Ben non. Je veux dire, c'est un... Mettons que le.
1: Il serait loué à quelqu'un d'autre.
0: Oui, il serait loué à quelqu'un d'autre, c'est ça. C'est ça. Ce qu'il pourrait faire, mettons le propriétaire actuel, lui, plutôt, il va être.
1: C'est parce que le gars n'a pas d'argent, c'est ça?
2: Ben, j'imagine.
0: Ben, je voulais la même question que toi, là. Moi, ce que je vois dans ça, c'est pas compliqué, c'est que, tu sais, là, c'est un locataire, c'est tout, il signe un bail de 3 ans. Bon, écoute, ça peut se faire. Je vois pas l'avantage, mais l'intérêt. C'est juste que le propriétaire, lui, va se protéger en disant, moi, je vais rester au moins 3 ans. Ouais. Ça, c'est correct pour lui. Ce qu'il faudrait qu'il se passe, c'est qu'est-ce qui pourrait servir de mise de fonds? C'est. Une balance de prix de vente. Autrement dit, tu me paieras, mettons, dans 3 ans, une partie du cash. Mettons, le bloc vaut 1 000 000, supposons, puis il dit, garde, moi, tu me donneras, mettons, c'est 25% de comptant, 250 000 dans 3 ans. Mais là, il y a une affaire. Si il t'oblige à faire un paiement mensuel, la banque va le compter, puis tes ratios, ils fonctionneront probablement pas. Là.
1: Ah, il y a ça. Là.
2: Fait que c'est pas une bonne avenue, son idée. Ça ben, marchera pas.
0: Non, non, pas pour le cas qui est là. C'est pas parce que le propriétaire signe un bail. Un propriétaire-vendeur, un bail à long terme, que ça ne sert pas de mise de fonds.
2: OK. Prochaine question. Est-ce que la loi de congé de taxe de bienvenue pour une première achat de maison est passée?
0: Sont en train de le faire, mais d'après moi, ça va être fait. Là. J'ai pas. Est-ce que c'est en vigueur là? C'est en train de se faire, mais je peux pas. Je suis pas assez au courant. Là. Je peux répondre n'importe quoi. Là.
2: Quelqu'un devrait, mettons que c'est pas encore passé, on devrait clairement.
0: Je pense que ça va être rétroactif selon ce qu'ils disent.
1: Ah, c'est sur le prochain rapport d'impôt, hein, ça se peut-tu?
0: Quelque chose comme ça.
1: Tu payes ta taxe de bienvenue pareil à la municipalité, mais tu vas le réclamer, je pense, sur ton rapport d'impôt. Ah. En tout cas, je pense que c'est ça.
2: Bonne affaire.
0: D'après moi. L'année 2026, si je me trompe pas, va être, parce qu'on parle de ça là, une couple de mois, mettons avril, on va dire. Là. Puis je pense que ça va être rétroactif pour ceux qui ont acheté. Là.
1: Mais si la CAQ se fait battre aux prochaines élections, le prochain gouvernement peut dire c'est fini.
0: Effectivement.
1: Ça peut arriver. Là.
0: Effectivement.
1: On est là-dedans.
0: Nous autres, on n'a pas eu là, de raz-de-marée d'acheteurs avec ça. Là.
1: Ça n'a pas créé un tsunami. Là.
0: Non, non, non. Les gens. Il faudrait que ça soit dans vraiment le day-to-day. Tu sais, qu'ils prennent la braquette et qu'elle monte un peu. Là, ça donnerait un. Ben, c'est à TVQ, mettons, TPS TVQ.
1: Ah oui, tu veux aider le monde, on sait comment ça va.
0: Puis enlever la taxe carbone, tu sais, je pense qu'on a la seule province avec ça. Tu sais,
1: ouais.
0: Toutes des affaires que ça serait...
1: C'est des couches de réglementation.
0: Vraiment facile, mais là, à la place, on va gérer d'autres choses.
1: Tu sais. Voilà. Merci, Simon Laberge.
0: Ça me fait plaisir, mon cher ami.
1: Toujours un plaisir. Après la pause, l'économie, la bourse. SpaceX plante, là. Ben, plante. C'est pas planté. Mais SpaceX montait, là. SpaceX descend. On revient.
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1: Le troisième lien. Qui fait encore jaser, malgré que là, je ne sens plus vraiment de discussion. On sait que Mme Fréchette, aux dernières nouvelles, a remis ça dans les mains du privé en disant on va faire un appel d'offres international et on verra ce qu'on verra. Mais qu'à cela ne tienne, ça fait encore réagir bien du monde. Et d'ailleurs, on apprend, en fait, on a appris cette semaine, hier, qu'une nouvelle coalition, donc une large coalition de plein d'organismes dans la région de Québec qui se mobilisent pour faire pression, pour empêcher la construction d'un pont sur le fleuve, donc qu'il soit public que privé. C'est vraiment la construction en tant que telle qui semble poser problème. Et pour une question, dans le cas qui nous concerne ici, parce que c'est beaucoup les organismes dont on parle, c'est beaucoup des sociétés d'histoire, les citoyens du Vieux-Québec, donc des gens qui sont inquiets du panorama, donc qui se disent ça va défigurer la ville. Moi, je pense qu'on peut avoir la discussion sur est-ce qu'un pont c'est beau ou c'est laid, ou est-ce que ça peut être beau ou est-ce que ça peut être laid. Je pense que toutes ces réponses peuvent être valables. Mais pour aller au fond du sujet, on va jaser avec un des membres de la coalition, président de la Fédération Histoire Québec et président de la Société d'Histoire de Sillery, M. Jean-Louis Vallée, au bout du fil. M. Vallée, bonjour.
9: Bonjour.
1: Je vais vous poser la question très, très crue en partant, mais quel est le problème avec un pont dans un paysage?
9: Il n'y a pas de problème dans un pont dans un paysage. C'est juste dans le paysage dans lequel il va arriver. Le paysage, des paysages, ce sont des paysages patrimoniaux. Qu'on parle du site patrimonial de Sillery, du site patrimonial du Vieux-Québec, site patrimonial de l'île d'Orléans ou site patrimonial du chemin royal à Beauport. Okay. Et c'est sans parler des fédéraux, là, Plaine d'Abraham, le Québec, là, puis Ferme Chappet, tout ça, là.
1: Bon, mais là, vous venez de faire un tour. Donc, tous ces secteurs-là, pour vous, ne doivent jamais être influencés par un nouveau facteur visuel?
9: Ben, c'est surtout celui du Vieux-Québec. Celui du Vieux-Québec, comme vous le savez, a été désigné par l'UNESCO comme ville du patrimoine mondial. C'est pas la ville de Québec au complet, c'est le secteur Vieux-Québec. Oui. C'est le patrimoine du Vieux-Québec. Et dans les conditions qui sont là, il y a les percées visuelles, il y a la vue, le paysage qui est dans ce site patrimonial-là qui est important. Et on a vu déjà ailleurs que il y a une perte à Dresden, entre autres en Allemagne. Ils ont perdu leur statut parce qu'ils avaient justement mis un pont. Il était probablement très beau le pont, là, mais pour certains. Mais
1: il n'est pas très beau, c'est un espèce de long viaduc dans la vallée de l'Elbe, ouais, c'est ça.
9: Mais certains l'ont trouvé très beau quand même. Et c'est ce qui fait, c'est pas la beauté du pont qui a fait le problème, c'est le fait qu'ils viennent toucher les paysages qui sont là, qui sont des paysages qui sont culturellement patrimoniaux.
1: Ben vous me devancez parce que je l'avais cet exemple-là dans mes choses, mais je vais vous poser une question en lien avec ça. Et puis, encore une fois, ça va être un peu cru peut-être parce que vous semblez sensible à ces questions-là, puis c'est correct. Mais qu'est-ce que ça donne faire partie du patrimoine mondial de l'UNESCO en termes réels, là? Qu'est-ce que ça nous apporte à nous ici?
9: À Québec, les touristes, beaucoup.
7: Ben, c'est parce que
9: il y a
7: là,
9: beaucoup
7: venez...
9: de touristes qui vont pour ça.
7: Ben non, et c'est aussi... Ben non. Il y a beaucoup de gens là, qui prennent leur destination vacances en se disant « J'espère que cet endroit-là est patrimoine mondial de l'UNESCO. »
9: Non, ils n'espèrent pas, ils savent. Et c'est ce qui fait qu'ils viennent. Il y en a plusieurs qui viennent pour ça, oui. Entre autres, je vais regarder l'importance que prennent de plus en plus les croisiéristes, et c'est une des choses qu'ils recherchent. Entre autres, les paysages dedans.
7: Mais on a-tu des études là-dessus? Parce que vous avez vous-même parlé de Dresden en Allemagne. Là. Dresden était patrimoine mondial de l'UNESCO, comme Québec. Et comme vous l'avez si bien raconté, ils ont été délestés de leur titre en 2009 pour la construction du viaduc, du pont, que je nommerai pas parce que c'est en allemand puis c'est compliqué.
9: Bon, oui.
7: Mais j'ai regardé les chiffres des touristes à Dresden. Ben, en 2008, il y avait 4 millions de touristes qui passaient un peu comme Québec. D'ailleurs, Dresden est un bon exemple, M. Vallée. Puis c'est à peu près la même population, 560 000 et une agglomération de 800 à 900 000 personnes, à peu près comme Québec. Et je regarde les chiffres de 2024, donc j'ai donné une chance, j'ai enlevé la pandémie. En 2024, il était presque à 6 millions. Donc, c'est une augmentation de touristes malgré la perte de ce titre-là. Est-ce que réellement, il y a un vrai impact entre l'UNESCO et le nombre de touristes qui viennent à Québec?
9: Et tous les experts à qui on a demandé nous ont dit justement que les études qu'on a pu voir disaient justement que il y aurait un impact, c'est certain.
7: On va perdre des touristes.
9: On va perdre des touristes. Il y a des impacts aussi. Ça paraît presque pas, mais c'est le fait que la ville de Québec a le siège social des villes du patrimoine mondial de l'UNESCO et la perte d'un siège social, même s'il n'y a pas énormément d'employés,
7: ouais,
9: reste
7: ça,
9: quand même assez on prestigieux. Cap. Et là, on perd quelque chose d'intéressant. Là.
7: Mais je suis d'accord pour le prestige, mais au-delà du prestige, parce que concrètement, je viens de vous donner l'exemple de Dresden, comment ils ont fait. Je veux dire, c'est impossible. Ils ont augmenté 2 millions le nombre de touristes. Il y a maintenant plus de touristes là-bas qu'à Québec et ils n'ont plus ce titre-là. Donc, dans les faits, ça ne tient pas tant que ça. Là.
9: Ben, peut-être qu'il faut voir aussi tout ce qu'il appelle l'augmentation normale du tourisme par après. Là. Il y a eu, après la pandémie, il y a eu beaucoup d'augmentation de tourisme qui s'est faite un peu partout, à certains endroits plus spécifiques.
7: Ben, le record de touristes, c'est avant la pandémie à Dresden, c'est en 2019.
9: 2019, mais ils rattrapent leurs choses. Il reste qu'ici, c'est la peur que les gens ont, généralement. Mais il y a aussi d'autres choses. Il reste que c'est un élément identitaire important.
7: Ouais. Mais c'est pas un peu figé, ça, dans le parce que, mettons, là, est-ce que vous réquisitionnez comme le contrôle du panorama? Donc, si les gens sur la côte de Beaupré veulent faire une grande tour, je sais pas, on n'est pas rendu là, c'est encore très campagne, là, dans ces endroits-là. Mais admettons, je sais pas, dans l'est de Lévis ou sur la côte de Beaupré, on veut faire une tour de 60 étages, vous allez faire quoi? Vous pouvez pas contrôler tous les projets de l'Est du Québec, de la vue qu'on a à Québec, là?
9: Le problème qu'on a là actuellement, c'est que vous fixez sur le paysage en tant que tel pour aller plus loin. On parle de sites patrimoniaux. En dehors de Côte de Beaupré, ce que vous parlez, l'Est de Lévis, des Grandes Tours, ça sera pas sur un site patrimonial. Ça ne détériorera pas le site patrimonial en tant que tel. Oui, il va y avoir une détérioration visuelle un peu, mais pas assez importante pour détériorer le site patrimonial. S'il arrive dans un des sites patrimoniaux désignés du Québec, on parle pas là, d'un site patrimonial là, qu'une municipalité a désigné, qui a une grande valeur quand même, mais on parle d'une valeur que le gouvernement du Québec, depuis 1963, a désigné comme étant important. C'était au départ des arrondissements historiques, c'est maintenant des sites patrimoniaux, et c'est pour nous autres, les 14 sites patrimoniaux, il y en a deux qui viennent d'être créés dernièrement sous la CAQ, mais c'est des sites qui sont identitairement importants. Et ça peut nous aider sur beaucoup de choses. Et c'est notre patrimoine qui est là aussi. Là. C'est notre culture, c'est notre identité.
7: Mais je suis d'accord. Si vous me dites, on va détruire un site patrimonial parce qu'on veut mettre un pilier de pont direct dessus sur un fort, je sais pas, qui date de 1700, je comprends, je suis d'accord avec vous. Mais je veux dire, j'ose imaginer qu'on va s'arranger pour que le pont passe à un autre endroit. Là.
9: Mais regardez, où on a fait des forages l'été dernier. C'était en plein centre du site patrimonial de Syrie.
7: Ouais, mais ça, c'est une blague. Là.
9: Ben,
7: cette version-là.
9: Au gouvernement,
7: oui, alors, je suis d'accord. C'est une blague qui a coûté
9: cher au site patrimonial aussi.
7: Je suis bien d'accord. Ça, c'est une blague qui a coûté très cher à tous les niveaux. Là. Mais ce projet-là, personne n'y a vraiment cru.
10: Tu sais, on parle de troisième lien, mais tu sais, il y a aussi le tramway. Quelles sont aussi vos revendications là, pour protéger les parties patrimoniales ou que vous jugez que, ben, avec le passage du tramway, tu sais, on devrait se battre pour garder tel site ou tel site?
9: Si le tramway a passé à l'intérieur d'un site patrimonial désigné, vous pouvez être certaine que la Fédération Histoire Québec va y être. Actuellement, le tracé du tramway, la seule place où ça influence, c'est sur le Vieux-Québec. Il va être souterrain à cette place-là. Ouais. Il n'influencera donc pas le site patrimonial du Vieux-Québec. Ça va permettre peut-être même à faire de l'archéologie.
7: Mais sur le... D'ailleurs, le tunnel, concernant le tunnel, je suis désolé, mais là, il va y avoir des dynamitages pendant 3 ans. Ça se peut très bien qu'il y ait des immeubles patrimoniales qui soient affectés. Là.
10: C'est pas invisible là, que la construction souterraine, là, je veux dire, il y a des impacts sur le plancher. Là, il faut mettre... quand on construit, il y a des camions qui passent, tu sais, il y a toutes des camions lourds, etc.
9: Est-ce que ces camions lourds-là vont briser le site patrimonial du Québec?
10: Je vous demande la question, je ne sais pas si c'est vous, là, tu sais, je veux dire, le troisième lien, il n'est pas à veille d'être construit. Le tramway s'en vient.
9: Oui, puis le tramway, jusqu'à maintenant, nos peurs qu'on pouvait avoir ont été... aider en disant, ben là, il n'y a pas de danger, ça ne touchera pas ça. Il n'y a pas de danger. Si on voit qu'il y a un danger qui arrive, faites certaine qu'on va être les premiers sur le champ de bataille. Là.
7: Mais là, pour le troisième lien, mais vous faites une sortie pour le troisième lien, mais il n'y a pas de projet.
9: Ben, il y en a, on a eu combien de projets jusqu'à maintenant? Il y a 3 voies qui ont été mentionnées. On a enlevé 2, dont celle de Sillery. Et là, on s'en va sur celle de l'île d'Orléans. Donc, ils sont là, les projets. Et c'est là que, justement, on veut intervenir en disant, « Wow, attention, on n'est pas contre le troisième lien. » Au contraire, s'il y a un troisième lien qui ne touche pas aux sites patrimoniaux, qui ne vient pas les altérer, allez-y, c'est pas de nos affaires.
10: C'est bon. Ben, donc, pas de centre-ville à centre-ville.
9: Ben, actuellement, celui qui est en place, qu'on pense travailler dessus, c'est de centre-ville à centre-ville.
10: Ouais, lui aussi,
9: il touche un site patrimonial désigné
7: mais,
9: important.
7: Mais il n'est plus là, M. Vallée, je vais vous corriger tout de suite, parce qu'il n'est plus là. Le projet, c'est à l'est et ça serait du privé.
9: Oui, il est à l'est. Ouais. Et même là, il va toucher le site patrimonial de l'île d'Orléans, puis une partie du site patrimonial du...
7: Puis il n'y a aucun moyen de bien faire les choses. T'sais, parce que j'en ai vu quand même quelques structures dans ma vie. Effectivement, il y en a, tu sais, je veux dire, moi, je regarde le complexe G, c'est une horreur. Là, c'est un bloc de ciment qui est en train de craquer. C'est épouvantable. S'il y a bien quelque chose qui aurait dû nous enlever notre titre de l'UNESCO, c'est bien le complexe G. OK, bon, il est correct. Mais on le voit quand même du vieux. Hein, c'est une belle cicatrice. Là. Mais je veux dire, des beaux ponts, ça existe. Donc, vous, même si on vous propose quelque chose de super artistique ou de même qu'on le fait un peu à l'ancienne, ça vous...
10: Que les gens vont se poser devant ou que les gens vont se faire rien. Faire des peintures ou on voit...
7: Il n'y a aucun moyen de vivre avec ça.
9: Mais si ça vient altérer un site patrimonial, non, il n'y a pas moyen de vivre avec. Si on trouve un moyen pour que ça n'altère pas le site patrimonial, il y en a sûrement des moyens qui existent, il n'y a aucun problème.
10: Parce que moi, du tourisme de pont, il y en a aussi, là. Tu sais, si vous parlez de touristes d'UNESCO, moi, c'est parce que des photos de pont, je trouve ça plate à mort, mais le monde aime bien ça, se prendre en photo devant un pont. Qu'est-ce que vous voulez que je vous dise? Mais moi, j'ai pas d'envie, puis je suis pas à la recherche de photos de pont. Mais ça pleut quand même, tu sais, c'est quelque chose qui revient. Puis tu sais, je suis bonne foi, là, des peintures de pont, il y en a qui ont ça dans les maisons, puis ils trouvent ça beau.
7: Il y a des ponts historiques, le Brooklyn Bridge, puis le Golden Gate.
10: Non, mais le pont de Québec est sur le bord de tomber, le monde, il l'aime, puis il le trouve beau, puis il tient. Puis tant qu'il va tenir, on le garde. Bon, mais. Fait que je me dis, dans le fond, vous, c'est juste parce que le mot pont sur un site, mais dans le fond, vous parlez de touristes. Si les bottines suivent les babines, bien, il faut aussi dire qu'il y a du touriste de pont, là.
9: Oui, il y a le touriste de pont. Mais ce que je vous dis au départ, ce n'est pas juste une question de touriste, c'est une question de reconnaissance des sites patrimoniaux.
10: C'est un argument.
9: Oui, mais c'est un des arguments, mais c'est pas le seul. Il y a tout l'argument principal, c'est que ça vient altérer les sites patrimoniaux. Et c'est là qu'on peut venir. Moi, si on ne parle pas de sites patrimoniaux, d'histoire et patrimoine, oubliez-moi, je n'ai pas d'affaire à parler sur ça. Okay. Je ne suis pas là. Je suis là pour représenter l'idée que le patrimoine, l'histoire, c'est un élément identitaire important au Québec qu'il faut mettre en valeur et qu'il faut éviter justement de détériorer. Et ce pont-là, qu'il soit beau ou pas beau, et vous savez, la beauté, c'est une question esthétique, c'est une question de goût. Mm-hmm. N'importe quel des gens vont trouver ça extraordinaire pour d'autres, ça va être horrible. Mm. Et ça, qu'on le veuille ou qu'on le veuille pas, on n'y peut rien. Des ponts, oui, j'aime ça, puis oui, c'est intéressant aussi, mais il faut voir, est-ce que le pont vient détériorer un site patrimonial, oui ou non? Et la réponse qu'on vous donne, c'est oui, dans ce cas-là. Si on le met ailleurs, un super beau pont ailleurs, ou un super laid pont ailleurs, je n'ai pas un mot à dire. Et c'est ce que je vais faire. Je vais me taire parce que c'est pas de mes affaires. Ça fait pas partie de mon expertise. Et mon expertise dit, il faut protéger le patrimoine et l'histoire dans tous les cas. Pas juste des cas de structure, mais aussi dans les cas de de mise en valeur, tout ça. Et si on a besoin de mise en valeur du patrimoine au Québec pour justement remonter un peu l'aspect identitaire qu'on oublie souvent par rapport à ça.
7: Puis je suis pas en total désaccord avec le fond de ce que vous venez de dire. Moi, je suis quelqu'un qui aime aussi visiter des sites historiques, qui aime l'histoire, qui aime revivre des choses, qui aime voir ce qui s'est passé avant. Mais en même temps, je trouve que des fois, ça nous encarcane dans une espèce d'immobilisme parce que j'ai retrouvé des vieux articles, vieux, puis vous êtes un passionné d'histoire, visiblement, puis vous êtes peut-être au courant, mais vous savez qu'il y a des gens qui se sont mobilisés comme vous à l'époque où on avait le projet du Brooklyn Bridge à New York. Aujourd'hui, je pense qu'on ne reviendrait pas en arrière. Là.
9: C'est certain, mais parce que c'est devenu... Et ça, c'est aussi une question...
7: C'est devenu, mais à l'époque, c'était pas devenu, c'était nouveau, puis ça faisait...
9: Non, mais regardez la Tour Eiffel...
7: Tout le monde voyait ça comme une
9: erreur. Mais là, actuellement, le problème qu'on a, nous autres, c'est la question de on va détériorer des sites patrimoniaux et c'est ça qui est important pour nous autres. Le pont lui-même, je veux dire, on pourrait avoir un super bon pont. S'il vient détériorer des sites patrimoniaux, ça vaut pas la peine pour moi. C'est une question de valeur patrimoniale sur ça et parce qu'on manque justement de mettre le patrimoine en valeur au Québec. C'est la dernière chose sur laquelle on va investir, le patrimoine en général. Et donc, il faut qu'il y ait des gens qui le protègent puis qui viennent parler justement en disant « faites attention à ça ».
7: Mais en même temps, il faut bouger des fois. Mais merci d'être venu, premièrement. Puis deuxièmement, on a le droit d'être d'accord, pas d'accord. L'important, c'est de jaser. C'est comme ça qu'on avance. Merci beaucoup, M. Vallée.
9: Et c'est ce que j'ai fait. Je suis très heureux de la discussion qu'on a eue.
7: Moi aussi,
9: c'est
7: moi merci. Qui vous remercie. Merci, au plaisir. Bonne journée.
9: Bonne journée, au revoir.
7: Jean-Louis Vallée, donc, est président de la Fédération Histoire Québec et président de la Société d'Histoire de Sillery. Puis je comprends un fond de son argument, mais à un moment donné, je trouve que l'immobilisation ne peut pas être éternelle. Tu sais,
10: Mais j'ai pas le goût, moi, de partir du centre-ville de Lévis et m'en aller au centre-ville de Québec et vice-versa.
7: Ah, mais ça, arrêtez de parler de ça.
10: On peut pas être en désaccord avec monsieur, là, dans le sens où on n'a pas les mêmes arguments. Ah, ouais. Mais moi, de centre-ville à centre-ville,
7: on était d'accord.
10: On veut contourner.
7: Ben, d'accord.
10: Là.
7: 14h30. On revient.
10: Ça peut être beau.
7: Ça, je suis d'accord aussi. Garde-toi du jus, là.
10: Oui, je
7: m'en
10: garde.
7: C'est toi après la pause.
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23: Jean Perron qui a joué au golf aujourd'hui en Gaspésie. D'ailleurs, il y a un auditeur qui vient de nous écrire là 6 minutes en disant que en Gaspésie, il fait très, très beau. Jean, est-ce que tu confirmes?
24: Oui, je confirme que c'est très, très beau aujourd'hui. Oui.
23: Parce que ici, demain, à Québec, là, on parle de 50 mm. Ça va certainement se rendre chez vous, là.
7: Même que ça va tenir. Ça va tenir,
23: c'est tenir, ben oui. Orange, ça va peut-être même grêler demain.
24: On va
23: gros jeudi. Je suis pas sûr que tu vas être
24: ça. Ça va mal. Ça va mal pour la température.
23: Et voilà.
24: Mal pour le golf.
23: Bon, ceux qui avaient espoir du retour assez rapide de Patrick Roy dans la Ligue nationale avec, entre autres... Eh oui, tout le monde disait, il va aboutir. Non, il aboutira pas. C'est Jim Haller qui a été choisi pour le nouvel entraîneur. C'est l'ancien des Kings, ça, c'est ça. Il s'est fait congédier par les Kings au mois de mars. Puis finalement, ben c'est lui qui va gérer à Toronto. C'est un ancien joueur de la Ligue nationale. Il a joué une soixantaine de matchs, 57 ans. Mais il est comme entraîneur puis head coach depuis quelques années. Qu'est-ce que tu en penses de ça, que Patrick n'a pas été choisi, Jean?
24: Ben écoute, Patrick, moi j'ai jamais pensé qu'un gars de Montréal, un Québécois, pourrait être entraîneur. Pat Burns, ça a été différent, puis ça a été un succès phénoménal, Pat Burns. Mais de tous ceux qui ont passé, des Québécois qui ont passé à Toronto, ça marche jamais longtemps. Et quand tu dis que dans le fou, ça n'a pas marché. En tout cas, là, j'ai l'impression que Patrick était... Bon, il a été finaliste, mais j'ai l'impression qu'il était absolument pas dans les plans de Tchekhov.
23: Qu'est-ce qui t'a fait dire ça, Jean? Parce que sais-tu que Pat est encore là, bouillant, en ce sens que
24: ouais,
23: là, c'est une patate chaude dans une équipe, là, c'est ça?
24: Ah oui, il est bouillant, puis ça, là, ça fait pas l'affaire d'un paquet de monde, les gérants. T'as regardé les deux gars qui ont été engagés aujourd'hui, là. Heller, c'est un gars qui a eu plus d'impact comme assistant coach.
23: Ouais.
24: Ryan Craig, qui était engagé par Vegas. C'est l'entraîneur adjoint de Vegas depuis 7 ou 8 ans. Ça fait que, tu vois là, que les gérants se disent, il faut absolument qu'on ait la mainmise sur notre coach. De plus en plus, okay. C'est ça qu'on
23: Donc, voit. Donc, le caractère et la personnalité forte de Patrick, c'est ce que tu confirmes, même dans la Ligue nationale, même si tu es directeur général, il fait peur.
24: Ah, il fait peur. Écoute, moi, je sais pas pourquoi... Encore une fois, je sais pas pourquoi que Dash a congédié Patrick. On dit que c'est pas Dash qui l'a congédié, c'est le propriétaire. Un instant, c'est Dash qui l'a congédié. Parce que le propriétaire devait dire, « Hey, tu vas éventuellement trouver ton homme. » Ça fait que... dégomme Patrick. Va chercher ton homme tout de suite parce qu'on fera pas les séries éliminatoires. En tout cas, ça a l'air que c'est comme ça que ça fonctionne maintenant. « Hey, tu sais, quand t'as engagé Martin Saint-Louis à Montréal, c'est la même affaire, là. Hughes et Gordon savaient qu'il y aurait beaucoup plus d'impact sur les décisions de Martin Saint-Louis. C'est ça qui est arrivé.
7: Je regarde Jim Miller, Jean, son parcours. Là, c'est pas une grosse carrière dans la Ligue nationale. Il a joué 63, ouais. Sinon il joue beaucoup en Europe. Mais je regarde sa carrière de coaching. Il a été dans la WHL avec les Americans de Tri-City. Perdu en première ronde, perdu en finale, pas fait les séries. Je regarde son parcours d'assistant, il s'est rien passé. Puis ses trois années d'entraîneur-chef dans la Ligue nationale avec les Kings de Los Angeles, il est perdu en première ronde. J'ai rien contre Jim Miller, mais ce gars-là a rien prouvé. Patrick Roy a 4 Coupes Stanley.
24: Ouais. Ah non, mais dire une chose, c'est devenu vraiment difficile de comprendre les décisions des gérants. Ça n'a pas de bon sens. On dit que Haller a été excellent quand il était entraîneur adjoint chez les Maple Leafs pour l'avantage numérique. Ça veut dire qu'il était excellent ailleurs par tout ce qui est passé comme coach en avantage numérique. Mais écoute, là, il y a des gars. Comment ça se fait que Cassidy n'a pas été considéré pour coacher les Maple Leafs de Toronto? On dit que c'est le meilleur. Tout le monde court après.
23: Oui, mais il voulait pas. Je pense qu'ils l'ont pas libéré. Il était pas disponible.
7: Je peux juste parler à une équipe de ce que je
24: dis. Danny, Vegas a donné la chance à Cassidy de parler à une équipe, puis l'équipe n'a pas voulu le garder. On ne sait pas qui c'est, cette équipe-là. Là.
23: Non. Mais moi, je reviens, tu sais, on dirait que, puis t'as raison, on veut des marionnettes, on veut des coachs marionnettes.
24: C'est ça.
23: Ça se peut-tu que Lou Lamoriello fasse du tort à Patrick en dessous? Par en dessous, il se passe de quoi? Je ne sais pas si ça a bien fini non, les deux. Non, non t'es sûr?
24: Ah non, parce que Lou Lamorello, là, a toujours... Moi, j'ai parlé souvent à Lou Lamorello, là. Hey, Lou Lamorello m'appelait pour savoir comment diriger un gars comme Patrick... Stéphane Richer, Claude Lemieux. Ah non, lui, il a engagé... Écoute, Larry Robinson, il a engagé Richer, il a engagé Lemieux, il a engagé, il a toujours adoré. Hey, Jacques Lemaire, il a gagné la Coupe Stanley avec Jacques Lemaire. Ah non, le Lou Lamorello, c'est un partisan du club d'hockey canadien.
23: Qui bloque Patrick Roy? Hey, le gars, Jordan l'a dit, 4 Coupes Stanley. Ah, c'est un gagnant, c'est un gars. Qui le bloque? C'est-tu la Ligue nationale? C'est-tu plus haut? C'est...
24: Il y a quelqu'un qui parle contre lui, ça c'est officiel. Mais j'ai l'impression que la manière dont il a quitté l'Avalanche, ça le rattrape.
23: Là, il pourrait-tu aboutir à Vegas? Il peut-tu aboutir?
7: Là, c'est Ryan Craig qui a été nommé coach à Vegas.
23: C'est fait, là.
7: Ça a été fait tantôt. Okay. Ryan Craig, Lightning. Ouais.
23: C'est quoi dans la journée?
7: Ouais, parce que lui, il y avait beaucoup de rumeurs dans son cas. Là. C'était l'entraîneur-chef du club-école des Golden Knights. Puis on se doutait que ça allait être une suite logique pour lui, vu que Tortorella, là, c'était pas supposé rester longtemps. Puis c'est ce qui est arrivé. Fait que Ryan Craig a été nommé dans les 2-3 dernières heures.
23: Ah, OK, parce qu'à midi, c'était pas le cas.
7: Non, c'est ça.
23: Ouais. Encore. Ottawa, est-ce qu'il y a une possibilité? Travis Green, est-ce que comment ça va, la relâche? J'ai essayé de fouiller aussi là-dessus. Je vois pas grand-chose. Penses-tu que Pat et Ottawa, ça peut encore être possible?
24: Tu vas voir, Danny. Tu vas voir que durant la saison, moi, si j'étais à la place de Patrick, je ne m'en ferais pas avec ça, là, parce que pendant la saison, on va avoir 2-3 coachs qui vont être dégommés. Puis Patrick va être un gars qui va être en demande. J'en suis convaincu. C'est un gagnant!
23: Mais il va encore arriver dans une équipe pendant la saison, c'est ça, là?
24: Oui. Regarde ce qui arrive avec Babcock. On veut aller chercher Babcock. Babcock, là, il est détesté par tout le monde, les joueurs, là. Mais c'est un gagnant. Il a gagné aux Jeux olympiques. Il a gagné avec les Red Wings de Détroit. La dernière fois qu'ils sont allés, les Maple Leafs sont allés dans les séries éliminatoires, c'était avec Babcock.
23: Oui, mais c'est un humain exécrable. C'est un gars qui a des... Écoute, en ce moment, il y a une enquête, là, puis ça a l'air qu'il y a eu des problèmes avec Patrick Lane.
7: Columbus.
23: Lane, c'est un gars...
24: Il y a des problèmes avec tous les coachs. Hey, écoute, là, Lidstrom a gagné, je ne sais pas combien de trophées Norris avec eux autres, gagné 4 Coupes Stanley. Puis Lidstrom, il l'a dit lui-même, moi, si j'ai fini ma carrière plus vite que prévu, c'est à cause de Babcock. Mais, il dit, je suis obligé de le remercier parce que j'ai gagné avec lui.
23: Bon. Je sais que Jordan aussi aura une bonne question là-dessus avec toi, Jean, mais je veux revenir, là. Patrick Lane. Lane ou Lainé?
7: Lainé.
23: Bon, Patrick Lainé, là, c'est un gars qui aime beaucoup Fortnite. Je sais pas si c'est encore le cas, mais je pense qu'il y a bien un moment donné. Bon, ben, Ça a l'air que Babcock a même voulu fouiller dans sa chambre. Il est arrivé dans sa chambre. Ça a l'air qu'il l'a mal fait paraître devant tous ses anciens coéquipiers. Tu sais, Babcock, c'est une mauvaise personne. Tu veux-tu cette pelle à merde-là dans ton équipe? Jean, je te pose la question. Si t'es DG, tu veux-tu Babcock, toi?
24: Ben, si tu t'appelles un Lou Lamorello, si tu t'appelles un gars comme Barry Trotz, c'est des gars qui sont tough, là. Des gars qui ont vraiment du charisme, qui sont des bons leaders, des gars comme celui qui est à l'heure actuelle gérant général des Kings de Los Angeles, qui a gagné des Coupes Stanley avec les Red Wings de Détroit. C'est des gars même qui sont vraiment dynamiques, expérimentés, des gars comme Serge Savard, des gars comme nous. On va dire autre chose. Babcock ne ferait pas des choses de même. On l'a laissé à lui-même. Hey, écoute-moi bien, là, pour qu'il s'en aille avec les Oilers de Edmonton. Écoute, lui va prendre la job n'importe quel temps parce qu'il sait que Bowman, c'est une mauviette. Bowman, c'est une mauviette pour avoir enduré un harcèlement sexuel par un de ses coachs.
7: Oui, le cas Kyle Beach.
24: Ben oui. Écoute, Babcock, là, a besoin d'un gérant général qui est fort, qui est puissant. Puis lui, là, si tu le laisses aller, il va virer tout ça à son avantage.
23: Ça lui prend un pitbull, DG pitbull, c'est ça que ça lui prend.
24: Oui, c'est aussi simple que ça.
7: Puis ce que j'entends, puis ce que je vois circuler, Jean, depuis une couple d'heures, puis de peut-être proche 24 heures, c'est que là, il y a plusieurs agents qui disent si vous pensez sur le marché des joueurs autonomes ou via transaction, qu'on va accepter de venir jouer à Edmonton si Babcock devient l'entraîneur-chef, on va refuser. Fait que mettons que Babcock est engagé officiellement par les Oilers, dans 24 heures, il y a peut-être bien des joueurs qui pensaient venir ici, ou du moins Edmonton, là, qui pensaient peut-être signer là, qui vont refuser juste en raison du fait qu'il y a le nouveau coach chez Babcock. Fait que ça pourrait devenir encore plus toxique. Déjà qu'Edmonton, on gagne pas. Fait que McDavid va encore plus se retrouver seul. C'est la possibilité.
24: Ah, c'est une possibilité, mais d'un autre côté, si McDavid se met de la partie, parce que McDavid, là, il est considéré comme le meilleur joueur dans la Ligue nationale, il dit « Hey, les gars, là, moi je veux gagner, venez-vous-en travailler avec moi puis Dress Hightel, vous allez voir que vous allez avoir du fun. » Parce que là, c'est de plus en plus clair que les joueurs prennent beaucoup d'importance en ce qui concerne les décisions qui se font dans les nationales. Regarde, Sidney Crosby, c'est-tu le meilleur exemple? Le gars amène tout le monde dans son sillon. Puis eux autres ont décidé d'aller chercher un entraîneur recru qui venait de la Ligue américaine. Puis regardez la saison qu'il a eue. Tu sais, ça prend des gars comme Crosby, McDavid, à un moment donné, pour convaincre les joueurs de venir. Ben, c'est sûr que l'entraîneur des Penguins de Pittsburgh n'a pas la même réputation que Babcock.
7: Non,
24: ça,
7: non,
24: sûr.
7: Lui, il est bien ce matin.
23: Hey Jean, je veux juste te dire comme ça, je sais pas si tu étais bon aujourd'hui dans ton golf. As-tu été bon comme ça dans ton golf?
24: J'ai joué une bonne game.
23: Ouais. OK, ben là, tu donnes un bon show encore une fois. Puis merci, on est très, très, très fiers de t'avoir comme collaborateur. Mais t'as du verbe en tabarouette, puis t'as pas de filtre.
24: Ben écoute, pour me dire une chose, mettons les choses bien claires. C'est évident que les joueurs dans la Ligue nationale ont le contrôle à l'heure actuelle. Oui. Hey, quand tu dis que l'Association des joueurs va faire une enquête à savoir si Babcock peut être engagé ou pas, là, c'est rendu loin, là. C'est rendu très loin.
23: Jim Miller, là, je veux juste revenir à lui, le nouveau coach des Maple Leafs. Les gens, vous le saviez pas aujourd'hui, là. C'est pas Patrick Roy. C'est Jim Miller. C'est lui qui a sorti Philippe Dano de LA.
7: C'est lui qui a amené les Kings nulle part aussi. Ah oui? Hein? Les Kings ont fait du surplace solide. Puis, en tant que coach, j'ai pas fait grand-chose à Los Angeles, on va se dire.
23: Quand Dano a demandé d'être échangé, là, il n'avait pas son casque, c'était Jim Miller, son coach. Il faisait plus jouer.
24: Alors, ils ont été obligés de le mettre dehors, mais tu sais, écoute, regardez qui était le gérant général. Il a démissionné. Le gérant général, pourtant, c'est un gars qui a connu une très bonne carrière dans la Ligue nationale avec les Kings, et il a gagné la Coupe Stanley avec les Avalanches du Colorado. Il a décidé, lui, que c'était fini. Ça fait que là, l'autre qui est arrivé, il a mis Heller dehors.
7: Fait que les Maple Leafs, ils gagneront pas grand-chose dans les prochaines années.
24: Ce que j'entends, c'est que les Maple Leafs ont décidé qu'ils voulaient gagner l'année prochaine. Good luck.
7: Hey, avec ce groupe-là, ça va bien aller. On a vu que l'épine dans le pied, c'était pas Mitch Marner. C'est rendu en finale, puis il est passé proche de gagner le Conn Smythe.
23: Hey, Jean Perron, merci beaucoup, puis... À demain, peut-être, sur le court, parce que, ben, pas sur le court, mais sur le terrain de golf, parce que je pense que vous allez peut-être éviter ça, vous autres, la Gaspésie. Ouais. Je vois ça, là. Peut-être qu'il va falloir jouer du golf demain, mon cher.
24: Ah, ben, tant mieux. Ouais. Tant mieux, parce que la semaine prochaine, je m'en vais au tournoi de Michel Bergeron, puis avec Michel Bergeron, il y a toujours de la compétition.
23: Merci, Jean. Salut.
24: Ça va, plaisir.
23: Bye. Bye-bye.
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23: Est-ce que vous sentez une montée de violence?
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23: C'est fourette ce qui se passe dans, à Québec puis Lévis. 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Là, on est rendu ici à Lévis puis à Québec. Hey, Lévis, c'est une petite ville paisible, on va se le dire, là. Québec, c'est une maudite belle ville, puis ça a toujours été extraordinaire au niveau de la sécurité. Mais je sens que là, on est en train de l'échapper.
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0: Ah, cette relation avec nos voisins vous fait beaucoup discuter sur le texto 88-670-9098. Puis Jessica et moi, pendant la pause, on parlait de ces... Parce que tantôt, là, à grand coup de... Ça? Ça tue un peu l'amour? Puis ça gosse. Mais il y a de ces comportements qui gossent personne. Sauf quand tu les vois à répétition, puis tu te dis... Non, je suis innocent.
1: À un moment donné.
0: Ouais. On a tous des comportements de même qu'on voit dans notre voisinage qui nous dérangent pas. Moi, personnellement, je suis assez vive et laissée vivre, mais je me dis, ben, quand ça fait 227 fois que, je sais pas moi, tu passes le taille-bordure dans ta journée, là. Hey, taille à bordure, Stifi.
1: Il y en a plus.
0: Tu sais, ouais. C'est ta taille à tous les jours, là, elle est faite. Et ouais, si tu viens chaîner ton si doux jour après jour après jour, mais il a pas pris l'eau, je me dis, à un moment donné, il peut-tu être plus shiny que là?
1: Non, ou un voisin qui lave ton char. Là, il lave l'autre char de l'autre voisin. Fait que là, il passe la journée avec sa hausse à pression.
0: Ouais, ben, écoute, si tu veux venir laver le mien, il y a bien beau. Il y a bien beau. Mais comme je vous dis, ça, c'est des affaires qui nous dérangent pas plus. Ça, c'est plus dans nos petites bébites, là. C'est comme, qu'est-ce qu'il fait?
1: Hein? Mais
0: on est peut-être, on est tous le bizarre de quelqu'un, dans le fond.
1: T'as bien raison.
0: Ouais. Hey! Pour une petite dernière de la saison, mesdames, messieurs, on s'en va rejoindre. My man, Dan, mi favoritos italianos, carosella!
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0: L'homme, la légende lui-même. Dan Carosella, salutations.
1: Oui, bonsoir, messieurs, dames. Oui, ben merci. Merci de l'introduction.
0: T'es en forme?
1: Ah oui, ça va, et vous-même?
0: Ben oui, en forme, certain.
1: Hey, écoute, j'ai deux parenthèses.
0: Ah oui, OK, parfait. On commence ça, comme à l'habitude, avec des petites parenthèses.
1: Oui, des petites parenthèses. La première, elle est pour toi.
0: OK.
1: Directement, en fait, j'ai un message pour toi qui nous vient de notre cher ami Marc Desgagnés.
0: Oui.
1: Donc, il voulait te remercier d'avoir plugué le podcast de M2 Gaming lundi.
0: Hey, j'ai eu du fun en maudit. Je suis allé faire ça samedi passé chez Marc. À ma grande déception, d'ailleurs, tu savais que Marc avait une Smart, cette espèce de...
1: Il y a une Smart?
0: Mais plus maintenant. J'espérais la revoir, sa Smart, parce que j'aimais beaucoup regarder son espèce de suppositoire de voiture. Là.
2: C'est une voiture, ça?
0: C'est une voiture, une Smart.
2: Ah, je suis pas sûr, moi.
0: C'est comme un échantillon de char.
2: Non,
0: là.
2: C'est pas un char.
0: Puis il l'a pu, malheureusement. Ça a été ma première déception, mais le tout a été rattrapé très vite quand je suis allé dans sa man cave, qui est extraordinaire.
1: Ah, OK, je pensais que ta deuxième déception serait Marc, mais...

0: Toton de Marc.
1: Ah oui, vraiment.
0: C'est raide. Oh oui, non, sérieux, Jess, tu sais pas c'est qui est Marc Desgagnés, hein?
2: Non.
0: C'est le fondateur de M2 Gaming, qui est une chaîne de gaming à laquelle j'ai déjà participé, puis à laquelle participe Dan également aussi. Puis Marc, c'est une machine de guerre d'entraînement, là.
1: Oui, oh, il y a les tontons beaucoup plus durs que les miens. Ça, je peux confirmer.
0: Oui,
1: il est plus dur que moi.
0: Ah, là, c'est
2: les miens aussi.
0: C'est tout.
1: Ah, et voilà. Marc t'a fait dire live en passant que la Smart, c'était celle à sa blonde. Donc, il se dégage totalement.
0: Ah, ouais, bon, il dit souvent ça.
1: C'est ma blonde.
2: On a le dos large, les blondes.
0: Hein? Oui, hein, c'est ça. Ah, ouais. Les tampons aussi.
2: Gratuit.
1: Ah, ben, je confirme que depuis que je fais des chroniques à choix, la mienne a beaucoup le dos large aussi.
0: C'est correct ça.
1: Donc, deux fois que j'en parle, mais la deuxième parenthèse, en fait, c'est une suggestion si jamais vous cherchez quelque chose à écouter. Là, vous savez, des fois, ce que je peux écouter, c'est pas toujours, on va dire, sain d'esprit.
0: Moi, ça, j'allais te demander, combien de gens meurent dans ce que tu veux nous faire écouter, là?
1: Il y a personne qui meurt, mais c'est quand même dégueulasse. en fait, un de mes dadas, c'est tous les mouvements sectaires. Donc, je m'intéresse beaucoup à ça. J'en ai déjà parlé sur le show. Et sur Netflix, il y a un documentaire, en fait, c'est 4 épisodes d'à peu près 45 minutes chaque. Ça passe extrêmement vite. J'ai failli tout m'éclencher d'un coup, mais quand il était rendu minuit et demi, j'ai fait, bah, ce sera peut-être le temps d'aller me coucher. Fait que j'ai divisé ça sur deux soirées. Ça s'appelle « Trust Me, le faux prophète ». Et dans le fond, ça raconte l'histoire... c'est parce que c'est très particulier, parce que d'habitude, les documentaires nous montrent des sectes, bon, tu sais, voici la secte et tout, voici un peu ce qu'ils font ou ce qu'on les soupçonne de faire. Et de... Mais là, en fait, c'est que le documentaire a été réalisé conjointement par deux personnes qui ont infiltré cette secte-là, qui est la secte de Samuel...
0: Bateman,
1: c'est ça. Au départ, c'est pas sa secte à lui. Lui a été, en fait, expulsé d'une secte. Vous allez comprendre pourquoi. Mais finalement, question d'arrogance, et on voit qu'il y a tout un culte de la personne aussi qui se développe à travers ça.
0: Au départ, Warren Jeff, qui est le fondateur de l'Église, puis... Je veux pas spoiler le punch, là, mais c'est une patente autour du cul. Là. C'est beaucoup... c'est tout sexuel, cette affaire-là. Là.
1: C'est tout, oui, et c'est franchement dégueulasse ce qui se passe. Mais c'est parce que je peux pas trop en dire, là, mais vous allez voir, à un moment donné, ça prend une tournure qui est totalement inattendue. Et ce que j'ai trouvé particulièrement intéressant, c'est justement ce point de vue-là, un peu plus personnel, des deux personnes qui ont infiltré la secte et qui, pendant... plus d'un an, en fait, on fait semblant de tourner un documentaire sur Bateman. Et lui a... à un moment donné, il s'est soupçonné de quelque chose, mais c'est vers la toute fin. Mais jusque-là, il était comme, « Hey, c'est écœurant. Il y a des gens qui font un documentaire sur moi. »
0: Ah ouais, c'est... Pour les gens qui écoutent le Spacecast de façon assidue, là, on a parlé d'une chronique avec Phil l'autre jour. C'est l'Église c'est un dérivé, il me semble, des protestants. C'est l'Église fondamentaliste, des saints des derniers jours, une patente de même, là.
1: Exactement. Puis écoute, c'est sûr que d'un point de vue extérieur, tu te dis, ça n'a pas de bon sens. Voyons donc, on voit ça venir, lui qui se dit le prophète directement en lien avec Dieu. Voyons donc que ces femmes-là, parce que c'est beaucoup ça qui c'est des femmes qui sont beaucoup visées. Quoique, il y a certains hommes aussi, là. Mais il faut comprendre vraiment ce qui se passe à l'intérieur d'un mouvement sectaire, notamment, en fait, toute la question du brainwashing, toute la question de la privation aussi, et toute la question aussi de la vulnérabilité, parce que ces gens-là sont des experts manipulateurs qui savent reconnaître les gens qui sont en position de vulnérabilité ou encore qui vivent des choses difficiles dans leur vie. Mais c'est un point de vue qui est différent. C'est pour ça que j'en parle ce soir. Je vous invite à regarder ça. Ça s'écoute très rapidement. C'est franchement bien fait.
0: Est-ce que selon toi, ça prend un profil psychopathique pour être le leader d'un culte, d'une secte en tant que telle, ou c'est pas nécessairement relié?
1: Ben, écoute, là, je vais m'avancer, mais pour moi, et je pense pas me tromper, en fait, quand tu regardes les profils de gourous de sec, la très grande majorité ont des profils psychopathiques. Tu sais, c'est des psychopathes en puissance.
0: Ce qui est paradoxal, hein, Dan, parce que dans

0: fond, souvent, les gens qui vont joindre à la secte, c'est parce qu'ils sentent enfin que quelqu'un se soucie d'eux autres.
1: Oui, mais en fait, ça, quand tu regardes, par exemple, les critères de la psychopathie, les fameux éléments cliniques, il y en a un qui s'appelle le fameux charme superficiel. Donc, c'est des gens qui manipulent, qui savent quoi dire aussi, mais tout est dans la superficialité. Puis, il faut comprendre que, bien souvent, pas tout le temps, mais on va dire dans la majorité des cas, c'est des gens qui se retrouvent dans des positions de vulnérabilité, qui vivent par exemple des deuils, un licenciement, qui sont en, je sais pas moi, en questionnement existentiel, name it, là, mais qui sont pas dans leur état, entre guillemets, normal. Et les gourous de secte, eux autres, vont être capables d'aller les repérer. Et en plus de ça, les gourous de secte vont utiliser certains, certaines méthodes au niveau de la psychologie communicationnelle. Regardez comment un gourou parle. Vous allez voir qu'il étale et décortique beaucoup syllabe par syllabe les mots. Et ça, en fait, ce qu'on sait au niveau de la psychologie, c'est que ça a une résonance au niveau des ondes du cerveau.
0: Mais c'est-tu fait de façon consciente, ça, par les individus, ou c'est juste...
1: Absolument.
0: Ah ouais, absolument. OK. De façon volontaire. Là. C'est stratégique. C'est pas leur façon d'être qui s'adonne à être comme ça. C'est volontaire.
1: Je pense qu'avec le temps, à force de faire ça, et surtout de voir que ça a un effet pour eux, ils en deviennent ça devient plus si volontaire que ça. Ça devient quasiment naturel. Mais au départ, c'est tout à fait conscient. Ils savent comment manipuler. Et ces techniques-là, ils savent comment les employer. C'est des gens qui sont experts là-dedans. C'est pour ça que quand on dit, tu sais, là, je vais prendre un exemple comme ça, là, mais Raël, on dit c'est un sauté et tout. Ouais. Mais moi, je n'ai jamais douté de l'intelligence de ce gars-là. Parce que ça prend une intelligence quand même pour arriver à perfectionner ces techniques-là, puis surtout à avoir dans son giron là, autant de personnes. Fait que, mais checkez ça si c'est pas déjà fait, trust me, sur Netflix.
0: J'essaie de retrouver le nom, je vais faire un petit peu de recherche, puis au pire, je t'écrirai par Messenger. On a fait une autre série sur YouTube dont on a parlé dans la chronique avec Phil. Là. Une secte, le gars, c'est un genre d'Indien d'Inde là, qui se part une secte là-bas, puis qui est considéré comme trop extrémiste et arrive aux États-Unis et vient littéralement envahir un petit village avec une population très vieillissante. Puis là, il se crée, en dedans de 2 semaines carrément, une ville, un aéroport, une milice, puis le genre de leader, là, avec un genre de point dans le front. Tu sais, il y a une connotation très bouddhiste un peu au niveau de l'esthétique, mais c'est pas nécessairement ça son affaire. C'est les Siassines, là. Puis il y en a eu au Québec, des Siassines. Et ce gars-là, Bamram, quelque chose du genre que le gars s'appelle.
1: Ouais, ça me dit quelque chose, ouais.
0: Il faisait faire toute la sale job par son assistante. C'est elle qui faisait, et qui est même soupçonnée d'avoir fait tuer du monde, là. Une patente de fou raide, là.
1: Ah non, puis même dans le documentaire Trust Me, là, la fameuse sale job, c'est pas Bateman qui a fait. Lui, il récolte les fruits de ça, mais c'est tellement écœurant ce que tu peux entendre là-dedans. À un moment donné, là, tu te rends compte qu'il y a comme un réseau qui est en train de se construire autour de ça, puis il dit « ça m'écœure de donner mes filles comme ça à d'autres hommes, mais c'est Dieu qui veut ça ». C'est dégueulasse, puis by the way, les filles, comme vous pouvez vous en douter, ne sont pas majeures.
0: Ben non, c'est donc, sûr, c'est sûr.
1: Mais ça vaut la peine, c'est juste choquant. Ma blonde, elle m'a dit, coudard, t'as-tu été capable de dormir après ça? Je dis, ben oui.
0: Bon, je gagne ma vie avec ça, madame.
1: Ah, ben, que voilà.
0: Tu vois, le documentaire que je te parle s'appelle Wild Wild Country. Cette série documentaire retrace l'implantation utopique et le conflit explosif opposant la communauté du gourou Osho aux habitants d'une petite ville de l'Oregon.
1: Oui, Osho, mais lui, là, son nom, il n'y a pas eu un logo aussi, Osho.
0: Ah, ça se peut.
1: Mais il me semble que j'ai vu des logos dans des manifestations. En tout cas, c'était assez sauté, merci. Là.
0: Ah oui, le culte de la personnalité a vraiment opéré sur lui, là. Vraiment, avec lui, en fait.
1: Ah, puis Bateman, vous allez voir, surtout dans le dernier épisode, là, ça aurait pu être excessivement dangereux. Là. Mais ça vaut la peine, c'est choquant, mais je pense que c'est nécessaire aussi d'être sensibilisé à ça.
0: Yes. Hey, moi, j'en ai une parenthèse parce que j'ai beaucoup pensé à toi cette semaine. Avec l'histoire de Joey en fugue. Tu vas voir où est-ce que... Tu sais qui est Joey?
1: Ah, le kangourou!
0: Oui, et... on a su que lui s'était poussé d'une réserve là, mais d'un enclos où il avait été obtenu de façon illégale. Puis là, ça m'a vraiment fasciné parce que j'avais déjà entendu des anecdotes par rapport à des animaux exotiques qu'on pouvait voir dans des centres urbains. Genre, moi, on m'a raconté une petite fille qui se fait donner à sa fête un bébé lion à Montréal, sur l'île, carrément. Donc, dans un condo de l'île de Montréal, un bébé lion. J'ai fait quelques recherches cette semaine, puis ça a l'air que dans le spectre du crime organisé, là, drogue, sexe et parfois même animaux de luxe, animaux exotiques, la contrebande de tout ça, c'est assez, ce serait assez répandu apparemment.
1: Ben, en même temps, tu le dis, hein, animaux de luxe. Fait que c'est clair que, un, il doit avoir un marché pour ça, parce que quoi de mieux que d'avoir un tigre chez soi? Mais
0: Joe moi, Exotic fait dire que oui, sauf quand la petite Carole Baskin, elle vient tout faire chier.
1: C'est ça. mais j'ai pas de misère à le croire, ouais, que ça peut être un marché lucratif. Puis tu sais, qui dit marché lucratif, pour vrai, là, dit automatiquement intérêt du crime organisé. T'sais, tu regardes, mettons, les paris sportifs, c'est la même affaire. Ouais. Tout ce qui... Quand il y a un signe de pièce, là, tu veux, généralement, c'est pas pour rien que le crime organisé a été... Et là, je dis a été, mais il l'est probablement encore. Mais là, j'ai pas de preuve avec ça. Fait que je ne fais que supposer. Dans l'industrie de la construction, t'sais, c'est extrêmement lucratif. Les contrats qui se donnent là-dedans, t'sais, on l'a vu avec les commissions et tout. Donc, je suis pas surpris. Je te dirais, c'est un peu pas surprenant, mais c'est sûr que ça fait ça. Tu te dis, mon Dieu, ils font le trafic d'animaux de luxe.
0: Ça montre aussi, moi, je trouve, ce qui m'écœure le plus, parce qu'au-delà de l'acte criminel, quand on l'analyse, c'est parce que ça s'adresse à une clientèle qui est dans le jetable. Tu sais, à un moment donné, tu peux pas dire, hey, moi, un coup que c'est adopté. Ton lion, il y a comme une date de péremption pour ta propre vie, là.
1: Puis anyway, tu sais, il peut pas le sortir.
0: Non, c'est ça.
1: Prendre une marche avec.
0: Tranquille, les marches sur le Mont-Royal avec ton lion, là, d'après moi, c'est plus tranquille.
1: Non, puis écoute, je sais que quand j'habitais à Montréal, tu sais, pour avoir travaillé avec les policiers, ça arrivait une fois de temps en temps, là, mais c'était surtout des serpents qu'on avait des calls. Mais pas nécessairement, tu sais, tu peux avoir certains types de serpents, mais en tout cas, j'ai déjà côtoyé des policiers là, qui ont fait des perquisitions pour des serpents, disons, beaucoup plus exotiques que tu retrouves, disons, sur un autre continent.
0: Fascinant quand même, cette nouvelle-là.
1: Yes.
0: Hey, on tombe dans le gaming.
1: Oui.
0: Et ben, en fait, aujourd'hui, on est en mode Gamino pour cette dernière de la saison. Hécatombe, cet été dans le jeu vidéo, finalement, tes prédictions de Nostradam, au lieu de Nostradamus, crimes sont en train de se réaliser, mon cher.
1: Je le sais, puis pour vrai, ça me fait pas plaisir. Ceux qui ont pas écouté la chronique la semaine dernière, en fait, je mentionnais que du côté de Microsoft, ça bougeait beaucoup et qu'il allait probablement avoir des fermetures de studios. Puis j'avais mentionné que Compulsion Games, qui est un studio québécois, était probablement dans la mer. Et là, cette semaine, et là, je vais essayer de faire un résumé parce que ça bouge tellement. J'ai essayé de faire un article là-dessus, puis je suis pas arrivé. Fait que c'est beaucoup d'informations, c'est beaucoup de rumeurs. Et en fait, c'est que là, il y a 4 studios de Microsoft qui pourraient fermer. Mais je dirais pourraient parce que là, il y a des négociations en cours avec certains d'entre eux. Et les 4 qui sont mentionnés, en fait, il y a Compulsion Games, il y a le studio Double Fine, il y a Ninja Theory qui devrait, lui c'est celui des 4 qui devrait vraiment fermer ses portes.
0: Okay.
1: Et le dernier qui m'a surpris, c'est Arkane Studios. Parce que Arkane a quand même une longue feuille de route et dans cette feuille de route-là, on retrouve quand même des jeux extrêmement populaires comme par exemple les jeux de la franchise Dishonored.
0: Donc, okay, ben oui, quand même.
1: T'sais, ils ont vraiment une longue feuille de route. Et là, ce qui est ressorti même dans les dernières heures, c'est que il y a d'autres studios qui pourraient aussi être visés, incluant du côté de Microsoft. Et là, on nommerait des gros noms, là, comme Bethesda, BioWare.
0: Bethesda pourrait fermer?
1: Non, ils fermeront pas Bethesda, mais ça se pourrait qu'ils procèdent à beaucoup de licenciements. Parce que du côté de Microsoft, en fait, depuis que Phil Spencer n'est plus là, puis ça, c'est ma propre théorie, là, je pense qu'on veut faire une coupure entre l'ère Phil Spencer et la nouvelle ère, là, celle de Madame Sharma. Mm-hmm. Donc, et ça, elle l'a carrément dit. Elle dit à partir de juillet 2026, il va y avoir un, ce qu'on appelle en bon français, un grand reset du côté de Xbox. Et elle a mentionné la semaine dernière, il y aura des décisions extrêmement difficiles à venir. Donc là, on parlerait vraiment de grosses coupures. On parlerait de fermeture de studios. Il y a les studios Compulsion Games et Double Fine seraient présentement en négociation avec Microsoft pour redevenir indépendants. Ça voudrait dire qu'ils vont racheter les parts de Microsoft pour redevenir des studios indépendants qui publient leurs propres jeux.
0: J'allais te demander ça, si c'était une possibilité, parce que Arkane et toutes ces affaires-là, c'est parce qu'ils sont des possessions de Microsoft, s'ils ont le gros bout du bâton de main.
1: Ouais. C'est des possessions de Microsoft. Mais tu sais, ce qui est un peu étrange là-dedans, c'est que durant le Xbox Games Showcase, qui a eu lieu il n'y a pas longtemps, là, on a présenté un nouveau jeu de Ninja Theory. On a présenté le jeu Senua. Là, on se dit, Christy, cette décision-là là, a pas été prise hier. Là. Ça fait un bout que ça traîne. Comment ça se fait que Microsoft a décidé de présenter Senua en sachant qu'il allait fermer du studio? Et là, ce qui semble avoir fuité comme information, c'est que Microsoft aurait voulu mettre de l'avant Senua en disant peut-être que ça va intéresser un acheteur potentiel du studio. Mais c'est quand même assez particulier, là. Et là, l'affaire, c'est que il y a des journalistes qui sont sortis, dont Jason Shire de Bloomberg et aussi un journaliste français qui s'appelle Sylvain Trinel, qui ont dit « ce n'est que le début pour cet été ». Et là, ils ont utilisé des mots, okay, on s'entend, là, c'est ce qu'on appelle du clickbait, là, mais « hécatombe, bain de sang ».
0: OK, quasiment pas saucé.
1: Non, pas du tout, là. Et là, on viserait beaucoup plus gros que ce qui se passe du côté de Microsoft. Ce serait uniquement la pointe de l'iceberg. Sony, en fait, aurait dans sa mire deux de ses studios, à savoir Quantic Dream et aussi Ben Studio. Quantic Dream, en fait, non, je veux pas dire n'importe quoi, là, c'est pas Quantic Dream. Quantic Dream, les autres sont français. Je m'excuse, je vous le dis, il y a beaucoup d'infos.
0: C'est beaucoup d'infos,
1: Mais en fait, c'est Media Molecule, le studio que Sony aurait aussi dans sa main. Eux autres ont été responsables du jeu Dreams, ça fait quand même un certain temps, et aussi là de sur le Little Big Planet, qui a déjà été une grosse franchise. De l'autre côté, Ben Studios, c'est eux autres qui étaient responsables de Days Gone. Ça fait un bout. Il n'y a pas de nouveaux projets du côté de ces studios-là. Donc, apparemment qu'il y aurait des licenciements massifs ou encore des fermetures. Et du côté français, il y a Quantic Dream qui serait grandement menacé de fermeture parce qu'on aurait des graves problèmes financiers. Et l'autre studio, ça serait Dontnod. Ceux qui le connaissent un petit peu, en fait, ils ont été responsables des jeux, notamment Vampyr avec un Y, puis plus récemment de Banishers, Ghosts of Eden, New Eden.
0: Un auditeur te pose la question. En fait, il va d'une affirmation, mais moi, je vais la virer en question. La personne a dit, encore une fois, il faut que les grosses compagnies arrêtent d'acheter des petits studios. Est-ce que c'est un modèle d'affaires qui est durable, ça, que les grosses compagnies gobent les plus petites comme ça à l'infini tout le temps?
1: Ben, c'est sûr que quand tu regardes l'histoire, c'est clair que ça fait peur parce que Microsoft, en fait, n'est pas à ses premiers studios qui fermeraient. Sony non plus. Tu sais, ça arrive, là. Puis c'est des studios, en fait, qui ont lancé des jeux soit qui étaient prometteurs ou en tout cas qui ont rencontré un grand succès. Puis tout d'un coup, quand ils font partie d'une plus grosse machine, ben il y a comme de la redondance, notamment au niveau des effectifs. Tu sais, par exemple, là, si ton studio avait un département de ressources humaines, ben là, tu joins une grosse compagnie, tu n'en as plus besoin. Fait que c'est clair qu'il y a du monde qui perd leur job. Mais ce que je sens, et là, je vais parler de Microsoft, mais je sens ça aussi plus largement, c'est que quand il y a des studios qui joignent comme ça des grosses corporations, c'est comme si ça étouffait la créativité.
0: Ouais.
1: Je prends Microsoft en exemple parce que c'est celui qui me vient. Je me rappelle toujours du studio Rare. J'utilise beaucoup cet exemple-là. Rare avait un peu perdu des plumes vers la toute fin, là, à l'époque de la GameCube, mais quand même. Tu sais, c'était, Il y a eu un rare avant et après l'achat de Microsoft.
0: OK.
1: Et je sais pas ce qui se passe quand...
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0: Eh oui, bonsoir, bienvenue dans ce Carbo Show, oui. L'avant-dernier de la semaine, et après ça, on va s'amuser à défoncer. Yes, yes, yes. Ben oui, on laisse toute la place tout de même au Spacecast, mais on va s'amuser à défoncer, c'est sûr. Bonsoir, auditeur, auditrice, mais surtout bonsoir aussi, Mélanie Paré.
1: Ben bonsoir, Carbo.
0: Comment tu vas?
1: Ben ça va super bien, toi.
0: Oui, super aussi. Grosse journée, encore une fois. C'est le fun, j'ai vu beaucoup d'auditeurs aujourd'hui. C'est malade, là. Quand arrive quelqu'un, là, à mon atelier, puis il me dit, Carbo... À tantôt.
1: Ah,
0: c'est le fun.
1: Ça, c'est le fun.
0: Ah, ouais, c'est le fun. J'ai fait des remplacements de freins aujourd'hui sur une caravane d'arbres de transmission et compagnie. Puis un auditeur qui est parti de là-bas pour venir me voir. Moi, je te le dis, je suis choyé. Ce soir, ce sera de la pluie. Oui, vous avez vu, hein, au nord, au sud-est de Québec. Un avertissement de pluie, oui. Quelques averses qui vont cesser ce soir, tout de même. Mais ça sera gris, là. Pluie qui va être forte demain matin. On va avoir un orage probablement dans l'après-midi. 10, 20, voire 30 et peut-être même 40 mm de pluie pour jeudi jusqu'à vendredi. Et là, tenez-vous là pour dire. C'est de la merde. La pluie. Des nuages. Pour jusqu'au Saint-Jean-Baptiste. Voilà. Qu'elle tombe, cette pluie, qu'on puisse festoyer le soir du 23. Ça a bien le temps de changer. Mais on parle énormément d'averses de pluie. Donc, là, il y a quelqu'un qui va me dire « T'as-tu vu le chemtrail? » Ben oui, c'est à cause de la machine à pluie. Ben oui, c'est ça.
1: Mais moi, j'ai vu que le 23, 24, 25, là, on va être correct.
0: Tu penses?
1: Va faire beau.
0: T'as vu ça?
1: J'ai vu ça.
0: Dans ton puppy un matin?
1: Dans mon application AccuWeather.
0: AccuWeather?
1: Oui.
0: Bon, parfait. Félicitations, auditeurs qui ont appelé aujourd'hui dans la ligne ouverte du retour pour dire que c'est non. Non d'encourager une dictature et un pays communiste. Vos chars chinois, vous pouvez vous les mettre, tout ce que je pense. Bravo. Donc, moi, tu sais, c'est ça. Air Nation. Qu'est-ce que la Air Nation? Parce que toi, Mélanie, tu m'as dit tantôt, je sais pas c'est quoi, moi.
1: Bon, moi, ben, peut-être que je connais ça, mais je savais pas que c'était du Air Nation.
0: Ouais.
1: C'est l'affaire, là.
0: Le Air Nation, c'est ce que tu as entendu tantôt d'entrée. Cinderella. Nobody's Fool. Donc, le thème Air Nation fait référence, évidemment, à une station de radio populaire sur le satellite, mais c'est pas ça. C'est du glam metal, du hard rock et du air metal des années 80. Là, okay. On peut mettre beaucoup de groupes là-dedans. Là. Évidemment, un style musical comme ça, ben, c'est des ballades, c'est de la musique rock avec principalement les membres aux cheveux longs.
1: OK, il faut que tu ailles les cheveux longs.
0: Ben oui, Air Nation, H-A-I-R, Air, ce que tu te brosses, là.
1: C'est pas pire, hein?
0: Éric de Trois-Rivières, c'est l'an de pubis, là, Air Nation. Mais toi, c'est les cheveux.
1: Ouais, c'est les cheveux.
0: C'est comme ça, tu te fais
1: une queue. Il y en a que c'est les cheveux puis en bas, hein, si on le sait pas.
0: Ben, là,
1: on le sait pas.
0: On voit des photos, on voit des portraits, mais...
1: on sait pas.
0: On sait pas trop. Donc, moi, je t'ai proposé David Lee Roth tantôt. Tu m'as dit, ouais, ça serait bon,
1: ouais,
0: ça.
1: Ouais, mais je l'ai. On l'écoute-tu?
0: Ben, pourquoi pas? Allons-y avec du David Lee Roth.
1: Ouh, différent, ça, de l'autre.

0: principe?
1: Je le comprends.
0: Rock and roll, années 80, Air Nation, c'est ce qu'on écoutera ce soir dans la radio, comme on l'appelle maintenant.
1: The Camel Toe.
0: The Camel Toe. Hey, ça c'est le fun d'entendre. Venant de la bouche d'une madame.
1: Comment ça c'est le fun?
0: Ceux qui se connectent, qui n'ont jamais écouté ce show-là.
1: Ils se disent, qu'est-ce qui se passe ici à soir?
0: Ben là, on a essayé de faire un amalgame entre carbo puis mel.
1: C'est ça.
0: Ça a fini caramel. Là, finalement, camel, camel. Puis là, t'es arrivé, t'as dit, c'est camelto. C'est comme ça qu'on l'appelle. Ben, c'est très populaire dans le Air Nation.
1: Carbo. Voilà. Puis camelto, c'est aussi une petite anecdote qu'on a ensemble, une petite histoire que seuls les vrais savent.
0: Parfait. Allons voir les auditeurs, les auditrices. Allô, Radio X?
2: Salut!
0: Comment ça va, Shirley?
2: Ça va bien, merci.
0: Ben oui, cool.
2: On va aller avec Poison.
0: Poison, oui.
2: Flash Blonde.
0: Flash Blonde de Poison.
2: Oui.
0: Ça aussi, bon groupe.
2: Oui, très bon groupe.
0: Ben merci, Shirley.
2: Salut.
0: Bye. Est-ce que t'as ça, Mélanie?
1: Flash Blonde.
0: Oui, Flash Blonde.
1: Ça commence mal. Mais j'ai Poison. Flash Blonde.
0: Oui, Poison. Le groupe, c'est
1: ouais,
0: Poison.
1: Oui, j'ai le groupe Poison.
0: Oui.
1: Flash Blonde.
0: C'est ça?
1: Poison. J'ai Poison, par exemple.
0: T'as le groupe?
1: J'ai
0: bon, mets n'importe quelle toune. C'est quoi la première qui pop en haut de Poison, là?
1: C'est... Hey, je tape fort, là. C'est Nothing But A Good Time.
0: Bon, ben, c'est ça, ouais.

0: OK, j'allais trouver. La toune de Poison que Shirley veut, c'est pas Flash Blonde.
1: Ah.
0: C'est Flash and Blood.
1: Ah.
0: Oh.
1: Flash and...
0: B-L-O-O-D. Bon, il ferme le son, lui, comme
1: Flash
0: ça.
1: Flash and Blood.
0: Tu sais, E8, là, c'est fait comme un 8, là.
1: Ah ouais, et ça.
0: Flesh and Blood.
1: Flesh and Blood.
0: Eh oui. Voilà.
1: On l'a.

0: Bon, ben on le voit, là, c'est dans le ton du Poison. Ça entre dans ça. On le met dans la musique de Kamel Mileni.
1: Tôt.
0: Dans ce temps-là, Mélanie, tu ne peux pas te rappeler de ça parce que tu n'étais pas là, évidemment.
1: Mais non.
0: Mais beaucoup de gens s'affichaient au rythme du Air Nation. Donc, on voyait des garçons. Salutations à mon chum Steve Poirier, alias Chien à Saint-Émile, qui se crêpait, toutes les choses. Les cheveux longs, les cheveux crêpés, là, le top, là.
1: Ça, vraiment, c'est dans les années 80, là,
0: ouais,
1: vous faisiez
0: ça,
1: là.
0: Au secondaire, là, au secondaire. Chien,
1: toi, t'as déjà eu les cheveux longs puis tu te crêpais ça, là.
0: Ben, moi, je me crêpais pas parce qu'à un moment donné, j'avais pas le temps de faire ça. Mais j'avais les cheveux longs. Oui, oui. Tu peux voir des photos de moi où j'avais les cheveux là, en bas des épaules. Là. On était tous un peu bizarres de même. Puis là, bon, on s'affichait à ça. Des chandails de chaud, des chandails noirs avec les manches blanches ou vice-versa. On tripait. Ben, c'était fou, là. T'allais à Expo Québec, parce que dans ce temps-là, il y avait un Expo Québec.
1: Oui, oui.
0: Il y avait pas juste Beauce Carnaval avec des roues, des grandes roues, mais il y avait aussi plein de kiosques où tu pouvais gagner des miroirs de chaud. Donc, il y avait un miroir, mais dans le fond, c'était la pochette de l'album qui était étampée là. Donc, tu essayais de péter des ballons avec des dards, puis là, tu gagnais ton miroir de chaud.
1: T'en avais déjà gagné, toi?
0: Ben oui, j'en avais plein. Hey, sur mon mur dans ma chambre, là, j'avais fait un gros, gros logo du groupe Striper. Ça aussi, c'était un groupe Air Nation. S-T-R-Y-P-E-R. Écris-moi ça.
1: S-T-R-Y-P-E-R. P-E-R.
0: Oui.
1: On dirait qu'on fait une dictée.
0: Et la toune, ça va être, tiens, « In God We Trust ».«
1: In God We Trust ».
0: Ouais, l'as-tu trouvé?
1: « In God We... »
0: G-O-D. Ouais.
1: « We Trust ».
0: Vois-tu?
1: J'ai
0: ça. Fait que j'avais tout fait mon mur au complet du logo dans ma chambre. Ma mère était en 5e, mais c'est pas grave. Moi, j'aimais ça.

0: Ça, j'aime ça.
1: Ça, j'en ai passé des heures à essayer de drummer ça.
0: Hey, mais je te vois écouter ça. Ça me fait penser à tout.
1: C'est, tu sais quoi qui est particulier avec le groupe Striper?
0: Vas-y.
1: C'est un groupe chrétien. Ah. Ils partagent la parole de Dieu.
0: Ah, ben oui, hein? In God
1: fait que
0: we
1: si
0: trust.
1: Tu veux changer de même, tu te mets des jeans ultra serrés.
0: OK. Y avait-tu des croix dans le cou?
1: Il y avait toutes. Partager les paroles de la Bible de A à Z. Striper ont toujours été de même. Ils sont encore de même aujourd'hui. Lève, ouais! Fait que moi, ma mère qui disait que j'ai fait de la musique du diable avec ouais. du Slayer, puis du Metallica, puis du AC/DC.
0: Tu as sorti ça?
1: J'ai sorti ça! J'ai bouché à madame! Ça a plus quoi dire. Prends les paroles, gamin. In God we trust, in Him we must believe. Hey, toi, la mère!
0: Hey!
1: T'es mort! OK, on s'en va sur la 2. Allô, Radio X?
2: Salut, vous autres.
1: Comment ça va?
2: Hein, ça va, toi?
1: Ben oui, ton radio est fort.
2: Hein? Ah, oh, ouais. C'est parce que je suis en bas dans l'établi en train de travailler. Fait que...
1: Ah, ben ça travaille mieux que la musique.
2: Ben, tu dis, toi.
1: Hey, on reste dans le Air Nation.
2: Ouais, je sais. Aerosmith, Dream. Crazy.
1: Aerosmith, très bon groupe aussi. Crazy, très bonne tune. Qui fait partie des légendes du rock de Yannick Tremblay, l'homme aux mille sourires, le mixologue du rock.
2: Oui.
1: Bon, ben, garde, on te met ça juste pour toi.
2: OK, mon chum.
1: Bye. Merci.

0: quand même différent, là, ça, là.
1: Ah oui.
0: Plus smooth.
1: Ben, c'est parce que la particularité des bands Air Nation, il y avait tous des balades. Chaque groupe avait sa balade. Okay. On parle de Motley Crue qu'il y en avait, on parle de Bon Jovi qu'il y en avait, tous ces groupes, Warren qu'il y en avait, tous ces groupes-là avaient des balades radio. On les a entendus pour s'en vomir le corps. As-tu déjà pas entendu ce tune-là?
0: Non, non, j'ai déjà entendu. Là. Yes, la première, je connais!
1: Ah ouais, hein?
0: Ouais.
1: Bon, tu vois, parce que tu l'as vu d'un film?
0: Oui.
1: Dans quel film?
0: Oh, ça, je peux pas pour ça.
1: Oh, dans quel film on entend ce tune-là?
0: Tu vois, depuis le début, moi, je suis une fille de très visuelle, là, pas de retenir toutes les titres
1: visuels,
0: des films. Là.
1: Ben oui. On écoutait du Rat à Polyvalente, le groupe Rat. Oui. C'est justement demandé par texto. R-A-T-T.
0: Oui.
1: Puis probablement la tune qui va nous demander, c'est Round and Round. As-tu ça?
0: Round and Round, c'est la première.
1: Vas-y, donne-nous ça, juste par texto.
0: Quand je vois les cheveux, le bien.

0: As-tu, on a toujours à peu près le même ton, la même voix.
1: Ouais.
0: On est comme un peu serré, là. Tu sais, c'est comme si on avait mis un gros élastique alentour de la sacoche. Mais c'est comme ça qu'on se démarquait. On allait chercher, là. Là, je t'ai pas parlé de Scorpions encore. Je t'ai pas parlé de Guns N' Roses aussi. Plein de groupes dans ce style-là. On va aller sur les lignes. Les lignes sont pleines. C'est le fun. À soir, on fait de la musique et on a du plaisir. Et ça paraît.
1: OK, oui.
0: Allô, Radio X?
2: Salut!
0: Hey!
1: Ah ben, toi, en parlant de plaisir.
0: Ah ben, tabarnouche, bravo.
2: C'est le fun en tabarouette quand il fait beau, t'écoutes de la musique qui bûche.
0: Oui, hein, c'est le fun, hein?
2: Je vais donner, c'est quoi que je vais entendre, s'il vous plaît.
0: Oui, oui. Ah ouais, donc, là, c'est le temps à soir, là.
2: Oui, oui, c'est le temps.
0: Oui, vas-y, je t'écoute.
2: La Cunocoy.
0: Mais là, c'est pas du Air Nation, ça, Hugo.
1: La Cunocoy.
2: Ah, parce qu'il y a un sujet de toune.
0: Ben oui, c'est le sujet des chanteurs puis des chanteuses avec des cheveux longs.
2: Ah, j'avais pas entendu, là.
0: Bon, mais veux-tu que je t'aide un peu?
2: Oui, là.
0: Demande-moi Lita Ford.
2: Ah, tu connais ça, j'espère.
0: Ouais, hein, demande-moi ça. Puis demande-moi Don't Close Your Eyes Forever. Demande-moi ça, Hugo.
2: C'est-tu bon, ça, au moins?
0: Oh oui, tu vas aimer ça.
2: OK, parce que je peux pas mettre ma demande spéciale. Là.
0: Lita Ford.
2: Lita Ford.
1: Avec Ozzy Osbourne, ça se
0: fait-tu? Oui, oui.
2: Ah,
0: ben, salut!
2: Ozzy Osbourne, je pense bien que ça va être bon.
0: Bon, ben, c'est bon, on met ça pour toi.
2: OK, merci les
0: salut,
2: deux.
0: Salut, bye!
1: Pour Hugo, c'est ça. 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
0: understand. Toi, Hugo, avec une petite poussée, il est capable de nous en sortir des maudites bonnes. 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Parce qu'Ozzy est considéré dans le Hair Nation. Moi, à un moment donné, j'étais assis dans mon Dodge Saint-Régis, 1980. J'avais trois poils en dessous du nez. Pas de barbe, parce que ça marchait pas. J'avais trois poils sur la poche aussi. Puis je tripais sur une fille à Trois-Rivières. Fait que là, elle m'avait donné un rendez-vous. Fait que moi, j'ai mis cet album-là dans le char, juste après, je m'étais mis du aftershave.
1: Comme ça.
0: M'avait su laver la tête. M'avait su laver tout partout.
1: L'odorant aussi, ça
0: ouais,
1: va
0: bien. Elle m'avait donné un rendez-vous au coin des Forges, à Trois-Rivières.
1: Okay, ben
0: elle m'a dit, on va aller au Vieux-Port, pour faire un tour de char, ou écouter la musique. Moi, j'avais mis cette cassette-là, juste après, puis tout. Descendu
1: ben sharp.
0: Il me restait 20$. J'ai mis 20$ de gaz dans mon char, puis il y a à peu près 3, je sais pas, moins 38 cents, 40 cents le litre, là, dans la fin des années 80. Fait que là, j'arrive là, à Trois-Rivières. Moi, je suis tout mêlé, je connais pas la ville. Il y a des one-way dans ce temps-là. C'est encore pire aujourd'hui. Puis là, elle était pas là, la tabarnouche.
1: Non! Non, elle s'est pas présentée.
0: Ouais, je suis revenu ces vapeurs de gaz avec
1: elle t'a
0: mon
1: ghosté.
0: Ouais.
1: As-tu répondu après?
0: Je
1: jamais.
0: Je sais pas, j'avais le feu au cul.
1: Oh, c'est bien triste.
0: Je pense pas. Ouais, elle m'avait choqué. Elle m'avait niaisé.
1: La petite.
0: Puis moi, innocent, je suis allé là.
1: On la salue.
0: Mais c'est pas grave. Salut.
1: Regarde ce que t'es devenu aujourd'hui.
0: À cette heure, je suis marié avec Stéphanie. Fait lève la sonde. J'ai revenu Trois-Rivières par la 40, ces vapeurs de gaz. M'en étais gardé juste assez pour un coke. Mais c'est pas grave. C'est toute qu'une histoire. On va aller sur la 4. Allô, Radio X?
3: Hey, salut, Carbo.
0: Comment ça va?
3: Ça va bien. Ton aftershave, c'était pas du brut 33,
0: j'espère. Non, c'était pas du brut 33, c'était du chose, là, l'affaire, là.
1: L'affaire?
0: Ouais. Ouais, c'est celui qui puait, là, mais que t'as acheté à la pharmacie, là.
3: Ouais, dans le genre brut 33, là.
0: Non, non, c'était du skin sauce off de Avon.
3: Ah, oh mon Dieu, c'était encore pire.
0: Ben, au moins, t'avais pas de mouche.
3: Écoute, un band un peu sous-estimé de ces années-là, Savatage.
0: Sabotage, mais le sabotage.
3: Ouais. Non, non, Savatage.
0: Ah, Savatage.
3: Ouais.
0: OK, S-A.
3: S-A-V-A-T-A-G,
0: oui. Ouais.
3: Puis ouais. La toune, Gutter Ballet.
0: Gutter Ballet.
3: Ballet, oui. Okay. Mets ça à 1 minute 20, parce que l'intro de piano est longue.
1: C'est
3: là.
1: Savatage.
0: Savatage.
1: Ouais.
0: Puis après, la toune.
1: Gutter Ballet. Oui, ouais, j'ai ça.
0: Il m'allait à 1 minute 30 parce que là, c'est ça niaise sur le piano au début.
3: 1 minute 20, oui. 1 minute 20, mais après ça, tu vois que ça passe, c'est bon. Ouais.
0: Parfait, salut, merci.
3: OK, bye.
0: Bye. Ouais, Robin, t'as raison. C'est du Old Spice. Je cherchais la fin, mais c'est Old Spice.
1: Ah oui.
0: Elle se vendait dans, au Canadian Tire.
1: Hey, mais ça se vend encore, ça?
0: Ben, l'aftershave. Je mettais ça pour rien. J'avais même pas de barre. C'était juste pour dire que je chante moins de tire.
1: Ça, j'ai déjà entendu ça, Carbo.
0: Ah ouais?
1: Ouais. Je sais pas où.
0: C'est la mode dans le temps, attendre plus loin et regarder si la date les intéresse. Sinon, ils partaient sans aller voir la personne. Ça avait pas de classe. Souvent, les filles faisaient ça.
1: Ah, tu penses-tu que tu t'es fait faire ça?
0: Bon, ça se peut.
1: T'as-tu regardé
0: pourtant,
1: dans ton périmètre?
0: Pourtant, non, je l'avais déjà rencontré au Festival d'été de Québec dans le temps.
1: Ah, ben là, elle savait tout ressembler à quoi?
0: C'est juste qu'elle m'a ghosté, là. Avec... Regarde.
1: Elle se trouvait trop cool pour toi.
0: T'as 19 ans. T'as 18 ans. Elle va être beau, hein?
1: On va, pas s'arrêter
0: on va en prendre un dernier avant la pause. Allô, Radio X?
4: Allô?
0: Comment ça va?
4: Ça va, c'est Steve de la Beauce.
0: Hey, Steve, mon beau seron, comment ça va?
4: Ça va très bien, vous
0: yes, autres? Yes, je t'écoute.
4: Je vais fermer un beau duo en passant.
0: Merci.
4: Hey, moi, ma toune, ça va être Tesla, le band, là.
0: Oui, Tesla, oui.
4: Et ça va être Modern Day Cowboy.
0: Modern Day Cowboy ouais. De Tesla. Tiens, c'est juste pour toi, ça.
4: Thanks.
0: Merci.
4: Bye.
0: Bye.
1: Excusez-moi, pas parti. On fait une petite transition.
0: Tesla, qui était un groupe. Bien, évidemment.
1: Électrique.
0: Électrisant. Mais qui était. C'était plus en marge de tout ce qui était commercial, de ce qu'on écoutait. Un peu comme. Parce que j'ai eu des demandes tantôt de d'autres gens, là. Wasp, c'était pareil aussi. Le groupe Wasp, c'était un peu plus. C'était pas tout à fait. Commercial radio, tu sais, c'était entre les deux. Mais très, très bonne musique.
1: Oui, c'est bon, ça.
0: Beaucoup de demandes de Bon Jovi. On va revenir de la pause avec du Bon Jovi. Évidemment, on va essayer de choisir la plus demandée dans les textos parce que le texto explose ce soir, Mélanie, dans la radio de...
1: Camelto!
0: Voilà, quel bonheur!
1: Attends, mais j'en ai peut-être un nouveau.
0: Oui.
1: Ben, pour aller rechercher encore plus Carbo, faudrait peut-être dire Cabelto.
0: Cabelto?
1: Ouais, Cabelto.
0: Cabelto.
1: Cabelto.
0: Carbo.
1: Tu sais, Cabelto.
0: On va finir
1: Carbo.
0: Par. On brainwash en nom.
1: Ouais,
0: là.
1: C'est ça.
0: Mais on va réussir, hein?
1: Oui, oui, on va se trouver tout quoi, de... solide. Parce solide. Qu'on est une équipe solide.
0: Puis tu sais que le déserteur, lui, qui a décidé de s'en aller dans la haute classe de Morel Live.
1: Le premier trio, le, comme il l'a dit.
0: Ouais,
1: si bien.
0: Le liver, là. En tout cas. Lui, là, qui est même pas capable de se faire appeler par son nom, mais il veut plutôt qu'on l'appelle Louis.
1: Ouais.
0: Ouais. Ben, lui, il avait la radio d'Annick, mais là, on délite.
1: On change ça.
0: Ouais, on change ça. C'est terminé. On s'en va à la pause.

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0: Là, on a pas pire. Mécanibo, non, parce que ça exclut la personne avec qui je suis, Eric, et ça fonctionnera pas. Mais Camelbo. Camelbo.
1: Ouais, Camelbo, je pense
0: que c'est... Ça pourrait, là, ça commence, là. Ça commence à bien aller.
1: On a quand même quelque chose ici.
0: Vois-tu Air Nation? John Bon Jovi. Qui a un peu vieilli drôlement, mais qui est quand même sur la coche.
1: Ouais. Tu sais, quand je regarde ici, là, le genre de vidéoclip de la chanson qu'on met, puis la dernière photo qu'ils ont, il y a un léger changement. Je te dirais, là, c'est quand même
0: mais
1: remarqué.
0: Si je prends ta photo de profil en patin.
1: Non, c'est mon bal de secondaire 5.
0: En bal de secondaire 5, puis là, il y a aussi un léger changement, Mélanie. On appelle ça la Sainte Justice. Tout le monde a comme
1: mais
0: des
1: c'est un changement positif. Là.
0: Mais quand tu pognes un 2 minutes, c'est quand tu vois, exemple, une flamme. Moi, c'est Véronique. Là. Véronique Dufour. Ah, c'est bon. Véronique Dufour à l'école. Tous les gars trippaient dessus, même moi. Puis c'est sûr que j'avais même pas.
1: C'était la queen de l'école.
0: Un pouce de chance. Mais Véronique, là, c'était la plus belle fille. Puis elle était un peu crêpée, justement, avec les cheveux longs, noirs.
1: Okay. Et... Ah, noir, j'aurais cru que c'était une blonde.
0: Mais quand j'ai revu Véronique Dufour.
1: Elle avait passé au four.
0: Elle est tombée dans le pain.
1: Hein? Oh, c'est pas fin,
0: mais
1: ça,
0: non,
1: par
0: mais
1: exemple.
0: Mais non, tabarnouche.
1: Je suis pas une girl power.
0: Mais non, mais il y a des filles de mon âge, là.
1: Hein? Ouais.
0: Puis il y a des gars de mon âge, si bol, ça va.
1: Ouais.
0: Parce que là, je comprends. Là, t'es un papy,
1: faut
0: mais t'es pas obligé d'avoir de l'air d'un papy.
1: Soin de soi.
0: Tu sais, le bonhomme se penche un peu, puis il prend ses culottes de chaque côté des genoux, puis hop, oh, oh, quand il se penche, là.
1: Ouais, je comprends.
0: Quand il s'assoit, il dit hop, pas là.
1: Oh, Seigneur.
0: Mais c'est parce que t'as mon âge, j'arrête de faire ça. C'est papy qui fait ce pas toi.
1: Je sais.
0: Ouais. Ah, pas tout facile.
1: Ah, il y en a qui. Mais faut prendre soin de soi quand on vieillit. Ouais. C'est important.
0: Ah, t'auras pas tout perdu. OK, on s'en va sur la. Allô, Radio X.
2: Allô?
0: Oui, comment ça va?
2: Ça va bien, vous?
0: Bien
2: carbohydrate
0: sûr.
2: Et mélatonine, ça va être ça, votre nouveau nom.
0: Tabarnouche, bravo, ben oui.
2: Ben oui, au moins, vous allez avoir l'air santé.
0: Ben.
3: Hey, sir, man.
0: Yes, sir, man.
2: Moi, j'aimerais ça entendre un groupe qui, si je me fie à leurs photos, ont vraiment détruit la couche d'ozone. Platinum Blonde,
0: ah,
2: Flying Over You.
0: Oui, Platinum Blonde. Ça, c'est B-L-O-N-D-E, comme tes cheveux maintenant.
1: Oui, c'est bon. Puis c'est quoi la toune?
2: Crying Over You.
1: Oui, parfait, j'ai ça.
0: Juste pour toi. Hey, tu me rappelles des souvenirs, là, par exemple. Merci.
2: Salut.
0: Salut.

0: Dans ces années-là, là, quand tu voulais vraiment être sacoche, tu faisais faire un balayage.
1: OK, ouais.
0: Les gars, là, faisaient faire des mèches blondes. Non, des teintes, des mèches blondes.
1: Est-ce que c'est les... tu te mettais un casque puis tu sortais les cheveux, là?
0: Ouais.
1: Ben oui.
0: Ouais.
1: Il y en a qui se font ça encore aujourd'hui. Hein?
0: Mais non, mais je sais, là, c'est bon, le jouet du monde, des fois, là, ils sont restés dans les années 80, Christy. Mais les gars se faisaient faire un balayage. Fait qu'il y avait les cheveux longs avec des mèches blondes.
1: OK. Ben, comme eux, dans le fond. C'est ça, là, que je vois, là.
0: Platinum blonde. Ouais. Ben oui. Allô, Radio X!
2: 1, 2, 1, 2.
0: 1, 2, 3, 4.
2: Peter X dans l'appareil.
0: Salut,
2: mon garbo.
0: Salut, ça
2: va? Ah, ça va, merci, toi?
0: Oui, numéro 1.
2: Mais ça va?
1: Ben oui.
2: Bon. Hey, accept.
0: Accept? Balls to the wall.
2: Ouais, exactement.
0: Ah, accept. Ah, C-C-E-P-T. Balls.
2: Il y a ça, un T, il me semble que oui.
0: Oui, oui.
2: Accept.
1: Oui, il y a ça.
0: Balls to the wall. Hey, merci, Peter.
2: Eh hey, bien, mon
0: nom,
2: mais là,
0: ben,
2: mettez-le dans le bout de
0: croustillant,
2: là.
0: On va l'envoyer, là, tu vas voir. On va le mettre, là, parce qu'on l'avance un petit peu.
2: Sinon, tu sais que je t'écris en privé pour te chicaner.
0: OK, d'accord. Au revoir.
2: Oui, ciao.
0: Bye.

0: Ah, Eric, il l'a peut-être. La radio d'Amel.
1: Ouais, non, ça, c'est un peu trop, là. Ça, je l'accepte pas. Il y a juste une radio qui va là.
0: Ça s'appelle une radiographie.
1: Il hey, faut l'avancer, là. C'est
0: oh,
1: vrai
0: oui, avance,
1: pour le
0: avance, ouais.
1: Là?
0: Avance encore un petit peu. Là.

0: Ah, la Air Nation, que j'aime ça, que j'aime ça. Allô, Radio X.
1: Oui, allô. Comment salut, mes deux acolytes. Ça va très bien, vous autres?
0: Oui, good. Numéro un.
1: Hey, moi, c'est une toune, c'est pas un band que j'écoute, que j'aimais tant que ça. Je l'écoutais pas, mais il y a une toune que j'aimais, enregistrée sur une cassette VHS à Solid Rock avec Paul Sarrazin.
0: Oh,
1: là,
0: bye-bye! Même Paul avait la coupe Air Nation.
1: Oh, oui, oui, oh, oui. Oh, oui, Solid, le pad.
0: Oh, oui, le pad.
1: Mais Sing, Tesla, mais Sing, S-I-G-N-S, c'était une balade. Il était 5-6 avec des guitares sèches sur le stage.
0: J'ai jamais écouté le groupe Tesla.
1: Moi, ouais, mais cette toune-là, je l'adorais.
0: Ah, ouais.
1: On se parquait le jeudi soir avant que Solid Rock commence avec la cassette VHS dans le vidéo, puis là, elle doit sur... Nouveau vidéo de Megadeth après la pause.
0: Ben, oh boy, on
1: avait doit sur le record.
0: On va te rappeler des beaux souvenirs. Salut, bonne
1: Merci,
0: soirée.
1: Merci, salut, bye. Vous autres aussi, bye.

0: Il y en a qui pensent qu'on fait de la radio tout seul. Les lignes explosent, ça arrête pas deux minutes. Le texto, j'ai de la misère à suivre.
1: Moi, mon texto ici est complètement buggé.
0: Ah ouais?
1: Je veux rien voir.
0: Ah non, mais c'est l'enfer, je te dis.
1: Faut que je ferme puis que je réouvre tout le temps.
0: Dans les soirées où ça explose le texto, j'ai rarement vu autant de textos comme ça.
1: Ah, c'est bon. Au pire, on fera une prolongation de
0: la semaine
1: Air
0: prochaine.
1: Nation.
0: La semaine prochaine. On va s'amuser.
1: Au pire.
0: Oui, oui. J'ai averti Dani jusqu'aux vacances. Là, ça se peut qu'on défonce un peu.
1: On défonce raide.
0: Ben oui, il n'y a pas de trouble avec ça. On va aller sur la 3. Allô, Radio X?
2: Hey, salut, c'est moi?
0: Oui, c'est toi.
2: Hey, comment ça va?
0: Ben super bien. J'espère que toi aussi.
2: Toujours. Sauf que je m'ennuie de mon Transam.
0: Ah, dans ces années-là. Hein?
2: Ah, tabarnouche, écoute. Non, mais j'en ai eu un l'année passée. Puis
0: c'est vrai?
2: Je l'ai revendu en 87, puis je l'ai revendu à l'automne avant d'aller serrer.
0: Mais là, faut pas que tu fasses ça, là.
2: Ah, ouais, je sais. Mais bon, je voyais ce qui s'en venait. Il y avait trop d'argent à mettre dessus. Que...
0: Ah, ben. Qu'est-ce que t'aimerais entendre?
2: Ah, écoute, Kix, Don't Close Your Eyes.
0: Ah oui, le groupe Kix, c'est vrai?
2: Ah oui, ça, c'est solide.
0: Oui,
2: ça,
0: c'est une autre belle balade, ça.
2: Ça, c'est tout le nom. Ça me fait mal au ventre quand je l'entends, mais je l'adore.
0: Ah ouais. Laisse trouver le groupe Kix. K-I-C-K. S?
2: Non,
1: K-I-X.
0: K-I-X, ouais, t'as raison, c'est vrai. Ouais, t'as bien raison, je suis en train de le voir là devant moi. Merci!
2: Hey, salut, bonne soirée.
0: Juste pour toi, bye.
2: Merci.
0: Dans ce temps-là, on écoutait la radio, puis on préparait une cassette. Puis là, on enregistrait les tunes. Mais ça, c'était rare que ça passait à la radio, là, ces tunes-là. Il y a une belle voix, le chanteur, tu vois. Avance-le un petit peu.

0: Oui, oui, oui.
1: Don't close your eyes.
0: Très bon.
2: J'avais oublié celle-là. Je vais la rajouter dans mes affaires.
0: C'est accepté dans la radio de Kamel.
2: Oui.
0: Tô.
2: Dans la radio de Camelto.
0: Camelbo.
2: Camelbo. Non, mais j'aime trop Camelto pour
0: Camelto,
2: ça.
0: Camelto, hein.
2: Oui, oui, ça fait tout.
0: Ça fait toute l'histoire.
2: Oui. On va aller sur la 4. Allô, Radio X?
3: Oui, allô?
2: Oui, je vous écoute.
3: Hey, salut, Gabo. Comment ça va?
2: Ça va super bien. Je dis, quand t'appelles, c'est parfait.
3: C'est bien. C'est Jean de la Beauce.
2: Oui, Jean.
3: Je voulais te demander, vous demander une toune. C'est encore Platinum Blonde.
2: Oui.
3: Et puis, écoute, ça virait, nous autres, dans le temps, quand il y avait plein de bars à Sainte-Marie.
2: Oh!
3: Ça virait au Belize dans le temps. Et puis, j'aimerais bien entendre la toune de Doesn't Really Matter.
2: Doesn't Really Matter. Ben, on va te mettre ça juste pour toi.
3: Hey, c'est gentil.
2: On va te rappeler des belles soirées, Sainte-Marie.
3: Yes, sir.
2: Salut!
3: Bonne soirée.
2: Salut, bye.
3: Bye.

0: On va aller sur la 4. Allô, Radio X? Allô?
1: Allô?
0: Oui, je t'écoute.
1: Yes, salut, ça va bien, vous autres?
0: Ben oui, numéro un.
1: Oui, pourquoi pas qu'on va passer à soir à côté de Poison, de Dave Jones?
0: Poison, on revient souvent avec ce groupe-là, hein?
1: Ben, je sais pas, j'ai pas entendu, j'ai commencé un petit peu à écouter le show.
0: Ouais, au début, là, on a mis du Poison, mais on peut en remettre encore. Vas-y, répète le titre de la toune pour que Mélanie puisse l'entendre.
1: Live Go On. C'est-tu elle, vous avez joué?
0: Non, on n'a pas joué elle.
1: Ouais, c'est ça, c'était bon.
0: Ben oui, c'est vrai que c'était bon. Poison, c'est pas mal le Air Nation band le plus populaire, je te dirais, le plus demandé ce soir.
1: Bon, monsieur.
0: Salut, merci. Bon, merci. Juste pour toi. Salut, bye.

0: As-tu déjà fait ça, toi, du air guitar dans ta douche ou de la, du air drum dans le salon?
1: Ben oui.
0: On faisait tout ça, hein?
1: Ben oui.
0: Je sais pas si c'est une maladie mentale ou quoi, mais on se prenait pour le, notre chanteur-chanteuse préféré.
1: Dans la douche, surtout, là. Il y a du monde, là. C'est dans la douche, ils chantent comme jamais, là.
0: J'ai un gros chef policier à la Ville de Québec oui? qui nous demande du Europe, E-U-R-O-P-E. Puis la toune, ben moi, je pense que c'est sa meilleure. Le décompte final, The Final Countdown.
1: Tu vois-tu comment je t'avais haut? Je te mets ça.
0: Avance-le parce que c'est un peu long. Hein.
1: Ouais. Hey, ça, c'est elle que je connais le plus de la soirée.
0: C'est vrai?
1: Ah, ben oui. Ça, me semble que tu pouvais la faire à Just Dance.
0: Ah oui, Just Dance, oui.
1: It's the final countdown!
0: Avance, avance.

0: Ça va vite, hein?
1: Quand les circuits sont pleins et qu'on fait de la musique, c'est écœurant comment ça va vite.
2: Ça n'a pas de bon sens.
1: Mais moi, quand j'entends des spots de même à la radio, ben, ça me donne plein d'idées pour aller écouter les playlists. Puis le concept de cette chronique-là qu'on a développé, moi et Nicolas, puis maintenant on fait ensemble, c'est que ça t'amène un autre artiste, qui t'amène un autre artiste. Puis des fois, tu découvres des affaires, même aujourd'hui.
2: Puis tu te rappelles des souvenirs, tu te rappelles des affaires. Tu...
1: Final Countdown, là, je me rappelle plus d'affaires.
2: Ah ouais.
1: Ouais, dont un soir, botte la canette avec Brenda.
2: Oh!
1: Ouais.
2: Brenda, t'avais pas choqué cette fois-ci.
1: Non, pas Brenda, arrête, elle m'a jamais. Ben non. Mais on a eu du fun à maudit à botte la canette.
2: Ah ouais, hein?
1: Oh, ouais. Oh, ouais.

0: sont venus à Québec il n'y a pas longtemps, eux.
1: Ah, oui?
0: Oui. Belle voix de chanteur, très, très belle voix. Et moi, je trouve que c'est zéro démodé. Éric de Trois-Rivières qui se joint à nous, qui nous dit « Viens dans la douche ».
1: Hein?
0: Ouais. Ben, moi, y aller, Éric, mais tout seul. Moi, me frotter, ça me donne pas, là. Je peux bien te laver le dos, là, mais ouais, chercher à manger un brasier. Check la belle voix.
1: Vraiment. C'est vrai que c'est pas démodé, Carbo.
0: Non, c'est...
1: Je comprends ce que tu veux dire.
0: On va chercher des basses. Vraiment bon. White Lion par texto. White Lion. Le titre de la toune, c'est « J'ai faim. Je suis hungry. » White Lion. Hungry. En deux mots, White Lion.
1: Ouais, j'ai le groupe Hungry.
0: H-U-N. Ah, oh, ouais, ça, c'est bon. Si j'étais capable, je vous donnerais toutes vos demandes spéciales. C'est évident que je ne suis pas capable parce qu'il me reste 25 secondes. Les circuits, on les laisse au carreau. C'est triste. Mais vous êtes à l'écoute de Radio X. Et ça, depuis ce matin, puis je vous connais, puis je vous vois, puis je trippe sur vous autres pas à peu près. Je vous remercie d'être avec nous encore une fois, soir après soir, puis je vous promets que la semaine prochaine, on va pouvoir déborder, tant qu'on veut, jusqu'au 10 juillet. Je serai accompagné de Mélanie Paré.
1: Ah oui, et jusqu'au 10 sera, juillet.
0: Ouais, dans la radio de la...
1: Camelto.
0: Voilà, c'est ça qui est le fun. On va faire une mini-pause, se dire un dernier salut, car c'est déjà terminé. Demain, on parle de voiture. Et c'est le Space Cast qui arrive, là. Voilà, avec Mme Kelly, ce soir.
1: Ah oui, encore. Ouais, hein?
0: Encore?
1: Oui.
0: C'est jamais assez.
1: Non.
0: Beaucoup de Mme Kelly. On revient.
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0: Ouais, ben merci. Merci, Mélanie. Encore, tu m'as fait rire aujourd'hui.
1: Ben, merci à toi.
0: Les auditeurs, les auditrices, merci. J'aurais pu vous donner toutes ces demandes spéciales-là. On parle du warrant. On parle de Jack Hill avec Lumberjack. On parle de sabotage avec un mot, un juron, Steven. Ben, on peut pas tout faire. On parle de Saxon aussi. On aurait pu parler de Great White. On aurait pu parler aussi de Billy Idol. On aurait pu parler de Cinderella. On l'a fait un petit peu. Skid Row. C'est vrai, on n'a pas parlé de Skid Row non plus. Et CDC qui en fait un peu partie. Scorpions, écoute, tout. Le Twisted Sister. Hey, Twisted Sister. Avec Dee Snider à l'époque. Aujourd'hui, on est moins Dee Snider, mais à l'époque, on l'a été. Merci encore une fois. Soyez prudents. Faites attention aux machines. Je vous laisse au bon soin de Mme Kelly et de M. Blais parce que c'est les Space Cast et que la nuit tombe sur Québec. Au revoir.
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0: Une autre journée qui commence. Si vous avez ouvert les yeux ce matin, bonne nouvelle, vous êtes encore en vie. Bienvenue sur les ondes de Choix Radio X, 5h31, ben tapante, on est le 18 juin. Je vous souhaite la bienvenue dans votre Good Morning Québec. Mon nom c'est Max, la casse pour les intimes et pour le gouvernement. Je vais être avec vous autres jusqu'à 6 avant que Morin Live s'amène dans le stud pour la dernière de la saison. Ben oui, Doom. Dernière émission, ensuite les vacances, des vacances bien méritées. Fait que je vous ai préparé un petit tour de l'actualité. On va faire le tour de quelques nouvelles qui ont retenu mon attention et j'imagine la vôtre si vous avez pris le temps de lire le journal un peu ce matin, que ce soit sur Internet ou si vous êtes old school papier. Avez-vous encore le journal papier qui rentre à la maison? Ça sent bon, hein? Ça salit les doigts, mais c'est pour la bonne cause. Vous avez envie de communiquer avec moi, vous pouvez le faire. Si jamais il y a des appels qui rentrent, ça se peut que je les prenne. 418-670-9098. Ça fonctionne aussi par SMS. SMS, vieux slang, texto, message texte, vous pouvez passer par là au même numéro avant de tomber dans les nouvelles. Ce matin, combien il fait dehors? Il fait 14. Il fait beau présentement, mais faut en profiter. Faut prendre des images mentales. Je cligne des yeux. Je prends des images pour les garder un peu plus tard dans la journée. Parce que je vous dis une affaire, à partir de 11h, ça va commencer à se gâter bien raide. Autour de 6-7 d'ailleurs, devrait commencer à mouiller, mais on prévoit quelques gouttelettes. À partir de 11, c'est 5,2 mm de pluie, 6,3 à midi, 6,5 à 13h et ainsi de suite pour le reste de la journée. On prévoit entre, vous voyez, hier, je vous ai dit entre 50 et 75 mm. Là, on est plus entre 25 et 55 mm pour le reste de la journée et ça jusqu'à la fin de la semaine. Donc demain, samedi aussi, on va être encore dans le même bordel. Ça va prendre un parapluie ou des lunettes de plongée. Préparez votre tuba. Regarde, je sais pas s'ils en vendent ou de l'eau, là, mais moi, je veux vous voir sur le trottoir aujourd'hui, cet après-midi, marcher avec un tuba. Et anyway, les nids de poule, on sait jamais, hein? Mets le pied dedans, tu te ramasses avec de l'eau jusqu'au cou, ça prend un tuba. Rapport du vérificateur général. Rapport d'Audi pour 2025, c'est sorti hier. Oh, il y a une coupe d'affaires intéressantes là-dedans. Commençons avec le RTC. Sans dit long, cette partie-là du rapport sur ce qui va nous attendre à Québec dans les prochaines années. Non seulement à cause des travaux du tramway, mais aussi à cause du tramway quand il sera là, fonctionnel. On nous dit 2033, ouais, ça risque d'être plus 2036. Mettons qu'on est réaliste, là, et on peut parler du coût total aussi, mais on n'en rentrera pas là-dedans. Pourquoi ça en dit long? Parce que présentement, imaginez-vous donc qu'il y a au moins un bus du RTC sur 5 qui ne passe pas à l'heure. Ça représente 20 % des bus du réseau de transport de la capitale qui sont pas capables d'arriver à l'heure sur l'horaire. J'imagine que vous avez tous une automobile ou peut-être que vous êtes dans le bus ce matin avec la formidable application de Radio X. Si vous ne l'avez pas, allez la downloader. Les écouteurs dans les oreilles, puis vous êtes en train de nous écouter. Dans tous les cas, si vous avez déjà pris l'autobus une fois dans votre vie, vous le savez que l'horaire est important. Tu veux arriver à l'heure. Parce que lui, il est censé arriver à l'heure. Si t'arrives un peu avant, ça se peut que t'attendes. Si t'arrives un peu après, tu vas le manquer. Mais à cette heure, si t'arrives avant, ça se peut que tu le manques aussi. Puis si t'arrives un peu après, une minute, ben ça se peut que tu l'aies manqué aussi. C'est gênant, ça. Le seul impératif d'un service de réseau de transport, c'est d'arriver à l'heure, de fournir un service qui est vendu dans les paramètres qu'on nous promet. 20 % des métrobus ne respectent pas leur intervalle de passage. C'est ce que constaté Daniel Rancourt, le VG, qui note, et ça c'est la meilleure phrase de tout le rapport sur le RTC, il note que le RTC n'a pas fixé de cible mesurable qui permette d'apprécier la performance de son service. Donc, eux autres, ils n'ont pas de cible, ils n'ont pas d'atteinte. Ils sont pas capables de mesurer c'est quoi le problème, pourquoi les bus n'arrivent pas à l'heure, pourquoi ils arrivent trop en avance, pourquoi ils arrivent en retard. Si c'est 20% pour les métrobus et les express, c'est encore pire pour le service Le Bus et les couches-tard. Le service Le Bus, on parle d'un faible taux de ponctualité. Il est à 30%. Dans 30% des cas, il arrive en retard ou en avance. Et pour les services couche-tard, dans 26% des cas, il arrive en retard ou en avance. Les bus sont en retard entre 10 et 15% du temps et en avance entre 10 et 16% du temps. Fait que toi, t'as un horaire. Le bus, il te dit, je vais être là à 17h52. Tu regardes l'app, tu vas sur le site, tu t'arranges pour aligner tes flûtes. Tu travailles dans la vie, t'es occupé. T'arrives à 50, déjà passé. T'arrives à 52, t'attends 10 minutes. T'arrives en retard à la job. Nicolas Girard, hier dans une entrevue, disait que c'était extrêmement complexe de gérer un réseau de transport urbain. Ah, OK, mais c'est ça votre mission principale. Fait que là, on est-tu en train de se rendre compte que le RTC est géré par des cégepiens qui ont de l'eau dans la tête? Mets ta tête sur le côté, ça va sortir par les oreilles. Nicolas Girard, hier, d'ailleurs, a dit qu'il allait promettre d'instaurer l'adoption de cibles pour mesurer les performances. Hey, non, mais sérieux, c'est d'un ridicule consommer tout ça. En entrée, je vous ai dit, tout ça témoigne de ce qui va nous attendre dans le futur. Le tramway, là. Pensez-vous que ça va être mieux géré? Ben non, ça va être le RTC qui va s'en occuper. Cette gang de cégepiens-là qui ont du mal à faire arriver les bus à l'avance, pour moi, c'est pas acceptable. Surtout pas au prix qu'on paye pour ça. C'est déficitaire. La qualité de gestion de ce réseau-là est en queue de peloton. On est 9e sur 10 dans la province. Il y a un problème. Mais pour eux autres, ça a l'air que c'est correct. Tant que les bus roulent, finalement. Hey, on a ajouté 180 nouveaux chauffeurs, puis on va en ajouter 180 autres. On a même ajouté 35 000 heures de déploiement sur le réseau pour les travaux du tramway. C'est sûr que là, vous avez comme 3-4 transferts à faire pour aller du point A au point B, ce qui avant vous prenait littéralement aucun transfert, mais tu sais, on est là pour vous. Hey, c'est quoi attendre 10 minutes? Ou arriver à l'arrêt, puis le bus est déjà passé, il y a 10 minutes. Voyons donc, arrêtez de chialer. C'est vous le problème. Également dans le rapport, je vais passer rapidement là-dessus parce que j'ai envie d'aller vers une autre nouvelle, mais cette partie-là du rapport, elle est exceptionnelle aussi. Honnêtement, Daniel Rancourt, hier, il nous a donné un bon coup de batte de baseball d'un jarnacle. La Ville de Québec, selon ce que nous apprend le rapport du VG, manque d'équité dans l'octroi des subventions culturelles. C'est complètement débile, ça, écoutez ça. La Ville de Québec recourt trop souvent à des ententes de gré à gré pour octroyer des subventions culturelles à l'extérieur des programmes établis. Ce que le vérificateur général estime, c'est que ça empêche la compétitivité au sein du milieu culturel à Québec. Parce que à la place de publier un appel d'offres, la Ville émet des contrats de gré à gré. Je vous donne un exemple. Je vous le ventile de cette façon-là. Mettons, la Ville arrive avec un projet demain matin. Elle veut monter une pièce de théâtre de rue sur l'utilisation du français dans les champs de coton du sud des États-Unis des années 1800. C'est le genre de projet là, qui fait vibrer les gens. Ben, au lieu d'émettre un appel d'offres public et de voir qui sont ces gens qui sont capables de faire une pièce de théâtre de rue sur... le français, dans les champs de coton sudistes des années 1800, ben, ils vont appeler leurs amis, les tinamis, comme nous disait Lacan. Tring, tring! Allez, allez, ça va? Ah ouais, toi, es-tu capable de monter ça, une pièce de théâtre, là? C'est une espèce de focoyage qu'on veut faire? Ah ouais, pas de trouble. Puis ils donnent le contrat de gré à gré. Qu'est-ce que ça entraîne, ça? C'est que ça entraîne une espèce de paresse. Le mode subventionnaire n'encourage jamais le talent. Si t'es un artiste qui vit juste de subventions, es-tu vraiment un artiste? C'est quand même gros ce qu'il nous apprend le VG là, ce matin. Là. Entre 2022 et 2024, le BG s'est penché sur 35 subventions. On dit que c'est pas équitable présentement. Il relève notamment 6 occurrences où les contrats ont été confiés aux mêmes organismes année après année, sans justification. J'ai un mot pour ça. Copinage? Point d'interrogation. Ben, vous pouvez répondre à ça par vous-même. Citation de Daniel Rancourt. Une mise en concurrence pourrait favoriser l'émergence du meilleur projet et permettre une certaine rotation des contractants, ce qui permet une variété dans l'offre de services rendus aux citoyens et citoyennes. Ben oui, Daniel, t'es direct dessus. Puis là, la mairesse suppléante, la faire valoir. Ah, elle aime ça en ce moment. Là. D'ailleurs, Bruno, manque le dernier conseil. On est après fermer Laurentien dans deux directions en fin de semaine. La ville est chaotique. Le rapport du VG sort aujourd'hui, puis il est en Italie. Hey, ça a presque pas l'air arrangé que le gars des vues, ça, hein? Si c'est le cas, il va falloir me le présenter, le gars des vues, parce que moi, j'ai des projets pour lui, là. Hey, il a l'air d'avoir une bonne job, lui, là, le gars des vues. Sainte misère. Également dans l'actualité, impact majeur sur la circulation. Si vous habitez sur la rive sud, la route Président Kennedy sera fermée. Ben oui, bord en bord. Du 25 juin au 11 juillet, on fait des travaux de réfection d'égouts et de conduite d'eau. Les canalisations sur Étienne Dallaire étaient de faible capacité, donc on va faire des travaux qui vont permettre d'améliorer la circulation pour les gens qui habitent à l'ouest et également ben, faire la réfection des infrastructures qui demandent ça. Mais ça veut dire que si vous êtes dans le coin, on dit qu'il y a entre 18 000 et 20 000 véhicules qui passent par la route du président Kennedy tous les jours, ben, va falloir que vous trouviez une alternative. Ça peut se faire sur Alphonse Desjardins, qui est la route en parallèle. Sinon, il va y avoir des détours qui vont être installés sur J.B. Michaud, Métivier, Charles A. Cadieux. C'est les rues qui sont situées entre le Centre des congrès et les Galeries Chagnon, si vous ne figurez pas les rues exactement. On connaît pas tous les noms de rues. Les rues par leur nom, c'est-à-dire. Fait que si vous êtes dans le coin, ben la rive sud n'échappera pas à la rive nord cet été. Wouhou! On est tous dans le même bateau! Yeah! Oh ouais, ouais, ouais, ouais. CBC Radio-Canada doit faire analyser son impartialité. Autre nouvelle, c'est ce que nous révèle Charles Séguin ce matin dans Radio-Canada. J'ai aussi lu l'article de la presse, mais j'ai pris soin de sélectionner celui de Radcan pour des raisons que vous allez comprendre dans un instant. C'est le comité du Sénat qui a publié un rapport sur le rôle de la société d'État hier et il recommande, eux autres, ils viennent de se réveiller, là. Ils recommandent que CBC Radio-Canada fasse périodiquement l'objet d'une évaluation par des experts externes qui en évalueraient l'impartialité et l'équilibre. Ah, ben, c'est le fun. C'est juste 20 ans en retard, mais c'est le fun. Au moins, on commence à se mettre un peu de mime dans le crayon. Eux autres, ils ont entendu des gens en comité sénatorial. Et ce qu'ils ont entendu souvent, ce qui revenait, c'est qu'il y avait beaucoup de personnes qui considéraient qu'il y avait un biais idéologique ou un parti pris partisan chez Radio-Canada. Ah ben! Ah ben, coudonc! Wow! Il n'y a aucune raison pour qu'une étude de la sorte ne soit pas effectuée systématiquement année après année pour s'assurer que la couverture de CBC Canada, CBC Radio-Canada est juste et exacte. C'est ce que soulignait l'ancien vice-preds, principal des services en anglais de CBC Radio-Canada. Le comité sénatorial aimerait qu'on se penche sur la question parce que c'est un argument qui revient souvent. Puis j'ai pas besoin de vous le dire, là. Vous écoutez la station depuis un certain temps, d'autres depuis très longtemps. Il y en a qui sont nouveaux. Bonjour, bonjour d'ailleurs. Mais des dernières années, Doom, Dumas, Moret, Dan ont fait un travail de moine, travail exemplaire pour vous démontrer le biais radio-canadien. Vous écoutez vous-même la radio ou la télé d'État, vous vous en rendez compte qu'il y a quelque chose qui ne fonctionne pas. Puis ça ne remonte pas juste à 5, 10, 15, 20 ans. Là. La première antenne de Radio-Canada a ouvert en 52 à Montréal. Et déjà dans les années subséquentes, la période des années 50, Duplessis appelait Radio-Canada un repère de communistes. Ben, c'est sûr que là, la peur rouge, j'allais me dire que Duplessis voyait des communistes partout. Oui, c'est pas faux, la loi Cadenas et tout le tralala. Mais c'était déjà dans l'air à l'époque. On parlait d'une infiltration gauchiste dans les années 50. Et il y a eu des périodes où ça a été un peu moins pire. Dans le temps, c'est des montagnes russes. Ça monte, ça descend, le billet. Mais les exemples nous ont démontré que le billet est extrêmement présent. Prenez juste Travis Dunradge. Dans les dernières années, ex-animateur de CBC en Ontario, où il sort après avoir quitté son poste en disant que la direction de CBC l'avait empêché d'inviter Pierre Poilievre en campagne avant l'élection fédérale. Si c'est pas un billet, ça, je ne sais pas c'est quoi. D'ailleurs, ça s'est fait en France. La commission d'enquête à l'oncle sur les réseaux de télé et radio d'État, ça a brassé de la marde, ça. D'ailleurs, c'est Léa Salamé, pour ceux qui la connaissent, c'est une animatrice d'envergure, appelons-la comme ça, en France. Elle a témoigné. Puis là, OK, on se rend compte qu'elle sort avec un candidat, futur candidat à la présidence. Ça a brassé beaucoup de marde, mais ça a été nécessaire. Moi, ici, là, mettez-moi Bovet, Fillon, Marie-Louise Arsenault, et surtout Anne-Marie Dussault, en commission d'enquête. Ah ouais, on va te poser des questions. Les réels, les directeurs, amène-moi tout ça. On va poser des questions. Puis prévoyez rien dans l'après-midi, parce que ça se peut qu'on reste un bout. Hey, Anne-Marie Dussault, by the way, l'entrevue avec Marine Le Pen, ça fait 10 ans. Succès souvenir, pour ceux qui l'ont jamais vu, là. Ah, prenez un petit 2, allez voir ça. Vous allez comprendre de quoi on parle quand on parle de biais idéologiques. Et ça date pas juste des 5 dernières années. Au retour, nouvelle internationale et un peu de sport. Vous êtes dans Good Morning Québec. Mon nom est Max Lacasse. Il est 5:48. Pour me rejoindre dans le studio, c'est 418-670-9098.
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0: Oui.
1: Oui, oui, oui. Dans 20 ans, ça va être ici que ça va se produire.
0: Bonne très idée. Bon. Danny, salut. Comment ça va?
2: Salut, Dominique.
0: Yes. T'as un chandail qui m'agresse.
2: Ouais,
0: je suis dans une forme de micro-agression ouais. Et j'aurais besoin quand même de protection. Je vois un Autochtone avec des plumes.
2: Oui.
0: Ça marche pas.
2: Oui, et
0: ça marche pas, mais on vous invite marron. Gracieusement à aller au Power Wendake. Mais ça, c'est bon, mais un chandail comme le tien, c'est pas bon. Tu sais, des fois, c'est à géométrie variable.
2: C'est ma façon.
0: Des hommages. C'est des hommages.
2: C'est ma façon à moi de dire que les Redskins doivent rester.
0: Oui. Comme les cataractes sont restés, les cataractes de Shawinigan.
2: Ben oui, comme les Blackhawks.
0: Ben oui.
2: Y avait un paquet, là.
0: Oui. Les Indians, ça a moins passé, par exemple. Les
2: Indians, ça a moins passé.
0: Mais le Wabo, le chef Wabo, il vend encore la chemise à la boutique.
2: Oui. Ben, tu dis quoi?
0: C'est ça l'hypocrisie. Si on peut faire du cash, une chemise à 99$ avec le chef Wabo, mais c'est Guardians, hein, garde, il faudrait pas dire Indien. Wow, on avait compris. Mais les Braves, ça reste. Puis, en série, les Braves qui seront là, on va donner des tomahawks aux fans dans le stade. Ce qui est tout à fait vrai, ce que je dis, en choroplaste. Mais les cataractes, ils peuvent plus faire ça. Mais les Braves peuvent le faire. Donc, c'est à géométrie variable. Hey, comme l'histoire. Hey, comme l'histoire des singes.
2: Les Seminoles en Floride.
0: Les Seminoles en Floride, exact. Qui sont. C'est le nom d'une tribu, ne vous en déplaise, ça s'appelle encore comme ça, une tribu. Ils sont riches à craquer. Les Seminoles qui possèdent Hard Rock Café. D'après moi, ils ont plus peur de la fin du monde que de la fin du mois. Mais géométrie variable, parlons-en. Les singes, on n'a pas parlé cette semaine, mais depuis des années, on dit les expériences sur les orang-outans, c'est dégueulasse. Et puis, il faut mettre un terme à ça. Puis avec raison, moi, je pense qu'on est capable, en tout cas, d'évoluer. Je pense qu'on est capable de... On est capable de passer outre les expériences sur les animaux. Là. C'est la fameuse image du singe qui fume. Hein, on va le faire fumer, on va voir s'il pogne le cancer. Puis s'il pogne le cancer, ben, on mettra une affaire sur le paquet de cigarettes. C'est on est rendu ailleurs. Mais ça a passé free, ça, là, cette semaine. La commande de 60 orang-outans par l'Université Laval pour faire des tests.
1: Des macaques.
0: Des macaques.
2: Ouais, j'ai vu ça, hein, Radio-Canada.
0: Mais la rectrice, c'est une bonne amie. Dans la mouvance, dans la nébuleuse écolo, woke, machin, hein, carboneutre, machin, dans cette nébuleuse-là, c'est une grande chum. Grande chum à Bruno, Radio-Canada, les amis, oui, mais je sais, mais on est très, très loin dans le classement canadien, mais on est proche en ce qui a trait à l'autre classement que vous avez pas vu, mais qui est le classement des universités carboneutres dans le monde. Un classement inventé. Mais on est premier, deuxième, troisième, près de l'université Northwest Eastern of the State of je sais pas quoi, mais on n'est pas loin, on est là, là, regarde, on s'en vient. Là, tout le monde est content. Ah!
2: Un petit peu plus, tu nous faisais du Robert Charlebois, là.
0: Ouais, Northeastern, Northwestern et Panamérica.
2: Mais
0: je sais plus où je suis rendu. Hey, ma Sophie, à moi! On salue les Sophies
2: oui,
0: à l'antenne actuellement.
2: Soyez salués, les Sophies.
0: On salue toute la gang à 6h05. C'est mon dernier, puis on revient quand, les boys, toute l'équipe, toute la grande famille de Radio X en ondes, le 10 août?
2: Oui, ben lundi dans ce coin-là. Là.
0: C'est de bonheur. C'est de bonheur en maudit. Il me semble que quand j'ai commencé à faire la radio, quand j'ai commencé à travailler dans les médias, hey, on se reparle après la fête du travail. Ouais, là, ça a décalé. Là, on se reparle le 22 août, le 17 août. Là, finalement, si la tendance se maintient, on va revenir de vacances à Saint-Jean. Mais c'est le 10 août. Donc, la grande rentrée de Radio X avec sensiblement, je vous dirais, la même grille et les mêmes shows. Donc, soyez-y, mesdames, messieurs. Toi, tu retournes dans le midi?
1: Je retourne dans le midi. Avec les chums JC et Pat, puis je vais être de retour le soir aussi.
0: D'ailleurs, j'ai le goût de donner des hommages ce matin. Puis vous allez avoir l'occasion de le faire en passant. Les lives d'or, on va faire ça aux alentours de 8 heures. Donc, considérant les retards auxquels je suis habitué, ça va être à 8h30. On va ouvrir les lignes, votre chroniqueur préféré.

0: C'est qui, c'est quoi? Des coups de cœur ce matin, avant de partir. Je dois dire que je me suis vraiment régalé dans le patati patata. Je sortais du coiffeur hier, ou plutôt de la barbière. La barbière, puis là, c'est toujours à Radio X, ma radio. Là, c'est Pat qui parlait, donc on devait aux alentours de quoi? 3h moins 20, 10 à peu près, hein, Max, à peu près ça. C'est en fin de show que vous faites ça.
1: Exact.
0: Puis je sais pas où a pogné ça, mais c'est exactement dans mes cordes. T'as-tu pogné le segment, Dan?
2: Le segment? Non, je l'ai pas pogné. J'étais affairé à autre chose hier.
0: Bon. C'était vraiment bon. T'étais affairé à quoi? À te toucher encore, j'imagine?
2: J'ai vu la vidéo qui a été mise. Non, c'est... Bon, on est rendu à 3h, ça faisait un bout de CLD.
1: T'étais rendu à 2e, 3e fois dans la journée.
0: C'est un entremets.
2: Ouais, c'est ça. Non, hier, j'étais dehors, j'ai regardé du foot.
0: T'as regardé du foot?
1: Oh, où oui. Ça?
0: Du foot européen.
2: Ben oui.
0: T'es rendu à transformer ton langage.
1: Ben... Il est assimilé.
0: Le foot de bordel. T'as regardé les Anglais?
2: Oui. C'est drôle parce que.
0: La game était à 3 heures, les Anglais.
2: J'ai regardé le Portugal avant.
0: Ah, le Portugal, ben oui.
2: C'est drôle parce que j'écoutais. Je t'en viendrai à patati patata. Là.
0: Ben oui.
2: Mais les Français disent ceci. La Coupe du monde de soccer, pour la première fois de l'histoire, de soccer de foot, et pour la première fois de l'histoire dans 3 pays différents, dont 2 qui appellent ça le soccer puis qui ont commencé à jouer il y a 10 ans.
0: Oui. Très bon. C'est-à-dire le Canada et les États-Unis,
2: ouais, c'est quoi? Ça.
0: À peu près ça. Le Mexique, ils n'ont jamais été excellents, mais ça fait partie donc de l'Amérique latine et du culte qu'on peut entretenir auprès du foot. Ils n'ont pas grand espoir, je pense, le Mexique. Ça serait toute une surprise, là. En finale, Mexique contre la France, wow. D'après moi, je vais me claquer un gros burrito.
2: Ah oui, c'est ça.
0: Bien bourré, hein, si ça arrive.
2: Un burrito avec une crâne en bourre.
0: Je vais aller prendre une brosse avec ceux qui sont en train d'assembler notre tramway.
2: Ben oui, c'est ça.
0: Parce que ça s'en vient.
2: Toi aussi, tu veux laisser ta tâche sur le tramway.
0: Oui. Ouais. Parlant de tramway, je m'en vais pas là, mais juste parenthèse de même. Tu sais, tout est réglo, on creuse et tout, mais Alstom est sous l'ancien contrat de l'ancien train qui n'est plus le même train. Tu étais à la conférence de presse des Infra il y a 2 ans de ça. Le train, on va le faire plus étroit, plus petit. Tu t'en souviens de ça? C'est pas le même train qu'à la première mouture.
2: Non.
0: Mais tout est réglé. C'est le même contrat, le même montant qui s'en va à la Pocatière. Ouais. Il va être fabriqué au Mexique. Ça, la CSN, ils sont pas revenus là-dessus, hein?
2: Non,
0: zéro. T'en souviens-tu qu'on avait eu un gars de la CSN qui s'était échappé?
2: Oui, je me souviens très bien. C'est lui qui nous avait dit que ce serait...
0: fabriqué.
2: Oui.
0: En bonne partie, les grosses pièces, en fait, il reste juste les stickers à mettre rendu à la Pocatière.
2: Par
0: des gars qui ont des scènes vierges tatouées dans le dos au Mexique.
2: Puis une tache de salsa sur le camisole.
0: Et si tu finis pas d'assembler le train-train, le wagon à 4 heures... Il y a 2 Carlos dans le parking qui t'attendent, le cartel. Puis on va te montrer des photos de bonhomme pendu, pas de tête, du haut d'un viaduc. C'est mieux d'opérer.
2: Ouais.
0: Parce que Bruno, il attend son train.
2: Puis tu sais, en disant, reconnais-tu ton oncle?
0: Oui. Ouais, c'est sûr qu'il n'y a plus son pinch, là. En fait, il a perdu la tête. Il a complètement perdu la tête. Je vous fais entendre, pas le segment complet, bien évidemment, mais juste une petite mise en bouche. C'est vraiment... Je sais pas où appoigner ça, mais ça, c'est le genre de truc. Il y a tellement de gaga-gougou, il y a tellement d'organismes, il y a tellement de subventions. On va en reparler d'ailleurs avec le rapport du vérificateur général de Québec. Voici un extrait de sa chronique d'hier.
3: C'est le Conseil de recherche en sciences humaines du Canada. Eux, ils ont un budget annuel d'environ 1 milliard de dollars pour financer la recherche universitaire.
0: Ouch.
3: C'est intéressant de savoir qu'est-ce qu'on a financé. Le Conseil a dépensé 94 000 $ pour étudier la photographie de mode inclusive sur Instagram.
0: Oh my God.
3: Ainsi que les éco-portraits à vocation de justice sociale.
0: Ah.
3: On a versé 20 000 $ pour étudier des lettres écrites à une vedette du porno.
0: Ben voyons.
3: J'ai pas fini. Les contribuables ont déboursé plus de 100 000 $ pour financer une étude sur la naissance, la vie et la mort d'un panier d'épicerie.
0: Ah, tabarnache!
3: On a aussi subventionné les reines de rodéo déchues.
0: Les reines?
3: Et les politiques de genre dans la musique rock péruvienne.
0: Non, regarde.
1: Hey, man!
0: Alors, on vous prend pour des confinés. C'est ça, là, la réalité. Eux, comment ils nous voient? Eux, les politicos, qui autorise ces programmes-là, qui les rendent pérennes. Tu sais, oh, tu vois ton milliard, tu l'as eu l'année passée, tu vas l'avoir encore. Regarde, check, comme dans le temps, la Mastercard, la machine. Ah ouais, c'est renouvelé. Pourquoi ça arrive? Parce qu'ils nous prennent, ils vous prennent pour des cons finis. Ça, c'est... Il n'y a pas de respect là-dedans, là. Tu peux pas penser que quelqu'un te respecte. Non, on prend le cash, les travailleurs canadiens, parce que ça, c'est un organisme canadien, fédéral, hein, si je ne m'abuse, oui, Max. Toi, tu savais-tu qu'il était pour raconter ça en arrière? Tu devais te bidonner pas à peu près.
1: Je ne savais pas, mais je me tapais ses cuisses dans le boat. Là, c'est les prix Teddy, finalement. C'est la Fédération des Canadiens des contribuables qui, à chaque année, font une espèce de gala sarcastique, un peu comme les prix Citron.
0: Oui.
1: Puis ils dénoncent les pires cas de gaspillage dans le gouvernement fédéral.
0: Hey, ça, c'est dégueulasse.
2: Le pire dans tout ça, c'est que quand Stéphane Harper a essayé de couper là-dedans... Mmh.
0: Ça a crié.
2: Mais non seulement ça a crié, ça crie encore. On n'est pas capable de parler de Stephen Harper sans entendre dire le gars qui coupait dans la science.
0: Le patrimoine, José Werner, qui s'était fait donner une maudite volée, à tout le monde en parle. Mais oui, c'est comme ça. T'as parlé dans ta demi-heure, puis c'est un gros volume, là, le rapport du vérificateur général de Québec, pardon. Daniel Rancourt, qui s'appelle, un gars qu'on connaît pas, qui est sorti de même rapport, on aime ça, les rapports de vérification des dépenses à la Ville de Québec. Bruno n'est pas là, donc va-t-il faire un Frankie? Frankie est sorti pour dénoncer le rapport de la VG au provincial. Est-ce que lui va sortir la semaine prochaine? Mais il va sortir, anyway. C'est un gars qui est addict au Connac.
2: Tout va bien aller.
0: Tout va bien aller, mais...
2: Lui, ça
0: va bien.
2: Exactement, lui, ça va être l'enfer.
0: C'est Monty qui a accordé les clips hier. En réaction à le vrai maire de Québec. On met ça au clair, le vrai maire de Québec, c'est le DG, là. L'autre, c'est un pantin. T'as le goût de faire des voyages, t'as le goût de t'amuser, t'as le goût de faire des vidéos en bessic. D'ailleurs, ça, c'est drôle le matin, les bessic. Puis, je sais pas si c'est dans le rapport, mais juste une histoire de même, là. Le nombre d'amendes remises par les policiers de Québec à des utilisateurs de bicyclettes assistées, donc les avélos, a explosé de 119 % en un an. Question Doum le conspi.
2: Bon, encore lui.
0: Se pourrait-il que des policiers veulent faire chier Marchand? Ben non. La bébelle à Marchand, les à vélo. Regarde, il y en a qui ne mettent pas le casque. On va le faire mal pareil. On va te les beurrer. On va donner au total 663 constats d'effraction. Jésus-Christ, ça, c'est deux par jour. Quasiment, on arrondit, là. 1.899. On se comprend, là. On se parle de ça par là, matin, là. C'est deux tickets par jour. C'est plus du double des 302 remis en 2024. J'adore ça. Vous voulez faire vos frais avec un vélo, mettez vos casques. Là, l'histoire, c'est que quand, mettons, que t'es un touriste de Belgique, t'amènes pas ton casque dans ta valise, ça prend de la place en jouant le vert, là.
1: Ils n'en font pas des pliables encore.
0: Ils n'en font pas des pliables encore, puis t'as beau mettre des bas dedans, tu sais, comment faire une valise, là, ton petit casque de vélo. Là, tu mets tes bobettes, des bas dedans. Tu le sais, Dan, tu voyages devant l'Éternel partout dans le monde. Mmh. Tu sais comment faire une valise, hein?
2: Oui, oui.
0: Bon, c'est ça qu'on ferait, hein, si on amenait nos casques à vélo. Mais il n'y a pas un cave de Belgique ou de l'URSS. C'est le gars, il beurre un matin. Qui amène son casse à vélo. Donc, puis tu veux pas louer de casse à vélo.
2: Ben non.
0: Pourquoi? Tu veux pas pogner de poux?
2: Ben oui.
0: C'est excellent. En partant, on va se parler pour se comprendre un matin. On va parler d'hygiène.
1: Ou vivre avec la vieille sueur de Richard.
0: La vieille sueur de Richard.
1: Qui a pédalé de Val-Bélair, puis ça a été le seul d'ailleurs, cette journée-là, de Val-Bélair à Anville. Dans son
0: par
1: casque,
0: par la traque, comment qu'on l'appelle, là?
2: Piste des cheminots.
0: Piste des cheminots, Dan.
2: À 32 degrés.
0: Oh, oui. Ouais.
2: Avec pas de douche le matin.
0: Ah oh non, jamais. La douche est...
2: Donc c'est déjà le casque sans tes cheveux d'hier.
0: C'est ça, tu veux pas mettre ça? Donc les polices ont fait le job. Savez-vous quoi? Ride on, bravo. On vise le double l'an prochain. Le double. Donc ça prend 4 tickets par jour. Là, t'as parlé... Dans ta demi-heure, et ça, je ne l'avais pas vu, mais c'est Radcan qui le soulève. Mais je suis pas mal sûr que le tandem Holly and Lulu n'en parlera pas bien. Quand le maire va être là, Holly and Lulu, Oui, monsieur le maire, les subventions culturelles, là, qu'est-ce que vous avez contre la culture? Tu sais, barbirer ça de bord. Hein, ceux qui sont contre la culture, on les connaît. Hein? Oui, oui, là, t'es contre la culture parce que tu questionnes. C'est la même twist qu'il a faite envers Renault.
2: Les questions qui parlent des radios de Québec, les radios.
0: Oui, c'est sûrement des radios de Québec qui ont fait ça. Non, c'est le vérificateur général. C'est sûrement Daniel Rancourt. Non, ça, il pourra pas dire ça. Qu'est-ce qu'on y retrouve là-dedans?
2: En fait, c'est que c'est du copinage.
0: Oui, mais j'ai... Attends un peu, j'ai des trucs au-delà de l'article. Oui, oui. Subvention farfelue et contestée. On fait pas le listing publiquement des cas individuels absurdes. Mais on parle de financement d'événements ou d'organismes très liches, niche. Niche, j'aime ça, moi, niche. Ben, c'est, ça le dit en français, niche, là, mais moi, je le dis à l'anglaise un matin. J'ai le droit! Je suis bilingue, OK? Très niche, élitiste, avec faible rayonnement. J'adore ça. Les petits festivals. Les projets artistiques confidentiels, recevant des dizaines de milliers des milliers de dollars sans appel d'offres. T'sais. Un gars, nu-pied, debout, c'est un piano qui n'a pas de notes, avec une flashlight dans la bouche. Hein? Ça, ça s'appelle la lumière. Lumière, la lumière du jour. T'sais, tu vois, gencive, tout ça. Hey, t'es un peu, là, c'est de l'art. Gang d'incultes de Radio X. Vous savez pas apprécier. Vous ne savez pas apprécier. Des subventions récurrentes. Ah oui, ça, c'est bon. À des organismes déjà bien établis via des ententes de gré à gré, pendant que des initiatives communautaires ou émergentes peinent à accéder au financement. Oh, oh, oh, oh, oh, ça, c'est bon. Abonné, à t'abonner, il est abonné, à t'abonner. C'est la je marche dans la nuit, OK, un chèque, un chèque, un chèque, un chèque, un chèque, tout est beau.
2: Sasseville, les patentes machin-trucs, là.
0: Oui.
2: Cook Sasseville.
0: You're gonna get cooked.
2: Ah oui, eux autres, ils vont avoir leur station de tramway, là.
0: Si Trump était chef de l'opposition, qu'est-ce qu'il dirait à l'hôtel de ville? He's gonna get cooked! He's so cooked! I like it. Cook. I like it. The greatest cook in the world. Never seen that before. Never seen that before. On va y revenir à Trump tantôt.
2: Mais ils vont avoir leur station de tramway, là, Cook-Sasseville.
0: Oui.
2: Station Cook-Sasseville.
0: Sacrifice.
2: Station Cook-Sasseville.
0: T'as des chiens à plâtre qui te regardent pendant que tu sors du tramway. Hey, es-tu vivant? Non. C'est la gang à Cook qui ont fait ça, là, des bergers allemands en plastique.
2: Ouais,
0: mais en là, fait... t'as un speaker dedans. Fais semblant de japper. Si tu t'approches trop, ben ouais, tu fais le son à Jésus-Christ. Hein?
2: Mais c'est des artistes, là. C'est une tête de berger allemand, c'est une coquille de tortue.
0: Oui! C'est vrai!
2: Ben là.
0: On appelle ça comment?
2: On appelle ça le...
0: Un néo-sagittaire. Le sagittaire, il y a une tête bizarre, c'est un corps de cheval. C'est mon signe, je le connais.
1: Ah, c'est bon, ça.
0: Ça, c'est un néo-sagittaire.
2: Ou...
0: Tête de chien, corps de tortue.
2: Ou le lamberger.
0: Le lamberger, sa berger, assemblons-nous, oui, aussi, peut-être.
1: Ça. Tu l'habilles dans un tuxedo pour dénoncer le capitalisme.
0: Oui!
2: Et voilà.
1: Homme d'affaires.
2: Tout est dit.
0: Projet à la frontière du culturel qui bénéficie de fonds publics sans évaluation rigoureuse des retombées. Hey, ça, c'est clair que Bruno va aller au bat pour ça. C'est la vitalité culturelle. Oh, oh, oh, oh. Bruno qui est en train de prendre un petit prêt, peut-être. Hein? Ah, j'ai le droit. Je suis en mission. Qui est à quelque part. Puis c'est qui remplace Bruno? Quelqu'un de vigoureux, là? Comment elle s'appelle? Promère, la promairesse, comment qu'on dit?
2: La reine des beiges.
0: Oui. Comment elle s'appelle?
2: Catherine Vallière.
0: Roland. Ouais, t'as de la misère à le souligner à ce nom-là, hein?
2: Catherine Vallière Roland.
0: Dis-le vite, toi.
2: Catherine Vallière Laurent.
0: Très bon. OK. On va parler de Trump, tant qu'à ça. Tant qu'à être là-dedans. J'y arrive. Ouais. Art of the deal. Au bac de recyclage. Version papier, bac de recyclage. Colique. Sérieux. J'ai 4 chapitres à vous lire succinctement dans l'entente qui était signée. Sur le fly à Versailles, entre des asperges et les petites pétacles pilées. Oh, oh, oh, les petites pétacles pilées. Faites par Brigitte Macron, peut-être, avec ses pieds. Peut-être dans les belles cuisines de Versailles, entre la dans la coutellerie du Roi Soleil.
1: C'est vos pieds charnus d'homme.
0: Les pieds de Jean-Pierre.
1: De Jean-Michel.
0: Jean-Michel, sacré. Mais quelle histoire débile, hein?
1: C'est fou, hein?
0: Les pataques pilées par Jean-Michel. Tu sais, le chef qui arrive dans la salle de réception. Les patates pilées par Jean-Michel.
4: Avec la sauce de Jean-Michel.
0: Le grévé. Oui. Non, mais ils soignent toujours un nom anglais, hein, les Français. Ouais. Le grévé de Jean-Michel.
2: Le grévy.
0: Là, tu as du monde en jupe avec la harpe qui joue. Mais... The greatest gravy I never tasted. It's... Ah, 6h22. Les États-Unis d'Amérique s'engagent avec leurs partenaires régionaux. Hey, le gun sur la table du Koweït, hey, tu vas écouter. À élaborer un plan définitif et convenu d'un accord commun d'un montant d'au moins, 300 milliards. Hey, ça, c'est de la tarte.
2: Non, non, c'est incroyable. Ça, c'est incroyable.
0: Au moins 300, ça peut être 700. Là. Mais ça, c'est le minimum, 300. Pour aider à la reconstruction, là, je vais essayer de lire comme faut, là, la reconstruction de Dubaï qui a été en partie détruite par l'Iran. Ah non, j'ai mal lu. C'est à reconstruire l'Iran.
2: Oui.
0: J'avais mal lu, les boys! À reconstruire l'Iran qui a terrorisé tous les pays dans la région depuis des années. Régime antisémite, un régime qui torture, qui continue de pendre du monde jour après jour ce matin. Là, hier, Trump, il disait, il y a eu un changement de régime.
2: Non, ils ont changé de boss, pas de régime.
0: Ouais, ben c'est ça.
2: C'est comme si on disait...
0: Il est plus radical. C'est comme plus radical,
2: c'est comme si on disait que le changement de pape, c'est un changement de régime. Non,
0: c'est ça. Comme le changement de coach. Les Knights ont changé de régime, non? Ils ont changé de coach, ils ont pris un plus jeune. Les Golden Knights à Vegas.
2: Ouais.
0: Pas de changement de régime, ils ont pris un plus jeune. C'est la même affaire. Le mécanisme de mise en œuvre de ce plan sera finalisé dans le cadre d'un accord dans un délai de 60 jours. Donc, c'est un deal pour dire qu'il y aura un autre deal. Puis là, hier, Trump, il disait, on va bombarder... We're gonna bomb the hell out of them if they don't agree. Il a déjà dit ça plusieurs fois. Là. Et ça n'a pas... Ça n'a rien donné. Donc, là-dessus, au niveau crédibilité, on n'est vraiment pas certain. Et l'autre chose... Les États-Unis s'engagent à rendre pleinement disponibles les fonds et avoirs gelés et soumis à des restrictions de l'Iran dès la mise en œuvre du présent protocole. Hey, on a blasté Obama pendant des années et des années. C'était incave. Il a signé un deal qui n'était pas bon. Ça a permis à l'Iran de développer l'arme nucléaire. Et Biden, lui, était complètement aux fraises. Mais Biden, sous Biden, il avait quand même saisi des fonds de l'Iran. Mais nous autres, on ouvre les comptes. T'sais, on leur donne le NIP, la carte, le NIP. Là, du go, tu peux aller chercher ça. C'est des fonds quand même qui avaient été saisis suite à des menaces, des attaques sur, entre autres, Israël, qui est le grand cocu de l'histoire.
2: Ah oui, Israël, c'est pas grave.
0: Ils n'ont pas signé, là.
2: Voilà, non seulement ils étaient dans la chambre, mais en plus, ils en ont reçu, là.
0: Oui.
2: C'est du...
0: Dans la chambre d'hôtel.
2: C'est un cuckolding majeur.
0: Oui. Ouais. Ils sont fait beurrer, carrément. Eux autres, mettons, ce matin, ou demain, ou après-demain, ils se font attaquer par Hezbollah. Ils peuvent pas réagir. S'ils réagissent, l'Iran va dire, ah, vous violez l'entente. Parce que dans l'entente, Israël, ça le dit, là. Les États-Unis et Israël s'engagent à ne plus attaquer le Hezbollah et l'Iran. Hezbollah attaque. Fait que lui, il est menotté, Netanyahou.
2: Ah, puis les Israéliens sont fâchés.
0: Ah, sont vraiment fâchés. On vous a fait entendre un extrait de... Ben, on peut quasiment dire un influenceur israélien qui a comparé Trump à Néron, à Caligula. Non, ils sont vraiment fâchés. Pas vrai. Alors, c'est horrible.
2: Carney dit que c'est un bon deal.
0: Mais Carney dit que c'est un bon deal...
2: Parce que c'est Brookfield qui va rebâtir l'Iran.
0: Oui, de manière cynique, mais moi, je pense que c'est parce que Macron dit la même affaire. Ils ont tous dit mais ils savent que s'ils confrontent Trump, Trump va virer ma boule. C'est un narcissique maladif, là.
1: Il achète vrai. La paix.
0: Il achète la paix. Exactement, c'est juste ça, Dan.
1: C'est la diplomatie.
0: Il achète la paix, c'est la diplomatie. Il n'y a pas le choix, là. Si Carney dit c'est un deal de merde, oublie ça, là. Déjà que Trump quand il est arrivé aux États-Unis, il a fait un point de presse au cours des dernières heures, puis il a dit l'accord de libre-échange, moi, je ne renouvellerai pas ça possiblement avec le Canada. On est mieux sans accord. C'est ce qui risque d'arriver en passant.
2: En fait, c'est comme le gars qui dit à sa blonde, c'est une bonne idée d'aller voir les oiseaux après-midi, il achète la paix.
0: Ouais, mais ouais. Il achète la paix, mais en même temps, il laisse pas plus la chance de faire un voyage à rêve sportif.
2: Non, non, ça n'arrivera pas non plus. Ben non.
0: Il donne pas de chance.
2: Ben non.
0: Fait que Connie, il n'y a rien en retour.
2: Absolument.
0: Il a acheté la paix, il n'y a rien. Même que Double Down, Trump a dit, il n'y aura pas d'accord. C'est donc, vraiment, on s'en va dans ce sens-là. Hey! Puis pendant ce temps-là, Carney dit ça. Freeland est toujours vivante.
2: Oui, c'est vrai.
0: Freeland sort dans un dossier qui ne la concerne aucunement. Au lieu de nous expliquer qu'est-ce qu'on fait avec le cash canadien envoyé à Zelensky, elle la sort, pouf! Puis elle dit que c'est un deal de merde, que Trump c'est un pourri, ainsi, ça. Mais ça, c'est un genre de vengeance contre Carney, peut-être. Là. Mais ah oui, mais il est pas rien de son gars. Ouais,
2: aussi,
0: whatever.
2: Bon cop, bad cop.
0: Ouais. Tu penses? Carney l'a appelé. Ah ouais, sort donc.
2: Ben moi, je pense qu'ils sont encore. Il y a quand même encore une proximité entre.
0: De par le fait qu'il essaie de pas rien de son gars.
2: Entre la famille Freeland et la famille Carney.
0: Ben oui, c'est lui qui l'a nommé là. Es-tu bien, elle?
2: Pis d'ailleurs. C'est le roi de la ratouille. C'est un ratoureux.
0: Ben oui.
2: C'est un ratoureux.
0: Et qui est pas trop stable. Ben, toutes les histoires de wokisme qu'on décrit ici en ondes, le système de justice, il n'y a rien qui a changé. Dans l'architecture canadienne telle qu'on l'a, le Canada n'a pas changé. Ils ont juste changé de gestionnaire. En fait, c'est un gars à l'ONU, ça, à l'origine. C'est un gars de l'ONU qui s'occupait de la verdoyance puis de la greenitude et qui était à Brookfield, que Brookfield a pistonné comme étant le boss du Canada. Et écoutez toutes les vidéos de Gabardi qui vous décrit très clairement que dans tous les deals canadiens, vous avez Brookfield pas très loin avec la petite cuillère dans sauce.
2: Ça. Souviens-toi d'une époque où dans Moral Live, on disait faites attention à Mark Carney parce que, tu sais, c'est pas. Contrairement à Justin Trudeau qui veut, qui écoute tout ce que dit l'ONU, Mark Carney, c'est l'ONU.
0: Mm-hmm. Oui.
2: C'est hallucinant que ce gars-là ait réussi aussi rapidement.
0: C'est dégueulasse.
2: Mais c'est preuve de tu sais, quand je dis c'est un ratoureux, là...
0: Catch me if you can.
2: Tu sais, c'est preuve, c'est ce qu'il est. Il a réussi toute sa vie à se trouver, à monter les... Il monte les montagnes, là, pendant que tout le monde est dans les escaliers pour se rendre au 22e étage. C'est le seul qui a accès à l'ascenseur.
0: Et on se fait ça en tarté aussi. Puis pendant ce temps-là, l'écœurant à Trudeau. T'en veux-tu des photos de moi et Cathy qui pogne à le derrière? T'en veux-tu, hein? Regarde, je regarde la craque, là. Regarde, je regarde des... Hein? Je suis content. Maudit baveux, hein? Regarde si je suis heureux. Il est baveux envers Sophie aussi, qui, elle, fait des vidéos seule dans le désert.
2: Dans le désert de l'Utah.
0: De l'Utah, whatever. Je m'en vais à ma conférence sur le yoga. Hey, colique, elle fait pitié. J'aimerais ça qu'elle se pogne un petit coach de yoga, pour vrai. Un genre de gars de 23 ans. Tatoué à grandeur.
2: Ah oui.
0: Tintoué, Trudeau, colique. Justin, tint, fidouda.
2: Tint, ton pilates est fait.
0: Tint.
2: Bonne journée.
1: Elle n'a pas le temps, il faut qu'elle se retrouve à l'intérieur d'elle-même.
0: Ouais, mais ça y fait du mal, ça.
1: Ben,
0: mais... Mais Justin, c'est-tu un égocentrique maniaque? C'est un maniaque, ce gars-là. C'est un dangereux, en fait. Il a détruit le Canada, se revire de bord, puis il nous entarde bien comme faut. Il entarte la mère de ses enfants, en plus.
2: Qu'est-ce que tu trouves
0: fait? Ben, hey, puis ça, c'est écœurant. Ben, Xavier, va m'en occuper, moi de Xav. Cathy va s'en occuper. Toi, t'es pas capable, tu fais du yoga.
2: C'est exactement ce bout-là que je trouve le plus.
0: Ben oui!
2: Le plus chien.
0: Il l'humilie. Le gars, c'est un dangereux, là. C'est un déséquilibré, ce gars-là. Là.
2: C'est vraiment le bout que je trouve le plus chien parce qu'il a réussi à y voler son fils.
0: Carrément.
2: Qui tripe sur Katy Perry.
0: Elle la connaissant, musique. Cathy, elle va s'en occuper. C'est ça. Toi, tu fais du yoga.
2: Elle est loin des. Hein?
0: Tu chantes mal, en plus.
2: Voilà.
0: Il est toxique, hein? Mais avec le sourire.
1: Ton fils qui rappe, ça va à l'encontre de tous les codes du rap établis depuis la création musicale.
0: C'est
1: un fils de premier ministre, puis tu vas nous parler de ton struggle dans la vie, d'à quel point ça a été difficile.
0: Un vrai rappeur, il faut que ça ait eu de la misère.
1: Au Sussex, ben oui, il faut que ça ait eu de la misère, il faut que ça ait quelque chose à raconter.
0: Faut que ça ait été en prison, idéalement, si tu vas avoir des creds.
1: Alors, remarque qu'il y a du bling, là. Il y a eu une cuillère d'or dans la bouche très jeune, fait que c'est son bling.
0: Ouais, c'est ça, pas besoin de collier avec ses père initiales. Aussi, hein? Ben oui, son père et son grand-père. La famille Trudeau qui était dans le pétrole.
2: Oui.
0: Là, c'est drôle, pareil. Hein? Le grand-papa Trudeau, le père à pète. qui s'est mis riche avec les stations-service à Montréal.
2: C'est mis le plus grand
0: ultra riche, exactement, qui pouvait permettre au père de faire le tour et même de lancer une communiste avec un pack-sac. Imaginez. Waouh, c'est pas extraordinaire. Je reviens sur le rapport du VG de Québec. J'ai un petit extrait à vous faire entendre. Il est où notre Nicolas Girard? Ah oui! Et là, le RTC s'est fait pogner. 30% des rides d'autobus en retard. Je vous rappelle, fin des années 60, aux États-Unis, il y a une capsule en genre de plexiglas, métal, etc., avec beaucoup de filage et du gaffer tape. Ils ont dit à Neil Armstrong et à ses copains, Buzz, dont entre autres, qui était complètement buzzé cette journée-là, ils ont dit, les gars, bon voyage, puis peut-être que vous revenez pas, là. Fait que, tu sais, saluez votre femme, puis votre chien, puis vos enfants, le cas échéant. Mais ça, c'était ça, le défi, là. Mm. Mais là, le défi du RTC, c'est d'arriver à l'heure aux arrêts d'autobus en 2026.
5: C'est une expérience qui est agréable, non, on est très conscient, mais c'est un réseau de transport. Vous savez, c'est complexe de gérer un réseau de transport. Donc, il y a différentes pièces du puzzle à assembler. Moi, on essaie d'offrir le meilleur service client à nos usagers.
2: Surtout en avance. Un autobus en avance me semble plus facile à régler.
0: Ben, tu dis au chauffeur de prendre un café ou deux.
2: Ben, mamie, arrête stop. Un arrêt. Je t'en avance de 4 minutes. Il va rester 4 minutes. Oh oui.
0: Non, mais moi, c'est sa phrase. C'est complexe. Hey, le nombre de cadres au RTC. Puis à un moment donné, on prendrait la peine de dépoussiérer ça avec les salaires, les noms, les salaires. Hey,
2: dumb, avec des GPS d'un camion, des autobus, mais pardon. Oui. Tu sais, les autobus, c'était à l'heure en 1988.
0: Ben quoi. Oui. La CTCUQ.
2: Ouais, exactement.
0: Autobus au diesel. Parle-moi de ça. C'était ça arrivait à l'heure.
2: Tout le temps.
0: J'aime jamais ça, l'odeur du diesel.
2: Les portes ouvraient, bon. Ça faisait...
0: J'aimais ça. On ramène ça, Dan.
2: Ben oui, ramène.
0: C'est pas rien.
2: Ils sont faciles à trouver, ils sont à Cuba.
1: Ça donne un petit buzz, en plus, l'odeur de fuel.
0: Oui!
1: J'embarque, moi.
2: T'ouvrais la fenêtre, là. Cotlock, ça ouvrait de ça.
1: Ouais.
2: C'était parfait.
0: Ça prendrait une nouvelle... série de pubs avec l'humoriste pas drôle, là, la fille. Là. J'embarque. La sécurité routière, j'embarque.
2: Ah, Catherine Levaque.
0: Oui, Catherine Levaque. Levaque. Le diesel, j'embarque. Ah, j'aime ça. Le diesel, j'embarque, moi. Ça sent bon. Très bon. Qu'est-ce que j'ai à part ça? Qu'est-ce que j'ai ce matin, vu de même? On se fait un petit spécial. Il y aura une belle... Un beau dé. Je suis en train quasiment de déshabiller ma légion. Je vais attendre.
2: Ouais, c'est ça,
0: je suis une légion. Lino Zambito, très bon. Son post hier. Le délai de 72 heures est fini. Où est la poursuite du PLQ? Il n'y en aura pas de poursuite.
2: Mais non, il n'y a pas de poursuite.
0: La réplique du PLQ, vous savez, ça a été quoi? Ils ont présenté le fils à Jean Charest, Quintway.
2: Ouais. Le fils à Jean Charest.
0: On va en parler, Charest. On présente son fils, c'est-tu clair?
2: En même temps, le gars de la SQ qui a présenté dans Vanier hier dans la région de Québec,
0: ben oui.
2: S'il veut savoir ce que son chef pense de lui, il l'a présenté en même temps que le fils à Jean Charest.
0: C'est bizarre, hein?
2: Ben oui, c'est bizarre.
0: Double whammy.
2: Il y en a un qui est complètement effacé par l'autre, là, c'est sûr.
0: Il a le droit de faire de la politique. Mais on regardait les nouvelles, ma blonde puis moi hier, puis il a juste lancé comme ça. Ouais, mais qu'est-ce qu'il a fait dans la vie? On se dit même peut-être qu'il y avait un papa, puis c'est correct. Puis il est brillant, sûrement.
2: Oui, c'est un intellectuel qui...
0: Bon, c'est correct. Puis il parle comme son père, pareil. Hein?
2: Il parle comme son père, mais pas aussi bon... Il est pas non. aussi peuple que son
0: de
2: père.
0: Bois. Il a la langue ouais. de bois. Donc c'est un libéral, c'est ça que tu es en train de me dire?
2: Ouais, ben beaucoup.
0: OK. Donc Lino, très bon. Il n'y en aura pas de poursuite. Chrissy, j'en ai parlé. Puis le RTC, encore une fois, c'est 9e sur 10 en passant au Québec, hein, le RTC. Moi, je pense qu'il manque d'argent. En tout cas, si vous n'êtes pas d'accord avec moi, écrivez-moi me donner de la merde. Moi, je pense qu'on a besoin d'une taxe, la taxe ben, ponctualité.
2: La ponctu-taxe. C'est ça, on devrait leur en donner.
0: 30$ de plus par citoyen.
2: Par
0: la
2: mois.
0: La ponctu-taxe.
2: Par mois.
0: Par mois?
2: Ben oui.
0: Ben oui. Pourquoi pas?
2: Oui, prête, hein. Ils sont vides, mes poches.
0: Ça, c'est drôle. C'est Gerbet, encore une fois. He's doing it again! He's doing it again!
2: J'espère qu'il gagne le double des autres.
0: Eh, non, c'est conventionné. Il gagne autant que...
2: Je sais, Doom, c'est conventionné. C'est...
0: Mais Olivier t'sais... Lemieux. Oh, colique. Pourquoi? Pourquoi? Pourquoi tu dis ça? Mais oui, convention collective, ça dépend des échelons. Peut-être que Gerbet est peut-être payé moins cher. Ça dépend de l'ancienneté, là. Tu sais ce que c'est? Sixième échelon, Dan, septième échelon. Hein, regarde, moi, je suis arrivé avant toi. Blablabla. Bla, bla. Entrevue avec Vincent Richer. Qui est-il? C'est le gars qui essaie de nous dire « Hey, on n'est pas une police politique, nous autres. Tu crois-tu à ça? » L'UPAC. Écoutez ça. Il a fait une entrevue avec le chef de l'UPAC. Et l'UPAC lui dit « Vous avez raison, désormais, on n'enquêtera plus sur les fuites journalistiques. Puis on n'enquêtera plus ces journalistes. On n'enquêtera plus sur les fonctionnaires qui sont faits virer. Ouais, c'est peut-être bon si on va enquêter sur... sur les crimes. C'est bon, ça. Colique, c'est... Hey, ça, c'est bon. Là, il nous explique ça. Donc, bref, ils vont arrêter de courir après les chiens errants, les candidats ratons, puis les journalistes tannants. Puis les fonfons qui décident qu'ils en ont assez vu. Donc, on avance vraiment au Québec. Ça va bien, là. Ça va très bien. Arrêtez d'être négatif.
1: Fait que juste pour être sûr de bien comprendre, oui. Ça a pris le reportage de oui. Thomas Gerbet et ses enquêtes journalistiques pour qu'eux autres, ils réalisent qu'ils n'étaient pas dans la bonne direction.
0: Et le congédiement du fonctionnaire...
1: D'autant plus, Smith-Lauzon.
0: Qui a fait mal paraître Fréchette. Qui a sûrement dit, Fréchette, à Koski, fais donc des téléphones... Parce que là, faut pas se faire gosser en campagne par un duem de ce monde qui va venir en studio dans Morel Live un matin, en plus, qui va venir redire que c'est une police politique. Donc, Koski a pogné la ligne puis a dit au il a appelé le sous-ministre aux Sécurité publique. C'est le même, ça marche, les échelons. Et le sous-ministre a dit, OK, je vais appeler Vincent. Je vais dire, Vincent, gars, t'as le droit de parler à Gerbet, puis dis donc ça. Dis quelque chose comme on a réévalué nos façons de faire. C'est bon, ça. Puis comme de fait, c'est ça le titre. L'UPAC réévalue ses façons de faire. Donc, breaking news, guys. La police va solutionner des crimes.
1: Bon. Ça veut dire aussi qu'avant, il était pas crédible dans ce qu'il faisait. Puis ce qui est intéressant là-dedans aussi, que c'est la première fois qu'il enquêtait sur une fuite journalistique. Ça met du beurre encore plus à la toast. Qui nous démontre que c'est une police politique.
0: Police politique, exactement.
1: Il confirme ça sans le confirmer.
0: Mais she's so fresh. On va l'entendre tantôt, dans quelques secondes à peine dans le deep, parce que le dernier élément que je veux souligner, c'est quand même... là, vous allez dire, ils sont gourés, gagne, ils ont fait une erreur, puis tout. Maxi, le nouveau Maxi Plaza Saint-Hubert à Montréal, il n'y a pas de parking. C'est le premier Maxi, pas de parking. Aucun parking. Mange la marde.
1: Ben oui.
0: C'est pas une erreur, là. C'est donc le nouveau Maxi n'a pas de parking. Mais arrêtez de penser que c'est une erreur. Tu sais, c'est comme... Là, vous pensez que Roche, là, c'est comme... Là, vous pensez vraiment que le boss de Maxi va dire « Hey, colique! Ah! On a bâti une épicerie, il n'y a pas de parking. Qu'est-ce que t'as fait là que t'as pas appelé le gars d'asphalte et tout ça? » Non, non. Tout est planifié, on s'en va... On s'en va là sans espace de stationnement pour les clients. Une situation peu commune dans l'histoire de l'enseigne jaune et bleue, je sais pas. Donc, tout ça fait partie du grand plan, j'imagine. Et je vais finir avec des petites salutations d'usage. Mon McDo, Charlebourg, Carlick, qui a été honoré hier. Je suis allé me gâter. J'ai acheté une coupe dorée, la coupe dorée. C'est fatigant, ça? L'image, la coupe dorée, c'est le McFlurry Coupe du Monde. Ça, là, c'est killer.
2: Ce qu'ils mettent dedans?
0: Je veux pas le savoir.
2: OK.
0: Mais je veux pas savoir les calories. Sinon, on va me mettre sur l'Ozempic, moi aussi.
2: Oh, hein? Oh,
0: Ozempic! Donc, je ne sais pas c'est quoi la recette, mais maudit que c'est bon. Puis là, je suis jamais dans le fil. Puis là, je vois des Tao puis des gros chars noirs, des grosses vanettes Mercedes... avec des gardes du corps, des gars avec des oreillettes.
2: Le pape est survenu.
0: Ben, c'est ça que j'ai demandé, quasiment. J'ai quasiment demandé ça. Non, j'ai dit, coudonc, c'est-tu Cherney? Non. J'ai dit, c'est-tu quelqu'un, un politico, quelque chose? Puis là, tout le monde était de bonne humeur en arrière. Il y avait des ballons dans le restaurant, tout ça. Il a dit, non, c'est le CEO de mondial de McDo qui vient visiter le restaurant. Il est venu en jet privé. Parce que c'est l'un des McDo les plus cotés au Canada. au niveau des indices. Propreté, ponctualité, service, etc., etc.
2: C'est pas incroyable. Rien parce que, on va se le dire, là.
0: C'est gros, là.
2: Tu rentres-tu dans un McDo, toi, quand tu voyages dans un autre pays?
0: Oui.
2: Sans nécessairement acheter, là, mais juste rentrer, ne serait-ce que pour aller pisser.
0: Ah oui, Lisbonne, moi, je vais être à Lisbonne la semaine prochaine, c'est sûr que je vais aller au McDo.
2: Là. On est obligé de dire que les McDo canadiens sont sur la coche.
0: Ben oui.
2: Je veux dire...
0: Ben, le pire... Ben, regarde. Le pire McDo que j'ai vu, c'est en sortant des lignes à la colle, celui de Champlain... C'est dégueulasse. Il ira pas, là, le CEO, là. T'as-tu déjà allé à celui-là?
2: Les autobus
0: de rêve sportif, des fois, ils arrêtent là.
2: Je pense que oui, je suis déjà allé.
0: Ça sent la marre.
2: Ben oui, mais il y en a beaucoup de McDo aux États-Unis où...
0: Ah, mais celui de Times Square. Mais en même temps, on va leur donner Dan Savir, là.
2: Ben oui, ça
0: celui de Times
2: beaucoup.
0: Square, là, un moment donné...
2: Celui de Times Square, je suis déjà allé déjeuner. Il était propre, tu vois. Donc, quand il commence la journée, il est propre. Mais en fait, journée, c'est il rentre
0: ouais, c'est sûr.
2: des milliers de personnes dans ce McDo.
0: C'est Charlebourg en haut, guys. Monsieur Mélenchon qui m'a demandé ça. Effectivement, il y en a deux. Un en bas, un en haut, là. Comme Dom Dumas vient de Charlebourg en bas, moi, je viens de Charlebourg en haut. Tu sais ce que c'est? Charlebourg, c'est grand, là. C'est celui en haut, pas loin du Carrefour, là, en haut. Pas loin d'Orsainville, finalement. Puis il y avait toute la gang, les grands, grands boss de McDo Canada. C'est impressionnant, pareil. Mais je veux de l'information là-dessus. Puis, regardez, là, vous avez dit, Morin, c'est une gueule, non? Il fait une pub pour McDo, savez-vous quoi? Ça, je vais vous confier. McDo est la seule grosse chaîne de fast-food qui n'annonce pas à choix. McDo n'annonce pas à choix. Fouillez-moi, gars. On en mange-tu du McDo? On aime ça, McDo? Mais hein, il n'annonce pas à choix. Pour une raison que j'ignore. Il n'annonce pas. Et donc, c'est pas une pub que je fais, là. Je donne un fait. J'ai pris des photos des limos. J'ai mis ça sur le Facebook.
2: On va aller chez Harvey's.
0: On va aller chez Harvey's. Chez Gagnon. On va aller manger chez Gagnon.
2: Ouais.
0: Alors, voilà.
1: Est-ce qu'on sait si Chris a pris une bouchée de burger?
0: Parce que lui, ils sont sortis avec des gens de sacs de joyeux festin. Toute la gang, tout du monde cravaté. Mm-hmm. Les madames sur leur 36, tout ça. Tu voyais que c'était pas... c'était du grand monde.
1: Ce qui était devenu viral, lui, dans les derniers mois. Hein?
0: Qui?
1: Chris, le
0: ouais,
1: CEO.
0: Comment il s'appelle? Chris, je lis son nom, il est dur à prononcer.
1: Kamczynski?
0: Oui.
1: Chris Kamczynski. Puis dans une vidéo virale où il testait un nouveau burger dans une chaîne X, il mangeait du bout des lèvres, c'était devenu viral comme quoi même le CEO tripait semi sur ses hamburgers.
0: OK.
1: C'était repris à plusieurs reprises dans d'autres vidéos. Ça avait été même repris par les chaînes Burger King par la
2: ouais,
1: suite.
2: Oui, non, on avait parlé dans Légion de ça, effectivement. C'était... Moi, je trouvais pas ça si pire, la vidéo, là.
0: Je l'ai pas vu.
2: Il mangeait un burger comme un homme avec une cravate mange un burger, là.
1: Du bout des lèvres.
0: Ah ouais?
2: Ouais. Tu sais, un gars de construction...
0: L'ancien boss de USA, McDo USA.
2: Un gars de construction, c'est deux bouchées, là. Mais un cravaté au gouvernement, lui, c'est six petites bouchées.
0: Nous autres, ça a marqué notre vie de couple, notre vie de famille, ce McDo-là, pour vrai. Puis il a été incendié, il a passé au feu... un feu de cuisine. Il n'a pas chauffé à grandeur. Je ne sais pas si vous vous souvenez de ça. Puis eux autres, ils ont un droit acquis de rebâtir un genre d'attraction pour enfants, un parc.
2: Ouais.
0: Donc, ils ont gardé ce droit acquis-là parce qu'il n'y en a plus de ça.
1: Le seul à Québec.
0: Il n'y en a plus. C'est le seul. Puis ils ont gardé un droit acquis. Fait qu'ils l'ont refait à grandeur. Mais Victor et Charles, nos gars, ils ont joué là-dedans. Là.
2: Est-ce à dire que vous allez renouveler vos vœux au McDo? Avec le juge.
0: Peut-être.
2: Avec le juge en orange.
0: Peut-être.
1: Posé devant Ronald.
0: À suivre.
2: C'est le plus beau Canada, Dom.
0: Hein? Oui, oui. Paraît-il. Mais tu sais, je veux des informations là-dessus. Là, il y a quelqu'un qui dit des Philippins qui sont gestionnaires. So what? Puis ça, pas grave, ça.
1: On s'accroche.
0: Ils sont-tu travaillants en passant les Philippins? Excusez-moi, là. Ça vire. Philippins également sur Amel. Le McDo sur Amel, t'attends pas non plus, là. Ça avait... Oui, merci beaucoup.
2: Valère aussi, c'est des Philippins.
0: Non,
2: puis t'as reconnu le monde, là. Ta voix pour la première fois, la fille, elle n'est pas capable de te parler ni français ni anglais. Trois mois plus tard, tu veux-tu des cornichons dans ton Big Mac?
0: Bon, oui. L'intégration, ça se fait par le travail, bien souvent. Hein? 6h46, voici le deal.
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0: C'est la chanson du vendredi, mais c'est tout comme.
2: C'est ta dernière.
0: C'est ma dernière. J'ai le droit. C'est gratis.
2: Voilà. Bon, au moins, des

0: D'ailleurs, le Brésil, Coupe du Monde, je n'entends pas parler. C'est quand? C'est où?
1: Ils ont un match de jouer.
0: Ils ont-tu gagné? Ils ont annulé comme les autres, je pense?
1: Ils ont annulé leur premier match. Le Brésil, c'est ils jouent demain contre Haïti. Bouf.
0: Seigneur. Saint-Léon-le-Grand, il joue quand? Saint-Léon-le-Grand?
1: Des
0: petits pays, pareil. Hein? Cap-Vert.
1: Ils ont annulé contre le Maroc leur première game.
0: Moi, c'est le Cap-Vert. Moi, le gars, je me dis, je suis vert. Mur à mur, ouais. Cap-Vert.
1: Il y a des pays
0: même population que Québec en passant.
1: Il y a des pays qui ont des PIB à peu près aussi élevés que le salaire, la valeur de Cristiano Ronaldo.
0: Oui, c'est ça. Mais je te revirai ça de bord un matin. Ronaldo qui vaut quoi? Près d'un milliard?
1: Près d'un milliard.
0: Ronaldo, sa fortune, c'est 6 jours de soins de santé au Québec. C'est ça pareil? Soins de santé au Québec, c'est 60 milliards. C'est 1,5 milliard par semaine. 1,3, 1,4 par semaine. Mais regardez comment on est bien soigné.
1: Oui, c'est l'enfer.
0: Ah, c'est
1: l'enfer.
0: Débile.
1: Lui, ce qui le met riche, c'est l'Arabie Saoudite. Là.
0: Ben là.
1: Les Émirats Arabes Unis, ben, un ou l'autre. Là.
0: J'espère qu'il est gâté.
1: Ben oui. Je pense que c'est 700 millions qu'ils ont donné.
0: Mange halal, je suppose. Hein? Va l'écrire. Va lui dire, moi. 6h48.
1: Ben écoute, on va commencer justement en parlant un peu de Coupe du Monde parce qu'il y a une chose, tu sais, je l'ai effleuré. Cette semaine, le sujet. Mais c'est trop drôle pour pas qu'on en parle.
0: Moi, j'ai hâte que tu passes du freshie. She's fresh.
1: Ouais, oui, ce
0: she's
1: pas
0: exciting.
1: Long, là, je sais, là,
0: she's mais... so exciting to me. Comme disait le grand philosophe Cool and the Gang.
1: À quel point les Écossais ont pris d'assaut. En fait, les deux premiers matchs de l'Écosse sont à Gillette Stadium. Okay? Leur prochain, c'est un peu plus tard. Là, dans... Donc, eux autres sont à Boston depuis une dizaine de jours. Là. Et hier, on a appris qu'il manquait de bière à Boston à l'heure actuelle. Ouais.
0: Breaking news, Normand Brathwaite n'est pas le seul alcoolique sur la terre.
1: C'est... voilà.
2: Dan Bigra non plus.
0: Non, on vient de revirer la une du journal Le Québec à l'envers un matin. J'aime ça.
1: Puis ils ont
0: c'est la une du journal un matin.
1: Ils ont décidé d'aller à Fenway pour une game contre les Rangers du Texas.
0: Yeah! Hein?
1: Leur arrivée à Fenway Park, c'est ça. Avec du volume, puis c'est l'antidote. Les joueurs de Cornemuse.
0: Sont-tu dans le stade ou à
1: côté? Non, ils marchent, sont à côté du stade.
0: Hey, c'est-tu écœurant,
1: ils marchent toute la gang ensemble. C'est des centaines et des centaines de personnes qui bloquent la rue. Ils marchent. Ils s'en vont au baseball. Ils s'en vont pas au soccer.
2: Sont-tu en kilt?
1: Ils sont en kilt. Les joueurs de Cornemuse sont tous en kilt. Puis on les a vus, là, il y en avait beaucoup dans les estrades qui étaient en kilt. Donc, tu sais, déjà, le monde a pas ça en fait. Qu'est-ce qui se passe là? Et là, le match commence. Deuxième manche. Les fans des Red Sox...
0: Ah non, regarde.
1: En fait, les joueurs de baseball ont été obligés de commenter parce que ça n'avait pas de sens. Là. C'est le lanceur langue, ça, c'est...
0: Les foules nord-américaines sont plates. Tu sais, je sais qu'on aimait ça dire « Ah, le Canadien, la meilleure foule, puis on crie, puis tout ça. » Non, non. Non, non. Eux autres, comme les Danois au championnat mondial de hockey à Québec, c'est non-stop. Comme au soccer. Quand vous regardez du soccer, la Premier League à TV, là, c'est du tambour du début à la fin. Dans certaines villes, la MLS aussi, c'est devenu comme ça. Là. C'est non-stop. Là.
1: Cinquième manche.
3: What a night. 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
0: Ça n'arrête pas. Là.
1: Ça n'arrête jamais. Là.
3: 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The song's been over for minutes.
1: Septième manche. Fenway. Sweet Caroline. Huitième manche, Sweet Caroline.
0: Oui. Hey boy. Et ça rentre.
1: À ce qui paraît, les joueurs ont eu la chair de poule à peu près tout le match. Ils sont pas habitués à ça, là.
0: À Terrebonne, tu sortais sur le balcon, tu l'entendais, là.
1: Tu sais, le baseball, c'est une pièce de théâtre, là. Le monde est silencieux.
0: Ouais.
1: Tu...
0: Ouais, mais même les foules de la NFL, les foules de la NHL, la NBA, oubliez ça, là. Faites vos valises, allez-vous-en, là. Ça n'a rien à voir. C'est intense, là.
1: C'est intense.
0: C'est du début à la fin. Moi, je suis allé voir une coupe de game de la MLS, entre autres Messi à Miami, qui jouait à Fort Lauderdale là, l'année passée. Là. Mais on est tellement, nous autres, on est nord-américains, on est formatés. On se concentre, on mange nos peanuts, puis tout ça. Là. Mais je vous avouerai qu'au début, ça vient tannant, ça vient lourd. Pas habitué! Tu sais, tambour, tout ça, les latinos, tout au long. T'sais, tu deviens, à un moment donné, tu dis, Christy, je peux-tu regarder la game? Mais on n'est pas habitué! On est formatés! On est formaté plate, avec notre bière assis, Ben, c'est ça une foule de la NFL, un peu, à moins d'être à côté de Dan Gravel, là.
1: Ben oui, c'est ça, mais je...
0: Toi, t'es européen quand tu vas voir de la NFL.
1: Absolument, faut qu'il y ait tout le monde. Mais ça, j'ai...
0: Tu magasines quasiment des claques à la gueule.
1: Je faisais ça aussi au hockey, là. Du sport, c'est fait pour qu'il y ait tout le monde.
0: Ouais, c'est ça. Ben, j'en étais témoin.
1: Oui.
0: Lors du Morey Live Bowl.
1: Tellement que l'après-match à la télé régionale, ça donne ceci.
4: Scotland hadn't won a World Cup match in 36 years.
1: Il parle pas du match.
0: Non, c'est ça.
1: Il parle juste de ce qui s'est passé dans les estrades, c'est l'après-match.
0: On le saura pas, là.
1: Fait que là, il dit à la fille qui fait les entrevues avec les coachs après, comment ça s'est passé, là, cette game-là?
4: It was something to behold. Laura Stickles has spent some time at Fenway Park. Laura, I can't imagine you've experienced many environments like that.
5: I have never experienced an environment like that in Fenway Park or anywhere else. Skip Schumacher said it was a game seven.
1: Et après tout ça, parce qu'on vous rappelle, les Écossais ont vidé toutes les lignes de fût au centre-ville de Boston. Il reste juste de la Bud Light parce qu'ils veulent pas en boire. Parce que pour le reste, ils ont vidé toutes les lignes de fût, sont rentrés dans un bar. Il y a un chansonnier qui est là. C'est un pub. Le chansonnier, il est là avec sa guitare, puis un petit box pour faire son... eux autres, ils rentrent...
0: Comme Nick, finalement.
1: Comme Nick.
0: Le Nick Cloutier de l'endroit.
1: Comme tous les chansonniers qu'on a l'habitude de voir. Eux autres, ils rentrent là pour aller prendre un verre. Ben, tabarnouche, ça finit de même.
0: C'est pas battre ça.
1: Mais là, c'est pas ça. C'est que les Norvégiens sont arrivés d'hommes à Boston.
0: Norvégiens. Norvégiens. C'est-tu les Norvégiens ou les Danois? Non, c'est les Danois ici qui avaient brassé. Mais les Norvégiens, hey.
1: Les Norvégiens, écoute,
0: c'est des Vikings, là.
1: Oui. Dans la rue, aux petites heures du matin, en tout moment, dans les escaliers roulants, dans les centres d'achat, à tout moment, dans les rues de Boston, les Norvégiens. Ils rament de même d'homme.
6: Regarde.
1: Je vais essayer de te le remettre, là.
0: On va pas les écœurer. Ils sont ultra alcoolisés, là.
1: Sont en train de ramer, puis là, les Écossais...
0: Ben, ils rament dans un dracard.
1: Oui, mais ils
0: font
1: ça.
0: C'est le sang des Vikings qui coule dans leurs veines. That's it. C'est ça, l'histoire. Ça n'a rien à voir avec le dracard de Bécomo, ce qu'on est en train de raconter.
1: Il y a une fille qui rentre dans un centre d'achat à Boston.
7: Norway's throwing their hats in the ring with the Scottish fans as the funniest fans here for the World Cup.
0: Ils font semblant de ramer comme d'un dracard.
1: Faut qu'ils montent au deuxième étage du centre d'achat. Ils disent, bon, pas le choix. Ils se mettent tout de dos, s'assoient, puis ils rament jusqu'en haut.
0: Comme à Laurier-Québec quand tu montes au deuxième.
1: C'est hallucinant ce qui se passe. Hallucinant.
2: C'est malade de point de vue culturel, mais on sous-estime le pouvoir de la boisson.
1: Attends un peu.
0: Ouais, effectivement.
2: C'est incroyable.
1: Après la victoire de la France contre le Sénégal, Times Square au coin de la 47e.
0: Ouais, c'est, je pense que... Les États-Unis se sont fait dépuceler.
1: Dépuceler d'aplomb, un peu ça. En même temps, au coin de la 42e, donc au début de Times Square, on est 5 pâtés de maison plus loin, comme on dirait dans un film traduit français. Ça se passe en même temps. La foule française a hijacké Times Square ce soir-là de la 42e à la 47e en chantant. C'est hallucinant. Tu te dis, les Américains sont en train de se faire dévierger. C'est fou, là.
0: C'est carrément ça.
1: C'est fou.
0: Les Américains qui exportent la NFL beaucoup dans des stades européens. Wow! C'est plutôt l'inverse qu'il faut faire. Il faut amener le Bayern, puis il faut amener le PSG beaucoup. En Amérique du Nord, ce qu'ils font, des fois, ils font des tournées amicales. Là.
1: Mais souvent, tu sais, ils vont faire venir le Bayern, mais Alfonso Davies, puis Harry Kane ne jouera pas. Là,
0: c'est ouais. Ça, exactement.
2: Est-ce qu'on assistait à des scènes de violence ou ça se déroule plutôt bien? C'est hooligan en Europe, non, c'est quelque chose aussi.
0: Non, à date, non. Très c'est bien. Ça, à date, non.
1: C'est les Anglais qui sont problématiques, puis comme ils ont gagné hier, ça va encore bien.
0: Ils sont
1: bien.
0: Contents. Fait qu'on on touche à rien, Max. Touche à rien.
2: Donc, on continue de boire la bière.
1: Je pense que plus.
0: Ah, mais ils ont vidé, ça, tu en avais parlé, je pense, hier ou avant-hier. Dans un bar, je pense, en tout cas.
1: Ils ont vidé toute la bière.
0: Ouais, c'est ça. Il n'y a plus de bière. À Boston, je pense.
1: À Boston.
0: Ouais.
1: Mais là, Boston, ils ont les deux pires, là. Tu sais, ils ont les Écossais puis les Norvégiens.
0: Non, non, regarde, c'est...
1: Puis les Écossais portent deux games, puis c'est drôle.
0: Ça coule à flot, là.
1: Il y avait des Vox Pop qui étaient faits avec des Écossais hier à télé, puis ils disaient, là, l'Écosse joue, après ça, vous partez, là. Oh, ouais, on s'en va à Miami. Parce que l'Écosse joue son troisième match à Miami.
0: Ben oui, au Hard Rock. Au stade des Dolphins.
1: Attendez-vous ce qu'à Miami, ça soit. Oui. Ça brasse la même affaire. Là.
0: Le livreur de Sam Adams, un matin à Boston, il y a de la corne.
1: Ouais, lui.
0: Il y a de la corne dans les mains, là.
1: C'est.
0: Ils sont buggés, là. D'après moi, il n'y a plus de batterie.
1: Il travaille autant qu'un gars du camp Panton le 1er juillet, là.
0: Les caisses, hein? D'après moi, ils vont appeler même Steve Penney pour aller les aider.
1: Ouais. Mais semble-t-il que c'est quand même la Guinness qui prenne le plus.
0: Oui?
1: Ouais.
0: Une belle broue noire. Ouais, une belle noire. T'aimes ça, de la Guinness?
1: Ben oui, j'aime ça, de la Guinness. Ouais. C'est plus irlandais qu'écossais, mais eux autres, les Écossais à Boston, ils prennent la Guinness. C'est le même.
0: Davies, il faut jouer, paraît-il, aujourd'hui.
1: Oui. Ben, il est disponible. On ne sait pas s'il
0: est prêt.
1: Ouais. Ils vont peut-être le rajouter.
0: Encore là, ils ne font pas jouer. Ça fait loser. Là. Ils ont dit qu'ils étaient prêts et qu'ils devraient prendre part au match contre le Qatar.
1: Mais selon
0: il est disponible.
1: Selon ce que j'ai compris hier, peut-être le même alignement partant, vu qu'on joue contre le Qatar, puis à un moment donné, le premier changement, tu l'embarques.
0: Oui, peut-être.
1: Ouais, ce genre de patente-là. Donc voilà pour ce qui est du
0: c'est bon.
1: Du monde.
0: J'adore ça.
1: C'est hallucinant à quel point les Canadiens aussi là, il y a beaucoup de ça brosse au Canada hier à Toronto. C'est le Ghana qui a parti un gros party à Toronto.
0: Le Ghana.
1: Les Irlandais qui sont même pas à Coupe du monde
0: à la limite à 90e minute. Le Ghana.
1: Ah ouais, non je sais, c'est pour ça qu'ils fêtaient là.
0: Bang.
1: Ouais. Après cette fête
0: ils vont chercher le 3 points. Ouais. Oui.
1: On va chercher le 3 points, puis c'est la Croatie qui est cocu hier, parce que les autres... Hey, les Anglais, là...
0: les Anglais, 4-2 que ça finit. Hein? Moi, Kane au début.
1: Moi, des matchs que j'ai vus depuis le début, là, puis on parlera pas des games très très longtemps, là, mais des matchs que j'ai vus depuis le début, la meilleure formation que j'ai vue, c'est l'Angleterre. La deuxième demi hier, hein, le goaler de la Croatie,
0: ils sont vraiment bons.
1: Pour vrai, a sauvé. Il était...
0: Ils sont vraiment bons.
1: C'était d'obèche. Ils sauvaient les buts, c'est l'enfer. Ils auraient pu gagner 8-2 hier.
0: La France aussi, avec le jeu de passe. À suivre. Portugal, décevant. Je sais que toi, ça t'écœure.
2: Ben, moi, j'ai adoré l'équipe de Laval. Ça jouait dans le silence. Ouais.
0: Le Supra, pas un chat. Et puis les roses, hein? Les roses, m'a dit, elles sont levées, hein?
1: Mais quand tu compares ça, justement, avec la nouvelle, la fête semaine passée à Laval, là, c'est là que tu te dis, tabarnouche.
0: Ben oui! À Laval, le soccer en silence.
1: T'sais, je voyais
0: c'est
1: hier...
0: donc bien débile, ça, d'avoir fait ça.
1: T'sais, je voyais hier des souverainistes, des caribous, là, des vrais de vrais, dire « C'est pour ça qu'on a besoin d'une équipe Québec, c'est parce qu'on va être comme les Écossais. » Non, on sera pas comme les Écossais. Au Québec, là, on voici une nation qui interdit maintenant l'alcool pendant sa fête nationale.
0: Oui. Et qui met le soccer au silence.
1: Voilà, tu sais, on est...
0: Le Québec, en passant, on peut se parler peut-être le hockey féminin. Je vais passer un pause de marteau, qui avait bien raison. Ils sont où, les Québécoises?
1: Comme les Canadiennes.
0: Non, mais tu sais, dans les équipes... Puis là, tu as des équipes d'expansion qui vont s'ajouter dans la fameuse Ligue nationale féminine, on va l'appeler comme ça, dont Détroit. Là. Pas beaucoup de Québécoises là-dedans, là.
1: Ben, même pas beaucoup de Canadiennes.
0: Mais tu sais, mettons... Non, mais c'est pas, je faisais le relais sur ce que tu disais, les Péquistes, les Caribous, là, le Team Québec. Là. Mettons que tu n'as pas le droit de parler de poulain. Le mot poulain ne peut pas être prononcé. C'est qui, les Québécoises? Oh, la Gauleuse qui vient de Baie-Saint-Paul. C'est ça? Dans ce coin-là, Clermont. T'as pas le droit de parler d'elle non plus. Il y en a pas. C'est, donc, il va falloir commencer. T'sais, parce qu'on s'est beaucoup questionné sur les gars. Là. La LHJMQ, où est-ce qu'on s'en va, les gars? Ouais, on peut plus plaquer ici, ça. C'est une ligue un peu woke. On va se le dire. Alors que les autres ligues au Canada peuvent, pas plaquer, pardon, mais faire des combats, se battre. Mais si tu peux te battre, mais t'es suspendu. T'es sorti, puis t'es suspendu. Dans les autres ligues, en Ontario, dans l'Ouest, un 5, là, comme dans le temps. Mais tu sais, moi, je pense qu'il faut se poser des questions sur le hockey féminin aussi. Tu sais, il y a une grande réflexion à faire, puis je pense qu'il va falloir structurer ça comme du monde. Peut-être que l'Université Laval et l'arrivée d'une équipe, telle qu'annoncée cette semaine, pourra aider le Rouge et Or. On va aller voir. Hein, Dan?
1: Ah oui,
0: Max,
1: on va aller voir
0: y
1: ça.
0: Aller, hein?
2: Ça fait un an d'un but, moi, 100%.
0: 100%.
2: Ça ferait une moyenne goaleuse.
0: Oui.
2: Il n'y a rien qui passe.
0: Bouge pas,
2: fais rien que rester debout.
0: On va te mettre un X à terre, comme on t'est out.
2: On va gagner 12-0.
0: 42 arrêts. Est en feu.
1: Oui. She's on fire. Ils ont dévoilé le gilet cette semaine de l'Université
0: Laval. Oui, c'est ça, absolument.
1: Bravo. C'est correct, oui.
0: Mais il faut.
1: S'il faut un
0: il faut des puis il faut des Québécoises performent et tout ça. Puis il faut un aréna. Mais là, on a le gâteau. Mais l'aréna Guy Lafleur. Mais j'ai de la misère avec l'aréna Guy Lafleur. C'est-à-dire l'exposité, là. Il est pas beau. Je sais pas, c'est anti-plaisir.

0: C'est très laid. Là. Puis il est laid. Le building à grandeur, c'est laid. C'est un échec d'architecture, ça. Là.
1: J'ai de la difficulté à m'expliquer pourquoi est-ce qu'on a mis des millions et des millions pour...
0: Ah, c'est fou.
1: Refaire le PEPS, puis c'est nice, là. Tu sais, le PEPS, c'est possiblement un des plus beaux campus sportifs universitaires au Canada.
0: Le stade en bois, là.
1: Le stade en bois, tout. La nouvelle patente de basket.
0: Le tennis aussi, inauguré la semaine passée.
1: Oui,
0: que j'ai pas vu, mais qui semble très bien, là.
1: Ouais, on va recevoir, entre autres, c'est au centre Vidéotron, ça, qu'on va recevoir des manches de la Coupe David. Mais tu sais, je veux dire, le PEPS, ils l'ont refait de A à Z, mais pas l'aréna. Pas compliqué, t'as un mur à débâtir, faire des estrades.
0: Ben oui. Ils peuvent pas jouer, là. Ils peuvent jouer, d'après moi, ça peut être l'aréna de l'ancienne Lorette. Où jouent les Lions de Saint-Laurent. Tu sais, il y a des équipes qui jouent là.
1: L'aréna de Sainte-Foy à côté, là, au centre
0: de glace. Au centre Vidéotron, avec un rabais, fait un rabais à l'Université Laval. Mais là, on est en train de demander à Québécois de faire des rabais. Ouais, OK. Ils ont pas une scène.
1: Mm-hmm.
0: Faut qu'ils payent, d'ailleurs, la Ligue, le circuit américain, là, pour avoir Meyer, le bon joueur de hockey, bien coté, là. Qui appartient au Rempart, c'est-tu Carter Meyer? Les Américains demandent entre 50 000 et 100 000. Sacrifice. Ils se sont débarrassés du contrat de Gino Chouinard. Salut, bonjour. Hein, on peut couper ci, ça, ça. Hey, on va passer le samedi soir, Top Gun 1, ça nous coûte moins cher. Ils sont en dernière scène, TVA, là. Ils ont coupé plein de caméramans ici à TVA Québec. Mais là, les Américains demandent entre 50 et 100 000 piastres pour la libération d'un joueur. Meyer, là, qui risque de jouer juste un an avec les Remparts. Ah, le Québécois a des enjeux, là. Ben, tu payes pas ça, mais en même temps. Ils veulent monter une candidature pour la Coupe Memorial, Dan. T'en as besoin de ce gars-là. Ils l'ont empêché, il a coûté cher en termes de trade. Il a fait des trades, ouais. Le Simon, là. Il faut que ça rapporte à un moment donné. Là.
1: Je leur souhaite.
0: Mais ça coûte cher. Mais ça, on dirait qu'on apprend ça sur le tard. Ah ouais, ça coûte ça. Oui, en disant, c'est pas fait, là. Il a été libéré. Le gars a dit, je veux plus jouer aux États-Unis, mais il faut qu'il soit libéré par sa ligue. Lui, il a dit, je divorce. Mais la ligue n'a pas divorcé de lui, tu me suis. Le circuit subalterne à la NCAA, là, ça va coûter entre 50 000 et 100 000 aux Remparts, c'est-à-dire à Québécois. Les Remparts, c'est une entité de Québécois. Là.
2: Il va falloir canceler Chanteur Masqué.
0: Il va falloir canceler quelque chose. Claude Poirier, il faut arrêter de l'inviter, là, d'après moi. Là.
1: Ben oui,
0: peut-être.
1: C'est
0: sûr. Hein. En partant, je pense qu'il était déjà coupé.
2: On parle de fumer en dedans.
1: On parle d'économie de bout de chandelle. Là.
0: C'est ça. Ouais. 7h05. As-tu du fresh?
1: En même temps, oui, j'ai du fresh. En même temps, tu sais, juste pour finir là-dessus, là,
0: oui.
1: 2027, on est les Jeux du Canada. Ça, je vous le dis, là, si vous trouvez qu'on a du trafic, pendant les Jeux du Canada, il va y avoir du monde ici. On a les championnats mondiaux de hockey féminin. En 2029, on a les championnats mondiaux de hockey junior.
0: Ça va être gros.
1: Donc, tu sais, j'ai ceci à dire. Gatineau, on peut leur laisser la Coupe Memorial.
0: Oh non. Moi, je veux toutes.
1: Moi, je sais que tu veux toutes, sauf que...
0: Soyons inclusifs. Ça sera des jeux inclusifs. Canada.
1: Je veux dire, comme nous a dit Ray cette semaine, c'est difficile depuis un certain temps à Coupe Memorial pour les clubs hôtesses.
0: Oui.
1: Écoute.
0: Moi, j'ai déjà mes billets pour les Jeux du Canada. Je sais que...
1: Le curling,
0: je m'en vante pas. Ouais, c'est le curling. C'est l'île du Prince-Édouard contre le Manitoba.
1: Ouais.
0: Je suis assis en avant.
1: moi, c'est ski de fond.
0: Ski de fond?
1: Ouais. Je me suis acheté un col roulé, là.
0: Le curling, moi, j'adore ça. Puis quand ça va crier harder, harder, là, moi, regarde, je vais être debout.
2: Comme les Écossais.
1: Il y a des. Je sais pas si vous avez vu la vidéo sur le compte YouTube de la CAQ qui a été déposée où on fait une entrevue Human avec. Avec Christine Fréchette, ouais. Là.
0: À gauche roule, soit humaine.
1: Ben, c'est ça.
2: C'est pareil.
1: On sort des extraits de ça, puis là, on a commencé à faire des pubs, la CAQ. J'ai vu ça sur Crave, entre
0: autres. Hey, arrête de faire petite fille qui apprend tout par cœur, oui. OK? On recommence ça, 26e take.
1: Mais écoute, puis dis-moi si, selon toi, ça va convaincre Jacques et Louise.
3: Je suis préadolescente, et je vous dirais que ça a été un peu comme passeport pour la liberté, là, de... d'avoir mes parents qui étaient tout attentionnés parce que ma sœur était toute petite. Alors, moi, ça me donnait plus de marge de manœuvre. Ça, j'ai beaucoup aimé aussi cet équilibre-là entre, oui, j'ai ma sœur, puis on en prend soin, puis on est une cellule familiale resserrée. Puis d'autres moments où là, j'étais plus avec ma gang, mes amis au secondaire. Et je vivais ma vie, mais vraiment, j'ai eu une vie palpitante. Au secondaire aussi.
0: Durant
3: déjà,
0: le
3: à l'école
0: chose,
3: secondaire, on avait un petit club d'entrepreneurs.
2: De quoi tu parles, le COVID?
0: Non, mais la première portion, j'avais ma sœur, la liberté, le passeport de la liberté, elle a dit ça. Le passeport de la liberté, ça veut dire quoi, ça?
1: Mais je sais.

0: Ben, elle a fait son secondaire dans les années 80, donc
1: OK, c'était... mais pourquoi elle dit cette expression-là?
0: Parce que quand elle était au secondaire, elle a eu une petite sœur qui est venue au monde. Fait que ses parents étaient trop occupés, c'était un passeport pour la liberté. Il essaie de nous la montrer comme étant... Ah,
1: drôle d'expression.
0: Badass Christine.
1: OK. Punk au bout.
0: Ben écoute, elle a même veillé...
1: Comme Joanne Jett, même affaire.
0: Elle a même veillé d'un bord.
2: J'avais même participé au concours de lip-sync à 12 ans. On avait gagné 1 000 $ à 12 ans, 1982. On s'en allait une semaine en Floride pour fêter ça avec la mère d'une de nos deux amies. Et ça, c'était vraiment un moment très, très festif de ma vie. Puis après ça, ben, sortir dans les bars, rapidement, ça s'est venu aussi. J'adorais ça. Partir là à des heures durant, aller danser avec mes amis, puis revenir, voilà, à bonne heure.
1: La même vie que Jimmy Page de Led Zeppelin.
0: Une vidéo de 3 minutes dans laquelle...
1: Après de la boisson, dans elle est laquelle... venue tard, hein,
0: c'est ah, oui, c'est ça, à pas d'heure.
1: Elle est venue à 3 heures du palace.
0: À pas d'heure.
1: Non, elle se tenait, on est la même génération, là. Moi, je suis un
0: moi, elle est selon moi, elle allait dans les afters après.
1: Au pub en ville. Elle vient de Trois-Rivières. Elle se tenait au pub en ville.
0: Selon moi, elle allait dans les afters après. Puis écoute, on l'écoutait, c'était...
1: After, il n'y a pas d'after à Trois-Rivières, c'est l'annonce.
0: Christine Badass.
3: Mais le bout de Mini Vanelli, mais ça, je m'en vendrais pas, moi, là.
1: Non.
3: Gagner un concours de
1: lip-sync. Non. Ouais, c'est vrai, hein. Lip-sync de quoi, 82? Culture Club?
0: Peut-être. 82, okay. ABBA.
1: Non, c'était pas ABBA. C'était Duran Duran, Thompson Twins, là, Culture Club.
0: C'était Trois-Rivières.
1: Karma Chameleon. Ouais, mais je viens de là. Qu'est-ce que t'as contre Trois-Rivières?
0: Karma Chameleon, c'est 82.
3: En 82, autour de ça. De l'année, c'était Physical.
1: Physical! Habillé en legging. Donc, la période pré-legging avec Olivier Newton-John, voilà, qui était en legging.
0: Le toupet de crêpe.
1: Du Madonna, des gens disent du Madonna.
0: Je sais pas, 82,
1: Holiday.
0: J'ai...
1: Holiday!
0: Je finis le volet politique de tout ça avec Gabardi.
4: 78% des bris, des accidents sont liés à des chauffeurs arabais sur nos routes. Dans Montmorency-Charlevoix, là, on a quelques côtes. Et régulièrement, quand je parle aux policiers, ils disent que les Drivers Inc. sont tout le temps, arrêtés sur le côté dangereux. Les freins sont brûlés en bas des côtes parce qu'ils savent pas comment chauffer chez nous. Alors, c'est un phénomène qu'on voit à grandeur du Canada, que les familles viennent témoigner qu'il y a un problème, que le milieu vient témoigner qu'il y a un problème. Et là, il y a une raison qu'on comprend pas, mais bon, ça l'arrête pas. 79% des membres de l'association du camionnage du Québec ont subi des pertes de vente. 6 000 emplois perdus en 2 ans. On est dans un moment où est-ce que les gens ont de la misère à payer leur loyer, leur épicerie, leur gaz. Et là, il y a un modèle d'affaires qui est supporté clairement par les libéraux, qui fait encore plus perte d'emplois à des Québécois et à des Canadiens. Il y a une raison qu'on comprend pas, mais ça l'arrête pas. Le phénomène n'arrête pas. Mais pourquoi il n'arrête pas? Mais clairement, il y a quelque chose qui bloque. Et là, on se rend compte qu'il y a du monde qui donne beaucoup d'argent au Parti libéral, qui sont très, très proches de ce groupe-là. Alors, clairement, il y a un problème.
1: C'est écœur.
0: On va en parler.
1: C'est écœur.
0: On va en parler demain avec Benoît Thérien.
1: Ah oui?
0: Oui. On va revenir là-dessus, les chauffeurs rabais, là. Puis ça a été mentionné hier. C'est hier que Gabardi a publié cette vidéo-là. Ça prouve 2-3 patentes, là. Ça prouve que Gabardi est encore tout le temps sa coche. Il arrête
1: ben oui.
0: pas.
1: Il commence juste à être sa coche.
0: Oui, il commence.
1: C'est.
0: Mais tu sais, on arrive aux vacances
1: Lane
0: d'été.
1: Hudson.
0: On arrive aux vacances d'été, il y a encore le gaz au fond.
1: Gaz au fond. Ouais. Mais pas le thème, Légion. Okay. Parce qu'il faut rouler, puis je sais qu'il faut faire Frank très tôt. Frank qui est avec nous dans quelques instants après la pause. Gabardi, Fred qui nous demande d'ailleurs ici. Qui semble avoir de la misère à écrire Gabardi. G-A-B-A-R-D-Y. Non, c'est Gabriel Hardy. C'est Gab. Hein? Je pense qu'on avait compris.
0: Ouais, c'est Gabriel, ça. C'est pas Gab. Un Italien, c'est pas Antonio Gabardi.
1: Mais une chance qui a été remis au pas par François-Philippe Champagne. Qui sonne? Y a-tu quelqu'un qui veut rentrer?
3: C'est la lampe de feu.
1: C'est la lampe de feu. On sort pas, nous autres.
3: Fini.
1: Non. C'est fini.
3: On brûle ensemble.
0: Chérie, dis aux enfants que je les aime.
1: Ah, très bon. Une chance que François-Philippe Champagne, il l'a remis au pas. Hein. Lui, c'est un avocat. Gabardi, c'est juste quelqu'un qui lève des plaintes.
5: Je vous invite à la prudence. Moi, je comprends que vous avez le droit de poser les questions que vous voulez. Ça vous appartient. Je vous invite à la prudence. Vous avez fait des allégations. Vous faites des allégations. Les allégations. Mais je vous invite à la prudence parce que, vous savez, moi, je suis avocat. Ça veut dire, je vous invite à consulter des avocats là-dessus. Alors là, il y a des allégations encore. Il y a des allégations dans cette question. Vous faites des allégations. Ben, vous faites des allégations.
1: Quelle?
5: Qui sont pas exactes. Vous faites des allégations. J'ai pas, j'ai pas.
4: C'est quoi l'allégation que je fais qui est pas exacte?
5: Vérifiez avec vos avocats. Vérifiez ce que vous faites. Moi, je vous dis, vous faites des allégations.
4: Je vous demande si votre femme fait partie des hauts dirigeants d'Alto. Bon. C'est juste ça. Parce que les citoyens, s'ils savent que c'est ça, ils savent que votre maisonnée va potentiellement avoir cet argent-là qui va rentrer. Et là, on sort de l'application générale. On tombe dans le très précis. Et les questions sont juste là.
5: Je vous inviterai de consulter des avocats parce que vous faites des allégations.
1: Gabriel Hardy, c'est toute une bébite. C'est Lane Hodgson, c'est le gros beef, l'ancien Cleveland qui est parti avec les Rams. Là, comment il s'appelle?
0: Miles Garrett.
1: C'est Miles Garrett à la fois. C'est-à-dire un gros tough qui a des mains. Je m'excuse, là, mais c'est un choix au repêchage de 13e ronde. No offense, Gab, mais c'était ça pareil. Il faut trouver quelqu'un qui se présente dans ce comté-là. C'est un comté qui est bloqué. Si on n'est vraiment pas sûr, essaye-toi. Tu sais, puis Gab, il y avait du bagou. On l'a eu comme chroniqueur ici, Dan, durant la... C'est-tu la dernière campagne fédérale ou provinciale? Je pense que c'était provinciale. Dans le camp du COVID.
0: Ministre de la Santé.
1: C'était notre ministre de la Santé. À toutes les deux semaines, je crois... Il venait faire une chronique ici sur la santé pour déplorer le fait que, justement, le gouvernement ne parlait pas de santé, ne parlait pas d'entraînement. C'était juste des crises de vaccins, des mesures. Don't do this, don't do that. C'était hallucinant. On savait que c'était un communicateur hors pair. Mais il y en a demain, pas moins qui a passé sa fesse. C'est dans un comté bizarre, là. C'est une gang de bizarres dans Charlevoix, je dois vous le dire. Très pauvres, mais ils ont un casino. What the heck? C'est l'un des... comté les plus pauvres au Canada. Mais le cœur, c'est un casino avec un super hôtel qui a déjà accueilli le G7. Ça, c'est wacko, là. Et Gabriel a gagné par la peau des fesses. Non seulement ça, c'est la superstar. C'est une superstar, pour vrai, là. Et il fait mal paraître ses collègues. Alerte. Dan qui est parti, il est plus capable. Il fait mal paraître ses collègues. Et là, je parle pas de Joël Godin, OK, là? Là, il est parti, plus personne en arrière de la console. T'as serré de gauler, j'ai-tu du son? Parce que j'ai encore un petit peu de François-Philippe Champagne. Pourquoi pas, hein?
5: Well, thank you very much, and I recall your questions. You did ask me a few questions, but my answer will be the same. I would refer you to the main estimates. And what has been provided there, you will see, and I can even quote you the pages where you can see the information,
6: I'd like the
5: which
6: number,
5: is relevant.
6: Not the page.
1: Il est mêlé, écoutez ça.
5: Well, like I said, this is all in the spring economic update. You will see the details.
1: Refuse de répondre.
6: That is just a pool of funds, not the actual number.
5: Like I said, all the information are there in an aggregate fashion.
6: Do you know the number of the cost of interest?
1: Boom.
5: I said, Madam Chair, I'm quite happy to talk about the sovereign fund, and like I've answered my colleagues before, the data is included, in fact, in the spring economic update.
6: Minister, we are in a recession. Canadians will be paying for this interest, and they want to know how much they're on the hook for. So how much is the interest that they will have to pay on the $25 billion of debt?
5: Like I said, Madam Chair, I would refer to the OECD numbers that were published yesterday, which would say that Canada will have the second fastest growth
6: in the interest cost,
5: and with respect to the interest cost, like I said, I'd refer my colleagues to table A19 on page 125 of the English version.
1: C'est l'asile! Puis là, à un moment donné, j'imagine que le chef de cabinet, il a dit, il faudrait que tu ailles à Human un peu. Hey, on fait un brainstorm, Human, épicerie, Human. On l'a pogné. Fais donc un live d'une épicerie. Ouais, je le sais que Poilievre l'a fait, là. Mais toi, tu l'as jamais fait. Fallait donc.
5: 5 juin, bonne journée pour aller faire l'épicerie. Du lait de chez nous, du lait canadien. C'est la journée où 12 millions de Canadiens et Canadiennes vont recevoir le premier versement.
1: C'est pas moi qui aime la musique.
5: L'allocation canadienne pour l'épicerie, les besoins essentiels. Ah, produit du Canada. Pour une famille de 4, on parle de 1 890 $ cette année. On parle pour une personne seule de 950 $. C'est de l'argent qu'on laisse dans les poches des Canadiens pour les aider avec une mesure d'abordabilité qui est importante. Pour l'épicerie, pour les Canadiens. Merci à vous, bonne journée.
1: Hey, c'est l'asile pareil, hein? T'as l'air humain! Tu prends une pinte de lait dans tes mains! Faisait longtemps!
0: Faisait un bout, t'as fait 10 ans?
1: Si on a fait un quiz avec lui, puis je veux pas le cibler lui spécifiquement, mais ma fréchette là-dedans, tu sais, tu lui poses des questions, c'est combien le lait, 2 litres de lait cette semaine? Grosso modo, tu donnes un ballpark, là, une marge d'erreur. Il y en a beaucoup là-dedans qui ne font pas leur épicerie. Là. Qu'est-ce que vous en pensez?
3: Champagne ne fait pas son
0: c'est
3: épicerie.
0: Combien de
1: le champagne ne fait pas son épicerie.
0: C'est combien de litres de lait?
1: Moi, j'achète du bio, c'est autrement 5 piastres.
0: Ouais, j'en ai 4,49. Moi, ouais, moi j'achète le Québon en carton 1%, là, le paquet mauve.
1: Là, les gars me demandent du zéro. Zéro, ils sont rendus, zéro, pour faire là. Le chèque. Je le sais que c'est de l'eau de vaisselle.
0: Tu devrais refuser. Tu devrais dire, si vous voulez du lait 0%, trouvez-vous un appartement.
1: Moi, la crème à café a monté. Moi, je suis dans la crème à café beaucoup. Là. Et j'ai pogné un litre de crème à café, un litre. Je ne veux pas nommer la bannière, là, parce que là, à un moment donné, ça va partir des chicanes, là, mais c'est dans une grosse, grosse bannière. Là. J'ai pogné ça à 6 piastres, c'est incroyable. Là, j'ai regardé sur mon appli de Walmart. Il y a souvent des deals 2,99. La marque Maison, qui est la même maudite crème que dans le Québon. Même affaire. 2,99. C'est rare, par exemple. C'est rendu là. On est rendu là, madame, messieurs. Puis je veux finir. Ça me donne le goût de magasiner. Puis je veux finir avec ça avant d'aller à la pause.
0: Très bonne idée.
1: Qu'est-ce qui est une bonne idée? Bien. D'aller à la pause? Ouais. OK. Non, mais c'est parce que j'ai le goût de magasiner des jeans, encore une fois.
0: Hey, les gars. On va pas passer au feu. C'est terminé.
1: Ouais, c'est terminé. Ouais, parfait. Ouais. On fait ça. On s'en va magasiner des jeans avec Yves.
7: Alors, ici, c'est les chemises. Les Bermudas. Il y a un choix incroyable. Hein?
8: Les Bermudes, les Capriers.
9: On a beaucoup, beaucoup la marque Lloyd's. C'est
7: Lloyd's.
9: C'est populaire ici.
7: Ah oui? OK.
9: Lloyd's est très populaire.
7: Lloyd's.
9: Puis après,
7: on va aller la marque des jeans, Lloyd's aussi.
9: Oui, c'est ça.
7: Oh oui, mais je me rappelle, moi, mais ça, de Lloyd's.
9: C'était 62 ans
1: que
9: ça
1: réglait. Wow. Et vous êtes dans Morel Life.
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1: OK, c'est à mon tour. 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
0: OK, 88-670-9098 pour nous dire ce que vous voyez sur les routes dans la grande région de Québec. C'est un jeudi aujourd'hui, un jeudi, vous le savez, c'est toujours jeudi-mardi. C'est les journées où, normalement, on a le plus d'achalandage, puis on voit qu'il y a beaucoup de couleurs sur la map. À l'heure actuelle, on commence avec un incident, c'est sur Henri IV. C'est juste avant d'arriver à la hauteur de Quatre-Bourgeois, direction sud. Donc, à la sortie du pont, c'est sûr que ça vient causer des ennuis. L'accès au pont, déjà, qui est compliqué, peu importe, 20S, 20 Ouest, 73. On voit déjà également sur Dufresne Montmorency à 7h25 que c'est rempli de monde, capitale, bouché des deux directions, Henri IV. On est au ralenti entre Sainte-Geneviève et Jean-Marchand, l'autoroute, le viaduc de Jean-Marchand. Ralenti également à la hauteur de Jean-Talon pour les gens qui sont sur Laurentienne, direction sud, jusqu'à Capitale également. Continuez de nous écrire. 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
0: Salut mon Frank, bon jeudi exceptionnellement, comment ça va?
7: Ça va très bien, vous autres?
0: Très bien, et demain avec les boys ici, j'y serai pas, mais tu vas venir parler de musique.
7: Ouais, on a regardé ça moi puis Dan.
0: Parfait.
7: Un petit segment.
0: Parfait. Tu vas parler tantôt au méchant Renaud Labrec?
7: Oui.
0: Celui
7: oui,
0: qui sort des histoires avant les autres?
7: Ouais.
0: C'est ça?
7: Ouais, c'est ça, celui qui sort pas mal des histoires avant tout le monde.
0: Bon, ouais. Ben nouveau, les récupère. C'est juste qu'il récupère 6 mois après tout le monde. Ouais, mais c'est correct, c'est tout à fait légal.
7: Oh oui, c'est tout à fait légal, ça a l'air. Écoute, tu m'as demandé de faire un genre de bilan de l'année, de la saison qu'on vient de passer avec quelques projections. Fait que j'y vais sans plus tarder. Premier point, la CAQ n'est plus un gouvernement, c'est un gouvernement en liquidation. Qu'est-ce que je veux dire par là, gouvernement en liquidation?
0: Liquidation fraîchie.
7: Oui, ben c'est que Freshie, ben malgré tout ce qu'elle essaye de faire, elle tire dans tous les côtés, elle essaye d'annoncer des affaires, on enlève les taxes sur le papier de toilette puis les bartendes, on fait toutes sortes d'annonces, on multiplie on presse la fin de session parlementaire pour faire adopter toutes sortes de projets de loi un peu sur le coin d'une table. Ben malgré tout ça. Puis malgré des sondages qui sont quand même pas si mal pour elle, c'est une multiplication de gens qui désertent le navire, qui quittent le bateau. Donc, parmi ceux qui quittent, Sonia Lebel, Geneviève Guilbeault, Caroline Proulx, Lionel Carman, François Bonnardel, Jean-François Simard, François Legault lui-même, Christian Dubé, plus récemment, Jean Boulette et Éric Girard, le faux, là, pas le vrai, là, mais d'après moi, le vrai va suivre aussi. Donc, autrement dit, elle a quand même des sondages pas si pires, mais a de la misère à recruter pour l'élection et les éléments importants du régime quittent. Donc, c'est comme si les gens qui sont là agissent comme si l'élection était déjà perdue d'avance.
0: Et ça, c'est non, vraiment... regarde, c'est bon. Ça foule aux portes comme un cinéma qui est en train de pogner en feu.
7: Exact. Et là, rajoute par-dessus le marché un peu ce qu'on a parlé lundi, le bilan de la vérificatrice générale sur la filière batterie qui fait également très mal, le bilan de Christian Dubé en santé qui sort également pour faire son entrevue avec Patrice Roy. Donc, t'as comme deux belles-mères du parti, si tu veux, étant Legault et Dubé, qui viennent couler, tirer dans le fond de la chaloupe. En essayant de justifier toutes sortes d'affaires, puis en disant qu'on n'a pas fait ci, mais on aurait dû faire ça. Ça, c'est terrible là, pour un ou une nouvelle chef. Là. Donc, le contraste avec 2018 là-dedans est très frappant. Là. En 2018, la CAQ incarnait le renouveau. Puis aujourd'hui, ça ressemble à une version plus maganée du Parti libéral de Couillard en fin de mandat.
0: Oui, il y en a 34 chaises vides.
9: Tu sais du quoi, Couillard fermait sa gueule. Tu sais, non seulement François Legault est un des pires premiers ministres du Québec, mais en plus, c'est un des pires ex-premiers ministres du Québec.
0: Ouais, en plus, il est belle-mère. Ah, il lit son maudit livre plat sur son balcon à l'île des Sœurs, là.
9: Non, lui, il n'est pas sur le balcon, ça sent trop à zigoune.
7: Non, c'est ça. Et là, tout ça amène à l'incertitude sur le résultat prochain de l'élection.
0: Oui.
7: Parce que je vous ai parlé de la CAQ. Un mot sur Charles Milliard. La sauce n'a pas l'air à pogner tant que ça. Il hésite sur un paquet de sujets. T'as toujours l'ombre de l'UPAC puis des enquêtes sur les brownies qui planent encore sur eux. Donc, il est pas capable, ni comme n'était pas capable Pablo, comme n'était pas capable Anglade avant lui de se défaire de, du fameux héritage là, de l'ère Charest, les soupçons de corruption de ci et ça. Ils n'ont jamais été capables de se déprendre de ça, peu importe quel chef prend les rênes du traîneau. Donc, ça va être difficile aussi de ce côté-là. Du côté de PSPP, ben ils dominent les sondages, mais les voyants sont au jaune. Je te donne quelques éléments. Son avance est passée de 36 à 38 % en 2025 à plutôt 29, 30, 31 en 2026, si on fait des moyennes. Donc, c'est pas une dégringolade énorme, mais c'est quand même une tendance à la baisse. Mais le chiffre le plus inquiétant pour lui, c'est le pourcentage de gens qui ont une impression défavorable de lui. C'est Philippe Giffournier qui mettait ça sur X. C'est très parlant. Le pourcentage de gens qui ont une opinion défavorable de PSPP est passé de 30 % en 2024 à 54 % en 2026. Donc, il y a plus de la moitié des Québécois maintenant qui ont une opinion défavorable de lui, alors qu'avant, c'était à peine le tiers. Puis les agrégateurs de sondages comme Québec 125, Polywave et d'autres prévoient maintenant que ça va probablement être un gouvernement minoritaire. Ce qui m'amène à l'autre sujet, c'est que moi, je pense que l'année 2026 a comme été marquée par le fait que maintenant, le sujet de l'immigration... C'est plus juste un sujet théorique avec un édito de bas-côté. Tout ça, là, c'est devenu vraiment une réalité qui pète un peu de partout. Là. J'ai noté quelques histoires. L'histoire de la policière insultée par une
9: raconte,
7: comme ça. Ensuite, on a eu l'histoire récente des policiers du SPVM suspectés de racisme. On a la multiplication de jugements de cour complètement farfelus où, hein, t'as tué ta femme, ça va être moins long vu que t'es une personne racisée, OK? On s'en va où avec ça? On a eu ensuite la saga des prières de rue à Montréal couvert par Rebel, entre autres. Ben, pas entre autres, uniquement.
9: Ça a recommencé d'ailleurs. Ils ont bloqué Sainte-Catherine.
7: C'est ça. Donc, ce sujet-là... Ça va être un des sujets, les on n'a pas fini, là. En fait, on commence. Je pense qu'on s'en va de plus en plus vers ce sujet-là comme un sujet central.
9: Mais faut pas trop en parler parce que ça attise les fous, les crétins. Ça, là, c'est un méchant piège. L'histoire de la police de Montréal. Ben oui. On pourrait parler de l'histoire de la mosquée à Trois-Rivières. Un méchant malade qui est allé lancer des roches. Mais si on parle de l'immigration en général, tu comprends? Il y a comme un piège. Il y a un leader haïtien de Montréal qui en a parlé cette semaine. Il va falloir vraiment être très, très, très prudent. Ouais. Véronique Prince, qui a dit la même chose sensiblement. En campagne, il va falloir être très, très, très, très prudent. T'sais, autrement dit, PSPP ne pourra pas parler comme les postes de Jérôme Blanchet-Gravel, là.
7: Non, ça va être difficile, mais
9: il peut pas.
7: Je vais y revenir à PSPP dans un instant parce que moi je pense que c'est ça, l'immigration, bien que c'est un sujet qui peut devenir quelque chose qui te coule, en même temps, les sondages le démontrent, l'identitaire est plus payant que le référendum.
9: Absolument.
7: Donc, il y a à peu près 60-70% des Québécois à qui ça parle, ces sujets-là, alors que le référendum, c'est à peine 30-35. Donc, moi, je pense que si la tendance continue et que le PQ, on le voit en terrain minoritaire et non pas majoritaire, ce que ça veut dire mathématiquement, c'est que le référendum va aller dans les poubelles et qu'on va glisser vers un discours axé plus sur l'identitaire que sur la souveraineté.
9: Ben, aucun doute là-dessus.
7: Pourquoi? Parce que c'est plus payant.
9: Oui, mais faut le faire payant, mais il faut faire très attention, Frank, pour vrai. Là.
7: Oh oui, mais ne pas glisser
9: dans le... Non, c'est un constat, puis t'es tout à fait pêle-poil. C'est juste que c'est une pente savonneuse.
7: Oh oui, puis ce sujet-là, j'aime pas trop en parler,
9: parce
7: honnêtement.
9: Tu peux verser dans le « oui, racisme ». Si moi, je fais un post là-dessus, que pensez-vous? Un post très normal, très brun, là. Que pensez-vous des normes en immigration? Que pensez-vous des planchers en immigration, whatever? C'est une question, là. Oublie ça. J'échappe le post Facebook. L'échappe. Tabarnak. Puis on va écrire ça dehors. Puis si, puis ça, ça dérape total, Frank. Pour vrai, là, les gens sont. C'est un sujet, oui, qui est dangereux. Mais c'est un sujet qu'il faut traiter. Il faut en parler. Mais c'est dangereux parce que il y a de la frustration, parce qu'il y a de la colère.
7: C'est ça. Ben, c'est un sujet qui dit, c'est un wedge issue, comme on dit en anglais, c'est un sujet qui divise énormément et autant d'un bord que de l'autre. Donc,
9: oui.
7: D'un côté, à gauche, t'as des gens qui, y a un cheveu dans leur soupe et ils voient dans ça la preuve du racisme systémique. Et de l'autre bord, t'as des gens qui sont pas capables de se contenir puis de se comporter en société. Puis ça finit avec des insultes raciales puis toutes sortes de trucs que tu dis un peu. Là. Dans le débat public, on devrait être capable de s'élever au-dessus de ça puis de pas tomber au niveau des égouts. Là. Mais malheureusement, c'est là qu'on s'en va. Donc, si le PQ s'en va vers là, moi, je pense que ça peut être payant pour eux autres électoralement, puis ça pourrait les ramener en terrain majoritaire, parce que ça place Fréchette, qui est pas connue pour être très dur sur les questions d'immigration, tout ça, et également Milliard, qui est assez faible sur cet enjeu-là.
8: Bonne analyse. C'était Drainville qui était monsieur nationalisme. Puis Drainville parle pas bien, là.
7: Non, il a plutôt été muselé.
9: Ouais. Il a perdu la voix.
8: Il peut-tu se représenter dans les... Ils sont-tu en train... Doum le conspi, vite de même.
7: Oui.
8: Sont-tu en train de se planifier une séquence d'annonces? Mettons, la semaine prochaine, Drainville qui annonce qu'il se présente pas. L'autre semaine, Girard, le gars des finances, qui annonce qu'il se présente pas. Ça, ça fait mal au niveau de la perception à Fréchette.
9: Ouais, mais tout du monde qui a déjà pris les photos pour les pancartes, là.
8: Oui, mais
7: ouais, ça s'est déjà vu à
9: trois jours.
8: Il y a déjà des casquettes des Bills de Buffalo, champion du Super Bowl quand j'ai été faite.
9: Mais vous dire à quel point, si c'est fait, si c'est coordonné de cette façon-là...
8: C'est Doum le conspi qui parle. Parce que si Jean Boulay, je trouvais ça sa gueule. Là. Jean Boulay qui sort comme un clown d'une boîte. Ouh, je me présente plus. Ouais, pourquoi tu ne l'as pas annoncé il y a trois semaines?
9: C'est ça, c'était le candidat à l'élection.
8: C'est ça.
9: En broyant, les photos sont prises, les pancartes sont prêtes.
8: C'est vrai?
9: Oui, on
7: est dans le supplice de la goutte d'eau, mais je pense pas que c'est une très bonne stratégie. Du côté de QS, je pense qu'ils vont jouer leur survie. S'ils ont moins que 5 sièges, dépendamment qui est élu, ben là, la tentation de rejoindre le PQ va...
9: Il y en aurait 3.
7: La majorité va être quand même grande. Là.
8: Selon les projections, Dan, il y en aurait 3?
9: Il y en aurait 3, les 3 châteaux forts. Sainte-Marie-Saint-Jacques,
8: le plateau. Ouais.
7: C'est ça. Même Taschereau, il risque de l'échapper. Donc, ça va être très difficile.
8: La France insoumise risque de faire son entrée à l'Assemblée nationale.
7: Exact. Voilà. Et là, on risque d'avoir quelque chose de... Et là, on risque, moi, je vous le prédis, on va avoir une situation très weird aux prochaines élections. C'est que l'enjeu pour les conservateurs de Duhem, ce sera d'obtenir la reconnaissance comme parti à l'Assemblée nationale. Pourquoi? Si t'as pas ça, c'est une question de budget, ton temps de parole est limité, t'es un peu émasculé. Qu'est-ce que ça te prend pour avoir ça? Ça te prend soit 12 députés ou 20% du vote populaire.
9: Il l'aura pas.
7: Ça va être difficile. Mmh. Et pourquoi je dis que ça va être bizarre? C'est que la CAQ pourrait être reconnue comme parti avec seulement 5-6 députés, mais parce qu'ils auraient 20% au vote national. Et donc là, on se retrouverait avec un PCQ qui a 10 députés pas reconnus, la CAQ, 5 députés reconnus comme formation politique.
8: Il va y avoir encore une inéquité.
9: Ouais, mais c'est pas grave parce que 10 députés, c'est assez pour faire du bruit, là.
7: Oh, oui, c'est assez pour
8: faire du bruit. Je suis d'accord, Dan.
7: Absolument.
8: C'est les corridors qui comptent.
7: Mais pour eux, c'est l'enjeu. Pour eux, c'est l'enjeu d'aller chercher non pas 7-8, mais mettons 12 élus, ce serait le scénario idéal.
8: Mais puis regardons, là, tu parles en termes quantitatifs, mais en termes qualitatifs, les gens qui pourraient être élus. C'est des forts en gueule, là. T'as Poulain qui s'en vient au bout du corridor, t'as Renaud Labrecque de l'autre bord. C'est un écristi de one-two punch, là.
9: Mais la bonne nouvelle, pour Éric, c'est que, comme c'est tellement serré entre le PLQ, la CAQ puis le PQ, c'est que s'il y a un mouvement anybody but Duhem, le monde ne saura pas pour qui voter.
7: Oui, c'est ça.
8: Mais dans Bellechasse, il y a des très, très bonnes chances d'être
9: élu.
8: L'important, la priorité, c'est Duhem au Parlement.
9: Moi, je pense... qu'un 7-8, là, c'est pas mal un minimum. Là. On s'enligne vraiment pour un 7-8.
8: OK.
7: Non, c'est ce qu'il faudrait. Il me reste 2 points. Écoute, j'y vais rapidement. Au niveau fédéral, disons un mot là-dessus. Je pense que 2026, ça a marqué le fédéralisme canadien là, comme étant en zone de turbulence, là, si on peut dire. L'Alberta de plus en plus impatiente. Il y aura éventuellement un référendum. Le Québec qui va peut-être élire le PQ également. L'immigration qui est un peu hors de contrôle, qui est encore un sujet au niveau fédéral. Et évidemment, les négociations avec les États-Unis. Moi, je pense que là, c'est ça pourrait être le Rubicon pour Carney. C'est-à-dire que si il l'échappe avec l'accord de libre-échange, je pense que ça va être son test ultime, tout ça. S'il survit à ça, ben attendez-vous que la lune de miel va se poursuivre et qu'on va continuer dans le Elbow's Up encore pour un temps. Je pense que Poilievre devrait survivre encore un bon bout. Pourquoi? Parce que un coup que Mark Carney a eu, comme par hasard, depuis que Mark Carney a eu sa majorité, il n'y en a plus de mécontentement là, au caucus. Là, tout est rendu correct. Tout est correct parce qu'il n'y a plus rien à aller têter de l'autre côté de la chambre. Non. Fait que là, il y a plus. Là, c'est correct. On n'a plus de problème avec, avec le chef, comme quoi on ne sait pas trop si t'es relié à lui ou pas. Puis dernier point que je voudrais soulever, puis ça, c'est une prédiction un peu long shot que je fais.
8: Oh, mais j'aime
7: maintenant.
8: Ça.
7: Maintenant que l'histoire des réseaux sociaux va venir à l'agenda politique, on a fait les Red Bull, on a fait le temps d'écran, on a fait les cellulaires à l'école. Moi, je pense que le prochain sujet du type « il faut interdire ou réglementer », ce sera l'intelligence artificielle. Donc, ce sera probablement le prochain téléphone cellulaire ou zéro sociaux.
8: Les vidéos des personnes connues du genre Carney... Parce qu'il y a des niaiseux et des niaiseuses qui donnent l'argent à des fausses pubs avec des faux carnets.
7: Oui, et ça va commencer par les jeunes d'hommes, parce que, écoute, je peux tout déjà t'écrire le discours. Les jeunes n'apprennent plus. Ils demandent tout à l'AI. Ils trichent à l'école, ils trichent dans leurs travaux à la maison, ils développent une dépendance aux agents conversationnels. On a des jeunes qui sortent plus de leur chambre, ils parlent avec des chatbots AI. Et en plus, là, les professeurs, ils n'en peuvent plus. Ça fait que tricher à l'école dans les travaux qui sont remis.
8: Donc, ah oui, oui, oui, oui, oui! Les profs ont perdu le contrôle.
7: Les profs ont perdu le contrôle parce que là, on s'y font remettre des travaux de fin d'année, puis tout n'est pas de faute, tout est bien écrit, et on sait maintenant que les jeunes trichent systématiquement en utilisant ChatGPT, Grok, Claude, Gemini...
8: Et on a fait des tests également au gouvernement du Québec. On a écrit René Lévesque, puis Grok a écrit que c'était un womanizer... Ah non, OK, ça, c'est vrai. Ça, c'est accepté dans l'examen.
7: Faut-il, là,
8: ça, Grok avait dit la vérité là-dessus. C'est vrai, je m'en souviens.
7: Faut-il le rappeler, ces compagnies d'AI-là sont américaines, Dom.
8: Hein? Oui.
7: C'est ça, elles sont américaines, ces compagnies-là.
8: Ça prend un outil québécois. Ils ont Claude, on a Jean-Claude.
9: Ben, tu vois, tout est dans tout.
7: Oui, ça serait bon.
8: Là, c'est financé. Siège social... pas loin de Saint-Jean-Port-Joli. Tiens, pourquoi pas? Ce sont genre, trois personnes dans le sous-sol.
7: Ça pourrait être le genre bleu GPT ou je sais pas. Moi,
8: laisse-moi y penser, là.
7: Ben oui, on va.
8: J'étais en train de pisser des thèmes, pas pire, là, mais là, à un moment donné, ça me prend une gorgée de Red Bull, tout à l'heure.
7: Mais j'ai vraiment l'impression qu'on va nous arriver avec ça tôt ou tard. La folie réglementaire de tout interdire ne s'arrêtera pas là.
8: Absolument. Et nous, on peut continuer à fantasmer et interdire RDI, LCN aux méga boomers. Mais ça, ce n'est qu'un fantasme.
7: C'est ça. Ouais, c'est ça, c'est que fantasme.
8: Bonne entrevue avec Renaud. Hey, merci encore de ta contribution pour Sorjaz. Cet automne, un automne, somme toute, précoce, qui va débuter le 10 août prochain. Et quand sais-je, peut-être qu'on va se voir plus souvent, je ne sais pas, je dis n'importe quoi, je dis rien. Salut, bye!
7: Bye-bye.
8: Salut, 7h45. Quoi?
9: Ben non, rien d'autre.
8: Bon. T'as le rire facile le matin?
9: Oh oui. Oh
8: pour
9: oui.
8: Un gars qui a un chandail d'Indien, je trouve que tu te la pètes, papy.
9: Oui, c'est raison. Je vais faire attention à ça.
8: Gravel, un chandail d'Indien.
9: Et vous êtes dans mon relais.
8: Et vous êtes dans mon relais.
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9: OK, ce matin, c'est jeudi, puis ça paraît sur les routes. On commence par la rive sud, l'accès au pont. C'est pas si mal ce matin, ça va quand même assez bien. Vous allez arriver plus tôt que d'habitude, sauf si vous partez de Bellechasse ou Lévis-Centreville. Accrochage dans le virage, tout de suite après la sortie du chemin des îles. C'est à pare-choc, presque sur jusque sur la route du président Kennedy. Donc, c'est compliqué dans ce secteur-là. Mais sur la 73 et la 20 direction est, ça va bien. Charret, compliqué à partir du secteur Jouvence en se rendant jusqu'au centre-ville. Tout ce qui s'en va vers la colline là, du Frère-Montmorency, Champlain, Dalhousie, Saint-Paul, la Côte d'Abraham, c'est quand même...

0: Moi, je travaille sur la construction.
1: Parfait. Tu fais du footing, du bois, tu...
0: Ouais, je suis dans le bois. Fait que je vais faire les... Je m'en vais sur le terrain, puis on va aller utiliser notre marteau puis notre cloueuse.
1: Yes, on aime ça. Martin, je te laisse au bon soin de Dan. T'as 3 audios. Faut que tu répondes le mieux, selon tes capacités, selon tes souvenirs surtout. Des fois, c'est difficile. Et voilà.
2: On commence avec qui parle.
3: C'est soit qui est innocent ou il fait l'innocent. Parce que vous ne me ferez pas croire que le ministre, en 7 ans, n'a pas eu le temps de comprendre les structures syndicales. On vient leur laisser entendre que on fait des choses sans vous demander la permission. Écoutez, il est très mauvais comédien ou vraiment, en anglais, ils disent c'est un slow learner parce que ça fait 7 ans qu'il est là. C'est plus pointant.
1: Est-ce que...
2: Donc, qui parlait, Martin?
0: Eh boy.
1: Méchante baveuse.
2: Ouais, une baveuse. Indice Dubaï.
0: Peux-tu répéter l'indice?
2: Dubaï.
0: Allons, Dubaï, boy.
1: Allons, il donne un filet désert. Là.
0: C'est Magali Picard qui parle.
2: Bonne réponse. C'est bon. C'est bonne réponse.
1: Right. Dis merci à ton chum à côté de toi.
2: Je te fais entendre maintenant un petit montage.
4: Ceci est une alerte rouge. Vous pouvez vérifier si votre député a été carnifié. Appelez Dominique Vien.
2: OK.
5: Ça, c'était bon, ça.
2: Donc, est-ce que votre député a été carnifié? On faisait ça dans le cadre de quelle crise au Parti conservateur?
1: C'est très bon. Tu sais, il y a eu une crise, là, quand même, où Carney était minoritaire.
2: Oui, ça l'a rendu majoritaire, là.
0: Ben, c'est pas la crise des conservateurs. Eh hey boy.
2: Ben, crise ou événement négatif, là, je oui. sais.
0: Tu parles des conservateurs de Duhem ou conservateurs
2: non, non, non, c'est
1: on est Dominique Vien, ton
2: Dominique
1: fédéral.
2: Ouais, c'est
0: Dominique
2: ça.
0: Vien, eh hey boy.
1: Tu l'as pas. Ben, c'est pas grave.
2: Pas grave.
0: Ça a sûrement rapport avec Donald Trump.
1: Non, non, non, non, non. Non, ça n'a pas rapport.
2: On va y aller avec le droit de réplique tout de suite. On va aller. Ce sera pas long. On revient à toi, Martin. On va aller parler à Richard. Comment ça va, Richard?
1: Salut, Richard.
2: Richard?
1: Richard est parti.
2: Richard est parti. On a besoin d'un autre participant. 88-670-9098. 88-670-9098. Ah, Richard. Que... Salut, Richard.
1: Ouais, Richard, t'étais où?
2: Richard?
1: Ça va pas bien.
2: Moi, Richard, à Chibougamau.
1: Richard!
2: Oh, fini.
1: Ça
2: Richard.
1: Va pas bien. Hey, c'est des filets déserts qu'on a ce matin. Là.
2: Ouais.
1: On a 50 piastres qui nous brûlent les mains, puis on veut le donner. C'est pas très, très compliqué.
2: Effectivement, puis là, il faut.
1: Ça roule. Let's go, roule ça. Connais-tu comment tu t'appelles?
2: Ton nom.
6: Moi, c'est Claude.
1: Claude. Claude, comment ça va, Claude?
6: Ça va très bien.
1: Yes, droit de réplique si tu as entendu l'extrait en question.
6: C'est les fameux transfuges.
1: T'en plais ça.
2: Bonne réponse, Lou.
1: Tu l'as eu.
2: Merci, on revient à toi, Claude. Ce sera pas bien long.
1: Donc, c'est Martin D'accord. contre Claude. On retourne à Martin.
2: Oui.
1: Parfait.
2: Martin, es-tu prêt?
6: Yes, sir.
2: On te fait entendre un thème. C'est le thème de qui?
1: Marcel Zosi.
2: C'est la question de lundi que j'ai pas posée parce qu'il était invité.
1: C'est un chroniqueur qui était parti, qui est revenu
2: ouais.
1: et qui est à l'étranger. C'est qui?
0: Malheureusement. Je vais y aller avec Donald. Mais,
1: non.
2: Non.
1: Claude, le droit de réplique.
2: Merci, Martin. Claude.
6: Oui, est-ce que c'est Guy...
1: T'en plein ça.
2: Guy Bolduc, yes. bonne réponse.
1: T'en plein ça. Très bon.
2: Bonne réponse. Claude, il va pour la forme, Claude, parce que...
1: T'as gagné.
2: Ouais, ben quoi, que s'il n'a pas ces questions, puis que... Okay. Le droit de réplique marche, tu peux te faire attraper. Qui parle?
7: Dire que la population...
2: Là, ça, c'est Guy Lepage, mais après Guy Lepage, il va y avoir quelqu'un d'autre qui va parler.
8: Oui, oui.
7: La réforme Boulay.
8: Ce qu'il faut dire aussi, c'est que quand on demande aux gens si c'est une priorité s'attaquer aux syndicats, personne ne dit oui. Ce que les gens disent, on aimerait ça que le gouvernement fasse en sorte que quand j'aille à l'hôpital, j'attende pas trop, que j'aille à un endroit où aller porter mon enfant dans un CPE, que, par exemple, les services à la jeunesse soient rendus. Ce qu'il lui veut faire, c'est de chercher la diversité.
1: Qui Donc, parle? C'est un leader syndical ouais. connu au Québec. Qui est-elle? Au moins, nommer le syndicat. T'en plais ça.
2: Exactement, c'est
1: nommé
2: correct.
1: CSE, c'est numéro un,
2: c'est beau. Donc, t'as gagné.
1: Senville.
2: T'as gagné, on y va maintenant pour la forme.
6: Oui.
2: Prochain montage.
9: Monsieur Duhem qui protège les armes.
10: Monsieur Duhem qui protège les armes.
9: C'est aussi crédible qu'un...
2: C'est aussi crédible que quoi?
6: Avec... OK, je me souviens.
2: Avec quoi il avait comparé à Éric Duhem?
1: Ouais, ça, j'ai la misère à me souvenir de ça.
6: J'ai un blanc, moi aussi.
1: C'est tellement de conneries. Là.

0: Là, tu sais que c'est une connerie, mais là, je viens de perdre complètement...
1: Ah, c'est-tu les alcooliques? C'est un alcoolique?
0: Oui, c'est ça, c'est un alcoolique qui arrête de boire. Hein,
1: oui!
2: C'est exactement
1: ça. C'est bon!
2: C'est exactement ça, je voulais...
1: Il y a dit tellement de conneries qu'on les oublie. Hey, bravo, ben, félicitations.
2: Je l'avais coupé juste à temps pour qu'on... Mais on va partir en pause avec le montage complet, de toute façon.
1: OK, parfait. Reste en ligne, on prend tes coordonnées, t'as gagné.
2: Il y en a un dernier, non?
1: Un dernier?
2: Ouais, oui, une bon, dernière question.
1: Pourquoi
2: ouais,
1: pas? Pour, t'as gagné, les ouais, bon salut.
2: C'était le premier thème de qui? Parce qu'on y en a refait un deuxième cette semaine.
1: Et ça date de Pierre. Quelques années.
0: Je suis Pierre Couture?
2: Non.
0: Ah.
2: Bon, non, ça date pas de quelques années. Là. C'est un thème que j'ai fait genre au mois de mai. Puis parce que c'est un nouveau chroniqueur qu'on a depuis deux mois à peine. Puis j'en ai fait un nouveau parce qu'on y a parlé lundi lui aussi.
0: Pas Vincent Geloso.
2: Non, Vincent Geloso n'est pas chroniqueur dans le show. C'était le premier thème qu'on avait fait pour Éric Gravel.
1: Éric Gravel.
0: Ah, c'est vrai.
1: Mais François Lambert, il y a plusieurs années de ça, avait été chroniqueur ici. Il est parti, il est revenu. C'était le premier thème de François Lambert, mais là, je vous parle de 6-7 ans. Ouais, donc, ça compte pas. Hey, reste en ligne, t'as gagné, bravo.
0: Merci.
1: Ciao, merci beaucoup. À 8h03.
2: Sur la 4, Max.
1: 418-670-9098. En revenant, on fait un gala. C'est le gala des lives d'or. Vous allez me nommer pas 6 chroniqueurs que vous aimez, il y en a un que vous allez prendre. Et vous allez me dire pourquoi vous l'aimez puis pourquoi vous voulez qu'il revienne. Un secret, là, ils reviennent toutes. Donc, c'est pas très, très compliqué. Puis on en a rajouté en plus, j'ai mis une troisième boule sur le cornet. Mais je veux savoir, vous, personnellement, quand vous écoutez le show, et Dieu sait qu'il y a une couple de personnes qui l'écoutent, qui vous aimez le plus dans le show? Je parle pas des animateurs, je parle des chroniqueurs. Ça peut être Frank, ça peut être Caron. Et là, vous pouvez répondre sur le texto, c'est bien amusant, là, mais on fait de la radio. Donc, prenez les lignes, prenez le contrôle. Max vient d'ouvrir toutes les lignes de Radio X. Il a eu l'autorisation de la direction pour le faire. Et on revient. C'est le grand gala des lives d'art à Radio X.
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1: Wallinac, et puis là, je suis en train d'écrire à Max, mais je vais dire live. On va y prendre sa gueule. On va y prendre sa gueule. C'est pas vraiment comme une ligne ouverte, mais on va faire une petite compilation. Un sondage scientifique même, Dan, tu vas peut-être compter. Évidemment, c'est pas scientifique, mais tu sais, s'il y a 8 appelants qui préfèrent Frank, on va lui donner le live d'or. C'est juste pour le fun qu'on fait ça ce matin. Étant donné que c'est ma dernière, je veux prendre le temps de vous parler, les auditeurs. C'est un peu un genre de service à la clientèle qu'on fait avant de partir. Comprends-tu? 8h05. Et qu'en est-il du service à la clientèle de Wallinac? 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
6: Circulation de Québec pour faciliter la fluidité.
7: Circulation de Québec, facilitons cette fluidité ce matin. Ça va quand même assez bien, surtout à la tête des ponts sur la rive sud. Ça passe numéro un parce que les gens qui arrivent de Lévis-Centreville ne sont pas capables de se rendre dû à un accrochage tout de suite après la sortie chemin des îles. Donc, si vous arrivez de la 73 ou de la 20 direction S, ben tiguidou pour vous autres. Ça jamme à partir de Duplessis en se rendant jusqu'à Henri IV sur Charest et ça reprend quand on arrive en ville, là, à la hauteur de Saint-Sacrement en se rendant jusqu'en Basse-Ville. C'est compliqué. Compliqué sur Dufresne-Montmorency, Côte d'Abraham, Dorchester également. On voit également du côté du boulevard Champlain, Dalhousie, Saint-Paul où il y a une certaine problématique. Capitale, c'est comme d'habitude. Et Henri IV et Laurentienne, direction sud, là également. On est au ralenti, surtout pour les gens qui sont sur la couronne nord. Vous nous écrivez au 88-670-9098 pour nous dire ce que vous voyez sur les routes. 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
5: C'est tout.
4: Tout simplement. J'ai rien d'autre à dire. Les lignes sont pleines. Et ce que je veux entendre, c'est votre chroniqueur et pourquoi. Quelqu'un qui vous déstabilise, quelqu'un qui vous fait réfléchir. On fait le grand décompte ici, du côté de la firme Gravel Incorporée. Et on va couronner cette personne-là dans quelques minutes à peine. On y va sa gueule. Les lignes sont pleines. Salut, comment ça va?
6: Oui, bonjour, c'est Toronto.
4: Oui, allez-y, madame, on vous écoute. Votre chroniqueur, c'est qui et pourquoi?
6: Monsieur Donald Charette.
4: Pourquoi?
6: Parce qu'il est plein de sagesse. Il a toujours les bons commentaires. C'est un homme vraiment super brillant. C'est mon préféré.
4: Il sera de retour, on le confirme. Merci beaucoup.
6: D'accord, merci.
4: Au revoir. Au revoir. OK, un vote pour Donald. Bonjour.
7: Oui, salut. C'est
4: oui,
7: à moi?
4: Oui, c'est à vous. Allez-y. Votre chroniqueur, c'est?
7: Frank, le dédommisseur.
4: Oui. Vous dédommisez, c'est pas pire, hein?
7: Ouais. Franchement, là, lui, là, c'est pertinent. Oh. C'est excellent. J'adore Frank.
4: Merci
7: aussi,
4: beaucoup.
7: D'ailleurs.
4: Il va revenir, puis beaucoup.
7: Oui, excellent.
4: C'est un indice. Okay. Salut, bye-bye, merci. Ce jeudi. J'ai le droit de me gâter.
5: Ben oui,
4: c'est mon super jeudi.
5: J'ai une chance qu'il ne fait pas demain parce que...
4: Ben, il va revenir demain pour la musique.
5: Oui.
4: En passant, 8h15, allez-y, on vous écoute. Oui, allez-y, vous êtes en ligne. Votre chroniqueur, c'est...
8: Oui, c'est moi?
4: Oui, c'est à vous, allez-y, monsieur.
8: Oui, bonjour, moi c'est Donald Charette.
4: Oui, pourquoi?
8: Donald, il connaît, il connaît ça, puis il sait de quoi qu'il parle, puis il est vraiment pointilleux, puis vraiment... C'est mon chroniqueur préféré.
4: Merci beaucoup, monsieur. Bye-bye.
8: Bonne journée.
4: 8h16. Allez-y, on vous écoute. Votre chroniqueur ou chroniqueuse, c'est...
9: Alors, salut tout le monde. Moi, ben, c'est Frank. Frank, je l'adore. Il est authentique. Il est très intelligent, précis dans ses interventions. Il y a un franc-parler qui vient me chercher. Donc, moi, c'est Frank.
4: Belle description. Merci beaucoup. Bye-bye. Donc, c'est 2-2 à date, Dan. C'est pas très compliqué.
5: Oui.
4: À 8h16, on vous écoute. Votre chroniqueur à vous, c'est...
10: Oui, alors moi, c'est Nathalie Elgrabi.
4: Ah oui, extraordinaire.
10: C'est une perle au sein de votre équipe. Elle est bien articulée, elle est intelligente. Je l'écouterais parler pendant des heures tellement qu'elle est bonne.
4: Elle a une belle voix aussi. Mais...
10: Elle a une belle voix, puis je vais vous dire la complicité que vous avez avec elle. Quand vous faites l'entrevue avec elle, Dominique, c'est parfait, c'est toujours bien dosé, c'est une belle discussion. Je vous le dis, ce petit segment-là d'émission le vendredi, là, c'est pas assez long, j'en prendrai une demi-heure.
4: Et j'en prendrai une demi-heure à l'automne. Elle va peut-être revenir, elle enseigne au HEC, hein, donc ça dépend de son horaire de prof. Mais il y a des bonnes chances qu'elle revienne, mais c'est pas confirmé encore, mais... Vous avez entièrement raison, Nathalie, c'est toute une perle. Merci beaucoup d'avoir appelé.
10: Tous vos chroniqueurs sont bons de toute façon.
4: Ah ouais, c'est vrai.
10: Voilà.
4: C'est vrai. Merci beaucoup.
10: Bonne journée. Bye-bye.
4: Merci. Et on s'en va en ligne. Allô, bonjour, comment ça va?
11: Salut, ça va bien, toi?
4: Très bien. Ton chroniqueur, c'est?
11: Moi, je vais y aller plus léger, Marc Bouchard.
4: Parfait. Il s'en vient d'ailleurs ce matin. Pourquoi tu l'aimes? Parce que beaucoup de chroniqueurs automobiles, il y en a. Pourquoi lui est spécial?
11: Qui est pertinent, il est toujours en avance sur les nouvelles. Quand il annonce une nouvelle, on l'apprend 3 semaines plus tard dans les journaux.
4: Excellent point. Excellent point. Ben, merci beaucoup, monsieur, d'avoir appelé. Ciao. Sur les autos chinoises, entre autres, ça, c'est vrai, cette semaine, puis on va en reparler d'ailleurs ce matin. La fermeture, moi, je me souviens de l'annonce, je sais pas si tu t'en souviens, Dan, il y a à peu près un mois, il nous avait dit Je vous annonce que Honda a annulé son projet d'usine de 15 milliards. Oui. Bon, oui, 48 heures après, c'était dans le Globe and Mail. Il est vraiment sa coche, Marc, pour vrai. Là. On est privilégié de l'avoir à 8h18. Allô, comment ça va?
12: Allô?
4: Oui, bonjour, c'est à vous. Votre chroniqueur à vous, c'est?
12: Moi, c'est ma chroniqueuse. J'aime bien Frank, mais Nathalie, j'ai un petit quelque chose de spécial.
4: Il y a une triple égalité.
12: Elle est intelligente, elle est vraiment calme, ça, mais sa voix, comme tu dis, Dominique, sa voix, elle me fait craquer.
4: Oh, c'est une prof émérite, pour vrai. Ouais. C'est une prof en économie au HEC, là. C'est quand même du gros, gros poids lourd. Hey, merci beaucoup d'avoir appelé.
12: Hey, c'est un bonjour du Dôme montréalais.
4: Oui, absolument.
12: Ciao, gang.
4: Salut, bye. On a beaucoup de chroniqueurs du Dôme. Nick Payne aussi, qu'on a eu hier. Nathalie, quand même, c'est le fun. C'est vraiment trippant. Il nous reste-tu quand même un peu de temps, mon
13: cher? Cinq minutes.
4: Cinq minutes. On y va avec un blitz. Salut, comment ça va?
14: Ça va?
4: Oui, ton chroniqueur à toi, c'est?
14: Moi, c'est Nathalie Gabi. Pour son intelligence, son analyse, le timbre de sa voix, il n'y a jamais d'agressivité, mais c'est tellement pertinent. J'envie ses élèves à l'école. En fait, ce serait formidable d'avoir une femme comme ça en politique, mais elle n'ira jamais là parce qu'on vit probablement dans le système le plus corrompu en Amérique du Nord. On n'est jamais capable d'accuser personne. Il n'y a jamais un politicien, ça ne se rend jamais à eux autres. Il y a trop d'intervenants. C'est pareil au Canada. Donc, c'est vraiment un fiasco. On ne sait pas où va notre argent. Elle analyse très bien la situation. Mais notre argent, où est-ce qu'elle va, on ne sait pas. Puis regardez l'état de tout. C'est un désastre.
4: Les brownies sont autour de vous, monsieur, quand même. Ayez un peu de bonne volonté. Oui. Regardez autour de vous, il y a plein de bruns.
14: Je vais vous féliciter parce que moi, j'étais à l'écoute de 6h du matin à 6h du soir. C'est extraordinaire, ce poste-là. C'est extraordinaire. Le succès que vous avez, vous le méritez. Puis tous les chroniqueurs, ils sont bons, mais elle, c'est le thème de sa voix, son intelligence. Alors, merci pour tout. Vous nous mettez au courant de tout, puis c'est formidable.
4: Merci beaucoup, monsieur. Passez un bel été. Et restez à l'antenne en passant. Même si je vais en vacances, Jean-Claude s'en va en vacances bientôt. L'équipe continue. Les chroniqueurs, hein, Dan?
13: Ben absolument.
4: Ça continue.
13: Absolument, absolument.
4: C'est toi qui restes à l'antenne?
13: Tout le monde va être là
4: avec
13: pendant
4: tant d'autres?
13: Tout le monde me dit, je suis pas disponible pour les vacances à la construction, tant mieux, je serai pas là moi non plus.
4: Ça, c'est tu parles de toi?
13: Oui, moi aussi, je prends juste la construction cette année.
4: OK, parfait. 8h20, allô, comment ça va?
15: Salut, moi j'ai un coup de cœur pour deux chroniqueurs. La première, c'est Nathalie El-Grabli, parce que ça déteint tellement par rapport aux autres chroniqueurs du Journal du Québec. Elle, au moins, elle est positive par rapport aux autres.
4: Oui.
15: Puis même au deuxième, Rénal Duberger, on l'oublie beaucoup, mais... La crise climatique, on commence à en avoir notre quota, puis lui est là pour essayer de mettre de l'ordre dans la cabane, comme on dit.
4: Vous avez raison. Merci beaucoup d'avoir appelé.
15: Bonne journée.
4: Merci, bon été. Nathalie qui mène. 4 votes.
13: Oui.
4: 2 votes Frank, 2 votes Donald, 1 vote Marc, 1 vote Rénal. Salut, comment ça va? Quel est votre coup de cœur des chroniqueurs? Vous êtes en ligne.
16: Oui.
4: Allez-y.
16: Moi, mon chroniqueur, c'est pas un chroniqueur régulier, c'est Max Truman.
4: Oui, il est bon. Il est excellent, Max.
16: Il est très bon. Je trouve qu'il est simple et il ne tire pas un rang comme chroniqueur et expert en sport. Là. Donc, je pense que vous devriez y parler plus souvent.
4: Oui, on y parle plus souvent à l'automne. Le jeudi. Le show va être remodelé un peu, puis il sera là le jeudi au lieu du vendredi.
13: Mais il va être là demain.
4: Puis il va être là demain? Bon, bien, parfait. Demain, Max, manquez pas ça. Salut, bye. Merci, salut, bye. On s'en va en ligne encore, les lignes sont pleines, ça déborde. Comment ça va?
17: Ça va bien, vous autres?
4: Très bien. Ton chroniqueur, c'est?
17: Catherine Loubier.
4: Oh, Catherine Loubier, mais ça, c'est pour Jean-Claude. Elle est excellente, mais c'est dans le show de Jean-Claude. Mais Catherine est très, très bonne. Bon, on passe le mois, Jean-Claude, c'est sûr. Catherine, c'est une ancienne attachée de Harper, bien branchée, qui a travaillé à l'étranger, là, et brillante au bout. Mais dans Morelage, mettons, là.
17: Dans mon élève, écoute, il y en a plusieurs. Là. J'écoute tout le temps. Les noms, j'oublie malheureusement. Mais écoute, comme mon prédécesseur il a dit, vous avez tous des bons chroniqueurs.
4: Mais ça, donc, c'est une réponse de politicien, là.
17: Ouais, mais je suis pas un politicien, loin de là.
4: OK. Salut, bye. On est tous bons.
13: Oui, tout le monde.
4: Tout égal. On y va qu'un petit dernier, pourquoi pas. Allez-y pour le dernier. Et vous couronnez qui, là, votre live d'or à vous, c'est? Vous êtes en ligne. Allez-y.
18: Allô?
4: Oui, allez-y.
18: Bonjour. Moi, j'hésite entre Frank et le prof, parce que c'est très difficile à faire un choix.
4: Prof Caron.
18: Mais je vais y aller pour Frank. Oui, c'est le prof Caron, il est excellent. Là. Pour le point de vue international, on voit pas ça beaucoup au Québec, là, ces points de vue-là. Fait que moi, je l'aime beaucoup pour ça. Mais je vais voter pour Frank parce qu'il est comique, il est brillant. Puis moi, je trouve qu'il traite des... Il voit les choses sur un angle que beaucoup, beaucoup de personnes ne voient pas. C'est ça, je trouve que c'est vraiment une belle qualité. Là, qu'il a,
4: ce, non, il est brillant. C'est du poids lourd, très... assurément.
18: Oui, puis c'est un poids lourd. Puis j'espère qu'un jour, il va faire de la radio à temps plein parce que ça serait vraiment un plus pour...
4: Merci. Stay tuned. Vous avez du pif. un jour peut-être. Mais c'est pas moi qui est boss. Donc, la grande gagnante, la récipiendaire du Live d'or.
13: Tu réponds pas, toi?
4: Nathalie El-Grabli. Moi, je réponds pas. Mais non. Moi, je suis le gars en haut qui gère. Ben, moi, j'ai. Si je les ai invités, Dan, c'est que je les trouve bons.
13: Oui.
4: S'ils sont plus invités, c'est qu'ils ont besoin d'être rafraîchis.
13: Ben oui, c'est sûr. Tu les trouves tous bons?
4: Moi, je suis le coach. Tu sais, chacun son rôle. Ouais. Il y en a qui jouent à défense. Il y en a. Là, je vais faire mon Martin Saint-Louis. Il y en a qui jouent à défense, il y en a qui ont des mains, qui jouent moins physique.
13: Beaucoup.
4: Moi, je les aime toutes. Mais Nathalie El-Grabli, je dois dire que si je suis allé manger avec, et mon message quand je suis allé la rencontrer à Montréal, c'est « Reviens donc ». Mais ça dépend de son horaire. Elle est prof.
13: Ce que je remarque, je vais te répondre. Ce que je remarque, c'est la fidélité, c'est la loyauté, parce que dans les chroniqueurs qui ont été nommés, c'est Donald, c'est Frank, c'est Nathalie, c'est Marc, c'est Ronald, c'est Max, c'est Jeff Caron. En fait, c'est des chroniqueurs qu'on a quand même depuis belle lurette. Là. Oui. C'est des gens qui collaborent avec nous depuis très, très longtemps. Moi, je veux quand même lancer une mention honorable aux nouveaux chroniqueurs qu'on a eu cette année.
4: Ouais. Éric Gravel, très aimé.
13: Éric Gravel, ce que j'aime surtout, c'est que... Ben, ses opinions, je peux pas les avoir parce que je ne suis pas un entrepreneur. Moi, tu sais, quand tu dis qu'il te sort de tes bottes, qu'il te sort de tes affaires, là, tu sais, les autres chroniqueurs, c'est de l'opinion qu'on brasse nous autres aussi. Lui, c'est sûr que je, tu sais, un peu comme, tu sais, il est dans un domaine dans lequel moi je suis pas, donc ça me sort. Ray de Sports, quand même, là, le nouveau chroniqueur cette année.
4: Absolument.
13: On a quelques nouveaux. On a eu le retour de François Lambert également. Il y a quand même une couple de trucs.
4: Nick Payne. Nick Payne, ça a été une belle découverte.
13: Parce que
4: c'est un souverainiste.
13: Lucide.
4: J'étais pas habitué à ce discours-là à Radio X. Puis, je dois dire qu'il nous a déniaisé une couple de reprises. Ah, vraiment. Bas côté, on le nomme pas, mais Mathieu, on l'appelle, puis il vient nous parler de temps en temps. C'est pas un chroniqueur régulier avec un thème, mais Mathieu, bas côté, absolument. Il y a quelqu'un qui nomme Phil Magna et Max de Pépé Olé. Pourquoi pas? Faut manger, puis faut boire, après tout.
13: Exactement. Faut manger, faut boire. Mais sais-tu quoi? C'est toujours le fun quand on a Phil puis Max. Toi puis moi, on est toujours en train de rire. Il y a une belle collégialité quand ils sont en nombre, parce que c'est des sujets qui le permettent.
4: Absolument. Donc voilà, regarde, on les aime tous. Mais le pop a parlé. Et dans ce sondage qui n'était absolument pas scientifique, Nathalie El-Grabli gagne la mention de live d'or de la saison de radio. On va à la pause et on revient. Éric Duhem s'en vient dans le confessionnal.
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4: Là, les gens y vont. Là, c'est un dégât. C'est quasiment un cas de calinette sur le texto. Yves Lévesque. Ben oui, Yves. Yves, c'est un hybride. C'est un élu qui est chroniqueur. On s'amuse avec Yves. Yves, c'est mon chum, maire de Chaoui. Mais tu sais, c'est pas vraiment un chroniqueur. Tu sais, j'ai un bug avec un élu chroniqueur. Tu sais, lui, c'est juste qu'on y parle. On y parle de temps en temps. On va le dire comme ça. Mais c'est notre maire, hein, Dan? On n'a pas de maire à Québec.
13: Non, on n'a pas. Ben, en fait, on a le maire de Saint-Augustin.
4: Ouais, le maire de Saint-Og. Sylvain et Yves. Ouais. Faudrait faire un duo à un moment donné, hein. Je pense que ça arracherait. Hein?
13: Dégourdir le Québec. On déconfine.
4: Oui, déconfine le Québec. Gabardi, ben ça, c'est un élu, il n'est pas chroniqueur.
13: Comme Éric.
4: Comme Éric, d'ailleurs, comme à qui on parle. Joanne, on peut y parler quand on veut, mais elle n'est plus chroniqueuse régulière. Mais Joanne, je l'appellerai, puis avec un bon sujet. Quand on sait que Joanne maîtrise un sujet, elle va venir nous parler, assurément. Puis qui d'autre que j'avais vu aussi? Sarah, c'est sûr. Sarah est extraordinaire. Guy Bolduc aussi. Regardez, comme je vous dis, je les aime toutes. C'est moi qui les ai invités. C'est moi qui fais le casting. Donc, je serais bien... je suis comme le Martin Saint-Louis. Je vais dire en ondes. Moi, je préfère Lane Hudson. Les autres sont moins bons. Je peux pas dire ça. Mais il y en a qui sont différents. C'est un club de foot ou un club de hockey. Alors, c'est comme ça. 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
13: Oui, fluidité qui est compliquée ce matin, surtout à cause de l'accrochage que tout de suite après la sortie chemin des îles sur la 20, direction ouest. Pour le reste, pour vrai, sur la Rive-Nord, ça va bien ce matin. Continuez de nous écrire si vous voyez quoi que ce soit au 88-670-9098. 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
4: 8h36. Bonne idée de la part d'un auditeur, Jackie Smith comme chroniqueuse. J'aimerais ça, pour vrai. Mais je vais la pitcher. Je m'attends à ce qu'elle réponde non, mais quand sais-je? Peut-être que ça va être oui. On verra bien. Éric Duhem, comment ça va?
31: Ça va bien. Je pense que c'est une bonne idée que tu aies Jackie Smith.
4: J'aimerais ça.
31: L'entendre, moi.
4: J'aimerais ça.
31: Puis, mais je l'aurais pas pris comme candidate, là, on s'entend. Là.
32: Non, c'est sûr.
4: Mais ça a été un coup de cœur quand elle est venue ici. Elle m'a amené un punching bag avec sa face. Tiens, punch-moi. J'ai pas le goût de puncher. Bon, on a eu du fun. On a dansé avec.
32: Absolument.
4: On a dansé avec. Drôle. Oui.
31: Puis, premièrement, c'est une anglophone qui est au Québec, qui parle parfaitement français, qui refuse même qu'on y parle en anglais. Moi, en partant, ça soulève mon admiration.
4: Elle vient d'Hamilton quand même.
31: Puis après ça, c'est une fille qui se bat, ça a du chien, là. Oh, même si je suis pas d'accord avec ses idées, au moins, elle allait au bat. C'est pas une peureuse, là.
4: C'est ça.
31: Elle se cache pas. Puis elle va jusqu'au fond de sa logique. Et ça, je trouve qu'elle s'assume. Moi, j'aime ça, les gens comme ça, qui sont vrais, là.
4: Ben toi, ton chroniqueur préféré, là, c'était qui, à part Dom Dumas, là?
31: Je vais dire que c'était Nathalie Le Grabli. Mais non, mais c'est Nathalie Le Grabli de longue date. Arrête, là. Non, non, mais Nathalie.
4: Arrête quoi?
31: Nathalie.
4: Non, Nathalie est extraordinaire.
31: Moi, j'ai toujours aimé Nathalie Le Grabli, même avant qu'elle soit chroniqueuse ici dans le temps du RLQ, puis même avant. C'est une femme, même quand elle était à l'Institut économique de Montréal, au début, là, elle avait commencé à l'Institut économique avant d'être chroniqueuse.
4: Oui.
31: Puis j'ai toujours trouvé qu'elle était très solide. Puis, tu sais, les femmes à droite, là, qui ont pas peur, là, on n'en a pas assez. Et puis Nathalie, j'ai toujours trouvé qu'elle se démarquait beaucoup dans cette catégorie-là. Puis elle a beaucoup fait avancer nos idées.
33: Est-ce que tu pourrais lui donner un comté?
31: Sérieusement, je l'avais rencontrée en 2022. Puis j'y avais proposé un comté, puis finalement, ça...
0: Ça veut pas. Elle me l'a dit pas.
31: Mais...
4: Même au fédéral, ils l'ont pitché.
31: Mais elle m'avait dit, moi, t'aider un peu, je vais faire ça.
4: Ah oui.
31: Elle m'avait quand même, tu sais, c'est une fille, elle pense comme nous autres, là. Mais c'est parce que je pense qu'une campagne électorale, là, ça y tentait moyen.
4: Moi, j'ai mangé avec, on a jasé, elle m'a donné des suggestions de livres et tout, puis j'ai fait un pitch, moi, pour qu'elle revienne comme chroniqueuse. Et mon dernier mot fut, Nathalie, tu es parfaite. Elle n'a pas de défaut.
31: Pas de défaut.
4: Non, c'est rare, hein? C'est très rare, effectivement. Très rare. À part ma blonde, bien évidemment.
31: C'est ça, fais attention, tu vas te mettre dans le
4: On est quand même sur les ondes publiques. On est quand même sur les ondes publiques. Très bon. OK, Éric, d'abord.
31: Oui.
4: PSPP a tenté de brasser de la broue concernant tes dépenses dans l'élection d'Arthabasca. Pourtant, ils ont gagné. Shot de FOP. T'as gagné. Regarde en avant. Boissonneau, toi, au Parlement. Puis il avait déposé des plaintes et finalement, t'as eu le verdict, oui. Si je ne m'abuse?
31: On a reçu au cours des derniers jours un remboursement de l'ensemble de nos dépenses parce que les gens doivent comprendre, quand tu fais une élection partielle, si tu obtiens plus que 15%, ce qui est notre cas, on a fait 35, 50% de tes dépenses sont remboursées. Donc, ils te donnent un montant, un petit chèque au début parce que tu avais fait plus que 15 la fois d'avant. Puis à la fin, il évalue ton rapport. Puis ça fait presque 10 mois. Là, même notre rapport a été déposé maintenant en décembre. Fait que ça fait 6 mois que le rapport est déposé. Et là, il nous envoie le chèque et c'est écrit, et je cite, « Le remboursement final des dépenses électorales de M. Éric Duhaime, chef de votre parti, s'est emporté candidat dans la circonscription électorale d'Arthabasca lors de l'élection partielle du 11 août 2025. » Et donc, le DGEQ, après la plainte du PQ, après avoir analysé notre rapport, a décidé qu'il nous remboursait, incluant 50% des livres qu'on a distribués et qui étaient la principale attaque, la principale revendication du Parti québécois qui disait qu'on n'avait pas payé nos livres assez cher. Donc, puis j'avais déploré à l'époque que c'était une campagne de salissage. Puis la preuve, c'est qu'il avait donné ça au Journal de Québec, puis il avait fait une entrevue avant d'envoyer la plainte. Quand tu as une vraie plainte, puis qu'il y a quelqu'un qui a fait quelque chose de fautif, tu vas voir des enquêteurs, tu vas pouvoir voir des journalistes. Ils voulaient avoir un titre où c'était marqué Duhaime puis fraude dans le même titre, puis ils l'ont eu. C'est ça qui est grave, c'est que même si on tord sur le fond, même si c'est une campagne de salissage de bas étage, puis en bas de la ceinture, des cheap shots de la part de Paul Saint-Pierre Plamondon, ben malheureusement, il y a quand même eu ce qu'il voulait, c'est-à-dire des titres dévastateurs, alors qu'il n'y a aucun fondement. Puis c'est d'autant plus surprenant que ce gars-là regarde tout le monde de haut. C'est probablement le politicien que je connais qui manque le plus d'humilité que j'ai jamais rencontré. Puis que c'est ce gars, il se gargarise avec le mot rigueur, puis il regarde tout le monde pareil comme si on était tous trois coches en dessous de lui, alors que j'ai jamais vu quelqu'un descendre dans les égouts aussi profondément. Puis là, il y a nous autres, puis vous avez vu ce qu'il y a eu avec le Parti libéral aussi.
4: Très organisé.
31: Puis tu sais, il est avocat de formation, là. Il peut pas savoir qu'il
4: sait
31: pas la loi.
4: Il a assez tricoté, il sait partout, il a assez tricoté. Ouais, mais là, le crime, quand il est organisé, ouais, ben alors que dans le fond, dans la tête de tout le monde, crime organisé, ça veut dire la pègre.
31: Ben oui, c'est la pègre, c'est la mafia, c'est les bikers, c'est les hells, je veux dire, c'est ça.
4: Deltel là a dit des affaires bien moins pires que ça à Charest, puis il a dû s'excuser.
31: Absolument. Mais PSPP a pas l'humilité d'un gars qui sait plus s'excuser, je pense. Fait que, puis, tu sais, si le Parti québécois a descendu de 10 points là, depuis 8-9 mois, là, je pense que c'est beaucoup en partie dû au fait que les Québécois apprennent à le découvrir puis réalisent que ce gars-là n'est pas à la hauteur de la fonction de premier ministre du Québec. Puis je le dis pas de façon partisane, là. Je dirais jamais ça de Charles Milliard ou de Christine Fréchette ou même de Ruba Gazal. Ce gars-là a quelque chose. Il y a quelque chose qui fonctionne pas, là. Il y a une attitude qui ne marche pas. Tu sais, le gars, il veut construire une coalition du oui. Pense-y deux minutes, là, Dominique, là. Si tu veux construire une coalition du oui.
4: Je pense que c'est mal parti.
31: Tu commences pas à attaquer Yves-François Blanchette et dire que c'est un pas bon en matière de stratégie en pleine élection fédérale.
4: L'autobus du oui, il y a pas beaucoup de gaz,
31: Tu traites pas les QS de tous les noms à tous les jours. Tu traites pas les artistes d'aploventrice. Tu t'attaques pas le Parti conservateur du Québec avec des fausses allégations. Tu veux créer une coalition. Le gars, il veut pas une coalition du oui. Le gars, il veut être premier ministre du Québec à n'importe quel prix puis se regarder le nombril. Il est souverain. C'est pas la souveraineté, lui, qui aime. C'est le souverain. C'est lui, le souverain. Donc, puis on le découvre de plus en plus, puis il y a de moins en moins de Québécois que ça intéresse.
4: Au niveau des candidatures, bravo pour Renaud.
31: Oui, Renaud Labrecque.
4: Renaud, c'est une superstar. Les gens qui l'ont écouté ici à Radio X savent que c'est un gars qui est rigoureux. C'est un gars qui est, moi, dans mon langage, destroy. Il est destroy. Il arrive quoi? Il arrive avec des appels d'offres, les numéros. Il est chirurgical. Il est sans merci. Il se présente dans un comté où il a l'appui de quasiment tous les maires de la MRC. Il va être dur à battre.
31: Ah, c'est une très bonne circonscription aussi, le Binière-Frontenac.
4: Voisine de la tienne, si je ne m'abuse.
31: En fait, dans la même région, c'est-à-dire Chaudière-Appalaches.
4: OK.
31: Puis c'est la région qui est la plus conservatrice au Québec à l'heure actuelle, quand on regarde les sondages. Là. Si ça va bien, c'est une région qu'on pourrait balayer. C'est une région qui où c'est
4: possible. Beauce Nord, Beauce Sud.
31: Beauce Nord, Beauce Sud, Bellechasse, Chute de la Chaudière, Lévis, Lobinière-Frontenac, puis Côte du Sud.
4: Drainville est battu. Ben, écoute,
31: Drainville, présentement, serait troisième. Puis on serait à 1% de la CAQ. Non, pas de la CAQ, mais du Parti québécois.
13: Puis on ne connaît pas encore les candidats.
31: Puis on ne connaît pas les candidats. Fait que, puis moi, je suis pas sûr que Drainville va revenir. Regarde, hier, là, on a appris que Jean Boulay ne revient pas, alors que tout le monde pensait qu'il était, il revenait. Il avait même pris ses photos de campagne. Là. Fait que faites attention avant de dire que les ministres de la CAQ sont de retour. Là. Ça fait deux ministres en deux jours qui sacent le camp.
4: Il y a 34 chaises vides à la CAQ.
31: Puis en fait, c'est plus que ça, parce qu'ajouter les 11 qui sont partis ou qui sont rendus indépendants. Parce que sur les 90, là, c'est pas sur 79, là, faut regarder ça, c'est sur 90.
4: Sur les maïtés de ce monde, etc.
31: Les maïtés de ce monde, mais il y en a plein, là.
13: Puis les 35 dans lesquels il n'était pas élu aussi, faut qu'il
31: pensez-y, là. Ils ont quoi? C'est 11 plus 32 au moment où on se parle, c'est rendu 43. Ça veut dire dans deux députés qui annoncent qu'ils quittent, il va y avoir la moitié du caucus de ce qui a été élu qui s'en va. C'est énorme. Moi, j'ai jamais vu ça, là. Il y a une désaffection incroyable à la CAQ présentement. Pourquoi ces gens-là quittent? Pas parce qu'ils n'aiment pas ça, des fois, être député ou ministre, là. C'est parce qu'ils voient le train s'en venir et ça ne lui tente pas d'être dans le tunnel quand il va lui passer sur le corps. En tout cas, c'est comme ça que je l'interprète, là.
4: T'as-tu des belles nouvelles qui s'en viennent, des candidatures Rive-Nord, Rive-Sud?
31: On a eu des belles, d'ailleurs, cette semaine. J'ai été au Saguenay avant-hier, annoncé Catherine Morissette, qui avait fait une très bonne figure.
4: Lors de la partielle.
31: J'ai annoncé aussi un agriculteur, Pierre Gagné à Robertval. Hier, j'étais de retour, je suis allé du côté d'Arthabasca, la circonscription où je me suis présenté à l'élection partielle pour annoncer que Tarek Hinoud, qui avait été notre candidat à la dernière élection, est de retour. Nous autres, notre monde revient, tu vois. Et aujourd'hui, dans à peu près 2 heures, je vais faire une conférence de presse à présenter notre équipe santé. Et présenter notre plateforme en matière de santé aujourd'hui. Donc, je pense que ça va être une journée importante. Là, c'est un des enjeux les plus importants de la prochaine campagne électorale. Ça nous prend des personnes très solides qui sont dans des circonscriptions où on peut gagner et qui vont pouvoir se démarquer à l'Assemblée nationale.
4: Donc, un genre de docteur.
31: Ben, j'ai annoncé déjà
4: ça
31: la
4: peut
31: semaine...
4: être un dentiste, un infirmier, ça peut
31: j'ai annoncé
4: être,
31: la
4: mettons...
31: semaine dernière le docteur Guillaume Langlois dans la circonscription de Nicolet Bécancourt. C'est un médecin qui est spécialisé en itinérance puis en travail social, qui travaille rural. Là, il est à Sainte-Gertrude. Et d'ailleurs, hier, je suis allé rencontrer Pauline Marois.
4: Ben oui, ça m'a étonné, ça.
31: Qui veut la tenue d'un sommet sur l'itinérance, puis il m'a accompagné.
4: Éric Duhem et Pauline Marois.
31: On était d'accord. Puis on va faire un sommet.
4: As-tu embarqué dans sa Ferrari ou dans la Ferrari sur Blanchet?
31: Non, on a juste... Il était là, M. Blanchet, d'ailleurs. Je l'ai salué.
4: On en rajoute.
31: Et non, mais... Je veux, tu sais, puis écoute, on a eu tout, puis moi, on a dit bien des choses sur Pauline Marois, on n'est pas d'accord avec elle. Mais que ça étant dit, la femme est retraitée.
4: Quand même une ancienne première ministre.
31: Bénévolement, une ancienne première ministre du Québec qui choisit d'aider pour l'itinérance au Québec.
4: On doit respecter ça, tout à fait.
31: Puis je trouve qu'elle est sur une bonne cause. C'est-à-dire que c'est vrai qu'il y a un problème d'itinérance. Tu sais, Dominique, je me promène, là, hier, j'étais à Victo. À Victo, là, avant, il n'y avait pas d'itinérant. Là, il y en a, ils savent plus quoi faire avec.
0: C'est malade, ça.
4: À Chaoui, la dernière fois que je suis allé à Chaoui.
31: Pas à Montréal, là.
4: À côté du Morgan, il y avait des sans-abri. J'ai jamais vu de sans-abri. Donc, quel est le problème? Puis on a tous de l'empathie, puis on veut tous le régler. Est-ce un problème de psychiatrie? Un problème de drogue? Écoute, qu'est-ce que c'est?
31: J'étais allé à Vancouver il y a quelques semaines, quelques mois. Tu as déjà étudié à Vancouver. Tu connais une ville que tu connais bien.
4: East Hastings, là, c'est...
31: Il y en avait, mais là, il y a des
4: zombies.
31: Il y avait 3 coins
4: de
31: rue. Là, c'est rendu 3 kilomètres. C'est plus des robineux. Tu sais, dans le temps, c'était des robineux. Aujourd'hui, c'est des zombies. Les gens se promènent, là, avec le dos courbé, puis t'as l'impression que c'est pas des êtres humains.
4: C'est tout à fait vrai, ce que tu dis, là.
31: Puis les gens sont couchés à terre. Ils font leurs besoins sur le trottoir. Il y en a qui sont couchés dans la rue. Les gens se shootent.
4: C'était peurant, là.
31: Ils voient. C'est un film d'horreur. Fentanyl. 3 kilomètres. Puis les drogues dures, ça n'a plus rien. C'est pas du monde qui fume du pot là, que vous faites pousser dans votre cour. Comprenez ça. On parle pas de la même affaire là, quand on parle de drogue. Ils vendent pas ça à SQDC. Là.
13: Non, c'est du monde qui prend n'importe quoi.
31: Oui.
13: C'est une pilule, je la prends.
31: Puis tu sais, le fentanyl fait des ravages. Hein. D'ailleurs, il y a une hausse de la mortalité parce qu'il y en a énormément. Puis les drogues de synthèse, là, il y a des gros problèmes avec ça. Puis moi, j'ai dit à Mme Marois, écoutez, je vais appuyer votre sommet à une condition, une seule. C'est qu'on parle pas juste de logement puis de travail social puis on va parler de tout ce qui concerne l'itinérance, mais on va aussi d'abord et avant tout parler de la drogue, parce qu'à Vancouver, ils se sont rendus comme ça, c'est pas un hasard, c'est des politiques publiques, hein. Ils ont eu des gouvernements néo-démocrates très à gauche qui ont décidé eux autres que la drogue était gratuite et accessible dans la rue.
4: Mais oui.
31: Quand tu vas dans ces quartiers-là, ils donnent la drogue, ils distribuent la drogue dans les rues. puis les itinérants entre eux se vendent la drogue ou se battent pour avoir des pour voler la drogue de l'autre, c'est la folie ce qui se passe. Il faut éviter. Puis au Québec...
4: Elle là, est d'accord, Mme Marois?
31: Oui, elle était d'accord. C'est pour ça que j'ai dit oui à sa commission, oh, oui. Là, à son sommet. Mais écoute, c'est... Au Québec, là, on trouve que c'est on en a beaucoup, là, mais on est chanceux. Quand on se compare, on se console. Là, parce qu'il y a des villes partout ailleurs sur le continent qui sont en train de perdre le contrôle. Il ne faut pas se rendre là, là.
4: Quelle sera la question de l'urne? Tu sais, je me pose ça comme question. Il y a la question de l'immigration, on en a parlé précédemment. Est-ce que c'est la question de la gestion, de la filière batterie, le rapport du vérificateur général? Est-ce que c'est le déficit? Je te lance ça comme ça. Ouais. Selon toi, la question,
31: c'est
4: l'enjeu.
31: C'est sûr que le Parti québécois puis le Parti libéral vont essayer que ça soit un oui puis un non. Ils vont essayer de nous embarquer dans un autobus référendaire.
4: Oui, mais l'option est morte, c'est 30%.
31: Ça, je pense que ça ne fonctionnera pas. De notre côté... C'est le changement de modèle. C'est de faire réaliser aux gens que le modèle est au bout de souffle, oui. Que nos infrastructures tombent en ruine, que notre système de santé n'est pas accessible, que la dette est hors de contrôle, que les jeunes n'ont plus accès à la propriété, que les vieux n'ont plus accès à des soins de santé, qu'on est tout craque de partout, puis il faut changer le modèle. Pas juste mettre des plasters, là. Il faut changer le modèle. Donc, je pense que ça va être ça, beaucoup, le discours du Parti conservateur. C'est là-dessus qu'on va essayer de faire des gains. Puis parce que les quatre autres sont pas mal tous pareils. Comme aujourd'hui en santé, là, on va être les seuls qui vont proposer d'améliorer l'accès en additionnel privé. Il y a pas un parti qui va aller là par peur des syndicats, par peur de je sais pas quoi. Même s'ils savent qu'en partie, c'est la solution, mais ils vont le dire en privé, mais jamais en public.
4: Il te reste combien de chaises à remplir dans les comtés de la grande région de Québec, qui sera la région où tu vas scorer le plus?
31: Peut-être deux sur les 17, 18, ouais.
4: Donc, voici le volet. Que penses-tu de... Que penses-tu de Doom Dumas?
31: Il a toujours été bon. J'aimais beaucoup l'entendre dans ton émission.
4: Mais là, il est parti.
31: C'est ce que j'ai compris.
0: J'ai lu le communiqué.
4: Jacinthe Averill.
31: Ça a été une excellente candidate dans Portneuf en 2022, puis elle a fait un beau travail dans les médias.
4: Et pour la suite, mais là, on verra. Je sais pas.
31: Aujourd'hui, je vais annoncer des gens en santé. Je vous dis juste que ça ne sera pas eux autres. Mais on va continuer. Là. C'est un striptease, hein, l'annonce
4: c'est
31: des
4: un
31: candidats.
4: Striptease. Gilles Laouyer, es-tu dans un striptease? Nous demande Mario Drouin.
31: T'essayes de trop me déshabiller à
4: ben
31: ma
4: tête. Ben oui, je le sais. Ouais, Dieu sait que...
31: Je suis pas dans la même équipe que moi, pourtant. Mais...
4: si tu le dis.
31: Mais, monsieur, pour répondre à la question de monsieur Laouyer, écoutez...
4: Oui, bon.
31: Monsieur Laouyer,
4: enfin
31: c'est quelqu'un que je respecte beaucoup, que j'aime beaucoup, qui a travaillé avec nous sur différents enjeux. Je posais même y parler aujourd'hui,
4: oui.
31: Mais je ne pense pas qu'il va être candidat. T'sais, monsieur Laouyer a beaucoup servi, il a fait quoi, 20 quelques années au service de la population de Lévis comme maire, comme député même à l'Assemblée nationale. Mais je pense qu'il y a encore une contribution à donner. Mais je pense que 70 heures par semaine, là, il a le droit lui aussi d'avoir un petit peu de répit. Là.
4: Breaking news, Dan. C'est drôle parce qu'on parlait précédemment du striptease d'anciens ministres de la CAQ ou des ministres de la CAQ qui, à mon avis, pour faire mal à Fréchette, annonce de manière saccadée qu'il ne se présente pas. Donc ça fait mal parce que ça crée un mauvais buzz dans la
0: population. Surtout un coup que les photos sont prises.
4: Ben, c'est ça mon point. Mais là, je pense qu'on donne raison pas pire. Qu'est-ce qui vient d'être annoncé par Bovet?
0: Sébastien Bovet vient d'annoncer que Mathieu Lacombe annonce qu'il ne se présentera pas à la prochaine élection.
4: Fait qu'ils ont un horaire, là. À tous les jours, il y en a un qui annonce boum, boum, boum, boum.
31: Donc ils sont à un député d'annoncer que la majorité du caucus ne se représente pas.
4: Ouais.
31: C'est fou, hein?
4: Donc... voilà.
31: C'est la fin de régime. C'est comme ça qu'il faut le voir.
4: C'est une fin de régime,
31: vraiment.
4: Je pense
31: que la bataille va se passer entre le PQ, les libéraux puis les conservateurs pour savoir qui est l'alternative, qui représente le changement. Pour répondre à la question de l'urne, nous autres, c'est un changement de modèle, puis le PQ, ça va être un changement de pays, puis le Parti libéral, c'est un changement de face.
4: C'est quoi le sondage, dernière question, le sondage auquel on croit? C'est-tu Palace ou c'est le Léger? C'est des résultats un peu différents, Éric, quand même. Là.
31: Très différents.
4: On croit quoi?
31: On croit le résultat des élections. Je pense qu'on est rendu
4: là. Maudit politicien.
31: Non, mais c'est parce que c'est dur de savoir où on s'en va, parce que les échantillons varient, les façons de compter sont différentes.
4: En quoi c'est différent, d'ailleurs, les façons de
31: faire? Il y en a
4: que
31: c'est par ordinateur, il y en a que c'est par téléphone. Fait que tu rejoins pas nécessairement toutes les mêmes affaires. Après ça, ils ont tous chacun leur formule secrète sur comment ils répartissent les indécis, parce que ça joue aussi dans le game, là.
4: Oui.
31: Si t'es réparti au prorata ou si en fonction de leurs caractéristiques ou le deuxième choix qu'ils expriment. Fait qu'il y a toutes sortes de façons de formules pour faire ça. Mais de façon générale, les deux sondages qui ont été publiés cette semaine nous donneraient beaucoup de comtés dans la région de Québec, là. Jamais Léger nous a mis plus que 27. Puis cette semaine, il nous a mis à 27.
1: La zone payante, Éric, c'est quoi, Québec? La région de Québec, 25? Ben, en
31: fait,
1: 30?
31: On a fait 25 la dernière fois. Mais la raison pourquoi c'était pas payant, c'est qu'on était contre la CAQ, un parti.
1: Oui.
31: Là, c'est qu'ils sont tous divisés.
1: Oui.
31: Donc, c'est pour ça qu'avec le même nombre de votes la dernière fois, on ferait élire énormément de députés. Comprenez qu'il y a des comtés qu'on gagnerait aujourd'hui avec 27 % du vote, alors qu'on a perdu des comtés à 43. Comprenez-vous le problème? C'est que, tu sais, quand on parlait de la distorsion démocratique qui nous est arrivée, elle risque de nous avantager cette fois-ci.
1: Ça va être une campagne extraordinaire.
31: Ah, ça va être une belle campagne.
1: Pour les pandistes, les chroniqueurs, les freaks de politique, ça va être extraordinaire.
31: Ça va être important aussi. Là, j'espère que le SPP va s'élever un peu. Là, mais
1: ça va être une campagne sale.
31: Oui, mais il faut qu'on parle de contenu. Puis c'est pour ça que je sors aujourd'hui ma plateforme en santé.
1: Oui.
31: Je pense que le Québec est dû pour un changement.
1: Oh, oui.
31: Faut que les gens puissent le visualiser. Faut leur présenter des politiques claires, bien les communiquer. Puis j'espère que les gens vont voter sur ces enjeux-là.
1: Bonne campagne, Éric.
31: Merci, tout le monde.
1: Et on se reparle.
31: Et bonne vacances d'été, si
1: à l'automne. Merci beaucoup. Ciao. Merci beaucoup. Très courte pause. On parle de chars. Les chars chinois, qu'est-ce qui arrive avec ça? Il y aura deux chroniques. La chronique de Marc, les chars chinois, les dernières nouvelles. On va faire une pause et par la suite, tes questions de chars pour Marc Bouchard. Et on revient.
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1: Donc, la combe qui se présente pas demain. Drainville, peut-être demain? C'est ça. C'est de manière saccadée que chaque ministre annonce qu'il s'en va. Ça crée un très mauvais buzz et c'est pour faire mal à Fréchette. Donc, il faut arrêter d'être naïf. Voilà. 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
0: On tente désespérément de rejoindre Marc Bouchard. Peut-être Max tente de le rejoindre via son téléphone de Messenger. Parce que j'y écris puis il répond pas. Peut-être que Marc fait dodo. Marc a fini les tournages de virage. Donc, Marc venait ici en studio pour les tournages de virage. Même là, maintenant qu'il est en vacances, je pense que Marc fait un gros dodo. Mais tu sais quoi? Qu'est-ce qu'on va faire? On se claque-tu une belle légion? J'ai du stock rien qu'en masse. On va faire la pause après puis on va tenter de rejoindre Marc, tout simplement. On est dû pour une légion, mesdames, messieurs. Pourquoi pas?
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0: Et je vous confirme que la Légion reviendra à l'automne. Je suis Doom Morey, donc tout concorde, tout est réglo.
1: Voilà.
0: J'ai plein d'extraits que
1: elle
0: j'ai
1: pas joué.
0: Elle
1: a toujours été là, la Légion.
0: Elle a toujours été là. Puis là, elle sera là. Je veux commencer avec un peu de sourire. Un petit peu de Roxane la banane, tiens, pourquoi pas?
2: Aujourd'hui, un petit review que tout le monde me demandait depuis très longtemps. Je goûte pour vous une bouteille d'eau. C'est la bouteille d'eau Pure Life là, que j'ai pris à Radun. Donc, ben voilà, je m'apprête à y goûter. Premièrement, bon poids, très agréable en main, je dirais environ, vite de même, 500 millilitres, comme c'est écrit sur la bouteille, là. Donc c'est pas mensonger du tout. On l'ouvre, très bon contenant, la quantité d'eau, c'est bien, là, c'est une bonne quantité d'eau. Ça sent rien, c'est bon signe. Je vous fais pas attendre plus longtemps. Je le sais que tout le monde a hâte et que le suspense est insoutenable. Je me lance, j'y goûte. Ça goûte l'eau. C'est très goûteux en termes d'eau, mais c'est quand même léger comme goût, je dirais.
0: Hey, elle dit n'importe quoi, elle déconne au bout.
2: C'est liquide en bouche. Très liquide en bouche, mais j'apprécie sa liquidité. Non, c'est une grosse note, ça. C'est une très grosse note. Je dirais un 8.23, cette bouteille d'eau-là. Ça vaut la peine. Allez vous en chercher une, là. Faites la route, même si c'est loin de chez vous. Ça vaut le détour.
0: Alors, regardez complètement. Ça, c'est un de mes coups de cœur de cette année. L'autre coup de cœur, assurément, c'est pas une chroniqueuse, mais... on l'adore. Alexa Lavoie, Alexandra de son vrai nom, extraordinaire. Et pourquoi elle fait du terrain? Elle fait du journalisme comme on devrait en faire. La face dans la bande. Et dans le coin, elle se salit les mains. Oui, elle va dans les manifs pro-Hamas. Oui, elle pose des questions. Peut-être que ça vous rend inconfortable. Mais une chose est sûre, c'est que elle se fait insulter, puis ça n'a pas l'air à déranger. Ça, c'est cette semaine à Montréal. Elle rencontre une timbrée anti-Israël. On vous a fait entendre un extrait.
3: Fuck Israel! Fuck Israel!
0: Fuck Israel! Une méchante folle.
3: Fuck Israel!
0: Tu sais, ça continue. Même, on l'arrête là, ça continue. Tu sais, quand on se parle de vivre ensemble, moi, je pense qu'il faut inclure tout le monde. Oui, oui, il y a des racistes, effectivement, parce qu'il y a des gens qui sont mal engueulés, qui s'excitent sur les réseaux sociaux. C'est un fait. Par contre, quand on voit ces vidéos-là, quand on entend ces vidéos-là complètement débiles de gens qui prennent complètement le contrôle de la rue Sainte-Catherine, comme cette semaine, c'est arrivé, la rue Sainte-Catherine, on le voit très bien, la rue Sainte-Catherine en plein cœur, en face du Ogilvy, là, avec des drapeaux palestiniens, les prières de rue. Ça, à un moment donné, il va falloir se le dire, ça crée de la haine, ça crée de l'anxiété, ça crée de la provocation. Est-ce que c'est leur objectif? Je pense que oui. Comment ne pas s'exprimer par la suite? C'est sûr que la haine engendre la haine. Je vous fais pas de cachette là-dedans. On n'a rien inventé ici. La recette n'est pas inventée au Québec. La haine engendre la haine et ça devient très difficile à contrôler par la suite. Je continue à la Légion avec un coup de cœur cette fois-là d'un gars. Regardez, j'ai pris ça de X. Ça passe partout. Ouais, il est branché, Dan, non, mais je suis dans un segment.
1: Ouais, non,
0: on fait la pause, puis on le fera après.
1: Je fais juste le signe du temps.
0: Merci. Tu fais un signe de peace? Combien de minutes qu'il me reste?
1: Signe de peace, c'est...
0: Deux minutes, parfait. C'est un gars qui parle de liquidation Marie. Liquidation Marie, là, c'est un phénomène exceptionnel, mais qui parle. Puis c'est un gars qui essaie de pousser la réflexion un peu plus loin. Puis je pense que ça prend... Il faut se donner la peine de l'écouter. C'est pas inintéressant du tout, là.
4: Liquidation Marie, elle nourrit pas les pauvres. Elle nourrit ceux qui sont en train de le devenir sans même s'en rendre compte. Au Québec, on est passé du métro au maxi au Dollarama. Puis maintenant, à barrer des rues pour du bacon déclassé chez Liquidation Marie. Cette descente-là révèle une nouvelle classe sociale qui est devenue trop grosse pour être ignorée. Les déclassés, comme Marie aime appeler ses produits. Des gens souvent trop riches pour l'aide alimentaire, mais rendus trop pauvres pour l'épicerie. Le plus frappant, c'est comment ses clients se sont appropriés Marie et son commerce au point d'en devenir les défenseurs les plus farouches. Sauf que derrière cette loyauté se cache une chute et un déni collectif que personne n'a vu venir.
0: Puis ça continue. Ça, c'est juste un extrait. Mais le vidéo est quand même assez long. Je trouve ça très intéressant. Et en finissant, on va souhaiter une bonne retraite. Il y en a beaucoup qui sont partis à la retraite. Là, je vois une anchor d'RDI, là, ça pleurait hier, à la retraite, ils s'en vont à la retraite et tout. Il y en a un qui est parti à la retraite, c'est Rimbaud Gauthier. Ah oh, oui, il n'aime pas ça se faire appeler Rimbaud. Bon, Bernard Gauthier. Oui, on peut y reprocher bien des choses, mais ça reste quelqu'un qui a été proche de son monde. T'sais, est-ce qu'on peut reprocher à un leader syndical d'une région d'être proche de son monde? Moi, je pense pas. C'est sûr qu'il parlait carré. La petite tapette à la lunette, je sais pas quoi, la tapette à toupette, ça avait rebolé. Fait que je fais entendre les remerciements de Bernard Rimbaud Gauthier tirés de son Facebook. Par la suite, on va aller à la pause et en revenant, on aura des questions de char avec Marc qui sera avec nous autres. 418-670-9098 pour les questions de char. Et voici Bernard Gauthier.
5: Ben, je vais faire une petite vidéo pour remercier tous les gens qui m'ont côtoyé là dans ma carrière de représentant. 35 années de militantisme. Tout ça que j'ai représenté sur la Côte-Nord, ça a été une fierté pour moi de vous représenter. Ça a été toute qu'une aventure, un méchant trip. Moi, je pars avec le sentiment du devoir accompli, puis la tête haute. Ça à refaire, je pense qu'on le ferait de la même manière. C'est sûr qu'il y avait des combats que c'était on the edge, comme on dit, là, sur le bord. Il y a des batailles, là, c'était pas facile, puis c'était fallait que t'aies des couilles en crise pis t'es impliqué, les blocus, les jobs arrêtés parce qu'on n'était pas respecté, la fameuse mobilité provinciale qui a été mon cheval de bataille pendant toute ma carrière. On l'a combattu quand on a réussi à avoir assez d'ouvrages. Moi, quand tout le monde travaillait, ça me dérangeait pas, mais je regrette rien. Ça a pas été facile de déconnecter, mais j'ai réussi. Là, je suis bien. Je suis en santé, ma petite famille est en santé. Si tu veux, je demande de mieux. Histoire courte, c'est ça. Peut-être de temps en temps, je ferais peut-être un petit vidéo, mais là, il faut juste parler de l'écart en titre qu'on a au niveau politique, comment est-ce qu'on se fait fourrer et tout ça, mais aujourd'hui, là, c'est spécialement pour ça que j'ai représenté sur les SL. Je vous remercie infiniment. C'était une fierté et un astuce plaisir de vous représenter.
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1: Salut Marc, comment ça va?
17: Allô, Marc Bouchard. Marc, t'es-tu là? Oui, salut Marc.
18: Oui, salut Marc.
19: Oui, allô.
17: Oui, j'entends un retour de son, là. Ça va-tu se corriger?
18: Ça va-tu se corriger?
17: Oui, allô?
19: C'est mieux comme ça?
17: Oui, oui, c'est pas pire. Pas pire, pas pire. Pas. Oh. Hey, écrivez vos questions en passant. On n'a pas beaucoup de temps avec Marc. 418-670-9098. As-tu un update sur les chars chinois? Énormément de couverture cette semaine là-dessus. Tu as eu d'abord la grosse couverture Journal de Montréal, Journal de Québec. Tu as Mélanie Joly qui est là-bas pour attirer des compagnies pour éventuellement construire des usines en Ontario. Qu'est-ce que tu as sous la main? As-tu du nouveau?
19: Ben, ce qui n'a pas été mentionné beaucoup, en fait, c'est la contribution que la compagnie canadienne Magna veut faire à ça. Ils sont prêts à construire une usine pour rassembler des voitures en Ontario qu'ils géreraient eux-mêmes au nom d'un constructeur chinois.
17: Qui est Magna? Magna, c'est qui?
19: Magna, c'est la compagnie de... Comment ça s'appelle? Stromac? En tout cas, c'est sa fille a déjà été candidate ou députée au fédéral.
17: Ouais, c'est ça que Peter McKay me disait l'autre fois.
1: Cette bonne vieille Belinda.
19: Exactement. Ouais. Mais c'est le plus gros équipementier au monde. C'est un de ceux qui fait le plus de pièces un peu partout pour la plupart des manufacturiers partout au monde. Et c'est une compagnie canadienne dont le siège social est en Ontario. Et eux ont dit qu'ils étaient prêts à ouvrir des usines exprès pour assembler des voitures chinoises. Donc, ça voudrait dire qu'en fait, il y a déjà des gens qui sont prêts à mettre de l'argent, en fait, sur ces véhicules-là. Donc, ça, écoutez, ce qu'on nous dit, là, on dit qu'il y a déjà des... Je peux vous dire que BYD a déjà quelqu'un qui est engagé comme responsable du développement du réseau de concessionnaires. Ça, c'est acquis. Il y a déjà des rencontres de prévues avec la CADA et avec l'Association québécoise des concessionnaires aussi, avec ces compagnies-là. Ça, c'est déjà au programme. Il y a, bien sûr, la délégation avec Mélanie Joly. Écoutez, c'est une question de mois là, avant qu'il y ait des annonces. Et clairement, on veut avoir au moins une usine de fabrication au Canada. Et ça pourrait très bien, en fait, passer par, justement, Magna ou par Stellantis, qui a toujours pas abandonné le morceau pour Brampton, là, son usine que l'on a refusée dans un premier temps comme étant une usine IKEA, c'est-à-dire une usine simplement d'assemblage. Oui. Là, ça pourrait être la vraie construction de véhicules chinois chez nous.
17: Stellantis qui est pogné avec... recours collectif assez rock'n'roll d'ailleurs concernant ces modèles de Jeep, Cherokee et Wrangler hybrides. Wow! T'as sûrement vu ça? J'ai reçu la lettre, moi. C'est assez rock'n'roll, merci. Vice de procédure, vice de fabrication. Au même moment, j'ai reçu le rappel. Votre véhicule représente un danger d'incendie en rouge. Ouais, ça va pas très bien pour Stellantis, là.
19: Mais ça, c'est le Catexa. C'est ça dont on a parlé à plusieurs reprises, toi et moi. Ça avait commencé, entre autres, par ce couple de Québécois là, qui roulait sur le pont Washington à New York, puis que le Jeep a pris en feu, puis ils se sont à peine rendus de l'autre côté avant qu'ils flambent au complet. Là. C'était prévu depuis longtemps. Je te signale cependant que c'est pas le premier. Pour Stellantis, oui, mais faites une petite enquête sur les Ford Fusion Energy. Tu sais, les fameuses fusions hybrides branchables qu'on avait il y a quelques années? Ben, oui. Ford les a toutes rachetées à ses clients parce qu'elles représentaient elles aussi un danger puis qu'ils voulaient pas les laisser rouler. Fait que plutôt que d'avoir un recours, ils ont racheté toutes les voitures.
17: Voici, j'aurais dû garder mon Wrangler, ils me l'auraient racheté. Penses-tu que ça va aller jusque-là, du côté de Stellantis?
19: Ils ont quasiment pas le choix. Qu'ils n'auront pas le choix. Ils n'auront pas le choix parce qu'ils peuvent pas remplacer les batteries de tout le monde, ça va coûter beaucoup trop cher.
17: OK. Autre sujet, peut-être, ou les questions, Dan, c'est selon. Écrivez vos questions en passant. Let's go. On fait un dernier blitz avec Marc, 418-670-9098. Dans le domaine de l'auto, y a-tu d'autres choses à souligner?
19: Ben écoute, j'ai pensé à toi parce que c'est une bonne nouvelle. On va avoir une Audi, la Audi A6 Allroad qui revient au Canada. Je sais que t'aimes ce genre de véhicule-là. Alors, on attendait depuis longtemps. On avait eu la RS6, mais ça niaisait un petit peu. Et là, la Allroad fait un retour officiel à compter de 2027. Donc, si tu veux changer de voiture, moi, je te propose d'attendre quelques mois. Ça va être une méchante voiture.
17: Peut-être la décrire. C'est-tu la familiale, ça? C'est la familiale sport?
19: Ouais. Oh oui. C'est la familiale un peu surélevée parce que actuellement, tu as la familiale RS6 avant qui coûte une fortune. Mais là, entre les deux, tu auras la Allroad qui est l'espèce de... Comment je pourrais dire? Chez Volvo, on l'appelait la Cross Country, si tu veux. Là, c'est un véhicule qui est un peu plus haut, familial, qui est un peu plus passe-partout, qui est un mélange entre un VUS et une vraie familiale. Mais la Allroad, pour moi, ça a toujours été une des meilleures voitures chez Audi. Alors qu'on nous la ramène, je suis très content. Puis Dieu sait qu'Audi sont pas très actifs au Canada actuellement, mais ça va leur faire du bien.
17: Très bon. On y va avec des questions.
1: Ben là, oui, on est prêt
17: d'opérer, là. C'est bon.
1: Salut Marc, je viens d'acheter le nouveau Ram 2500 2026 avec nouvelle transmission ZF. Jusqu'à maintenant, là, des bons reviews. Est-ce que ça va être de même tous les jours?
19: Ben oui, je pense que la nouvelle transmission ZF a été considérablement améliorée. On sait que chez Ram et chez Stellantis en général, là, les transmissions, ça a été une faiblesse longtemps. Avec la nouvelle ZF, on nous dit qu'elle est beaucoup plus rapide, beaucoup plus efficace, beaucoup plus économique. Donc, la question maintenant, ça va être la fiabilité, évidemment, quand elle va être soumise à du travail. Ça, ben avec un 2500, c'est là que ça risque de se corser. Mais honnêtement, je pense qu'ils ont fait une bonne job en la repensant, celle-là.
1: Qui a signé un GT 2022, 38 000 kilos, oui ou non?
19: Oui. Moi, là, c'est ma peine chez Kia qu'on ait abandonné la Stinger. À mon avis, c'était une sportive tellement le fun. Quatre portes, une vraie berline, une vraie grande touring, là, une vraie GT intéressante. On l'a conservée du côté de chez Genesis. On en a parlé ensemble il n'y a pas longtemps. C'est la G70. Mais la Stinger de Kia était, à mon sens, un meilleur rapport qualité-prix. Fait que oui, sans aucune hésitation.
1: S'il vous plaît, j'ai une question pour Marc. Est-ce que la position de conduite du nouveau Mazda CX-5 a changé?
19: Non, pas vraiment. En fait, c'est même à peu près la même chose. On n'a pas modifié suffisamment le véhicule. Il a grandi de quelques millimètres tout au plus. Les sièges sont à peu près les mêmes. Donc non, il n'y a pas eu de changement à cet effet-là. La seule différence, en fait, c'est que les commandes, notamment le système d'infodivertissement, a tellement été modifié que, bien sûr, l'ergonomie est un peu plus simple dans certains cas, mais pas pour conduire, non.
1: Salut Marc. J'ai une Jetta GLI 2018. J'ai aimé la conduite et le petit goût de luxe et sport, mais très déçu de la fiabilité. Est-ce que la Lexus IS 250 ou 300 est un bon choix?
19: Oui, c'est un bon choix, mais vous n'aurez pas le même plaisir de conduite. La Lexus IS est un très, très bon véhicule d'une fiabilité absolument indéniable, mais c'est un véhicule qui est beaucoup plus lourd, c'est un véhicule de luxe. Et pour avoir vraiment ça, vous devez aller le même plaisir, vous devez aller dans les versions les plus haut de gamme, donc les plus puissantes. La 250 est agréable, mais elle est un peu lourde en conduite. Vous allez peut-être trouver un peu de recul par rapport à votre GLI au niveau des sensations de conduite.
1: Salut Marc, j'ai une Corolla 2021, 155 000 kilos. Devrais-je la changer pour une voiture électrique, sachant que je fais 35 000 kilos par année pour sauver du gaz?
19: Non. Je vous dirais que votre voiture, elle est encore bonne au moins pour 150 000 km si vous l'entretenez un peu. Moi, je vous dirais que si vous faites ça, vous sauverez pas grand gaz, puis vous allez dépenser de l'argent pour le moment. Vous allez perdre trop quant à la revente. Moi, je la changerai pas.
1: Monsieur Bouchard, j'aimerais beaucoup avoir votre opinion sur le 4Runner 2026.
19: Bon véhicule, agréable, bien pensé, trop cher à mon avis, puis pas tout à fait aussi... Moi, ce que j'aimais du 4Runner, là, c'est que c'était un véhicule macho un peu, là, un véhicule d'aventure, un véhicule qui était un petit peu rough dans les coins. On l'a rendu un petit peu plus bourgeois que ça, donc allez l'essayer si vous l'aimez. Ça va être un véhicule qui va être d'une grande fiabilité, mais à mon avis, on charge trop cher pour un véhicule qui est pas tout à fait aussi performant qu'avant.
1: Murano 2016, oui ou non, notre Honda Pilot se meurt, on doit bouger rapidement.
19: Ah, écoutez, un 2016, vous risquez de vous exposer à des sérieux problèmes. C'est un véhicule qui a 10 ans. C'était pas un mauvais véhicule, mais évidemment, j'ai pas le kilométrage, j'ai pas l'état du véhicule, là. Mais vous vous exposez à des problèmes avec un véhicule de 10 ans de cette nature-là. Moi, en tout cas, je sais pas de... J'irai pas là-dedans. Pour moi, c'est trop risqué. À moins que vous ayez une inspection absolument impeccable, je prendrai pas cette chance-là sur 10 ans.
1: On a quelqu'un qui part d'un WRX. Il pense aller vers un petit VUS compact, genre Acura RDX ou Lexus NX. Il aimerait avoir tes commentaires.
19: Le RDX serait un meilleur choix. Vous rapprocherez davantage d'un petit peu plus de plaisir de conduite. Le NX est intéressant, est agréable, mais est un peu plus tranquille. Il est plus à l'image de Lexus. Donc, moi, j'irais vers le RDX pour le plaisir de conduite. Hein. Vous partez d'une WRX quand même. Mais fiabilité, durabilité, les deux pas mal vont s'équivaloir. Qualité de finition et luxe, mais Lexus a un avantage. Alors, selon ce que vous privilégiez, choisissez, mais je vous avoue que le RDX a peut-être une coche.
1: Golf R ou Mustang?
19: Oh, ouais, là, on n'est pas dans le même monde, là. La Golf R est une 4 roues motrices que vous pouvez utiliser à l'année. La Mustang, c'est une propulsion que vous allez serrer en hiver la plupart du temps.
1: Oui.
19: On n'est pas du tout dans le même type de véhicule. Écoutez, ça dépend ce que vous voulez en faire. J'aime les Mustangs, je trouve ça super génial et très vroom vroom, mais je conduirais une Golf R 12 mois par année. C'est vraiment mon choix.
17: C'est quatre réglé. Pattes au Québec, c'est ça te prend ça, là.
19: Ben oui, oui. Puis la Mustang, c'est une propulsion en plus. Si t'as jamais trop conduit propulsion, là, ça se peut que tu deviennes vert rapidement quand ça se met à glisser, là.
1: La prochaine, je vais y répondre si ça te dérange pas. Toyota Paseo ou Dodge Colt? Carte opus. Ce serait ça ma réponse.
19: Alors, on est dans les antiquités. Écoutez, ça dépend des générations, je vous dirais. La Paseo était correcte, mais pas plus. La Colt, il y a eu de très bonnes générations. Ça peut être amusant à conduire. Mais bon, écoutez, on est dans des vieux véhicules. Ça, ça va prendre pas mal de réparations.
1: C'est le genre de véhicule qui roule au Ghana là, ou à Cuba.
19: Ouais, exactement.
1: De BMW X5 2026, un bon choix ou je regarde pour Mercedes ou Audi?
19: Moi, je suis un gars de BMW. Je l'ai souvent dit, puis je m'en cache pas. Parce que je trouve que BMW a réussi à conserver une certaine sensation de conduite que les autres n'ont pas. Audi, c'est un peu le moyen terme. Mercedes, c'est un peu plus bourgeois, un peu plus étouffé comme conduite. Donc, ce sont des véhicules qui sont d'excellente qualité, mais le BMW va vous procurer plus de sensations. Et ça, pour moi, c'est ce que je recherche quand je m'achète un véhicule. Donc, j'irai vers le BM.
1: Est-ce que le Hyundai Kona 2023 All-Wheel Drive sera un bon achat?
19: C'est pas un mauvais achat. Faites une inspection comme il faut. C'est un véhicule qui a pas de problème connu. C'est un tout petit véhicule. Hein. Assurez-vous que c'est de ça que vous avez besoin parce que l'espace de chargement là-dedans, il est microscopique. Mais oui, effectivement. C'est un véhicule qui est sans histoire, je vous dirais. Là.
1: Un Subaru Impreza RS 2024, 40 000 kilos, c'est où, non? 2024,
19: c'est oui. C'est oui, mais attention, Subaru, ça coûte cher d'entretien par rapport aux autres véhicules. Assurez-vous de suivre le calendrier de façon très, très précise, mais c'est un véhicule qui va vous durer 10 ans, 15 ans sans problème si vous l'entretenez comme il faut, mais entretenez-le et vous allez voir que ça coûte un petit peu plus cher que les autres.
17: Marc, bon été, puis tu peux rejaser aux boys n'importe quand.
1: C'est sûr, on s'en parle la semaine prochaine.
17: Mort et live.
19: Bon, mais parfait.
1: On va
19: régler
1: ça en onde, ben... mardi, Marc, t'es-tu disponible?
19: Oui, mardi, je vais m'arranger pour être disponible.
1: Parfait, c'est réglé.
17: Merci beaucoup, Marc.
19: Ben, merci à vous autres. Bon été. Salut. À toi, Dominique, puis merci on se reparle l'an prochain.
17: Ciao, salut, bye. 9h30. Les gens de Maison Adam débarquent en studio.
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36: Ça va super bien, Doom.
17: On va parler de Bose, mais juste finir ce que tu étais en train de dire, les Sennheiser, les Momentum 5 qui ont été critiqués. Beaucoup de vidéos, beaucoup de reviews. Ouais. On regarde ça sur YouTube. T'es reçu.
36: Oui, je les ai reçus cette semaine. Puis tu sais, l'attrait particulier des Momentum 5, c'est que c'est un des premiers casques à réduction de bruit dans lequel on peut facilement remplacer la batterie.
17: C'est-à-dire mettre une batterie de recharge pour la faire recharger.
36: Dans tous les cas, c'est une batterie lithium. Oui. Une batterie lithium, c'est durable. Là. Ça peut faire 500 000 charges. Sauf que tu as quand même tout le temps, ce qui est bien avec le Momentum 5, c'est que si jamais tu as passé à travers la charge de la batterie, ben, remplacer la batterie, tu n'as pas besoin de venir le porter à un réparateur.
17: Facile à faire,
36: tu peux le faire toi-même.
17: C'est la première fois que je vois ça.
36: Oui, d'un casque Bluetooth. À ma connaissance, c'est la première fois qu'on peut remplacer une batterie lithium.
17: C'est audiophile.
36: Ouais,
17: c'est un produit de haute qualité.
36: C'est un produit qui se compare facilement là, au modèle haut de gamme de Bose avec les Ultra Headphones, les modèles Sony WH-1000XM6. Fait que c'est dans les très, très bons cas, sa réduction de bruit.
17: Parlons de Bose maintenant, les nouvelles barres de son et l'évolution des barres de son. On est arrivé avec des petits speakers, c'est la une en fait. du site de Bose. Quand vous allez sur Bose Canada,
36: oui,
17: c'est les petits speakers qui sont de retour. Puis là, tu voulais faire
36: un petit retour historique, là, parce que Bose, ils viennent de lancer leur nouvelle barre de son qui nomme maintenant Lifestyle Ultra. Puis pour Bose, là, ce lancement de barre de son-là, c'est une refonte acoustique complète. Là. Fait que c'est le plus gros lancement de barre de son que Bose fait depuis 2016. Je trouvais intéressant de prendre un peu de temps pour revoir l'historique. Parce que Bose, ils ont quand même réussi à révolutionner le monde des barres de son. Là. Leur première barre de son Wi-Fi, elle s'appelait la Sound Touch 300. Elle est sortie en 2016. Puis Bose ont développé dans cette barre de son-là une technologie qui s'appelle une diffusion sonore qui s'appelle Phase Guide. Ça permettait à cette barre de son-là d'offrir un mur de son autour de la télé qui était beaucoup plus large que n'importe quelle autre barre qui se faisait à l'époque. Fait que ça, au niveau acoustique, là, un son aussi gros que ça à partir de juste une barre de son, c'était révolutionnaire. Puis c'est une barre de son qui a eu, chez nous puis dans le monde, un succès immense pour ses performances. Fait que ça a été le gros lancement de Bose en 2016. Ça a été un lancement réussi pour Bose dans le monde des barres de son. Puis en 2018, Bose sont arrivés avec la Soundbar 700. La Soundbar 700 par rapport à la Soundtouch 300, c'est à peu près le même produit, sauf que le Bose, ils ont écouté le retour des commerçants comme nous autres, le retour des utilisateurs, puis ils ont corrigé les petits défauts qu'il y avait sur la Soundtouch 300 avec, par exemple, l'arrivée d'une nouvelle application qui permettait plus facilement de connecter sa barre de son au réseau Wi-Fi, puis qui permettait aussi plus facilement d'ajuster les ambiances, les aigus, les basses fréquences. Auparavant, ça se faisait sur la télécommande, puis c'était pas intuitif. Avec la Soundbar 700, Bose ont fait 7 mises à jour là. En 2021, Bose ont lancé la Soundbar 900, donc 3 ans plus tard. Là, ça a été une amélioration acoustique parce que pour Bose, c'est l'arrivée des ambiances Atmos. Je pense que cette barre de son-là, tu l'as eu, Doom. C'est une barre de son, était identique à la Soundbar 700, sauf que Bose ont ajouté sur le dessus de la barre des enceintes pour reproduire les ambiances Atmos. Encore une fois, ça a été un gros succès, mais cette barre de son-là, au niveau acoustique...
17: Atmos, c'est le son qui revole au plafond.
36: Oui, c'est le son, merci Doom de préciser, c'est le son qui revole au plafond. On a ça sur tous les services de streaming maintenant. En 2023, Bose sort la Soundbar Ultra. Là, l'évolution, c'est que c'est l'arrivée de l'IA. T'sais, fait que c'est intéressant de voir avec toutes les étapes...
17: Ça, comment l'IA vient s'en mêler?
36: Ben, c'est parce que l'IA, ça permet, avec le modèle, la Soundbar Ultra, c'est qu'elle permet de voir live qu'est-ce qu'on écoute. Fait que si, par exemple...
17: Mettons que c'est du soccer, comme là.
36: Si on écoute du soccer, elle va mettre un emphase sur les bruits d'ambiance pour avoir l'effet de la foule. Si j'écoute un film à Mission Impossible, là, j'ai une scène, c'est Tom Cruise qui parle, elle va faire un focus sur les voix. Puis la seconde suivante, si c'est des explosions, commence à aller partout.
17: Elle peut changer au cours de la diffusion.
36: Elle change live. C'est pas comme un mode de son établi pour tout film. Ça, elle change live.
17: On est rendu
36: là. Ça, c'est l'arrivée de l'IA. Fait que Bose ont toujours été à jour sur les nouvelles technologies. Mais là, en 2026, cette année, ils ont fait vraiment table rase, sont repartis complètement à zéro. Fait qu'ils ont refait complètement la barre de son. C'est une refonte acoustique qui est absolument complète. Mais il y a beaucoup de bénéfices. Donc, premier bénéfice à Lifestyle Ultra par rapport aux générations précédentes, c'est que l'espèce d'effet mur de son qu'on avait sur la Soundtouch 300, on l'a toujours avec le Lifestyle Ultra, mais comme la technologie des haut-parleurs, le DSP audio intégré, le DSP, c'est le processeur audio qui est intégré dans la barre de son, mais là, il est capable de positionner les ambiances CIMA de manière beaucoup plus précise autour de l'écran puis dans la pièce.
17: Là, je ne vais pas faire de comparatif puis de chichi. Moi, j'ai une Sonos. La blanche, là, la Arc, je crois.
36: La Arc Ultra Génération
17: 2. C'est-tu meilleur que la Arc? C'est la question du consommateur.
36: Exact. On va arriver avec cette réponse-là un peu plus tard dans l'été parce qu'on va prendre le temps de comparer toutes ces barres de son-là. À vue de nez, comme ça, c'est dur à dire pour avoir passé des barres de son très performantes dans les deux cas. Mais cette réponse-là, nous, on lance toujours les choix de José en septembre, meilleure barre de son. C'est certain que la comparaison va être faite entre la barre de son Sonos et la nouvelle barre de son Bose, parce que en termes de prix, les deux compagnies se positionnent à 1450 pour leur nouveau produit. Là, ce qui est intéressant, c'est que Bose lance leur nouvelle barre de son Lifestyle Ultra à 1450. Le même mois, Sonos profite pour faire un rabais sur leur Sonos Arc Gen 2 à 1169.
17: Eux autres, c'est à la vie, à la mort.
36: C'est les deux gros compétiteurs qui suivent. Exact. Ils offrent exactement le même type de produit. Puis Bose,
17: Est-ce que les deux subs se valent? Le sub qui vient avec ça. T'es obligé d'acheter un sub quand t'achètes la barre, la nouvelle barre?
36: Oui, ça, c'est un bon point parce qu'un des aspects où Bose était en retard par rapport à Sonos, c'est que quelqu'un qui est dans un condo, qui est dans un appartement, il peut pas avoir tout le temps un caisson de basse. Des fois, il y a des normes qui tu veux tout simplement pas déranger tes voisins ou ton syndicat de condo le permet pas, là. Donc, la nouvelle Lifestyle Ultra Bose, ils ont complètement repensé la manière comment la barre produit ses basses fréquences. Puis, donc, quelqu'un maintenant peut acheter une barre de son Bose
17: sans ça.
36: Caisson de basse. Puis vraiment, la reproduction des basses, cet aspect-là a été nettement amélioré parce que c'est un aspect que Bose devait travailler pour rattraper un retard qu'il avait par rapport à Sonos.
17: As-tu fait tes tests?
36: Non, c'est ça. Ben,
17: il appelait ça les tests de José, mais oui. Là, enfin, éventuellement, il fallait changer de nom, j'imagine, parce qu'on le voit moins. Les tests de Guillaume, mettons. Hein?
36: Oui, bien, on va les faire, comme je te dis.
17: On te voit à TV, c'est pas mal toi qui fais les tests maintenant. Exact. On te voit à TV,
36: pas
17: pire.
36: Il n'y a pas juste moi, il y a d'autres personnels dans l'équipe qui le font parce que.
17: Votre équipe est extraordinaire.
36: Mais tu sais, pour arriver avec un. Tu sais, faire un bon test, puis équitable, tu sais, il faut prendre le temps d'installer les deux barres de son dans le même environnement acoustique. Les régler
17: avec
36: de la même
17: la toune de Pink Floyd.
36: Oui, avec une couple de tounes références, une couple de scènes références. Puis là, ben, on relève les points forts et les points faibles
17: ça
36: de chaque
17: compagnie. Ça n'a pas été fait encore.
36: Ça n'a pas été fait, mais ça s'en vient, oui.
17: OK. Quoi d'autre à ajouter par rapport à ça?
36: Ben là, Bose, nouvelle barre de son. Comme je te disais, la nouvelle barre de son, ils ont amélioré la séparation des effets sonores. Bonne amélioration au niveau de la clarté des dialogues. Nouvelle IA améliorée aussi pour distancer mieux les dialogues des effets sonores, mais sans diminuer la qualité des ambiances. Amélioration des basses. Puis Bose aussi, ils sont arrivés avec des nouvelles enceintes surround pour ceux qui veulent une solution complète.
17: C'est ça qu'on voit à la une de Bose.
36: Oui, exact.
17: Les enceintes, pardon, qui sont très belles.
36: Exact. C'est les. Ben Bose, c'est assez simple. Là. Ces enceintes-là, ils les appellent les Lifestyle Ultra Surround. Donc, du Bose, leur haut-parleur Surround, auparavant, c'était les enceintes Omnidual, puis ils étaient sortis en 2016. Ça fait 10 ans qu'ils n'avaient pas
17: C'était un rafraîchissement qui était nécessaire.
36: Oui, c'était un rafraîchissement qui était nécessaire. Parce qu'il y avait du retard là-dessus aussi, parce que Bose offrait des barres de son Atmos, mais les enceintes Surround n'étaient pas Atmos. Donc, par rapport à des concurrents comme Samsung, Sonos, ben là, il y avait un retard. Avec leurs nouvelles enceintes, évidemment, elles sont compatibles Dolby Atmos. Fait que là, au niveau des ambiances cinéma, Bose se met vraiment à jour.
17: Est-ce qu'il y a un choix de couleur?
36: Oui,
17: puis on se comprend qu'il n'y a pas de le rose et le mauve n'est pas là, là. Le blanc et le noir, souvent.
36: Ben, pour la barre de son, c'est classique, là. C'est blanc et noir.
17: Oui.
36: Les enceintes Surround, là, sont un peu plus inspirées. Il y a le blanc, il y a le noir, puis ils ont un fini bois.
17: Ah oui?
36: Ouais, puis ils sont belles en tabarouette.
17: OK. Quelqu'un
36: qui veut de quoi d'un petit peu plus vintage de l'année 70, là, qui se marie à son décor.
17: OK.
36: Ils sont superbes avec le fini bois.
17: Vous les avez en stock?
36: Oui, je les ai en stock. Si tu passes tantôt, j'en sortirai une paire, là, je l'installerai, là. Mais la qualité de finition, là, est vraiment belle sur ça.
17: Extraordinaire. Quoi d'autre à rajouter peut-être au magasin? Qu'est-ce qui se passe?
36: Ben,
17: il reste peut-être un petit deux minutes, là, faire le tour de ce que vous avez.
36: Bose, caisson de basse aussi. Il faut rappeler que Bose, tu sais, tantôt, tu m'as parlé des caissons de basse. Comment le caisson de basse de Bose se compare à celui de Sonos? C'est pas compliqué, là, ces deux caissons de basse-là, dans le monde des barres de son, sont de très loin en avance sur la concurrence.
17: Ah non, ça résonne.
36: C'est ce qui permet à ces compagnies-là de se distancer.
17: Le comité de condo peut faire une réunion, là.
36: Fait que là,
17: tu le contrôles pas.
36: Nouveau caisson de basse de Bose. Physiquement, ils l'ont pas changé parce que le produit qu'ils ont développé il y a une dizaine d'années, ben, il n'a pas encore été égalé, ne serait-ce peut-être que par Sonos. Mais par contre, Bose, ils ont revu la manière comment le nouveau caisson de basse se jumelle à la barre de son. Avant, ça marchait par un système de radiofréquence. Maintenant, c'est par Wi-Fi. Donc ça, ce que ça permet, c'est que ça permet d'avoir une meilleure stabilité de connexion. Mais ça l'a aussi permis à Bose d'installer un IA qui communique entre le sub et la barre de son. Puis là, cette fois, pour ajuster la réponse des basses fréquences à la barre de son.
17: Quand l'avion passe dans Top Gun 2, il y a de la broue dans le vin blanc. Là.
36: Exact.
17: Avis à tous, Dan, prends ça en note. Je sais que t'aimes ça de la broue, là,
3: ouais,
17: mais
3: c'est regarde,
17: à un moment donné, il y a un collet là, après ton verre de vin. Ouais, non, ça brasse en maudit.
36: Ouais.
17: C'est pesant, c'est du lourd.
36: Oui, puis aussi, petite nouveauté, pour ceux qui ont de l'espace et qui sont en maison, ben là, on peut ajouter maintenant deux caissons de basse sans fil. Quand t'es dans un grand espace, là, des fois, si on a juste un sub...
17: Un loft.
36: Ben, un loft, là, ou un grand salon. Si on est dans une grande
17: pièce... Deux subs?
36: Oui, mais c'est pas pour... Tu sais, deux subs, là, ça fait
17: ça que... Ça rentre dans le thorax, là.
36: Oui, parce que des fois, si t'as juste un sub, t'es dans une très grande pièce, ton sub, pour que tu le sentes, il a comme besoin de crier. Fait qu'il est tout le temps dans le piton. Fait que là, c'est pas tant agréable, parce que t'as juste une base qui est trop forte. Quand tu te mets deux subs, ça te permet juste d'avoir une base qui est plus équilibrée dans ton espace. Donc, l'option d'avoir deux caissons de basse, la qualité des caissons de basse que Bose fait avec la sonde barre, la nouvelle barre de son Bose. Mais là, Bose, c'est certain qu'il arrive avec un des meilleurs systèmes cinéma sans fil sur le marché. Puis oui, évidemment, on va le comparer avec Sonos, puis on va arriver avec nos comptes rendus, là, probablement d'ici la fin de l'été.
17: La qualité, c'est votre inventaire. La qualité, c'est toujours le neuf, le nouveau. Mais la qualité, répétons-le, c'est le staff. Il n'y a pas un endroit au Québec où vous allez être servi comme ça. Chez Maison Adam. J'ose même pas calculer en année d'expérience ce que vous avez, mais c'est au-delà d'une centaine d'années. Facile, facile, facile. Là.
36: Ah, avec toutes les conséquences. Ah oui,
17: même au-delà de.
36: Oh, au-dessus de 100
17: quasiment
36: ans.
17: Quasiment 200 ans.
36: Je pense à des gars comme Aruki, Serge Paré, Humberto Meo.
17: C'est tout du monde qui ont 35-40 ans d'expérience.
36: Ouais, encore passionné, puis ils travaillent parce qu'ils aiment ça. Ils sont encore au magasin. Ils pourraient prendre leur retraite, ces gens-là.
17: L'ancien d'Ozio Light, j'ai jasé la dernière fois. Comment il s'appelle, lui?
36: Jean Papillon.
17: Oui, connais ça.
36: Jean Papillon, inquiète-toi pas, quand Ozio Light a fermé, on l'a appelé vite. Là. C'est un gars d'expérience qui connaît énormément le domaine de l'audio. Fait que c'est sûr qu'il est venu chez Maison.
17: Donc, c'est un choix qui est signature. La gang de l'extérieur de Québec. Aventure électronique, ça n'existe plus. Là. C'est parce qu'il y a un scoop. J'avais un scoop d'Annalée.
3: Ouais, c'est juste, non,
17: mais c'est dans le coin de Trois-Rivières. Oui, on allait là. C'est fini. Là.
3: S'il vous reste des locations gratuites. Là.
17: Donc,
3: il n'y a plus de VHS.
17: C'est chez Maison Adam que ça se passe. Yes. Le mot de la fin, peut-être, Guillaume?
36: Ben, si vous voulez justement venir écouter les bars de son boss, sachez qu'ils sont tous installés. Comparé avec les bars Sonos.
17: Belle expérience d'écoute, c'est un beau divan, là.
36: Faire un magasin, c'est facile. Comparer Sonos Boss pour ceux qui sont intéressés à se gâter d'un vrai bon système cinéma sans fil. Ben, de loin, Maison Adam, c'est la meilleure place pour ça.
17: Merci beaucoup. Bel
36: Merci,
17: été.
36: Ça fait plaisir.
17: Et c'est la dernière pause dans Morais Live.
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17: Restez à l'antenne de Radio X, restez à l'antenne de Morey Live. Je m'en vais en vacances et je reviens avec toute la gang, c'est-à-dire Dan et Nick le 10 août. Demain, un gros show, Dan?
1: Oui, demain, un gros show lundi aussi. C'est mardi aussi. Mardi, je ne sais pas si tu le connais.
17: Dédé.
1: En studio. Oui. Dédé va être là en studio.
17: Non, c'est ça. C'est pas le Dédé, c'est l'autre Dédé. Manquez pas ça, mesdames, messieurs. Soyez-y. Merci, Dan. Bon été.
1: Toi aussi, bonnes vacances. Amuse-toi bien.
17: Puis, on se revoit dans pas long.
1: T'essaieras d'en prendre une. Hey, sais-tu quoi? On se fait un petit party cet été.
17: On va se faire un petit party en juillet. On va refaire un souper, un vrai souper d'adieu de Morey Live, la dernière édition que vous avez entendue avec Doom Dumas.
1: Ah, Dédé!
17: Et on va mettre des photos, le cas échéant, aux alentours du 10 juillet.
1: Ouais, c'est ça.
17: Restez en santé, bon été, ciao!

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2: Hey, c'est Jordan. Au baseball majeur, une autre victoire des Blue Jays contre les Red Sox, cette fois-ci par la marque de 3-0. André Jiménez a été le joueur du match, avec deux coups sûrs, un point produit et trois vols. Plus rien ne va pour Boston avec une fiche de 12 victoires, 24 défaites au Fenway Park. Le pire rendement de la Ligue à domicile. Ouch! Dernier match de la série à 13h35 tantôt. Trey Savage sur la butte pour Toronto, Sonny Gray pour Boston. Au baseball de la Ligue frontière, encore un festival offensif hier à Québec, mais cette fois-ci à l'avantage de l'adversaire. Même score qu'avant hier, mais en inverse. Les Capitals se sont inclinés 13-12, Tri-City a eu le dernier mot. Duel décisif ce soir 19h05, toujours au Stade Canac. Et aujourd'hui à la Coupe du monde de la FIFA, le Canada reprend l'action. Après avoir fait match nul contre la Bosnie-Herzégovine, la troupe de Jesse March se mesurera au Qatar. Le duel débutera à 18h.
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5: Ouais, 10h02. Bienvenue à Couture dans le mid. Pour les deux prochaines heures. Accompagné de Louis.
6: Yes, sir.
5: Comment ça va?
6: Ça va bien, toi?
5: Tout va bien. Ça va moins bien pour Madame Fréchette.
6: Oh, ouais, là,

0: Écoute, j'ai essayé de te convaincre qu'il y avait une remontée possible et j'y crois de moins en moins. Là.
1: Écoute, là, c'est là on quitte le navire de plus en plus et de façon non équivoque. Est-ce qu'il y a un mot d'ordre?
0: Écoute, v'là 3 ans, jour pour jour, le 18 juin 2023, c'était le sous-marin Titan qui implosait en essayant d'aller voir le Titanic. Et aujourd'hui, ben c'est la CAQ qui refait le même film.
1: Là, c'est un 33e départ qui est annoncé. Mathieu Lacombe, qui est le ministre de la Culture et des Communications, et lui, très controversé, là, il s'était prononcé récemment sur la souveraineté du Québec. Il est allé dire qu'il était pas mal dans le camp du oui. Le gars, il est député dans le coin de Gatineau. Je sais pas si tu connais ce coin-là. Là.
0: Ben, tu traverses un pont et tu es en Ontario.
1: C'est surtout près du fédéral. Les gens sont très fédéralistes. Lui, c'est sûr qu'il se faisait donner une volée dans son comté. Là. Lui, il a regardé ça et il a dit « Je pense que je ne me représenterai pas là. » Donc, lui a fait, au niveau du... comment tu appelles ça? L'intelligence émotionnelle, là, il l'a pas eu. Là.
0: Non.
1: Et lui aussi, il a essayé de nous faire à quoi? Tu sais, c'est le genre de taxer aussi sur Netflix et tout. Là, tu sais, la culture québécoise, on va taxer les...
0: On va forcer dans la bouche du monde pour qu'il apprenne.
1: On va surtout essayer d'imposer notre culture. Tu sais, je veux dire, on le sait, là, la culture québécoise, si vous voulez que ça pogne, il faut que ça soit intéressant.
0: C'est pas plus compliqué que ça.
1: Faites juste des bons films, faites des choses simples.
0: Ça va marcher.
1: Mais pour Mathieu Lacombe, lui, c'était taxer. Il voulait taxer Netflix aussi.
0: Oui, et puis forcer à mettre un genre d'affichage qui montre du stock québécois en premier.
1: Ouais, là. La découvrabilité. J'ai rien contre ça, là.
0: Mais là, à un moment donné.
1: Mais même, tu sais, tu regardes. Lui, c'était Télé-Québec, Radio-Québec, là, Télé-Québec. Tu regardes la plateforme de Télé-Québec, selon moi, il aurait pu nous montrer un peu ce qu'il voulait faire. Il l'a pas fait. Tu sais, tu regardes la plateforme de Télé-Québec, c'est plate, là. Je comprends, là. Mais il pourrait mettre une section musicale pour les artistes, une espèce de section de découvrabilité, là. Mais les autres, ils l'ont même pas fait sur leur propre plateforme. Ils voulaient l'imposer à Netflix et à d'autres gros joueurs. Regarde, il aurait pu donner l'exemple par lui-même, mais... Bon, lui, il annonce qu'il s'en va. Hier, c'était Jean Boulay. Qui demain?
0: Puis est-ce que Mathieu Lacombe va se réannoncer peut-être dans un autre comté avec un bleu un peu plus foncé?
1: Penses-tu?
0: Ben, écoute...
1: Il quitterait la CAQ pour s'en aller pour le PQ?
0: Je serais pas surpris.
1: Ouais, mais je veux dire, là, non. Ben, tu t'en vas pour le PQ dans Gatineau, dans ce coin-là?
0: Non, mais il parachuterait ailleurs, clairement.
1: Non. Ben, dans le coin de Plateau? Dans le coin de Montréal?
0: Quelque part où ça va de bleu foncé.
1: Mathieu Lacombe aimait bien aller à Radio-Canada. Et à se pavaner, puis à dire toutes sortes d'affaires que tu dis, pas besoin, là. Tu sais, passe à l'action. Donc voilà, c'est un autre départ pour la CAQ. Christine Fréchette, je ne sais pas ce qui se passe. Je ne sais pas si c'est voulu. Est-ce que c'est un tir groupé, supplice de la goutte? On commence à penser qu'il y a peut-être du monde organisé en arrière pour justement la faire mal paraître.
0: Ouais, ton bête pour demain?
1: Ben, je sais pas. Bernard Drainville?
0: C'est mon guess aussi. On l'a recallé.
1: Est-ce que Bernard Drainville va annoncer finalement qu'il ne se représente pas?
0: Check bien ça. Après ça, Éric Girard, l'autre. Le bon Éric Girard, le
1: ministre des Finances, là.
0: Pas le Éric Girard qu'on connaît pas, qu'on a appris dans les derniers jours qui existait parce qu'il a quitté la CAQ, là.
1: Le gars qui nous a fait décoter, là.
0: Oui.
1: C'est Éric Girard, c'est lui, là.
0: Oh, oui, exact.
1: Bon, regarde, on va voir. Mais pour la CAQ, c'est catastrophique. Également, on apprend que le commissaire au lobbyisme vient de lancer des vérifications. Il y a eu une rencontre secrète entre Mme Fréchette et des gros bonnets du parti.
0: Ah ben.
1: M. Charles Sirois, hein, qui était très près de François Legault à l'époque quand on a fondé la CAQ. Il y a eu une rencontre à Montréal au cours des derniers jours. Et Mme Fréchette est allée rencontrer Charles Sirois, Henri-Paul Rousseau, qui est le représentant du Québec à Paris. Et qui était à cette rencontre-là. Henri-Paul Rousseau, c'est l'ancien grand patron de la Caisse de dépôt et placement. C'est lui, d'ailleurs, là, quand il y a eu les fameux Panama Papers, il y avait eu une perte incroyable à la Caisse de dépôt. Là. C'était Henri-Paul Rousseau qui était là à l'époque, je me souviens bien. Là.
0: Ah oui.
1: Ça avait déboîté pas mal le portefeuille de la Caisse de dépôt. Et ça avait fait mal aux les gens qui cotisent à la Caisse de dépôt, entre autres. Donc, on dit qu'on est comme surpris. Là. C'est le réseau QG100. Beaucoup d'informations qui ne coulent pas autour de ce réseau-là. Réseau très, très fermé. Et dans leur agenda, eux autres, ils n'avaient pas dévoilé là, qu'ils rencontraient la PM. Et la PM n'avait pas non plus dévoilé qu'elle les rencontrait. Mais la loi sur le lobbying au Québec est très lousse. Hein?
2: On n'a pas besoin de tout savoir, Pierre.
1: Ben, en tout cas...
2: Ce que tu ne sais pas ne te fait pas de mal.
1: Ben, moi, j'aime ça savoir où apprend avec qui qu'elle parle, là, avec les financiers. Oui, c'est important, ça, Louis.
2: Oui, je sais bien, mais... pense pas qu'elle pense que c'est important.
1: Ben, c'est ça. Elle pense qu'elle va faire les choses différemment. Mais finalement, Charles Sirois, c'est la CAQ, là. C'est François Legault. C'est Pierre Fitzgibbon. C'est toute la vieille gang. Là.
2: C'est toute une gang de chums.
1: Elle nous dit qu'elle veut se distancer de ces gens-là. C'est pas, elle est pas là pantoute, là. On n'est pas dans...
2: C'est la même affaire qu'on avait avant.
1: Voilà.
2: 30 sous pour une pièce.
1: Voilà. Hey, météo. Parce que je t'ai fait un intro. J'ai skippé ma météo. Mais aujourd'hui, là, c'est de la flotte à grandeur. Oubliez ça, là, c'est 90 % de pluie jusqu'à 22h, 75 % en soirée. Fait que ça va être de la pluie pas mal toute la journée, là, ce qu'on comprend.
2: Sur tes impairs et les parapluies.
1: Demain, 40 % 40 % c'est-tu pas pire?
2: 40 % on va s'en tirer.
1: Ouais, OK.
2: C'est temps-ci, moi, la météo, là, je la trosse de moins en moins. Hier, il y a eu de la grosse pluie toute la soirée, puis il n'y a rien eu.
1: Non. C'est venu noir à un moment donné, mais peut-être plus à Rive-Sud, là.
2: Ouais, sur le bord des ponts, là, mais...
1: Tu vois, samedi, on devrait être correct. 35 à 30, 25, 15.
2: Tu penses qu'on va s'en sortir?
1: Ben, je pense qu'on va être correct.
2: Ça serait le fun.
1: Puis dimanche, là, il y a de la flotte.
2: C'est le retour.
1: Ouais.
2: Le grand comeback.
1: Voilà. Bon,
2: on
1: ville.
2: Va faire ce qu'on a.
1: Ouais, ville de Lévis. Lévis veut plus de services tarifés à l'utilisation.
2: Oui.
1: Papi?
2: Oh, mais on a besoin de cash à Lévis.
1: Ben là, M. Blainé avait été élu pour dire moi, je vais faire le ménage, puis il n'y aura pas de hausse de taxes. Importante. Finalement, il a fallu qu'il backtrack, il a fallu qu'il recule. On dit que le bilan aussi de Gilles Louillet, le maire Louillet est parti et on n'aurait pas laissé les écuries propres.
2: Bon, on met ça à la faute à Louillet puis c'est la faute à Louillet,
1: ouais.
2: Mais là, on peut pas toujours mettre ça à la faute des autres. T'es là, à un moment donné, il faut que t'assumes.
1: Ouais, je vous ai déjà parlé, là, puis je vais vous en reparler. C'est un document qui avait été commandé justement par la ville de Lévis à l'interne à des firmes de comptables. Si on veut monter les taxes, si on veut monter la tarification, qu'est-ce qu'on fait? Et il y a quand même un document qui circule, c'est un document connu. J'en ai déjà fait état, mais c'est un document qui circule dans bien des municipalités parce que si on regarde aller ça, on se dit, hey, tabarouette, la manne. La Ville de Québec est là-dessus aussi. Mais tu regardes, la Ville de Lévis dit, on va y aller à la tarification. Fait que soyez pas surpris si vous apprenez dans les prochaines semaines, les prochains mois, qu'on va monter des taxes et des tarifs. J'en ai plein, là. Augmentation des taxes commerciales par strate. On va peut-être aller là.
2: Oh, comme s'ils ne payaient pas déjà assez.
1: Exact. Taxes spéciales sur les infrastructures.
2: Oh.
1: Ça, c'est envisagé. Taxes sur l'immatriculation.
2: Oh, celle-là, on la connaît déjà.
1: Ça, c'est pour payer notamment les réseaux de transport déficitaires.
2: Exactement.
1: Tarification liée au réseau routier.
2: Ah oui, parce qu'on ne paye pas déjà assez non plus, ça, sur les routes. Hein?
1: Exact. Taxes ou tarification des transports collectifs.
2: C'est pas la taxe de l'immatriculation, ça?
1: Non, c'est une autre taxe, parce qu'il faut en inventer des taxes.
2: Oui, c'est la taxe en double.
1: Tarification sur l'eau de piscine. L'eau des piscines.
2: C'est connu.
1: Une taxe sectorielle sur les terrains vagues desservis.
2: Ouais.
1: Tarification des loisirs.
2: Carte
1: accès loisirs. Vente des bacs d'ordures. Tarification des demandes d'accès à l'information. Tu fais une demande d'accès à l'information comme journaliste, on demande un 25$.
2: Ben, le but, c'est que tu saches plus rien.
1: Licence pour chat.
2: Ah.
1: À Québec, ça existe.
2: Minou, oui. Faut que tu plaques ton minou.
1: À Lévis, je suis pas sûr.
2: Ça s'en vient.
1: Tarification de la canopée.
2: Ça, si t'as pas assez d'arbres sur ton terrain, tu vas payer, mon homme.
1: Victo a fait ça. Ils ont reculé. Ils ont reculé. Taxe sur les surfaces minéralisées, stationnement. Donc, t'as un grand stationnement, t'as pas beaucoup de verdure. On va te taxer.
2: T'as de l'asphalte dans ta cour. T'es un dangereux.
1: On parle des commerces aussi, là.
2: Oh oui, paye.
1: Les commerçants. Taxe municipale sur l'hébergement. Ça pourrait être ça. Une espèce de... Oh, on va remonter ça. Compensation des gaz à effet de serre.
2: On paye pas déjà assez la taxe carbone.
1: Non. On va t'en mettre une autre. Taxe sur le coefficient d'occupation du sol en milieu commercial ou industriel.
2: C'est taxé pour taxer, là.
1: Voilà. Après ça, taxe panneau publicitaire.
2: Ben oui, c'est connu.
1: Tarification sur les appareils de fournaise au mazout.
2: C'est pas déjà comme illégal, chauffe au gaz. En tout cas, ça ne sera pas interdit dans pas long.
1: Tout dépend des municipalités. Tarification des vignettes de stationnement. Donc, on monte les vignettes de stationnement tranquillement. On le fait à Québec. Lévis a l'idée de y aller. Tarification de la disposition de la neige. Tu mets de la neige dans la rue.
2: Ton banc de neige trop gros.
1: Ben, tu peux acheter une vignette à Québec, hein, pour mettre ta neige dans la rue.
2: OK.
1: Ça existe, ça.
2: Vignette de bande neige.
1: Ouais. Puis là, là, je sors un petit peu du cadre, là, tu sais. Ça, c'était des mesures à privilégier.
2: Ah oui, parce qu'il y a plus de mesures que ça.
1: Il y en a d'autres. Entre autres, tarification des tournages. S'il y a des tournages qui viennent.
2: Ah ben oui.
1: Je sais pas, Ratcan ou je sais pas qui, là.
2: Non, mais mettons un film qui pourrait faire rayonner ta ville à l'international.
1: Taxe.
2: T'es fait payer pour être sûr qu'ils viennent pas.
1: Exact. Tarification des terres agricoles non exploitées. On a vu ça à Lévis aussi. Tarification des terrains vacants.
2: Mm-hmm.
1: On va aller là. Abattage d'arbres. Tu sais qu'abattre des arbres, t'as besoin d'un permis.
2: Oui.
1: Donc, tu montes le permis un petit peu.
2: Besoin d'un permis ou d'avoir une bonne chaîne, ça.
1: Voilà. Fait que c'est pas mal les taxes que la ville de Lévis pourrait, on pourrait travailler, là.
2: Mais moi, je te le dis, Pierre, depuis des années, là, il y a plein de monde qui fuit Québec pour s'en aller à Lévis, pour éviter tout le bordel de Québec.
1: Ben, ça s'en vient.
2: Ben, Lévis is the new Québec.
1: Et sans écoute, le maire Blainé parle de vraiment là, la consommation de l'eau.
2: Ça va vous rattraper.
1: Lui dit, c'est vraiment là qu'on s'en va aussi.
2: Venez à Saint-Ramon.
1: L'utilisation de l'eau, on va vous consommez l'eau, vous allez avoir une espèce de compteur, puis on va vous charger aussi l'eau. Fait que, regarde, c'est ça. La ville, puis tu sais, la ville de Lévis s'est développée rapidement.
2: Mm-hmm.
1: Mais on a été trop rapide, là. T'as des, comment t'appelles ça, les usines d'eau usée.
2: N'a pas assez.
1: Ils sont pas capables de traiter tout le flot. Des appartements qu'on a montés. On a monté beaucoup de tours.
2: Qu'est-ce qu'on fait dans ce temps-là, Peter?
1: Ben là, ce qu'on va faire aussi, c'est qu'on va avoir une taxe. Non, ben oui, on flush dans le fleuve. Mais là, on veut taxer davantage les unités de logement des promoteurs pour financer justement les infrastructures de façon...
2: À qui ces promoteurs-là vont refiler la facture?
1: Ben ça va être aux consommateurs.
2: Comme si les prix des loyers n'étaient pas déjà assez élevés.
1: Ouais, mais là, tu vois, dans le coin de Terrebonne, on parle des fois des taxes de 5 à 7 000 $ par porte par les municipalités pour se taxer, se pogner comme il faut, là. À part toutes les autres taxes qu'ils peuvent mettre pour les promoteurs. Et là, je pense qu'on va voir des municipalités comme Lévis commencer à imposer des taxes sur des portes aux promoteurs dans du neuf.
2: Hey, 5 à 7 000 $ par porte, ouais. Là, ça veut dire que, mettons, là, les 6 premiers mois de loyer que tu réussis à le louer, là, tu fais rien que payer la taxe.
1: Ouais, exactement.
2: Juste la taxe, là.
1: Fait que c'est dit. Et moi, je vous le dis, là, les documents existent, ça circule. On est des poissons éventuels à payer. Ils veulent, c'est juste ça qu'ils ont dans l'idée, c'est de nous faire payer. Vous allez voir, tout à l'heure, on va parler avec quelqu'un qui représente des petits entrepreneurs. Puis tout ce qui est consigne-action, c'est un fiasco, là. Consigne-action se comporte comme s'il était tout seul sur Terre. Et on envoie des grosses factures de recyclage, de frais de recyclage aux entrepreneurs. Actuellement, il y a des entrepreneurs qui capotent, là. C'est du 12 puis du 15 000 $ de plus leur facture annuelle pour avoir changé du bac bleu à un autre système ou encore, là, très, très embryonnaire.
2: C'est parce qu'il y en a toujours plus. Toujours, toujours plus.
1: Exact.
2: Puis il n'y a rien qui s'enlève. Jamais, jamais, jamais.
1: On n'enlève rien.
2: Tu as vu une taxe partir.
1: Ben, ils veulent pas. Je veux dire, c'est des revenus pour eux autres. Mais eux autres, c'est l'idée, c'est de pas, tu sais, tu rentres. Moi, je suis un conseiller, je rentre, je suis un maire, je suis nouvellement élu. Je demande une espèce de d'audit complet de l'appareil de la ville, puis où qu'on peut couper, où il y a du superflu, puis où on peut améliorer le service à la clientèle.
2: Bruno Marchand va te dire que
1: y a pas
2: du gras, il n'y en a pas à couper.
1: Il n'y en a pas. Il n'y a pas rien de ça.
2: Il n'y a pas de gras.
1: Voilà. Trottinette, beaucoup de gens qui se cassent la gueule en trottinette.
2: Ben oui.
1: As-tu vu, il y a 20% des accidents en trottinette qui se ramassent à l'urgence.
2: Ben c'est parce que c'est dangereux ces affaires-là.
1: Soins
2: puis
1: intensifs.
2: Le monde, ça pas chauffé.
1: Non, ben il y a ça aussi. Mais tu vois, le 20% des blessures liées aux trottinettes électriques sont suffisamment graves pour nécessiter soit hospitalisation, soins intensifs ou encore chirurgie. Et moi, je connais quelqu'un qui s'est cassé la gueule récemment. Paralysie de la main. La main paralysée. Donc, plus travailler parce que son employeur nécessitait le travail de la main, notamment. Et qu'est-ce que ça fait? Ça fait que là, on parle peut-être de prendre une retraite, mais pendant quelques années, elle va être paralysée. Et toutes les petites tâches que tu peux pas faire. Pense à ça, là. Fais-toi paralyser une main.
2: Parce... Oh non, mais non. C'est pas le fun, là. Il n'y a rien de le fun là-dedans. Le problème avec ces trottinettes-là, là, c'est que les gens chauffent ça comme des vélos. Sauf que les trottinettes, ils ont des roues de genre 6 pouces Avec une roue de 6 pouces, là, la moindre petite craque, elle peut faire pogner la roue dedans, la roue twist au 45.
1: Exact.
2: Tu flippes. Mais le monde, tu sais, quand tu chauffes ça, il faut que tu donnes des petits coups de volant quand t'arrives d'un crack. Chaque accident, c'est tout le temps ça. Il a pogné une craque, il a pogné un trou, il a pogné un nid de poule, il a piqué par en avant. Il faudrait que les gens apprennent à chauffer ça puis lèvent les roues, pas comme un vélo, c'est pas pareil.
1: Mais les gens, tu peux aller jusqu'à 50 km/h, 60 km/h.
2: La loi, c'est 30-33, je pense, mais t'en achètes une sur Amazon pour 700-800$, tu roules 60 avec ça, là.
1: 60 km/h, puis là, t'as du monde qui sont sur les voies, là, tu sais, t'es pas tout seul.
2: Oui, ça dépasse les chars.
1: Il y a des vélos, il y a des gens, des fois, à pied. Là, si tu te casses la gueule parce que la chaussée est mal entretenue aussi, qui paye? C'est-tu la sac?
2: Là, si ta trottinette n'était pas légale... en tout cas, si la sac, il y a un doute, ils paieront pas. Là.
1: Ouais, mais
2: on le sait, on est au Québec, ils vont tout faire pour pas payer.
1: Oui, je comprends, mais je veux dire, là, normalement, tu es assuré si sur une voie... avec ma voiture, moi, j'ai un no-fault. Donc, c'est la sac qui paye.
2: Ouais, mais ils vont tout faire pour pas payer. Mais...
1: Non, mais là, c'est une...
2: Trottinette. C'est sûr qu'il y a une pogne qui fait qu'il paye.
1: Non, mais je comprends. Mais s'il y a tant d'accidents comme ça, est-ce qu'on peut encadrer ça mieux? Ou je sais pas, là, c'est-tu le Far West encore?
2: Ils essayent d'encadrer en limitant les vitesses, mais...
1: Est-ce que la police donne des contraventions? Ils surveillent-tu ou... Non?
2: Sûrement. Mais après, en même temps, sur une trottinette...
1: Ça, c'est pas grave. Ça, c'est le monde se casse la gueule, puis pas de trouble.
2: C'est grave, mais le problème... Je pense que c'est vraiment les gens qui savent pas chauffer, là. Tu prends ça, c'est comme trop...
1: Ouais, mais...
2: C'est trop vendu comme étant facile, puis tu peux embarquer là-dessus puis partir comme si tout allait bien. C'est pas pareil. Là, une trottinette, ça a des très petites roues, puis ça va vite.
1: La personne, je te parle, là, qui s'est fait paralyser un bras, là, la main puis le bras au complet, là, ben elle, elle a pogné une craque, un gros trou, un nid de poule, puis elle a planté.
2: Solide. Oui, c'est ça.
1: Mais c'est parce que c'est l'entretien de la chaussée aussi. Tu sais, je veux dire, on paye des taxes pour que le gouvernement entretienne les routes, les villes. Ils n'entretiennent pas les routes. Ils prennent l'argent et ils vont mettre ça sur des réseaux de transport.
2: Je sais bien.
1: Tu vois-tu comment on est complètement déphasé?
2: Il n'y a rien qui fait du sens là-dedans. C'est le monde dans lequel on vit.
1: Voilà. À Radio-Canada, là, c'est un comité sénatorial qui dit qu'on va, étudier l'impartialité et l'équilibre de contenu diffusé à Radio-Canada. Des sénateurs qui commencent à en avoir assez là, du virage très à gauche de Radio-Canada, très pro-libéraux, on l'a vu, dans la dernière campagne fédérale notamment. Radio-Canada qui semble vouloir toujours pencher du même bord. Et là, t'as des sénateurs, t'as des gens qui sont sur un comité sénatorial qui ont dit là, on va regarder, on va étudier les contenus. Et si jamais on veut aller trop d'un sens plutôt qu'un autre, ben, on va rectifier le tir. Et on veut permettre aux Canadiens, hein, on paye des taxes au Canada, là. Radio-Canada, c'est un organe de presse fédéral payé par des impôts des Canadiens.
2: Absolument.
1: Ben, ce qu'on dit du côté du Sénat, le comité qui se va mandater, qui va regarder ça, ben, on veut que l'information soit juste et équilibrée des deux côtés. Pas juste d'un côté ou juste un parti au pouvoir qui va avoir le beau côté de la médaille. On l'a vu, là, la couverture médiatique, notamment dans la dernière campagne électorale. Pierre Poilievre disait qu'il voulait couper des fonds à Radio-Canada. Écoute, ils ont donné une couverture exécrable. Et de l'autre côté, tu as eu Mark Carney qui a dit « Moi, je vais mettre 150 millions de plus à Radio-Canada. » On a eu une couverture extraordinaire, mémorable. J'ai étudié en journalisme. J'ai été journaliste pendant 25 ans. Je peux te dire qu'à Radio-Canada, c'est pas équilibré. Là. Ben. Quand tu regardes le traitement médiatique... là.
2: Rien d'impartial.
1: C'est pas impartial. Là, est-ce qu'on va être capable de faire un ménage? En France, on a eu ça. Hein? On a eu une étude sur l'audiovisuel. Puis on a déterminé qu'il y avait certains postes payés par les contribuables en France qui étaient très, très de gauche, entre autres.
2: C'est bizarre, tout le temps ça.
1: Tout le temps, hein? Tout le temps ça. Le centre, il me semble que... on nous apprend ça en journalisme, hein? La base.
2: C'est dur.
1: Le propos, garder une espèce d'équilibre entre la zone d'ombre et le noir et le blanc. Le gris, peut-être. En tout cas, regarde. Je ne sais pas ce que ça va donner à Radio-Canada, mais on va souhaiter bonne chance au comité sénatorial. Là, notre invité, il est là.
3: Oui, monsieur.
1: François Vincent de la Fédération canadienne de l'entreprise indépendante. Comment allez-vous?
3: Bien, toi?
1: Oui, ça va bien.
3: Oui, content d'être ici.
1: Comment vont nos PME en cette fin de session parlementaire?
3: C'est toujours dur. C'est dur pour les PME. Là, on va dévoiler bientôt, je pense que c'est aujourd'hui, notre baromètre des affaires et encore une chute de confiance des dirigeants d'entreprise. Puis, je t'entendais parce que j'étais dans le J'étais dans le Lange, puis bon, ben les coûts, ils augmentent de partout,
4: ça
3: les taxes
4: partout,
3: augmentent de partout. Puis, tu sais, le narratif qu'on a, qu'on a eu l'année passée, c'est j'ai une baisse de demande, mes coûts d'exploitation augmentent plus que dans les 15 dernières années, puis j'ai de l'instabilité économique. Ce narratif-là a pas vraiment changé. Il y a eu une meilleure orientation auprès du gouvernement du Québec, baisse d'impôts, mais après ça, ça continue à augmenter. Il y a eu des augmentations de cotisation de la CNSST pour l'année prochaine qui ont été annoncées de 11%.
4: 11%?
3: 11%.
4: Aïe, aïe.
3: Ouais, ça va faire mal. Donc, tu sais, on a comme pas de pause. Fait que, on espère, en tout cas, moi, j'espère, je suis un éternel optimiste.
4: Mais ça, faut que je vous le donne. À chaque fois que vous venez au micro ici à Radio X, vous êtes optimiste, vous dites mais les politiciens, ils vont faire changer les choses. Là, on s'en va en élection, justement.
3: Ben, ça crée une fenêtre d'opportunité d'aller chercher, d'avoir des engagements pro-PME. Puis un gouvernement ne peut pas agir si préalablement en élection, il n'a pas parlé d'une orientation, il n'a pas dit qu'il voulait faire quelque chose.
4: Ouais.
3: À moins qu'il y ait comme une gestion de crise qui dure comme 3 jours ou une semaine, puis l'ensuite de ça, ça devient prioritaire, ou que sa machine lui propose une modification, une réforme, parce que ça fait plusieurs années qu'il travaille là-dessus, puis là, on est rendu à proposer des modifications législatives. Fait que ça, je pense que c'est une belle opportunité pour les petites et moyennes entreprises d'avoir du changement positif par rapport à leur milieu. Puis nous, ben, Live CEI, on va tout faire, puis on est toujours là pour essayer d'alimenter le paysage politique, médiatique, des enjeux réels et concrets des PME.
4: Là, on a vu un gouvernement dans les dernières années, un gouvernement de la CAQ, donner beaucoup d'argent à des grosses entreprises, des start-up qui arrivaient de la Suède, dont on ne savait pas d'où Dev ni Dada était, le modèle d'affaires était composé. La vérificatrice générale a dit que là-dessus, c'était quasiment de la napkin. Là. On y avait été en improvisation mixte. Et pendant ce temps-là, les petites PME regardaient ça aller. Ils disaient, nous autres, on existe. Là. Pourquoi ne nous aidez pas au lieu d'aider des grosses multinationales extérieures? Puis on a vu le fiasco que ça a donné, filière batterie. Ça aussi, ça doit comme miner un peu le moral des troupes.
3: Oui, c'est sûr. Puis tu sais, d'édition sur la napkin, il me semble qu'il y en a beaucoup. Puis
4: ouais.
3: Le tramway,
4: entre autres,
3: en est un exemple. Mais c'est les sommes, là. Tu sais, 700 millions, là, on aurait réglé l'injustice fiscale qui empêche les plus petites entreprises des services et de la construction d'avoir accès au taux d'impôt réduit. Fait que tu payes plus d'impôts parce que t'es plus petit.
4: Ça, c'est capoté.
3: Ça, on aurait réglé ça.
4: On a ça au Québec, là.
3: Ben, entre parenthèses, oui, on a ça au Québec. On est la seule province que ça.
4: On pénalise les petites PME au Québec par rapport aux autres provinces.
3: Parce qu'ils sont trop petites. Dans une optique de ben tu devrais tu peux faire d'une certaine façon aller chercher un avantage qu'à être travailleur autonome en allant chercher des employés en t'incorporant puis donc avoir un taux d'impôt
4: tu payes de l'impôt, tu payes à ton salaire puis tu repayes de l'impôt avec ton entreprise.
3: Exact. Puis si tu payes en dividende, tu vas aussi payer des impôts. Fait que c'est un objectif de pouvoir créer des emplois. Maintenant, ça a pas été le cas. Si on réglait ça, on a fait une étude économique par une firme indépendante, puis on créerait 10 000 emplois indirects, directs, puis induits. Puis là, la seule raison pour qu'on le gagne pas, c'est qu'ils voient ça comme des entrées d'argent. Donc, tu sais, 700 millions, on l'aurait réglé, là. Mais tu sais, c'est des sommes qui sont récurrentes.
4: Ouais. Et puis, ça n'encourage pas non plus peut-être des petits propriétaires de PME de dire, ben, je vais embaucher ou je vais être capable de sortir de l'eau puis de pouvoir progresser. Là.
3: Non, exact. On va faire une étude là-dessus là, pour être capable de voir quelle différence ça ferait une étude de cas pour l'entreprise. Mais je veux dire, si tu as 500 000 de revenus, c'est 46 000 piastres d'impôts que tu payes de plus par année environ.
4: En Ontario, mettons. Là.
3: Ben, qu'une entreprise similaire qui va avoir trois employés plus.
4: Ah, c'est épouvantable.
3: Fait que dans le fond, c'est un salaire, là, c'est un job.
4: Ah oui, exactement. Tu pourrais embaucher du monde.
3: Oui,
4: Tu pourrais embaucher du monde.
3: Puis Québec voit juste ça comme étant, ben, je vais perdre 700 millions par année, 800 millions par année. Mais moi, je le vois à l'envers. On surimpose nos petites entreprises parce qu'ils sont petites. Fait qu'ils payent de l'impôt en trop. Puis maintenant, ben, tu sais, ton 700, 800 millions, ben, décraisse l'État. Je veux dire, la création d'emplois...
4: Ça vient jamais, hein? Ça vient jamais sur la table, ça.
3: Ben, non, c'est tough. C'est vraiment tough.
4: Qu'est-ce qu'il fait? C'est quoi? C'est parce qu'ils n'ont pas de connaissances? On embauche. Il y a des hauts fonctionnaires qui ne veulent pas dégraisser ou la machine se défend?
3: Oui, je pense que la machine se défend. Les ministères se défendent aussi. Mais quand on regarde les chiffres, depuis 2019, la création d'emplois au Québec, 55%, c'est dans le secteur public. Là, à peu près, après ça, c'est quoi la limite? Là? Je veux dire, tu peux pas continuer comme ça. Sinon, tu vas avoir juste un gros État qui va tout faire, mais dans le fond, qui n'est pas capable de rien régler. Tu sais, on regarde les municipalités. Là, on est allé au sommet la semaine passée. Mon collègue, vous y avez parlé la semaine passée, je pense.
4: Oui, Vincent.
3: Il est allé là, puis nous, on a émis un communiqué de presse pour dire que les municipalités devraient se regarder dans le miroir aussi, parce qu'ils demandent beaucoup de sommes, puis il faut...
4: Aucune limite de dépenses. Tout à l'heure, la ville de Lévis, là, les autres, ils veulent taxer, là, puis j'ai nommé des services. Ça, c'est des documents commandés à l'interne, à des firmes comptables, pour aller chercher plus de taxes et d'impôts, alors qu'ils veulent pas dégraisser la machine.
3: Ben non, puis quand on regarde le salaire payé pour la rémunération des employés municipaux, notamment à Montréal, ben c'est plus élevé que le provincial puis égal au fédéral. Ouais. C'est pas normal. Est-ce qu'il y a autant d'employés nécessaires pour faire le travail qu'ils font? Est-ce qu'ils sont productifs? Tu prends une entreprise privée qui fonctionnerait comme une municipalité ou comme certains ministères, ils feraient faillite.
4: Non, c'est terminé.
3: Une anecdote. Je suis au parc avec mes enfants parce qu'ils ont du baseball. Puis là, il y a un truck de la ville qui arrive. Il est 6h, à peu près 6h15. Il vient porter un bac de recyclage. Ce sont trois gars. Sur le pick-up. Ils arrêtent ça sur côté du terrain de baseball. Ils sortent le bac. Ils laissent rouler le pick-up. Pendant 45 minutes, ils sortent puis ils s'en vont jaser ensemble. Ils retournent puis ils s'en vont. Ils ont été une heure à rien faire pour aller porter un bac de récupération.
4: Ça, c'était quelle ville?
3: Puis Montréal. Okay. Puis le truck roulait, là.
4: Oh oui.
3: Ils n'ont pas arrêté le truck.
4: Diesel, ça, c'est quoi?
3: C'est un Ford de 300-250. Mais là, je veux dire, rendu 6h30.
4: Fait que là, les gars, ils sont
3: à temps double. C'est en dehors des heures d'ouvrage, probablement. Après ça, ils vont dépenser de l'essence pour rien. Ils sont trois pour un bac de recyclage, puis après ça, ils s'en vont. Comment ça fonctionne? Ça marche pas. Ensuite, ils s'en vont faire des nids de poules. Ils sont six gars pour faire des nids de poules. Voyons donc.
4: Alors que le gars tout seul, il y en a un tout seul à Montréal.
3: Puis qu'il n'a pas le droit de le faire, puis etc. Commencez à voir comment vous pouvez améliorer l'efficacité de votre propre machine. Mais je pense qu'ils ne sont pas prêts à vouloir entreprendre une guerre avec les syndicats là-dessus. Puis on a vu qu'est-ce qui se passe quand on fait une guerre avec les syndicats. Là. Le ministre du Travail a essayé de donner un petit peu plus de transparence pour les membres des syndicats. Il a été brassé pas à peu près. Là.
4: Il s'est fait guillotiner. Là. Ils ont pris une guillotine avec une poupée et ils ont tranché la tête. Ça, c'est tout est beau. Consigne action. Je veux finir avec ça. Parce que c'est un drame, ça, là, pour bien des entrepreneurs. Là.
3: Moi, j'ai rencontré le ministre des Finances récemment puis j'y ai dit c'est de la grosse bouette. Je vois plus, you can quote me on that. C'est la pire politique publique qu'on pouvait mettre en place.
4: Incroyable. Dire,
3: la meilleure chose qu'il aurait fallu faire, c'est qu'on enlève la consigne, puis on envoie ça direct dans le bac, puis on s'assure que ça devienne rentable pour le bac. Puis après ça, c'est simple. Le citoyen, il va utiliser ça, il va mettre ses éléments pour recycler, puis ensuite de ça, on trouve des alternatives pour revendre, réutiliser la matière. Là, on met en compétition deux patentes. On enlève de la matière qui est rentable du bac, fait que le bac il coûte plus cher. En même temps, on s'en va investir des millions pour que les centres de tri soient plus efficaces. Puis, on s'en va mettre des locaux pour aller envoyer nos matières consignées qui sont pas fonctionnelles, qui sont pas ouvertes, qui brisent. Puis, je veux dire, moi, je vais faire une prédiction de Nostrada Frank. Dans un an, ça va tout être syndiqué, ça. Là.
4: Ah, ben c'est déjà le cas. Là. Ils ont commencé à syndiquer les consignations.
3: Puis ça va être la pointe de l'iceberg parce que dans quelques années, les 200 millions de bouteilles de vin qui sont envoyées sur le marché, il va falloir que le citoyen aille les porter. Fait que soit ça va être pris dans leur garage ou ça va être dans le bac de recyclage puis vous allez entendre dans la nuit les personnes qui vont les ramasser, que cling pour aller les consigner ou vous allez faire la file pour aller porter vos bouteilles de vin, vos bouteilles de plastique. plastiques, etc. Puis je veux pas prendre trop de temps, mais il y a un gros illogisme. Là. L'autre fois, j'avais une bouteille de Gatorade dans la main, puis j'avais une sauce à spaghettes en plastique. Je veux dire, c'est la même matière. Il y en a un qui s'en va dans la consigne, il y en a un qui s'en va dans le bac bleu. Ça a aucun sens. Non, j'espère qu'il va y avoir un politicien qui va mettre ses culottes puis qui va revirer ça à l'envers, parce que, je veux dire, à un moment donné, le citoyen, il va être pris à gérer quelque chose qu'il aurait pu ne pas faire.
4: Et pour les entreprises, là, c'est des frais complètement débiles. Là.
3: Non, c'est des augmentations de 70 % en moyenne.
4: 15 000, 20 000, 25 000 de plus par année.
3: Là, il y a un programme pour de subvention avec j'ai un blanc de mémoire, là. Éco-entreprise Québec. Fait que les entreprises qui ont eu des trop grosses hausses, ils peuvent les contacter. On a demandé d'avoir une extension parce que le gouvernement du Québec a donné des millions de dollars pour aider les entreprises à subir le choc. Tu sais, nous, quand c'est arrivé, cette réforme-là, on a envoyé une lettre, on a dit, là, on s'en va dans le mur, puis ça n'a aucun
4: sens.
3: Personne
4: n'écoutait.
3: Il y a trop d'augmentation. On leur a suggéré d'utiliser le fonds vert pour diminuer la facture des entreprises. Ils ont trouvé l'idée d'essayer de travailler pour aller offrir un prêt. Voyons donc, t'offres un prêt aux entreprises
4: c'est complètement débile.
3: Être capable de payer un frais que les autres provinces n'ont pas. Puis après ça, ils nous disent non sur le fonds vert. Puis après ça, 6 mois après, on apprend qu'ils transfèrent ça dans le fonds des générations.
4: C'est un fiasco total.
3: Ça n'a aucun sens.
4: Voilà. François-Vincent, je vous souhaite un bon été.
3: Merci, vous aussi.
4: J'espère que les entrepreneurs vont s'accrocher, parce qu'il y en a plusieurs qui nous écoutent et qui sont sur le bord de dire, est-ce que je continue en affaires? Ça vaut-tu encore la peine? Ou je continue... On va peut-être avoir un changement de gouvernement, puis on va peut-être avoir des écoutes de politiciens qui sont sur la terre ferme.
3: Les entrepreneurs qui nous écoutent, ils se sont lancés en entreprise parce qu'ils aiment ce qu'ils font, ils veulent créer leur propre job. Puis nous, on va travailler pour leur réduire les barrières. L'avenir économique du Québec passe par eux et par elles, les PME. C'est 2,2 millions d'emplois au Québec. Puis si un prochain gouvernement veut positionner l'avenir du Québec puis le nationalisme économique, ben ça commence chez nous. Puis chez nous, c'est qui? C'est les PME.
4: Voilà, c'est dit. François-Vincent, merci beaucoup. Bon été.
3: Merci.
4: Après la pause, François Charron. On parle de techno. Débarque.
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9: Ouais, ben on n'est pas sûr encore si le Parti libéral du Québec va poursuivre Paul Saint-Pierre Plamondon. On a envoyé une mise en demeure. Et là, le chef Charles Milliard vient de dire ben on se garde le droit. On a eu un an pour déposer une poursuite contre le chef du PQ et le Parti québécois. Donc, à suivre. On se garde ça peut-être pour les élections. Ça se peut-tu?
10: Ça se peut très bien qu'il garde ça dans sa poche d'en arrière puis qu'il droppe ça en temps et lieu.
9: Voilà. On y va.
10: Oh. Pourquoi ça marche pas?
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9: François, comment vas-tu?
11: Hey, tellement bien.
9: Là, c'est la fin, là. Hein? Comme c'est la récréation avant la fin des classes. Ça
11: exactement.
9: S'en vient. Ça
11: oui,
9: s'en vient. Nous,
11: on est rebelles.
9: Ben oui. Là, nous, on se parle cette semaine. La semaine prochaine, t'es là.
11: Ah non, c'est ma dernière.
9: OK, ta dernière.
11: Ma dernière, à partir de la semaine prochaine, c'est ma remplaçante Lynn, qui est ma nouvelle chroniqueuse à FrançoisCharon.com. Puis après, ben là, toi, tu pars en vacances, puis on va être là à peine d'entre durant l'été pour vous accompagner, puis on va revenir à l'automne en forme.
9: Voilà, FrançoisCharon.com, refonte du site web, là, c'est le ménage, c'est le grand ménage.
11: Ouais, ben c'est l'affaire, c'est qu'au fil du temps, on est passé d'un site web où essentiellement tout ce qu'on faisait, c'était reprendre mes chroniques puis de les développer en format web, tu sais. Et on est devenu un site ressource. Les gens se tournent vers nous autres pour chercher des questions. Fait que là, on a sacré le moteur de recherche là pour trouver sur le site web à travers les. Écoute, ça fait 20 ans qu'on fait des chroniques, fait qu'on prend tout ce qu'il y en a de l'information.
9: Ah ouais,
11: mais On a fait remonter toutes les ressources que les gens cherchent. On a des formations gratuites, t'es là dans ta face. On a également des guides d'achat. Tu veux t'acheter un ordi, des écouteurs, une TV, un antivirus. On a des guides pour vous accompagner dans votre consommation et des comparateurs. Moi, je suis un fan fini là, des économies pour payer moins cher pour ton forfait Internet, forfait cellulaire, les cartes de crédit, les assurances. Bref, on a sacré en première page tous les outils en plus de... Ça fait 20 ans que je fais des chroniques à la radio, puis là, je viens de mettre la section « Les sujets de la radio ». Comment ça t'en, tu sais? Maudit niaiseux. Fait qu'en première page, on a ça maintenant. Fait que tous les liens qu'on va jaser, oui, ils vont se retrouver, évidemment, dans la zone de rattrapage sur le site web de la station, mais également sur mon site web. Comme ça, peu importe où vous allez avoir les liens de ce qu'on a jasé.
9: Mais t'es quasiment un service public. Hein, sérieux,
11: oui, mais au fil du temps, je passais d'un chroniqueur un peu cabotin, d'un gars un peu niaiseux, à, comme tu l'as dit, quasiment un service public. Et ça, c'est honnêtement, là, c'est le volet fierté dans ma vie.
9: Ben oui.
11: D'accompagner les gens dans leur vie numérique à pouvoir intégrer ça de façon sécuritaire, puis avoir du fun, un mélange des deux.
9: Ouais, c'est ça. Foyer extérieur sans fumée et sans odeur, c'est possible.
11: C'est possible, c'est le fun, c'est un maudit moyen temps. Et en plus, c'est québécois. Fait que moi, j'adore plugger des gens d'ici qui font des belles affaires. Longue histoire courte, pour le chalet, je voulais changer mon foyer parce que j'étais écœuré de... Puis je suis sûr que vous allez vous reconnaître. On achète des foyers à 200, 300, 400
9: piastres. Ouais, ça défonce tout le temps. Ben oui,
11: deux ans après, c'est tout rouillé. Tu sacs ça au bout de tes bras.
9: Défoncé, oh, exact.
11: Exactement. Puis là, je dis, je vais en acheter un vrai là qui va durer longtemps. Et mon algorithme était au courant que j'étais en train de magasiner ça. Fait que me propose un foyer que un, je trouve très beau, que la base est en béton, c'est un cylindre en béton, noir ou gris, puis la grille là, standard, la grille pour empêcher le pare-étincelle, mais en stainless. Fait que tu fais, ah, intéressant, de la qualité, on va regarder ça. Mm. Et là, je découvre que c'est un foyer sans fumée. J'avais entendu parler de ça, mais je comprenais pas comment ça fonctionnait d'un point de vue scientifique, technologique. Je commence à me renseigner, puis là, je fais, oh, pelle, ça me prend ça. Jeudi passé, si on est arrivé avec le troc, comprends-tu? Comme c'est du béton moulé, on parle entre 300 et jusqu'à quasiment 800 livres le morceau. Fait qu'ils te livrent ça là avec le petit lift motorisé, put, put, put. Ils vont te déposer ça dans la cour. Et comment ça fonctionne pour pas faire de fumée? Puis là, c'est pas des gadgets. Il y a pas une batterie, il y a pas un ventilateur. C'est de la physique. Et là, visualisons, t'es à la radio, là, mais c'est assez simple à comprendre. T'as un cylindre de béton, OK? Qui est la base, le pourtour, dans lequel il y a une cuve en stainless, dans lequel tu vas faire ton feu. Puis après ça, sur le dessus, il y a le pare-étincelle en stainless. À la base, il y a des trous vis-à-vis le sol pour que l'air entre dans le foyer. L'air est aspiré parce que comme il y a du feu dans la cuve, c'est chaud.
9: Ouais.
11: L'air aime ça, la chaleur. Fait que l'air rentre par elle-même sous le feu parce que là... Entre la cuve et le béton, il y a une chambre d'air. L'air arrive là, puis elle se fait réchauffer. Quand l'air est chaude, elle cherche à monter. Mais là, elle va monter dans le foyer, entre la paroi de béton et de stainless. Et au lieu de s'en aller vers le ciel, il y a des trous en haut de la cuve. L'air va ressortir par les trous et donc entrer dans la cuve. Comme là, ton foyer est alimenté en air. Comprends-tu que la flamme est magnifique parce qu'il y a de l'air dedans?
9: Oh.
11: J'ai jamais vu des flammes aussi rouges, aussi oranges que ça. Et parce qu'il y a comme une barrière d'air et que le foyer est très chaud, ben là, la boucane, la fumée, se trouve à être consumée complètement. Ce qui fait que ce qui ressort du foyer, c'est du CO2. Il y a pas de boucane qui sort, fait qu'il y a pas de fumée. Ton linge sent pas liable, tes cheveux puent pas, la voisine veut pas t'arracher la tête parce que là, à ça, les chalets sont proches, là. Puis en ville, les rares places où on peut encore faire des foyers à l'extérieur, ben si tu fais un feu, puis que ta voisine elle vient d'étendre son linge parce qu'elle a fait une brassée, puis elle veut que ça sente le printemps, elle va pas t'aimer la voisine là,
9: non.
11: Comprends-tu? Fait que c'est vraiment génial. Je l'ai testé vendredi samedi en invitant des chums chialeux, là, tu sais, la genre de monde qui arrive chez vous. Non, ça marche pas, ça, on est payé dans le vide. Puis ils repartent en faisant comme.
9: Hey, ils aiment eux autres, hein.
11: Oui, moi pour tester, j'ai ma gang de chialeux pour tester des gadgets. Puis quand ils repartent avec le sourire, je fais comme OK, ça marche, on peut en parler, on peut faire une chronique. Pour vrai, c'est vraiment génial. C'est quand même pas donné, on parle à peu près 4000 piastres, là. Mais c'est le foyer d'une vie. Il va durer 25 ans, là, au lieu d'acheter de la scrap toute ta vie.
9: Est-ce qu'il est garanti?
11: Oui, absolument. Il est garanti, pas garanti 25 ans, il garantit 3 ans.
9: Okay.
11: Mais c'est du stainless avec du béton moulé, là. Fait que ça va durer. C'est à ce prix-là, c'est livré, installé chez vous. Et surtout, quand t'as ça. Tu vois, il y a un mot qui va sortir de ta vie jusqu'à la fin des temps, et c'est le mot que tu répètes tout le temps l'été. Lapin, lapin, lapin, lapin, lapin, lapin, lapin.
10: C'est terminé. Mais
11: tu dis plus lapin, c'est fini.
10: C'est ce fameux concept-là là, qui fait que tu sais, ça prend beaucoup d'air, fait que la fumée reste comme en dedans. Est-ce que ça brûle le bois à une vitesse exceptionnelle? Parce que
11: ben justement, même au contraire,
10: ça va prendre 3
11: parce que tu pourrais dire, hey, ça va me coûter une fortune en bois.
10: Oui.
11: Ça va même te coûter moins cher en bois. Puis ça a été ma grande révélation en fin de semaine, parce que le comme l'air fait vraiment bien brûler le bois, t'as rapidement, à peu près 5-6 minutes après l'avoir allumé, là, t'as rapidement une belle flamme. Fait que comme t'as une belle flamme, ben là, tu vas pas regarocher en cave des bûches, des bûches, des bûches. T'as deux bûches, pis ça fait une belle flamme. Et en plus, tu sais, quand t'as un foyer régulier, le lendemain matin, là, très souvent, t'as des corps morts, là, qui sont là. T'as des restants de bûches à moitié pas brûlés. Ça, là, ça brûle tout. Le lendemain, t'as de la cendre dans le fond.
9: Ben, c'est comme une combustion lente.
11: C'est en partie inspiré, effectivement, de la combustion lente. Et l'affaire qui est encore plus le fun, c'est que comme ton cylindre de béton, à l'intérieur, il est isolé entre la cuve en stainless. Le pourtour, il est froid. Si tu as des enfants, un chien innocent comme le mien, ils vont pas se brûler en arrivant dessus. Et tu peux même mettre tes pieds sur le bord du foyer. Puis tes running shoes vont pas fondre.
9: Ah ben ouais.
11: C'est froid tout le tour. Okay. Mais ça te fait une méga flamme super chaude. Pour vrai, moi, j'ai un gros wow. Puis ma gang de bougonneux sont repartis de mes deux parties vendredi, samedi soir en disant, ben ouais, ça marche, ton affaire, c'est trippant.
9: Voilà. Hey, beaucoup de panne, hein? Hydro, des fois, c'est pas fiable. Là, tu dis, il y a des batteries pour les frigos, notamment, là.
11: Ouais, on avait parlé il y a pas longtemps, mais c'était pas encore disponible. Là, c'est disponible. Fait que si malheureusement, là, vous êtes dans un secteur où il y a beaucoup de panne, il existe maintenant une batterie que tu peux mettre à côté de ton frigo et ou de ton congélateur. Je suis sûr que vous magasinez comme moi maintenant au prix où est rendue la protéine. Quand tu trouves du poulet à prix raisonnable, des steaks à prix raisonnable, je veux dire, tu deviens survivaliste, puis tu vides le comptoir, puis là, tu congèles ça à maison pour pas te ruiner. Fait qu'on est rendu qu'on a des coffres-forts qui valent des fortunes chez nous.
9: C'est vrai,
11: nos congélateurs
9: c'est vrai.
11: Sont pleins.
9: C'est
11: la réalité de tout le monde, là. Si t'as une panne, surtout en été, catastrophe, là, je veux dire, combien tu vas perdre?
9: Non, il y a beaucoup d'argent là-dedans, là.
11: Fait que là, la batterie, c'est pas pour tout le monde, c'est surtout pour les gens qui sont dans des secteurs où il y a malheureusement régulièrement des pannes. On parle d'à peu près 1 000$. Comment ça fait? C'est que ça c'est toujours rechargé. Et dès qu'il y a une panne, ton frigo bascule directement sur la batterie. Puis ça devrait être autonome à peu près pour 24 heures. Puis heureusement, là, c'est bien rare qu'il y ait des pannes qui durent plus que 24 heures au Québec. Là, c'est souvent trop long. Assez pour que ta viande dégèle pour avoir des problèmes. Mmh. Mais ça dure pas 24 heures. Fait que c'est enfin disponible sur le marché.
9: Voilà. Des stores intelligent pour la maison.
11: J'aime ça. Moi, j'ai des stores intelligents dans ma cuisine et j'ai de la même compagnie des accessoires qui ont transformé mes rideaux en rideaux intelligents. Et là, en plus, l'affaire qui est le fun, là, c'est que les stores, là, quand tu les reçois, tu as un petit gadget pour les couper toi-même à la maison très facilement, ce qui fait que tu fais tes stores sur mesure pour qu'ils rentrent dans le cadrage de la fenêtre sans payer le prix faire des stores sur mesure, que ça coûte un bras. Et là, à ceux qui disent, voyons, Charon, c'est quoi ton problème? T'es même plus capable de te lever.
9: Ah oui.
11: T'es même pas capable de te lever, baisse un store. Tu sais, on se calme la technologie. J'ai envie de vous dire, voyez la vie autrement. Dans le sens que, là, t'as tes stores, tes rideaux qui sont motorisés. Tu as, grâce à l'application, des horaires, des routines que tu peux créer. Fait que moi, quand je me lève le matin, là, les rideaux, les stores sont ouverts. Fait que je vais dehors, je mange mes toasts, je prends mon petit café. Maintenant, je m'en vais à job. Je pars de chez nous. Ben, l'été, là, automatiquement, mes stores et mes rideaux se ferment. Comme ça, j'ai pas de la chaleur qui rentre dans la maison durant toute la journée. Fait que j'économise en énergie. Et l'hiver, je programme tout à fait le contraire. L'hiver, là, tout est fermé, le froid reste dehors. Et vers 10 heures, quand il commence à faire du beau soleil dehors, là, certains stores et rideaux dans le bon sens où il y a du soleil s'ouvrent. J'emmagasine de la chaleur. Puis vers 3 heures dans l'après-midi, tout ça se referme stratégiquement, tout seul, sans que j'ai rien à faire. Puis, en plus, ben là, des fois, quand je suis assis sur le sofa, puis que j'ai la petite lumière, qu'il y a le soleil qui me rentre d'en face à cause de cette fenêtre-là, ben au lieu de me lever, je fais juste dire « Alexa, ferme le rideau à côté de la TV, puis il se ferme tout seul. »
9: Il t'écoute.
11: Il m'écoute. Puis à ceux qui disent « Moi, ben, je veux dire, dans le temps, là, on se levait pour changer les postes de TV. Il n'y a plus personne qui veut se lever. »
9: Ah non,
11: dans quelques années, on se lèvera plus pour fermer les rideaux.
9: Ouais, ça se ferme tout seul, ça.
11: Mais oui, voyons.
9: Voyons, donc. Android 17, beaucoup de nouveautés qui arrivent.
11: Ouais, beaucoup de nouveautés. Puis là, vous avez remarqué hein, que Android mène vraiment le bal. Hein. C'est eux qui sont en avant de la parade. Apple, pas les copies, mais souvent un peu en retard. Et là, les deux compagnies lançaient toutes leurs affaires en septembre. L'iOS 27 va sortir en septembre. Là, Android a décidé, nous, on est tellement en avance qu'à cette heure, ça va être le printemps. Fait que là, ils viennent de lancer, avant Apple, leur nouveauté, c'est iOS 17. Quelques nouveautés, le fun, allez voir, lorsque vous aurez fait la mise à jour de votre téléphone, de nouvelles fonctions si jamais, malheureusement, vous perdez votre appareil et que le pas fin a votre code pour le débarrer. Parce que, tu sais, le code, moi, je suis en arrêt de toi à l'épicerie, je le vois ton code de 6 chiffres, là. 4-1-4-1-4-1, je l'ai vu. Là, que c'est de même que tu débarres ton téléphone.
9: Ben oui.
11: Ben, tu vas pouvoir à distance verrouiller le téléphone, même si la personne a ton fameux code. Et l'intelligence artificielle, là, c'est le sujet de l'année, c'est la guerre des géants. Vous allez avoir des nouvelles fonctions, entre autres pour créer du contenu. Tu vas pouvoir décrire des choses et ton téléphone va te faire une vidéo. J'en fais une vidéo de François qui fait cuire des saucisses devant son nouveau foyer pas de boucan. Ça va te faire une vidéo de moi qui est. Et tu vas pouvoir également faire créer des chansons, de la musique sur mesure. Fait que là, c'est sûr, les réseaux sociaux dans les prochains jours vont. Si vous avez plein de nouveaux vidéos AI là dans TikTok, dans Instagram, Facebook, c'est dites-vous qu'il y a du monde qui ont fait la mise à jour de leur Android.
12: Android 17, Android, c'est Google.
11: Oui, exactement.
12: Hein? Apple est tellement pas là qu'ils ont demandé à Google d'utiliser leur IA puis d'accélérer Siri.
11: Tu vois-tu? Ah non, mais attends, mais ça, c'est le festival de la joke, là.
12: Mais
11: le,
12: oui.
11: Je veux dire, tant que c'était Steve Jobs, la compagnie était vraiment en avant de la parade. Après est arrivé le président qui vient de quitter, qui a fait plaisir à tous les conseillers financiers de la Terre parce que l'action de Apple vaut cher, ça n'a pas de saint maudit bon sens. Mais le produit est rendu moins trippant à la remorque, justement, de Android, entre autres, et des autres. Dans le festival des blagues, c'est que là, justement, dans les annonces, comme on en parlait la semaine passée, en septembre, on va avoir de l'intelligence artificielle. Siri va arrêter d'être niaiseuse, va devenir intelligente, mais c'est grâce à Gemini.
12: Ben,
11: Gemini, c'est Google.
12: Ben oui.
11: Fait qu'ils ont appelé Android pour
12: ben
11: avoir
12: oui.
11: que... Et attends, dans un iPhone, maintenant, là, la vitre, elle vient de qui?
12: Samsung.
11: Leurs deux gros compétiteurs.
12: Ben
11: tu demandes la vitre. Et alors que, au début, Steve Jobs avait fait inventer un verre incassable qui pétait pareil, là, mais tu sais, un verre il avait été voir la gang de Corningware, là, tu sais, la vaisselle en verre de nos grands-mères.
12: Au début,
11: il avait été voir ces gens-là pour faire ce qu'on avait appelé le Gorilla Glass à l'époque, au début. On est passé d'une compagnie qui menait la parade à une compagnie qui traîne, mais là, on a

0: Ben, pour vous aider dans votre artillerie d'enquêteur, vous avez un outil qui va vous dire, est-ce que le site web en question, l'entreprise a bonne réputation? Est-ce qu'ils sont sur la fameuse blacklist des noms de domaine et des courriels? C'est super simple. Tu rentres l'adresse courriel ou juste le nom de domaine, enter. Tu connais immédiatement les informations de la réputation du site en question. Puis justement, je disais, ouais, tu penses ça, on l'a dit, là, les liens sont sur le site de la station ou en première page de françoischaron.com. Python Radio, le Blacklist Checker, il est là pour que vous puissiez vérifier vos affaires.
1: Et des crasseurs, il y en a.
0: Hein? Tu dis, toi, c'est le Festival mondial international intergalactique des crosseurs.
1: La crosse est partout sur le web.
0: Ah ouais, crosseur.com, il est pris, ça fait longtemps. Là.
1: Voilà, casse d'écoute vraiment pas cher.
0: Pas tout le monde qui veut payer, tu sais, 3, 4, 5, 600 piastres pour des écouteurs, mais voulait avoir quelque chose de bon. Là, j'étais pas la première chenoute sur Amazon pas cher à 60 piastres. Là, il y en a des bonnes affaires pas chères. Des écouteurs en bas de 100 piastres qu'on a testé, qu'on aime, qui sont la version abordable d'un écouteur de la même compagnie qui se vend le double, triple du prix. Ils ont pris le même moule. Tu as le même boîtier, il y a plein d'éléments technologiques dedans qui sont pareils. Entre autres, la batterie t'offre 30 heures en mode d'utilisation. Fait que c'est le fun, tu recharges ça aux 2-3 jours. Là.
1: Hey, parfait.
0: Tu prends ça juste pour le gym. Le son est super bon. Comment ils ont coupé? Pourquoi sont en bas de 100 piastres alors que l'autre est au-dessus de 200 à côté?
1: La marque? Ben,
0: non, ben oui, ben c'est la même marque, hein, parce que puis justement, tu payes pas pour le marketing Ting Ting.
1: Oui,
0: là, c'est une compagnie chinoise que tu connais pas. Mais c'est une bonne compagnie chinoise, c'est fait dans les mêmes usines que les Sony puis toutes les autres. Là. Ils ont réduit la technologie de bruit ambiant. Ça atténue les bruits ambiants, mais moins bien que ceux que tu paies 3, 4, 5, 600 piastres. Mais pour plein du monde, là, l'atténuation du bruit ambiant, c'est pas l'affaire qu'ils veulent dans la vie. Puis aussi, il y a encore du monde qui veulent garder le deux reins. Hein, puis qui veulent pas vendre des reins pour s'acheter des écouteurs. Fait que si vous êtes dans le genre à garder vos reins pour avoir des écouteurs à prix raisonnable, on en a trouvé une paire en bas de 100 piastres, mais on les adore.
1: françoischaron.com, bonnes vacances, profite-en, repose-toi.
0: Merci.
1: Bye-bye. Salut, bye-bye. Salut. Merci. Comme on dit, ça sera la prochaine saison, mais on va avoir des chroniques.
2: Ça continue pareil.
1: Oui, parce que François, il a embauché du monde. Puis l'extension de François Charon va être là. Donc, c'est pas de problème.
2: Ça n'arrête pas.
1: Ça n'arrête pas. C'est une machine. Bon, où on va après la pause?
2: Hunter Biden est dans la place, mon Pierre.
1: On jase avec Hunter Biden?
2: Oui. Il nous a jasé par l'intermission des réseaux sociaux.
1: Il jase beaucoup, Hunter Biden, hein?
2: Et on vous transmet sa parole.
1: On revient après la pause.
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1: The Sports dans Morel Live. Et Will est en direct. 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
6: Hier, c'était Jean Boulet et aujourd'hui, c'est au tour de Mathieu Lacombe de se sauver de la CAQ qui s'effrite sous nos yeux. Élu depuis 2018 et ministre de la Famille pendant son premier mandat, il était ministre de la Culture depuis 2022. Son nom s'ajoute donc à la longue liste de caquistes qui ne se représentent pas aux prochaines élections ou qui ont déjà quitté le bateau. Si la tendance se maintient, on aura sûrement plusieurs autres gros noms qui sortiront dans les prochains jours. Mais qui sera le prochain? Un souper productif au château de Versailles hier pour Donald Trump qui a apposé sa signature sur l'entente entre les États-Unis et l'Iran plus tôt que prévu. Entente qui a aussi été signée à distance par le président iranien Massoud Pezeshkian. Le but de l'accélération de la signature était de rouvrir le détroit d'Hormuz le plus rapidement possible ou d'éviter que Trump continue de menacer le pays de bombardement si l'entente n'était pas signée. C'est donc normalement la réouverture immédiate du détroit d'Hormuz et la fin du blocus américain sur les ports iraniens, si tout se passe bien. La cérémonie officielle de signature est toujours prévue demain en Suisse.
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9: Ouais, ben c'est tout un témoignage là, de Normand Brathwaite, 67 ans. Normand Brathwaite, animateur, musicien, vedette. Là, il dit qu'il arrêtait de boire.
10: Il était temps.
9: Ben, écoute, il est tombé dans un coma de quoi, 42 jours. En tout cas, il a passé 42 jours à l'hôpital, coma de 10 jours. Il a failli y passer, là. Et l'histoire, c'est qu'il a arrêté de prendre ses pilules pour le diabète. Et ça a comme provoqué un tsunami dans le corps, là, c'est
10: pas
9: sûr.
10: Pas recommandé, d'habitude.
9: Ouais, c'est ça. Mais là, il testait sa boisson pas mal. Il dit, là. Il dit, moi, je suis alcoolique. D'ailleurs, c'est... pas nouveau, là. Il était venu ici à Radio X dans le show du retour avec des H, là, puis il était pas très à jeun.
10: Non, on s'en rappelle.
9: Je me souviens de cette entrevue-là, légendaire. Là. Je me suis dit, hein? Là, je pense que là, il y a quelque chose qui marche pas avec Normand Brathwaite.
10: J'étais l'autre bord dans le studio, puis je regardais ça aller, puis je me demandais ce qui se passait.
9: Non, il était complètement pas là.
10: Oui, en espérant qu'il se reprenne.
9: Oui, oui, non, mais je pense que oui. Là, je pense qu'il y a un wake-up call. Là.
10: Ben, à un moment donné, la vie t'envoie des messages, il faut les saisir.
9: 67 ans. Je pensais qu'il était plus vieux que ça, mais quand même.
10: Ouais.
9: 67 ans, c'est pas le temps de passer out, là. T'as encore des bonnes années encore, là.
10: Oui, normalement, oui.
9: Si tu prends soin un peu de ta santé, puis t'es moindrement intelligent que toi-même.
10: Ouais, si t'as fait attention.
9: Mais c'est ça, c'est bon. Comme il dit, c'est une maladie, l'alcoolisme. Là.
10: Ben oui.
9: Donc, il était là-dedans pas mal, mais regarde, prompt rétablissement, Normand Brathwaite.
10: Oui.
9: Voilà. Bon, Joe Biden.
10: Hunter Biden. Ah. Hunter Biden, qui est le fils de Joe Biden.
9: Sleepy Joe.
10: Qui avait, pour vous le remettre un peu dans la tête, parce qu'on n'a jamais vraiment trop entendu parler, à part pour des histoires rocambolesques, comme la fois qu'il avait trouvé de la coke à la Maison-Blanche.
9: Ben, c'était sa coke.
10: Et on va peut-être rectifier ça, parce qu'il en a parlé récemment
9: lui,
10: sur les
9: pas
10: réseaux
9: sa coke.
10: Sociaux. Ben non. Il s'est créé un compte sur X, puis il s'est mis au début...
9: Lui, c'est un défoncé, là. Lui c'est sur le... beaucoup de,
10: Le crack.
9: Beaucoup de produits chimiques et beaucoup de consommation d'escorte sur le crack.
10: Oui, mais c'est beaucoup, beaucoup de crack. Puis il dit, lui, c'est du crack.
9: OK.
10: Je vais y venir parce qu'au début, il fait une vidéo sur les réseaux sociaux pour annoncer que ça fait 7 ans qu'il est sobre. 7 ans officiels qu'il prend plus de drogue.
9: On en doute, là.
10: Mais ça a l'air que c'est vérifiable parce que c'est un ancien criminel. En fait, c'est un criminel qui a été accusé et reconnu coupable, puis qui a été sur probation pendant plus de 2 ans. Fait que pendant 2 ans, il fallait qu'il se fasse tester un peu random pour savoir s'il était sa drogue. Et il a toujours passé.
9: OK.
10: Fait qu'il commence avec ça, avec cette vidéo-là qu'il pose sur Internet. Et directement, ben, les gens répondent...
9: Sur X, hein?
10: Oui, sur X. Oh, et directement, le monde commence à répondre « Bullshit, c'était ta coke à Maison-Blanche ». Et c'est là que le fun commence. Parce que lui, au lieu de faire comme on fait avec les haters normalement sur Internet, c'est-à-dire les...
9: Ils ignorent.
10: Exact.
9: Il
10: répond.
9: Ah ouais, c'est ça.
10: Et il dit, non, non, non, définitivement, c'était pas ma coke. Jamais j'aurais oublié ma drogue. Et ça, c'était juste le début de son rant où il part, puis il répond à tout le monde. Il dit, attention, ce crackhead-là a beaucoup de choses à dire. Il s'appelle lui-même le crackhead.
9: Ouais, c'est ça.
10: Fait qu'il dit, attachez vos ceintures, mes amis. Après ça, il y a du monde qui dit, il y a une vidéo qui existe de toi qui sniffe de la coke sur le derrière d'une prostituée. Biden rectifie. Si tu veux être méchant, au moins, dis les faits. Je fumais du crack, j'aurais jamais gaspillé de la coke en la sniffant.
9: Ah non, c'est cru. Mais là, lui, il a décidé de sortir avec livre ouvert, là.
10: Ah oh, ouais, ouais.
9: Confession,
10: ouais, ouais,
9: ouais, let's go.
10: En voulez-vous du crack? En v'là, il dit, j'ai dit au monde entier que je fume du crack. Pourquoi je mentirais à propos de la sniffer? Il y a plein de photos de moi qui existent en train d'enfumer avec du monde bizarre, habillé bizarre, sur le derrière de du monde bizarre, mais jamais en train de la sniffer. Ensuite, il y a quelqu'un qui ose le traiter de pédophile. Puis là, lui, il dit, voyons donc, c'est quoi cette insulte-là, me traiter de pédophile? Tu peux me traiter de crackhead, de criminel, d'alcoolique, de gros lâche, mais je suis pas un pédophile. Tu sais? Il se garoche un peu lui-même en dessous de l'autobus. Et tout ça pour en venir au summum du summum. Il y a des gens qui sont mis à partager un meme de Hunter Biden comme sur une pancarte électorale où il est supposé de se présenter pour les élections de midterm, mais avec une pipe dans la bouche, une pipe à crack.
9: Ah ouais.
10: Sauf qu'il a dit, il a sorti encore publiquement sur X et il a dit... Je sais que ça peut sonner un peu prétentieux, mais je suis tanné que les gens me Photoshop avec une pipe à mettre dans la bouche. Il dit, je fume du crack et une pipe à crack, ça n'a pas ce petit bol-là à la fin. C'est pour ça qu'on peut pas truster les haies. Et lui, il publie ça comme ça.
9: That's it, librement. That's all. Il règle ses comptes avec les haters.
10: Ben oui, mais il assume complètement que c'est un vrai de vrai crackhead, un criminel. Puis il n'est pas gêné de ça.
9: Et sa mère, Jill Biden, vient de sortir ses mémoires aussi aux États-Unis. Ça fait jaser, mais c'est très soft, là. Ça n'a rien à voir avec Hunter, non, les confessions. Là.
10: Moi, je veux la biographie de Hunter Biden, ben moi, je pense le film.
9: Moi, je pense que c'est ça qui s'en vient.
10: Ah ouais, il fait de la plug demain?
9: Moi, je pense que ce gars-là va sortir ses confessions. Une espèce des mémoires d'Hunter Biden, de ce qu'il peut se souvenir.
10: Sais-tu que tu peux aller acheter son art? Parce que c'est un artiste. Si tu vas sur hunterbiden.com, là, qui est son site, il y a plein d'œuvres d'art un peu louches qui semblent être faites par un gars pas pire sur le crack.
9: Mais c'est un moyen capoté. Là. C'est une famille à découvrir.
10: À découvrir certains.
9: Ben, si la famille Trump est à découvrir, d'après moi, la famille Biden a des bons secrets aussi, bien enfouis.
10: Très, très, très enfouis peut-être dans les dossiers Epstein.
9: Voilà. Hey, tu voulais nous parler aussi des prénoms, rapidement.
10: Ouais, ouais, on va y aller à la course, là, mais la fameuse liste des prénoms les plus populaires.
9: Moi, mon fils s'appelle Noah, OK? Mon fils, il a 19 ans.
10: Il a 19 ans et c'est quoi un précurseur.
9: C'est quoi le prénom le plus populaire au Québec en 2025?
10: Ben, tu l'auras 26. Deviné il y a 19 ans, Pierre, c'est Noah.
9: Tabarouette, j'étais Target, hein?
10: T'étais Target, pas pire. Suivi de Léo, Liam, Arthur, en 5e position. Louis.
9: Hein? C'est Louis.
10: Pourquoi vous appelez vos enfants de même?
9: Mais ça revient, Louis, Louis XIV.
10: C'est comme éternel, Louis, hein? C'est un prénom qui a jamais lâché. William, Édouard, Thomas, Théo et Adam. Chez les femmes, c'est la fameuse Emma qui domine encore, suivi de Olivia, Charlotte, Alice, Florence, Sophia, Juliette, Béatrice, Charlie et Romy.
9: Romy? Romy. Ouais, ouais, c'est Romy Schneider, là.
10: Ouais, Romy.
9: Ben, des petites princesses.
10: Ouais, pourquoi pas? Puis, Peter, toi, tu prends-tu ta retraite cette année?
9: Non.
10: Non, parce que t'as quand même le 4e nom des gens qui prennent le plus de retraite.
9: C'est quoi les noms des
10: retraités? Chez les messieurs, parce que c'est des messieurs, là, on a Michel, Daniel, Alain, Pierre et Sylvain.
9: Bon.
10: Et chez les femmes, on a une domination totale. 2025, ça a été l'année de la retraite des Sylvie. Parce qu'il y a 2429 Sylvie qui ont fait une première demande de retraite. Là. Et en deuxième position, c'est Manon avec seulement 1400.
9: Manon?
10: Oui.
9: Sylvie, Manon, après ça?
10: Joanne, Linda, Chantal.
9: Linda.
10: Hein? On est dedans.
9: Voilà.
10: Linda.
9: Et Pierre,
10: c'est pas Linda.
9: Pierre est là aussi.
10: Linda. Oh, oui, Pierre,
9: Pierre c'est un vieux nom. C'est un nom de bonhomme.
10: Pierre, c'est un nom de roche.
9: Ouais, c'est ça. Hein? Pierre qui roule, n'amasse pas mousse. On revient.
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3: Hey Jordan!
4: Hey Peter Couture!
3: Les rumeurs!
4: Il y en a des rumeurs, hein? Ça, oui. Ça commence à courir d'un bord puis de l'autre. Il y a eu des transactions dans les derniers jours. On parle évidemment de la Ligue nationale. Michael Kisserling, défenseur, joueur un sixième def à Buffalo, qui a été changé au Sabre. Il y a Ross Colton, joueur de profondeur, qui était avec l'Avalanche. Il a pris la direction de Nashville. Et là, les rumeurs, Matthew Nice, ça revient solide.
3: Ah ouais.
4: Mais là, le problème, c'est quoi? C'est que les Maple Leafs ont changé de direction, hein? On avait Brad Treliving dans les derniers mois. Là, c'est rendu John Chayka et sa bande avec les statistiques avancées.
3: Avec son nouveau coach aussi?
4: Ouais, Jim Miller.
5: Hey, mais c'est quoi ça, cette affaire-là?
4: Ah, c'est. Je regardais ses stats hier. Ce dude-là, il n'a rien gagné. Il n'a pas une grosse carrière dans la Ligue nationale. Il joue 63 games. Mais tu regardes le reste de sa carrière de coaching. Il était assistant à Toronto. Fait peut-être que ça l'a aidé vu qu'il a dealé avec le marché. Là. C'est un marché qui est complètement dingue. Mais ce qu'il a fait à Los Angeles? Rien, man. Rien de bon. Il a sorti d'Anneau des Kings, DH en parlait hier, puis ils ont été fades avec ce gars-là. Fait que je vois pas comment les Leafs vont gagner dans le court terme avec un gars comme Jim Miller. C'est pas tant un gagnant, c'est ça le problème. Ben, Matthews veut gagner, puis ils gagneront pas.
3: J'ai comme l'impression qu'ils veulent un gars, tu sais, qui va dire oui à tout ce que Matthews veut avoir.
4: Et surtout, peut-être qu'il va dire oui à tout ce que le DG dit. Ah, devrait peut-être faire ça. OK.
3: Oui, monsieur.
6: C'est correct, monsieur. Tiens, quand je vais le faire?
3: Une mitaine.
4: Ah, ouais, exactement. Fait que je vois pas les Leafs se gagner dans le court terme, à moins qu'on fasse des grosses transactions. Peut-être qu'on essaie de tenter d'envoyer le premier choix ailleurs, ce qui me surprendrait bien gros. Fait que Gavin McKenna devrait débarquer à Toronto. McKenna, il va avoir 18-19 ans qu'il va débarquer. Il sera pas prêt, pas mature. Matthews, lui, il est mature, il est prêt à gagner. Nylander aussi. Riley va être échangé probablement. Je sais pas trop quelle direction ils vont prendre. Mais je trouve ça un peu décevant. Puis moi, Patrick Roy, je l'aurais vu avec les Leafs. Honnêtement, ça aurait fité au bout.
3: Avec ce coach-là, ça veut-tu dire que Matthews va être échangé?
4: Ça dépend de la direction de Chayka. Il veut-tu rebâtir ou il veut gagner?
3: Parce que toi,
4: ce
3: Matthews...
4: que j'entends, c'est ce qu'ils veulent gagner. Fait qu'ils vont tenter de faire une transaction. Exemple, si t'échanges Riley, tu vas chercher un autre défenseur. Là, ils ont bien de l'intérêt pour Radish de Tampa Bay, là, qui va être joueur autonome. Mais Matthews, je veux dire, il attendra pas 7 ans, là. Et s'il veut pas gagner, ça ne marche pas là, il va sacrer son camp un peu comme McDavid. Peut-être le faire l'année prochaine à Edmonton.
3: Bon, Ken Hughes, lui, devra bouger.
4: Ouais, mais là, j'ai le goût de faire des petites projections parce que c'est ma dernière chronique avec vous autres. Puis je pense que tu tombes en vacances dans pas long. Fait que je regardais ça, puis qu'est-ce qu'on peut faire? T'sais, défensivement, la transformation, elle va pas vraiment être énorme parce que les piliers du club sont en place pour le top 3. Là, t'as Lane Hudson, Noah Dobson qui ont été cherchés l'année passée, puis Mike Matheson. Mais s'il y en a un à échanger dans cette gang-là, je pense que c'est un gars comme Caden Gooley. Je sais pas qu'est-ce que vous pensez de ce gars-là, mais c'est parce que tu peux peut-être mettre un Alex Newhook ou un Kirby Dach dans une transaction, mais un Gooley peut avoir une bonne valeur sur le marché, puis il est dans son prime présentement pour l'échanger probablement. Puis le problème de Gooley, c'est que sur le long terme, j'ai l'impression qu'on l'aimera pas tant que ça. Pourquoi? Toujours blessé.
3: Un briseux.
4: T'as le temps avec des plâtres dans les bras. Toujours les épaules pétées, les jambes pétées. Ça fonctionne pas même en fin de série contre les Hurricanes. On le sentait vraiment magané. Je pense que oui, évidemment, t'as des gars comme Michael Hage, Sarovski, David Rainbaker et compagnie que tu peux mettre dans une transaction parce que c'est des espoirs 1A. Mais Caden Gooley, t'affiches ça dans une transaction parce que si tu vas aller chercher ton gros joueur sur ton top 6, ça va te prendre, oui, un espoir de qualité, mais probablement un joueur qui joue là dans ton line-up.
3: Struble?
4: Mais Struble, il n'y a pas de valeur, Pierre. Il y en a un peu, là, mais il vaut pas Caden Gooley. C'est pas la même affaire. Gooley, c'est un def top 4.
3: Carrier?
4: Carrier aussi.
3: Carrier, son contrat,
4: Carrier,
3: il reste quoi? Il reste un an ou c'est là, ça se termine? Là?
7: Carrier, on veut-tu vraiment se débarrasser de ça?
4: Carrier, je serais pas sûr.
7: J'ai bien aimé, là, Carrier.
4: Je serais pas Carrier. C'est un Québécois en plus. C'est un gars de chez nous.
3: Son contrat se termine là.
4: Ouais, c'est 3,7, mais il finit 26-27. Fait qu'il reste un an.
3: OK.
4: Mais Carrier, je vois pas pourquoi il serait échangé. Là. Honnêtement, je trouve que c'est un bon fit à Montréal.
7: Un gars comme Patrick Laine, y a-tu quelque chose à avoir pour ça? Là,
4: non, c'est une belle ligne de cheveux,
7: il a de l'air.
3: C'est fini. Il
4: est joueur autonome.
3: Fini.
4: Terminé. Sans compensation.
3: Il part, ciao.
4: Bonsoir, la visite.
7: Bon débarras.
4: Mais là, je vous ai fait un petit dossier de qui, selon moi, va débarquer à Montréal ou peut débarquer à Montréal. Défensivement, ça prend un gros droitier pour jouer avec Lane Hudson. On le vend en série. Struble.
3: Radish?
4: Non. Non, je suis pas sûr, moi, Radish. Il est dans la trentaine, puis proche de la trentaine, puis ce gars-là, ça a été une grosse saison, Mais on sait pas la suite. Là. C'était un gars qui te fait 80 points, waouh, aïe, on va le signer.
3: Ouais, mais
4: tu as
3: besoin
4: millions.
3: D'un gars qui est en avant du net clair. Là.
4: Mais tu peux avoir besoin d'un gars, oui, qui est gros, qui peut produire quand même. Qui peut. Moi, je pense que c'est un dev droitier plus défensif, qui peut être capable d'être physique. Tu n'as pas besoin d'avoir une grosse production parce que, by the way, Hudson te l'a fait. Oui. Tu as Matheson qui a fait, by the way. Je pense que Radish n'est pas dans les critères du Canadien. Puis il va coûter ben trop cher pour ce qu'il va t'apporter. Puis peut-être que sa deuxième saison, là,
3: il va
4: se péter à la gueule. Ouais. Ok, moi je touche pas à ça. Mais ma cible, moi, ce serait Zach Whitelaut. Je sais pas si vous connaissez ce gars-là. Il a gagné à Vegas, gros bonhomme, 6 pieds 2, 210 livres. Il a été échangé dans la transaction Rasmus Anderson. Fait qu'il est rendu avec les Flames, mais il va tester le marché des joueurs autonomes. Il a seulement 29 ans. Puis je pense qu'avec Hudson, ça fitterait parfaitement. Mais si ça ne fonctionne pas avec Zach Whitelaut, ma deuxième cible, vous le connaissez peut-être plus, lui, Jacob Trouba.
3: Lui, il est autonome, là.
4: Il va être joueur autonome. Plus vieux un peu, il a 32 ans, mais il reste quand même des bonnes
3: c'est
4: années.
3: C'est un tough. Lui, c'est un tough.
4: Il a été capitaine avec les Rangers. Je sais que ça s'est mal terminé à New York, là, mais c'est un leader capable de le faire. Il l'a fait avec Winnipeg aussi.
3: Ça s'est mal terminé à New York parce que le DG a dit tout le monde est sur la liste pour se faire échanger.
4: Drury a mis tout le monde sur le marché.
3: Quel épais.
4: Puis l'autre affaire importante dans le cas de Trouba, c'est qu'il fait peur à tout le monde, puis il n'a plus besoin de faire sa réputation dans la Ligue nationale. C'est des coups parfois dangereux, vous allez me dire, mais ça, c'est assez pour intimider un club qui affronterait le Canadien parce que présentement, les Canadiens font peur à qui? Personne. Personne dans la Ligue qui a peur du
7: quand
4: Canadien.
7: Jack Eye est dans les estrades.
4: Ben, ça aide pas la cause. Non, Jack Eye ajoute un plus-value, ça, je te l'enlève pas.
3: Mais Jack Eye va
4: Mais ils sont pas intimidants, les Canadiens, là, présentement.
3: Lui, Jack Eye, d'après moi, va se faire échanger.
7: Oui, oui, ben oui. Que Saint-Louis ne l'ait pas mis en playoff de même, non, comme Gallagher,
4: c'est clair. Peut-être que son agent dit là, on pourrait peut-être envoyer un message ou peut-être que l'agent va parler avec Kent Hughes de voici nos critères, sinon vous nous mettez dans la vitrine. J'entends pas de rumeurs à l'endroit de Jack Eye. Je pense qu'il va peut-être rester pour là, mais si ça fonctionne pas début de saison avec Saint-Louis, là, on pourrait avoir une transaction. Fait que moi, mes cibles, je parle pas des deux défenseurs, mais un des deux. Soit Zach Whitelaut, soit Jacob Trouba. Maintenant,
3: Trouba, là, ça claire le net.
4: Un petit peu plus vieux que Whitelaut, c'est ça l'affaire pour moi, mais en même temps, il peut t'apporter des belles années. En profondeur, quatrième trio à gauche, moi, je vois personne d'autre que A.G. Greer. C'est un Québécois. Il est encore jeune à 29 ans, 6 pieds 3, 209 livres. Il a gagné une coupe en Floride, puis ça permettrait d'avoir l'aspect physique sur ta dernière ligne, parce que j'ai rien contre Jake Evans ou Philippe Dano, mais c'est pas ces gars-là qui vont t'apporter ça. T'as Bolduc et Anderson qui le font un peu, mais ils ont besoin d'aide pour avoir ce type d'aspect physique-là.
3: Anderson n'a pas encore longtemps, là.
4: Ben là, c'est sa dernière année de contrat l'année prochaine, mais en même temps, les Canadiens vont peut-être le signer. Moi, je pense que c'est une pièce importante au CH, mais ce gars-là, tu peux le signer peut-être à 2-3 millions. Fait que là, tu vas sauver un 3 millions sur ta masse salariale.
3: Il va être en demande, là.
4: Ben, en même temps, s'il veut gagner avec les Canadiens, il y a des chances. S'il reste avec l'organisation sur le 3 ou sur le 4, pourquoi pas?
3: Mais tu ne signes jamais un gars avec un contrat moins cher.
4: Ben Anderson, il vaut moins cher que son contrat, là. Il signera pas à 7 millions, oublie ça. Moi, je pense qu'il va signer peut-être à 3,5 dans ce coin-là. 4 millions, c'est possible.
3: Mais je pense qu'il faut que tu y fasses une offre qualificative. Ça se peut-tu? Il faut que tu y offres au moins ce qu'il gagne. Sinon, tu le perds pour le marché.
4: Mais il est joueur autonome. Fait qu'il n'est pas, avec compensation. Fait que tu peux y offrir le montant que tu veux.
3: Mais à Kirby Dack, là.
4: Mais c'est parce qu'on pensait que ce gars-là allait jouer peut-être sur un top 6. Anderson, quand ils l'ont signé, puis ils ont été le chercher contre Max Domi, mais c'est pas le cas, là. C'est pas un top 6, c'est un top 9. Je le vois plus sur une 3, peut-être même sur une 4.
3: Columbus, il était vu comme un gros joueur. Là.
4: Mais il n'a pas produit à la valeur de son contrat. C'est ça le problème. Maintenant, à le fameux deuxième centre, qu'est-ce qu'on fait avec ça? Moi, je pense que Montréal a besoin d'un genre de Sam Bennett 2.0. On le veut en Floride, là, sur le deuxième trio, pour gosser l'autre équipe. Ça nous prend un centre qui est responsable défensivement pour qui aider des gars comme Nick Suzuki, qui fait un job à lui seul depuis des années maintenant à Montréal. Puis là, on regarde les joueurs qui circulent des rumeurs. Nico Hischier, ça semble être incertain. Probablement qu'il va rester à Jersey. Robert Thomas aussi ne serait plus sur le marché pour ce qui est des Blues de Saint-Louis. Fait que ces deux gars-là, moi, je les oublie. Ma cible, ce que vous connaissez, Mason McTavish.
7: Oui.
3: S'entend pas beaucoup avec son entraîneur, lui.
4: Ouais, ça a pas bien été cette année, mais en même temps, c'est un joueur de centre capable de jouer à l'aile. Il est robuste, il a un solide tir, il a un bon QI hockey et il a 23 ans.
3: Ils l'ont benché.
4: Je le sais, mais en même temps, je pense qu'un gars comme McTavish, un changement d'air peut vraiment lui faire du bien, puis je pense que ça peut être le Sam Bennett du futur. Moi, je vois ce gars-là avec Demidov puis Slavkovski, puis c'est sûr qu'il est relancé. Là, puis je vais toujours me souvenir de son geste héroïque. Je sais pas si vous vous souvenez du championnat mondial de hockey junior quand McTavish jouait, puis il avait sauvé un but. Il avait bloqué un tir, puis après ça, Team Canada avait scoré. Ce gars-là, il a le caractère que Montréal a de besoin. Puis là, tu me dis qu'il avait déçu, puis qu'il avait été laissé de côté. Tout ça, 41 points en 75
3: Nouveau
4: matchs.
3: Nouveau contrat, lui. Hein? Il avait signé. Là.
4: Ouais, c'est beaucoup d'argent sur la table. Je comprends que ça peut être un risque pour les partisans qui craignent l'arrivée de McTavish avec son contrat. McTavish, Mais si tu l'entoures bien, écoute, je vois pas le problème. Il a signé 6 fois 7 millions, puis 7 millions, c'est une masse salariale de 114 millions. Ce sera pas grand-chose dans pas long.
3: Ça fitterait avec la philosophie salariale du Canadien.
4: C'est ça. Puis l'avantage pour McTavish, c'est que le prix à payer, il va être moindre que l'année passée, parce qu'il n'y a pas eu une très bonne saison. 41 points en 75 matchs. Tu sais, mettons, tu mets un gars comme Kirby Dach ou encore Adam Engstrom, peut-être un Rainbacker, j'en sais trop rien, mais tu peux bâtir une transaction qui n'est pas si mal pour aller chercher ton deuxième centre que tu as donc tant besoin depuis des années, qui va aider Suzuki. Ce sera pas ton gars de 100 points, mais c'est un gars qui peut t'apporter beaucoup pour faire contribuer justement offensivement des gars comme Slav et Ivan Demidov. Et là, le gros gars que tu vas chercher, là, tu payes tes, tu mets un Michael Hage ou un Zarovski là-dedans, mets Caden Goulet, pourquoi pas, un Bryce Pickford puis un choix de première ronde. Moi, j'y vais all-in. Il devient agent libre avec compensation cet été. Donc oui, il risque de coûter 11, 11,5 millions dans ce coin-là. Mais en même temps, tu peux se permettre ce type de contrat-là parce que Suzuki, Caulfield, Slav, 7,8 millions.
3: C'est à long terme.
4: Hudson, 8,8 millions. Ouais, c'est tout en bas de 10 millions. Ouais. Fait que c'est une aubaine pour ça. Fait que le gars, moi, que j'irais chercher si j'étais Kent Hughes, c'est Jason Robertson. C'est un ailier gauche avec les Stars de Dallas.
3: Lui, il va charger.
4: Un gars de 96 points l'année passée, 26 ans seulement. Puis justement, même âge que Noah Dobson qu'on a été chercher l'an passé en défense. Mais ce gars-là, tu sais, il peut produire. Il a déjà atteint la marque des 100 points, 109 points il y a 3 ans. Puis Mikko Rantanen à Dallas, il a pris sa place. Fait que si tu veux bâtir une culture gagnante puis avoir des joueurs d'impact dans ton alignement, si Dallas signe Robertson à long terme, on dit, mettons, 10,8, 11,5 millions, t'auras plus de place sur ta profondeur.
3: Ben, reste 11 millions, je pense, à Dallas.
4: Mais ils vont être serrés pour garder un gars comme Robertson. Ouais. Ça va être difficile sur le futur. Je pense que Robertson pourrait être un gars qui peut être échangé.
3: C'est bon, ça.
4: Puis Montréal, moi, je ferais tout pour aller chercher ce gars-là. Fait que l'aspect physique, tu l'as avec McTavish. Mettons un Greer, un Whitelaw ou un Trouba. Tu vas chercher un talent pur qui peut jouer avec Suzuki, Caulfield. Si t'apportes un Jason Robertson sur le premier trio du Canadien, là, on est ailleurs. Là. Vraiment, ça va être un des meilleurs trios de la Ligue nationale.
3: C'est sûr que là, on monte d'un step. Si ça arrive, là, je pense que là, tu vas avoir mérité ta petite Corona.
4: Ben, tu m'achèteras même une caisse de 12. Là.
3: Une caisse de 12.
4: T'es mieux d'apporter Elim.
3: OK. Ouais. C'est bon.
7: 12 de Corona. C'est-tu clair?
4: C'est clair, Pierre. Hein?
3: Merci, Jordan.
4: Hey, merci, boys.
3: Après la pause, on jase de la bourse et de l'économie.
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0: que je te dis? On aurait peut-être 3-4 centres de données de Google. Tu sais, les Américains, les centres de données ont pris le virage. Là, récemment, on a dit, il faut prendre le virage, pas NordVolt, on va prendre un virage de centre de données.
1: Bon.
0: Là, on hésite. Peut-être que ça va peut-être arriver un jour. Mais c'est du stock, là. 380 mégawatts, est-ce qu'il reste assez de courant pour le reste? Oui, il va rester du courant, je sais, là, mais...
1: On a tout le temps du courant.
0: C'est du stock! Hey, les maxis de ville. On ouvre des maxis... Un peu comme la rue Cartier, là. Sa rue Cartier, t'as un métro.
1: Un petit maxi.
0: Ben, là, on parle de petit maxi, là, mais tu vois, là, y a pas de stationnement pour les voitures. C'est ça que je veux dire.
1: Ah!
0: La nouvelle mode.
1: C'est bon, ça, pour aller faire son épicerie.
0: Ouais. Ben, là, ce qu'on dit, c'est que les gens qui vont vouloir venir en épicerie, on va donner un parcomètre, une heure gratuite, avec 100$ et plus d'achat. Donc, si tu dis, moi, je vais aller faire mon épicerie, ma grosse épicerie cette semaine. Je m'en vais au Maxi. Là, on l'ouvre dans le coin de Montréal, Plaza Saint-Hubert. Mais on va offrir, le propriétaire a décidé d'offrir une heure de stationnement gratuite pour 100$ et plus. Je trouve ça intelligent.
1: Ben oui.
0: Mais en même temps, on veut plus avoir de voiture. Tu sais, c'est comme une lutte. Là, les commerçants commencent à entrer là-dedans, là, la guerre à l'auto.
1: Mm-hmm.
0: Tout ça qu'on s'en va-tu vers là? Là?
1: On est dedans.
0: Mais tu sais, les banlieues, il y en aura toujours, là.
1: Ben oui.
0: Moi, si je m'en vais en banlieue dans un supermarché, puis t'as pas de stationnement, la voiture, je m'excuse, là, je vais aller ailleurs.
1: Ben, un jour, il n'y en aura plus de stationnement nulle part.
0: Il va te faire des Costco. Il commence à ouvrir des Costco de ville. Ça, j'ai vu ça aux États-Unis.
1: Hey, donc, un petit Costco.
0: Ben, c'est des Costco très urbains où il n'y a pas beaucoup de stationnement. Effectivement, c'est plus pour les gens autour.
1: Ben là, chez Costco, pas de stationnement.
0: Les villes, 15 minutes, Louis.
1: C'est parce que t'achètes un pot de maillot puis t'as besoin d'un char pour le traîner ton pot de maillot du Costco, là.
0: Ben, toi que tu viens en vélo cargo.
1: Ah!
0: Ou
1: oui.
0: Encore avec ton panier. Tu sais, t'as un panier d'épicerie là, pour mettre ton stock.
1: Tu donc, traînes le panier jusqu'à chez vous.
0: Ben ouais, tu retournes chez vous avec ton panier d'épicerie.
1: Vole le panier.
0: Bonne
1: ben
0: idée.
1: Oui, pourquoi pas.
0: Mais ça fait, je pense, ça va faire un temps. Ils vont le voir, peut-être. Ils vont le réaliser. Je vais finir avec ça. De plus en plus de Québécois qui achètent avec l'IA. 50. Hey, un sur deux. Un Québécois sur deux qui achète maintenant en ligne. Il va consulter, même en magasin, ils vont consulter les sites comme ChatGPT, Gemini ou autre.
1: Ben, ça t'aide beaucoup à sélectionner le bon produit.
0: Ça veut dire que si vous avez un site web et vous n'êtes pas sur des plateformes intelligentes, là, les sites web intelligents, vous n'êtes pas référencé comme du monde, vous passez dans le beurre.
1: Ben oui. Si l'intelligence artificielle n'a pas connaissance de vous, comment tu veux qu'elle te vente? Mais encore là.
0: Mais c'est ton SEO qui doit être bon, là. Tout ton référencement web, là, les mots-clés, puis les nuages de mots-clés, puis. Tu sais, il y a toute une game à l'air de ça, là.
1: Mais si tu demandes à Google, à Gemini, quel est le meilleur produit pour avoir la maison? Il ne te suggérera pas un Alexa certain. Là. Il va te suggérer Google Home. Ils vont vanter leurs propres produits.
0: Je comprends, mais toi, tu vends des foyers. Mais faut que ton SEO, ton site web soit monté pour que tu t'apparaisses comme les meilleurs foyers en ville de Québec ou je ne sais pas où. Là, t'sais. Ça, c'est, y a une façon de travailler.
1: Il faut parler à l'IA.
0: Il y a des gens spécialisés en SEO, là. Je t'annonce ça. Là.
1: Entourez-vous bien.
0: C'est bon. Bon, les bourses,
1: oui.
0: Tu vois, c'est vert aux États-Unis, mais au Canada, c'est rouge. L'accord Trump-Iran-États-Unis semble porter ses fruits. Beaucoup de critiques, là. Puis là, J.D. Evans fait un point de presse. Actuellement, répond aux questions des journalistes. Tu vois, le pétrole continue de baisser, $74.52. Quand la guerre a éclaté, le pétrole est autour de 64. On n'est pas loin, là.
1: On va le revoir.
0: Bon, le pétrole ne baisse pas. L'essence ne baisse pas à Québec, là. 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Là, aujourd'hui, on a des remotes.
1: C'est
0: là qu'il faut aller.
1: Oui,
0: c'est
1: monsieur.
0: Bon? C'est bon. 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Le plan de cours est là. On revient après la pause.
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11: Ouais, l'action de Take-Two Interactive, c'est le studio de jeu là, qui... Ah, la franchise Grand Theft Auto.
12: Yes, sir.
11: Et là, on a annoncé qu'on prenait les commandes pour le 6e opus.
12: GTA 6, les précommandes qui ouvrent le 25 juin.
11: Elle, ouais.
12: C'est-à-dire jeudi prochain.
11: C'est ça. Donc, l'action monte de 5,2%, 239,89 l'action en dollars américains. Et on pense sortir le jeu au mois de novembre.
12: 19 novembre, c'est la date qui est prévue.
11: Hey, ça fait longtemps qu'il est attendu.
12: En ligne là-dessus. Depuis 2013.
11: Donc, ça pourrait faire popper. D'après moi, si les chiffres sont bons, là, ça va, ouais. Comme on dit, faire exploser le titre. Ça va être à surveiller. Merci, Louis.
12: Merci à toi.
11: Merci, les auditeurs. Demain, on est là.
12: Oui.
11: D'ici là, ben, c'est JC Pat Max. Ciao.
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15: Hier, c'était Jean Boulet et aujourd'hui, c'est au tour de Mathieu Lacombe de se sauver de la CAQ qui s'effrite sous nos yeux. Élu depuis 2018 et ministre de la Famille pendant son premier mandat, il était ministre de la Culture depuis 2022. Son nom s'ajoute donc à la longue liste de caquistes qui ne se représentent pas aux prochaines élections ou qui ont déjà quitté le bateau. Si la tendance se maintient, on aura sûrement plusieurs autres gros noms qui sortiront dans les prochains jours. Mais qui sera le prochain? Un souper productif au château de Versailles hier pour Donald Trump, qui a apposé sa signature sur l'entente entre les États-Unis et l'Iran plus tôt que prévu. Entente qui a aussi été signée à distance par le président iranien Massoud Pezeshkian. Le but de l'accélération de la signature était de rouvrir le détroit d'Hormuz le plus rapidement possible ou d'éviter que Trump continue de menacer le pays de bombardement si l'entente n'était pas signée. C'est donc normalement la réouverture immédiate du détroit d'Hormuz et la fin du blocus américain sur les ports iraniens si tout se passe bien. La cérémonie officielle de signature est toujours prévue demain en Suisse.
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0: Il est midi 4 minutes. Bonjour, bienvenue dans Ouellet en direct. On est un beau jeudi et qu'il fait beau. Ça va être ça pour la journée, là. Fait que, on passera pas trop de temps là-dessus. Ça va être un peu de boîte, mais peut-être. J'entendais Pierre Couture, l'excellent Pierre Couture. Faut écouter son show, c'est juste avant nous autres. Qui nous disait que peut-être qu'on s'en sauverait pour samedi. Ça serait le fun. Un petit samedi, ça serait le fun. On va le prendre. Patricia, on va le prendre. Bonjour.
1: Alerte jaune.
0: Ah oui?
1: J'ai regardé.
0: Fait chaud?
1: Alerte jaune.
0: Tu veux que j'arrête la musique, c'est sérieux?
1: Oui. Alerte jaune aux abris.
0: Attention, qu'est-ce qu'il veut faire? Qu'est-ce qui se passe?
1: It's a yellow advertisement.
0: Ça fait 26.
1: Non, c'est orage violent.
0: Oh!
2: Oh!
0: Moi, hier, on m'a dit ça, orage violent. J'ai skippé mon barbecue.
1: Non!
0: Ben là, c'était noir.
1: Oui, je
0: sais. Puis là, j'entendais gronder à l'horizon.
1: Ouais, des éclairs.
0: Puis là, j'ai dit à ma blonde, m'a fait les hot dogs dans poêle.
1: Oh!
0: C'est moins bon.
2: Ça sent dedans aussi.
0: Arc. Ouais, c'est moins bon.
1: Ah, la saucisse est comme plus cancérigène. Hein?
0: Ouais. Wow. J'étais déçu, mais c'est pas grave.
1: Hey, j'ai une question.
0: Ouais, quoi donc?
1: OK. Parce que là, il mouille beaucoup.
0: Ouais.
1: OK, puis il va mouiller beaucoup.
0: Il va mouiller.
1: OK. Puis là, vous êtes peut-être pas les deux meilleures personnes pour me répondre, donc...
0: Moi, je suis convaincu du contraire.
1: Je vais demander aux gens via texto qui ont le pouce vert.
2: C'est méchant, ça?
1: Moi, j'ai... Non, c'est pas méchant.
0: T'as peu.
1: C'est factuel.
2: Il y a un tracteur Massey Ferguson, cet homme-là.
0: Mais t'as pas raison. J'ai pas le pouce vert, j'ai le pouce sur le diesel.
1: Oui.
0: Mais ma blonde a le pouce vert en tabarnouche.
1: Bon. Donc, Marie... OK, ouais. Je m'adresse à toi.
0: Je vais regarder mon téléphone pas loin, elle va répondre.
1: Hier, là, puis avant hier, j'étais allée chercher toutes mes fleurs, là, des annuelles pour installer ça dans la cour. Puis, tu sais, j'ai commencé à transposer ça dans un groupe d'impôts plus gros, tout ça. Puis là, je me suis dit, qu'est-ce que je fais avec mes fleurs?
0: Mais parce que. Des plantes?
1: Non, mais c'est pas ça que je vais... Mais là, il mouille à l'infini.
0: Ouais.
1: Est-ce que, comme, là, si je mets ça dans des pots, est-ce que je devrais mettre mes pots aux abris pour pas qu'ils se noient?
0: Hein? Ben, il pleut-tu des torrents? Je pense que oui, aujourd'hui.
1: Oui.
0: Hein? C'est beaucoup, beaucoup de pluie.
1: Puis là, je suis comme un matin, il y en a une que j'ai mis aux abris. Elle adore le soleil. Okay? Non, c'est pas vrai. Elle a peur du soleil. Elle, c'est une plante d'ombre. J'ai une plante, une fleur d'ombre. Là. Fait que là, je l'ai mis en dessous de mon tiki-bar. Il y a un toit. Mais quand matin, je me suis réveillée, là... Tout le monde avait la tête par en bas. Comme.
0: Ah, ben oui, mais là.
1: On dit qu'on est triste.
0: Ouais. Ben, là, l'eau, ça. Ouais. Écoute, là, je peux pas te rappeler. Là, je regarde, j'étais en train d'écrire à ma blonde. Moi, je sais pas quoi dire.
1: Non, mais là, on m'a dit non, Pat, pas besoin d'arroser.
0: Non, c'était pas ça, là.
1: Je veux savoir si je les abris.
0: Ouais.
1: Tu sais, si je les mets aux abris comme nous, là.
0: Ouais, c'est ça.
1: Nous, on a un toit sur la tête. Est-ce que je les mets en dessous du toit, mais dehors?
2: Ouais. Les fleurs dans le bois, quand ils mouillent dessus, sont corrects.
0: Ben, il y en a qui meurent, là.
2: Ouais, mais pas toutes.
0: Non.
2: Je suis déjà allé dans le bois. Il y en reste des fleurs après la pluie.
0: Écoute, c'est une bonne question. Je sais pas, là. Je sais pas. Je n'ai pas de réponse de ma conjointe. Fait que pour vrai, là, je suis tellement pas bon. Ma blonde fait ça tout le temps. Un matin, là, je me suis réveillé. Je suis monté en haut vers la porte patio.
1: Oui.
0: Ma blonde était avec sa salopette dehors, à la pluie, en train de faire... Elle s'est faite comme des petits jardins français. Là. C'est comme des
1: je sais pas c'est quoi.
0: Ben, c'est comme une bordure en ciment que tu mets dans le terrain. Là. C'est comme si tu avais fait un petit...
1: Un jardin français, je vais aller voir. Là.
0: Je sais pas Google. Comment... Je sais même pas si c'est ça le nom, Pat. Je te dis... Je dis n'importe quoi.
1: Bon.
0: Mais elle était là. Puis là,
1: c'est un jardin espagnol.
0: Oui, c'est ça.
1: Okay, c'est bon.
0: Grec.
1: Ben oui.
0: Elle fait un peu grec. Un peu romain. Romain.
1: Ah, OK, ben oui.
0: Tu sais,
1: oh,
0: des petites bordures en pierre.
1: Ben oui, je figure.
0: Puis là, elle a mis un olivier là-dedans.
1: Ben
0: puis de la lavande. Puis là, elle est en train de tout arranger ça. Puis là, elle dit, hey, je suis assez contente. J'ai tout fini mes affaires. Puis là, il va pleuvoir. C'est parfait. T'sais, fait que là, elle dit, ils vont tout boire. Puis tout le monde va être content. Puis moi, je prends pas de note mentale, jamais. Mettons, elle s'en va, là. Mettons, là, je me ramasse à entretenir ça, là.
1: Oui.
0: Ça va tout mourir. Ça va... Ça va disparaître, tout ça, là. J'ai pas les compétences. Fait qu'on va aller au courriel, là. Les fleurs dans le bois ont tout le terrain pour se drainer. Ah, parce que dans le pot, ça fait une... L'eau, elle se ramasse trop.
1: Ben, là, là, on me dit, oui, mais si t'as des, tes trous, si plutôt tes peaux sont trouées, sont percées,
2: c'est
1: t'es
2: ça,
1: correct.
2: Ça coule.
0: OK.
1: Fait que là, ben oui, tous mes peaux sont percées.
0: Parce que je sais que s'il pleut fort, fort, des fois, ils peuvent avoir l'air d'avoir mangé une petite volée. Là.
1: En fait, c'est pas une journée qui m'énerve. C'est juste que quand tu regardes la météo, on est comme parti là-dedans pour 8 jours, même si on dit que peut-être qu'à un moment donné, il va avoir une accalmie, reste que c'est de la mouille à l'infini.
0: Quelqu'un dit, moi, je me fie sur les professionnels. Donc, l'école bleue, présentement, sont en train d'arroser les plantes. Ah, fait que moi, j'arrose.
1: C'est bon.
0: Ah, et voilà réponse de l'horticultrice en chef de Ouellet en direct.
1: Oui.
0: Pat, c'est bien correct. Elles vont se faire arroser. Pas de stress. Ce qui va arriver, c'est ça. Ils vont ramollir un peu, mais aussitôt que le soleil va revenir,
1: ils vont reprendre la vigueur.
0: Ils vont revoler. Ben là, en même temps, c'est, j'imagine, là, elle m'a pas donné ça là, comme réponse, mais c'est sûr que s'il y a de la grêle, c'est une autre histoire. Là.
1: Non, mais ça dépend. Pas le froid, c'est juste, mettons, je me disais 2-3 jours de pluie, ça va, mais quand t'as 8-9 jours, à un moment donné, tu te dis-tu, il faut ramasser les peaux et les mettre en dessous d'un toit.
0: Ouais, c'est grisonnant, là.
1: Fait que...
0: Je sais pas. Ben, c'est sûr qu'à un moment donné, ils ont eu de l'eau. Là. C'est sûr qu'à un moment donné, tu peux peut-être les leur donner.
1: Non, mais
0: un
1: c'est parce que c'est un investissement. Là. Je sais pas comment vous investissez par année. Là,
0: avoir des trous, là. Faut avoir des trous dans le bac, là.
1: Tu sais, c'est un 400$ de fleurs, j'achète, là.
0: Et si tabarouette. 400$? Ben, mais non, mais je dis ça, puis là, je fais puis là, ma blonde va dire, ben voyons, nous autres aussi.
1: Ben. Tu sais. Ben oui, quand t'as un terrain puis t'entretiens un peu. Moi, je plante pas, là, je graine pas. Là. J'achète, je veux que...
2: Excusez.
0: Bon, quelqu'un dit là, des alertes tempêtes, ça va être un génocide de plantes. Ouais, ça se peut. Là. S'il y a des grosses tempêtes avec du vent... Puis, mais là, ça, on appelle ça « act of God ».
1: Mettons, tu t'achètes, puis même, je les achète des fois en spécial. Puis on aime ça aussi des « funky ».
0: Mais c'est de plus en plus cher. Hein? Sérieux.
1: J'y pense, là, des... Attention, Max, de les grainer moi-même.
2: Mm-hmm. C'est dur. Je me suis levé tôt à matin, là.
0: Max, il fume son aloès.
2: Je suis en santé, là.
0: Mais là, on m'a dit, je sais pas, pour moi, le chat mange l'aloès. Ah, oh, tu penses?
2: J'aurais tout consommé, il fallait que je me trompe de quoi. T'as-tu vu ma peau comment elle est douce?
0: Bon, okay. Hey, moi, ça m'a pris un certain temps d'arriver à job. Je me suis surpris moi-même à ne pas varger dans mon windshield puis à être zen quasiment parce que je me suis dit, fauche-toi pas, là. Là, commence pas à te faucher, là. C'était en a pour 8-10 ans, là.
1: Ouais.
0: Tu commences à te faucher, là... Pour moi, tu t'offres pas à run. Tu te rends pas à 50, buddy. Là, il va falloir que je prenne mon gaz. 1h20 pour un trajet. Mettons, je l'ai déjà fait, là, pas de pluie, pas de trafic, pas de contraintes, là, d'une shot. Là. Venir ici, moi, ça me prend 32-33 minutes.
1: Bon.
0: Mais là, ça m'a pris 1h20.
1: C'est le fun, hein?
0: Ben non, c'est pas le fun.
1: Bienvenue dans le vrai monde.
0: Puis j'étais en train d'écouter reprise de Morey, puis j'étais dans mon auto, puis j'étais concentré sur ce que j'écoutais. T'sais, c'était très bon. Le segment de Frank, le dédomiseur, c'était très bon un matin. Faut écouter ça, là, il a fait son petit bilan de campagne. Puis là, j'ai manqué à sortir Lévis-Centreville, mais ça jamme jamais Lévis-Centreville. Moi, il doit être 9h45, mettons. Là jamais, rouge.
1: Ah ouais, hein?
0: Rouge vin.
1: Où ça? T'as dit à quel
0: endroit? Lévis-Centreville.
1: OK, Lévis-Centreville.
0: Mais là, je venais de passer à sortie, puis je fais « Oh! » Puis là, sinon, j'aurais pris à 132, mais ça doit être le bordel aussi.
1: Lévis-Centreville. T'étais Kennedy. Par choc.
0: Oui. Jusqu'à passer Taniata. Ouais.
1: Et shit, ça, c'est déprimé à longtemps.
0: Ah, c'est longtemps, c'est plate, et c'est un beau moment, par exemple, pour admirer le paysage.
1: Ouais. De l'UNESCO?
2: Non, c'est Lévis.
0: Non, c'est que on roule ça à 20. Ouais. Ben, à 100, là.
1: Hein? Ben, là, oui.
0: À 100, on se met sur le cruise.
1: Ouais.
0: Quand on fait le funky 102, là, tu sais. Parce qu'on est pressé, mais mettons, on roule à 102.
1: Ça
0: 102, 120, là.
1: Toujours ça va de gauche.
0: Dans ces eaux-là, là. Puis c'est rare qu'on prenne le temps de regarder l'état de notre réseau.
1: Oui.
0: Mais là, à 5-8 km/h, j'ai eu le temps de regarder toutes les craques, les fissures. Et il y a un endroit où je suis pas passé souvent à cette vitesse-là, c'est en dessous du viaduc Kennedy. Je sais qu'ils vont fermer, d'ailleurs, Kennedy pour, je pense, 3 semaines.
2: Ouais, du 25 juin au 11 juillet.
0: Très bon timing.
2: Dans les deux directions, by the way.
0: Dans les deux directions. Kennedy, c'est l'artère principale de Lévis. Tu sais, c'était à l'époque où c'était la rue principale, comme on dit, mais maintenant, c'est, disons, on va dire que c'est le boulevard commercial. le viaduc Kennedy, tu passes en dessous, pas vite, et tu réalises que c'est fini, cette affaire-là.
1: Ouais.
0: Tu vois les rods dedans. Puis plus il descend, plus il s'érode, il est comme moins large en bas, tu sais, parce que y a... Puis là, tu vois, en dessous, il y a comme des petits tas de gravats, puis de... Et ça, c'est l'étape 1, là. Je commençais là. Là, tu t'avances, puis là, t'arrives au pont d'après. Ça, je n'ai déjà parlé. Le pont où tu vois tous les joints d'étanchéité sortis de l'asphalte avec un pouce et demi entre l'asphalte puis le joint, tout grugé, tout rouillé, le fer est corrodé. Et là, je me dis, on s'en va, puis là, je roulais vers des travaux. Tu sais, vers, je le voyais, le travaux, là, avec les pancartes, puis tout. D'ailleurs, là, ils ont séparé les voies, là, à partir de la raffinerie ou dans ce coin-là. Là, t'as une voie qui va vers l'autre, donc ça crée du bouchon des deux bords. Notre réseau est fini. C'est pas des farces, là. Notre réseau de routier est fini. Et là, on commence. Tu sais, ceux qui disent, ouais, mais c'est ça, là. On est en train de... Non, non, t'es pas en train d'arranger ça, là. On va en avoir pour, moi, je pense, des décennies, là. Ajuster tout ça, là, avec le laisser-aller qu'on a eu depuis, quoi, 30 ans, une affaire de même. Où on s'est dit, oh, c'est fait, là, on touche plus à ça, là. Sérieusement, ça va être. Mais ça va travailler ma patience. Il faut voir le positif, là. Non? J'essaie des fois de virer ça positif. Ben... Ça va travailler notre patience, notre résilience.
1: C'est un bon argument, là.
0: Hein, non?
1: Ben oui, ben, si tu veux travailler ta patience, ben, va te sacrer dans le trafic, tu vois.
0: Ah, c'est bon. C'est un très bon truc.
1: Comment que ça s'appelait le film avec Michael Douglas, L'Enragé?
0: Oui.
1: Ça s'est très bien terminé.
2: C'est bon,
0: quelqu'un dit, es-tu dentiste? Non, je comprends, mais j'ai deux yeux, tant mieux. Hein? Deux oreilles, c'est pareil.
2: Le dernier rapport du VG te donne raison. Là, sur 31 000 km de la MTQ, mais c'est plus ça à cette heure-là, c'est la MTMD.
0: Ouais, wow, wow, ouais. On dirait une sorte de drogue chimique en passant.
2: Ouais, ça bosse mal.
0: Ouais,
1: c'est comme ça. Être
2: c'est comme
1: le
2: la loi.
0: T'as-tu déjà fait de la MTMD?
2: C'est le ministère des Transports
0: et de la Mobilité Durable.
2: Exactement.
1: Ah, voilà.
2: Tu me voles les mots de la bouche. Ben, il disait qu'il y avait un kilomètre sur deux qui était mort.
0: Ah oui. Ben, mort, ça veut dire pas on repatche.
2: Non.
0: Ça veut dire. Faudrait bien le refaire from scratch. On fera pas ça, là. Hey, quelqu'un dit ça s'améliore pas. Ça s'améliorera pas, gang. C'est un chantier de construction. Là, ils ont séparé des voies. J'ai compris quand je suis arrivé, je vais OK. Demain, ça va être ça. Après-demain aussi. Probablement que les fins de semaine vont être difficiles. Et je sais pas c'est pour combien de temps. La dernière fois qu'ils ont fait ça, ils sont en train de rajouter une voie sur l'autoroute 20 direction ouest. La dernière fois qu'ils ont fait ça, c'était l'autre bord, direction est. Ça a pris, même pas 10 ans, là.
1: Ouais, c'est ça, ça a bien été.
0: Oh, ouais, ça avait pris à peine 8 ans.
1: Ouais, ouais.
0: Fait que ça va être ça, là. Ce qu'on a vécu, l'autre bord, on est en train de le vivre direction ouest.
1: Tu sais, tantôt, tu parlais là, de l'effritement, là, si tu veux, du ciment ou du béton.
0: Ouais.
1: Il y a la même... C'est pas le même niveau de dangerosité parce que c'est pas tant grave, mais c'est laid en bâtisse. Henri IV, direction sud. OK? Ce qui sépare les voies là, qui s'en vont vers le nord et vers le sud, c'est une espèce de terre-plein en béton ou ciment, je ne sais pas quoi. Là. Écoute, c'est tout en train de s'effriter. Puis, tu sais, quand la déneigeuse passe, on dirait qu'elle est partie avec tout un bout.
0: Ouais.
1: Elle a rayé, elle est partie avec.
0: Ah oh ouais, gratter l'asphalte.
1: Tu sais, les tuyaux de fer, ça a un nom, là, c'est pas de même qu'on
0: les
1: appelle
0: rods.
1: Ça. Là.
0: Des rods. Tu veux dire dans la structure en ciment?
1: Oui,
0: ouais.
1: Dans la structure, il y a des tuyaux de
0: ouais,
1: fer.
0: Les rods d'acier.
1: Les rods d'acier. Ouais. C'est tout apparent, ça. Puis des rods sont comme, ils ont l'air d'être coupés en deux. Mais tu sais, là, tu vois tout dans le fond, ce qu'il y a à l'intérieur.
0: Oui, mais ça, tu sais que c'est pas normal, hein?
1: Ben...
0: tu sais, c'était pas éducatif, là. C'était pas, on va en faire un transparent, puis les gens voient.
1: Non, c'est...
0: On n'a pas au musée de la civilisation, là.
1: Non, mais on voit très bien qu'il manque la surface lisse dessus.
0: On dit c'est l'armature, le vrai terme. L'armature de la structure.
1: Oui, mais... en fait, c'est parce que... Ça, on dirait que ça fait des années que c'est comme ça. C'est juste qu'on est habitué. Ben, je me
0: disais, mais on peut pas être habitué. Tu sais, on est habitué, on passe vite, mais là, pour vrai, j'ai passé. Un moment donné, j'étais arrêté en dessous du viaduc. Puis je le sais, là, que les grands gagneurs vont me dire, ben non, il n'y a pas de danger, puis il n'y a pas de danger. C'est ce qu'on disait aussi au viaduc de la Concorde. Il n'y a pas de danger. Les dernières vérifications disaient que tout était bien beau. C'est juste que moi, j'aime pas ça prendre des chances. Tu sais, fait que je collais l'autre dans le derrière en joie le vert. J'avais hâte qu'il avance parce que je les voyais, les rods, l'armature.
1: Oui.
0: Là. je la voyais dans la structure,
1: ah,
0: l'armature.
1: On n'aime pas ça.
0: Puis je voyais le petit béton fissuré sur toutes les colonnes, des belles fissures qui partent d'en haut, qui descendent, qui partent d'un bord, traversent bord en bord, descendent en haut en bas, les petits bouts de métal qui sortent. Et d'ailleurs, l'armature, vu qu'elle sort, est rouillée.
1: Oui, c'est rouillé bord en bord.
0: Tu sais, ça fait pas professionnel, je vais dire ça de même.
1: Ouais.
0: Ça fait broche à balle. Quelqu'un dit, c'est même pas vieux en plus. Maintenant, c'est ça, on refait des structures et ce qui t'a fait 50 ans en t'a 20. Tu sais, là, il y a vraiment un problème et ça va devenir cyclique. Là. On finira jamais de sortir la tête de l'eau parce que ce qu'on fait, ça dure moins. Faut le changer plus vite. On a des structures, beaucoup. On n'a pas le budget. Notre déficit d'entretien d'infrastructure est rendu à quoi, là? 30 ou 40 milliards? 40 milliards de dollars. Et on n'a pas le personnel pour le faire. Puis là, on me dit, hey, ouais, mais on a besoin aussi de 100 000 employés pour Hydro, de la construction. Puis on a besoin, je ne sais pas combien de milliers pour faire le tramway. Puis on a... Qui va refaire les routes? Est-ce qu'on a abandonné? C'est une question que je me suis posée. Je pense qu'ils ont dû.
1: Non, choisir, c'est renoncer.
0: Advienne que pour.
1: On a choisi de mettre l'argent ailleurs. Donc, on a renoncé à l'entretien.
0: On a renoncé?
1: Oui.
0: OK.
1: Oui.
0: Parfait.
3: Ben, pas en fin de semaine, en tout cas, parlant de ça, là, parlant de viaduc soviétique. La passerelle Adrien Pouliot, on n'en a pas parlé beaucoup, mais il ferme Laurentien d'un deux bords.
0: Oui!
3: Demain soir, à partir du boulevard Ramel jusqu'à l'entrée de la ville pour défaire la passerelle Adrien Pouliot qui est défaite, là, c'est fini, c'est plus que sur l'armature. Laurentien va être fermé dans les deux bords pour rentrer en ville et sortir de la ville.
0: Ça, c'est une anecdote.
3: Oui, c'est ça le problème.
0: En temps normal, ça serait, ça va être des travaux importants. Avant, on mentionnait ça. Je me souviens d'une époque où quand on fermait un tronçon, on le disait. Puis le ministère nous envoyait des communiqués trois jours d'avant. Ils font plus ça, il y en a trop. Ou ils le font, mais on les perd en mal. Ils sont empilés un par-dessus l'autre. Fermeture de là, fermeture de Kennedy, fermeture du pont de Québec. Fait que tu sais, à un moment donné, on n'a plus assez d'espace-temps pour jaser de ça. Fait que prenez-le pour acquis. Votre réseau, à tout moment, là, ça peut être un bouchon inattendu, une fermeture ou pire, un effondrement. Là.
1: Mais un qui est vraiment fascinant à se demander comment ça se fait qu'il tient encore debout, là, entre autres, c'est tout le viaduc, l'embranchement pour se rendre au pont de Québec.
0: Hey! Le spaghetti.
1: Puis là, je sais qu'il y a, il y a la zone, il y a le chantier quand tu arrives à la hauteur du pont de Québec. Mais on a hâte que le chantier s'envienne du viaduc. Hey, je le sais pas. Puis tu sais, là, il y a des camions qui peuvent passer parce que tu peux prendre la sortie Saint-Louis où je me suis pris comme
0: un. J'y vais plus, là, moi.
1: Mais
0: je suis allé pour notre party de sondage, là, puis je dis non, j'ai bien fait de plus aller là.
1: Souvent, c'est jamé, ce coin-là. Là, ça, tout le monde s'embarque un par-dessus l'autre. Puis de toute façon, il y a un chantier de construction. Fait que qui dit chantier dit trafic. Fait que des fois, tu te mets à regarder dehors, puis tu es comme à être comme toi, là, analyser, puis avoir toute l'armature.
0: Ben oui,
1: hein?
0: Ouais.
1: Bon, là, tu fais comme, hein, comment ça tient? Puis quand t'es en dessous, puis que tu passes, puis t'es voué les gens prendre cette
0: branche-là,
1: puis monter, là,
0: ben oui.
1: Tu dis, ça tiendra pas.
0: Ben
1: ça tiendra pas. C'est lui qui va. C'est le dernier char que le
0: viaduc pouvait soutenir. Ça paraît que t'es pas ingénieur. Nous, les ingénieurs, on le sait que ça va tenir. Don't le cop.
1: Mais
0: on a une confiance aveugle. Pour vrai, là, après être passé là.
1: Les deux curves, là, tu te dis.
0: Là, le viaduc.
1: Ça tient.
0: Le viaduc Kennedy, là, je peux plus passer là, moi, sans penser à ça, là.
1: Ben oui,
0: j'aurais aimé mieux pas le voir.
1: Ouais. Ben, c'est comme à chaque fois que je passe en dessous d'un viaduc, puis il y a du trafic. Des fois, là.
0: Surtout les viaducs avec la broche, là.
1: La tête dans les épaules. Quand tu sais, quand t'as froid,
0: comme une tortue.
1: Ou quand t'as l'impression que tu vas avoir un morceau sur la tête, tu te rentres. Ouais. Des fois, oh non! J'espère que ce sera pas à moi.
0: Est-ce que tu te dis que si jamais il tombe,
1: ouais,
0: l'impact va être moins fort si ta tête rentre dedans?
3: C'est sûr.
1: C'est comme une forme de fausse protection.
0: Je suis comme à côté sur mes épaules, ça peut pas être pire. Ouais,
3: c'est comme dans les avions quand ils disent de te pencher sur tes cuisses si jamais ça crash.
0: Ben oui,
3: mais là, ça va m'aider.
0: Ben oui.
1: Tu sais, déjà que t'as des problèmes aux épaules, j'en ai pas mon cas. Puis après ça, quand je passe le viaduc, mais qu'on est toujours dans le trafic, tu comprends qu'on roule à 4-5 km à l'heure. Quand t'es pogné là, mais que tu réussis à dépasser, là, tu sautes du viaduc. Là, je me dis, oh non, j'espère que s'il tombe, ça sera pas trop pire pour moi aussi. Parce c'est des gros blocs. Si t'es en dessous, c'est fini.
0: Ben oui.
1: Quand tu viens juste de passer.
0: Puis d'ailleurs, c'est déjà arrivé. Là, il y en a un qui pourrait être tenté de dire, ben voyons, vous fabulez, mais c'est arrivé. Deux fois. Il y a deux viaducs qui sont tombés sur des gens au Québec.
1: Dont le fameux viaduc de la Concorde.
0: Absolument. Il y a eu des morts, là. Il y avait une voiture en dessous. On voyait juste la valise sortir. C'était pas une belle image. Non.
3: Et malgré ça, on se fait mentir. On se fait mentir. Il y a un article là-dessus. Il y a deux semaines, on en a parlé en ondes. À longueur d'année, les ingénieurs nous disent que même si on le voit que les viaducs se désagrègent, ils nous disent c'est correct. C'est bien correct. Mais quand ils sont en égo, par exemple, les mêmes viaducs ne sont plus corrects.
0: Ouais.
3: Là, c'est un problème.
0: Ah oui, c'est un grand problème. D'ailleurs, ce qui est un problème, c'est ce que Max vient de décrire. Moi, j'aimerais savoir la bonne réponse tout le temps.
3: On le sait pas, on se fait mentir tout le temps.
0: Exact. Tout le temps pour qui tire la couverte du bon bord. Autre affaire, actualité foisonnante. Aujourd'hui, Mathieu Lacombe. Oh, à chaque jour suffit son caquis. Un autre. Est-ce qu'on est en fin d'événement ou on est au début ou on est au milieu? C'est-à-dire, est-ce qu'il y a d'autres caquistes qui se préparent tranquillement sans le dire à leurs collègues puis qui se croisent puis « Hey, salut, ça va, hein? Es-tu prêt pour la campagne? Buddy, buddy, ça va être malade! » Ferme la porte. Oh, moi, je check mon cadicite. Y en a-tu d'autres dans la liste? Parce que là, Jean Boulay, puis là, on disait, ouf, là, ils sont rendus à 32. Un gros ministre, ça va faire mal. Oup, le lendemain, Mathieu Lacombe. Oup, un ministre, ça va faire mal. Un jeune, en plus. Hey, 38 ans, là, t'as-tu le droit de coller la famille à 38 ans?
3: Ben, v'là un mois, il a dit qu'il allait voter oui pour l'indépendance.
1: Ben, moi, c'est à ça que j'ai pensé tout de
0: suite. C'est vrai?
3: Ben oui, c'est à ça que j'ai pensé, moi aussi.
1: Moi, j'ai pensé...
0: Pourquoi? Je comprends pas.
3: Ben fais le calcul.
0: Ben non, mais la coalition, c'est ouvertement ça.
1: Oui, c'est ça.
0: C'est des souverainistes puis des fédéralistes qui ont décidé de se mettre ensemble.
3: Non, projet de faire le pays.
1: La coalition, là, t'as raison. Mais si ton appel...
0: C'est rempli de péquistes, là.
1: Si ton appel, c'est de faire... Oui, mais il y a des péquistes qui ont viré leur froc de bord, qui y croient plus. Jean-Bernard Drinville, selon lui-même. C'est
0: ben...
1: il y croit pas. Drôle. Il y croit plus. Il a cru, tu sais, je pense que...
0: Non, c'est ça, il
1: on
0: croit
1: plus. On a le droit de changer
0: d'idée. Oui. Pour un poste de ministre, on a le droit de changer d'idée.
1: Arrête, là. Mais pour ce qui est de Mathieu Lacombe... je sais pas.
0: Ah, moi, je l'ai eu face à face. Ça m'a pas convaincu pas à tout.
1: Mais Mathieu Lacombe...
0: Un bon joueur de violon.
1: Et que l'appel du pays, lui, il a l'air d'un gars qui veut faire un pays.
0: Mais de quoi tu penses qu'il va changer de parti? Hey, ça serait malade. Que Mathieu Lacombe se présente pour le PQ, ça serait malade.
1: Tu sais, il aime la culture. Le PSPP, il aime la culture.
0: Pas tant.
1: Il est tout le temps en train d'entendre ceux qui représentent la culture.
3: Il aime le français.
1: Il aime l'opéra. Puis d'ailleurs, il trouve qu'il en connaît pas assez sur l'opéra. Je sais,
0: mais tu dis ça, mais c'est parce que j'essaie de penser. Mais PSPP, il parle jamais de culture.
1: Mais peut-être que Mathieu, il va faire ding-dong, puis il n'y aura pas aussi de réponse au bout du ding-dong. Là.
0: Ou peut-être qu'il... C'est quoi qu'il a dit? Là? Il va s'occuper de sa famille.
3: C'est-tu lui?
1: Ouais, c'est ça.
0: C'est moi qui ai fait ping, je pense.
1: Ah, Mathieu, fait dire.
0: Bon, hey. Paul fait dire, arrête, dis-le pas.
1: OK.
0: Bon, excusez, c'est depuis notre petit déjeuner, là, on s'était changé nos textos. Il arrête pas de m'envoyer des affaires.
1: Étonnant.
0: Hey, hier, regarde, veux-tu que je te tease, chapitre 1, livre bleu, arrête, là. Maudit malade. On l'annonce pas tout de suite, nos affaires, là. Fait que...
1: Mais la famille...
0: Qu'est-ce qu'on rigole?
1: La famille, ils sont quand même jeunes de mémoire, ces enfants, là, sont pas trop vieux,
0: les enfants. Oui, il y a des enfants.
1: Non, mais là, j'ai eu un doute. Ses enfants, c'est les enfants de l'ex-conjoint.
0: Oui, non, il y a des enfants. Là.
3: 1 an et 5 ans.
1: Ah, tu sais, ils sont petits.
0: Ben oui.
1: Non, mais je...
0: Moi aussi, là, j'ai eu des enfants qui étaient petits.
1: C'est pas mon... Quoi?
3: Ils sont rendus à 9 et 12. Il y avait 1 et 5 dans le temps. Me fiche pour voir.
1: Okay.
3: Ils sont rendus plus vieux.
1: Ah ben oui, parce qu'un an, c'est un bébé nœud.
0: Merci.
1: Là.
3: Exact.
0: De rétablir les faits.
3: Ouais. Je suis factuel.
0: Donc, quand il y avait 1 an, il y avait le temps d'être ministre.
3: Oui, c'est un moment névralgique.
0: Moi, c'est drôle, j'ai vécu toutes ces étapes-là avec 3 enfants. Là. On dirait que là, j'ai plus de temps que quand il y avait 1 an. Mais en tout cas, c'est sûr que c'est le temps là, de s'occuper de sa famille.
1: Mais c'est sûr que c'est dur après ça de...
0: C'est, mais pas c'est parce que moi,
1: c'est un argument qui est...
0: Je crois pas ça. Tu sais, pour vrai, ça peut être un argument dans la réflexion. Ouais. Il y a ça, ça, ça. Puis, ouais, je vais passer un peu de temps avec ma famille. Mais on leur vire de bord quand on nous le présente.
1: Ben oui, c'est une stratégie.
0: Faut que j'aille m'occuper de ma famille. Il n'y a rien d'autre. Non! C'est juste ça.
1: Ouais.
0: Moi, c'est ma famille. Parce qu'on aime toute notre famille. Là.
3: On a joué dans le film, là. Joël Boutin, la dernière fois qu'il nous a dit ça, elle s'est ramassée sur un panel 40 heures par semaine.
0: Ben oui. Attends, puis une job. En plus, job, ça arrive sud à 40 heures. Mais non, d'après moi, on veut plus de job après qu'avant.
3: Garanti.
1: Ben là, ça veut dire qu'on va le voir à Radio-Canada.
0: Ah, là, ça, là aussi, c'est. Ben non, c'est tout ça le plan tout le temps. Là.
1: Tout là, là.
0: Ah, ouais. Puis en plus, il s'exprime bien. Il va être bon, lui,
1: ben
0: sur le panel.
1: Il va
0: là.
1: Défendre la culture.
0: Il va être bon, là. José Patrice.
1: Je suis allé au front, puis après ça, je suis allé à l'international.
0: Ah, ouais, ça va être
1: puis
0: bon.
1: Je leur ai dit, mon plateforme étrangère.
0: Peut-être pas RDI. Plus à, je le vois plus avec Paul Larocque.
1: Ah, peut-être.
0: Ouais. Parce que là, bientôt...
1: Ouais, TVA, parce que Radio-Canada, il faut quand même un bon fonds fédéraliste.
0: Ouais, bientôt, ils vont tasser Boc, là, je pense.
1: Je crois qu'il y a Alex Boissonneau.
0: Ouais, ouais. Mais ça, ben, lui, il a joué un peu under the...
1: Snake
0: under the carpet.
1: Snake in the grass.
0: Ah oui, il l'a joué. Puis là, pouf, il est sorti. Hey, moi, je chante droit. Oh my God. Hey, on en fait des sauts pareils, hein, ça. En tout cas, si on t'avait tassé Boc côté, là, hier, le malaise était, était plus profond que jamais. Parce qu'il dit des choses, puis il dérange tout le monde.
1: Ah, OK.
0: Tu sais, c'est... Gaëtan Barrette, il ça n'a pas de bon sens, ça n'a pas de bon sens. Puis Yasmina, puis, ça n'a pas de bon sens, ça n'a pas de bon sens.
1: Qui?
0: Gaëtan Barrette.
1: Connais pas.
3: Il a perdu du poids, là, il n'est pas reconnaissable.
0: Non, il l'a repris.
3: Ah, oui?
0: C'est yo-yo un peu, là. Mais ça, hey, moi, j'ai joué dans ce film-là, là, regarde. Je ne suis pas là pour lancer des pierres. De toute façon, lancez-moi-en des pierres, ça rebondit.
1: Franchement.
3: Quand même un bon gag.
0: Ouais, là. Il pleut, c'est déprimant. Je vais passer une heure et demie dans le trafic, là. On peut s'amuser un peu.
1: Bon, dis pas tant que ça.
0: Non. Un peu quand même, là. Ça pompe. Mais là, demain, qu'il m'enlève mon bumper, là. Ça, tu vas voir, ça va être réglé. Autre, tant qu'être dans la politique, c'est le gars qui n'est pas capable de replacer ses affaires, puis toutes les affaires sont là. Tu sais, il y a juste à les replacer comme il faut, puis il n'est pas capable. Charles Milliard. Hey, ça, c'est drôle. Charles Milliard se fait dire par PSPP dans un point de presse, est-ce qu'il y a encore de la corruption? Qui sont, je vais le répéter, puis je l'assume, là. C'est des questions très légitimes pour le Parti libéral. Je suis désolé, la gang du Parti libéral, il y en a que j'aime beaucoup. Mon chef d'Éragie, c'est mon libéral préféré. Je l'aime beaucoup. Puis, il est bon, il est à ses affaires, mais ils ne peuvent pas tasser ça de leur historique. C'est pas des histoires de 1934. Tu sais, l'histoire de la commission Charbonneau, c'est assez récent dans nos têtes. Les Brownies... Le financement obscur. Donc, de dire, est-ce qu'il y a encore du fling-flang? Est-ce qu'il y a encore du crime là-dedans? Est-ce qu'il y a du crime là-dedans? C'est des questions légitimes. Toi, Charles, là, ta seule job, c'est d'incarner le nouveau visage. Passe par-dessus ça.
1: Oui, effectivement. Non, c'est un...
0: Laisse la vague.
1: C'est le conseil du jour.
0: Duck and cover. Penche-toi, laisse passer la vague. Alors, lève-toi après, prends un grand respect, ça va bien aller.
1: Monte ton chest.
0: Mais il a...
1: Non, mais...
0: Mais il a fait la pire affaire qu'il pouvait faire.
1: Non, mais...
0: Il s'est pas montré le chest.
1: Non, non c'est ça. Exact.
0: Il s'agissait de se montrer le chest.
1: Il a comme été piqué dans l'orgueil.
3: Puis sais-tu quoi, PSPP le savait?
0: Ben oui!
3: Il n'allait pas enlever sa chemise.
1: Ouais.
0: Ben oui, il savait. Il savait, il est trop prude.
1: Là, juste, il faut suivre les étapes. Là.
0: Trop
1: c'est
0: poli.
1: Pas de se montrer le chest tout de suite. C'est, t'attends que la wave passe, tu te mets en dessous de l'eau.
0: T'attends.
1: Tu te protèges.
0: Attends, mets-toi un chapeau, attends que ça passe.
1: Sors de là avec une belle grande idée, puis reel to the chest.
0: Exact.
1: Let's go, baby.
0: Puis là, les gens vont dire, qu'est-ce que ça veut dire à PSPP? À rien.
1: À rien.
0: Je fais ma vie, je prépare ma campagne, puis j'ai des belles choses à vous annoncer. Et moi, je devrais être conseiller. Même si je méprise un peu ce job-là, mais je devrais faire ça, moi.
3: Parce que s'il l'avait laissé avec son propos, ça aurait plus nui à PSPP
1: ben
3: que ça
1: oui.
3: aurait nui à Milliard.
0: Ben oui, parce que PSPP, ça a été automatique, tout le monde. Puis d'ailleurs, il est tout le temps en train de se faire dire « Ah, il est un peu agressif, hein, il est un peu... » tu sais. Ben là, Charles a mordu l'hameçon, t'es gros de même en stainless. Ça flashait dans le fond du lac. Là, tu lances ça, que tu vas à la pêche, là, puis quelqu'un dit, ben non, non, non, c'est pas grand rien que ça. Là, ça émet de la lumière, t'sais, tellement c'est flash. Tu sais, wouah! Lui a mordu là-dessus comme un gros poisson. Clauk! Là, mise en demeure, rétractation exigée, sinon je te poursuis. PSPP savait très bien, PSPP, il a tous ses défauts puis toutes ses qualités, mais c'est pas un cave. Tu sais, il est aussi entouré, il y a des avocats. Ouais. Ils ont dit, ouais, mais t'as rien, t'as pas fait, en fait, tu n'as pas été jusqu'à dire qu'ils étaient. T'as posé des questions, en cours, c'est legit, t'es pas à dé, bouge pas de là.
3: À base, c'est un avocat.
0: C'est un avocat. Fait que lui, il a dit, non, non, j'ai consulté ma gang, puis je ne retire rien. Ben là, fouette à fouette à fouette, voici ce que Charles Milliard, parce que là, on dit, OK, Charles va poursuivre, là. Il n'y a pas le choix d'y aller, là.
4: Monsieur Saint-Pierre Plamondon a pris la décision de ne pas se rétracter. C'est un délai qui le concerne, lui. Alors, nous, on n'est pas contraints par aucun délai. Alors, le Parti libéral du Québec conserve tous ses droits, incluant la possibilité d'une poursuite. Donc, il y a encore des discussions qui sont en cours à ce sujet-là, mais j'en ai profité dans ce message-là, dans une perspective, encore une fois, de bienveillance, d'appeler tous les chefs politiques à une campagne électorale basée sur les idées et non sur des allégations trompeuses.
1: C'est pas il sexy, a appelé. Hein?
0: Ben, Pat, tu sais, on n'a jamais fait de politique active, mais disons qu'on la couvre, là. J'en face là-dedans à journée longue, là. Le gars a appelé les autres chefs. Hey, là, est-ce que je parle bien à Paul? Ouais. J'aimerais ça, là, qu'on fasse une campagne axée sur les idées, puis sur la volonté politique. Yeah, right, c'est bon. Mm. Oui, Charles. Thumbs up, Charles.
1: Ah oui, oui,
0: les raccroches. Oui, est-ce que je parle à Eric? Moi, je te dis, j'aimerais ça qu'on fasse une campagne là, axée sur les idées. Ah oui. Ben oui. On va faire ça, mon Charles. OK. Oui, Ruba. Ouais, j'aimerais ça, là.
1: Schling a déjà raccroché.
0: Ouais, c'est ça. Ben, en fait, Ruba, peut-être qu'elle écoutait pas vraiment.
1: Non, elle écoute pas, elle. Elle agit.
0: Fait que. Ah oui, c'est vrai, Jean. Ouais, Christine. Ouais, j'aimerais ça, là, qu'on fasse une campagne. Voyons! Charles!
1: Oui, mais moi.
0: C'est de la politique!
1: Moi, quand j'ai commencé ma carrière, moi, c'était sur les idées, moi.
0: Ben oui.
1: C'était la première fois que c'était du jamais vu. Moi, j'ai commencé la politique avec des idées.
0: Je comprends. Je sais ce qu'il essaie de faire. Il essaie d'avoir l'air du plus clean que clean parce que c'est ce que ça prend au Parti libéral. Faut que t'aies l'air d'un gars propre, propre, propre. Faut que t'aies l'air de te laver, pas tous les jours, deux fois par jour. C'est comme, hey, lui, là. Faut que. Lui, il se lave tellement, faut qu'il se mette une petite crème. Sinon, sa peau vient sèche. Mm. Il fait des petites fissures. Mm. Il faut qu'il s'entretienne plus que les autres. Fait que c'est ça qu'il essaie de faire. Il essaie de faire le gars gentil, le gars poli, le gars inoffensif. Mais il y a personne qui a jamais gagné une élection avec ça au Québec. J'ai pas de nom en tête de propret puis de gentil garçon qui est devenu PM. Ah, peut-être Robert Bourassa. Peut-être Robert Bourassa. Ça commence à faire un bail. Puis Robert Bourassa, c'était autre chose. Et il n'y avait pas encore toute l'historique du Parti libéral à se dépêtrer.
3: Parce qu'il y a une différence entre projeter une image de gentil garçon, nice dude, et une image d'un homme ou d'une femme crédible. Ou naïve.
0: Ou naïf, ouais, c'est ça. Anyway. Donc, ça s'en vient. Hey, ça va être une campagne. Moi, tu vois, je prédis le contraire. Moi, je pense que ça va être une campagne extrêmement sale. Donc, je lui souhaite à Charles Milliard là, d'avoir une belle campagne propre. Mais j'ai l'impression d'exactement le contraire. Je pense que ça va être une des campagnes les plus vicieuses de notre histoire récente.
1: Parce que tu parles de politique, je voulais juste le mentionner parce que dans les départs là, de la CAQ, là, entre autres... Là,
0: oui, je sais, il y en a plus qu'à moitié qu'on ne sait pas c'est qui.
1: Non, mais je voulais juste... Parce que juste à côté de chez...
0: Ah, c'est pas ça que tu voulais dire, excuse.
1: Martine Biron, c'est parce que je checkais dans les intentions.
0: Oui, Martine, t'sais. Pas sûr qu'elle revient.
1: Ben,
0: il y a de la rumeur qui court.
1: Puis tu sais, Mathieu Lacombe, je voulais juste apporter cette information-là. Quand même, il menait de par 1 à 2 % dans les intentions de vote. Fait que souvent, des fois, il y a des départs, tu dis, ben oui, mais il n'y avait pas de chance d'être élu. Dans ce cas-ci, si on regarde Québec 125, il est à 1 ou 2 % d'avance. Pas tant d'avance, là, mais quand même, il n'est pas le dernier.
0: Ça?
1: Mathieu Lacombe.
3: Dans Papineau?
1: Oui, Puis, si je regarde, je regardais Martine Biron, bien, Mathieu Lacombe, il était à 28 %.
0: Ouais, mais là, tu regardes sa victoire personnelle. Moi, je pense que le gars se dit, je vais-tu passer 4 ans ici dans les rideaux, là?
1: Ah non, je veux dire, ouais.
0: Parce que même si lui gagne, c'est une chose. Mais être dans l'opposition, hey, que c'est pas le même job qu'être au pouvoir, là.
1: Ça, c'est
0: tu rentres à la job clair. Pour regarder tes dossiers sans pouvoir les faire avancer. Là.
1: Non, ça, c'est clair.
3: Tu chauffes ton char toi-même.
0: Oui. Des affaires déplaisantes.
1: Ben, c'est sûr qu'il y a cet enjeu-là de ne plus être au pouvoir.
0: Pas de garde du corps, c'est tannant.
1: Ben, surtout quand tu es habitué.
0: Ben oui.
1: À moi aussi.
0: Là, tu te mets à marcher dans le parc et tu te dis fait, voyons, il n'y a personne qui me surveille pour ma sécurité. Qu'est-ce qui se passe?
1: Je pense pas que François, il trippe, là. Legault.
0: Ben non! Mais François, il s'en va. Il va lire des livres, les pieds sur le pouf.
1: Ouais.
0: Un pouf très confortable, d'ailleurs.
1: Là, j'essayais de voir Martine Biron, les intentions. Je sais pas pourquoi on dirait qu'elle n'existe pas dans Québec 125. Bon, vous voyez Martine Biron passer, là.
0: Mais c'est drôle parce que tu nommes Martine Biron, puis j'ai.
1: Ah,
0: elle fait aussi partie des rumeurs de peut-être que Mme Biron sera en réflexion, pas certaine.
1: Chute de la Chaudière, mon JC.
0: Ah ouais, t'as quoi? Je suis sûr qu'elle n'est pas première.
1: Chute de la Chaudière, c'est Martine Biron. Qui mène dans les intentions de vote?
0: Parti conservateur.
1: Parti conservateur du Québec à 30%.
0: Oh! Puis Martine est à?
1: 22%. Elle est troisième.
0: OK, c'est pas infaisable, mais...
1: En deuxième?
0: C'est pas fait, hein? En deuxième, Parti québécois?
1: C'est toi?
0: C'est moi? Ben non, franchement, je serais pas dans le chute de la Chaudière, j'habite pas là.
1: Oui, c'est vrai, toi, t'es belle chasse, faudrait vérifier belle chasse.
0: Belle chasse.
1: Fait que Martine Biron...
0: Éric Duhaime n'a qu'à bien se tenir.
1: D'après moi, là, il y a quelque chose qui me dit qu'elle va annoncer dans pas long. Je sais pas,
0: ben,
1: on serait pas surpris.
0: Je l'ai entendu dans les rumeurs. Que c'était pas solide.
1: On la voit pas,
0: il y a de la réflexion.
3: Elle l'a dit elle-même.
0: Ah ouais,
3: elle l'a dit elle-même qu'elle ne savait pas si elle allait se représenter en 2026. Dans les derniers mois.
0: Ouais, mais là, on est 18 juin. Moi, il me reste une semaine et demie, là, OK? Puis je tombe en vacances. À quel point tu peux retarder ça sans faire chier l'ensemble de tes collègues? Parce que là, mettons, là, 3 juillet, il commence à être tannant, là.
3: Article du 29 mai du journal où est-ce qu'elle disait « Aujourd'hui, j'aime ça, mais il y a des jours où j'ai hâte que la session finisse.
0: » C'est du jour le jour, ça.
3: Ah,
0: hey, mais là, c'est quand, ça?
3: 29 mai, fait que 3 semaines.
0: 18 juillet, juin, ben oui.
3: Ouais. Ma décision n'est pas prise, je vais la prendre un petit peu plus tard.
0: Ah.
3: Concernant son retour.
0: Il y a Bonnardel, effectivement, merci les auditeurs. Oui, Bonnardel aussi, c'est pas clair. Lui aussi, on me dit qu'il... C'est vacillant, mettons. Il n'est pas certain. Puis ça, c'est l'autre affaire. Quelqu'un va te voir, toi, t'es Christine Fréchette, Pat, là.
1: Oui.
0: Là, t'es chef, tu veux avoir une équipe, là. Puis là, t'as des noms connus. Tu sais, tout ce qu'on nomme, là, Boulet, Mathieu Lacombe, Bonnardel, Martine Biron. Ben là, Martine Biron est en difficulté. Mais c'est des noms parce que sont là depuis longtemps puis ils ont acquis de la notoriété qui vient avec ça. Fait que remplacer, puis en tout respect, mais remplacer Isabelle Poulet... C'est plus facile que de remplacer Mathieu Lacombe.
1: Ben non, c'est sûr, t'as des noms qu'on reconnaît.
0: C'est
1: d'ailleurs,
0: des noms qu'on a vus, qui ont de la. Exact, qui ont été ministres, qui ont de la notoriété, qui ont passé à la télé, qui ont. T'sais... Imagine, toi, que là, quelqu'un te cogne à ta porte, t'es la chef, là. Puis on est rendu le 20 juillet. Ah, oh, ça me tente plus. Hey, man, c'est. Je sais pas, là.
1: Non, mais ils doivent avoir une date limite à l'interne.
0: Ouais,
1: assurément,
0: mais...
1: il y a une communication quelconque.
0: C'est
1: qui dit, vous avez jusqu'à telle date pour vous manifester votre intérêt à revenir, si vous confirmez votre retour ou pas. Là, parce qu'à un moment donné, il faut faire avancer puis il faut trouver des candidatures pour vous remplacer. Puis si on regarde dans Bellechasse.
0: Ouais.
1: Bon.
0: Excuse-moi, je suis comme avancé.
1: Ben oui, t'as oublié de mettre ton verre à ta bouche.
0: Non,
1: ça m'arrive
0: c'est ça.
1: Continuellement.
0: Ben oui, c'est bien.
1: Moi, souvent, je fais comme je bourrais une gorgée, mais dans le vide.
0: Non, oui. Dans le nez, c'est
1: tannant. J'avais le droit de sacrer.
0: C'est
1: tannant. Vraiment.
0: Ah, c'est tannant.
1: C'est-tu cave, ça? Le mouvement de prendre un café, t'as juste, tout ce qui te reste à te faire, c'est de le mettre dans le trou, OK?
0: Ça, ouais, ça, puis ouvrir la bouche, ben, là, idéalement.
1: Mais ça, c'est fait.
0: OK, c'est juste que le café, c'est pas rendu.
1: Moi, je verse avant ou je verse à côté, des fois.
0: Ben, c'est un peu ça qui m'est arrivé.
1: Ah oui, ça m'arrive.
0: Parce que je lisais le texto en même temps.
3: Hey, vous autres, les fourchettes, moi, par exemple, direct ces palettes, ça m'arrive souvent. Là.
1: Ah, jamais!
3: Hey, ah ouais, ça, moi, je trouve ça désagréable.
0: Non, t'es bien malhabile.
3: T'es pogné dans ton élan, là. Tu l'as, ta craquette de Général Tao. Ah, ting!
0: Ben voyons donc!
3: Ah, je te jure, là, je viens malin.
0: Tu veux juste dire ça, je me sens mal.
3: Non, mais ça t'est jamais arrivé?
0: Non.
1: Jamais!
3: Ben voyons, vous autres.
1: Jamais.
0: Non, on a après-manger, là.
3: C'est minimum une fois par semaine.
0: As-tu essayé les baguettes? Non, mais... C'est...
3: Ouais, ouais, ouais, j'ai...
0: Ça peut être juste ça, là,
3: essayé avec mon taison.
0: OK, oh, parfait.
3: Non, mais c'est tough.
0: Non, non, là, Max, on passera pas 10 minutes là-dessus, là. Bon.
1: Belle chance.
0: Fait que Max, c'est un peu déficient quand il mange, OK, à part de ça.
3: Mon père, je suis capable de bien manger. Merci, merci.
0: Hey, ça, c'est comme en, hein, embarquer dans la douche, tu rouvres pas la porte, paf! La face dans la douche.
1: Ça fait, à un moment donné, je pense aller me perdre. Ça fait quatre fois, ça fait plus, une fois semaine, je dirais. Une fois par deux semaines.
0: De quoi, qu'est-ce qui se passe?
1: Quand je rentre dans ma douche, moi, j'ai un bain douche, là.
0: Ouais.
3: Ouais.
1: Le
0: tu voulais juste nous flasher ton bain douche? Non, le pied me part.
1: Le pied me part, mais tu sais, il y a comme des espèces de rayures. C'est pas des rayures, je sais pas comment dire. Ouais, un truc antidérapant dans le

0: on, la dernière fois, ma conjointe a mis comme un produit dans le fond de la douche. Oui. Là. Puis, il y avait de l'air bien sec, mais aussitôt qu'il y a eu contact avec de l'eau, c'est devenu... les pieds me partaient. Hey. J'avais de la misère à tenir debout. Là, ça, ouais, maintenant, c'est bon.
1: Moi, je suis capable de manger qu'une fourchette, là, mais ça, je ne le vois pas venir là, quand tu mets le pied puis le pied de porc.
0: Fait, qu'est-ce qui se passe en Bellechasse?
1: Bellechasse. OK, juste
0: faut aller en pause. Là.
1: Bon, c'est le PCQ qui mène.
0: Oui, mais j'en doute pas.
1: Là, Bellechasse, c'est Rick qui se présente.
0: C'est Rick Duhem.
1: Est-ce qu'il l'a annoncé? Je me suis
0: Oui, c'est fait.
1: Non, mais...
0: Sinon, tu viendrais d'y faire tout un coming out, là.
1: Je sais plus si, qu'est-ce qui fait partie...
0: Quoi qu'il a fait son coming out, là, mais
2: c'est son deuxième.
1: Je sais plus ce qui fait partie...
0: Des... Je file taquin, je sais pas ce que j'ai.
1: Je sais plus ce qui fait partie des rumeurs et ce qui a été annoncé.
0: Il est annoncé, Eric.
1: Lui est annoncé.
0: Oui, oui, oui.
1: Les autres sont-ils annoncés?
0: Ben, quel? Là, je sais pas de qui tu parles.
1: Mais
0: OK, laisse faire. Oui, à moins, reste sur Bellechasse, là.
1: Bellechasse, là.
0: Oui.
1: Éric Duhem, dans les intentions de vote, mène à 39 % son plus proche.
0: C'est énorme.
1: C'est énorme. C'est près de 40, là.
0: Ouais.
1: Et il est en augmentation. Son plus proche rival.
0: C'est pas Stéphanie Lachance?
1: C'est toi. T'es à 25 % de JC.
0: Le PQ.
1: C'est le PQ.
0: Je sais même pas c'est qui qui se présente le PQ.
1: Je ne le sais pas.
0: Donc, Stéphanie Lachance est quoi? Elle est troisième?
1: Elle est troisième actuellement.
2: Il n'y a personne d'annoncé pour le PQ encore.
0: Ah, OK.
1: Ben, fait que.
0: Ben, c'est
1: Éric
0: moi.
1: Qui... Ben, non, oui, on le sait, t'es allé déjeuner.
0: Non, là, on va arrêter parce qu'il y a des gens, des fois, qui ont de la misère ou qui écoutent juste un petit bout, puis qu'elle lève. Je ne me présenterai pas pour le PQ. OK? Probablement, jamais.
1: Mais, quand on dit probablement.
2: Ouais, exactement, c'est là que j'allais.
1: C'est tellement. Faut tellement savoir.
0: Ouais, écouter. Mais j'en ai vu des gens venir bizarres en vieillissant. Tu sais, fait que je veux pas m'auto-juger.
1: OK, parce que tu te donnes le droit de devenir bizarre.
0: Oui, oui. Ah, mais, hein.
1: OK.
0: Hey, moi, à 75, je vais être. Je me vois aller, là. Ça va être terrible. Je vais être épouvantable.
1: La CAQ est à 21, puis le Parti libéral à 9 % presque. Presque égal à égal avec QS qui est à 5 % dans Bellechasse. Fait que ça lève pas, là. Il n'y a pas de compétition pour le PLQ puis QS, mais le PCQ, en moins d'une bourde majeure, on est encore loin de la date des élections, c'est au mois d'octobre. Fait que faut jamais rien prendre pour acquis, mais ça augure bien pour l'instant.
0: Fait que oui, Pat, Éric Duhem a confirmé qu'il se présentait dans Bellechasse. Et notre invité, après la pause, a confirmé hier qu'il se présentait dans Chauveau. Après ces quelques messages... Non.
1: Ah.
0: Pour le Parti conservateur, j'avais oublié de le mentionner. Après la pause, candidat pour le Parti conservateur du Québec dans Chauveau et également quelqu'un qui va nous parler de santé. Et ça, Dieu sait qu'au Québec, quelqu'un capable de parler de santé, ça va être important dans les prochaines années au gouvernement. Karim El Ayoubi, après la pause.
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20: Hey, c'est Jordan. Au baseball majeur, une autre victoire des Blue Jays contre les Red Sox, cette fois-ci par la marque de 3-0. André Jiménez a été le joueur du match, avec deux coups sûrs, un point produit et trois vols. Plus rien ne va pour Boston avec une fiche de 12 victoires, 24 défaites au Fenway Park. Le pire rendement de la Ligue à domicile. Ouch. Dernier match de la série à 13h35 tantôt. Saint-Cloud, Treyas Savage sur la butte pour Toronto, Sonny Gray pour Boston. Au baseball de la Ligue frontière, encore un festival offensif hier à Québec, mais cette fois-ci à l'avantage de l'adversaire. Même score qu'avant hier, mais en inverse. Les Capitales se sont inclinés 13-12, Tri-City a eu le dernier mot. Duel décisif ce soir 19h05, toujours au Stade Canac. Et aujourd'hui à la Coupe du monde de la FIFA, le Canada reprend l'action. Après avoir fait match nul contre la Bosnie-Herzégovine, la troupe de Jesse March se mesurera au Qatar. Le duel débutera à 18h.
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3: Notre prochaine invitée, c'est quelqu'un que vous entendez régulièrement sur les ondes de Radio X depuis quelques années, entre autres avec notre collègue Pierre Couture. Et mais c'est pas non plus une grande surprise, il avait déjà été candidat pour le Parti conservateur et là, ça a été officialisé hier dans la circonscription de Chauveau. Ce sera encore une fois, ben, pas encore une fois, mais ce sera Karim El-Ayoubi qui est avec nous. D'ailleurs, Monsieur El-Ayoubi, bonjour.
4: Bonjour à vous deux, ça me fait plaisir d'être ici.
3: C'est la première fois qu'on se rencontre, mais je vous écoute régulièrement dans vos chroniques. Et je peux pas m'empêcher de me demander qu'est-ce que professionnel, médecin, urgentologue fait à vouloir faire de la politique?
4: Ben, c'est venu graduellement. Moi, j'aurais jamais pensé faire de la politique active. Tout ça remonte 2020, 2021, fin 2020, début 2021. C'est quand, ça faisait des années que je suivais Éric Duhaime, je le suivais à Radio X, je le suivais au 93, je l'ai suivi, on se connaissait pas personnellement, mais j'aimais bien sa vision politique. Puis quand j'ai appris qu'il se présentait en politique, ben, je me suis dit, ben, pour l'encourager, je vais acheter une carte de membre.
3: Okay.
4: C'était la seule chose que je voulais faire, donner un peu d'argent,
3: carte de membre,
4: pour encourager Éric, que j'appréciais, sans le connaître, j'appréciais ses idées politiques. Il était venu faire un rassemblement dans l'endroit où je demeure, où je travaille à la chute. Et je me suis dit, ben, je vais y aller. J'ai discuté un petit peu avec lui, puis il m'a dit, hey, c'est pas fou tes idées en santé. Ça te tente-tu d'être sur le comité santé? J'ai été sur le comité santé, puis là, j'ai dit, c'est sûr que je me présente pas, par exemple. Je vais pas me présenter. Moi, je vais être dans l'underground. Je vais t'aider.
3: Ça a l'air qu'ils ont tous dit ça en premier. Là.
4: Exact. Et de fil en aiguille, ben, il m'avait convaincu. Il a dit, ben, c'est bien beau, là. T'as écrit une plateforme, t'as écrit un programme. Mais si t'es pas là pour la défendre, ben, ça va être difficile. Parce que, tu sais, si tu veux être porte-parole, si tu veux amener tes idées, ben, faut que t'ailles sur la place publique. Faut que t'aies le courage de les défendre. Puis, ben, de fil en aiguille, je suis ici aujourd'hui.
3: Puis ça, votre candidature spécifiquement, vous êtes pas le seul, mais entre autres, votre candidature avait beaucoup aidé à professionnaliser un peu parce qu'on a besoin de professionnels, de gens qui ont des connaissances, qui ont des et vous êtes la définition même de ça. Est-ce que vous êtes conscient de ça, que vous avez amené beaucoup de sérieux dans la formation?
4: Ben, c'est sûr que à partir du moment où on connaît un réseau, je veux dire, moi, c'est mon domaine, la santé. Oui. Je gravite dans le domaine de la santé. Puis je m'intéresse, même si je suis pas un économiste de formation, là, loin de là, je me suis toujours intéressé à l'économie de la santé aussi. Puis je me posais la question, puis je faisais des lectures à côté, puis je me disais, comment ça se fait que ici au Québec, on met autant, sinon plus d'argent par habitant, et même en pourcentage de notre richesse, qui est le PIB, que beaucoup de pays sur la planète, et ils ont pas des meilleurs soins, mais un bien meilleur accès à nos soins.
3: Un meilleur résultat par capita, là, pour investissement.
4: Tout à fait. C'est-à-dire, en termes, c'est beaucoup l'accessibilité aux soins de santé, dont les listes d'attente qui ont des répercussions énormes. Non seulement sur la dignité des patients, mais également, il y a des coûts économiques à ça, des patients qui sont en arrêt de travail, qui sont sur des listes d'attente, on perd en productivité sociale. Donc, qu'est-ce qui fonctionne et qu'est-ce qui fonctionne pas? Puis, mon approche, puis ça a été, puis l'approche de la commission politique au PCQ, c'était de pas essayer de brasser les mêmes structures, puis de regarder, mais plutôt de regarder qu'est-ce qui fonctionne ailleurs.
3: Ouais.
4: Qu'est-ce que ces fameux pays-là font de mieux que nous? Il y a des dénominateurs communs, et c'est ça qu'on essaie de mettre de l'avant.
3: Pourquoi on essaie au Québec, puis le sujet est excellent, là, pourquoi au Québec on essaie de toujours inventer quelque chose, de toujours être l'unique propriétaire de l'unique mauvaise idée, puis on s'entête en plus. Ça ne fonctionne pas depuis 30 ans, mais on continue, on déplace les pions, on change un peu le tableau, mais on garde toujours le même principe qui est l'État partout, tout le temps, et les décisions centralisées, et le reste suivra, et ça suit jamais. Qu'est-ce qui fait? C'est-tu notre côté société distincte? J'ai vraiment de la misère, parce qu'ici, on en parle régulièrement depuis longtemps. Là, ça va faire quasiment 20 ans que je suis là, puis c'est des sujets récurrents. Pis on les connaît, les modèles. On les connaît, les modèles coréens. On les connaît, les modèles suédois, allemands, t'sais. Qu'est-ce qui fait qu'on... Parce que certains vont me dire, ouais, mais c'est la loi canadienne, il faut que les soins soient prodigués par l'État. Puis, je sais que vous avez lancé une partie de votre plateforme en santé, puis je pense que ça aborde un peu ce sujet-là. Qu'est-ce qui fait qu'on est prisonnier de ce système-là?
4: Les grandes raisons fondamentales, je pense que je vais laisser un sociologue y répondre. Là. Est-ce qu'on est étatiste en raison de notre vieux fond catholique? On pourrait rentrer dans une grande discussion.
3: Peut-être le fait francophone, on s'isoler.
4: Exactement, société distincte, je veux dire le désir de se différencier, tout ça. Mais ça, c'est plus profond que ça parce que c'est pas uniquement québécois, c'est canadien.
3: Oui, c'est ça.
4: C'est vraiment canadien. Au Canada anglais, lorsque vous parlez, par exemple, de privé en santé, Danielle Smith commence à en parler un petit peu. Et qu'est-ce qu'elle commence à appliquer en ce moment? Je veux dire, c'est le début de la plateforme du PCQ, mais juste le début, là, elle est pas...
3: Ouais.
4: Et déjà, elle a de la misère à le mettre de l'avant. Et il y a cette... Au Canada, de façon générale, puis je pense que...
3: Est-ce que c'est la loi sur les soins de santé universels?
4: Absolument, j'y viens. Je pense qu'au Canada et au Québec, il y a un profond anti-américanisme.
3: Oui. Okay?
4: Et on a les Canadiens anglais et les Québécois aussi veulent se différencier des États-Unis comme système de santé. Mais il y a beaucoup... Il y a beaucoup de faux concepts par rapport au système de santé américain. C'est pas vrai qu'aux États-Unis, t'arrives puis on te laisse crever.
3: Ben, on entend ça.
4: C'est pas vrai. Okay?
3: Puis ça, c'est décourageant quand tu jases avec des kidam puis qu'on te dit ouais, mais aux États-Unis, ça meurt dans la rue. Tu sais,
4: ça, c'est pas vrai. Et nous, on se base pas sur le système américain. Je pense que les Américains sont trop riches par rapport à nous. Donc, et plus un pays est riche, plus il a tendance à investir en santé. Il y a de la médecine de très haute voltige, des choses qu'on n'est pas au niveau de se payer ici, mais nous, on regarde des pays qui ont à peu près la même richesse que nous, et qu'est-ce qu'ils font de différent? Pour revenir à la loi canadienne sur la santé, nous, notre plateforme, elle est légale par rapport à la loi canadienne sur la santé, parce que notre but, c'est pas non plus, avant de faire une réforme, d'être 15 ans devant les tribunaux contre Ottawa.
3: Non.
4: À un moment donné, on veut être efficace.
3: C'est contre-productif.
4: Exactement. Mais nous, on a une chance au Québec par rapport au reste du Canada anglais, c'est qu'il y a eu le jugement Shaoulis en 2005. Et pourquoi ce jugement-là s'applique au Québec et non au Canada anglais? C'est parce que c'est la Charte des droits et libertés québécoise qui a été utilisée. Donc ça, on a un avantage par rapport au reste du Canada. Bon, pour les gens très à gauche, ils vont considérer que c'est un inconvénient.
3: Ouais.
4: Moi, je pense que c'est un avantage.
3: Qu'est-ce qu'elle dit, cette...
4: Ce qu'elle dit, c'est que on n'a pas le droit de menotter, grosso modo, là, on peut pas menotter un patient de se faire soigner et d'investir dans sa santé. C'est-à-dire, si l'État n'est pas capable de fournir les soins dans des délais raisonnable, le patient a droit d'aller au privé, non seulement d'aller au privé, mais il a droit également de se contracter une assurance pour faire un genre d'opting out et aller se faire soigner au privé. Philippe Couillard avait commencé à légiférer par rapport à ça, mais il y avait eu des balbutiements, puis après ça, il était plus ministre de la Santé. Nous, qu'est-ce qu'on veut faire? Puis c'est le projet de loi que j'avais écrit avec Youri Chassin qu'on a présenté il y a quelques semaines. Ça, c'est une grosse partie de notre plateforme. Une partie de ça, c'est la pratique mixte des médecins. Nous, les médecins peuvent aller au privé, au public. On veut augmenter l'offre de services.
3: Mais c'est pas évident. Je me souviens d'avoir eu Marc Lacroix souvent qui nous disait, écoutez, moi, il faut que je me désaffilie. Ouais. Donc, au moment où je vais en privé, moi, je peux plus aller faire des fins de semaine à l'urgence. Je peux plus participer dans le système public. Ouais. C'est farfelu, là. C'est ridicule.
4: Ce statut-là, pour nous, n'existerait pas. OK? Et en plus, on a au-dessus de 70 articles et règlements qu'on... c'est un projet de loi qui enlève des règles.
5: Ah,
4: des règles.
5: C'est ça. Donc, enfin.
4: C'est-à-dire un centre médical spécialisé ou une clinique privée. Disons que vous voulez investir dans une clinique privée avec des médecins, des infirmières ou un consortium international. Vous n'êtes plus restreint du nombre d'heures d'hospitalisation et vous n'êtes plus restreint du nombre de lits.
3: Okay? Wow.
4: Et à partir de ce moment-là, ce qui
3: donc, est donc ouverture aux hôpitaux privés.
4: Absolument, ouverture aux hôpitaux privés. Et la beauté de ça, c'est que vous allez avoir de multiples fournisseurs de soins qui vont se concurrencer. Ces multiples fournisseurs de soins-là qui se concurrencent peuvent amener une diminution des coûts, parce que là, il y a des gens qui disent que le privé, ça coûte plus cher que le public. Pas tout à fait vrai. Non. Les études, il y a toujours une fameuse étude de l'Iris qui est citée, qui compare des pommes avec des oranges.
3: Ouais, quand vous lisez Iris et Université de Sherbrooke, prenez vos distances. Là.
4: Sur certains points, ici, la comparaison était... Le modèle, la méthodologie économique était pas bonne du tout. Ça a été ultra critiqué. Et c'est sûr que si vous avez juste quelques cliniques privées, et vous n'avez pas beaucoup de fournisseurs qui se concurrencent, ben, il peut y avoir une hausse des prix. Nous, ce qu'on veut, c'est que le payeur demeure, on est ouvert aux assurances privées aussi, mais que le payeur demeure quand même majoritairement l'État, OK? Mais qu'il y ait de multiples fournisseurs privés et que l'État sous-contracte. Il y a une chose que j'ai bien aimée de Christian Dubé, malgré que j'ai été un féroce critique de lui. Il a fait un partenariat privé-public avec la ZICMD qui montre, en ce moment, quand on regarde les métriques, ça a tellement fonctionné, on était au-dessus de 2 ans d'attente pour la cataracte. Wow. Maintenant, on est rendu à 65 semaines. On rattrape un pays qui est un des plus performants en liste d'attente au monde, qui sont les Pays-Bas, qui sont entre 45 et 5 ans. Donc, on s'est amélioré pratiquement du double grâce à... Donc, ça fonctionne. Faut l'étendre parce que le monsieur, madame, tout le monde, il s'en fout que ce soit une compagnie qui s'appelle Cleveland Clinic Capio Ramsey ou que ça s'appelle... Clinique Lacroix, il s'en fout complètement, lui.
3: Ou Hôpital de Lévis.
4: Ou Hôpital de Lévis. Lui, ce qu'il veut, c'est ne
5: d'avoir des soins.
4: Il veut avoir des soins rapides et il veut pas payer en double. C'est-à-dire, il veut pas que... Ce qui choque les gens, c'est de dire on est les plus taxés en Amérique du Nord et significativement. Et en plus, on vous demande de sortir de l'argent de votre poche.
3: Ça, c'était ma prochaine question. C'est-à-dire, ce que vous me décrivez là, un hôpital, exemple, cas fictif, un hôpital privé ouvre. Moi, j'ai quelque chose, je vais aller là. Bon, j'ai un problème. Est-ce que je sors ma carte soleil?
4: C'est-à-dire, si vos délais sont déraisonnables dans le public, oui. Okay, parce que votre assureur de la RAMQ n'a pas le choix. Il faudrait qu'il honore son contrat. Par contre, si ça coûte le même coût, OK, ou un coût inférieur...
3: Tu peux y aller.
4: Tu peux y aller à passe directement.
3: Mmh.
4: Mais
3: comme le
4: partenariat privé-public en ce moment pour la chirurgie de la cataracte.
3: Ça fait du bien d'entendre un peu de gros bon sens de temps en temps. Pour vrai, là, tu sais, c'est toutes des affaires auxquelles je pense depuis longtemps, où je me dis, tu sais, pourquoi l'État à coût égal ne pourrait pas financer un soin dans un hôpital privé? C'est le même coût. Ça change rien du tout. Là.
4: Si vous libéralisez le réseau, ce que l'expérience internationale nous montre, c'est que il n'y a pas d'explosion des coûts comme ce que les détracteurs vont dire. Et il y a beaucoup d'argent à aller chercher aussi pour financer ça.
3: Ben en fait, il n'y a pas d'explosion des coûts s'il y a de la compétition.
4: S'il y a de la compétition.
3: Si ça rentre. Si y a un seul fournisseur privé, on est dans le trou.
4: Ben non, je veux dire, offre et demande. C'est assez clair. Et aussi, il y a de l'argent à rapatrier beaucoup. Ok. Nous, ce qu'on s'est engagé au PCQ, c'est que si on prenait le pouvoir, tous les secteurs, OK, tous les programmes seraient révisés de façon systématique, un peu comme Harper avait fait, comme Chrétien Martin avait fait à l'époque au fédéral, et aussi dans une autre mesure ce que l'État Couillard avait fait. Ouais. Une révision de tous les programmes, OK, systématiquement, dont moi, mon rôle, ce serait naturellement en santé, tout ce qui existe comme doublon ou comme triplon.
3: Et Dieu sait qu'il y en a.
4: Absolument, il faut que ce soit out.
5: Ouais,
4: et tout ce qui n'a pas démontré donner des services à la population, aux patients, c'est out aussi. Et cet argent-là rapatrié sur le terrain pour que chaque dollar du contribuable, du payeur de taxes d'impôts, il y en a un plus grand pourcentage qui se rende aux citoyens. Dans le cas de la santé, c'est les patients. Puis les patients, ben c'est nous tous. On va tous être patients un jour.
3: Là, vous savez que probablement qu'en amenant ces propositions-là, vous allez avoir les fédérations de médecins sur le dos, vous allez avoir des gens qui seront pas contents. Ça va. Tu sais, ce que vous proposez, moi, c'est de la musique à mes oreilles. Mais vous savez que dans notre Québec très tissé, serré, ça va graffiner, là.
4: C'est sûr. Mais bon, c'est sûr, mais tu sais, si j'étais là pour...
3: Non, mais j'écoutais Dubé, puis encore là, je suis un peu à la même place que vous. Là, moi, le Christian Dubé, j'ai beaucoup de choses à lui reprocher. Mais j'étais d'accord sur une chose dans son constat, dans les entrevues qu'il a fait cette semaine. Il disait, c'est pas possible de négocier quand t'as pas de pouvoir de négociation. C'est-à-dire que les médecins ont gagné l'opinion publique. Donc, on peut pas se battre contre ça. Parce que là, vous me dites, c'est sûr, ça va brasser un peu de, comme si c'était pas grave, mais ça va bloquer. Ça va pas juste brasser, là. Ça va être un changement comme ça. C'est drastique quand même au Québec, là.
4: Ben, c'est sûr que il faut gagner l'opinion publique. Ça, c'est sûr et certain. Ouais. Parce qu'à partir, si vous avez tout le public contre vous, ben, à partir de ce moment-là, il n'y en aura pas de changement.
3: Non.
4: C'est ça. Ça, c'est sûr et certain. Mais je vois mal comment on peut refuser, lorsque la démonstration est faite, de dire, regardez, là, les modèles qui fonctionnent le mieux, ils fonctionnent tous comme ça, à peu près.
3: Ouais. Oui, c'est vrai.
4: Pourquoi nous, et c'est pas des, je parle même pas des États-Unis ici, là. On parle de modèles européens, on parle de l'Australie, on parle de certains, vous parliez de la Corée, des modèles coréens du Sud.
3: Du Sud, oui, évidemment. Exactement. J'ai pris pour acquis, là, que
4: c'est
3: tout
4: un
3: monde avait...
4: bon modèle. Le modèle de Taïwan est un super de bon modèle avec un État qui est le payeur majoritaire, mais de multiples fournisseurs de...
3: Mais c'est toujours
4: de
3: ça.
4: Soins. C'est exactement. S'il y a de la résistance, ben il faut être de mauvaise foi pour qu'il y ait une forte résistance parce que la démonstration, elle est déjà faite. Et ici, les professionnels de la santé, que ce soit médecins ou infirmières, moi, ce que je leur demanderais de réfléchir, c'est, regardez, vous avez plus de choix de pratique pour les médecins et pour les infirmières. Et ça, c'est bon parce que si vous avez un seul employeur, votre employeur a qui est monopolistique.
5: Bah, c'est
4: une
5: prison.
4: Ben oui,
5: on l'a vu avec les infirmières. Là.
4: Oui, il va vous exiger du temps supplémentaire obligatoire.
5: Ben oui.
4: Il va vous donner des conditions non favorables à votre épanouissement.
5: Mais là, voyez-vous, ce que vous me donnez puis que moi, je prends comme un argument très favorable, ben il y en a qui vont me dire, oui, mais là, attention, le privé va voler toutes les infirmières au public.
4: Mais je répéterai, monsieur, madame, tout le monde, que ce soit lui ce qu'il veut, c'est pas payé en double. Que ce soit...
5: Mais moi, je m'en fous. Ouais. Moi, je me dis, écoute, ben qu'ils soient meilleurs, c'est tout. Quand ils seront meilleurs, les infirmières vont revenir.
4: Est-ce que ça a démontré des modèles comme ça? C'est le privé ne gagne pas systématiquement contre le public, OK? Il y a des secteurs où est-ce que le public va demeurer le meilleur fournisseur de soins. Lorsqu'on parle, par exemple, médecine de très haute voltige, de l'oncologie, des choses comme ça, le privé a souvent moins d'intérêt à investir. Donc,
5: quoi, la marge moins bonne, trop compliqué.
4: Des plateaux. Je vous
5: trop dis, de risques.
4: Ouais, beaucoup de liability. Après ça, des plateaux techniques qui coûtent une fortune. Donc, que le public s'occupe des choses... De plus haute voltige qui nécessite des plateaux techniques très importants, c'est normal, et que le privé s'occupe plus des choses de mineurs à modérer ces interventions-là. C'est un peu ce qu'on voit à l'échelle internationale qui arrive dans ces modèles-là. Mais pour savoir qui est le meilleur, ben vous devez les mettre en concurrence.
3: Mm-hmm. Ben oui.
4: Et à partir du et tout le monde bénéficie.
5: Mais vous savez que c'est pas toujours un mot populaire, ça.
4: C'est pas un mot populaire.
5: Nous on aime mieux la solidarité.
4: C'est drôle que vous me dites ça parce que des gens de communication au parti m'ont suggéré arrête de dire concurrence, trouve un autre mot.
5: Moi je suis d'accord avec vous, puis je pense qu'il faut dire les choses comme elles le sont, puis qu'à un moment donné les gens peut-être vont finir par digérer ce vocabulaire là, mais je sais pas si on est prêt. C'est tout le temps qu'on avait, malheureusement. J'en aurais pris encore une demi-heure.
6: Moi j'ai une dernière question la poser parce que vous êtes dans Chauveau, puis c'est quelque chose qui revient quand même relativement souvent. Que vous en pensez des candidats parachutés? Parce que là, c'est comme ça qu'on vous présente, que vous êtes parachuté dans Chauveau. Ouais. C'est quoi l'argument de défense?
4: Y en a plusieurs en réalité. Moi, j'ai demeuré quand même 8 ans à Québec. Hein. J'ai fait mon doctorat en médecine à Québec, donc je connais très bien la ville. Je suis originaire de Chicoutimi. Une bonne partie de ma famille est encore à Chicoutimi, Québec. Je connais Québec depuis...
6: On l'entend un petit peu.
4: Ouais. Ben oui. depuis que j'ai 3-4 ans, je connais très bien Québec.
5: Ça paraît quasiment pas.
4: Et Chauveau, ben c'est pas étranger au fait aussi que la population reçoit très bien les idées conservatrices. Si on veut faire avancer le Québec, puis si on veut se faire accepter, moi, je vais être beaucoup plus heureux de représenter un endroit qui épouse les idées que moi, je veux mettre de l'avant. Mmh. Pour moi, ça, c'est quand même très important. Beaucoup de sacrifices à faire en allant en politique. C'est beaucoup plus de critiques que de louanges. Faut bien s'entendre avec les gens. Puis il faut que les gens soient ouverts à nos idées. Chauveau, circonscription qui sont très déçus de la CAQ. On le voit dans les sondages à l'heure actuelle.
6: En rappel, c'est Sylvain Lévesque, là.
4: Oui, et qui se serait attendu, la CAQ avait promis beaucoup de choses, plus conservatrices, entre guillemets. Mmh. Faites volte-face à 180 degrés. Moi, nous, au Parti conservateur, c'est clair qu'on ne fera pas volte-face.
5: Merci beaucoup, Dr. El Ayoubi. Merci. Pierre, il fait dire qu'il va s'ennuyer, mais moi, je vous dis merci d'essayer au moins de changer les choses, parce qu'on va avoir besoin d'un gros changement, un gros ménage, disons, dans tout ce qui est de nos politiques gouvernementales. Merci d'être passé.
4: Merci beaucoup pour l'invitation.
5: Bon été d'abord, puis bonne campagne ensuite.
4: Merci beaucoup.
5: On s'en reparle peut-être bientôt, 13h15, on revient.
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8: On a un deal. En fait, je trouve que la nouvelle est un peu mal spinée parce qu'on n'a pas encore de deal. On a un pre-deal. On a un texte quand même assez court. Je l'ai entre les mains, le texte au complet de l'accord qui a été signé en signature électronique. comme on faisait pendant la COVID, là, on signait nos paperasses sur un petit document qu'on nous envoyait. Mais quand même, ça a été signé des deux bords. Je sais pas exactement qui signe du bord de l'Iran, mais en tout cas, du côté des États-Unis, c'est Donald J. Trump qui a signé ça.
3: C'est une bonne question, pareil.
8: Ben.
3: Parce qu'il y en a un qui a l'air qui est pas fort.
8: C'est parce que t'as l'Assemblée législative en Iran, mais t'as aussi la gang de la Révolution. Là. Fait que c'est dur à dire. Ben garde, on va ouvrir le micro de notre chroniqueur qui, d'ailleurs, sévit à tous les jours sur 7 jours sur Terre. Trouvez ça sur YouTube. Benjamin, mon ami Benjamin Tremblay, comment ça va?
9: Ça va très bien, JC. Merci d'ouvrir mon micro, me sortir de ma cage.
8: Es-tu soulagé? On a un deal! On a un deal!
9: On a un début d'entente de deal. Ouais, on a un début. On pourrait dire que les Américains et les Iraniens n'ont pas encore consommé le mariage. On est encore au préliminaire.
8: On ne sait pas ça va être consommé sous quelle religion, ce mariage-là. Mais ça, c'est une autre histoire. Écoute, Trump l'a quand même vendu de même. Là. C'est fait, c'est réglé, ouais. On avance, tout en soulignant quand même pour une centième fois que si le deal n'est pas respecté dans les 60 jours, si on n'a pas une entente, « I'm gonna bomb the hell out of them! » Puis ça va être, on est retourné aux menaces originales. Est-ce que tu as confiance qu'on va se ramasser avec un vrai deal?
9: Absolument pas. Vraiment absolument pas. Les Iraniens ont vraiment joué un coup spectaculaire là-dessus parce que ce qu'ils ont obtenu, dans le fond, c'est énormément de concessions pour très peu de contreparties de leur côté. Ce qu'ils ont convenu, puis ça, ce matin, d'ailleurs, je veux juste qu'on clarifie, là, ce matin, j'ai lu quelque chose de complètement lunaire. Ça m'a fait me taper dans le front à deux mains où les Iraniens, dans la structure actuelle du deal, sont convaincus, en fait, c'est écrit noir sur blanc, qu'après le 60 jours, ils peuvent charger des frais sur Hormuz.
8: Oh!
9: Ça, c'est ce qu'ils ont compris. Là. C'est ce qu'ils disent eux-mêmes. Là. C'est qu'actuellement,
8: le deal dit... dans le deal, ils disent qu'ils vont avoir le contrôle du détroit d'Hormuz.
9: Exact. Exact. Donc là, on nous dit qu'il va y avoir une ouverture d'Hormuz pendant 60 jours, le pétrole va sortir. Mais eux, la compréhension qu'ils ont, c'est qu'au bout du 60 jours, ils prennent contrôle du détroit conjointement avec l'Oman, dans lequel ils vont charger des frais de transit, de navigation. On n'a pas le droit de charger des péages dans le droit international. Fait qu'eux déjà se positionnent, se posturent pour dire « Non, non, non, non, c'est des frais pour des services de navigation. C'est qu'on vous aide à vous retrouver dans le détroit, fait que vous nous payez pour ça. » Fait que les Iraniens, là-dessus, déjà, ils ont une vision, si on veut, de l'après-guerre qui est manifestement pas celle des Américains. Ça, c'est un premier point. Il y a des trucs sur lesquels on semble pas s'être entendu encore. Puis là, tu parles même pas du programme nucléaire.
8: Non.
9: Où là, on nous dit, ben, on botte la canne un peu plus loin dans le chemin, puis éventuellement, on va essayer de négocier quelque chose spécifiquement pour le programme nucléaire. Mais là, les deux nous disent encore une fois, les Iraniens disent, on garde notre stock nucléaire, on garde notre uranium enrichi. Les Américains disent, il peut pas rester en Iran, on va arriver à une solution. Fait que c'est juste ça. On part de la bonne foi qu'effectivement, ils vont être capables de négocier quelque chose, mais il y a rien qui nous dit que les conditions vont changer dans 60 jours-là. Ouais, ensuite,
8: Benjamin, juste avant, là, tu sais, là-dessus, là, moi, déjà, tu me parles de la bonne foi du régime iranien. Je veux dire, non, mais c'est parce que, regarde, le point numéro 8, je l'ai ici. Là, la République islamique d'Iran réaffirme qu'elle ne se procurera ni ne mettra au point d'armes nucléaires, comme dans les trois derniers deals qu'ils ont signés.
9: Ah oui, exactement. Ben c'est ça, les Américains vont essayer d'implémenter, puis ça, c'est ce qu'on rencontre. Le deal n'est vraiment pas à hauteur de ce qui avait été signé par Obama précédemment, puis c'est vraiment spectaculaire de le voir, parce que Trump avait promis qu'il allait améliorer cette entente-là. Puis là, on constate que justement, les mécanismes de vérification, d'imputabilité, de réglementation qui existaient sous Obama, où là, on avait des inspecteurs, on avait des caméras en permanence 24 heures sur 24 dans les installations nucléaires iraniennes. On voyait ce qui se passait dans les salles de centrifuge. On avait vraiment le droit de rentrer quand on voulait. Fait que c'était tous des éléments qui avaient été enchâssés dans l'entente comme pour s'assurer d'abord que les Iraniens allaient respecter leur partie du deal. Là, on se mentionnait tout à l'heure, la question nucléaire, c'est juste un bout. Ensuite, bon, sur les missiles, on s'était dit qu'on allait réduire la capacité de l'Iran à posséder des missiles, à menacer les pays de la région. C'était un des objectifs principaux des Américains au début de la guerre. Là, on nous dit, Trump lui-même, en fait, dit verbalement au G7, bah, vous savez, tous les pays ont le droit d'avoir des missiles. Si les Iraniens y en veulent, bah, ils ont le droit d'en avoir. On ne peut pas les empêcher de se défendre. Fait que ça, c'est un discours aussi qui est complètement incompatible. Mais moi, ce que je trouve le plus dangereux dans cette entente-là, je vais être très sincère, au-delà de toutes les questions qui n'ont pas été négociées, là, sur les sanctions, tout ça, où là, clairement, les attentes de l'un ne sont pas les attentes de l'autre, mais moi, c'est Israël. C'est que là, Israël était déjà en train de déchirer sa chemise à dire non, c'est quoi cette entente-là? Ça n'a aucun sens, à cause spécifiquement du Liban.
8: Bien, le Liban est partout dans le texte. Là, donc, les Iraniens ont carrément mis le Liban en entremetteur. Donc,
9: ben oui.
8: Nous, on est là-dedans, le Liban aussi. Donc, Israël, puis ça inclut les États-Unis et leurs alliés, et l'Iran et leurs alliés. Donc, techniquement, Israël est inclus dans ce deal-là. Eux autres nous disent, on n'est pas là, nous autres, on n'a pas négocié rien, là.
9: Ben exactement. Eux autres sont en colère parce qu'ils disent on était expulsés du cockpit. On était dans le cockpit avec Trump à déterminer comme copilote la trajectoire de l'avion, où est-ce qu'on s'en va, où est-ce qu'on atterrit. Puis là, ben, nous sort du cockpit, on se ramasse en arrière dans la soute, puis on apprend qu'il y a un deal qui est signé. Fait que fuck you, on n'est pas parti de ce deal-là d'aucune manière. Maintenant, t'as absolument raison. Les Américains, c'est là qu'ils ont fait une concession au nom d'Israël, essentiellement, alors qu'Israël occupe une grosse partie du Liban en plaidant qu'elle se défend contre le Hezbollah. Ben, les Iraniens disent, nous, on ne fait pas de deal tant qu'il ne sort pas du Liban entièrement. Puis ça, c'est là qu'il y a vraiment le gros, gros flou en ce moment. C'est que les Iraniens disent non, non, il n'est pas question de il faut arrêter les frappes sur Beyrouth ou il faut arrêter les frappes dans le sud du Liban, mais vous pouvez continuer à occuper. C'est, non, non, non. On veut l'intégrité territoriale. Tu l'as l'entendre devant toi, c'est écrit textuellement.
8: Ouais,
9: intégrité territoriale, ça veut dire vous sacrez le camp du Liban, puis à partir de maintenant, vous n'avez pas le droit d'y retourner. Ce serait une agression qui briserait le cessez-le-feu. Ce matin même, les Israéliens continuent à bombarder au Liban. Ils continuent à occuper, puis ils nous disent ouvertement, Netanyahu fait une déclaration là-dessus il y a quelques heures, à dire « On va continuer à occuper le Liban. Les Iraniens peuvent aller se remettre ça. » Écoute, il me semble que c'est très clair qu'on s'en va dans une trajectoire de collision totale.
8: Est-ce que on va aller, puis historiquement, moi, j'ai jamais vécu dans un monde où Israël n'était pas l'allié des États-Unis, même très proche à certaines époques. Est-ce qu'on s'en va vers un monde où cette amitié de longue date-là va se briser?
9: Les Américains sont en train de prévenir très clairement, là, ce matin même, J.D. Vance, qui donnait une conférence de presse puis qui a attaqué ouvertement Israël, qui disait que Trump, en fait, pour reprendre ses propos, en soi, ses propos sont extrêmement controversés et extrêmement provocateurs. Il va dire, en ce moment, Trump, c'est le seul chef d'État dans le monde qui est un allié d'Israël. Autrement dit, wow. Tout le monde vous haït à cette heure. Ben oui, vous êtes mieux de rester aligné puis de dire, écoutez, là, puis il dit ouvertement, il dit, c'est nous qui avons détruit le 2/3 des missiles qui allaient s'écraser sur Israël. Si jamais ils ne veulent pas perdre leur plus gros allié, ils sont mieux d'embarquer à bord puis d'arrêter de chialer.
8: Mais en tout cas, il n'y a pas tort, là.
9: Ah, ça peut pas être plus direct. Puis là, il y a une raison pour laquelle on passe par J.D. Vance. C'est un proxy de la Maison-Blanche. On veut que les Israéliens comprennent que la prochaine étape, ça va être beaucoup plus sérieux que ça. Puis effectivement, si les Américains décident d'arrêter l'appui à Israël, que ce soit même pas total, juste d'arrêter l'appui militaire, ouais. D'arrêter l'appui diplomatique ou politique ou financier ou de retenir certaines munitions, ça serait suffisant pour reconfigurer l'attitude d'Israël considérablement.
8: Et là, la grosse verrue, le point numéro 6. Je pense que je vais te le lire au complet avant de te laisser commenter, parce que là, j'entends plein d'affaires. Puis, il y a une chose, OK, à retenir, parce qu'il y a beaucoup de gens qui me disent « Ouais, mais Trump a dit ça ». Il y a une différence ouais. entre ce qu'on dit et ce qu'on écrit sur le papier.
9: Donc, le cash.
8: Le point numéro 6. Les États-Unis d'Amérique s'engagent avec leurs partenaires régionaux à élaborer un plan définitif et convenu d'un commun accord d'un montant d'au moins, donc qui n'est pas chiffré complètement, 300 milliards de dollars américains pour la reconstruction et le développement économique de la République islamique d'Iran. Le mécanisme de mise en œuvre de ce plan sera finalisé dans le cadre d'un accord définitif dans un délai de 60 jours, les fameux 60 jours. Toutes les licences, dérogations et autorisations requises pour les transactions financières concernées seront accordées par les États-Unis d'Amérique. Trump, depuis hier, passe son temps à dire que ce n'est pas l'argent des Américains, ce ne sera pas l'argent du gouvernement. Mais ce n'est pas écrit ça dans le texte. Et je me demande d'où va venir cet argent.
9: Oui, exactement. Ben là, la proposition qui est mise, d'abord, il faut comprendre le contexte, à quel point c'est une concession énorme des Américains. Depuis le début, les Iraniens nous disaient « Vous avez lancé la guerre, vous nous devez de la reconstruction. » Vous nous devez des réparations. On n'arrêtera pas le processus de cessez-le-feu. On négociera pas autre chose qu'une compensation. C'est typique, c'est traditionnel dans des guerres d'agression. Vous devez compenser. Et donc ça, les Iraniens, ils tenaient absolument. Tu comprends que les Américains, surtout pour Trump, c'était impensable de penser d'arriver avec un chèque. Ben oui. Alors, ce serait perdre la face de la pire espèce. Fait que là, ce qu'on a convenu, c'est-à-dire, regarde, eux autres, les Iraniens demandaient, puis ils l'avaient chiffré, là, 400 milliards US. Les Américains sont revenus en disant, on va te donner 300 milliards, mais ça peut pas venir de nos comptes. Ce qu'on va faire, c'est qu'on va faciliter des investissements qui sont essentiellement, bon, on s'entend, là, c'est des gens qui sont dans le Golfe, ce sont les pays du Golfe eux-mêmes, ce sont des entreprises privées, ce sont des corporations américaines qui vont voir les raffineries démolies, les réseaux de pipelines démolies, qui vont voir les routes à refaire, les établissements, l'infrastructure détruite et qui viennent essentiellement investir dans la reconstruction. Ouais. Maintenant, soyons très clairs. C'est vrai que c'est pas de l'argent américain. C'est vrai que c'est pas de l'argent du gouvernement. Maintenant, est-ce que c'est de l'argent iranien? Non.
8: Non.
9: Ça reste quand même que c'est de l'argent du capital étranger qui sert à quoi? À la reconstruction de l'Iran. Soyons très clairs sur ce que c'est. C'est l'Iran qui a gagné fondamentalement son débat sur la reconstruction. Qui s'est dit, vous nous devez de l'argent.
8: C'est une réparation.
9: Et pas à peu près.
8: Carrément.
9: Ah oui, carrément. Maintenant, comment tout ça s'est organisé? C'est une autre question. Puis on s'entend. Il y a aussi la possibilité d'entente secrète. Où là, Trump a commencé par nous dire, non, il n'y a pas de 300 milliards. C'est pas vrai. Et non seulement il niait, il était en colère contre les Iraniens, les traitant de déshonorables parce qu'il avait vu ces informations-là dans la presse. Et moi, je soupçonne qu'il y a deux ensembles de conditions qui ont été convenues. Des conditions publiques qui sont rendues publiées à travers l'entente qu'on voit actuellement. Puis il y a probablement un appendice, une espèce d'annexe privée qui vient ajouter à ça. Parce que, notamment sur la question des sanctions, les Américains refusaient absolument de libérer l'argent confisqué aux Iraniens. Encore une fois, puis ça paraît mal politiquement. si on est capable de convenir de ça en privé, en secret, et ça, c'était la Maison Blanche, carrément, qui disait aux journalistes américains, « Ouais, on va peut-être avoir une autre entente pour ça, en privé, ça se peut que ce soit jamais publié. » Ensuite, sur la question du retrait américain du Golfe, on demandait, « Il faut que vos troupes s'en aillent de la région.
8: Oui. »
9: Ça fait pas partie de l'entente actuellement.
8: Pas du Détroit, là, du Qatar, de l'Arabie Saoudite, complet. De partout, là, c'est ça.
9: Ah ouais, de l'Arabie Saoudite, Qatar, Émirats Arabes Unis, on dit, « Vous en allez, puis vous sortez de notre cour arrière. » Ça devient notre espace stratégique. Les Américains, on ne peut pas accepter ça publiquement. Maintenant, tout indique effectivement que les pays du Golfe sont en train de se préparer à un départ des Américains. Fait qu'il y a peut-être des conditions qui sont en privé. Maintenant, sur le 300 milliards, c'est que les Américains, moi, ce que je trouve qui est fascinant là-dessus et qui est le plus incroyable, d'abord, on lève toutes les sanctions. Puis d'abord, oui. On a dit oui à peu près à ce que tout ce que l'Iran a demandé. Mais surtout, là, ce que ça nous dit, on avait des pays du Golfe qui, eux, s'emprêtent à investir là, en Iran en quantité massive, à hauteur, on nous dit, de 300 milliards, puis il y aurait déjà la moitié du fonds qui a été promis, si on veut, qui est déjà commis par des États du Golfe. Fait que là, on aurait des États qui vont investir 300 milliards dans leur ennemi naturel. Ce que ça fait, fondamentalement, c'est que ça les transforme, si on veut, c'est un peu une normalisation des relations avec l'Iran. Soudainement, ces pays du Golfe font un peu devenir des parties prenantes de la reconstruction, puis de la stabilité de l'Iran, nécessairement. À partir de maintenant, si toi, t'as investi pour construire la raffinerie, en échange, t'as des parts dans la raffinerie, tu reçois des... Ben là, on vient essentiellement d'aligner l'Iran avec le reste des pays du Golfe.
8: Moi, je te le dis, si tu attaques l'Iran, t'attaques des intérêts étrangers.
9: Exactement. Donc, pourquoi eux attaqueraient l'Iran? Pourquoi Israël? Israël aurait pu la marge de manœuvre. Les États-Unis pourraient pu attaquer des infrastructures qui sont effectivement la propriété de leurs alliés du Golfe. Fait que je te dis, on sent vraiment être en train de préparer la désertion américaine de la région. Où là, on est en train de dire, on doit réorganiser l'architecture sécuritaire. On sera plus jamais ici pour vous défendre. Donc, voici à partir de maintenant comment ça fonctionne.
8: Ouais.
9: L'Iran est le maître incontesté du Golfe.
8: Oui, puis c'est de la politique. Les élections de mi-mandat s'en viennent. Ça commence à être dérangeant. On va laisser ça aller. Garde, ils s'arrangeront. Et on verra. Et dernière question. Qui a signé pour l'Iran? Est-ce que c'est les frères de la Révolution? C'est le gouvernement?
9: Ils nous disent que c'est le gouvernement, que ce serait Ismaël Baghaïa qui est impliqué dans des négociations depuis un bon moment.
8: Là, on ne sont pas d'accord.
9: C'est ça, je veux le dire en passant. Il y a quelque chose de lunaire aussi là, qui vient de se produire hier. Trump avait dit... J'ai signé électroniquement. Ils ont signé électroniquement. L'entente est signée, c'est réglé, c'est fait, c'est officiel. Les Iraniens ont exigé que Trump signe physiquement une copie papier à Versailles.
8: Oui, j'ai vu ça.
9: Puis il l'a fait!
8: Ah oui,
9: il l'a fait!
8: C'est capoté.
9: Alors, puis juste pour la symbolique qu'ils ont demandé ça, là. Puis juste pour placer les gens historiquement, c'est que le traité de paix après la Première Guerre mondiale a été signé à Versailles. Le deuxième, à Versailles.
8: Oh.
9: Versailles, l'endroit symbolique pour capituler. Et là, les Iraniens qui ont forcé Trump, pendant qu'il était au G7 à Versailles, de dire, en passant, là, signe-moi donc une copie physique pendant que t'es là.
8: Ouais, puis il l'a signé.
9: Et il l'a signé! Fait que déjà là-dessus, je trouve ça extraordinaire. Mais encore plus, c'est sur la question de qui a signé quoi. Là, ce qu'on entend, c'est qu'il y aurait aussi une signature additionnelle qui aurait lieu, une cérémonie, une fois que l'entente complète serait faite, entre Massoud Pezeshkian, le président, et Trump lui-même. Disons-le, Mojtaba Rahmani, on l'a toujours pas vu, et on parle d'une signature dans 2 mois. Et les Iraniens présument encore qu'il ne sera pas là. Donc, je ne sais pas ce qui arrive avec l'ayatollah. Manifestement, il a été blessé très sérieusement. Possible qu'il soit encore incapacité actuellement, oui.
8: Oui, puis ça se peut qu'à l'interne, parce qu'on n'a pas beaucoup de vision, on ne peut pas vraiment savoir exactement ce qui se passe en Iran. Mais je ne suis pas certain que c'est Kumbaya aujourd'hui en Iran, là, entre eux autres, là.
9: Non, exactement. Puis c'est beaucoup aussi de pourquoi des informations ont coulé à partir des Iraniens. Puis Trump disait, vous êtes déshonorables, tout ça. C'est parce que les Iraniens doivent aussi vendre cette entente-là à leur population.
8: Ah oui.
9: À une population qui s'est sacrifiée beaucoup dans les derniers mois, justement, pour aller chercher ce leverage-là, ce levier stratégique. Et ils veulent être convaincus qu'ils ne l'ont pas concédé pour rien. Donc, les Iraniens ont une grosse propension actuellement à exagérer un peu aussi la victoire elle-même.
8: Benjamin, merci. Toujours un plaisir. Bonne semaine.
9: Merci à vous. Bye-bye.
8: Salut. Bye. Benjamin Tremblay et tout ce qui se passe Iran, États-Unis. Pas certain, moi, que dans 60 jours, on s'ouvre des bougies puis on a un gâteau. Là. Pas certain.
3: Ah,
8: j'aimerais ça, là, mais...
3: Ah oui, non!
8: Oui, j'aimerais bien ça. On revient.
6: Ouellette. 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
8: 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Dans 30 jours, c'est réglé. C'est notarié, l'argent est dans les poches. Et on n'en parle plus jamais. Ben, si vous voulez en parler à votre beau-frère, vous pouvez, là. 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C'est sans garantie légale. 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
0: Hein? On a le droit de le dire.
1: Ben oui, mais puis non seulement ça, mais il y a plein de gens qui travaillent

0: qui sont excellents. C'est pour ça qu'ils sont en nombre.
1: On utilise le talent local. Fait que c'est pour ça qu'on reçoit.
0: Le seul programme de subvention qu'on a, c'est pour Max.
1: C'est ça, c'est le seul. C'est le seul qu'on garde bizarre d'un corridor. Mais pas Mel Trudel.
0: Non.
1: Bonjour, Mel.
2: Bonjour.
1: Comment ça va? Oh,
2: ça va bien.
1: T'es-tu allé au baseball hier?
2: Non.
1: Oh, OK. Hey, c'était
2: non,
1: un match.
2: Pas ce soir non plus.
1: Ben, ce soir, je suis pas certain qu'il va y avoir un match. Quoique je dis ça, écoute, ça se peut que ça s'éclaircisse. Pas annulé encore. Fait que tenez-vous au courant. Puis l'autre affaire, là, quand il pleut, achète-toi des billets. Ça, c'est mon truc. Achète-toi des billets d'un jaune.
0: Ouais.
1: Il y a un toit.
2: Eh oui!
1: Il y a un toit. Il n'y a pas de problème. Il pleut pas, il y a un toit. Il pleut juste pour les joueurs. Mais eux autres sont là pour ça.
2: Hier, c'était interminable.
1: Ah, puis, ben, hier, là, je l'ai écouté parce que je suis abonné là, à HTN, le réseau de diffusion sur le web. 4 heures et quelques le match. Là. C'était interminable. Mais ça finit, je pense, 13-12, une affaire de même. Là, fait que, ouais. C'était tout un match de balle. Fait que, donc, on ne parlera pas de baseball aujourd'hui, j'imagine, Mel.
2: Pense pas, non! On va parler d'amour!
1: On va parler de lutte! Ah non, non, je me suis trompé. On parle d'amour!
2: Oui, en fait, je vais vous parler de la fameuse règle du 80-20 en amour. Ça vous dit
1: ça, là, ben, je t'ai entendu le plugger une couple de fois, mais je sais pas vraiment c'est quoi le concept.
0: Non, j'ai aucune idée.
2: C'est qu'on dit que, en amour, semble-t-il qu'un partenaire qui nous convient aurait environ 80% de ce que l'on recherche chez l'autre.
1: OK.
2: Des affinités, confiance, respect, des trucs de base, c'est qui nous plaisent. Puis ça fait en sorte qu'environ 80% de ce que l'autre a nous convient.
1: Oh my God.
2: Là où l'humain est mal fait, on va faire un vœu.
0: Ah non, mais on connecte-tu?
1: Vous fusionnez vos périodes menstruelles.
0: Il y a 20% qu'on se dit, ben, c'est ça le package.
1: Ouais, mais c'est une règle universelle. Tu sais, mettons que je prends pour acquis que le 100%, c'est impossible. Ça,
2: c'est presque impossible qu'un seul humain puisse combler tous nos besoins. C'est pas impossible, mais c'est presque impossible.
1: Parles-tu de besoins ou d'affinité ou de tout ça en même temps?
2: De tout ça, okay. Les valeurs, les besoins.
1: Bon, ben moi, je considère qu'à 100%, c'est impossible. C'est comme quelqu'un qui vient me voir et me dit je suis d'accord avec 100% de tout ce que tu as dit dans la journée. C'est très peu probable.
2: Ben, c'est ce qui fait qu'une relation est satisfaisante, c'est d'être conscient que c'est ça.
1: Oui.
0: Ben oui, c'est qu'un, ça. Un humain, pas être parfait, là.
2: Voilà, un humain ne pourra pas, probablement pas, combler 100% de nos besoins. Et comme l'humain est mal fait, on a tendance à être vraiment en admiration ou à voir, en fait, c'est biologique, là. Notre cerveau va vraiment sécréter beaucoup de dopamine puis va vraiment être excité à l'idée de rencontrer du nouveau. Fait que quand quelqu'un rencontre un 20%, tu sais, ce qui manque, mettons, pour que la relation soit parfaite, ouais. Ben, il a tendance à oublier tout ce qui est déjà
1: acquis.
2: Construit,
1: ben oui.
2: Acquis, tu sais, pour oui. Acquis, ce qui est déjà dans son 80% et parfois va quitter le partenaire pour le 20% qui semble donc bien extraordinaire.
1: Oh, le 20% ou même des fois, même pas, le calcul, c'est juste
0: à
1: comme... c'est
0: là.
1: Juste, comment tu dis ça, une pulsion. Là,
2: pulsion
1: c'est vraiment du moment,
2: moment
1: puis le lendemain, tu le regrettes. Oh,
0: ouais, la crise de cinquantaine, puis...
2: la crise de la mi-vie.
0: La
2: là.
0: Fille de 20 ans. Qui,
1: ben oui, elle m'aime tellement.
0: Ben, puis elle a un 20% qui devient un 80 de désagréable, mais le 20% est tight.
1: Bon, elle me parle de Pokémon, là, mais quand je la regarde, tout est beau.
0: Mais je t'en forme, parce
1: ouais,
0: qu'on a l'appli.
1: Oui.
2: Il y avait une théorie, je sais pas si... ben en tout cas, j'en ai déjà parlé, mais Yves Psalti, le sexologue belge, et Yvon Dallaire parlaient d'une théorie. Tu sais, les hommes matures qui se tournent vers des plus
1: oui.
2: Jeunes.
0: Oui, c'est intéressant, ça.
2: C'est très intéressant, parce que semble-t-il que ce serait souvent, pas tout le temps, des incompétents sexuels.
1: Oh,
2: donc,
1: il veut se valider,
2: tendance,
1: quoi.
2: Ben, c'est que de se retrouver avec une femme d'âge mûr ou qui a de l'expérience, c'est un peu intimidant pour eux.
1: OK.
2: Plus intimidant que se retrouver avec une plus jeune qui a moins d'expérience.
1: Oui, il a l'impression que c'est lui le mentor, là.
2: Aussi, puis de se servir de trophée, donc je trouvais ça intéressant.
1: Ouais, seul le trophée, oui, je pense que oui. Là.
2: Ben, c'est ça. Puis là, ce qui arrive...
1: Parce que là, j'ai acheté une petite Miata décapotable, promènerai pas une madame de 60 ans là-dedans. Non, mais tu sais, c'est ça pareil. Là.
2: Ben, c'est ça, puis selon tes valeurs, ben c'est sûr qu'en vieillissant, il y a des hommes finalement qui réalisent que d'être avec une femme d'expérience, puis de... Hein, être au même niveau dans la vie, ça peut être le fun aussi.
1: Ah, je pense que oui. Est-ce que le 80-20, on doit, mettons, s'en satisfaire ou on...
2: Oui.
1: Attends un peu. Question à deux volets.
2: Oui.
1: Est-ce qu'on doit tenter d'approcher la perfection et est-ce qu'on peut se contenter de moins? T'sais, on peut-tu se dire, ah, moi, c'est 70 plus, mais je vis avec?
2: Bien, en fait, tout est dans ton bonheur à toi, là. Une relation 100% satisfaisante, ça se pourra pas. La communication, c'est la base, évidemment. Mais là,
1: ça dépend
2: le danger,
1: de ce que
2: tu es
1: prêt à donner comme jeu, là.
2: Oui, exactement. Puis, ce qu'il faut pas oublier aussi, c'est que l'humain, biologiquement, OK, c'est presque impossible que, malgré tout l'amour que tu portes pour une personne, OK, depuis toujours, depuis toute ta vie, ou peu importe, tu peux passer ta vie entière avec une seule et unique personne, puis l'aimer, mais c'est presque impossible que tu ne seras pas attiré physiquement. OK, on parle d'une connexion, on parle pas d'amour ou de... C'est presque impossible que tu sois pas attiré physiquement par quelqu'un d'autre. C'est le corps humain qui est comme
1: dans
2: ça.
1: Dans toute une vie, oui.
2: Ben, après 3 ans, la passion s'estompe. C'est biologique, c'est notre chimie du cerveau, l'oxytocine, la dopamine, tout ça. Entre 18 mois et 3 ans, ça s'estompe et c'est là que le véritable amour affectif embarque.
1: La passion ou le désir? Tu vois-tu la nuance?
2: Ben, le désir, c'est beaucoup ce qu'on n'a pas. Hein. On désire ce qu'on n'a pas, tandis que la passion est là en début de relation. C'est très intense, on est souvent drogué par ça. Puis quand ça s'estompe puis que la relation se poursuit, ben c'est là que c'est un peu plus
1: profond. C'est l'après 3 ans qui est le vrai test.
2: Oui, souvent. Chez les hommes, ça s'estompe souvent autour de 18 mois, puis chez la femme, autour de 3 ans.
0: Non, ouais.
2: C'est souvent là qu'il y a des gens...
0: C'est bien intéressant, ça.
2: Ben, puis c'est biologique, là, on peut rien y faire, c'est ça. Puis il y a bien des gens, OK, qui pensent qu'après 18 mois, 3 ans, ils n'aiment plus l'autre personne parce qu'ils n'ont plus la même passion.
0: Oui.
2: Mais en réalité, c'est que c'était peut-être plus, comme tu dis, du désir ou de l'attirance physique plus que de l'amour profond.
1: C'était très sexuel, là.
2: Exactement.
1: Disons le mot, là.
0: Mais c'est ça. Est-ce que c'est un... C'est de l'immaturité, ça, un petit peu, parce que, tu sais, sans savoir, là, admettons, comme tu dis, les chiffres, puis les statistiques, puis un 80-20, puis au bout de 3 ans, est-ce que, tu sais, c'est au bout de 3 ans, si tu te dis, ah, ça doit être parce que je l'aime plus, je trouve qu'il y a pas beaucoup de réflexion. C'est
2: ben
0: peut-être
2: exact.
0: Un manque de
1: maturité. La réflexion, tu l'as pas faite avant. Ouais, c'est ça.
0: C'est parce que
1: tu tombes de fait accompli. Oups, la passion vient de tomber.
2: Ben, c'est qu'il y avait peut-être une bonne sexualité sans plus.
0: C'est rendu mais c'est parce que je me dis aussi, c'est comme, même si on n'est pas au courant de tout ce que tu viens de décrire, là, puis vraiment, je trouve ça intéressant, mais je me dis, naturellement, on le sait, ça, que, tu sais, t'es, au début, là...
1: Ouais,
0: on...
1: mais tu penses que tu confonds. Tu confonds peut-être ton désir pour de l'amour.
0: C'est là que l'influence.
2: Ben, en fait, c'est là que c'est intéressant. C'est que tu peux être en couple et en amour avec quelqu'un. Puis là, à un moment donné, un nouveau collègue ou nouvelle amie ou peu importe. Puis là, tu as l'impression que tu es vraiment attiré, qu'il y a comme une connexion.
1: Ouais, ouais.
2: C'est là que j'ai
1: entendu des phrases comme tu comprends pas. Il se passe quelque chose.
2: Ouais.
1: Tu peux pas comprendre.
2: Puis, tu sais, c'est là qu'il y a des gens qui vont être fidèles à leur désir et sauter la clôture et aller vers cette nouvelle aventure-là et après se réaliser que c'était une sacrée erreur puis que là, ils s'ennuient dans 80%.
0: Et
2: d'autres, par contre, vont dire, bon, regarde, je suis conscient de mes désirs, je suis conscient qu'il y a une connexion avec cette personne-là, mais j'aime profondément la personne avec qui je suis et je reste fidèle à notre entente de couple et à notre... C'est notre couple à nous et l'entente que j'ai avec cette personne-là, finalement.
1: Ouais.
2: Parce que c'est inévitable. C'est presque inévitable, en fait. Il y a des gens qui ne seront jamais attirés par personne d'autre, mais c'est extrêmement rare. Donc, c'est ça qui est important. Puis la communication, il y a des gens, quand ça fait 15 ans, 20 ans qu'ils sont ensemble, mais là, il y en a qui vont se dire, regarde, on a tout ce qu'il faut pour être en couple. Il y a juste l'attirance physique qui est un peu moins là. Serais-tu ouvert à plus?
1: Ça se peut-tu quelqu'un qui est pas... moi, j'ai déjà entendu quelqu'un dire, pas un ami ou une amie, là, mais c'est quelqu'un qui disait, moi, je suis pas capable d'être en amour. Moi, je vis de passion en passion.
2: Oui, bien, il y a beaucoup de gens...
1: Il l'assumait, là. C'est comme, moi, ça va être ça toute ma vie.
0: Ah, c'est tellement intéressant, ça.
1: Je vais être un an ou deux avec quelqu'un, puis je le sais d'avance. Elle le sait pas, ou lui, là, mais je vais me tanner.
2: Ben,
1: puis dans 2-3 ans, ça va être une autre.
2: Yvon Dallaire disait que l'humain était monogame en série.
1: OK.
2: Donc, il peut être monogame.
1: Bref, il n'est pas monogame. Il décide de l'être.
2: Exact. C'est un choix conscient d'être en couple avec une seule et unique personne. Tu fais le choix d'avancer dans la vie, de construire des trucs avec une personne, mais biologiquement, l'humain veut se reproduire, veut...
1: Oui, c'est la base de la race. Là.
2: Voilà.
1: C'est de faire des humains. Donc, l'attirance, va primer là-dessus. Mais quand t'as trouvé quelqu'un... Tu sais, moi, c'est mon cas, je me tire pas de rein. Là, puis je sais qu'il y en a qui disent, ben ouais, mais là, il parle de sa blonde, puis il dit tout le temps qu'il aime sa blonde. Je comprends. Mais tu sais, Moi, mettons, j'ai bâti quelque chose, je veux pas détruire ça, là, tu sais, ça fait 20 ans, puis je le vois pas, là, la fin. Fait que visiblement, la période passion est passée, mais oui. J'ai encore le désir. C'est pour ça, tantôt, je voulais faire la nuance, tu sais, je sais pas si, parce que je vois beaucoup de gens où c'est pas ça.
2: Non, ben il y a beaucoup de gens qui sont justement infidèles ou qui ont besoin, parce que c'est l'oxytocine, en fait. Il y a des gens qui sont accros à l'oxytocine, puis ça, c'est l'effet, quand tu rencontres quelqu'un, là, tu sais, les phéromones, ça active.
1: Ouais. Ben, ouais, mais ça, le cerveau, il faut qu'il embarque. C'est un peu
0: l'effet de nouveauté, là, quasiment quand tu t'attends une commande.
2: Oui.
0: Là.
1: Ouais.
0: C'est vrai.
1: Ah, c'est ça. Moi, j'ai transféré ça sur Amazon.
2: Hey, mais sais-tu quoi? L'anticipation de l'objet que tu es en train de commander, là, oui. Te procure souvent plus de plaisir que de l'avoir puis de l'utiliser.
0: Ouais. Oui.
2: C'est capoté, le cerveau, à quel point c'est drôlement fait, là. Puis c'est pour ça qu'il y a beaucoup de libertins, des couples libertins qui vont se tourner vers ça, des relations. Sans développer le polyamour, vont juste avoir des...
0: C'est-tu sain, ça?
1: Ouais. Je sais que c'est pas le sujet total, là, mais ben,
2: c'est pas
1: non,
2: pour tout
1: je vais
2: te poser
1: la question. Connais-tu un couple ouvert qui a toffé?
2: Ben, je connais deux couples, entre autres, dont les propriétaires du club L, Mathéo et André, qui sont en couple depuis 20 ans et libertins depuis jour 1.
1: OK.
2: Mais eux, c'est ça, ils ont... commencer au milieu du libertinage ensemble.
1: Est-ce que tu as connu un couple qui est devenu... Parce que moi, là, les exemples que j'ai eus, puis j'en ai eu des exemples là, racontés là, face à face, là, hey, faut que je te compte de quoi, couple ouvert, tu sais. Puis là, au début, là, c'est « Hey, on est là-dedans, là, pis on trippe, là! » Puis c'est... Bon, souvent, madame a beaucoup plus de succès que monsieur, donc déjà en partant,
2: ça... Souvent, l'idée vient de monsieur.
1: Oui ou non, mais tu sais, c'est que ça t'offre pas. Moi, j'ai pas d'exemple où on a décidé, après X nombre d'années, de virer au couple ouvert, puis où ça a fonctionné, j'ai aucun exemple.
2: Oui, mais j'en connais, puis vous les connaissez aussi, mais...
1: Hein?
2: Oui, ça fonctionne très bien. Il y a plus de gens qu'on pense qui se tournent vers ce type de pratique-là.
1: OK. Mais depuis combien de temps?
0: Mais c'est qui
2: qu'on connaît? Eux, c'est mon univers relais depuis 2021. Fait que ça fait un bon 4-5 ans là, qu'ils sont là-dedans. Ça fait 15 ans qu'ils sont ensemble. Okay. Ça fonctionne très bien, mais eux le font ensemble. Je pense que les couples, ça crée des problèmes.
1: Faut passer chacun le bord.
2: Oui, c'est ça. Puis tu sais, toutes les formules sont bonnes. Là. Faut juste trouver la bonne formule. Puis il y a
1: ben, je suis pas sûr, moi. La formule où chacun fait ce qu'il veut de son bord, puis que, hey, puis on se le dit, hein, on se le dit.
2: Souvent,
1: là,
2: c'est voué à l'échec, à moins de. C'est la
1: là, tu t'en viens, comment je vais y expliquer que je n'ai pogné trois hier? Oh, je dirais pas.
0: Souvent, c'est fait dans une. Comme fait à moi, je le vois quasiment en même temps, mais c'est peut-être pas de même que ça marche. Mais tu vois, il y a quelque chose. L'autre fois, j'ai pogné, excuse-moi, on déroge complètement de ton sujet, mais j'ai pogné l'humoriste femme qui est américaine, Nikki, je pense. Nikki Glaser, ça se peut-tu, c'est
1: pas,
0: ça, hein?
1: C'est pas.
0: Bon, oui, Max, il me fait dire. Ouais, c'est elle qui a fait le bien cuit, entre autres, à Tom Brady.
1: OK, oui. C'était l'enfer.
0: Incisive. Ah, okay? Envers Gisèle Bundchen.
1: Elle n'avait beaucoup sur son bâton,
0: elle a pas de. Elle fait des blagues bien grosse. Normalement, les hommes en font. Puis elle a dit, moi, je vais prendre le volet femme, puis je me gâte. Puis elle raconte, elle est dans un couple ouvert. Puis j'ai pogné dans un extrait de balado où elle dit, moi, là, de savoir que mon chum, là, que les femmes le désirent, ça m'allume tellement. Là. Puis de savoir là, qu'il est allé, il est parti.
1: Ouais, mais
0: il
1: y a de savoir que les femmes l'allument, c'est une chose, mais de savoir qu'ils ont toutes...
2: Non, non. Il y en a qui sont excités, ça, c'est le candolisme.
0: C'est ça. Non,
1: c'est
0: mais
1: des sados, ça.
0: Non, non, mais il va. Le couple est ouvert. Fait qu'il y a ses relations sexuelles.
1: Oui,
0: avec
1: non,
0: les autres
1: je comprends.
0: Femmes, fait qu'elle dit, moi, de savoir là, que tu désires mon homme, puis que mon homme, il revient à la maison, puis ça le rend heureux, épanoui. Puis après ça, je couche avec, puis je fais comme, hey, je couche.
1: C'est à mon tour.
2: C'est moi, mon chum. C'est moi qui l'ai dans l'intimité.
0: Mon Dieu, qu'on n'a pas le même regard de la vie.
1: Je sais pas, parce que d'après moi, il est intime avec l'autre aussi, là. Tu dis, hey, c'est moi qui l'ai dans l'intimité. Non,
2: ouais, mais il y a comme une certaine complicité qui se développe, je pense, chez ces couples-là qui osent s'aventurer là-dedans.
0: C'est complètement.
2: Puis, tu sais, comme Mathéo puis André, quand ils reviennent à la maison puis ils se racontent leurs expériences, ça les excite.
0: Oui.
2: Réciproquement, là.
1: Puis le moi, je vous dirais.
0: C'est pas la même affaire qui se passe à Saint-Ed puis Belle-Charge.
1: Pour ce que moi, j'ai vécu, là. Moi, je l'ai pas vécu, mais pour ce que j'ai eu comme commentaire, là, moi, il n'y a pas une fois où je me suis dit, hey, ça me tente d'essayer ça. Tu sais, ça avait l'air juste à la fin, là, pis ça a toujours mal fini dans mes cas. Là, toi, t'en connais que ça a bien fonctionné.
2: Non, non, moi aussi. OK.
1: Oui,
2: oui, moi, j'étais sûr de bonne.
1: Tu sais, quelqu'un me dirait, je devrais-tu essayer ça? Moi, c'est sûr, mon conseil, c'est non. Visiblement, ça va pas bien dans ton couple.
2: Pas nécessairement. Je pense qu'il y a des couples qui ont besoin d'aller chercher cette petite... ce petit...
1: Est-ce que c'est pas juste prolonger la flamme de la passion puis essayer d'étirer à la sauce?
2: Mais ça dépend. C'est sûr que si ton couple va mal puis que vous vous lancez là-dedans, vous vous garochez direct dans le mur. Si le but, c'est de raviver la flamme parce que ça va mal, c'est vraiment pas une bonne
1: idée.
2: C'est
1: la pire idée. Ouais.
2: Par contre, si c'est un projet de couple que vous êtes excités tous les deux à niveau égal et tout ça... Ben, je pense que ça peut
1: ça
2: être
1: peut
2: bon,
1: ça? Mais... Parce que je pense que souvent, il y en a un qui tire beaucoup plus la couverte
2: exactement.
1: Que l'autre.
2: Il faut toujours aller à la vitesse du moins rapide.
1: Ouais.
2: Mmh. La première fois, vous allez dans un club...
1: Mais ça finit toujours t'sais. Que, ah ben là, tu sais, oui ou non, là.
2: Souvent.
1: Ouais. Parce que là, l'autre est super excité, ça étend, puis l'autre, il dit, ben peut-être, je sais pas.
2: C'est tellement pas fait pour tout le monde, là. Sérieusement, ça prend vraiment... Les couples qui font ça, là, c'est des couples que, tu sais, je les admire pour la communication, puis pour...
1: Il faut quasiment, comme tu dis, que ce soit ça dès le départ. Que ce soit un mode de vie.
2: Je pense que oui, parce que les couples que j'ai vus se lancer là-dedans...
1: Après 5 ans.
2: Surtout séparément, ou les couples que je vois qui réussissent, ça, c'est des couples qui rencontrent d'autres couples. On dirait qu'il y a comme une...
0: OK.
2: Bon, ils font ça comme...
0: Ils savent déjà comment ça marche.
2: En gang, ou un couple qui l'a jamais essayé, mais qui rencontre un couple qui est expérimenté dans le milieu. On dirait que ça fonctionne mieux que des couples qui veulent se tourner, mettons, vers le triolisme... Ou, tu sais,
1: les troubles.
0: Le triolisme, c'est.
2: Les tripes à trois, mettons. Okay. Tu sais, il y a beaucoup de messieurs là, qui fantasment sur le. Ou des dames qui voudraient. Ben, j'ai vu des cas là, où, tu sais, le gars est tellement excité puis tellement. Tellement dans le moment avec la nouvelle personne.
1: Ben oui, il oublie l'autre. Puis l'autre est là, assis dans le coin, les bras croisés.
2: C'est une très mauvaise idée.
1: Bref, écoute, on est passé du 80-20 au couple ouvert, mais...
0: C'est la conclusion du 80-20.
2: Ben, ma conclusion du 80-20, en fait, c'est que c'est important, si ça vous arrive, de ne pas vous laisser envahir par cette envie-là, cette drogue d'oxytocine qui fait qu'au contact de l'autre, là, vous êtes vraiment comme intéressé. Oubliez pas ce que vous avez. On a tendance à tenir pour acquis ce qu'on a bâti avec une personne.
0: Ouais.
2: Mais vous pourriez vraiment le regretter.
0: On consomme tellement de la nouveauté dans n'importe quoi. Tu sais, mettons, juste acheter un nouvel objet, tu vas sur Amazon, tu sais, t'as pas d'effort à déployer. Que des fois, je trouve qu'on fait un peu la même affaire avec le couple.
1: Ça tombe facile, fait que
0: Ben, tu sais, exactement. Mais tu sais, finalement, personne à la maison était pas si pire. Elle était moins pire que ce que tu pensais. Là.
2: Exactement. Fait que si t'es bien dans ta maison, là, ben laisse pas ta maison pour le balcon.
0: Mais non, parce que tu n'es pas folle.
1: Ou pour le couple ouvert. Parce que quelqu'un dit carrément, il y a un lien quand même entre les deux. Moi, j'ai perdu mon 80-20 parce qu'on a essayé de le couple ouvert.
2: Ah oui.
1: T'sais, fait que ça revient au même que de juste sauter à clôture.
0: Elle est folle.
1: Merci, Mel.
0: Elle est vraiment en prison.
1: Ça, c'est souvent la conclusion de Pat.
0: Coco crazy, coco not folle.
1: Et voilà.
3: Non. En direct. On revient dans pas long. 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
16: Hier, c'était Jean Boulet et aujourd'hui, c'est au tour de Mathieu Lacombe de se sauver de la CAQ qui s'effrite sous nos yeux. Élu depuis 2018 et ministre de la Famille pendant son premier mandat, il était ministre de la Culture depuis 2022. Son nom s'ajoute donc à la longue liste de CAQistes qui ne se représentent pas aux prochaines élections ou qui ont déjà quitté le bateau. Si la tendance se maintient, on aura sûrement plusieurs autres gros noms qui sortiront dans les prochains jours. Mais qui sera le prochain? Un souper productif au château de Versailles hier pour Donald Trump qui a apposé sa signature sur l'entente entre les États-Unis et l'Iran plus tôt que prévu. Entente qui a aussi été signée à distance par le président iranien Massoud Pezeshkian. Le but de l'accélération de la signature était de rouvrir le détroit d'Hormuz le plus rapidement possible ou d'éviter que Trump continue de menacer le pays de bombardement si l'entente n'était pas signée. C'est donc normalement la réouverture immédiate du détroit d'Hormuz et la fin du blocus américain sur les ports iraniens, si tout se passe bien. La cérémonie officielle de signature est toujours prévue demain en Suisse.
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28: Fait que c'est toi, ça, le couple ouvert.
29: Ma blonde ne sait pas, mais oui.
28: Hey, ça, c'est malade.
30: Elle aime ça.
28: Hey, on est en couple ouvert. Ah ouais? Ta blonde est d'accord? Ah, oh, je sais pas.
29: On va y en parler la semaine prochaine.
28: Hey Max!
31: Yes, sir.
28: On est jeudi, on est là, on s'installe pour ton bloc. Là, tu m'as dit, ça me tente plus de travailler, je fais des best-of.
29: Pas tout à fait ça, mais j'ai tellement de bon matériel que je me suis dit que j'allais en faire profiter les auditeurs de nouveau.
28: Mais pour vrai, c'est une bonne idée parce qu'il y a des bijoux qui ont passé cette saison-là puis ont été entendus une seule fois. Là.
29: Ça va trop vite, fait que cette semaine, les meilleures cotes de la dernière saison.

0: Hey, ça améliore, Xavier Trudeau.
1: Quand même.
0: On dirait... Parce que je l'ai entendu à ma tête dire que... qu'il détestait Xavier Trudeau.
1: En direct du 24 Sussex.
0: Fais pas ça complexe.
1: Je vais parler de mes ops. Fait que je vous ai préparé...
2: Ouais. Oh, ouais. Non, mais continue. Je vais pas te breaker.
0: Oh, Pat, t'es tellement pas dans le vibe de hip-hop.
2: Ouais, non, effectivement.
0: Tu kicks pas des rhymes.
1: Les meilleurs clips de la saison du Vox Pop.
3: Ok. Je connais même pas ça, c'est quoi des Vox Pop?
1: Ah non, vous pensez que c'est quoi?
3: Je sais pas.
1: Non?
3: Ben là, ce que tu dis, là, c'est poser des questions.
1: Exact.
3: Ah, ok.
1: C'est ça, dans le fond, un Vox Pop.
0: Ah, hein. Ben, quand faut que t'expliques le concept? C'est tough.
3: Ah, OK.
1: Exactement, on est tous sur la même page. Janvier, après une longue marche dans la neige, qu'est-ce qui s'est passé le 14?
0: Ah, la longue marche dans la neige.
1: François Legault y arrive après avoir dit littéralement le contraire pendant 3 mois et il nous annonce qu'il quitte son poste de premier ministre. Alors, à cette époque-là, je suis allé sur le terrain et j'ai demandé aux gens ce qu'ils en pensaient.
4: Ça peut être une bonne chose.
1: Pourquoi?
4: Parce que c'est un dictateur.
1: Hey. Un dictateur? Qu'est-ce que tu veux dire par là?
4: Je le voyais qu'il était un dictateur dans sa gestuelle, puis tout, pendant le COVID, disons, il était vraiment convaincant, puis il a essayé de manipuler les gens, puis de mettre la loi, puis tout. Là.
1: À quel autre dictateur il te faisait penser?
4: Lui, de la Deuxième Guerre mondiale, hey. Monsieur Hitler.
0: Hey.
4: C'est vrai.
1: Il te faisait penser à Hitler?
4: Oui, il a fait la même affaire.
0: Là, on va se mettre d'accord.
2: Il a fait la même affaire.
0: Donc, il a exterminé...
2: Des millions.
0: 12 millions de juifs.
2: Des millions.
1: Comme...
4: Hitler.
0: Hitler au chocolat.
1: Bientôt au Québec, l'Holocauste bleu.
0: Wow. Mais écoute, moi, je suis d'accord avec la dame, là. Pas sur le bout d'Hitler, mais le go en pandémie n'a pas été le fun. Mais je pense qu'il y en a qui ont La balance s'est brisée.
1: Ben justement, ça a été quoi la plus grande réussite de Legault? Êtes-vous capable de me nommer une des grandes réussites de Legault?
5: Ben, je pense que moi, la COVID-19, je trouve qu'il a été bon là-dedans.
1: Qu'est-ce que vous voulez dire par là?
5: Ben, parce que pour gérer une crise humanitaire comme ça, moi, je trouve qu'il a été solide. Je travaille dans le milieu de la santé, puis je pense qu'il a été solide.
1: Qu'est-ce qu'il a fait de bien pendant la pandémie?
5: Ben, je dirais qu'on se sentait soutenu malgré tout par M. Legault.
1: Le confinement, est-ce que c'était une bonne idée?
5: Je pense qu'on n'avait pas le choix.
1: Sinon quoi?
5: Sinon, on aurait peut-être eu plus de morts.
0: Ben, c'est malade parce que t'as eu tout et son contraire. Aucune erreur, perfection, éclair.
2: Ouais. Travailler dans le domaine de la santé.
0: Ça devait pas être une infirmière.
2: Non, c'est ce que j'ai pensé aussi.
1: C'était pas une ange.
0: Ça, c'était au début, les anges. À la fin, c'était femme tailleule. Oui, on va travailler.
1: Prochain sujet en liste, M. Trump.

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2: Le best-of, c'est vraiment juste un prétexte pour repasser mes thèmes, en fait. Là.
3: Ben, fais un montage, on va jouer ça pour aller à la pause.
2: Toujours dans le mois de janvier, je suis allé penser aux gens ce qu'ils pensaient de Trump, parce qu'à cette époque-là, et c'est encore le cas aujourd'hui, on parlait de Trump H24 les réseaux d'information LCN, TVA, puis tout le kit. On était dans les tarifs 51e État, et le 3 janvier, il venait de capturer Maduro. Alors là, les gens savaient pas quoi penser de ça. Qu'est-ce que tu penses de Donald Trump?
4: Je pense qu'on pourrait avoir pas mal mieux comme président. Ses choix sont douteux, là, tout ce qu'il fait en ce moment avec les attentats qu'il lance, puis le fait que quand les gens pensent différemment que lui, ça le choque. Je suis comme là, on va repasser, là. Si tout le monde faisait ça, ça serait pas terrible, mettons, dans notre pays, là.
2: Est-ce que tu te sens bien représenté avec Donald Trump comme président?
4: Non.
2: Pourquoi?
4: J'ai l'impression que... En étant représenté par lui, c'est comme si on représentait toutes les personnes égoïstes. Un peu, comment dire ça, pervers narcissique de ce monde. Fait que c'est comme si tous les autres genres de personnes pouvaient pas exister.
2: C'est comme si tous les Canadiens et Canadiennes étaient des pervers narcissiques.
4: Exactement.
2: Nice. Depuis combien de temps il est président du Canada?
4: Il parle d'être président depuis le Canada depuis genre septembre à peu près, septembre-octobre. Fait que on voit quand même les répercussions là. C'est pas pour rien que... Legault, il a démissionné. Ah.
2: C'est relié à ça.
3: Ah, ben ouais.
2: Oui, il a eu peur.
4: Je pense que oui. Je pense qu'il a peur de ce que ça pourrait donner, puis il a juste envie de déléguer ça à quelqu'un d'autre.
2: À Donald Trump.
4: Ouais.
3: Ah, les gens s'en mêlent dans leurs affaires, puis toi, t'es aides pas pantoute.
2: Non. Ben non, ben.
3: Toi, si je suis pris d'un sort mouvant, je te vois passer, je garde le silence.
2: Prends ma main.
3: Non, il va pousser sa tête.
2: Et à cette époque-là, et encore aujourd'hui, on faisait souvent une comparaison entre Trump et...
5: Éclair.
3: Hey, man, cette madame-là, wow. Là, elle me fait beaucoup rire. Éclair.
4: OK.
2: Fait que j'allais poser la question. Je pose la question ultime. Est-ce qu'on peut faire une comparaison entre Donald Trump et Éclair?
6: Ben, c'est à peu près les deux pareils.
2: Ah. Pourquoi?
6: Parce que c'est deux Trump.
2: Trump a tué des Juifs?
6: Ah oui, ça en a un autre. C'est un autre qui a posé sa tête, hein. Il serait bien mis de faire une crise de cœur pour mourir là, lui.
2: Ah oui, hein, fait que vous souhaitez la mort de quelqu'un.
6: En plein ça, tu sais.
2: Sans aucun scrupule?
6: Rien. Je suis d'accord à 100%.
3: Il est d'accord avec lui-même?
7: Oui. Ouais,
3: aime ça, le monde d'accord avec eux-mêmes. Ben non, mais là, si t'es pas d'accord avec toi-même, qui va être d'accord?
2: T'as bien raison. Ah. Faut que ça commence de toi et que ça aille vers les autres.
3: T'es-tu d'accord?
2: Je suis d'accord avec moi.
3: Non.
2: All right, tout le monde est d'accord. Hey, février, le mois du Super Bowl, mais cette année, ça a aussi été un mois d'anniversaire. Hein? On a célébré la première année du boycott des produits américains. Fait que moi, ben...
7: Ah, yes, c'est cette chose qui n'existe plus.
3: Ouais.
2: C'est ça.
3: Ben, donc. En tout cas, ça dépend de qui tu parles.
7: Ouais.
3: Ceux qui disent que c'est qui est clair. Il boycotte encore.
2: J'ai pris mon phone, je suis allé sur le terrain et j'ai fait un vox pop sur la question. Est-ce que, avec tout ce qui se passe au sud de la frontière, vous boycottez des produits américains?
8: Oui.
2: Lesquels?
8: Tout ce que j'achète, il n'y a rien d'américain.
2: Pourquoi vous boycottez des produits américains?
8: Parce que ça n'a pas de sens, là, ce qui arrive, là.
2: Qu'est-ce qui n'a pas de sens?
8: Mais tout a vraiment pas de sens, là. Tu sais, c'est exagéré, là, les taxes et tout, là.
2: Pourquoi c'est important pour vous de boycotter ces produits américains-là?
8: Ben, peut-être qu'à un moment donné, ça va se replacer comme c'était avant, là.
2: Vous pensez qu'en boycottant des produits américains, ça pourrait avoir une incidence sur ce qui se passe au sud de la frontière?
8: Je pense.
2: Est-ce que vous allez encore au Walmart?
8: Oui.
3: Je m'en souvenais. Je l'ai ri d'avance.
7: Ah oui.
3: J'ai allumé il y a 5 secondes avant la fin. Je dis, ah oui, c'est elle. C'est elle.
7: Tu sais,
3: je m'en souviens, j'ai un beau souvenir vif. Là.
7: Je veux savoir aussi, c'est quoi votre cellulaire? Tu sais, non, mais.
3: Plus rien, moi. J'ai plus rien.
7: Plus rien.
3: Il n'y a rien d'américain qui est rendu ça. Vous allez au Walmart des fois?
7: Oui. Oui. Ah, c'est malade.
2: Hey, c'est
7: ça
2: l'hiver.
7: S'invente.
3: Elle prend son argent et elle envoie ça direct aux States.
7: Ah oui?
3: Peut-être, oui. À coût de 100$.
2: Peut-être, oui. Ah, c'est incroyable.
3: C'est extraordinaire.
2: En février, on a aussi vécu l'interdiction du chauffage au bois.
3: Ah oui, des beaux moments, ça.
2: À cause de la qualité de l'air.
7: Je
3: sais pas si ça me tente, finalement, de faire des rétrospectives. Hey. Madame, là.
2: Et on nous mettait dans la tête beaucoup, à ce moment-là, un terme qu'on n'a pas entendu souvent. Pollution atmosphérique.
3: Ben oui.
2: À tout le moins, de la part de l'hôtel de ville. C'est de ça qu'on parlait. C'est un concept assez flou. Fait qu'à ce moment-là, je me suis rendu sur le terrain.
3: C'est un concept assez flou.
2: Ben ouais, pour aller demander aux gens, tu sais, c'est quoi, dans le fond, la pollution atmosphérique?
0: Dans vos mots, c'est quoi pour vous, la pollution atmosphérique?
1: Ben pour moi, c'est les chemtrails, là. Bon, c'est ça, mon voisin m'a fait triper avec ça, mais moi, alors que je suis rendu, je m'en ça un peu pareil, là.
0: Comment ça?
1: Je t'arrête d'aller reprendre un petit visu, mais je m'aide bien avec eux autres, là.
0: Ah oui, vous pensez?
1: Ben, un jour, oui.
3: Hé, hey, gars, moi, je vais mourir bientôt, là. Ben, dans le tout de la merde, là.
2: Dans le fond, hein? À quoi bon?
3: Je serais plus là pour respirer. Ça sert à quoi l'air quand tu respires plus?
2: En parlant du petit Jésus, savez-vous qui est allé le rejoindre le 28 février dernier?
3: Non.
2: Ali Khamenei.
3: Bon. Ah oui, c'était là, mais il est quand même allé au ciel.
2: Ouais, il est pas allé voir le petit Jésus, lui.
7: Non. Il est allé voir les vierges.
2: Inch'Allah, comme on dit. Anyway, fait que la guerre en Iran s'est déclenchée à ce moment-là. Puis moi, ben, j'étais allé sur le terrain pour aller demander aux gens ce qu'ils en pensaient.
7: Excuse-moi, mais je sais pas pourquoi t'as dit. Inch'Allah, comme on dit. Moi, je dis pas ça.
3: Ben, comme on dit en Iran.
7: OK.
2: Ça veut dire.
3: Parce qu'il parlait d'un Iranien qui est mort.
2: C'est ça.
7: Inch'Allah.
2: Oui, ça veut dire au nom du Père et du Fils. Les gars, on n'est pas sûrs, on va débattre.
7: OK, c'est pour ça que je dis pas ça.
2: Ah, c'est ça.
7: OK, c'est bon. Je vais l'enlever de mon vocabulaire.
2: C'est tricky un peu, là.
3: Tiens, ben ouais. Hey, je pense qu'on va aller en pause.
7: Ah,
3: c'était
7: bien que c'était parti.
3: Il n'y a pas de blague d'Iran.
2: Justement, la guerre en
3: Iran. On se fera un parti, on va vendre des billets.
2: On verra s'il y a du bon.
5: Ben, je trouve que c'est pas correct, là, de la guerre.
3: Wow.
5: Surtout en Iran.
0: Est-ce que vous savez pourquoi Trump a attaqué l'Iran?
5: Non.
3: Non.
5: Ben, on l'en garde un peu à TV.
3: Ouais.
5: Puis, je trouve que ça fait pitié, moi, de voir ça. J'aimerais pas ça, ça viendrait ici à Québec, là.
0: Pensez-vous que ça pourrait s'en venir ici à Québec?
5: Pour moi, oui.
0: On parle d'attaques de missiles, peut-être, sur Québec ou d'Iraniens qui viennent ici?
5: Ouais, des Iraniens, là, qui viendraient ici à Québec. Moi, c'est sûr que ça me fait peur un peu, là.
0: Comment ça?
5: Parce que c'est plus prudent quasiment de sortir. Là. T'as quasiment pas d'avoir quelque chose qui va exploser, quelque chose de même. Là.
0: Vous avez peur de sortir présentement?
5: Oui.
0: À cause de la guerre en Iran?
5: Oui.
3: Si quelqu'un a reconnu cette dame, j'espère qu'on s'est assuré depuis le temps qu'elle avait plus accès à LCN.
7: Oui.
3: Ça va mal finir.
7: Elle peut sortir.
3: Elle peut sortir, mais pas de télé.
2: Faudrait s'en assurer.
3: Là. Ah oui, s'il vous plaît.
2: En terminant, je pense qu'on a compris dans cette chronique-ci aujourd'hui que finalement...
7: Il n'y a pas d'espoir.
2: Non. Et qu'ultimement, tout est de la faute de Donald Trump.
3: Ben oui.
9: Moi, Trump, j'ai jamais aimé, là. Il a calé Biden. S'il a calé Biden, c'est celle qui tremblait un petit peu plus vieux, là.
0: Osama?
9: Non, Biden. C'est Biden.
0: Osama Ben Laden?
9: Non, Biden, l'ancien président avant Trump.
0: OK.
9: Tu l'as tout arrêté, tout ça. Mais au moins, les. Comment il s'appelle, non, lui, notre président McCartney, là?
0: Paul?
9: Non, l'autre. Le président.
0: Le président du Canada?
9: Oui. McCartney?
0: Exact.
9: Ouais, c'est lui, t'as gros, s'il rentre le peuple, tu sais, d'ailleurs, là. Ça va faire dur tantôt.
7: Notre président.
3: Ah, il n'y en a pas eu un.
7: Non.
3: Pas un. Trump, Biden, puis McCartney. Paul. Paul?
7: Non, l'autre.
3: Yesterday. Eleanor Rigby, c'est pas laquelle tu parles, là.
7: Hello, submarine.
3: Ouais, laquelle tu parles. Hey, merci, Max.
5: OK.
3: On revient. Doit être la faute à la grosse bidaine, ça.
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3: Puis là, je vais faire mon live de chelou. Une chance, j'avais pas bu avant que tu fasses ta chronique. Je serais mort de rire. 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
3: Attention, c'est pas fini ce show-là. On repart!
27: Mesdames, messieurs, s'il vous plaît.
8: Et patati, et patata, et patati, et patata, et patati, et patati, et patata,
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7: Yeah! Hey, j'ai une petite bombe pour toi.
3: Oh, wow, wow!
7: Ouais.
3: Attention.
7: Je pense qu'on désire pas vraiment que j'en parle, mais je vais en parler pareil parce que je suis un peu rebelle.
3: Oh, qu'est-ce qui se passe?
7: Ouais, j'ai su qu'il y a eu des discussions au sein du gouvernement. Et ça s'est rendu aux oreilles de certaines organisations qui ont relayé ça à d'autres organisations. Et ils feront pas là. J'en parle parce que je veux vous dire que si vous avez jamais vu une mère qui choque, ben je vous jure que vous allez les voir, les mères, sortir. Et les pères et les parents.
3: Qu'est-ce qui se passe?
7: Ça va faire une tornade incroyable à travers le Québec. Je veux juste prévenir le gouvernement que de taxer des tournois et de taxer des inscriptions dans le sport, c'est non.
3: Hey,
7: on ne taxe pas le sport.
3: Ils ont eu des discussions à l'interne. Puis là, quelqu'un a dit non, ça n'a pas de bon sens. Mais ça, Pat, tu sais que c'est toujours la même affaire. Hein. Ça commence de même. Ben, oh non, on le fera pas. Puis dans 5 ans, ça revient.
7: Mais
3: là,
7: l'idée, elle est mijotée. C'est pour ça que j'en parle.
3: Ouais.
7: C'est pas dans 8 mois que je vais en parler. C'est là. La discussion, là, aussitôt qu'elle a été commencée et entamée, il y aurait dû quelqu'un dans la pièce qui dit « Hey, on finale... »
3: On peut jamais faire ça.
7: Mauvaise idée, ouais. On va aller trouver des taxes ailleurs. Parce que de toute façon, ils sont très bons là-dedans.
3: Peut-être qu'il y en a un qui a dit ça, puis peut-être qu'il s'est fait tasser.
7: C'est ça, parce que là...
3: On l'a envoyé d'un autre comité. Depuis,
7: parce qu'on prévoit, dans un avenir rapproché... L'ai vu sur un tableau. Wow. Noir sur blanc, je l'ai pas même pris en photo. OK? Dans un avenir... Là, il y a une campagne électorale qui s'en vient. Il va peut-être avoir un changement. On le souhaite, rendu là, un changement de gouvernement.
3: Oui, on le souhaite fortement.
7: Mais je veux juste envoyer le message très fort. Là, je sais qu'on avait du fun avec Max, là, mais là, ouais. Ça vient me chercher juste d'en parler. Je peux pas concevoir que je vais dire ce que je vais dire, mais taxer le sport, c'est complètement cave.
3: Ben moi, Pat, plus loin que ça, là, j'enlèverais les taxes de vente sur tous les équipements de sport. Casse de football, hockey, ballon de soccer.
7: Pensez juste aux inscriptions, à toutes les inscriptions, OK? Puis là, on dit, hey, attends un peu, peut-être que ça serait en haut de 14 ans. Hey, je m'en sens.
3: Mais non, mais c'est quoi le rapport? C'est quoi la discrimination de taxes à l'âge, là? C'est quoi ça? C'est quoi le rapport?
7: Non,
3: fait qu'à 14 ans, on peut payer des taxes.
7: Mais de source sûre, il y a eu des discussions. Fait que je vais juste dire que je suis aux aguets.
3: Ouais, mais...
7: Je vais être fatigante.
3: On n'a pas été aux aguets, Pat, là. Tu sais quoi le problème?
7: Non, inquiète-toi pas.
3: Ils ont faim.
7: Ouais, mais...
3: Ils ont faim.
7: Ça, c'est dégueulasse.
3: Puis ils réalisent, Pat, sais-tu, c'est quoi le pire? Puis ici, certainement que si vous nous écoutez puis vous êtes dans notre mentalité, vous n'allez pas être d'accord, là. Mais il faut sortir des fois de sa maison pour réaliser que la maison du voisin n'est pas en ordre, là. Mm. Tu sais, tu penses chez vous, il y a des petites choses à changer, mais... Il y a beaucoup de gens qui se laissent faire. Et partout... Tu sais, le jour où on a accepté de se faire taxer parce qu'on n'a pas d'arbre sur notre terrain, là, on a perdu la bataille. Comprends-tu? Qu'eux autres, ce jour-là, ils se sont dit « Ah, ouais, OK, on peut les taxer n'importe
7: ouais,
3: quoi. »
7: Ben non. Non.
3: Non. Toi, tu dis non.
7: Non, moi, je dis non.
3: Mais sais-tu quoi? Y en a... sais-tu quoi? Je suis convaincu qu'à quelque part au Québec, il y a des maires qui se disent « Ben, si c'est pour le bien commun... »
7: Ouais, le pire, c'est que tu as raison, mais je les élimine de l'équation. Puis tu dis des maires, j'ajouterais les pères aussi.
3: Ah
7: là.
3: Oui.
7: Je sais que
3: c'est parce que là, tu fais les maires en colère, mais tu sais, c'est... Il y a des parents là, qui se disent « Ben, il faut faire notre part.
7: Ouais, » non. Tu sais, les inscriptions, faire du sport, là, premièrement, c'est tellement valorisant pour nos gamins. Déjà que il a fallu reconvaincre le gouvernement que l'éducation physique, ça serait le fun de mettre ça là, moi, plus que là. 15 minutes là, d'une période de 9 jours.
3: Encore à ce jour? Pourquoi il n'y a pas plus d'activités physiques à l'école?
7: Ben, c'est pour ça que...
3: Ça fait combien d'années qu'on parle de ça? Là?
7: Je veux dire, les arguments qui disent qu'il faut faire notre part, moi, je la fais à tous les jours de ma vie.
3: Je suis d'accord, tu sais qu'on est d'accord.
7: Je pense
3: mais...
7: qu'il y a genre 36 sortes de taxes
3: mais
7: qu'on paye.
3: Mais ils ont réalisé qu'ils pouvaient 38. Ils ont 38. Il y a 38 merci. Taxes et frais différents au Québec, gouvernementaux. Mais ils ont réalisé qu'ils pouvaient en mettre puis que la réaction, à part à Radio X puis sur 2-3 podcasts où ça bougonne... Tu vois-tu des manifs dans la rue, toi, Pat, pour la taxe à la bouffe?
7: Tu sais, je pense juste aux grosses familles, là.
3: Ah non, c'est dégueulasse. C'est le principe de base est dégueulasse. Il y a des crédits d'impôt pour les inscriptions. Fait que là, on va se faire donner un crédit d'impôt pour se faire charger une taxe dans le derrière. T'imagines comment c'est cave.
7: Puis tu sais, des tournois, là, il y en a-tu? Il en existe dans tous les sports. Imaginez si votre enfant fait plus d'un sport.
3: Mais non.
7: Il participe donc à plusieurs tournois durant l'année.
3: Et ceux qui en ont plus. Moi, les trois, là. Si tout le monde, c'est taxe. Elle a mané, tu sais, ça devient
7: à
3: invivable.
7: L'inscription. Les juste inscriptions par... augmentent à chaque année.
3: Puis toi, tu vas être d'accord. Moi, c'est du foot, OK? C'est tel que tel. Oui, on se promène, on se déplace, là, mais juste les frais de base, c'est beaucoup d'argent, là. Ajoute à ça le transport. Mm-hmm. Les hôtels, le restaurant. Écoute, l'objectif, c'est de baisser les inscriptions, peut-être c'est ça la solution.
7: Ouais. Ben ouais, parce
3: mais je vois pas d'autre chose.
7: Y a effectivement. Fait que,
3: ils ont besoin de cash en tabarnache.
7: Je le mets sur la table tout de suite pour que le message va se rendre. Le message se rend tout le temps quand on dit quelque chose à Radio X. C'est la pire des idées qui me donne le goût de vomir.
3: Moins d'inscriptions, moins de sport, plus de pelules. Ouais. Je dis ça, je dis rien.
7: Ça n'a pas rapport à avoir les moyens de le payer ou pas. Moi, je me bats pour ceux qui ont moins d'argent, pour ceux que c'est plus difficile. Hey, mais surtout,
3: même ceux qui en font plus, peux-tu garder mon cash de temps en temps? Là?
7: Mais surtout pour une question de santé chez les gamins.
3: Mais, hein?
7: Mettez ça, cette idée-là, pas sur la table. Vous me sacrez ça direct dans la toilette.
3: Moi, entendre
7: vous
3: ça.
7: Flusher quatre fois.
3: Entendre ça, mettons, puis être, mettons, là, au Parti conservateur, là, je dirais, ah ouais, c'est-tu quoi, moi, je vais faire l'inverse. Je vais enlever la taxe sur tous les équipements de sport.
7: Oui.
3: Pour encourager les jeunes à aller s'acheter une balle de baseball, un ballon de soccer, ou peu importe ce qu'il va faire en sorte qu'il va aller jouer dehors. Mais c'est fou. On est là-dedans, Pat. On est dans une synergie où on court après notre queue, puis on pense que la seule solution, c'est d'augmenter les revenus.
7: Non, mais je vous le dis, je suis super smart, je peux virer vraiment folle. Tu sais, tantôt, je parlais des folles, je faisais des farces, je peux la devenir. Pour, sur ce sujet-là, là, je peux être une poule pas
3: de terre. Je suis capable de t'imaginer.
7: Puis aller au bas.
3: Parce que là,
7: moi, quand ça a rapport aux enfants, là, je suis pas capable de mettre
3: de l'eau. C'est cher, un tournoi,
7: dans
3: là.
7: Mon vin.
3: C'est combien un tournoi de hockey?
7: Un tournoi de hockey, écoute, ben là, c'est parce que c'est au total, là, grosso modo, là, tu sais, c'est sûr que moi, j'en ai un dans l'élite.
3: Ouais.
7: Grosso modo, si tu ajoutes l'équipement, les tournois, tout ça.
3: 15 000?
7: Ben oui, par année, assurément, avec la bouffe d'un restaurant.
3: Quelqu'un nous a...

0: OK? Ils ramassent de l'argent, ils s'en vont. Méchant bon trip. Je vous salue, puis bravo de le faire. On dit que ça va bon, avoir une dizaine de jeunes de la région de Lévis puis de Québec qui s'en vont en voyage en Nouvelle-Zélande. Mais en fait, c'est juste un voyage, là, mais ils s'en vont jouer au hockey en Nouvelle-Zélande du 20 juillet au 4 août. Fait que dans l'itinéraire, là, évidemment, il a de jouer, il a de visiter, mais il a de jouer au hockey. Ils vont faire une coupelle, tu sais, ils ont comme 7-8 matchs là, assurés. T'as pas, je l'avais ici, là, le 6, 5
1: c'est un tournoi.
0: 6 matchs. C'est une bonne question.
1: Ou c'est juste peut-être...
0: En fait, je pense que c'est... Je pense
1: se sont organisés soit... des matchs amicales.
0: Exactement. Où tu vas pouvoir te mesurer à différentes équipes européennes. En tout cas, du moins, on se retrouve en Nouvelle-Zélande. Puis, écoute, eux autres, le coût du voyage, c'est 70 000 $. Ils ramassent des sous. Ils ont des campagnes de financement. Ils approchent des partenaires. Puis, tu sais, ils vont ramasser des canettes. Bonne chance pour aller chez Conciliation.
1: Faites la file. Là.
0: Ils vont ramasser des canettes, puis aussi un moitié-moitié. Fait que, tu sais, si vous écrivez hockeyeur lévisien, moitié-moitié sur Google, vous allez le trouver rapidement. C'est un moitié-moitié. Là, ils sont rendus à 2660. Il reste 5 jours. Si vous voulez participer, puis les aider à contribuer à ce voyage-là, vous comprenez qu'à 2660, ça va prendre plus de sous pour se rendre à 70 000. Mais, tu sais, les jeunes sont bien participatifs. Il y a du financement local. Il y a des entreprises de la région qui participent à leur affaire. Je trouve ça hot. Moi, j'aurais aimé ça, vivre ça. Mais je joue pas au hockey, puis j'ai plus 18 ans.
1: Ouais.
0: Fait que les chances que
1: ben
0: ça
1: moi,
0: arrive...
1: si vous voulez me financer un voyage en Nouvelle-Zélande, juste pour le fun, là...
0: Mais pour le trip d'aller faire du sport ailleurs, je trouve que... Puis je pense
1: je savais
0: que...
1: même pas qu'il y avait du... En Nouvelle-Zélande, le hockey, c'est pas naturel.
0: J'ai
1: là.
0: Cru comprendre, parce que j'ai pas rencontré la personne qui m'a envoyé le message, mais j'ai cru comprendre que ils étaient venus, les jeunes de la Nouvelle-Zélande.
1: Ah, ouais.
0: Ils sont déjà venus, fait que c'est comme à notre tour d'aller les voir. Fait que si ça vous tente de les supporter, vous cherchez ça sur les internets. Et en terminant, parce que je peux terminer?
1: Oui, si tu le désires.
0: Oui, bien j'ai encore du temps.
1: Il te reste 2-3 minutes.
0: Ah, bien parfait. Alors, je me suis dit, je pensais à ça l'autre fois, puis je me suis dit, je vais parler des rhinocéros, OK? Parce que ce sont des animaux fascinants et imposants parmi les plus grands mammifères terrestres après l'éléphant. Il en existe 5 espèces aujourd'hui.
1: C'est des grosses vaches dangereuses.
0: Deux en Afrique, le rhinocéros blanc, qui est le plus grand, et le rhinocéros noir. Je t'avais vu le rhinocéros noir, il n'est pas si noir que ça, mais on l'appelle et on dit qu'il est noir pareil. Ensuite, il y en a 3 en Asie, il y en a un indien, rhinocéros de Java et le rhinocéros de Sumatra, qui est le plus petit le plus primitif.
1: Moi, je les appelle tous rhinos.
0: Exactement. Ils sont reconnaissables à leur corps massif, leurs pattes courtes et épaisses, leur peau épaisse, et j'en connais beaucoup des épaisses, en tout cas, non. Et... une petite blague. Et leur corne faite de kératine, qui est la même matière que tes ongles.
1: Ben oui!
0: Alors?
1: Mais c'est des gros ongles.
0: Oui.
1: Ils sont durs.
0: Oui, mais alors, tu sais, l'effet d'effet mythique, là, tu sais, qu'on dit, là, si tu pognes une corne, là, tu vas vivre, je sais pas, moi, une vie sans mourir.
1: Ah, puis il y a des affaires sexuelles avec ça, hein?
0: Non, non, il n'y a rien de vrai là-dedans. C'est prends tes ongles d'orteil.
1: Ouais, je sais. Fais de la poudre avec.
0: C'est ça. Puis mets-toi ça dans le corps, ça va être le même résultat, là. Alors, les rhinocéros sont principalement solitaires, OK? Ils sont surtout actifs au crépuscule et la nuit, ils dorment une grande partie. Hein? Ils dorment une grande partie de la journée. Okay. Ma virgule n'était pas
1: bonne. Ils sont actifs la nuit.
0: Effectivement. Ce sont des herbivores, mais il y en a quelques-uns là-dedans qui vont brouter l'herbe et autre chose. Ils adorent...
1: Ben voyons.
0: Il faut suivre. Hein? Ils adorent...
1: Tu files piquante un peu. Hein?
0: Ils adorent... Je file saucé. Ils adorent les bains de boue. Cela les rafraîchit. Ça les protège du soleil et des insectes. Et leur peau épaisse. Pas les filles, mais bien sûr, la peau du rhinocéros.
1: Oui.
0: En profitent. Ils ont une très mauvaise vue, un excellent odorat et une bonne ouïe. Ils peuvent courir jusqu'à...
1: 30.
0: 50 km à l'heure.
1: Ouais, c'est vite, ça.
0: Hey, je le sais.
1: C'est plus vite que moi, ça.
0: Sur de courtes distances.
1: Fait que si t'es pas loin Éloigne-toi.
0: Éloigne-toi, plus ça crame. Parce que s'il part.
1: Il part. Hey, 50, c'est un scooter,
0: puis
1: je vois le
0: faire. Ils font des demi-tours très rapides.
1: Ah non. Puis la corne, bien que c'est fait avec le même matériel que l'ongle, ça a l'air que ça pique un peu plus.
0: Non, tu vois, ils sont capables. Alors, je sais que tout le monde s'impatiente et veulent savoir la partie crunchy, mais qu'en est-il de leur rapport sexuel?
1: Ouais. Évidemment. Mais là, il va falloir faire ça vite.

0: parce que 2-3 minutes,
1: il va. OK, ah ouais, on y va vite. Hein, hein, hein. Alors, les rhinocéros.
0: Et voilà, c'était ça.
1: Ils sont polygames.
0: Ah! Oh! Hein, ouais. Comme la gang Amel.
1: Oui, exactement. Puis il n'y a pas de saison de reproduction comme la gang
0: Amel. Ah ouais, c'est anytime.
1: Ben non, c'est anytime. La maturité sexuelle arrive vers 5-6 ans chez les femelles et un peu plus tard chez les mâles. Souvent, c'était 10 ans parce qu'ils doivent devenir dominants avant. Hey, c'est long, là.
0: Ah ouais.
1: Ben, t'sais, c'est long en même temps. C'est pas si long que ça, mais c'est long quand même pour un animal.
0: Oui.
1: Lui, il se dit, là, quand ils naissent, normalement, ils ont envie de se reproduire tout de suite. Il y en a souvent que c'est ça. Ouais. Non, non, faut que tu sois patient. C'est
0: calme-toi.
1: La période des chaleurs,
0: ouais.
1: Comme nous autres, c'est environ 3 jours.
0: Ouais.
1: Ben, tu sais.
0: Par mois.
1: Exactement, aux 25-35 jours.
0: Ah, Caroline.
1: On est phéromones dans le tapis. Quand une femelle est réceptive, les mâles entrent en compétition. Ils se battent, comme dans la vraie
0: comme
1: vie.
0: Comme nous autres.
1: Comme au bord.
0: Comme ils au bord, en bouche.
1: Ils chargent des coups de corne, hein? On le sait bien, vous autres, c'est des coups de.
0: Ben, coups de corne.
1: Et ils marquent leur territoire avec de l'urine et des crottes. Et ils poursuivent la femelle.
0: Ben, Colin! Ça, c'est du harcèlement.
1: Alors,
0: hashtag MeToo.
1: Exactement. La cour peut durer plusieurs jours ou semaines. Je finis, là. Le mâle suit la femelle, il la pousse du museau, il grogne. Et la femelle peut le repousser assez violemment.
0: Ah, ouais, non,
1: parce qu'elle dit, là,
0: pas fine. Ouais, mais dans le monde animal, ça de même, ça marche.
1: Mais une fois qu'elle l'accepte, et je termine là-dessus, l'accouplement dure.
0: Une heure.
1: Hey, half an hour.
0: Ah, quand même.
1: 30 minutes.
0: Ah, il y a de la performance.
1: Mais hein, c'est assez long pour un mammifère de cette taille.
0: On a-tu appris des choses sur le rhino aujourd'hui?
1: Ah, j'ai pas été capable de faire ça vite.
0: Ben, c'est pas grave. C'est The Edge Kick-Up.
1: Ben, c'est ça. Gestation? Non, je vous en parle demain.
0: OK.
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11: Ah, faut y aller nous autres parce que c'est le retour qui s'en vient. Merci, Pat.
12: Ça fait plaisir.
11: Merci, Max. Merci, les auditeurs. Une chance, vous êtes là. Fait pas beau, là, mais tenez bon. On va être là demain et on s'en reparle, OK?
12: Pas beau, sortez vos maillots.
11: Voilà.
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13: Hey, c'est Jordan. Au baseball majeur, une autre victoire des Blue Jays contre les Red Sox, cette fois-ci par la marque de 3-0. André Jiménez a été le joueur du match, avec deux coups sûrs, un point produit et trois vols. Plus rien ne va pour Boston avec une fiche de 12 victoires, 24 défaites au Fenway Park. Le pire rendement de la Ligue à domicile. Ouch. Dernier match de la série en cours depuis 13h35. Trey Savage sur la butte pour Toronto, Sonny Gray pour Boston. Au baseball de la Ligue frontière, encore un festival offensif hier à Québec, mais cette fois-ci à l'avantage de l'adversaire. Même score qu'avant hier, mais en inverse. Les Capitals se sont inclinés 13-12, Tri-City a eu le dernier mot. Duel décisif ce soir 19h05, toujours au Stade Canac. Et aujourd'hui à la Coupe du monde de la FIFA, le Canada reprend l'action. Après avoir fait match nul contre la Bosnie-Herzégovine, la troupe de Jesse March se mesurera au Qatar. Le duel débutera à 18h.
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0: Hey, c'est la journée des Je tombe en vacances. Ça commence avec Dominique Morais ce matin qui a animé comme son dernier show avant de revenir, comme tout le monde, parce que ça va être l'enfer l'automne prochain. Je vous dis, on est prêt. On est prêt, même si on est aujourd'hui le 18, c'est ça, le 18
1: Exactement.
0: Juin.
1: Exactement.
0: Je vois ça jase dans les corridors, puis tout le monde a le couteau dans les dents pour le 10 août, parce que ce sera comme la grande rentrée, là. Alors, c'est Dominique. Après ça, il y a toi qui tombe en congé aussi pour au moins quoi, 2-3 semaines?
1: C'est deux semaines. Puis après ça, ben toi, tu vas partir en vacances dans ces 2 semaines-là. Là, je pense que tu vas te rester une semaine après. On va animer le retour 3 semaines, 2 semaines avec Louis Pimel. Mel Paré aussi, 1 semaine. Ça va être belle fun.
0: Oui, puis...
1: On va être à Grand Allée en
0: plus. Il va être une affaire de fun là, cet été. Camille Bergeron qui revient faire des shows l'avant-midi puis le matin. Il va falloir qu'elle se réveille très, très tôt, cette chère Camille, mais elle a déjà connu ça. Je me souviens même, puis ça. C'est une anecdote aujourd'hui. Je me souviens qu'un matin, Dom, il m'écrit, il dit, on cherche Camille, elle n'est pas là.
1: Où est Camille?
0: Camille.
1: Tu l'avais appelé une couple de fois, j'imagine.
0: J'avais été à son appartement.
1: Ah, t'étais chez
0: lui? Oui, j'étais la réveiller. Ben oui. Ça fait partie
1: j'avais
0: des...
1: J'avais pas ce bout-là.
0: Oui, oui.
1: Aïe, aïe, aïe.
0: Ça fait partie des moments mémorables de Radio X. Moi, je suis là depuis maintenant 18 ans bientôt. Là. Ça
1: ouais.
0: fait 18, oui.
1: 2008,
0: oui. J'en ai vu de toutes les couleurs à Radio X.
1: Ouais,
0: il y en a eu bien toutes les couleurs, bien avant que j'arrive aussi. Là.
1: Ouais, c'est ça. Mais Cam est bien contente, en tout cas, de refaire de la radio. Elle venait faire des chroniques dans le...
0: Oui, ben oui.
1: Elle venait faire des chroniques dans le Spacecast, puis on jasait. Je pense que ça... Elle s'ennuyait de ça un peu.
0: Notre chroniqueur à nous, dans le retour, Vincent Bégin aussi, vous allez entendre cet été dans le show du matin. Alors, ça va être vraiment... Il va y avoir des duos, là. Rich va revivre une semaine avec Camille.
1: Ah oui?
0: Oui, oui, oui. Nice. Mélanie va faire un show du retour dans 2 semaines, pas la semaine prochaine, l'autre. Elle va co-animer avec son chum.
2: Eh oui!
0: Puis oui!
2: Hey, ça fait 10 ans que c'est pas arrivé, je pense.
0: Je pense que t'es avec Pee-wee puis Louis. Il me semble que ouais, mais en tout cas, c'est ça.
1: Là, pas de chicane pendant le show, là.
2: On va essayer.
1: Hey, en passant, parlant de Pee-wee, merci de me l'avoir dit. Je pense que c'est Pee-wee qui t'en a fait l'information
2: dans
1: les dernières minutes. Les Capitales, ce soir, c'est annulé. Je sais pas si vous voyez dehors ce qui se passe, c'est dégueulasse, les mouilles, puis tu pourrais remplir ton show en 2 minutes et demie. Fait qu'on a annulé la game d'asseoir, on va reprendre ça le 17 juillet prochain pour un programme double, mais c'était égal 1-1, fait que hâte de voir la suite des choses contre les Valley Cats, ça avait été une belle série jusqu'à présent, victoire de 13-12 avant hier, puis hier, victoire de 13-12 pour Tri-City. Fait que c'était très offensif, et j'imagine que ça va être un bon match dans 1 mois et des poussières.
0: Si tu tombes en amour, M. Jordan, ou si tu tombais en amour, mettons que tu es célibataire, Mélanie, puis le gars que tu rencontres, mettons ton Pee-wee, c'est un cultivateur, ou tu as la fille que tu rencontres, une cultivatrice, puis elle te dit, t'es-tu prêt à tout sacrer ça là, puis tu t'en viens, puis je te vends des parts de ma ferme.
1: Genre, en l'amour est dans le prix, là.
0: C'est ça, le ferais-tu?
1: Oublie ça.
0: Pourquoi?
1: Ah, je sais pas. Je trouve que j'y respecte beaucoup ces gens-là, là, mais. De vivre qu'elle n'est pas à la ferme, puis d'aller chercher le lait tout le temps, chaque matin, passer le tracteur. Tu sais, c'est une belle job, mais je pense pas que je suis fait pour ça. Fait que de tout abandonner, puis de lâcher ma passion qui est la radio, oublie ça, là. C'est pas possible pour moi.
0: Ça sera pas dans ton cas, hein? Mélanie, le ferais-tu? Mettons que tu tombes en amour avec un gars incroyable, là. Un pee-wee, mais cultivateur, là. Le ferais-tu?
2: Je pense que je me tannerais.
0: Ah ouais?
2: Ouais, je suis pas sûre.
1: Hey,
2: tu sais, j'en ai
1: 7,
2: eu là,
1: ça,
2: des cultivateurs à matcher, puis c'est vraiment difficile.
0: Ouais.
2: Les gens sont pas prêts à.
0: Faut quasiment que ce soit les deux qui aient cette passion-là. Hein?
2: Exact. Ben, je pense que c'est pour ça qu'existait l'amour est dans le pré l'émission, là, parce que c'est difficile de matcher des cultivateurs avec des gens qui proviennent de d'autres milieux. C'est vraiment pas évident. Là. C'est vraiment un projet de vie. Là.
0: Tout à fait. Quand tu dis 7-7. C'est même 365 sur 365. Moi, j'ai la mère de mes enfants, ses parents étaient cultivateurs. Puis le 31, ils venaient pas défoncer avec nous autres. Ils ne pouvaient pas.
1: Si tu ne vois pas, tu peux rien faire. Tu es juste concentré là-dessus. Il y en a qui nous écrivent, qu'il y en a qui gèrent leur ferme à distance. C'est tant mieux. C'est un cas exceptionnel. Là. Le 3/4 des fermiers puis des cultivateurs cultivatrices sont dans la ferme à chaque Christi Joe puis ils sentent à l'iaube parce qu'il faut qu'ils traient le vache.
2: Les vacances
1: c'est ça, en réalité. Là.
0: Non, mais je sais plus. D'après moi, c'est plus ça. Là. Ça sent l'iaube. Je sais pas.
1: Ben là,
0: ça se nettoie. Ben,
1: tu me ramasseras du purin. On s'en donne des nouvelles.
2: Ouais
0: mais il n'y a pas des robots. Là, en tout cas, on.
1: Ah, mais il y a de la machinerie, DH, mais des fois, il faut que tu te mettes la main dans le péteux. Là.
0: Ah, ça
1: t'as pas le choix d'aller la chercher. Des fois, elle est constipée. Hein? C'est ça, là. Hein? Bienvenue dans la réalité d'être fermier ou fermière.
0: Ça doit pas sentir tout le temps le parfum des roses. C'est ça que tu veux dire, hein?
1: Puis je pense que ça devient un peu ton odeur corporelle.
0: Ça se peut.
1: On connaît un, moi, il est bien gentil, cultivateur, mais c'est ça.
0: Ça se peut que quand Sophie s'en vient. Sophie, c'est une fermière de 35 ans. Elle n'a pas la langue dans sa poche. Elle est super colorée.
2: Oui.
0: Elle va venir s'asseoir avec nous tantôt vers 5h, 5h05. Ça se peut qu'elle donne une petite mornif.
1: C'est correct.
0: C'est correct.
1: Elle m'en donne une.
0: Oui, elle va dire.
1: J'étais un gars de ville, moi. Hein? Le gars de ville, ta gueule.
0: Mais je ne savais pas, mais elle m'a confirmé parce que j'ai jasé avec un petit peu avec. Elle m'a dit non, c'est maintenant, là. Train les vaches, c'est fini, là. C'est tout robotisé, là. Mettre le pis là, de la vache là, dans l'aspirateur, là, je sais pas, là, comment t'appelles ça?
1: Tu branches le tuyau dans la tétine.
0: Ça a l'air que tout ça fait tout seul. Tout est robotisé.
2: Mais la vache n'est pas connectée 24/24. Là.
0: Non.
1: Mais il doit en avoir.
2: Elle y va. Se connecte seul.
0: Ça, elle va tout nous expliquer ça. Moi, je suis curieux, là.
1: Puis il doit en avoir aussi qui sont plus traditionnels. Tu sais que c'est moins commercial, on va dire, de même. Ouais. Fait qu'il faut qu'il trémitaine, doit en avoir quelques-uns.
0: Posons la question, y a-t-il des auditeurs qui sont cultivateurs qui nous écoutent? Ça se fait-tu encore à mitaine? J'aime bien ton terme.
1: À moi de traire ça dans le seau.
0: Hein, la fille.
1: Un bon 2 litres.
0: La fille, parce qu'ils ont 4 pieds, les vaches, c'est ça? Hein? C'est
1: ça. C'est ça.
0: Hein? C'est ça, c'est-tu 4? Qu'on est cultivateur, cultivé là-dessus.
1: Les
0: hein?
1: gars de ville. Hein?
0: Ouais, les gars de
1: la rive sud de Bréquéville.
0: Mais d'après moi, parce qu'ils font ça 2 fois par jour. Hein? Il faut qu'il trait 2 fois par jour.
1: Je ne sais même pas.
0: Oui, il me semble que c'est le matin, puis c'est la fin de journée. Okay. En tout cas, on va tous poser ces questions-là.
1: Le lait de soir, est-il meilleur que le lait du matin?
0: Bon. Il goûte plus le lait au chocolat à 4 heures? C'est pas, là.
2: Est-il plus sucré? Ouais. Qu'est-ce que ça goûte?
0: Mais d'après moi, le soir, la fille, ça ne tente pas de traire son chum. Elle l'a fait toute la journée. C'est ça.
1: S'il te plaît, ça va prendre 2 minutes. Non.
0: Non.
1: Tente pas, je l'ai fait 2 fois, je t'ai curé.
0: Je l'ai fait sur 40 vaches, 2 fois. Ça fait 80 fois 4, 4 pi fois 80. Non, c'est correct.
1: T'es capable de te trahir toi-même.
0: Ouais, c'est ça. On va t'acheter une petite machine.
1: C'est
2: une pi 4 trayons.
0: Une pi 4 trayons?
2: C'est ça.
0: Une pi
2: 4 trayons.
0: Ouais, c'est quoi le.
2: Une pi.
0: Une pi.
2: Puis il y a les 4 trucs, là.
0: Ouais, c'est que.
1: Les tétines, on va dire de même, pour que tu comprennes.
0: C'est ça.
2: Puis c'est une trayeuse qui s'occupe de faire tout ça.
0: Hein, c'est. Hein? Je me trouve tellement innocent, niaiseux. On est à trois, puis on ne sait pas comment ça se nomme, puis comment ça se fait, puis on
1: en a combien. C'est un tonton, ça!
2: C'est ça. Un pi. Bon, elle nous écrit, je m'en viens.
1: Gang de niaiseux qui connaissent rien.
0: Je veux dire, gang d'incultes qui connaissent rien. Hein, 3 traites par jour. 40 vaches. À 4.
1: Ou peut-être ta machine, là. Ça commence à faire du treillage en maudit.
0: Fait que ça doit être merveilleux maintenant, vu que c'est robotisé. Mais il y a eu des fermes de 300-400 vaches, là. Des grosses, des méga fermes, là. T'avais peut-être 10 employés qui étaient engagés à tous les jours, là, pour faire ça.
1: Ah, tu vois, il y en a qui nous écrit. Tu l'avais dit, DH, je suis ramasseur de lait en camion-citerne. Les robots de traite représentent la moitié de nos agriculteurs.
0: Oh.
1: Les autres le font à la treilleuse manuelle.
0: Ouais,
1: ah oui, à la main, toi. Oui.
0: Ça, je leur lève mon chapeau. 3 traites. Presque personne fait ça. Bon, ben là, racontez-nous n'importe quoi. On se fera dire la vérité tantôt, mais par quelqu'un qui, je pense, en 2019, de ce que j'ai lu, eux sont passés à l'informatique.
1: L'informatisation.
0: Ouais, c'est ça.
1: Parce qu'il n'y a pas de clavier, je pense, dans la forme.
0: Non. Ben, sais-tu? Mais je pense que tu calles les choses.
1: Ah, il y a peut-être un système informatique. Tu t'ordi dans le coin. Pas-moi ça, treilleuse.
0: Oui, d'après moi, là, il y a bien du pitonnage d'ordinateur qui set un peu, là. Puis moi, ce que je trouve. Ce qui me questionne, c'est la vache, elle va-tu se parquer tout seul? À la bonne place?
1: Ben, puis tout ça fait tu places ça, cette patente-là?
0: Ouais, c'est tu
1: elle qui se mettra pas là, puis les treilleuses dans la machine. Ben,
0: en tout cas, on va poser question tantôt.
1: Oui, c'est aussi la job de la vache file moins bien journée-là, où il faut que tu ramasses ça après, là. La machine avale pas toute, là.
0: Non.
1: On sera pas le lait avec le numéro 2, là. Hein? On se comprend?
0: Faut pas.
1: C'est ça.
0: C'est ça, du lait au chocolat, c'est beau, là.
2: La vache, il va toute seule.
0: Oui! Je pense qu'on est conditionné.
2: Ben, si c'est comme les mamans qui allaitent, là.
0: Oui.
2: Maintenant, t'as hâte que ça sorte. Fait que si elle a compris que ça la soulageait d'y aller, hein? Elle va y aller.
1: Ben, ouais. Les autres, c'est une job à l'année. Là. Je veux dire, ils sont plus, oh my God, faut que le lait sorte. Les autres, le lait sort, pas un problème.
2: Non, mais je veux dire, une montée de lait, là, je veux dire, à un moment donné, ça s'accumule.
0: Faut que ça sorte.
2: Faut que ça sorte.
0: Ouais. Si ça sort pas parce que le petit bébé veut pas, ben vous allez prendre une machine qui va tirer le lait, c'est
2: ou
0: ça?
2: Tu fais une mastite, puis là, ben tranquillement, tu allaites moins souvent, donc là, il s'en produit moins, le corps s'habitue, mais ça se fait graduellement, là, tu peux pas arrêter
0: ça. Ça soulage-tu quand tu as... Oui, OK. Oh, oui. Parce que ça pousse, hein, ça...
2: Oui.
0: OK. Alors, bien, non,
2: c'est
0: mais
2: particulier,
0: ça fait, c'est très douloureux, là.
3: C'est vrai?
2: En allaitant.
1: T'en as-tu déjà eu, toi?
2: Non. Pas en tout. Okay. Mais dans mon show du soir, la sexploratrice, il y a une auditrice qui a osé nous en parler. C'est super tabou, là. Puis elle était très mal à l'aise quand
0: elle a des orgasmes par les seins,
2: elle. Quand elle. Oui.
0: OK. Quand elle allaite.
2: Oui.
0: Non, mais il y a des femmes qui ont des orgasmes sans allaiter des seins.
2: Oui, c'est le bouboupisme.
0: Ah, OK.
2: Oui, il y a un tabou.
0: Je viens d'apprendre encore.
1: Caroline, on est parti de l'amour et dans le pré, puis là, on parle d'orgasme. Caroline.
2: On revient au sujet du jour.
0: C'est ça.
2: Les vaches.
0: Alors, Sophie sera là. Il y a aussi Pierre Paulus.
2: Oui.
0: Qui sera, je ne sais pas, j'ai pas eu de... Assurément, il jase sur la loi C-22. La loi C-22, les auditeurs, on est loin des traites de vaches. Là,
1: ouais,
0: vous dites suite,
1: on
0: là.
1: Veut voter ça à toute vitesse à Ottawa. Là. Ah oui, voilà, les libéraux hein, majoritaires, on niaise pas avec la POC. Pas le droit de débattre avec ça.
0: Ça, c'est dans ce temps-là, on appelle ça sous baillon.
1: Exact.
0: C'est ça, hein?
1: T'as tout compris.
0: C'est-à-dire que là, les policiers... Écoutez-moi, les auditeurs, là. Ah, il dit n'importe quoi, pas le C-22, il ne sait pas. Bon, on va se le faire expliquer tantôt, mais de ce que j'ai lu, je ne sais pas si vous l'avez lu vous aussi, là, ça donne le droit aux policiers d'aller fouiller dans vos informations électroniques.
1: Puis il y a un petit soupçon de rien, là.
0: Oui.
1: On pense que tu étais sur le trottoir quand il est arrivé telle affaire. Donne-nous ton téléphone, donne-nous tes accès, on va aller fouiller, voir. Puis là, on va ouvrir la craque de porte de même, là. Mais ça va être quoi dans
2: sans
1: 5,
2: mandat.
1: 10, 15
2: sur
1: ans?
2: Un champ,
0: mandat.
2: C'est tout raisonnable. Ils ont le droit de fouiller.
0: Ouais. Je doute, exemple, le barbu qui travaille le midi à Choix, qui a une casquette, ça
1: fait je fouillerais dans son téléphone, lui.
0: Bon, lui, on a un soupçon, mais on va aller fouiller dans ses données. C'est bien simple. Ils vont chez le... Pas le distributeur, là, mais quand t'es abonné à quelque part, la compagnie, là, c'est distributeur? Comment t'appelles ça, là?
1: Je me souviens pas du nom.
0: Ouais,
1: mais exemple, t'es avec Rogers. Ben, ouais. On va aller chercher tes données que ça.
0: Ouais.
1: Et même NordVPN, des compagnies comme ça ont levé la main en disant si vous commencez à aller dans cette direction-là, nous autres, on sac le camp de site. On veut rien savoir de ça. C'est très République populaire chinoise, votre affaire.
0: Bon, là, je me dis ouais, mais quand on veut qu'il y ait le fouillé, quand c'est du crime organisé, ça, il n'y a pas de problème. Des gangs de rue, on veut, il n'y a pas de problème, mais il y a toujours des abus. Toujours, tout le temps. Il y a tout le temps eu, garde, là, depuis qu'on fait nos... on a notre espèce de carnet électronique en santé, là, qui marche ou qui marche pas, là. Mais t'as du monde qui a été fouillé là-dedans, là. Il y en a qui se sont fait prendre. Des médecins, il n'y a pas d'affaires à aller fouiller là. Des pharmaciens qui allaient fouiller dans vos informations.
1: Fait que... T'es à un hack qui a sa vire mal, là.
0: Oui.
1: Des petits pirates qui se ramassent dans le système, toutes tes infos. Puis là, ben, eux autres, ça va commencer de même, là, pour des enquêtes. Mais maintenant, on va peut-être savoir toutes tes habitudes de vie en fouillant un petit peu sur ton téléphone. Parce que tu donnes quand même un certain accès au gouvernement en permanence.
0: Puis tu sais, ça se peut-tu qu'une petite gang de policiers comme ceux de Montréal-Nord qui décident que, ah ben là, on a un soupçon. Ils peuvent se créer des soupçons aussi,
1: ben,
0: là.
1: Si ça coupait des rastas, ils peuvent aller fouiller, eux autres. Ils vont se donner le droit de le faire.
0: Et voilà. C'est les fournisseurs, c'est le bon terme. Alors, ils vont cogner à votre fournisseur. Puis les informations sur M. Joe Blow, là, qui reste à telle place, là, donnez-nous ça, on les veut, les infos. On a besoin de ça. On va aller fouiller dans son téléphone. On veut savoir où il va. Il se déplace où. On soupçonne que... Ah, c'est hot, pareil.
2: Mais
0: là.
2: Ça pourrait-tu être, mettons, un policier mal intentionné qui veut fouiller le téléphone de son ex?
0: Ben, ça arrive, ça. Ben oui, les pharmacies ont fait ça. Des policiers ont déjà fait ça. Ben oui. Et là, on lui donne accès, là. Parce que...
2: Voyons donc.
0: Un power trip, là. Tu décides que moi, je vais aller fouiller dans le téléphone ou je vais avoir accès sur les déplacements de tel politicien. Ils vont le faire. Ils vont se trouver un soupçon. Là, je veux pas dire que tous les policiers sont mal intentionnés, mais je trouve qu'on ouvre la porte un peu trop aux corps policiers puis aux agences de renseignement. SCRS, là, la patente, c'est le même que ça s'appelle. Là. Alors, M. Paulus va venir nous en parler. Puis, tu sais, le Parti conservateur, normalement, sont hyper pro-sécurité, là, puis ils veulent éviter que les Canadiens se fassent arnaquer ou quoi que ce soit, mais ils ont un doute là-dessus. Ils disent qu'ils vont peut-être un peu trop loin là, avec cette loi-là.
2: Bien, c'est parce que là, semble-t-il que ce serait même sans aviser la personne concernée.
0: Oui.
2: Il aurait le droit de fouiller comme ça.
0: Oh, oui. Tu fais peut-être 6 mois qu'il fouille dans tes affaires.
2: Intrusion, vie privée, là. Voyons
0: totalement,
2: donc.
0: Totalement. On va en jaser tantôt avec M. Paulus. Tu m'as parlé de quelque chose hier.
2: Oui.
0: Ça m'a vraiment intrigué pendant une pause sur des histoires de parents. Exemple, un homme qui a deux petites filles de 2 et 4 ans.
2: Oui.
0: Quelle salle de bain choisit?
2: Oui, là, les papas, moi, je veux savoir, là, dans votre situation, qu'est-ce que vous faites? J'ai vu une vidéo sur les réseaux circuler. C'est un papa qui est à la salle de bain avec ses deux petites filles qui ont peut-être 3 et 5 ans, quelque chose du genre. Puis il y a un monsieur dans la porte qui appelle la police. Il est dans la salle de bain des femmes, le monsieur avec ses deux petites filles. Il n'était pas à l'aise d'aller dans la salle de bain des hommes, tu sais, passer devant les urinoirs avec ses petites filles et tout ça. Mais il a avisé avant, semble-t-il.
0: Il ouvre la porte, puis là,
2: je vais venir dans la salle de bain avec mes deux petites filles pour aviser les femmes s'il y avait des femmes sur place. Et là, le monsieur dans la porte, t'as pas d'affaires là, sors d'ici, voyons donc une salle de bain pour femmes, tatata. Il dit oui, mais justement, je suis avec mes deux petites filles. Les experts s'entendent qu'il faut accompagner l'enfant à la salle de bain jusqu'à ce qu'il soit autonome, donc jusqu'à l'âge de 5-6 ans maximum environ, ou jusqu'à ce que l'enfant soit autonome. Mais les parents, vous allez dans quelle salle de bain quand votre enfant est du sexe opposé?
0: OK, mettons qu'on va pas plus loin, là.
2: Ouais.
0: Toi, dans cette situation-là, t'as deux filles. Ben là, on va avoir des malaises. Peu importe la réponse que tu vas donner, il y en a qui vont dire, puis que la réponse que je vais donner, il y en a qui vont dire, voyons, DH, ça n'a pas de bon sens. Jordan, voyons, t'as pas de jugement. Toi, tu fais quoi? T'as deux petites filles, là.
1: Faut que je change une couche, mettons.
2: Oui, ou tu l'accompagnes à la toilette.
1: Ben là, ça dépend de l'âge qu'elle a. C'est rendu à 8 ans, ben là, je vais laisser aller dans la toilette des filles tout seul, mais sinon, c'est une petite fille.
0: 4 ans?
2: Ben, il n'y a pas de salle de bain familiale.
1: Mais dans la toilette des gars, mais on n'ira pas à l'urinoir, c'est une petite fille. Fait qu'on va aller dans la toilette, exemple, pour handicapés ou pour changement de couche. Là. Une toilette où il y a de la place, puis on va aller là. Mais le temps où je file dans la toilette, puis eye contact avec le gars qui pisse, on n'est pas là. Ça prend 2 secondes d'écart, on se rend. Puis moi, ça m'arrive régulièrement qu'on va dans les centres d'achat. Là, ma blonde allaitait avant, elle allait plus. Là. Mais il y a une zone pour justement allaitement. C'est comme une salle qui est privée, qui est fermée. Mais pour te rendre là, il faut que tu passes par la toilette des femmes. Et je me suis déjà fait regarder amplement. Mais tu sais, à un moment donné, tu sonnes, ils t'ouvrent la porte. T'sais, je dis, moi, je suis pas là. Ben, tabarouette, t'es pas là, petite malade. T'sais, on veut rentrer dans la zone d'allaitement. On passe, ça finit là. Fait que moi, je vois pas le problème, là, surtout quand c'est en bas âge de même. T'sais, c'est une petite fille, tu vas changer sa couche dans la toilette des gars.
0: 6 ans, la petite fille, elle commence à savoir c'est quoi un pénis, d'après moi. Je sais pas, là.
1: Mais elle peut
0: avoir un malaise. Mais je suis comme toi. Moi, j'ai pas question que j'entre dans la salle de bain des femmes avec mes deux filles. Moi, je suis pas capable. Demandez-moi pas ça. Je pense que je vais demander, je vais faire... Je suis dans un resto, je vais demander à quelqu'un, une dame, parce que je sais pas, je suis séparé, puis j'ai pas de blonde. Je vais demander à une dame, voulez-vous accompagner mes filles? Ou ben non, mes deux filles vont suivre. Dans...
1: je demande pas, là. Mais en même temps, mettons qu'à 6, comme tu dis... Ouais. Papa va t'attendre au bout de la toilette.
0: Ben oui.
1: Va faire tes affaires, puis mets ton papier de toilette autour de la toilette.
0: Ça, ma 4 ans.
1: À 4 ans, c'est pas 100% propre. Mon petit a 3 ans présentement. Là, c'est un petit gars. On va aller dans la toilette des gars, mais mettons que ça avait été une petite fille. J'irais dans la toilette des hommes pareil.
0: Voilà.
1: Ça change quoi?
0: Moi, c'est ça que je fais.
1: Tu le vois 2 secondes, là, le décor autour.
0: Ben oui.
2: On parle dans le cas où l'infrastructure n'offre pas de salle de bain familiale, là, où c'est homme ou femme. Tu sais, qu'il n'y a pas de.
0: Oui.
2: Parce qu'il y en a encore comme ça. Il y a même un hôtel sur la rive sud où. C'est une salle de bain pour femmes et les hommes doivent entrer par la salle de bain pour femmes pour se rendre à la salle de bain pour
0: hommes.
2: Qu'est-ce
0: que c'est ça?
2: Ouais.
0: Qu'est-ce que c'est ça?
2: J'étais surprise de voir ça. C'est ça. Fait que j'étais curieuse de savoir, tu sais, toi, ta solution, ce serait?
0: Moi, si j'ai deux filles,
2: de 3 et 5 ans, mettons, là, pas tout à fait.
0: Ils vont m'accompagner dans la salle de bain des hommes puis je vais éviter les urinoirs. On va tourner, on va fermer la porte puis tout va se passer là. J'ai eu une fille, moi, là. Je l'ai vécu, cette situation-là.
2: C'est vrai?
0: Ah oui? Ma fille, quand elle avait 4 ans, mettons, elle suivait le père, ça avait vraiment envie. Ben, il n'y avait pas le choix. On tournait là, puis c'était la salle de bain des hommes. Et moi, ce que je faisais, c'est que j'allais voir avant s'il y avait des hommes dedans.
2: Bon move.
0: Il n'y en avait pas. Parfait. Vite, on se rend.
1: S'il y avait eu un homme, tu n'aurais pas été?
0: Ben, j'aurais attendu que ça.
2: Ben ah, oui.
0: Ben oui.
2: Il y a quand même des risques qu'elle croise.
1: Ben, c'est là. Tu sais, moi, c'est arrivé des fois là, qu'il y avait une toilette, section changement de couche handicapé, uniquement dans la toilette des femmes. Mais là, ma blonde n'est pas là, j'étais avec le petit, il sent le caca. Ah ben là, on pourra pas aller changer ça. Je rentre dans la toilette des femmes, qu'il y ait des femmes ou pas dans la toilette, m'en balance comme l'an 40, m'en va changer la couche.
2: T'as okay. Mané, là. Fait que t'as fait comme le monsieur, finalement, dans la vidéo.
1: Ben oui, je sais.
0: OK, faut que tu rentres dans la salle de bain des femmes.
1: Non, mais je suis pas là pour... Ça te dérange-tu si je pars? T'sais? Je passe, puis personne qui m'en remarque ou presque m'en va direct dans la toilette, changement de couche, ferme la porte, prends deux secondes. Personne qui m'a vu.
0: OK, mais je l'ai pas fait. Mais comme je t'ai dit, là,
1: t'as pas le choix.
0: Peu importe ce qu'on fait, il y en a qui vont dire que t'es dans le champ, il y en a qui vont dire que je suis dans le champ. Toi, Mélanie, avec ton gars, t'as un gars.
2: Moi,
0: qu'est-ce que t'as fait quand ton gars avait 4 ans?
2: Je l'ai toujours emmené dans la salle de bain des femmes, mais c'est là qu'on voit qu'il y a un double standard. On dirait qu'une femme, c'est pas pareil. On dirait que nous, on emmène l'enfant, peu importe le sexe, on va l'emmener dans la toilette des femmes. J'ai l'impression que si une femme se dirige dans la toilette des hommes avec un enfant, ça passerait aussi.
0: J'ai jamais vu ça. J'ai 58 ans.
1: J'ai jamais vu ça.
0: J'ai jamais vu une femme avec son petit gars dans la salle de bain des gars.
1: Attends, on va aller
0: changer
1: ton papy.
0: Parce que là, on s'entend, là, c'est des urinoirs. Puis, des fois, les gars pissent de côté. Puis, tu vois des affaires, là. Il y en a que... Puis, c'est... Là, ça n'a pas rapport avec le sujet, mais il y a bien des hommes qui sortent de l'urinoir et ils se lavent pas les mains, là. Ça, c'est une autre affaire.
2: On ferme un autre dossier.
0: On ferme la parenthèse.
1: Ah, puis c'est pas juste le pépi, là.
0: Non. Hein? C'est ça. C'est
2: un j'ai l'impression qu'il n'y a pas sales. De bonne ouais. réponse. Je pense que ça dépend de la tolérance de chacun. Puis maintenant, il y a de plus en plus de toilettes mixtes aussi, hein? Je vous avais remarqué,
0: ben oui.
2: là,
0: des dans bien des restaurants connus, c'était à Québec.
2: Oui.
0: Mais par contre, on s'entend.
2: Ça règle un peu le problème.
0: Mais c'est des toilettes fermées.
2: Oui.
0: Tu peux rentrer dans le corridor, tu vas tomber face à face avec une femme, mais tu sais, il n'y a pas de
2: rinoir. Il n'y a pas de rinoir, là. Ouais.
1: Quand tu vois, je veux vous lire une situation que ça te remet en question pareil. Moi, mes jumelles de 5 ans venaient avec moi dans la salle de bain pour hommes, puis c'est arrivé une couple de fois, pas de problème. Malheureusement, ils arrivent dans un vestiaire de centre communautaire. Qu'est-ce que vous pensez qui se passe? Il y a des douches hein, dans ces centres communautaires-là. Un homme sortait flambant nu d'une cabine pour aller prendre sa douche. On n'a pas le détail, mais je pense pas que l'homme a fait par exprès. Là, on va dire que c'est pas un pédo dans cette histoire-là. Fait que là, les petites filles, ça demande ce qui se passe là. Fait qu'après ça, je pense qu'il faisait beaucoup plus attention de ce que j'en comprends. Mais c'est sûr que quand t'es dans une salle type avec des douches ou un gym pas trop loin,
2: hey, ça
1: peut-être
2: peut
1: plus
2: longtemps.
1: Te méfier. Là. Mais tu sais, toilettes publiques d'un restaurant, changement de couche uniquement dans la toilette des femmes, penserais pas que tu vois quelqu'un les boules à l'air passer, là. Ça devrait pas être un problème.
0: Non, les filles sont beaucoup plus réservées. Puis je pense que les... Ben là, je suis pas contre les gars non plus. Là.
1: Les femmes d'investisseurs,
0: pas toute une gang de salopards, là, mais...
1: Les femmes d'investisseurs, moi, j'ai déjà entendu bien des affaires. Ça se promène flambant nu sans problème.
2: Aussi.
0: Ah oui?
1: Oh oui.
0: OK.
2: Ça jase, là. Assis, écarté sa serviette.
1: Pareil comme monsieur avec la poche.
0: Oui.
2: Chez
0: les femmes. Mais y a-tu des mères qui amènent le jeune fille au
2: j'ai
0: gym?
2: J'ai jamais vu ça, honnêtement.
0: Ouais.
2: J'ai jamais vu ça. Mais tu vois, il y a quelqu'un sur le texto qui dit, c'est une maman qui dit que moi, j'aimerais mieux que mon chum emmène mes filles dans la toilette des hommes. Non, j'aimerais mieux qu'il apporte mes filles dans la toilette des femmes plutôt que d'entrer dans la toilette des hommes
0: avec
2: risquer
0: mes filles.
2: De croiser une bisoune à l'air. Effectivement que...
1: Tu verras pas une bisoune à l'air. Là.
2: J'avoue.
1: T'sais, les urinoirs sont de dos. Je penserais pas que le gars, ça se coupe. « Hey, collez de l'eau! »
0: Ouais,
1: passe d'un
0: c'est
1: bord
0: ça, non, il fera pas une démonstration, là.
1: Non, moi, j'ai jamais vu ça, en tout cas, là.
2: Mais c'est quand même délicat comme sujet, je trouve. Les mamans sont à l'aise que les papas entrent dans la salle de bain des femmes, mais il y en a qui sont pas d'accord. Il y a des hommes qui pensent que c'est plus dans la toilette des hommes que ça devrait se faire.
1: Moi, je vais dans le même thinking que Monette, là, le GBS, là, le gros bon sens. Rendu à 6 ans, 7 ans, ta petite,
2: oui,
1: comment ça se passait de quoi, là? Tu sais, moi, il y a 3, 4, c'est à la limite de... À 5 ans, là, ça va peut-être changer. Mais moi, c'est un petit gars, fait que c'est pas un problème. Mais mettons que ça avait été une petite fille, ouais, là, il y a peut-être plus un malaise à un moment donné, là, quand t'es rendu un peu plus vieux. Mais en tout cas...
0: On jaserait de ça jusqu'à moins quart.
2: Mais oui,
1: ça faudrait,
2: il y en a
1: qui disent... Faudrait ouvrir les lignes.
2: Oui, il y en a qui disent ouvrir les lignes, ça va être drôle. J'aurais des belles anecdotes à compter.
0: Ouais.
2: Ben,
0: c'est ça, c'est parce que là, on est un petit peu pris par le temps.
2: Mais oui,
0: hein,
2: oui.
0: C'est ça.
1: Mais on peut reprendre ça peut-être tantôt. On ça.
0: Ben oui. On pourra peut-être faire la ligne ouverte là-dessus.
2: Oui, restez
0: un petit peu plus tard dans le show, là, entre 4 et 5, là, on sera là. On reviendra avec ça parce que ça expose sur le texto. On va rester là.
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0: Il fait 15 degrés à Québec. De la mouille encore au moins jusqu'à 19h. Il ben, y en aura toute la soirée, mais assez intense. Là. On parle de quoi? Peut-être du 3 à 5 mm à l'heure dans les trois prochaines heures. Donc, pas fini. Puis, on va-tu faire un petit tour en fin de semaine? Vous t'entends-tu? Aïe, aïe.
1: Ça a-tu changé? Parce samedi, que samedi, c'était pas si pire, me semble.
0: 17 samedi avec de la pluie. 20 dimanche avec plus de pluie. On parle peut-être d'un 15 mm de pluie. En fait, c'est de la pluie pour les 5 prochains jours. Ouf, on est parti. Tant mieux, ça va tout passer au mois de juin. Peut-être que mois de juillet, bon, on aura un été le fun.
1: Hey, parlons des gangs de rue, parce que ça évolue vite, ce dossier-là. On en a jasé un petit peu plus tôt dans la semaine. Comme vous savez, t'as le chef de la Blood Mafia Family, le Pic Turmel, qui est pogné en Italie, en prison. Oui, il y a ses antennes jusqu'à Québec, mais ça devient compliqué pour eux. Et ça affaiblit en quelque sorte le groupe de la BFM. Mais là, attention! On tente de reprendre des forces, des vitamines pierre à feu. Selon Québécois, on est en train de créer un nouveau groupe de criminels de la relève du côté de la BFM, puis on le dit carrément, là, où les jeunes devront faire leurs preuves. Ce groupe-là serait un genre de club-école de la Blood Mafia Family, le Crushing Ops Daily, le COD, le code. Ça vient juste d'être créé il y a quelques mois à peine. Puis ça aurait déjà commencé à se promener, où ça? Ah ben, dans la région de Québec et dans l'est de la province, fait que même pas à Montréal. Au Nouveau-Brunswick et même dans le secteur de Halifax, il y a des proches alliés de Dave Turmel qui seraient à la tête de ce nouveau regroupement-là, qui sert, comme je t'ai dit, de relève. Donc le Rocket de Laval, de la BFM, puis les jeunes ont dit devront faire leurs preuves avec code avant d'avoir la possibilité de joindre officiellement le BFM, selon des sources dans l'organisation criminelle. Fait que, faut que tu fasses une coupe de conneries pour être accepté dans ce groupe select qui est celui de la BFM.
0: Tu sais, les gangs de rue qui étaient tout à Montréal, Montréal-Nord, c'est là que ça se passait. Bon, on se le disait, ben, ça va bien, nous autres, à Québec, ça va bien à Lévis. Là, on est rendu à 6-7 gangs de rue à Lévis. Pas à Québec. Québec, c'est peut-être 8, je sais pas, mais il y en a au moins 6-7 à Lévis. Les gangs de rue, c'est un peu comme du pissenlit. T'arraches ça, t'en arraches, tu passes la journée à en arracher. Qu'est-ce qui se passe trois jours après?
1: Ils reviennent. Encore plus fort.
0: Ils reviennent. Bon, ben, je vous le dis, là. Faut se poser des questions. Pourquoi les gangs de rue viennent s'installer à Québec puis à Lévis? Pourquoi? Sais-tu qu'il n'y a pas assez de policiers? Sais-tu qu'ils l'ont trop facile? Ils ont le temps de s'installer? Moi, je lance ça, je veux pas faire le purologue, mais ça fait un an et demi qu'on en jase pas mal, une fois pour deux, trois semaines, là. On disait que ça ne s'améliore pas.
1: Pis ce nouveau groupe Club École-là, le Crushing Ops Daily, serait composé actuellement d'une quarantaine de membres. Donc, il y en aurait plusieurs dans la région de Québec. Pis selon les infos même qui circulent en dedans, donc en prison, cette restructuration-là est connue à la prison de Québec. Les membres des deux gangs affiliés, donc Code et BFM, se côtoient. Ça commence à jaser. Puis là, ben en plus de Picturmel qui est pogné à Rome, on a eu des arrestations importantes, des décès. Puis Hall Boivin, pour ceux qui l'ont manqué, ça c'en était un avec la BFM. Là. Il est en cavale du côté de l'Europe. Il a quitté la gang, puis il s'est parti North Savage Gang. Donc, il est comme plus dans la BFM. Fait que là, on tente d'aller chercher des jeunes ici et là. Puis pensez pas que, t'as-tu 17 ans? Non, t'es pas accepté. 12, 13, 14... Welcome to the jungle, baby. Prouve-nous deux, trois affaires, puis ça va être correct.
0: Puis ce qui m'inquiète beaucoup dans ce que tu as dit, Jordan, c'est qu'il va falloir qu'ils fassent leur preuve. Leur preuve, là, c'est pas d'aller voler des jujubes aux dépanneurs. C'est pas ça, là. Ça n'a rien à voir avec ça, là.
1: Comme on a vu dans les derniers jours, là. Shotter sur un immeuble ou shotter sur quelqu'un.
0: Et voilà. Si tu veux grimper assez vite, là, prouve-nous que tu vas faire partie de la gang puis t'as ta place.
1: Ouais, c'est ça. Fait que c'est à surveiller, là, mais cette nouvelle gang-là pourrait causer des dommages dans la région de Québec et, comme je le disais, un peu dans l'est du pays. Puis en terminant, je me souviens de toi puis Louis qui disait « Ah, Fréchette, là, continue de monter, elle va monter, ça, elle va peut-être faire la différence, peut-être même l'opposition, puis avec les chèques. » En tout cas, à l'interne, il n'y a plus rien qui ne va à la CAQ. Fréchette était supposée rallier. C'est pas mal le contraire qui se produit présentement. Il y a un genre de trou dans la chaloupe, ça commence à caler. Après, Jean Boulet qui a quitté. Un autre ministre qui annonce son départ, c'est le ministre de la Culture et des Communications, M. Mathieu Lacombe, qui tire sa révérence. Lui, c'est un député dans le secteur de Papineau, confirme qu'il ne demandera pas un troisième mandat. Puis je pense qu'il a regardé les chiffres dans son comté, dans le coin de Gatineau, puis il s'est dit « Ouais, peut-être pas grand-chose à faire ici, à moins qu'on le parachute ailleurs sous un autre parti. » Parce que, pour ceux qui l'ont manqué, je sais pas si vous vous souvenez de son « oui » pour l'indépendance dans les dernières semaines, là, ça aide pas sa cause non plus dans un côté qui est très, très fédéraleux. Ça doit être une pas pire surprise aussi pour Christine Fréchette et Koski. Parce que jusqu'à récemment, son nom circulait encore parmi les députés caquistes qui devaient être de retour pour l'élection du mois d'octobre. On pensait qu'on allait aller de l'avant avec lui. Il avait aussi appuyé Fréchette dans la course à la direction du parti contre Bernard Drainville. Puis Lacombe est là depuis les fondations, là, ben fondations. Depuis 2018, il est arrivé, donc depuis la majorité caquiste. Il avait été nommé ministre de la Famille, il a repris la Culture et les Communications après les élections de 2022. Il y a évidemment là, l'histoire de l'adoption en 2025 de la loi sur la souveraineté culturelle du Québec, découvrabilité des contenus francophones en ligne, l'histoire d'ouvrir sa TV et « Ah, voici Télé-Québec! »
0: T'es obligé, on t'envoie ça dans la gorge.
1: C'est lui, ça, qui veut faire ça. Là, puis Québec partout, on en veut plus, des émissions poche. Donc, on dira ce qu'on voudra de ce gars-là. La CAQ perd un autre gros morceau et c'est le 33e député caquiste annoncé qui ne sera pas candidat aux prochaines élections. Là, on avait Jean Boulet, il voulait 48 heures à peine. Là, maintenant, on a Mathieu Lacombe. Qui sera le 34e qui va sacrer son camp? Parce que j'ai l'impression que c'est pas terminé, cette vague de départ.
0: C'est pas terminé, là? C'est ça que tu veux dire, là?
1: Moi, avez-vous un pic? Moi, j'en ai un. Ouais. Bernard Drainville. Je pense que Drainville a des chances de sacrer son camp.
0: Ah, pas sûr, moi.
1: Tu penses qu'il va rester?
0: Mais non, il a donné quasiment...
1: Il cherche du monde chez Cogeco, là.
0: Oh, oui, mais pas sûr. Restez là, au retour, C22, on en jase avec Pierre Paulus.
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3: Pierre Paulus, lieutenant conservateur au Québec, a accepté l'invitation ce matin de venir nous voir en studio avec la cravate en plus. Monsieur Paulus, bienvenue.
10: Merci. Bonjour tout le monde.
3: Est-ce qu'on a fait de la route aujourd'hui? Est-ce qu'on partait ce matin d'Ottawa?
10: Non, je suis parti hier d'Ottawa. Je suis à Montréal. J'avais une rencontre ce matin économique à Montréal. Donc, j'arrive de Montréal.
3: Merci de venir répondre parce qu'on en a jasé un petit peu en ouverture d'émission. Puis c'est inquiétant, le fameux projet de loi C-22. On s'est jasé pendant la pause. Je pense que c'est déjà passé.
10: Oui, effectivement. Le vote, nous... On poussait beaucoup au comité de sécurité publique pour mettre des amendements, mais là, le gouvernement avec leur majorité, ils ont été capables de pousser, de mettre un baillon. On devait techniquement voter demain, mais là, ils ont décidé aujourd'hui de tout mettre ça dans une motion. Puis on a voté aujourd'hui, donc avec leur majorité, les libéraux ont fait passer C-22 et d'autres choses. Là. Donc, c'est fait, c'est passé, puis le Parlement ferme à l'heure où on se parle. Là. La session vient de finir.
3: Donc, la loi, elle est officielle?
10: Ben là, ou non, à Ottawa, il faut passer par le Sénat. Hein, donc, c'est pas actif. Il faut que ça passe par le Sénat. Les sénateurs recommencent le processus d'évaluation avec toutes les mêmes étapes.
3: Je pense que vous avez écouté notre début d'émission. On disait, puis ça nous inquiétait les trois, puis les auditeurs aussi manifestaient sur le texto en disant ça n'a pas de bon sens. C'est-à-dire que les corps policiers ou les agences de sécurité peuvent demander de l'information électronique, c'est-à-dire suivre notre téléphone. Est-ce qu'on peut même aller fouiller d'un téléphone à savoir qu'est-ce qui s'est échangé sans mandat?
10: Oui. La loi C-22, il faut comprendre qu'il y a deux parties. La première partie, ça touche la loi sur le Service canadien de renseignement de sécurité, les agences de sécurité, d'espionnage et les corps policiers. Donc, ça, il y a la partie 1, nous, on est d'accord. Parce qu'il y a vraiment, faut aider à l'échange d'informations entre les services internationaux, le Canada. On a des failles là-dedans. Puis
3: d'accord, si ça concerne, exemple, le crime organisé.
10: Ben oui, c'est ça.
3: Pas M. Macron.
10: Non, c'est ça. C'est pour des enquêtes, ouais, là. Ouais. Les groupes, les gangs, par exemple, vous parlez.

0: de Al Boivin et puis ce gang-là, à un moment donné, il faut que tu fasses des échanges d'informations entre pays. Il y avait des lacunes dans nos lois pour ça. Fait que la partie 1, ça va. La partie 2, c'est là qu'il y a un problème. Ça modifie la loi sur l'accès à l'information et ça l'oblige des compagnies de communication, de télécommunication, sur ordre du gouvernement, de fournir des informations, des données des citoyens. Donc, normalement, quand la police avait besoin d'avoir de l'information, il y avait un mandat d'un juge, puis tu passais par un mandat. Mais là, le gouvernement va autoriser les policiers, puis il va obliger les compagnies de télécommunication en donnant un ordre à ces compagnies-là de fournir de l'information.
1: Comment ça va se passer? Le policier a un doute. Soupçon, doute. Il y a un enquêteur qui dit, moi, il y a un tel, il reste sur telle rue à Québec, puis on soupçonne qu'il y a pas mal de trafic chez eux. Sans mandat...
0: Ben là, la mise en œuvre, c'est sûr que la mise en œuvre de la loi, c'est assez complexe. Il faut comprendre qu'il y a beaucoup d'étapes là-dedans.
1: Mais concrètement, moi, je veux savoir, fais-nous l'image un peu.
0: Ben, c'est que la loi va permettre au gouvernement, donc la sécurité publique, le ministre de la Sécurité publique va pouvoir donner un ordre secret, on n'aura pas le détail, à des compagnies de télécommunication pour fournir du renseignement. Par la suite, là, les policiers auront accès à cette information-là.
1: OK, mais c'est le gouvernement...
0: C'est le gouvernement.
1: Qui va donner le OK d'abord et avant tout.
0: Par les ministres.
1: Le
0: normalement, de la sécurité publique.
1: OK.
0: Qui, lui ou elle, peut, par ordre, obliger les compagnies de communication à fournir l'information. Et là, les policiers, sur des enquêtes, ou peu importe les raisons qu'ils auront, pourront avoir de l'information. Et ce qui est dérangeant là-dedans, c'est que tu as de l'information. À la base, ce qu'on nous disait, c'était juste de savoir, exemple, 418-522-4222, c'est-tu telle personne? Bon, ça, c'est une chose de confirmer un numéro avec un individu. Mais là, après, c'est les données, les métadonnées. Puis là, toutes les transcriptions, les textos, aller chercher de l'information. Puis de pouvoir regarder ça pendant un an.
1: Toute l'utilisation que j'en ai fait de mon cellulaire pourrait devenir disponible sans mandat.
0: C'est ça. Mais le gouvernement va vous répondre.
1: Ça va-tu trop loin?
0: Oui, le gouvernement va répondre que le commissaire à la vie privée doit donner son autorisation. Mais encore là, quand tu tombes dans les dédales administratives, judiciaires, à un moment donné, c'est quand la permission est large, c'est là qu'il peut avoir de l'abus facilement. Et c'est pour ça que nous autres, les conservateurs, on a dit, écoutez, là, on comprend l'utilité pour la police. Il y a des enquêtes, ça doit aller rapidement. Quand il y a des menaces, il faut être capable de savoir si la bonne personne est à la bonne place. On a besoin d'aider nos policiers à faire leur travail parce que dans les pays du G7, on était le pays qui était le plus mal organisé là-dedans. Par contre, ils vont beaucoup trop loin. Fait que là,
1: Donnez-moi un exemple concret pour nos auditeurs là, où on irait trop loin.
0: D'aller chercher les données de façon carrément secrète sans avoir... On comprend que s'il y a un doute sur un individu, on n'ira pas l'avertir. Mm-hmm. Tu sais, c'est ça le but. En même temps, est-ce que tu peux aller chercher de l'information sur n'importe qui sans vraiment avoir de prétexte? Parce qu'avant, avec un mandat, le juge fallait qu'il dise « Oui, t'as raison, Danny Hull, on suspecte qu'il fait du crime. »
1: Mais étant donné qu'on dit que la politique va être un peu là-dedans, parce que c'est comme un ministre, là, il pourrait-tu lui vouloir... Je veux pas dire qu'il va être mal intentionné, mais aller chercher de l'information sur un autre parti ou un proche d'un parti.
0: C'est ça. On ne peut pas le savoir parce que vu que la loi permet sous le secret, on ne peut pas savoir ce qu'il peut faire. Donc, c'est ça qui est dangereux. Et c'est pour ça que nous, on voulait mettre des balises. On a proposé au-dessus de 60 amendements au comité de la sécurité publique avec mon collègue qui s'occupe de la sécurité publique. Puis, il n'y a aucun des amendements conservateurs qui ont été acceptés. Et je dirais aux gens, des fois, qui écoutent, qui pourraient dire « Ouais, mais là, les conservateurs, ils poussent un peu. » Mais le Bloc québécois aussi. Ont exactement les mêmes problèmes avec le projet de loi C-22. Ils ont fait une conférence de presse cette semaine pour dire, nous aussi, la partie 2 de la loi, ça va trop loin, ça marche pas. Mais là, les libéraux, avec leur majorité, ils ont fermé ça, ils ont fait passer ça, puis taisez-vous, on veut plus rien savoir de vous écouter.
2: Mais le problème là-dedans, c'est que, tu sais, oui, il y a le politique, mais il y a des compagnies comme NordVPN, WineScribe ou encore, c'est l'application de messagerie Signal qui est là-dedans. Il y a plein de compagnies qui font, si vous osez aller dans cette direction-là, nous, on s'en va d'ici, tout simplement.
0: Ben c'est ça. C'est parce qu'à un moment donné, comme une compagnie comme Signal, on sort beaucoup de ça, nous, les députés, c'est une des applications les plus sécures pour les transmissions de... On s'envoie de l'information entre nous, puis cette compagnie-là a dit non, c'est pas vrai que vous allez venir prendre nos données ou nous obliger à donner les données de nos clients. Notre business est fait pour protéger les communications. Donc, c'est pour ça qu'ils ont dit, si vous le faites, si le gouvernement du Canada vous fait ça, on se retire. J'ai hâte de voir ce qui va arriver, parce que là, la loi va être appliquée plus tard, là, mais il reste que c'est... Non, c'est ça, c'est juste une question là, de balance avec les pouvoirs.
1: Mais ils disent quoi, les libéraux, sur ça, eux autres? Comment ils défendent leur point?
0: Ils disent que ça prend ça, puis que c'est obligatoire pour la sécurité publique, puis qu'on n'a pas le choix, puis si on fait pas ça, les policiers sont pas en mesure de faire leur travail adéquatement.
1: On commençait à penser à ça, la C-22, à l'époque de Trudeau, ou c'est depuis M. Carney?
0: Depuis M. Carney, honnêtement, là, quand l'élection de l'année passée, en avril 2025, ouais. Immédiatement, au début, il y a une loi qui a été déposée, la C-2. Il y a eu C-1, C-2. Ça allait encore plus loin que ça. Mais ça, on l'a fait casser. Là, les conservateurs, nous autres, on a dit...
1: C'était minoritaire.
0: En privé, là, ouais, il était minoritaire. En ça. Plus, on est arrivé, on a dit non, non. Là, vous abusez, là. Il allait vraiment, vraiment plus loin que ça. On a fait défaire ça. Ils ont pris les éléments qui étaient bons. Ils ont créé C-12. Là, ça allait. Mais le restant de C-2, il est dans les poubelles. Là, il est perdu quelque part. Là. Mais c'était vraiment une intention là, d'aller très loin. Là, C-22, comme je vous dis, la partie 1, c'est correct. Dans la partie 2, il y a des éléments précis qu'on voulait modifier, qui n'ont pas voulu. Donc là, ça passe. Ça veut dire quoi? Ça veut dire que oui, le gouvernement du Canada s'est donné énormément de pouvoir. Puis,
1: est-ce que ça pourrait être refusé au Sénat?
0: Les sénateurs peuvent faire le travail de dire, écoutez, vous allez trop loin, on demande des amendements. Fait que ça peut arriver. Mais là, en même temps, les sénateurs qui ont été nommés la majorité par Trudeau, fait qu'ils sont beaucoup de gauche, fait qu'ils sont très ouverts à ça. J'ai hâte de voir, là. On peut pas présumer de leur réaction, mais à la base, souvent, les sénateurs nommés par Trudeau là, vont écouter les directives.
2: Je ne veux pas dire que c'est un aussi gros rempart. Fait, on s'attend à ce que ça se déstabilise.
0: Parce que voyez-vous, sur 120 quelques sénateurs, il en reste juste 10 ou 11 conservateurs. Les autres, c'est toutes des espèces, ils appellent ça des indépendants, je ne sais pas trop quoi. Là. C'est, en le fond, c'est des libéraux déguisés. Là.
1: Oui.
0: Fait que c'est, ils ont le contrôle du Sénat. Là.
1: Quand vous parliez tantôt du pays, des 7 pays, là, le G7, là, est-ce qu'il y a des pays du G7 qui ont abusé de ça? Parce que je suis convaincu que vous avez eu des recherchistes là-dessus.
0: À Grande-Bretagne.
2: C'est ça aussi, eux autres.
1: Ouais. Ouais, qu'est-ce qui s'est passé, entre autres?
0: C'est la même chose. Ils ont été trop loin. Là, il y a des rebounds là-dessus. Là. Donc, il va falloir qu'ils s'ajustent. Puis, parce qu'à un moment donné, c'est la balance, toujours la balance. Là, parce que les libertés civiles, des fois, tu peux exagérer en disant, ben là, c'est ma liberté. Puis là, à un moment donné, ça permet à des gens d'abuser. Donc, les groupes criminels, on l'a vu avec les lois aussi, C5 à l'époque, puis tout ça. Il y a des criminels qui abusent du système parce que les lois sont trop faibles. D'autre côté, si tu mets ça trop serré, fait que là, tu brimes. Il y a juste cette balance-là qui est difficile à faire. Parce que quand tu veux vivre dans un état de droit, dans une liberté, tu te dis, je veux pas que le gouvernement contrôle ma vie. Mais de l'autre côté aussi, avec tout ce qui est numérique maintenant, c'est complexe. Puis là, on arrive avec l'intelligence artificielle en plus, là. Déjà là, ça va être une autre étape de contrôle. Mais en même temps, comment tu exerces ton contrôle pour respecter la vie privée des gens tout en exerçant un contrôle de sécurité publique? Et c'est là que la balance... Puis nous, on amenait cet élément-là de balance avec des amendements techniques précis.
2: Puis là, on s'en va dans une direction. On va parler de la Grande-Bretagne où on va demander l'âge de la légalité. Donc, je sais pas si c'est 18 ans là-bas, mais on va devoir envoyer nos informations personnelles à ces réseaux-là et tout ça. Fait que, tu sais, j'ai comme l'impression qu'avec ce qu'on passe, qu'avec le C-22 présentement, c'est comme le début de quelque chose qui pourrait être assez compliqué puis assez touché.
0: Il y a C-34 qui est déposé justement là, pour les médias sociaux. Là, avec 16 ans... Il y a l'âge de 16 ans minimum. Puis là, ça a été déposé, mais l'étude n'est pas faite. Bon, ça va aller à l'automne là, avant qu'on touche à ça en détail. Là. Mais il y a des questions encore qui vont se soulever là.
1: Allons dans une autre direction. Le dernier sondage Angus Reid, qui date de quelques jours, je pense que c'est en début juin, à l'échelle du pays, le Parti libéral est à 41% et le Parti conservateur, 36, quand même, il y a eu des gains, de ce que je peux voir?
0: Oui, à un moment donné, je pense qu'il y a eu l'élection l'année passée de Mark Carney, c'était une élection en réaction à Donald Trump.
1: Ouais.
0: Hein, souvenons-nous, là, c'était vraiment, en campagne électorale, moi, tout ce qu'on entendait parler, c'est Donald Trump. Il n'y a personne qui écoutait ce qu'on avait à dire, là, c'était ça. Puis, elbows up. Mais là, aujourd'hui, on s'aperçoit un an, quelques mois plus tard, comment ça va au Canada? Hein? La dette? Le déficit était le plus grand
1: aussi,
0: déficit, là, pire que Justin Trudeau. Je viens de faire une tournée économique à travers le Québec. J'étais un matin à Montréal, puis partout, les entrepreneurs sont sur les breaks à cause des négociations, l'incertitude, il n'y a rien qui bouge. M. Carney était élu en disant « Je vais régler ça, Donald Trump, moi, j'ai pas de problème. » Mais il n'y a rien qui était fait. Les tarifs ont été doublés sur l'acier. Puis en plus, depuis le mois d'avril, là, il y a le tarif d'acier s'applique pas seulement sur la partie en acier, s'applique sur l'ensemble de la pièce. Donc, il y a des compagnies qui ne peuvent plus du tout vendre aux États-Unis et c'est plus possible. Là, ils sont en train d'emprunter de l'argent pour garder les employés, mais tu vas t'offrir quelques mois, puis ça, ils ne pourront plus.
1: Donc, je voyais des images au G7, là, puis je sentais qu'il n'y avait aucun respect de M. Trump envers Carney. Puis pourtant,
0: c'est supposément, M. Carney disait, ah, je le texte, on se texte souvent, puis ça, mais
1: il
0: au
1: G7,
0: on le voyait courir après, là, puis aller se mettre à genoux à côté de lui, puis amener une chaise, parce que, honnêtement, là, il y a comme plus une position de retrait de M. Carney. De notre côté,
1: beaucoup
0: aussi,
1: de laxisme.
0: On fait attention, parce qu'on ne veut pas non plus brusquer, puis que Trump partent une chire non plus. Fait que ça devient un jeu d'équilibre. Mais les faits, c'est qu'au Canada, les tarifs sont là, l'économie va pas bien du tout, on est en
1: M. Poilievre aurait fait mieux.
0: Ben, écoute, on a...
1: Parce qu'au Québec, ça l'est pas. Hein? Au Québec, on est à 18 %. Ça, j'ai...
0: Ouais, 18, 19, 20, ça c'est dépend. Ça. Là. Mais écoutez, ça, c'est...
1: Mais le gâteau lève pas. Pourquoi? Vous en parlez, là. Y a-t-il une stratégie? C'est pourquoi... Pourtant, moi, j'entends du monde encore dire que M. Poilievre avait fait des maudites bonnes élections.
0: C'est souvent, la politique, vous savez, c'est une question de perception. Là, quand on est arrivé, pouf, les gens l'ont vu. Ils ont dit, ah, ben, lui, le banquier au Bas-Brun, il va régler ça. Puis Pierre Poilievre, pourtant, il y avait des solutions. Mais là, il comparait deux styles complètement différents. Puis avec le stress autour de Trump, les gens ont misé sur M. Carney.
1: Mais est-ce que les gens sont allés vers Poilievre pendant les sondages, vous étiez très élevé, 40-quelques % parce que c'était Trudeau? Parce que ça lève pas, puis je le sais, vous êtes lieutenant ici, là, au Québec.
0: Non, honnêtement, puis j'en parlais à M. Poilievre, j'en parlais avec lui la semaine passée, je disais le pire, là, c'est que t'as plein de choses que t'as dit depuis des années, puis qui sont arrivées, puis qu'il faudrait le rappeler au monde. Parce que, exemple, dans le temps de la COVID, OK, Pierre était le porte-parole des finances pour les conservateurs. Puis là, quand il est arrivé, la PCU étudiante, la PCU, puis toutes ces affaires-là. Lui, il nous présentait ça, là, on était en pleine COVID, là, on était à moitié en Zoom, moitié au Parlement, puis... Il fait une présentation, il dit, écoutez, là, si on appuie ça, là, ça va être une catastrophe. Les Tim Hortons n'auront plus d'employés, les McDo, puis tout ça. Là, Justin Trudeau, lui, nous traitait tous les noms. Puis finalement, ça a passé. On s'est remonté quoi? Les jeunes gagnaient 500 par semaine à rester chez eux.
1: Ben
0: là,
1: ouais.
0: Toutes les entreprises, il n'y avait pas de monde pour les services à l'auto qui marchaient encore dans ce temps-là. Là. Donc, il y a beaucoup de choses comme ça que Pierre Poilievre a amené comme solution. Puis ça s'est avéré vrai, mais ça, cette information-là, on ne l'a pas. Ouais.
1: Mais je ne le sens pas présent, moi, au Québec. Je ne sens pas qu'il est là. Je ne sens pas qu'il est proche de sa population. Puis c'est une histoire d'agenda, il n'y a pas le temps.
0: Non, écoutez, il y a un contexte. Je pense qu'il y a un contexte global. C'est pas une question de pas être ici. Il va être à Saint-Georges pour la Saint-Jean semaine prochaine. Il revient au mois de juillet. Non, c'est pas... C'est que là, nous, à Ottawa, on avait comme... à gérer, premièrement, n'oubliez pas, là, un gouvernement minoritaire qui a une couple de nos collègues qui ont traversé, qui sont devenus majoritaires.
1: Ah oui.
0: Fait qu'on avait ça à gérer. La session vient de finir.
1: C'est-tu terminé, depuis, là, les fuyages
0: ben,
1: judiciaires?
0: J'espère, là. On ne peut jamais garantir à rien, mais j'espère bien qu'il n'y en a pas d'autres qui pensent à ça, là. Je ne verrais pas dans quel intérêt qu'il y aurait. Mais non, c'était les derniers 6 mois, c'était des temps bizarres avec tout ça. Puis là, mais il reste que là, le constat, on dit aux Canadiens, puis tu regardes les sondages, les libéraux, ils avaient monté plus haut, ils redescendent. Là, il y a des gens aussi plus de gauche.
1: Bon, l'insatisfaction avec Carney augmente. Là.
0: Ben là, ça commence à percoler. Parce
1: mais
0: gens,
1: c'est ça,
0: pas.
1: Je trouve que M. Poilievre, il ne saisit pas la balle au bon. Là. Il se passe quelque chose.
0: Ça prend le temps. Puis les gens doivent premièrement réaliser là, l'économie, le coût de la vie a augmenté, ça coûte la vie coûte cher. Les entreprises, ça ne marche pas pantoute. Fait que là, à un moment donné, le monde se dit, OK, il n'y a rien de réglé. Tu n'arrêtes pas de dépenser. Aucun contrôle sur les dépenses publiques. T'es pire que Trudeau. Puis tu n'as rien réglé avec Donald Trump. Parce que Donald Trump était le facteur numéro un pour faire élire ce gars-là, puis il n'a rien réglé. Donc là, à un moment donné, ça prend le temps, là, le temps fait son effet, puis on le voit. Fait qu'après ça, regardez, on va faire l'été, on va arriver à l'automne, là, la renégociation là, de...
1: La CEUM.
0: Ouais, la CEUM. Il va se passer quoi? On le sait-tu?
1: Hein? Ouais,
0: comme je disais tantôt, on vient de faire une tournée à travers le Québec là, avec 70 entrepreneurs là, de tous les niveaux, là, des gros, des moyens, des petits. Puis tout le monde est comme... Wow, qu'est-ce qu'on fait, là? On est sur les breaks, là. Pas d'investissement.
1: Mais ma question est la suivante. Est-ce que M. Poilievre, c'est encore le bon candidat?
0: c'est notre chef,
1: rough, hein?
0: Danny. Ben non,
1: oui,
0: mais c'est parce que...
1: Je pose la question.
0: Moi, ce que je dis, puis je dis encore, c'est que les gens ont une perception de Pierre Poilievre, qui est la perception que les médias ont amenée du gars qui est fâché, le gars qui est dans la Chambre des communes, chiale après le gouvernement, mais c'est le rôle ingrat d'un chef de position.
1: Ça, c'est parce qu'il y a beaucoup de médias qui sont...
0: Moi, le gars, que les gens, quand ils rencontrent Pierre Poilievre, vous sont avec lui tous les jours, disent, OK, il fait des jokes, il est sympathique.
1: Ben, ça, oui, on dit ça, moi aussi.
0: L'image publique, c'est souvent l'image négative qu'on voit. On verra pas le gars en train de sourire. Hein.
1: Il y a beaucoup de médias à Québec ou bien au Québec qui travaillent contre Poilievre. Peu importe si l'idée est bonne.
0: Ouais, ou puis regardez, souvenons-nous, dans le temps d'Harper, c'était pareil, dans le temps de Scheer, dans le temps. Fait que c'est, comme conservateur, on est habitué à ça.
1: Bon été, c'est dommage, merci. On ne pourra pas avoir un troisième lien encore cet été.
0: Ouais, ça va, canon.
1: C'est ça. Merci beaucoup.
0: Salut.
1: Bye bye.
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2: La Linux. Ah, pour aller voir Dan, c'est pas si pire dans le quadrilatère de la Fonte de la Colline et tout ça pour se rendre dans le secteur. Et dans le coin de Saint-Émile, un peu de trafic pour se rendre vers Laurentienne, mais lorsque vous êtes rendu pas si mal, c'est plus de tout près de Capitale que ça se gâte après le Bourgneuf, direction sud, un peu problématique. Direction nord, c'est passé à Mel jusqu'à la hauteur de Capitale. Il y a beaucoup de congestion. Capitale, direction ouest, dans le coin de Lormière, c'est au rouge jusqu'à Laurentienne, première avenue. De l'autre côté, un peu avant Henri Bourassa jusqu'à Pierre-Bertrand. Robert Bourassa nord, dans le secteur Charest. Il y a du monde. Henri IV sud, avant la 40, avant Charest, jusqu'au pont. C'est un stationnement, même chose sur Duplessis, Laurier, Champlain, 1,5 km pour l'accès au pont Pierre-Laporte et sur la rive sud. Pas évident non plus, je vais vous dire, de Président Kennedy jusqu'à l'avenue Taniata. C'est bien compliqué. De l'autre côté, on a la section Chemin du Sceau et jusqu'à Taniata où il y a beaucoup de ralentissements. Et là, on dévie les voies là, sur la 20 en raison de l'ajout de cette troisième voie sur la 20 direction ouest. Il y a beaucoup de congestion en raison de ça. Vous voyez quelque chose sur les routes, texto pour nous joindre à Radio X 88-670-9098. 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
19: Allez, bonne fin d'après-midi. J'espère que vous allez bien. On se fout de la température. On pense, on est en mode été déjà. 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
21: Ça roule.
16: Pierre.
21: Exactement.
16: Couture.
21: Salut.
1: Hey, Mr. Peter. Le chum.
0: Yes, sir.
1: Ton chum Sylvester Stallone a décidé lui aussi de quitter la Californie.
0: Ouais.
1: Ouais, rendu en Floride. Ouais.
0: Ben, ils m'ont tous sacré le camp d'être là.
1: Combien à l'heure, tu penses, qu'ils quittent la Californie en ce moment? Combien de personnes?
0: Ça doit être un exode massif, je veux dire.
1: À l'heure. Alors, vas-y avec un chiffre à l'heure.
0: En termes de
1: personnes.
0: OK, ah, écoute, ça doit être 1000 personnes à l'heure.
1: Pas tant que ça, là, mais c'est quand même 50 personnes à l'heure. C'est 1200 okay. par jour qui quittent la Californie.
0: Ah, ben, tabarouette. Ça, c'est des gens qui prennent le clic, le clac, là, puis camion de déménagement, bon, on s'en va d'ici, là.
1: Oui. Bien, c'est sûr, ils regardent le paye, puis ils regardent les impôts payés, puis ça finit plus, puis ça finira pas.
0: Ils taxent partout.
1: Ben,
0: ah,
1: oui,
0: c'est ça.
1: Hyper taxé.
0: Puis Newsom, le gouverneur, ouais. est complètement fou, là.
1: Ben oui, lui, je pense qu'il veut une taxe de 5 % sur les plus riches, hein, c'est ça?
0: Oui, entre autres. Écoute, il en sort à tous les jours.
1: Lui, t'es à temps plein sur trouvons des nouvelles taxes.
0: Mais là, oui, c'est parce que... oui, non, lui, c'est ça, là. C'est ça, on se passe. C'est un démocrate. Ça va que le reste, on les a ici.
1: On les a. Ben oui.
0: Au Canada, on les a, là, nos démocrates, là, taxeux, là.
1: Oui, ça
0: commence. Ça existe.
1: Ça existe, puis taxeux et endetteux.
0: Oui. C'est quoi, oui, c'est puis quand combien, tu dis là? Faire le ménage, je serais curieux de connaître les finances personnelles de ces gens-là. C'est-tu des gens qui sont à leurs affaires ou c'est du monde qui sont complètement out, là?
1: Ben, je t'en pose une question. Comment tu m'expliques, en 2015, est arrivé Trudeau, il y avait, je pense, une valeur de, en valeur, ses avoirs, 1,5 million. Puis quand il a terminé, après quoi, 9 ans et quelques mois, il était rendu, je pense, à 90, 95 millions. Comment tu peux expliquer ça? Le gars faisait 460 000 par année.
0: Lui, il a hérité de son père, hein? Il avait hérité de son père, c'est tout ça?
1: Ça se peut. Mais il a-tu hérité pendant qu'il était premier ministre?
0: Ben, je pense pas, là. Son père était décédé avant lui. Son ouais. père était né avant lui, là. Hein? C'est ça qu'on. Ouais. Tu sais, souvent, on regarde des gens d'affaires. Je veux rien enlever aux gens qui héritent de leurs parents, mais t'as beaucoup de gens, c'est ça, là. T'hérites de 10 millions de tes parents, 15 millions, ça peut bien aller, là. Pas mal mieux que quelqu'un qui est from scratch, là, qui se fait de A à Z. Ouais. Là.
1: Mais moi, je veux dire, le gars,
0: mais écoute,
1: il est arrivé,
0: je sais pas.
1: Il est arrivé premier ministre, ça. Il valait 1,5 million. Il sort de sa fonction, puis il en vaut 95.
0: Ben, il a peut-être joué à la bourse.
1: Je sais pas. Ou il a eu des amis, beaucoup d'amis.
0: Peut-être. Je veux pas laisser entrevoir, mais non. C'est... Écoute, c'est la même chose aux États-Unis. Là. T'as Nancy Pelosi... Elle, c'est une démocrate. Ils rentrent comme député ou comme congressman, puis ils finissent multimillionnaires à 200-300 millions. Qu'est-ce qui s'est passé? C'est pas normal, là. Il se passe des choses, hein, dans des quand t'es avec les lobbies, là, il y a des lobbyistes.
1: Ben, moi, je me dis, est-ce que ces gens-là travaillent vraiment pour le peuple et la population? Est-ce que vous pensez qu'ils se lèvent le matin et ils disent, moi, je veux que mes payeurs de taxes en paient moins? Ou ils travaillent un peu pour le poche et le...
0: Oui, mais en même temps, c'est illégal, là. Je veux dire, ils se font acheter, accepter des pots de vin. C'est la police, c'est ça. Ou l'UPAC, là.
1: Oui, en tout cas, je trouve ça bizarre. L'UPAC. Des chiffres qui sont bizarres à justifier. Quand tu fais 450 000 par année, que tu te ramasses avec un bilan de 80-85 millions de plus que quand tu es arrivé. C'est ça, c'est en moins de 10 ans quand
0: c'est
1: même.
0: C'est toute dépense payée. Là. Quand t'es premier ministre, comme Legault, il avait une fortune d'à peu près 10 millions quand il est arrivé. Il vaut quoi? Il vaut peut-être... Il vaut-tu 40, 50 millions, 60 millions? Mm-hmm. Je sais pas. Mais ils sont sur le bras là, de A à Z. Là. Ils sont pris en charge. Chauffeur, logé, nourri.
2: On parle-tu de Mark Carney puis son beau festin à 200 000 piastres l'autre jour?
0: Aussi. Il y a tout ça autour d'eux autres. Ils sont pas tout seuls à voyager, là, on comprend, mais c'est quand même l'opulence. Là.
1: Y a en pas tout cas, où ils ont des maudits bons conseillers financiers.
0: Ben, regarde au fédéral, ça en va sur un pace de 72-75 milliards de déficit. Il me semble que je serais gêné là, de participer à cette orgie-là. Mais ils le sont pas.
1: Bon, il y en a qui confirment toutes sortes de chiffres, mais écoute, on peut pas lancer ça de même. Nous autres, il faut vérifier avant.
0: Ben là, moi, j'ai pas les chiffres à Trudeau. Là,
1: ben non, c'est ça. Wall Street, dans le vert aujourd'hui, qu'est-ce qui fait que c'est dans le vert?
0: Ben, c'est l'accord Iran-États-Unis qui est bien accueilli par les marchés boursiers. Hier, la Fed, ça a été mal accueilli. Là, les marchés ont fini dans le rouge hier. Mais aujourd'hui, on est dans le vert. Est-ce que ça va tenir demain? Demain, il n'y a pas de marché boursier. C'est la dernière journée de la semaine à la bourse. Demain, c'est journée pour l'esclavage aux États-Unis. Donc, les marchés boursiers sont fermés. Puis tu vois, là, je regarde le pétrole, $76.77 le baril. On était à 108 il y a deux semaines et demie, là. Donc, ça descend. Quand la guerre est partie au début mars, on était à quoi? 64, 66 $. On n'est pas loin, là. T'as 10-12 piastres de revenir à début mars.
1: Est-ce que ça se traduit à la pompe? C'est ça la question.
0: Bien, ici, c'est très long, hein. Je ne sais pas ce qui se passe. Des fois, c'est souvent long à traduire, là. Mais on était à 1,34 $ le litre au début mars. Là, on est à 1,54, 1,55, je regarde 1,59, 1,60.
1: Ça, c'est les meilleurs, là. Ça, tu dois parler de Costco.
0: Oui, oui, là, puis, je te parle toujours des meilleurs. Là.
1: OK.
0: C'est ça. Mais c'est ça, c'est la réalité. Mais pour nous, là, la question du pétrole est centrale, c'est tout lié à l'inflation. Imagines-tu si on était resté à un pétrole à 110, 120, ça aurait fait mal là, pour l'été. Là. Donc, les marchés boursiers, tu vois, SpaceX est parti à la bourse à 135. Les gens ont pu l'acheter. La moyenne des achats, c'est $179 US. Puis là, l'action est à 185. Elle est montée à 220 dans les derniers jours, puis elle redescend. Là. Fait que tu vois que ça s'estompe un peu, là, le buzz autour de SpaceX. Là.
1: Ben, c'est souvent ça, les trois premiers mois. Moi,
0: c'est ce qu'on disait.
1: Par expérience, tu ne touches pas trop à ça, là, les trois premiers mois.
0: Allez voir Tesla, c'est la même chose. Ça a monté beaucoup des premiers mois. Première semaine, puis après ça, les premiers résultats sortent, puis là, le monde revient sur Terre. Puis là, après ça, ils vont annoncer des nouvelles, puis ça va repartir vers le haut, puis c'est comme ça.
1: Hey, juste tu m'expliques, t'as peut-être lu, moi j'ai essayé de lire, puis je vois pas beaucoup de bonnes explications. Le groupe Dynamite, on en a déjà parlé ici, puis on n'est pas conseiller financier en passant personne ici, là, on est quatre à vous jaser, là, mais... comment t'expliques une débâcle, là, cette semaine, là, c'est quelque chose...
0: Je l'ai expliqué, je l'ai expliqué avant-hier.
1: Okay.
0: C'est les ventes de magasins comparables ouverts depuis un an. On s'attendait à une hausse des ventes de 25%. Ils ont fait 22,5. Ça n'a pas passé au conseil. Et là, il y a eu une vente massive. Ils ont été pénalisés à cause de ça. Donc, c'est la croissance qui ralentit un peu. Dollarama, le deux trimestres, a été pénalisé de la même façon. Donc, je m'attends.
1: Mais on rebondit. Dollarama, ça rebondit.
0: Oui, mais ça a pris du temps. Là.
1: Oui.
0: Regarde-les.
1: Là,
0: il est à 51$, groupe Dynamite, mais il est à 46, 47 cette semaine. Il va repartir. Moi, je ne suis pas inquiet. Là.
1: Dans ton cas, parce qu'on ne peut pas parler du cas des autres puis on ne peut pas suggérer, mais dans ton cas, à 51$, est-ce que c'est bon deal?
0: Oui, oui, ben oui.
1: Parce que c'est comme si tu venais de baisser quoi, 30-40%? C'est comme si tu avais un rabais.
0: Il était à quoi, là? Il était à 60... Il était à combien, là?
1: 51-52 un matin.
0: Oui, mais avant qu'il droppe.
1: Oui, il était dans ses... Puis il a grimpé à 97$ cette année, ce titre-là.
0: Oui, oui. Ouais, et là, je regarde le ratio court-bénéfice. Il est à 20 fois le ratio court-bénéfice. Il était à 40 fois avant, là.
1: Mm-hmm.
0: Donc, il est très intéressant. 2,45 $ de profit par action par année. Donc, tu as un ratio de à peu près 20,8. Pas tout à fait 21. C'est un gagnant, là. C'est le groupe Dynamite, là, pour l'instant. C'est un cheval de course intéressant.
1: Oui, il y en a qui ont le chiffre. Ils nous envoient 35% de baisse. Il y en a qui, d'après moi, se sont fait saigner cette semaine. Mais
0: ben
1: ça,
0: oui,
1: faut pas
0: c'est
1: paniquer,
0: sûr.
1: Hein, tu restes
0: ben
1: là.
0: Tu peux en racheter, là, pour essayer de couvrir. Mais à long terme, ça, c'est ça peut être un bon cheval. Et c'est lui, il est parti à la bourse à quoi? 20, 20, 24 $?
2: Oui, il est parti à 20,95, 20,25.
0: C'est ça, exact. Il a monté à 4, il est quasiment à 100$ qui est monté. Il est redescendu. C'est sûr que quand tu as de la croissance de même, tu es surveillé. Hein? Les analystes te surveillent. Puis si tu rates une donnée clé, là tu te fais ramasser.
1: Bon, il y a des compagnies qui s'unissent là, pour développer des robots taxis. C'est intéressant, ça. Puis quelles sont ces compagnies-là?
0: Ben, tu as Waymo. Le joueur numéro un, c'est Waymo avec. C'est Google.
1: OK.
0: Alphabet. Ils ont 3000 robots taxis, eux autres, dans 11 villes américaines. Après ça, tu as Apollo. Eux autres, c'est chinois. 27 villes chinoises, Abu Dhabi, Dubaï. D'ici 2035, ça fait à peu près quoi? 6000 robots taxis actuellement? Et t'as Uber aussi, là. Puis t'as, comment ça s'appelle aussi, Tesla?
1: Oui.
0: Mais on dit que d'ici 2035, tu vois, ils pourraient avoir 3 millions de robots taxis. Goldman Sachs envoie 6 millions.
1: Ça, c'est des taxis autonomes, là.
0: Oui, des voitures autonomes. et on va développer ça dans plusieurs villes. Là, on commence tranquillement à déployer ça. Mais tu vois, l'Agence internationale de l'énergie, là, il voit entre 700 000 et 3 millions de robots taxis d'ici 2035. C'est en Chine, oui, mais aux États-Unis, en Europe, au Canada, on va-tu voir ça un jour? Nous autres, on a de la neige, mais éventuellement, ça va y aller. Donc, c'est un marché qui va prendre beaucoup de croissance dans les prochaines années.
1: Je sais pas si vous l'avez vu, moi, j'ai recherché le lien, je l'ai pas trouvé, mais tu avais comme un robot, je me souviens pas c'est quelle compagnie, là, qui équivalait à peu près à trois gars de la construction. Je sais pas si on s'en va là pour vrai, Pierre. Mais
0: lui, il faisait des tâches de gars de construction.
1: Oh oui.
0: Ça va venir, ça aussi. Oui. Là. Tesla sont là-dessus. Il y a d'autres compagnies. Boston, c'est quoi dans le...
1: Oui, c'est vrai.
0: Dynamics, c'est ça?
1: Ça se peut que ce soit cette compagnie.
0: Ils ont des robots, eux autres, assez... l'armée est déjà là-dedans. Là.
1: Ouais.
0: Le militaire va toujours en avant, là, tout le monde. Mais ça va arriver, ça.
4: La livraison par
0: des
4: drone.
0: Shops.
4: Ouais. Ah ouais, j'ai envoyé une vidéo, de... là. Livraison par drone, c'est au Texas, je pense. Ça se fait directement par
1: très
4: les
1: populaire,
4: airs.
1: Très populaire, oui. Une quinzaine de villes.
4: Oui, à moins de 15 minutes. Après ça, mon cousin à Los Angeles.
1: C'est pas toi qui nous a envoyé une vidéo, là. Là oui. Tu vois, le petit robot va porter...
4: Le robot qui se promène, puis oui. C'est fou, là. Roulant. Ça, c'est des jobs de livreurs qui se font plus, là.
1: Fait que c'est à 15 minutes du point de distribution, là. Ils te promettent ça, là, puis ça se promène. Tu te promènes sur le trottoir, là, puis t'as plus de petits robots que d'humains, là. Ça se promène.
4: Il y en a par drone aussi, là.
1: Oui, ça se fait aussi.
0: Mais ça va évoluer assez vite, selon moi, dans les prochaines années.
1: Ouais.
0: On est au bout de la pipe, hein, Québec, là. On a perdu un peu, là.
1: Puis je sais pas si les robots taxis, ça va fonctionner comme à Québec, avec la neige, tu vois plus... Des sensors ne fonctionnent plus, là.
0: Bien, ils vont peut-être les suspendre un temps, là, tant que la neige s'en aille. Mais éventuellement, moi, je pense que ça va arriver, là. Hauteville, Basseville, hey, oui? Oui,
1: là, on veut finir parce qu'on voit le temps aller là, sur les préventes du jeu. Grand Theft Auto, c'est ça. Moi, je connais
0: Grand
1: pas ça.
0: Grand Theft Auto.
4: GTA, ça fait aussi.
2: Ouais, GTA.
0: Bon, ben, 25 GTA. Juin, on prend une commande le 25 juin. Ça va aller au 19 novembre, la sortie du numéro 6. On avait vendu 200 millions d'exemplaires du numéro 5. Et on a fait quoi? 10 milliards de revenus à date avec cette franchise-là. On dit qu'on a mis entre 1,5 et 2 milliards sur le 6. Ça a été reporté plusieurs fois. Et ça, ça va se vendre, mon ami, selon
2: parce
0: moi.
2: Parce
0: qu'initialement,
2: Peter était supposé sortir fin mai.
0: Oui.
2: On va le décaler encore, c'est au mois de novembre, mais je pense que c'est le jeu le plus attendu ever. Jamais dans l'histoire du jeu vidéo, on aura vu une sortie aussi spectaculaire que ça. J'espère que les serveurs de Rockstar Games sont prêts pour la fin novembre, parce que ça va être quelque chose.
1: Tu joues à ça, ouais. Toi, Jordan, oui?
2: Ah, je suis un grand fan, mais okay. J'ai commencé à jouer à Vice City, qui était sorti dans le début des années 2000, et San Andreas en 2006. Tu sais, c'est des jeux qui sont incroyables.
0: Mais le dernier, là, le 5, ça fait combien d'années qu'il est sorti?
2: Ça sort en 2013. Ça fait longtemps.
0: Fait que là, il est attendu, là, DH, PlayStation, oui. Xbox...
1: Ça, là, ça c'est... Écoute, moi, j'ai mes jeunes à la maison, là, les ados. Ben,
0: mon
1: là,
0: fils,
1: le temps,
0: là-dessus,
1: là.
0: Ouais, il est là-dessus. Là.
1: Bon, c'est dit, tu te promènes dans les villes, tu vas n'importe où, là, puis c'est super bien défini.
0: T'as une phase de criminel, là, puis tu verges des flics, là, puis là, tout le monde est content.
2: Tu peux faire ce que tu veux, en fait. Là,
1: c'est même à l'eau danseuse, je pense, hein, c'est ça, là.
2: Ah, tu peux faire ce que tu veux, danseuse.
1: Ça, ben, c'est ça, les jeunes m'ont montré ça.
2: Ouais, exactement. Puis là, ben, t'as le mode en ligne. C'est pour ça que ça a été autant payant pour le dernier GTA, parce qu'habituellement, les GTA sortaient aux 5 ans. Là, 2013, ça fait un méchant bout. Là, ça fait 13 ans qu'on n'a pas vu de Grand Theft Auto. Mais l'affaire, c'est que le mode en ligne, on n'arrête pas de mettre des mises à jour là-dessus. Le monde sont là-dessus depuis des années. Fait que les autres, ils font leur argent avec ça. Mais là, on va créer un nouveau serveur. On va créer une nouvelle plateforme, une nouvelle carte. Ça va être immense, beaucoup plus gros que celui qu'on a actuellement. Puis les gens attendent ce jeu-là depuis combien de temps? Ça fait des années.
1: Mais ça, OK, ils attendent ce jeu-là, mais ça se peut-tu qu'il y en a qui vont mettre des heures et des heures là-dessus dans une semaine? Puis ben, si ben, on le vit, ils ont le droit.
2: Ben, mais, si tu savais le nombre ça, de jeunes qui mettent des heures d'un jeu vidéo, t'as rien vu avec GTA.
0: Mais tu vois, l'action de Take-Two Interactive a monté de 5% aujourd'hui à la bourse. 239,28. Ouais. C'est attendu, là.
1: Fait que quand ça va sortir, ça se peut qu'il y a des jeunes qui dorment sur le banc d'école, là. C'est bureau, c'est ça, là? Parce que ça va être addictif, d'après moi.
4: Moi, je juge autant les vieux qui jouent à Candy Crush à longueur de journée.
1: Ah, mais je
4: ne
1: juge pas. Moi, je vous dis juste, d'après moi, c'est ça qui va arriver. C'est extraordinaire. Moi, tout le monde me parle de ça. C'est un jeu-là qui est reporté.
0: C'est attendu.
1: Quoi.
0: C'est,
1: ben oui, c'est
2: au mois de novembre qui va sortir, mais il y a un buzz incroyable. Je pense
0: il va
2: y
0: avoir un gros buzz.
2: Une première dans l'histoire du jeu vidéo, là, avec autant d'attentes que ça, ça va battre des records. Je suis pas mal certain de ma chute.
1: Allez, merci beaucoup, Pierre.
0: Ciao.
1: Demain, bye.
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4: Hey, j'aime toujours dire à Jordan, vas-y, sors-nous un sujet le fun pour la ligne ouverte, mais là, on en a eu un bon tantôt, puis je pense qu'on veut partager ça avec nos auditeurs.
5: Il y avait tellement de monde qui nous disait tantôt, faut absolument ouvrir les lignes. Fait qu'on veut vous entendre concernant les toilettes. C'est Mel qui a apporté ce sujet-là tantôt. Puis Mel, comment t'avais introduit ça d'ailleurs?
6: Bien, en fait, moi, je me demande, lorsque les installations ne vous permettent pas d'accéder à des toilettes publiques familiales, lorsque vous avez des enfants de votre sexe opposé, vous faites quoi? Est-ce que vous allez dans la toilette, si vous êtes un papa, vous apportez votre petite fille, vos jeunes petites filles dans les toilettes, pour femmes ou pour hommes? Puis là, ben, vraiment, les textos ont explosé.
5: Oui, puis là, hier, ben là, moi, s'il y a un homme dans la toilette, je rentre avec mon enfant, je n'ai pas question que j'aille dans eye contact avec cet homme-là, fait que je vais attendre que le gars sorte de la toilette pour être sûr que... Nanana.
6: Non, là, il y a des mamans qui disent, ben moi, je préfère que le papa entre dans la toilette des femmes avec ses jeunes enfants. D'autres disent, non, pas question qu'il y ait un homme qui entre dans la toilette des femmes, même si c'est des
4: enfants. Ça n'a pas d'allure qu'un gars rentre avec ses deux petites filles dans une salle de bain de femmes.
6: Mais non,
4: tu peux pas, un adulte peut pas rentrer dans une salle de bain de femmes. Puis je vois la, moi, j'ai jamais vu de femme dans la salle de bain des gars avec le petit gars. J'ai jamais
6: non
4: vu ça.
6: Plus. Mais je pense que ça passerait mieux une femme avec ses deux petits gars dans une toilette pour hommes ou
5: mais
6: pour femmes.
5: Mais ça dépend de l'âge, Mel. Ça dépend de l'âge.
6: Oui, c'est ça. En fait, une maman avec ses enfants, peu importe le sexe de l'enfant, on dirait que peu importe la toilette, il n'y a pas
4: mais
6: de problème.
4: Peu, là. Une mère de 42 ans qui rentre avec son petit gars dans une salle de bain d'hommes, ça passe pas, là. Non, ça marche pas.
6: Eh bien, je pense que ça passe mieux qu'un papa de 42 ans avec ses petites filles.
5: C'est ridicule.
4: Dans les deux
6: dans
4: cas,
6: les
4: ça ne rentre pas.
6: Dans les deux
4: ça...
6: cas,
4: non, non,
6: c'est ça,
4: non,
6: mais
4: non,
6: vous faites
4: non,
6: quoi?
5: Non, on s'entend que si le petit gars, il a 2 ans, puis la mère et vice-versa, tu peux rentrer dans la toilette des femmes, même si c'est un petit gars de 2 ans, on se comprend
6: exact.
5: Là-dessus.
6: Exact. Et souvent, les toilettes familiales sont accessibles par les toilettes des femmes, presque d'emblée. Ça, c'est spécial aussi. Donc, qu'est-ce que vous faites quand il n'y en a pas?
4: Ben, ce qu'on veut savoir, vous, là, vous avez fait quoi dans le passé ou vous en pensez quoi de ça? Un gars qui rentre dans la salle, un homme, un Jordan Boivin, il y a deux petites filles, il rentre dans la salle de bain des filles. Ça marche pas, là, Jordan, mais non.
5: Comment ça?
4: Attends, tu rentres pas dans une salle de bain de femmes?
5: Ben, si mettons,
4: gars,
5: ben, si mettons...
4: Quel malaise! Peu importe, tu vas tomber face à face avec une fille de 19 ans, vas-tu être à l'aise de te voir dans la salle de bain des femmes?
5: Ouais, mais tu sais, c'est pour ça que moi, si j'ai une petite fille, j'ai deux petits gars. Fait que je suis pas là-dedans, mais si j'ai une petite fille, je vais aller dans la toilette des gars. Puis là, mais mettons qu'elle est rendue à 6 ans, papa va t'attendre en avant de la toilette. Là, je commencerai pas à rentrer avec
6: elle. Des femmes!
5: Oui, mais dans la toilette des femmes, c'est ça. Mais
6: c'est
5: toilette
6: ça.
5: Des
4: tu
5: hommes.
4: Tu rentres pas avec ta fille de 6 ans dans la toilette des hommes.
6: On parle de
5: 6 ans, c'est plus touché. Je pense qu'à partir de 5 ans, il faut se remettre en question, là.
6: Il y a l'application Oli App, hein, si vous voulez avoir de l'aide là, pour parler justement du corps humain puis du développement des relations, tout ça, là, chez les enfants. Là, c'est vraiment destiné aux jeunes enfants, aux parents de jeunes enfants pour bien aborder le sujet. Mais moi, je veux savoir, c'est ça, les auditeurs, je serais curieuse de vous entendre. Moi, je serais pas à l'aise d'avoir deux petites filles de 3 et 5 ans, mettons, avec un papa qui entre dans la toilette des hommes.
4: 418-670-9098, 418-670-9098. On veut vous entendre là, dans la ligne ouverte. Vous réagissez beaucoup sur le texto, mais je veux discuter avec le monde aussi.
5: Ah oui, c'est ça, c'est parce
4: 418-670-9098, d'accord ou pas avec ce qu'on vient de dire, puis selon vous, quelles règles on doit appliquer? Puis j'en ai pas vu, moi j'ai une cinquantaine d'années, là, j'ai jamais vu une femme dans la salle de bain des hommes avec ses deux petits gars. J'ai jamais vu ça de ma vie. On va jaser avec vous les auditeurs. Salut Radio X!
7: Oui, bonjour!
4: Oui, vous en pensez quoi?
7: Attends, je suis le premier. Ben, j'en pense que vous avez raison, oui, puis non, mais ben, moi, regarde, une question de main, qu'est-ce qui arrive si c'est un trans, hein?
4: Non, mais là, je vous dis pas ça.
5: Ça n'a pas rapport avec les enfants.
4: Ouais, c'est ça. Donc,
7: ce qui arrive avec un gars qui porte les culottes.
4: Merci à vous. La question est claire. On veut une réponse claire. Salut Radio X, ça va bien? Hello, c'est à vous.
8: Hello?
4: C'est à vous. Vous en pensez quoi? Est-ce que vous l'avez vécu, la situation?
5: Bon, c'est long.
4: Ben oui. Salut Radio X.
8: Oui, allô?
4: Allez-y, on vous écoute.
8: Oui, donc je suis papa de deux petites filles qui sont rendues maintenant à l'adolescence. Puis pour de vrai, je me suis jamais posé la question. Je les amenais avec moi dans la toilette des hommes. Puis je me rappelle à quelques reprises, là, exemple, des toilettes simples là, qui étaient fermées côté des hommes. Faut moi pourquoi que les toilettes des femmes, il y en avait deux, trois. Mais j'ai rentré dans la toilette des femmes et faire les pipis de mes enfants. Puis j'ai jamais vu une dame qui était inquiète ou qui se demandait ce que je faisais là.
4: OK, mais c'était des toilettes fermées.
8: Ben, toutes les toilettes des femmes, il y a toujours des cabines fermées de toute façon. Tu sais, s'il y a pas une fille de 18 ans ou une femme de 40 ans qui va se sentir mal à l'aise d'avoir un père avec ses enfants, rentrer rapidement dans une cabine fermée.
4: OK, tu l'as vécu, toi, puis tout s'est bien passé.
8: Non, mais j'ai jamais eu de regard insistant ou quoi que ce soit, mais en même temps, mon regard, moi non plus, n'était pas porté vers les femmes. Okay.
4: Mais avais-tu annoncé ta présence? Hein? Tu sais, Jordan,
8: non,
4: tu l'as dit tantôt.
8: Non, j'ai entendu ça tantôt, qui était une très bonne idée, mais non, j'avais pas pensé à faire ça. Puis, mais jamais rien arrivé, aucun regard croche, quoi que ce soit.
4: Bon, mais tant mieux. On s'en fait peut-être tenir dans la vie, là.
6: Parce que c'est ça dans la vidéo.
8: C'est pas tout le monde qui est hyper pudique non plus, Danny. Hein?
4: OK, c'est vrai, c'est bien dit. Merci de nous avoir partagé ton expérience.
5: Ça me fait penser, il y a une fille qui travaille dans mon gym, puis là, ben, à un moment donné, des fois, elle vient faire le ménage. Est-ce que je peux rentrer? Je dis, ben, t'aurais pas besoin de me poser la question. Je pourrais avoir les fesses à l'air, ça me dérangerait pas, mais il y en a un qui, mon Dieu, va mettre la serviette, puis il n'y a pas question d'eux. Il y a un bon point sur le côté pudique, là. Mais on s'entend aussi qu'il y a une certaine âge, je le rendais à 5 à un moment donné, t'as laissé aller, puis. T'auras pas un long contact visuel avec la personne, mettons que t'es du sexe opposé, tu rentres dans la toilette des femmes, tu sais, tu passeras pas une demi-heure devant le miroir à jaser. T'en vas dans la toilette, dans la cabine la plus proche, ça finit là.
4: Exact. Mais tu sais, ton petit gars, ton petit gars, il a 5 ans, 6 ans, tu dis, oh, je vais attendre sur le bord de la porte. Peut-être que c'est lui à 5 ans, 6 ans, il veut pas y aller tout seul dans la salle de bain des hommes, là. Il y a peut-être un malaise à ton petit gars.
5: Ben, pourquoi pas? Mettons que t'es la mère là-dedans. Pourquoi tu vas pas dans la toilette des filles avec ton petit gars? Ben... Tu le féminiseras pas parce qu'il rentre dans la toilette des femmes juste pour aller faire un petit pipi avec sa mère. Là. On se calme les nerfs.
4: Je veux des cas. Salut Radio X. Hello, c'est à vous.
9: C'est à vous. Salut, c'est à mon tour.
4: Ouais.
9: Ouais, moi, je suis comme l'autre gars d'avant, là, l'autre intervenant. Moi, j'ai jamais vu de problème avec ça. Là, je m'ai même jamais posé la question. Là. Puis s'il y a quelqu'un qui aurait rouspété, j'avais un enfant de 2 ans avec moi. Là, j'aurais dit, voyons donc, je vois bien qu'à l'âge qu'il y a là, il est pas capable d'aller à la toilette seul. Que ce soit ma fille avec dans la toilette des gars ou moi qui l'accompagne dans la toilette des filles. Jamais eu de problème avec ça. Moi, je pense que l'enfant, à partir du moment qu'il est capable de s'essuyer les fesses tout seul, là, qu'on va dire, là,
4: ouais.
9: Ben, tu le laisses aller tout seul, puis tu l'attends dehors à la porte de la chambre.

0: Puis comme, mais là,
1: ben,
0: parce
1: je
0: que
1: dirais,
0: je
1: voyons le malade, je pense que je vais laisser mon enfant tout seul à la toilette, il a envie. Écoute,
2: puis de là, appeler la police, c'est un saucé, ce gars-là. Ah oui, là, ben ça, ouais, c'est exagéré. Là. Hey, merci à toi.
1: La police, c'est un débile.
2: Un débile. Merci à toi.
1: Salut.
2: Hey, salut, Radio X.
3: Oui.
2: Allez-y, on vous écoute.
3: Yes, moi j'ai une fille de 3 ans, bientôt 4, puis moi j'ai aucune gêne d'aller dans les toilettes des filles s'il faut qu'elle aille aux toilettes. Là, il n'y a pas de honte ou de gêne à avoir, même si y a, comme l'intervenant, là, pas lui juste avant moi, mais lui avant, que à la base, c'est toutes des toilettes fermées avec des portes. Pis,
4: mais juste pour qu'on se comprenne, là, bruit, là, mais... juste pour qu'on se comprenne, tu vas dans la toilette des filles avec ta fille depuis le début ou au début, tu allais dans la toilette des gars, puis là, vu qu'elle est un peu plus vieille, tu as switché, ça marche comment?
3: Ben, en fait, c'est plus la première qui est disponible. Puis, ben, tu sais, moi, j'ai pas honte d'aller toilette des filles parce que souvent, ben, on s'entend. Ben, en tout cas, exemple dépanneur, là, toilette des gars, ça arrive quand même souvent que c'est pas mal moins propre, hein, surtout quand ouais. que ta petite fille, faut qu'elle s'assoie direct sa toilette, là. Fait que, tu sais, moi, j'ai aucune joie, je peux faire aller là. Puis, justement, c'est pour ma fille, c'est pas pour moi non plus. Puis, au contraire, moi, je trouve ça beau, un père que. Il prend le temps, justement, d'amener, tu sais, d'être avec sa fille puis de l'accompagner là-dedans. Pour exemple, mettons, ma blonde est avec mon plus vieux, puis c'est moi qui prends en charge là, le pipi de ma fille, là, puis c'est prendre ses responsabilités en tant que père, puis c'est 2026, là.
0: Voilà.
3: Ça m'est jamais arrivé qu'une fille me dise, oh, mais mon Dieu, t'as pas d'affaires, là. Mais quand même qu'elle dirait ça. Moi, j'accompagne ma fille, puis plus important, c'est
2: ma
3: fille.
2: OK, mais là, je suis content, mais merci de nous avoir partagé ça. Mais on n'a que des points de vue masculins. J'aimerais savoir des versions de femmes. Est-ce qu'il y a des femmes qui sont très à l'aise de rentrer dans une salle de bain d'hommes où il y a des urinoirs? Là, c'est un autre game.
0: Je pense que la majorité des femmes préfèrent même aller dans la salle de bain des femmes avec leurs garçons, de ce que je vois sur le texto passé.
4: Pourquoi?
0: Puis la majorité des papas aussi. Mais c'est ça, on veut vous entendre. Pourquoi est-ce que vous êtes davantage à l'aise dans la salle de bain des femmes?
2: Oui, mais là, oublie pas, Jordan. Oui, mais t'as peu, là. T'as 38 ans, tu rentres avec ton petit gars... Puis t'es à côté d'hommes qui sont à l'urinoir puis qui s'essuient, là, ils shakent un peu là, le pommier, là.
4: Ouais, mais ils sont pas devant toi, ils ont le derrière tourné.
2: Ouais, mais...
4: Tu sais, mettons que c'est l'esquib, là. Ouais, attends, mon homme, ça, c'est un petit monsieur qui s'essuie, t'sais, on n'est pas là, là. Il y a pas de contact visuel, quoi que ce soit, même qu'ils sont dos à toi, fait que tu continues ta run, tu t'en vas dans la toilette, dans la cabine, puis il y a personne qui a rien vu.
2: OK, mais
4: moi,
2: ça,
4: je vois pas
2: ça,
4: le problème.
2: Non, mais moi aussi, je vois pas de problème.
4: Ben, je trouve ça bizarre,
2: mais,
4: là.
2: Mais toi, t'es un gars, j'aimerais savoir une version de femme. Est-ce qu'on a des femmes? Salut Radio X.
5: Oui, allô?
2: Allez-y, parlez-nous.
5: Oui, ben excuse-moi Danny, c'est encore un gars qui va te parler.
2: Non, c'est correct. C'est correct, là. Mais j'aimerais ça avoir le point de vue d'une femme aussi. Là, qui...
5: Je comprends. Ben écoute, ben, moi c'est drôle que vous parliez de ça. J'avais une discussion-là cette semaine avec une femme, justement. Moi, je suis papa d'une petite fille. Ben elle a 10 ans aujourd'hui, fait que ça fait longtemps que cette question-là s'est réglée. Mais je suis un peu comme le monsieur qui parlait avant, là. Tu sais, moi, à partir du moment que ma fille était capable de s'en occuper toute seule, ben on attend la porte, puis je l'envoyais à la toilette des dames. Mais tu sais, avant ça, moi je l'amenais à la toilette des hommes parce que j'ai jamais eu à décider entre les deux. Tu sais, j'ai jamais été mal pris de genre il y a une file dans la toilette des gars, puis là ça presse, puis il faut absolument y aller. Mais moi, je suis d'avis qu'entre rentrer dans une toilette pour dame avec ma fille ou bien ramasser un dégât par terre dans le char ou whatever, tu sais, j'aurais pas hésité non plus. Mais je suis de l'opinion aussi, tu sais, moi, mettons, je suis tout seul, je suis dans la toilette des gars, puis je vois une mère rentrer avec sa fille parce que ça fait à fil pour la toilette des dames, puis
2: tu comprends?
5: J'ai aucun problème avec
2: ben
5: ça,
2: non,
5: là.
2: Ben non.
5: Écoute, je regarde pas personne de travers, on est tous là pour faire la même affaire, écoute, là, à partir.
4: Puis on s'entend qu'il y a de plus en plus de toilettes mixtes aussi. Il y en a un qui parlait du Capitole, il y a des restos aussi à Lévis, là, que c'est le même.
5: Oui,
4: tout le monde se croise, puis il n'y a personne qui dit
5: moi,
4: rien.
5: Moi, tant qu'à moi, les toilettes mixtes, ça n'a jamais été un problème, même que je pense que ça devrait tout être de même un peu, là, d'une certaine façon. Je comprends qu'il peut y avoir des histoires tout croche un peu,
2: ouais,
5: mais
2: c'est plus,
5: en
2: c'est
5: général,
2: général
5: on est tout ça pour aller faire nos besoins.
2: Oui.
5: Puis, c'est ça. Fait que, non, surtout pas. Ben, quand vient le temps de parler d'enfant, puis que, ben là, ça presse, puis il faut y aller maintenant, ben écoute, on va y aller dans la toilette qui est disponible, puis si ça me regarde décroche, ben écoute, excuse-moi, mais mon enfant, il avait envie, là, puis il fallait y aller. Fait que c'est ça.
2: Hey, merci à toi, très bien dit.
5: Ouais, fait plaisir.
2: Ouais. Hey, là, je te regarde, c'est toi qui gères un peu le cadran, là.
4: Là, on doit avoir une femme, ça a un ou ça a deux.
2: Ah, c'est le fun. Hello, Radio X.
6: Hello.
2: Comment ça va?
6: Hey, ça va bien.

0: une femme qui nous appelle! C'est le fun!
1: Mais, c'est, écoute, c'est une femme, mais par contre, j'ai pas d'enfant. Mais avoir des enfants, si j'avais eu un garçon, je me serais pas gênée pour aller dans la toilette des hommes. Parce que moi, si j'ai envie de pisser, puis la toilette des femmes est barrée, la toilette des hommes est débarrée, je rentre, puis je vais pisser.
0: OK, puis toi... voir 3-4 gars à l'urinoir qui surveillent, puis ah, c'est une femme, là, les gars se mettent de côté un peu, t'as pas de trouble avec ça.
1: Oh, j'ai pas de trouble avec ça. On a tout vu. Des pénis. Ben oui, ben...
0: c'est très bien bon,
2: j'avoue
0: ça.
2: J'avoue qu'on l'a pas mal tout fait, oui, là,
3: c'est,
2: les filles.
3: C'est du niaisage
2: ouais.
3: Pareil. Ah, mon Dieu, voyons
1: donc,
3: fait,
1: c'est un débat inutile.
0: Ouais, ben à ce moment-là, on devrait tous avoir une seule et unique. Hey, c'était rendu qu'on avait 3-4 sortes là, de toilettes là, pour les hommes, pour les femmes, pour les cis, puis les trans, puis ça finissait plus. On devrait tous avoir une seule et
2: toilette fermée pour tout le monde.
0: Tout le monde, tout le monde c'est ça.
1: Ben oui, c'est ça.
0: On est dans un pays civilisé quand même. Merci à toi.
1: Merci.
0: Oui. Oui, il faut que tu c'est une dernière fille. Juste voir.
3: Ah ben.
0: Mais mettons qu'on a une fille.
3: Ah là, quand il y a des filles dans ces lignes, là, on va aller en jaser avec
0: quelqu'un. Non, mais c'est parce que c'est le fun de savoir. J'aime ça savoir des filles qui aiment ça rentrer dans les toilettes de gars. Salut.
4: Oui, bonjour.
0: Oui, allez-y.
4: Bon, moi, je suis une femme, j'ai des enfants. Mais non, j'ai jamais osé rentrer dans la toilette des hommes.
0: Pourquoi? Pourquoi tout le monde, ben, les femmes, semblent dire que c'est le fun?
4: Ben non, moi, j'en vois une, puis à mon chum, puis c'est bien correct. J'ai pas besoin de voir les autres des voisins, mais je sais pas, c'est, j'ai l'impression d'entrer
0: madame. mademoiselle ou madame, je sais pas, mais vous avez jamais été sur Internet d'en voir une autre que celle de votre mari, vous, là?
4: Ah là, ben là, on parle pas dans le direct là.
0: Mais vous avez été en voir d'autres dans votre vie.
4: Ah ben oui, ben là, c'est juste que non, mais moi c'est dans le fond, il y a aucune histoire de voyeurisme là-dedans, même si j'y allais. Mais savez-vous, je me suis jamais posé la question. J'ai juste d'emblée été dans la salle de bain des femmes, puis j'ai jamais pourquoi tombé sur des fils interminables qu'il fallait que je me dépêche à aller dans la toilette des hommes. C'est sûr que moi aussi, là, comme les gars disaient avant, là, tant qu'à ramasser des gars à terre, je vais y aller. Ah oui. Mais je sais pas, c'est juste que ça m'a jamais... Puis je sais pas. Pas par dégoût, rien de ça. Là.
0: Bon, mais merci à vous. Merci beaucoup. Ça a été agréable. Là, il y a des auditeurs qui nous écrivent sur le texto en disant « Enlevez-nous pas nos urinoirs. »
3: C'est vrai. Sinon, t'as envie de mettre des cabines dans les urinoirs, je sais pas, là. Ouais. C'est un non-débat, ça.
0: Oui, c'est ça. Mais c'est un non-débat qui pogne en tabarouette.
3: Non, je le sais, mais la madame avait raison. 2026, à un moment donné, décroché.
0: Ouais, décroché.
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3: – 16h57, il n'y a pas d'accident signalé, mais il y a du monde à la messe. Le fer à cheval, il est rouge à grandeur, que vous soyez sur la rive sud ou la rive nord. On va commencer par Lévis-Centreville, transcanadienne. C'est un stationnement 20 ouest jusqu'à l'avenue Taniata. Et là, on a commencé à changer voie de place. Là, il y en a un qui arrive à la voie de gauche et détourner l'autre bord. C'est dégueulasse. On en a pour 4 ans. Je peux vous dire une chose, c'est vraiment pas beau là, dans ce secteur-là pour se rendre vers Taniata, Saint-Romuald et compagnie. Soyez patients, puis je vous aurais dit de prendre Guillaume Couture, mais il y a des travaux sur Guillaume Couture. Fait que c'est un peu mieux, mais ça l'est pas tant que ça non plus. Là, Charles Rodrigue, Alphonse Desjardins, dans le secteur du quartier industriel New Liverpool à Saint-Romuald. C'est bloqué dans les deux directions parce qu'on enlève une voie là aussi. Sur la rive nord maintenant, Henri IV, direction sud, de Hamel jusqu'au pont, stationnement, Duplessis, ça part de la 40, ça arrête au pont. Sur Laurier, c'est de Robert Bourassa jusqu'aux échangeurs. Champlain, c'est près de 2 km jusqu'à l'accès à Henri IV sud. Sur du vallon, Robert Bourassa, appelez-le comme vous voulez, ça part à Versant Nord, ça arrête à peu près à Le Bourgneuf. Capitale Est avant Lormière jusqu'à Laurentienne, première avenue. De l'autre bord, ça part de Bourg-Royal, puis ça arrête à Pierre-Bertrand. Charest, c'est de la 40 dans le coin de Henri IV que ça débute jusqu'à la hauteur de Marie de l'Incarnation. C'est très bien installé. Henri IV Nord, c'est avant Amel jusqu'à Chauveau, même qu'on veut étirer un petit peu. Bref, c'est pas facile ce soir. Dans le centre-ville aussi, on aurait Mercier dans les deux directions pour quitter vers Dufresne, entre autres, Colline Parlementaire, sinon ben Grande Allée, Chemin Sainte-Foy, René-Lévesque, les gens qui descendent la côte Saint-Sacrement. Bonne chance, Chemin Sainte-Foy avec les voies de moins en raison des pistes cyclables. 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
10: Hey, c'est le retour à la maison. Je sens la fébrilité des vacances. Toi, Jordan, d'ailleurs, t'es à 57 minutes de tomber en vacances.
11: OK,
10: là.
11: Oui, mon cher.
10: OK, ah, oui. Bon, ça le fun, ça, ouais. Pour toi. Je sais que c'est très mérité. La belle visite en studio. Rien de moins que l'agricultrice de l'année au Centre du Québec en 2025, Sophie Bédard. Salut!
12: Yeah! Salut! Je suis là, Danny. C'est le fun.
10: Ça fait juste commencer. Hey, t'es dans la trentaine. Je peux pas avoir un détail dans ton âge, mais t'es très dynamique. Propriétaire, ben copropriétaire d'une ferme, ça s'appelle Panama.
12: Yes, sir. Ferme Panama à Saint-Pierre-Baptiste. J'ai acheté 30 % des parts en 2019. Mais j'ai 35 ans, Danny.
10: Ah, t'as 35,
12: mais
10: OK.
12: Oui.
10: Tu faisais quoi avant?
13: J'étais toute jeune.
12: Non, vous êtes fin.
10: Ben, j'ai demandé tantôt à mes deux collègues, seriez-vous prêts à tout sacrer là pour acheter une ferme?
12: Moi, avant, dans le fond, on était ensemble, moi puis mon époux, puis je travaillais en ville, là. Je vendais de la peinture au BMR, puis... premier enfant, deuxième enfant. Là, Dave à la ferme avec deux enfants, là, ça venait compliqué. Je dis, bah, t'as ben, j'aurais un jardin maraîcher à la Jean-Martin Fortier. Ça n'a pas été long que je me suis rendu compte qu'une vache à lait, c'était pas mal plus payant qu'un plant de tomates.
10: Oh oui, c'est payant.
12: Pas mal.
10: OK. Donne-nous des détails. On se posait toutes sortes de questions, puis on gêne pas, puis les auditeurs, si vous avez des questions à savoir, bon, OK, comment ça fonctionne. En tout cas, nous autres, on en a. On s'est dit, ça se peut pas que la vache sache qu'à telle heure dans la journée, elle s'en va à telle place, puis c'est là qu'elle va donner son lait.
12: Ouais, la robotique. Sérieux, là? Ferme Panama, on a trois missions dans notre vie depuis... Bon, on choisit ça l'hiver, l'émission de l'entreprise. Puis une de ces missions-là, c'est de convertir le plus de producteurs laitiers à la robotique. Pourquoi? Parce que on gagne tellement de temps, là, puis les vaches sont bien. Moi, avant, mes vaches étaient attachées l'hiver, là, puis sortaient dehors au printemps, OK, au pâturage. À cette heure, sont lousses. Été comme hiver, c'est complètement capoté. Ils sont bien, ils se font une routine. C'est elles qui choisissent d'aller au robot, puis ils font trois traites par jour.
11: C'est elles qui
12: décident
11: ça? Oui. Ah oui, fait qu'ils se branchent à la machine elles-mêmes?
12: Non, elle va rentrer dans le robot comme toi, tu rentrais dans un car wash, mettons.
11: OK.
12: Puis là, le bras de ton car wash va venir se placer en dessous de la vache. Il va laver la vache, il va la préparer pour qu'elle ait envie de donner son
10: laver
12: lait.
10: Laver la vache?
12: Oui, des brosses qui tournent, là, ça, là, la robotique.
10: J'aime ça, eux autres, ils n'ont pas peur de ça.
12: Ben non, c'est tellement bien fait. C'est pensé pour une vache.
13: Fait qu'elle, elle a comme une montée de lait, puis elle y va au besoin.
12: Exact. Mais là, il se crée une routine, elle t'a peur, là. C'est à 32 palais, là, la 19, elle ira pas. Puis si la 20 est allée, elle tout attend ton tour, ben, tu sais, eux autres, ils ont tout établi ça entre elles, ils ont leur propre routine.
11: OK, ça chicane jamais pour...
12: Oui.
11: Ouais, ça
10: y a-tu des dominatrices?
12: Il y a des dominantes, puis des meneuses.
10: OK.
12: La dominante, c'est elle qui arrive à abreuvoir, puis tassez-vous, c'est moi qui bouille. La meneuse, c'est comme...
10: C'est tout en première, quand elle a faim ou elle a soif, c'est elle qui passe là.
12: Ouais.
10: Elle tasse les autres.
12: Ah ouais. Va... Puis les autres se tassent, parce qu'ils savent que c'est elle qui arrive. Tu comprends?
11: Ouais, elle peut finir le lunch de tout le monde, elle?
12: Ah non, la nourriture, c'est différent, là, parce okay. que moi, ils sont à volonté au foin. Nous, nos vaches, ils mangent de l'herbe à l'année, au pâturage d'été, la balle ronde l'hiver... Puis, mais c'est ça, ils vont avoir le dose de moulé individuel dans le robot. Fait que là, elle va au robot, elle se fait traire, puis elle mange sa dose de supplément.
10: OK. C'est un programme informatique ou robotisé, là.
12: Ouais.
10: Je ne veux pas le bon terme. Il gère tout ça. Il apprend à connaître chaque vache.
12: Ouais.
10: Les vaches, ils ont un collier.
12: Oui. Ça sert de carte de crédit, si tu veux. Fait qu'elle, partout, elle va aller dans les tables. Le robot, il va compter ce qu'elle a mangé en maïs, puisque nous, on est aux ingrédients simples. Donc, elle va manger soit du maïs qui est de l'énergie, soit du tourteau de soya qui est de la protéine. Parce que j'ai pas dans le foin, dans le mangeoir en avant. Dave va venir balancer ça, vache par vache, pour chacune des vaches. Fait que là, elle va manger sa moulée, ça y enlève ce moulée-là de manger dans sa journée. Fait qu'elle peut pas y retourner. Mais là, si elle insiste, le robot, à un moment donné, il va lui dire, OK, c'est beau, je ris. Là, t'sais, va faire d'autres choses. Il ouvre la porte, puis elle sort.
10: Puis toi, tu veux des données sur telle vache?
12: Ouais.
10: Y ont-tu des noms, tes vaches, ou c'est des numéros?
12: Nous, on a des surnoms. Puis souvent, c'est le nom de la ferme d'où elle vient. Parce que nous, on n'élève plus d'animaux à la ferme. C'était un sacrifice qu'on a fait pour pouvoir virer à robot. Puis, tu sais, mettons, la Fred. Ben elle, c'est la vache à Fred au village. Lui, il fait de la génétique. On y achète une vache. Le lendemain, elle est dans le robot, toute seule, 3 fois par jour. T'es malade.
10: Aussi vite que ça?
12: Je te dis.
10: Ils apprennent ça.
12: Fred est une même.
13: Hey, je vous invite à venir voir Sophie sur notre live Facebook. Là, on est live sur la page du retour.
12: Hey, j'ai mis un beau t-shirt de saison.
13: Oui. Elle est magnifique.
10: Tu fais plus que... On va revenir. Oui. On a tellement de questions.
12: Hey, je sais, l'agriculture. Mais tu sais, il n'y a pas d'agriculteur qui vient de parler d'agriculture. Fait que tout le monde se fait une idée de l'agriculture.
10: Ça disparaît-tu tranquillement ou au contraire, il s'en crée de plus en plus des fermes au Canada ou au Québec?
12: Hey, je sais pas.
10: C'est pas?
12: Moi, dans mon coin, ça disparaît pas. Ça évolue. Dans mon village, là, on est presque tous rendus à robots. C'est fou, là.
10: Parce que c'est 50%. C'est quelqu'un qui nous a
11: dit ça. Il y a un livreur, un gars qui, avec son camion-citerne, va chercher du lait, puis il disait que lui, c'était presque 50% des fermiers, les gens dans le secteur qui, eux autres, ils trayaient ça à mitaine.
12: Ouais.
11: Il y en a beaucoup encore dans cette vieille technologie-là.
12: Oui.
11: Puis, je sais pas combien de nombre de vaches je peux avoir pour trayer ça à mitaine de même, mais j'espère que tu n'en as pas trop, parce que sinon, ça te fait des bonnes journées.
12: Ben, tu sais, ça vient aussi avec la technologie, tu sais, à quel point le monde sont sensibles à vouloir essayer de faire ce switch-là. Nous, on était bien réticents. Puis une fois qu'on t'a rabot, c'est ça notre mission, c'est que hey, finalement, les vaches ont bien, tout est bien, ça va bien, je fais 20% plus de lait, les vaches, ils roulent, ça marche, là.
11: Puis en passant, j'ai trouvé le chiffre, la superficie des terres agricoles au Canada, c'était à 68 millions d'hectares plutôt en 2001. Puis là, on est rendu à 62 millions depuis à peu près 4-5 ans, les derniers chiffres. Fait qu'en 20 ans, on a perdu l'équivalent de 7 petites fermes chaque jour.
12: Ouais.
11: Fait qu'il y en a pas mal moins sur le terrain, pareil. Là.
12: On perd des fermes, mais on en voit aussi s'agglomérer, si tu veux. T'sais, le voisin va acheter l'autre.
11: Okay.
12: Ou, t'sais, nous, au village, il y a un monsieur qui a vendu son quota laitier, il a vendu ses vaches, mais continue à faire du foin. Puis nous, on y achète son foin. Fait qu'il y a beaucoup de producteurs qui, non, font peut-être plus de la production laitière, mais qui font d'autres choses.
10: Bon, vu que Danny a encore coupé la parole avec un commentaire innocent, ça c'est un auditeur que je salue en passant, mais moi je les aime toutes. Et les gens ont droit de s'exprimer.
12: Mais lui, c'est sûr que c'est un fermier.
10: C'est quoi la différence entre la dominante et la meneuse?
12: Bon, la dominante, elle, c'est ça. C'est qu'elle, partout où elle va, c'est la matriarche. T'sais, c'est elle qui décide. Nous, c'est la vingt chez nous, là. C'est souvent la plus vieille, c'est elle qui a plus d'expérience. Elle arrive à l'abreuvoir, les vaches se tassent d'elles-mêmes pour la laisser boire. La meneuse, nous, ils vont au package. Fait que la meneuse, elle va dire, « Hey, venez donc voir ça ici, là! » Check, la broche est ouverte, on peut passer au travers. T'sais, la meneuse est plus curieuse, elle va guider plus de vaches autour d'elle, elle va les amener à quelque part. C'est ça la différence.
10: Bon, tu dis que ça contrôle un peu le bouffe. S'ils vont manger, à un moment donné, là, c'est assez, ils ont mangé leur portion, là. Ils sortent de là tout seuls ou il y a un choc? Je suis dans le champ si je dis qu'ils peuvent avoir un petit choc électrique?
12: Non, t'es pas dans le champ. Ben, okay. Allez voir les réseaux sociaux de la ferme Panama. C'est vraiment intéressant ce qu'on fait. Il y a beaucoup de producteurs qui viennent voir la robotique chez nous. Puis que là, on en a 4 qui sont venus voir puis sont maintenant robots. Puis ça fait pas longtemps qu'on est robotisés. Là. Fait que, tu sais, l'engouement est là. La vache, elle a une mangeoire. Il y a 38 places à la mangeoire. Puis il mange à volonté du foin. Ça, c'est à volonté. D'où le robot qui repousse en avant. Mais la vache, quand elle va dans le robot de traite pour se faire traire, elle reçoit sa dose à elle. Mais tu sais, est immobilisée, il n'y a personne qui la dérange, elle est bien, elle fait ses affaires, elle se soulage, parce que oui, il y a une pression hein, dans son pis. Comme tu disais tout à l'heure.
13: C'est une montée de lait, comme les femmes qui allaitent, finalement.
12: Exactement.
13: Puis moins qu'elle y va, moins elle va produire de lait, puis là, tranquillement, ça
12: ben,
13: va.
12: Il y a une génétique aussi, puis après ça, tu sais, il y a d'autres facteurs, là, mais...
10: À partir de quand vous dites, oh, ben là, vous allez avoir les données qu'elle a fait son travail, elle a fait son temps, là, il est peut-être temps qu'elle prenne sa retraite. Ça arrive-tu ça ou ben non, jamais? Ou...
12: Ça va arriver qu'on se, se départit de nos championnes, là. T'as pas le choix, là. T'sais, une vache qui est trop vieille, qui n'a plus de production laitière à faire, ben elle va aller soit se trouver une autre ferme ou aller finir sa vie. Mais tu sais, souvent, si on envoie ça à l'encan, puis après ça, c'est ce que vous mangez en steak haché maigre à l'épicerie, la vache laitière, là.
10: Ah oui?
12: Mais, ouais.
10: OK. Ça, je savais t'as, ça.
11: Non, je savais pas.
12: Voici la fin.
11: T'as parlé d'encan, puis tout ça,
12: ouais.
11: D'acheter une vache tout court. Est-ce que le prix a augmenté comme le prix du fioul depuis 5 ans? Ou,
12: débile.
11: Ah ouais?
12: C'est fou. Puis ça va en parallèle aussi avec le prix des veaux à bœuf, que sur les fermes laitières, tu sais, comme moi, j'élève plus mes vaches, j'ai pas de place. Fait que nous, on fait nos vaches vont avoir des bébés Angus. Ça, sur le marché, c'est fou le prix de ça. Là.
10: OK, c'est quoi la différence bébé Angus ou pas?
12: Tu sais, du Angus, là, oui, des steaks.
10: Quelle qualité
12: là,
10: de viande?
12: C'est ça, ma vache, elle va être son bébé, il va être un Angus noir. Fait qu'il est croisé Holstein, mais il sort noir comme un Angus. Ça, c'est fou. Fait que ma vache, moi, je me rappelle, j'étais allée à l'encan pour la première fois toute seule. Oh my God, Dave, je sais pas qu'est-ce qu'il dit après de me laisser aller là toute seule. Mais tu sais, j'étais là, je négociais ma vache à 50$ du coup. Tu sais, là, le monde font ça aux 200, puis tu sais. Moi, j'étais là à 2050, 2100. Puis là, tu sais, je suis partie avec la vache la plus chère à 2100$. À Star Dave, il a acheté une vache, notre championne de l'État, elle vaut 6000$.
11: Hey my God, ça a plus que doublé.
12: 7 ans plus tard, ouais.
10: Là, ils avaient des histoires de quotas.
12: Yes.
10: Fais-nous un petit cours 101 sur les quotas.
12: Les quotas, c'est ce que je me paye comme assurance d'avoir un revenu qui couvre mon coût de production. C'est aussi mon assurance que mon produit va partir de la ferme qui va être transformé parce qu'il n'y a pas de surplus vu qu'on gère... La gestion de l'offre, l'offre et la demande.
10: Oui, venir
12: moi,
10: à ça. Là.
12: C'est ça. Fait que moi, c'est sûr que mon lait qui est produit s'en va dans une usine pour être transformé parce qu'il n'a pas de surplus sur le marché. Tu comprends? Fait que ça, c'est une autre assurance que j'ai. Sinon, ben nous, à la ferme, on a 47 kilos puis il y a 38 vaches qui produisent 47 kilos de matière grasse par jour.
10: Par jour?
12: Par jour.
10: Si t'en as plus, si t'en as 50 de produits.
12: De kilos de.
10: Ouais, c'est impossible.
12: Ben, c'est sûr que tu as une ligne de ton 47. Des fois, tu peux aller plus bas parce que ça va pas bien. Puis des fois, tu peux dépasser. Tout le monde a cette marge-là. Là,
10: ça, on entend des fois, ils jettent le lait dans la rue, là, au bâton, dans le fossé.
12: Mais oui, c'est tout, on entend ça. Ben là, Seigneur, à un moment donné, tu sais que tu vas faire trop. Ça te coûte de quoi jeter ton lait? Nous, on. Entre producteurs, on juge un peu ça. C'est sûr qu'il y a des bad luck qui arrivent ou tu sais, là, t'es comme. T'es sur le bord d'en faire trop, mais là, tu peux pas jeter des vaches puis tu peux pas en vendre. La semaine prochaine, vas-tu en avoir 3 qui vont mourir? T'sais, on vit du vivant, là. Mais les usines, nous, les producteurs, nous, de chez nous, on a jeté du lait à un moment donné.
10: Si, dans 2 semaines...
12: Ouais.
10: OK, il y a un autre sœur qui nous écoute en ce moment.
12: Ouais.
10: Il dit, moi, je l'ai bien aimé, là. Elle s'appelle Sophie, puis ça a l'air à bien aller. Puis je suis tanné de la ville, moi, puis le trafic, puis il n'y a pas de troisième lien. Je veux me partir une ferme.
12: Vas-y.
10: On peut-tu?
12: Mais, hein?
10: On fait ça un petit print comment?
12: Part avec un robot, déjà d'avance...
10: Oui, mais robot, il faut qu'il y ait des vaches, tu les achètes.
12: Ouais, mais t'achètes tes vaches. Il y a des quotas,
10: t'achètes tes quotas.
12: Ben là, il y a des programmes de départ. Là, moi, j'ai mon 6 kilos de la relève, là, mais il y a des programmes de départ de ferme. Là. Genre, ils partent avec 12 kilos, je sais pas trop, là, 24, 12, 12. Et moi, j'ai pas passé par là, fait que j'en ai aucune espèce d'idée. Mais les producteurs de lait du Québec ont des programmes pour partir des fermes. Fait que les autres, ils ont leur kilo gratuit pendant un certain temps, puis ils partent avec ça, puis après ça, ils remboursent leur kilo, puis comme tout le monde, après, ils doivent acheter ce qu'ils veulent produire de plus.
11: Tu as parlé, Sophie, tantôt de mortalité. Là. Ça peut arriver des fois qu'il y en ait 2, 3, puis tout. Mais est-ce qu'il y a des maladies, des fois, qui peuvent causer des problèmes? Évidemment, là, on peut penser à la maladie de la vache folle, de la tremblante, du mouton, ces patentes-là. Mais y a-tu des maladies qui reviennent une fois de temps en temps? Y a-tu des genres de grippe de vache qui arrivent à chaque automne?
12: Ah ouais. Puis nous, on vaccinait jamais. L'instant, on vaccine. Parce que c'est tellement triste de voir tout ton troupeau tomber malade dans la même journée. Puis pour vrai, quand ces maladies-là rentrent, là, ça fesse. Nous, on s'en est quand même bien sortis, là, parce que les vertes, tu sais, en voient gros des maladies de même. Ça s'appelle. Nous, c'était une pneumonie, mettons.
11: OK.
12: Puis on avait aussi la salmonelle dans l'eau.
13: Oh.
12: Fait que là, les vaches, ils buvaient de l'eau, tombaient malades de tout ça. Puis après ça, ils ont pogné une pneumonie. Tout le monde est tombé malade. En 3 jours, là, on livrait plus de lait, là. C'est fini. trois quarts du troupeau et ses antibiotiques s'il n'avait besoin. Sinon, c'était des antidouleurs, des anti-inflammatoires. C'était terrible.
10: T'as des assurances pour ça, je suppose?
12: Non. Hein? Mais non.
10: Fait que c'est parce que tu ne vends pas ton lait, tu n'as pas de revenus?
12: C'est ça. Bienvenue dans le monde agricole.
11: Aïe, aïe, aïe. Fait que là, pendant ce temps-là, après ça, j'imagine que ça peut faire des dégâts aussi. Là, dans
12: ben
11: le
12: là,
11: sens
12: c'était
11: que...
12: triste, là. Premièrement, ouais. Tu sais, t'es débiné, ça t'arrive, tu chippes pas de lait, tu fais pas d'argent, tes vaches sont malades, là. Il faut un moral quand même assez fort, là. Moi, je suis contente d'être avec Dave
11: mais
12: en agriculture.
11: Il tombe-tu malade, genre, il se met à dégueuler ou ça
12: ah non, il y a des diarrhées, okay. Plein d'affaires, tu sais, c'est des animaux, là.
10: Hey, puis un vétérinaire, il vient chez vous, là. Cling, cling, hein. Tching, tching, ça doit coûter un bras puis deux.
12: Oui, mais une chance qu'on en a.
10: Oui.
13: Ça ils viennent régulièrement, j'imagine?
12: Ben c'est quand tu les appelles.
13: OK, ils font pas de... Il y a pas une visite une fois
12: oui,
13: par mois, mettons.
12: Il y a des fermes qui ont ça. Okay. Ça s'appelle des préventives. Fait que, tu sais, ils vont aller en amont des maladies, des problèmes de pâté et tout. Là.
10: On fait une petite pause.
12: Oh, yeah.
10: Les auditeurs, si vous avez des questions pour Sophie, 418-670-9098 par texto. J'en aurai une bonne au retour sur la gestion de l'offre.
12: Oh yeah, ça là. Pogne.
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11: Il y a de l'ambiance là, 17h18 dans la circulation, ben justement dans ce quadrilatère pour l'accès à l'Inox. Il y a un peu de congestion, mais rien pour écrire à sa mère, fait que ça va être accessible, rien qu'en masse. Maintenant, l'accès au pont, ça, c'est une autre histoire, beaucoup plus costaud. Du boulevard Hamel jusqu'à l'accès au pont, c'est complètement arrêté. Même affaire pour les gens qui sont sur Duplessis, direction sud, des gens qui sont sur la 40 Est même. On en ressent les effets après Legendre, Laurier. Un peu de trafic dans la zone de Robert Bourassa, mais je vois que ça s'améliore dans le secteur Route de l'Église et la Vigerie. Peut-être que ça peut être une option plus intéressante que, mettons, Henri IV. Champlain, c'est près d'un kilomètre jusqu'à Henri IV Sud qui vous mènera ensuite vers le pont Pierre-Laporte. Robert Bourassa, direction nord, un peu passé Charest, ça s'installe jusqu'à Le Bourgneuf. Capitale, c'est pas facile dans les deux directions, à Pierre-Bertrand-Laurentienne, Première Avenue. Et sur la rive sud de Québec, il y en a en masse de la congestion. N'ayez crainte, gens de la rive sud, vous n'êtes pas épargnés. De Président Kennedy jusqu'à Taniata, c'est bien arrêté. Puis on détourne les voies, là, le monde sac les bras. Faut-tu tourner ici, tourner là? Un peu comme sur le boulevard Laurier. Et sur la 20 Est de Taniata jusqu'à à peu près la rivière Etchemin, un peu de ralentissement en raison de ces fameux travaux-là et beaucoup de trafic sur Guillaume Couture, notamment à Saint-Romuald en raison des travaux, Charles-Rodrigue, Lévis-Centreville, secteur Saint-David et tout près de Lauzon, dans le coin de Desjardins, Angle-Alphonse-Desjardins, une voie de chaque côté, c'est bien compliqué. 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
6: Sophie Bédard. Agricultrice est en studio avec nous, répond à nos questions. Là, il y a déjà des gens qui réagissent là, sur le texto. Dès qu'on parle de gestion de l'offre, je veux pas qu'on se poigne nécessairement, mais
7: jamais.
6: Je me dis, c'est bon pour les cultivateurs, mais ça fait qu'on paie notre lait pas mal plus cher que normalement. Comment tu peux me donner, toi, ton explication de tout ça? Comment tu vois ça? Mets-toi dans la peau des consommateurs,
7: ouais.
6: Sophie.
7: Ben, je pense que les consommateurs sont peut-être pas assez conscients de... Ils payent le prix juste pour leur lait. Et oui, il est moins cher qu'aux États. Fine, on va se le dire, mais c'est pas les mêmes normes environnementales, c'est pas le même produit. Tu sais, au Québec, là, la production laitière, c'est quand même ça qui fait rouler une certaine grosse économie, on va se le dire. Là. Dans les régions, là, moi, le lait part de chez nous sur un troqueur, tu l'as dit tantôt, un expert essayeur. Après ça, tu as les usines. Moi, il y a Maggie qui est ma vétérinaire, il y a mon mécanicien. On a fait affaire avec 14 corps de métiers différents dans l'année dernière. Toutes des bonnes jobs, le plombier, électricien.
6: Mais tu dis que notre lait est moins cher qu'aux États-Unis, c'est le contraire.
7: Ton lait est plus cher qu'aux États-Unis. Ouais.
6: Oui, il est plus cher qu'aux États-Unis.
7: Mais tu payes le
6: mais
7: prix
6: comment
7: juste,
6: aux États-Unis sont capables de faire du lait à moindre coût? C'est parce que c'est des méga fermes?
7: Plus t'es gros, mais mettons, moindre coût, je veux dire, ça faut ta nourrice pareil, ta vache.
6: Oui, puis tu sais, les gens vont aux États-Unis, puis ils disent, c'est bon, j'ai 4 litres de lait pour à peu près la moitié du prix qu'au Québec.
7: Ouais. Mais je vais le dire, ils sont subventionnés. Bon, nous ici, on n'est pas subventionnés. Les producteurs de lait se payent un quota à 24 000 $ par kilo de quota.
6: OK, mais c'est un peu des subventions, ça, là.
7: Ben, je me paye ça à moi-même. Je me paye mon kilo de quota, là. Je me paye à moi mon assurance. Là. J'ai 47 kilos à la ferme, fait 47 fois 24 000. C'est ça, mon assurance. Je me paye cette gestion de...
6: Mais le fait qu'on paye notre lait plus cher, on vous permet d'avoir un quota, ça vous garantit une vente annuelle, ça vous garantit un revenu.
7: Plus cher.
6: Mais mettons que c'était libre marché. On le produit. Je dis pas que c'est ça qu'il faut. Là. Moi, je pose des questions. Non, là. Mais mettons qu'on ouvre notre marché au lait américain.
7: Tu veux vraiment leur lait à eux? Ben, on parle d'environnement, c'est un site. Ouais. Tu vas te faire livrer du lait des États. Tu vas te faire livrer du lait qui a des normes environnementales qui n'ont pas rapport avec les nôtres. Des normes de bien-être animal, on va se le dire. Là. Nous, les producteurs laitiers au Canada, on est d'hommes de bien-être animal très élevés, même modèle à travers le monde. On ne met pas d'hormones dans notre lait. Le cousin Adèle vivait en Floride. Lui, il a le choix entre du lait avec des hormones, du lait pas d'hormones. Le lait pas d'hormones vaut pas mal plus cher. Fait que toi, Jordan, donnes-tu du lait avec des hormones à tes enfants?
8: Pas là.
7: Ben, c'est ça. Fait qu'à un moment donné, tu fais le juste
6: prix pour ce que ça vaut. Moi, je veux juste là, puis je suis content que t'es là, oui. On en parle, on a vraiment du plaisir depuis le début, mais...
7: Venez-moi, là. Non, c'est une taille.
6: on se parle, on se dit les vraies affaires, parce qu'il y a beaucoup d'auditeurs
7: mais
6: qui disent,
7: oui,
6: on l'aime, notre
7: dur.
6: Sophie, mais...
7: C'est compliqué.
6: Ben, c'est ça, l'affaire, là.
7: Puis on est très peu de producteurs qui aiment ça, prendre parole. Je sais pas quel gêne que j'ai, là, mais...
6: je lis beaucoup, là, sur l'actualité américaine. Oui. Je vois pas de monde qui meurt parce qu'ils ont bu du lait américain. C'est pas.
8: Il est pas buvable, bien souvent.
6: Ah oui?
7: Ah ouais?
6: Ah, tu as goûté, toi?
8: Ben, il y en a qui nous disent ça par texto. Ah ouais? Puis, oui. Il y a une différence.
6: Pas buvable parce que c'est le goût. C'est,
7: mais la qualité du lait au Canada est incroyable, là. Je veux dire, moi, je payais en fonction de la qualité de mon lait. J'ai une prime si mon lait, il est bon, il est beau, puis il est propre, puis les usines veulent le transformer, tu sais.
9: Parlons donc du goût du lait.
7: Hein?
9: C'est vrai que. Certaines vaches goûtent tel goût, ouais. Le goût varie selon la vache.
7: Oui, oui. Ça, c'est notre mission de la ferme Panama, c'est que nous, on veut avoir un partenariat avec le MAPAC puis la santé publique pour permettre la vente de lait cru. Fait que là, tu vas le voir que ma ferme, elle goûte pas le même goût que l'autre ferme. Tu vas pouvoir choisir les valeurs de l'entreprise que tu vas aller choisir ton lait, tu sais. Puis oui, chaque vache a sa saveur, tu sais, les plus vieilles, les plus grasses. C'est bien incompréhensible. Tu sais, c'est personnel à chaque vache, leur saveur. Mm.
6: Bon, il y en a qui disent que le lait aux États-Unis est très bon. Mais,
7: ah, ben oui, mais
6: je ne suis pas ici pour. Moi, je ne veux pas ici pour pousser les femmes américaines. Je me dis juste, y aurait-tu un juste milieu, quelque chose qu'on pourrait, tu sais.
7: Ah, voilà, acheter direct chez le producteur. Comme ça, tu sauves la distribution, ben, tu sauves la transformation, tu sauves le gars qui livre ça d'un bord puis de l'autre, tu sauves le gars ses tablettes, le commis, l'épicier, tu sauves tout ça, là. Va l'acheter direct chez le producteur.
6: Producteur, ça dit toi, mettons.
7: Ouais.
6: Mais toi, là, quand ton lait sort, là, il part avec dans. Dans le camion-citerne, là. Es-tu bon à la consommation, là, ou faut qu'il passe le pasteurisé, puis homogénéisé, puis tout ça?
7: C'est touché, ça, comme question, Danny.
6: De temps en temps, il faut avoir des bonnes questions, là.
7: Moi, je l'ai boué, mon lait, là.
6: Ben, je suis convaincu.
7: Mais mon Dieu, que je suis illégal. Check bien, demain, le MAPAC va m'appeler encore.
6: Ah ouais. T'as pas le droit de toucher à ça.
7: Ben, non, c'est poison, ça, Danny. Oui.
6: Mais non, mais c'est quoi? C'est trop, là. Je veux dire, il y a trop de trop de règles, c'est quoi? Pourquoi, là?
8: Oui, parce que tu parlais d'environnement. Ouais. Ça doit être rempli de normes environnementales qui finissent plus, des fois. Là, t'étourdissais un peu, là.
7: Mais oui. Mais tu sais, on est au Québec, les règlements, on est rendu bon là-dedans.
8: Ben oui.
7: Tu sais, mettons, là, que toi, tu voudrais boire le lait de chez nous. J'aurais pas peur.
6: Ben, moi non plus.
7: Puis je pourrais te le vendre une pièce du lait. Comment tu veux le payer, ton lait?
6: Ben, c'est ça que je te dis, là. Y aurait-tu, je pense, un gros reset à faire pis à dire... Pour que ça soit bon pour vous autres, mais que ça soit bon aussi pour le consommateur. Ah, parce que là, les consommateurs.
7: C'est ça que je te dise, le prix plancher. On peut-tu abolir ça?
8: Eh oui.
7: Bon!
8: Ah oui. Mais c'est le rêve. Parce que c'est un peu comme le sirop. Là. Ça vient d'ici, deux pas de chez nous. On paye notre canne de sirop 12$. Le lait a monté. Le monde capote un peu. On a eu deux augmentations, en plus, avec les produits laitiers.
7: Je pense que le prix plancher, c'était pour aider les petits dépanneurs et compagnie. Là. Aucune idée de l'histoire de où ça vient et comment
6: pour
7: ça va aller.
6: Oui.
8: Mais sur l'essence, ça va marcher.
6: Les indépendants, les petites compagnies indépendantes.
7: Ils peuvent pas se servir du lait comme Loss Leader, mettons. Fait que là, c'est ça. Fait que là, tu payes ton lait, le prix que tu le payes. Là, je sais pas, je n'ai jamais acheté un
6: lait. Hey, je veux t'entendre sur... Parce que c'est beaucoup plus que les vaches laitières. Tu fais aussi, tes lèvres, je pense, c'est des dindes, du poulet.
7: Oui.
6: C'est ça, c'est très varié, votre ferme, là.
7: Ben, c'est vraiment la robotique qui a amené ça, Dani, là, pour vrai. Tu sais, quand on dit aux producteurs, vous allez vraiment sauver du temps. Ben, c'est vrai. Fait que là, maintenant, présentement, j'élève 100 poulets. Des dindes, j'ai un plus gros jardin familial. Je vise l'autonomie alimentaire de ma famille pendant 8 semaines cette année. L'année passée, j'ai réussi pendant 5 semaines. Fait que là, je relève un plus gros défi.
6: 100 poulets qui... C'est-tu juste de la consommation personnelle?
7: Ouais.
6: C'est un petit poulet, deux poulets par semaine.
7: Ben là, ils ont entre 8 et 9, peut-être 10
6: livres. Mais un coup, là, qu'ils sont tous adultes, prêts à la consommation.
7: 8 semaines plus tard.
6: Ça va vite?
7: Ouais.
6: Fait que là, tu t'achètes jamais de poulet à l'épicerie? Là,
7: jamais. j'achète pas de viande, j'achète pas de poulet, j'achète pas de lait.
8: Puis tu tombes pas malade.
7: Ben non.
8: Mais voyons donc.
7: C'est bizarre. Oui. Hein. Peut-être que je suis plus en forme et tout. Plus heureuse. Manger des animaux heureux, ça rend heureux.
6: La fin de... je sais que c'est une drôle de question. Là,
7: ah,
6: mais...
7: vas-y. T'avais hâte que j'aille là pour t'y poser.
6: Ben oui. La fin du petit poulet,
7: ouais.
6: Ça se passe comment?
7: Qu'est-ce que tu veux dire?
6: Ben, tu vas l'engraisser pendant 8 semaines.
7: Oui.
6: Puis là, il circule, là, il est libre. Là, il se promène, là, il est prêt à la consommation.
8: C'est attaché au petit Daniel.
6: Non, mais un peu. Moi, la dernière fois que j'ai fait ça avec quelqu'un, Mon chum, un dimanche matin, il me dit « Danny, viens à ta maison, c'est là que ça se passe, c'est OK? »
7: Ben là, ça dépend, là.
6: Ben, c'est ouais. ça. On, okay. C'était lâche, puis on coupait le coup, là.
9: On coupe le coup.
6: On coupe le coup. Tu penses que c'est la meilleure façon de ne pas les faire souffrir?
7: À l'envers d'un compte, mettons.
6: OK.
7: Puis après ça, ben, on peut le mettre dans l'eau très, très chaude. Puis là, ben on enlève les plumes.
6: Les plumes, ben oui.
7: Puis là, on enlève ce qu'il y a à l'intérieur. On le lave, puis on le met dans un beau sac hermétique. Puis là, t'en as 100 à manger cette année. Le meilleur, c'est les dindes. Moi, j'ai fan de dindes.
6: Vous êtes quasiment autonome, là.
7: Ça s'en vient. Ça s'en vient.
6: Ben oui, hein.
7: Mais tu sais, c'est ça. Je rencontre beaucoup de producteurs agricoles, ils n'ont pas de jardin. Jamais fait pousser un plant de tomate de ta vie, mais tu sais, il est producteur, il n'est pas fermier. T'sais, moi, je suis plus fermière que producteur. Chez nous, c'est Dave le producteur, c'est lui qui gère la production, ce qui rentre, ce qui sort. Si je mets tant de foin en avant, il va faire tant de lait, la championne, tu sais. C'est tout lui qui gère ça. Moi, je suis comme la petite fermière de l'entreprise, la chargée de projet.
6: 40 quelques vaches, c'est ça que vous avez?
7: 38 en lactation.
6: Oui.
7: Et 7 ou 8 vacheteries.
6: Puis, envisagez-vous de grossir ou 40, on vit bien, c'est correct,
7: non.
6: On n'en veut pas plus?
7: L'objectif, c'est de remplir la ferme, puis elle a 51 logettes. Mais là, le quota, ça fait rare. Fait qu'on attend après acheter le quota. Il n'y a rien de nouveau sous le soleil ici. Là. Quand on a fait notre projet, on savait bien qu'il fallait attendre après le quota. Là. En production laitière, c'est pas... Hein, mais là, on va attendre après. Pis...
6: Dernière question.
7: Vas-y.
6: Oh, là, c'est... Ben oui, ça va vite. Hein? Travailler avec son conjoint... Ouais. À tous les jours. Oh. Je dis, vous travaillez ensemble.
7: Oui.
6: On dort
7: ensemble, Danny.
6: Ben oui, c'est ça, mais tout le temps, 24 heures sur 24, avec son conjoint ou sa conjointe.
7: Mon époux.
6: Ça vient-tu. Ça se gère-tu bien, cette situation-là? Oui.
7: Je sais pas comment on fait. T'sais, on a fait un.
9: Vous vous êtes trouvé.
7: Oui.
8: Faites-vous l'amour.
7: On fait l'amour dans le pré.
6: Dans le pré? Non, mais dans le tracteur, ou une fois.
7: Oui, ça fait 18 ans qu'on est ensemble.
6: OK. Puis, ça fait 18 ans qu'on fait ça dans le tracteur.
7: Mais c'est pas ça se fait tout seul. Là, nous, on est de même. On a rénové notre bâtiment en 3 semaines. On a fait des journées de 4 à 11. On ne s'est pas tapé ses nerfs. Je pense qu'on a juste une belle chimie. On accepte que l'autre est bon, tu sais, dans ci, puis l'autre est moins bon dans ça, puis on...
6: Vous complétez bien.
7: Puis l'important, je pense, c'est de laisser l'autre personne faire ce qu'elle aime faire, comme elle aime faire. That's it.
6: Ça a beaucoup d'impact, ton entrevue aujourd'hui tu nous accordes. Regarde, Sophie nous inspire. Steve et Sharon de Le Bourgneuf visent depuis longtemps une ferme. T'es a convaincus ce soir.
7: Puis je sais que le prix des terres, il est cher, mais... Tu sais, à un moment donné, toi, tu parlais de ta pelouse, là, il y a pas longtemps. Hein?
6: Oui.
7: Ah, il me semble que ça ferait un beau jardin, ça.
6: Hey, merci d'avoir fait le trajet. Merci, t'es dans les bois francs, toi, là.
7: Oui, dans le coin de dans l'érable, nous autres.
6: Dans l'érable, OK.
7: Oui.
6: Ça a été un plaisir.
7: Merci.
6: Bon été. Parce que là, c'est pas les foins encore. Ça sent bien,
7: oui,
6: ça?
7: On est full d'un foin. Puis là, la pluie tombe ses foins du voisin. Et hey, puis il y en a là, qui ont de la belle usine de bois. Puis t'es en train de coucher à terre. C'est tellement triste. Là. Vous autres, c'est vrai, je vais faire mon barbecue. Ouais, puis t'as peur.
8: Pas la même histoire.
7: Lui, il y a 10 000 piastres de foin qui attend. Là. Mais sinon, allez en visiter. Hein. C'est les vacances. Allez visiter des fermes, l'agrotourisme, les transformations des kiosques, des libres-services.
6: Moi, allez voir ça, ton installation cet été, moi. Merci beaucoup.
7: Yeah.
6: Salut, bye, Sophie.
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8: 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Dans la circulation, pas d'accident, mais encore beaucoup de congestion. Henri IV du Plessis, et pas mal de la 40 Charest jusqu'au pont Capitale-Est dans le coin de Lormière jusqu'à Laurentienne. L'autre bord un peu après Première Avenue. Sinon, Laurier et Champlain, pas évident. Charest aussi dans le secteur, Robert Bourassa, Saint-Sacrement. Mais ça s'améliore. On va le prendre. Et sur la rive sud, 20 ouest de Président Kennedy jusqu'à Taniata. Un peu de trafic également sur la 20 est. Et bien sûr, le pont d'étagement à Charny. L'arc dégueulasse, hein? Ça va être comme ça jusqu'au mois de novembre. On lâche pas. 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
9: Faut gâter nos auditeurs parce qu'il est 6h moins quart et vous êtes là. Les gens, jeudi, vont magasiner. Mais joindre l'utile à l'agréable, monsieur Jordan.
10: On qu'est-ce qu'on fait? Par téléphone ou texto?
9: Qu'est-ce texto, ouais, texto.
10: Ouais, on va être short un peu aujourd'hui, hein, parce que j'ai des cartes cadeaux à faire gagner d'une valeur de 100$. Grâce à qui? Tyson. Vous allez au resto Tyson, carte 100$, ça se prend bien. Donc, pour participer, vous devez nous témoigner un petit quelque chose, là, de pourquoi le père de vos enfants ou votre papa mériterait une carte cadeau 50$. Pas juste,
11: il est gentil, puis c'est un homme aimable.
10: C'est ça, là, vous êtes disqualifié en partant. Là. Donnez-nous un peu de gras, de la viande autour de l'os. On n'en veut rien qu'en masse. Vous devez mériter, ou papa ou grand-papa doit mériter, cette carte cadeau de 100$ de chez Tyson. Alors, à partir de maintenant, donnez-nous un petit témoignage. Le 88-670-9098 via la messagerie texte de Radio X. C'est moi, Mel et DH. On va analyser ça pendant les prochaines minutes pour en faire un gagnant.
9: Mettez
10: parce que
9: de la
10: c'est pas
9: sauce,
10: des finalistes,
9: là.
10: C'est gagnant. Là.
9: Ah oui, mettez de la sauce, mettez un extra fromage. Go, go, go,
10: mettez
9: go.
10: Mettez du Tao au pire, ouais, c'est Tyson. Ouais.
9: Surtout beaucoup, beaucoup, beaucoup, beaucoup de Tao. Restez là.
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0: Mélanie va gâter nos auditeurs. De quelle
1: oui.
0: façon?
1: C'est un super beau concours grâce au festivière de Lévis. 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Et là, ben, je veux vous faire tirer un des cinq laissés-passer double pour le festivière de Lévis. 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Et, ben, on va.
0: Aussi simple que ça. Juste Festibière 418-670-9098. Mais, oubliez pas le courriel. Il est important, le courriel. Pas de courriel,
1: si tu peux,
0: pas de chance
1: plus,
0: de gagner.
1: Non, courriel, si tu peux. Ah, en plus, mettre ton nom. C'est le fun, ça aussi.
0: Ben oui, ouais. ça prend le nom. Le sport, ça dit quoi?
2: Ben, ça dit qu'il y a beaucoup d'affaires, honnêtement. Puis là, on pensait aller au Capitale à soir. Ben non, à cause de la mouillasse. Match annulé, on va reprendre ce programme double contre les Valleycats de Tri-City le 17 juillet prochain. On en aura du baseball dans les prochains jours, oui, prochaines semaines. N'ayez crainte, Pee-wee va donner son show quand même. Dans les nouvelles rapidos, Patrice Bergeron, écoute, quelle bonne nouvelle. L'ancien des Bruins qui va devenir un immortel 3 ans après sa retraite. L'ancien capitaine des Bruins qui va voir son chandail être retiré dans les hauteurs du TD Garden. On n'a pas la date encore, mais il va faire partie d'un club select. Tu sais, Zdeno Chara, Will O'Ree, Cam Neely et compagnie. On sait pas la date, donc ça va être à suivre. Mais c'est 6 fois quand même son nom sur le trophée Selke. C'est pas rien pour Patrice Bergeron, l'expert des mises en jeu. Il a tellement contribué aux Bruins et a apporté une Coupe Stanley, d'ailleurs, en 2011. Et Coupe du monde de la FIFA en terminant. Canada-Qatar, ça commence quand? Dans 5 minutes. Match nul contre la Bosnie-Herzégovine ce week-end. Même affaire pour la Suisse contre le Qatar la semaine dernière, où ça a terminé 1-1. Donc, c'est un gros match pour le Canada, pour le Qatar dans ce groupe-là, dans le groupe B. Donc, manquez pas ça dans les prochaines minutes avec Carbo.
0: Il y a un bruit bizarre sur votre auto. Puis ça fait 2 semaines, mais vous l'avez par cœur, votre bruit. Moi, je vous mets au défi, vous appelez Carbo tantôt dans la ligne ouverte. Puis vous imitez le bruit. Vous dites à Carbo, aide-moi, puis trouve-moi c'est quoi le problème. Ça serait drôle, ça.
3: Faites-le donc.
0: Oui. Nous autres, c'est pas mal la fin. Toi, c'est terminé. Tu tombes en vacances?
2: Yes, sir.
0: Toi aussi?
1: Hey, bonne vacances.
0: Mais, vas-tu me rester quelqu'un demain? Ou c'est, c'est le retour de Louis.
2: Ah, Louis, il revient. Bon.
0: C'est Louis demain, c'est ça.
2: Tu seras pas seul.
0: Ouais. Hey, bonne soirée, Carbo s'en vient. Bye.
2: Allez.
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0: 6h03, oui, bienvenue dans ce Carbo Show. Donc ben funky, ce tune-là. Ben, c'est Pussy Riot. On va voir ça sur Internet. Ça s'écoute très bien. C'est très, très...
1: Tu nous sors ailleurs, à soir?
0: Oh, je te sors ailleurs. Ça va, Mélanie?
1: Ben, ça va bien, toi?
0: Oui. T'as mis tes culottes d'arbitre?
1: Ouais.
0: Ouais. Rôle plaisir?
1: Ah oui, ils sont rôle plaisir, eux autres, de l'enfer.
0: Puis, Julien Blaine?
1: J'ai froid. J'ai une petite fraîcheur, là.
0: Passer la journée dans l'air climatisé.
1: Ouais.
0: Ouais, c'est ça qui arrive.
1: J'aime. Tu sais, vu quand tu travailles, tu bouges pas vraiment, là, tu fais juste. Ben, j'aime ça avoir chaud un peu avec mes petits chandails.
0: OK.
1: Je me mets bien.
0: C'est bon, ça. Ouais. Je l'ai gardé, ma petite veste aussi.
1: Ouais?
0: Ouais. Grosse journée aujourd'hui, pour vrai. Rendez-vous médical, analyse, bilan sanguin, Christy, beau résultat. Après ça.
1: Ouais,
0: Oh oui.
1: Ah, oh, yes! Ben là, c'est le fun!
0: Vraiment très beau résultat. Pour vrai, les efforts que j'ai mis dans les derniers mois, ça porte fruit.
1: Parfait, là, ça. Je suis contente d'entendre ça, Carbo, tu le mérites.
0: Je m'en allais dans le mur avec des crises de pelules, là.
1: Oui, mais là, tu t'es reviré de bord, puis tu t'es pris en main.
0: Oui, absolument. Puis ça, je suis content. Mélanie, sinon, ben, c'est ça, grosse journée. Je suis allé faire un tour chez Baudouin Dodge Chrysler. Je suis allé voir ma gang. On a fait une petite mise au point sur mon troc un matin. Fait que j'ai pris ça mollo. J'ai écouté le mid sur la route. Et ensuite, j'ai écouté un bout du show de JC. J'ai eu du fun. C'était correct. J'ai écouté le dernier show de Moret aussi en fin. Je suis allé voir RT Restauration, voir si mon char est bien avancé. Puis oui, il reste quelques petits ajustements. Je vais pouvoir sortir ma rutilante Mopar RT 440 pouces cubes, 4 barils.
1: C'est quand tu vas pouvoir sortir ça?
0: Probablement lundi ou mardi. Lundi, mardi, peut-être.
1: Vite mercredi. De même.
0: Ouais.
1: J'espère qu'il va faire beau.
0: Ben là, c'est pas ce qu'il annonce.
1: Ben moi, j'ai vu, comme j'ai dit hier, mardi, mercredi, jeudi, qu'on devrait être correct.
0: Ben là, ça a comme tout changé, mais sais-tu quoi? Moi, là, je commence cette année de faire la météo.
1: Ah ouais?
0: Parce que je te dis de la merde une fois sur deux.
1: OK.
0: En tout cas, pour asseoir, c'est des averses, de la pluie, de la snoute. C'est vraiment de la snoute. De la pluie qui va être forte. Y en a-tu tombé aujourd'hui? Y en a qu'un peu. Pas besoin d'arroser, mais c'est immense. Le gazon que j'ai semé, puis tout. 20 à 30 mm encore de pluie. Viens pas me dire que ton lac est vide, là, pis ça ira pas bien, là. Après ça, demain, encore de la pluie. Oui, des averses, des vents du sud, des rafales à 40 km/h, un maximum de 19 degrés. Samedi, encore une fois, tu vas pouvoir t'avancer sur Netflix, pas à peu près, là. Et là, le dégagement pour, belle surprise, je sais pas, là, le lapin sorti du chapeau, pour dimanche, 22 degrés. On va pouvoir se promener en moto, en Cadillac, en train, en cheval.
1: Il annonce beau dimanche.
0: En Cadillac, je suis toujours à côté de la traque.
1: Mais il annonce beau dimanche, pas vrai?
0: Oui, 22 soleil.
1: Hein?
0: Ça, c'était pas là, là. C'était pas là à aller jusqu'à tantôt. Là.
1: Non, c'est ça, c'est
0: la
1: nouveau.
0: La mise à jour a été faite à 15h45, heure
1: t'es
0: de l'Est.
1: T'es sûr à la bonne place?
0: Oui, oui. OK. Sur l'environnement machin. Là, de la pluie, lundi, mardi, bien pour la journée de la Saint-Jean-Baptiste, ça sera pas pire aussi. On verra, là, cette année, là.
1: Bon. Au jour le jour.
0: Ouais. On va parler de char aujourd'hui.
1: Oui!
0: C'est la ligne ouverte sur l'automobile. Cette ligne ouverte où on peut jaser tranquillement, pas vite. Et ceux qu'on s'est brûlé un peu cette semaine en jasant dans le retour avec le beau et rutilant Jordan et la belle Mélanie. Et tout ça, on a parlé des chars faits en Chine. Qui pourrait être peut-être faite ici au Canada, tout dépendant si l'usine de Stellantis visée en Ontario voudrait peut-être conformer ou du moins transformer ça. Aujourd'hui, j'ai pogné 2 minutes. Tu sais, moi, je pense tout connaître dans l'automobile. Puis je suis allé voir chez mes amis chez Baudouin, Baudouin Dodge Chrysler à Laurier Station. Bon, voilà. Et bon. Tout le monde est convivial là-bas, Natacha au comptoir, que ce soit Rémi, que ce soit mon vendeur, écoute, toute la gang, on se perfine. La réceptionniste au mécano, maudite belle gang. Fait changement des fois des gens de plus proches ici qui sont un peu moins convivial, plus à la chaîne. Des fois, un petit service personnalisé, tu fais offrir une slot poppy, c'est quand même le fun. Là. Puis j'ai regardé le Jeep Cherokee, le fameux nouveau camion hybride de Jeep, la refonte complète, parce que le Cherokee, j'ai toujours aimé, mais là, on parle plutôt... Moi, je dis que ça ressemble beaucoup à un grand Cherokee, là, dans la dimension et dans sa capacité et tout ça. Et puis là, j'ai ouvert le capot, puis j'ai réalisé des choses. La première chose, c'est maintenant l'alliance entre les fabricants qui est de plus en plus présente. Alors, le Cherokee possède un moteur 1.6 mini, la compagnie BMW. Donc, regardez donc, toi, un petit 1.6 mini, British.
1: Dans le Jeep.
0: Oui, dans le Jeep. Puis là, j'ai regardé, ben, j'ai dit, je vais aller plus loin dans ma réflexion, je vais aller voir toujours bien le système hybride, c'est fait comment, parce que je le connais. Je l'ai roulé pendant des années. Puis le système hybride, c'est Toyota. OK? Ah ben, transmission ICVT, Toyota. Donc, ce qu'on est allé faire chez Stellantis, c'est de se prendre une partie d'un monde avec un autre monde, puis on a habillé ça en Chrysler. Ça, c'est indéniable. L'intérieur est impeccable. Le système infodivertissement, hyper intuitif. T'es assis comme dans un salon. Les bancs sont ça d'épais, puis il y a de l'espace. Ben quand même, j'ai aimé ça.
1: T'as aimé ça? Tu l'as essayé?
0: Ouais. Non, j'ai pas essayé. Okay. J'ai pas été l'essayer.
1: T'es assis dedans?
0: Je me suis assis dedans.
1: Assis dedans.
0: Ça, c'est toi qui t'es assis dessus.
1: Tu t'es assis dedans?
0: Oui, c'est ça. Puis, c'est ce que ça a donné. J'ai trouvé ça intéressant. Puis là, je me suis mis à faire des recherches parce que je sais que depuis longtemps, on partage nos technologies. Puis moi, c'est ce que je prône depuis très longtemps. Donc, on va aller chercher le meilleur exemple de Toyota, on va l'amener chez Mazda, on va mettre une mécanique turbo, on va le mettre à la sauce Mazda, puis on va faire un CX-50. Ça te donne une idée?
1: Oui.
0: C'est ça. Il y a du Toyota à l'intérieur. Subaru aussi va amener une technologie chez Toyota. Toyota va amener une technologie chez Subaru. Puis on va aller chercher le meilleur des mondes.
1: C'est ça, de mélanger les atouts de tout le monde ensemble.
0: Si on était capable d'aller chercher tous les points forts de chaque voiture,
1: ouais,
0: puis en faire un, ce serait l'enfer.
1: On aurait un bon char, hein?
0: Oui, ce serait l'enfer.
1: Ça donnerait quoi, mettons, comme voiture? Tu serais-tu capable de me le décrire un peu?
0: Ben écoute, moi, c'est sûr et certain qu'il y a une fiabilité légendaire de Toyota. Moi, je vote pour ça.
1: OK.
0: Mais le confort, puis tu sais, à la nord-américaine, j'aime ça aussi. Donc, puis l'allure, tu sais, une allure. Donc, il faudrait faire une espèce de Frankenstein de char. Comme dit l'autre au lac Saint-Jean, un King Kong.
1: Un King Kong.
0: Ouais.
1: OK.
0: Un beau runner plus un King Kong. Salutations. Puis, ben, j'ai été agréablement surpris pareil. C'est sûr et certain qu'on verra avec le temps où on va s'en aller avec ça. Mais il fut un temps où on partage Mitsubishi, Nissan, on couche ensemble, on utilise les mêmes plateformes dans plein de sortes de véhicules. Puis tu te ramasses à dire, moi, j'aime pas ça un Outlander. J'aime bien mieux un Rogue. Mais c'est pas le même char. Il est juste différent un peu, là. Mais c'est exactement le même char. Fait que c'est comme si moi, là, j'enfile le tuxedo, le nœud papillon, puis le pantalon à plis français, puis le lendemain, tu me vois habillé en mécano. C'est exactement le même char. C'est la même affaire, sauf habillé différent. 418-670-9098, 1-877-440-2464 sera le numéro gagnant pour nous texter ce soir des questions en lien avec l'automobile. Il n'y en a pas de connes questions. Il n'y a toujours que des bonnes questions. En passant, j'ai partagé aujourd'hui sur les réseaux sociaux ce que j'ai constaté avec le système Flexibus du RTC, qui est géré par une compagnie de taxi. Et ça a-tu shaké dans le studio?
1: Ça a shaké?
0: Oui.
1: Hein, j'ai pas senti.
0: Oui, j'ai senti ça. Et je constate ce que je constate, puisque bien des gens constatent. Déjà qu'on a des conducteurs qui font des conduites et des manœuvres assez spectaculaires, merci, à bord de ces voitures-là, c'est-à-dire, en l'occurrence, les Flexibus, mais aussi, justement, devant mes yeux, passage à niveau, froum, bord en bord, sans arrêt. C'est régulier, là. Je vois ça souvent. Donc, quelqu'un qui est habilité à transporter des passagers dans un minibus doit nécessairement se conformer au règlement des minibus. Puis là, ben, on ne voit pas ça. Sans compter que j'ai l'œil aguerri lorsqu'on regarde une voiture qui transporte des gens. Et quand je vois des pneus usés en bosse de même, finis, scrap des deux côtés, les roues cambrées, les roues pleines de limailles de fer parce que les freins sont au fer, c'est terminé. Je les entends passer en avant de chez nous, puis je le vois là, qu'il y a des défectuosités majeures. Ce qu'aucune voiture devrait être comportée dans la règle de la sécurité routière ou de la Société de l'assurance automobile du Québec ou de la règle du ministre des Transports du Québec. Il n'y a aucun véhicule qui peut rouler avec des défectuosités majeures. J'ai des passagers qui sont venus me dire aujourd'hui que c'est l'enfer. On dirait qu'on roule dans des charrettes. Là, on entend des bruits de suspension, des bruits de frein, des bruits de toutes sortes d'affaires. C'est lamentable l'état de ces voitures-là. Ne pas mêler les chauffeurs d'autobus du RTC en lien avec ça, ni le système d'entretien du RTC en lien avec le Flixibus, c'est opéré par une compagnie privée. Et c'est géré comme de la marde. Vous charriez du monde, vous êtes dangereux sur la route, vous chauffez comme si vous étiez à d'autres chameaux. Mais on va vous dire honnêtement, vous faites dur anti-péché. Puis je comprends pas que la Société de l'assurance automobile, via ses réseaux de patrouilleurs, je comprends pas que l'SPVQ mette pas un terme puis gronde pas ces voitures-là, ces camions. Quand je parle de voitures, c'est des camions, des ProMaster. Ouais. C'est exclusivement des du ProMaster. Je comprends pas. Pour vrai, là, c'est pas d'hier que ces pneus-là sont finis. Puis en plus, monter en envers, puis user à corde de même, je la comprends pas. Ces voitures-là devraient avoir, évidemment, une ronde avant départ de chaque voiture. Ça devrait être certifié, écrit dans un cahier. Les lumières doivent fonctionner. Les pneus doivent tenir en place, puis évidemment, la mécanique aussi.
1: C'est la base.
0: On attend, encore une fois, au Québec, on attend qu'il arrive quelque chose. On attend qu'il arrive un accident, un malheureux accident. On attend une perte de contrôle. On attend je sais pas quoi. Mais c'est ça. J'ai beau dénoncer, je suis pas grand-chose d'une vie. Mais aujourd'hui, on parle de milliers de partages de mon statut Facebook. Donc, ça a été partagé à peu près sur tous les sites au complet. Automobilistes arnaqués du Québec jusqu'à partout. Ça a été partagé. Essayez de comprendre. Moi, je la comprends pas. C'est ça. En passant, salutations à celui qui a embarqué sur l'autoroute Laurentienne à Nanterre et qui est allé faire un face-à-face.
1: C'est quoi qui s'est passé?
0: Je sais pas. Il a pris la mauvaise bretelle en plein jour. Donc, les services d'urgence qui ont été appelés vers 1h30 de l'après-midi, pas loin du stade municipal, dans direction sud, autrement dit, direction vers la ville de Québec. Un beau Honda HR-V, pas vieux, coussin gonflable déployé, qui est venu frencher un beau Toyota Sienna. Ça a quand même fessé pas pire. Et les services d'urgence et la Sûreté du Québec sont occupés de ça. On a pris une mauvaise bretelle et le conducteur a reçu une contravention de 1 600 $ ainsi que 4 points d'inaptitude qui est ajouté à son dossier parce qu'il a dormi au gaz comme ça. Une erreur, c'est vite arrivé. Je te tape pas sa tête pour autant, mais à un moment donné, tu sais.
1: Faut être allumé quand on conduit. Ouais. Hein.
0: Le QI, Mélanie, le QI.
1: On conduit pour les autres. Là.
0: Oui, le QI. Okay. 418-670-9098, 1-877-440-2464. On s'embarque dans cette ligne ouverte. Allô, Radio X.
2: Salut.
0: Bonjour, monsieur.
2: Hey, t'as essayé un Jeep Grande Barouette?
0: Un Jeep Cherokee.
2: Ouais, Cherokee Grande Barouette.
0: Non, arrête de dénigrer ça, là.
2: Hey, as-tu vu ce que t'as dit tout à l'heure, puis c'est vrai en tabernacle qui copie tout, tu sais qui? Le meilleur.
0: Toyota est pas juste bon, hein? Des fois, il est moins bon.
2: Ils sont épouvantables. Ça brise pas.
0: Ah non, t'as raison. T'as bien raison.
2: Je vais te demander quelque chose là, je fais le Charmandine, parce que t'es le docteur de la mécanique. Je veux savoir si je me suis fait avoir. Puis je fais le Charmandine sur le Ranger à mon gars.
0: Oui.
2: Mais là, tu sais, comme nous autres, les fameux Toyota, il y a juste un petit livre pour la boîte de la panaline.
0: Ouais.
2: Mais le gars il dit non, faut que tu changes la boîte au complet. Il vient avec les moulets dedans.
0: Normalement, dans la règle de l'or, on devrait faire le remplacement du bouchon de vidange. Mais là, écoute un peu, là. Dans des cas de Volkswagen où le bouchon de vidange est en plastique, ben je le crois, là, c'est normal. On s'en garde en stock puis on fait le remplacement du bouchon de vidange.
2: Ouais, j'ai acheté,
0: un bouchon de vidange en acier comme le tien, ce que je ferais, c'est que je change la rondelle, mais je garde le bouchon de vidange.
2: Mais change pas.
0: La rondelle?
2: Il est dedans. Même pas ouvert le sac, il est dedans encore.
0: Ouais, je le sais, mais ça change. Là. C'est parce que toi, tu fais ça maison, mais nous, on a des coffrets de rondelles puis on est capable de la remplacer ou d'en ajouter une autre. Qu'elle soit en cuivre, qu'elle soit en néoprène, qu'elle soit en nylon, qu'elle soit en caoutchouc, on est capable. Mais là, t'as acheté le bouchon de vidange, c'est correct, là.
2: Oui, il est neuf, mais là, chez vous, là, ben, il est dans 2 semaines, là.
0: Oui, parfait.
2: Tu vas m'en vendre une coupe, on aura de l'espoir des prochains changements.
0: Bon, ça, c'est une bonne affaire. Moi, j'aime ça de vendre des affaires.
2: Ben oui, moi aussi.
0: Salut, mon millionnaire.
2: Salut, mon gars.
0: Bye. On va aller sur la 2. Allô, Radio X?
3: Oui, bonsoir, c'est Carbo qui parle.
0: Bien sûr, c'est Carbo.
3: Hey, sérieusement, il y a ça un écho, là? J'espère que non.
0: Non, non, il y a juste Mélanie qui écoute.
3: Mélanie, bonsoir.
1: Bonsoir.
3: Hey, t'es venu me chercher, Carbo, pour une affaire. Peut-être dans vie, on peut changer, hein? Je vais t'expliquer quoi. J'aime beaucoup le Toyota, mais écoute bien que je vais te raconter. Toi, tu te souviens-tu des Toyota Camry 92-93, ces années-là, là?
0: Ben oui, c'est...
3: Quand il y avait une grosse... Non, mais il y a eu une grosse compétition entre les Américains. Je m'en souviens, mon père... Écoute, là, j'étais jeune, moi, là. Et on avait été essayer toutes les compagnies au complet.
0: Ouais.
3: Puis quand il a embarqué dans le Camry, puis il a collé ça au fond, il a dit, ouais, et ça, ça ressemble à mon Challenger. Il dit, ça, ça tire.
0: Ah oui.
3: Puis ça, c'était à l'époque. Ah, oh, mais je t'ai pas dit, c'était les... Mais après ça, t'as lui et Maxima qui ont suivi. Mais la compétition, les Américains, ils ont revenu. Je suis d'accord avec toi. Moi, je suis bien mieux assis dans un Américain qu'un Japonais. Moi, bien Toyota, sûr. La seule affaire que je les aime pas. Oh, laisse qu'on en a au cul.
0: Ouais, faut que tu fasses attention à tes jurons.
3: Non, mais...
0: Tu comprends, mais l'effet de couple des voitures intermédiaires a toujours été très présent dans le Japonais. Que ce soit dans le Maxima, dans l'Altima, dans oui. le... Pourquoi? Parce qu'on utilisait des grosses cylindrées 4 cylindres. Donc, des moteurs oui. avec des grosses cylindrées.
3: Mais tu te souviens de cette guerre-là qu'il y a eu? Qu'est-ce que oui. je veux dire? J'en reviens aujourd'hui. Tu sais, là, les Chinois, je vais dire ça de même d'abord.
0: Ouais.
3: Ils vont embarquer dans le marché. Bon. Ça va être comme les Coréens.
0: Ben oui.
3: Ça va être comme toute la gang qui est rentrée un après l'autre. Puis le monde va faire leur choix, là, puis ça va juste faire monter le niveau des autres. Ça, c'est sûr et certain.
0: Impossible, pas vrai, c'est faux.
3: Tu penses que GM, ils vont se séparer?
0: Jamais, comme dans l'an 40, ça arrivera pas. C'est pas parce qu'un char chinois va arriver au Canada que GM va être meilleur. Oublie ça, là. Oublie ça.
3: Tu penses que ça fera pas comme les Coréens, comme le Toyota, les Japonais, pis ça?
0: Veux-tu la meilleure preuve de ça?
3: Mais non, mais je veux
0: dans les années 60, là, le marché était dominé à 85% par GM Ford Chrysler. GM Ford Chrysler était assis sur le laurier, il vendait les 90% du parc automobile. Quand est arrivé les Japonais, penses-tu vraiment que GM s'est amélioré? Non, la réponse est non. On s'est plutôt associé, Chrysler avec
3: oui,
0: Mitsubishi,
3: ça c'est vrai,
0: GM avec Toyota, on s'est associé
3: ça,
0: avec les
3: vrai.
0: Japonais pour être meilleurs. Mais
3: ça,
0: on s'est pas amélioré nous-mêmes. Puis encore non, aujourd'hui, à ce jour, les Américains ont tout abandonné non, le créneau là, de la
3: là,
0: voiture.
3: Tu me coupes parce que c'est ça qui est arrivé avec nous autres. Là, mettons, moi, je viens d'une ferme. Moi, regarde, c'est Jocelyn.
0: Oh, oui, Jocelyn.
3: Là, dans le temps, on avait des inters. C'était la grosse compétition entre les John Deere. Puis, tout ce que tu voudras.
0: Oui, mais là, tu es dans le tracteur à jardin.
3: Ils sont tous pareils. Oui, mais ils sont tous rendus pareils. Les tracteurs, c'est tous les mêmes moteurs. C'est tout la même affaire.
0: Mais oui. C'est de même l'industrie. C'est de même l'industrie. On n'a pas le choix. Donc, tu m'as coupé en me disant, c'est que là, le Nord-Américain, lui, a décidé d'abandonner tous les petits modèles de voitures. Il n'y en a plus. Puis l'intermédiaire n'existe presque plus non plus. Donc,
3: mais ça va en prendre pour le monde moins riche, Carbo. Je veux dire, t'en parles,
0: non,
3: là. Hey,
0: non, il y a mieux faire de profit avec des intermédiaires ou des sports utilitaires ou un omelet comme tu voudras, qui vont vendre beaucoup trop cher, puis ils vont laisser les guenilles. Les Coréens, les Chinois et les Japonais. C'est ça qu'ils vont laisser faire. Ils vont laisser ce créneau-là. Ils s'en occuperont pas.
3: Parce que, tu sais, on sait très bien, le Duramax, c'est même pas... Tu sais, dans le fond, le GM, moi, j'ai déjà eu un Duramax. On a toujours su que c'était pas un moteur américain.
0: Tu sais, on pourrait jaser pendant des heures mais à non, soir, mais je veux laisser la place aux auditeurs. Il y a beaucoup,
3: mais
0: beaucoup de...
3: Mais il y en a, je vais te dire, par exemple, que qu'est-ce qui est triste. Pour finir, là, je vais sortir du chien le mardi... Mais qu'est-ce que je vais te dire, là, je me suis parqué en avant, là, des fois, tu sais, je m'en vais prendre l'air, là. Puis, parce que là, c'est un parking de 15 minutes, puis là, ils viennent domper le monde, puis tu sais, le monde en urgence.
0: Ouais, ouais,
3: mais
0: oui.
3: Tu devrais voir tous les tailleurs que je vois. C'est tout sa fesse, toute la gang. Ou des tailleurs d'hiver, le monde n'a plus d'argent, ils changent même plus leurs affaires.
0: Ben, ça, c'est général, là. C'est pas vrai,
3: ben,
0: la
3: ouais,
0: réalité.
3: Mais...
0: La réalité, c'est qu'il y a à peu près 10% du parc automobile qui est pas conforme
3: oui,
0: au niveau
3: c'est pas
0: des
3: pneus. Ils ont plus d'argent.
0: Non. Puis il y a 40%, moi, je dirais un gros chiffre, là, entre 40, 45, 50% des autos qui sont pas aptes à rouler sur les routes du Québec.
3: Je suis d'accord avec toi.
0: Présentement.
3: C'est vrai.
0: Merci d'avoir appelé.
3: Bye-bye.
0: Bye, bonne journée. Ça, Mélanie, ça, je te le dis, là. Ouais, mais là, t'es déjà genre à carbo. Non, les pneus pas conformes. Des vitres cassées. Des morceaux pas attachés en dessous de l'auto. Des témoins lumineux. Il y en a des paquets, là. Il y a tout le monde qui nous écoute dans le char à soi. Il y a un check engine, il y a un spin, ça.
1: Il y a un problème à quelque part.
0: Un témoin lumineux, ça passe pas à l'inspection mécanique de la SAAC. Ça passe pas. Tu n'es pas capable d'immatriculer un auto s'il y a un témoin lumineux d'allumé. Faut que tout soit éteint. C'est ça. Donc, une lumière brûlée, une conformité, c'est pas difficile. Une batterie mal fixée. On pourrait travailler, moi, je pourrais travailler 80 000 heures par semaine pour rendre les autos conformes, ça n'arriverait pas. Il n'y a pas un char que j'entre pas dans mon atelier qui n'a pas de quoi. C'est pas parce que je veux vendre la pression, je m'en fous, moi. C'est juste que le char, c'est ça. On procrastine, on attend, on remet au lendemain ou au prochain entretien. C'est comme ça. Puis les autos, en général, sont faites de plastique et de snout. Puis ça, c'est pas une marque en particulier, c'est tout comme ça. Puis les routes.
1: C'est ça, puis on les utilise, les nos voitures. Fait que c'est sûr qu'à un moment donné, ils ont besoin d'entretien, ils ont besoin d'être regardés. Oui. On n'a pas le choix. Là.
0: Puis les routes, c'est des routes de snout. Regarde le chemin. Promène-toi sur Laurier. Là. Ils ont fait comme des voies de contournement à leur tas de terre, eux autres, la gang de travailleurs de tas de terre. Là. C'est, tu peux pas lâcher ton volant. Là. C'est impossible. Là. Ben imagine-toi le nombre d'oscillations juste que la suspension subit juste pour ce court tronçon-là. Puis après ça, tu ramasses les joints d'expansion du pont. Tu traverses ça à 20, c'est des roulières. Aujourd'hui, j'ai fait la route Lagueux. C'est garde, c'est, ça n'a pas de bon sens. J'ai fait aussi la route à Lévis, là, que tout le monde est en train de travailler là-dedans. Là. C'est débile comment c'est scrap. La 20 est scrap. Tout est scrap. C'est scrap de partout. Ça fait virer l'économie? Ben, t'as bien raison. Ça fait virer l'économie. Mais en même temps, l'économie, ça lui tente-tu? Je suis pas sûr. Moi, quand les fois, je regarde une petite madame ou un petit monsieur ou une maman qui sont bébés d'un bras, puis j'y annonce qu'il y a encore 900 pièces à mettre sur le char, elle me regarde de travers. Sans compter le prix des pièces qui explose. C'est pas croyable. C'est fou. L'air climatisé, là, de ce temps-ci, un compresseur d'air climatisé qu'on payait dans le temps 400$, c'est rendu qu'on paye ça 900$.
1: Hey, êtes-vous fou? Ça a doublé.
0: Ben oui. Êtes-vous fou? C'est fait en chenoute. C'est brisable. C'est nœud dans la boîte, puis c'est déjà brisé.
1: Comment ça, les pièces sont rendues chères de même?
0: Je ne sais pas.
1: Ah, OK. Il n'y a pas de...
0: On dirait qu'on veut, dans l'industrie, on veut... Je ne sais pas qu'est-ce qu'on veut. Hey, moi, là, un Chevrolet Cavalier, 1989, on faisait les 4 freins là-dessus pour 100 pièces. Là, tu vas me dire, ouais, ouais, mais c'était en 95. OK.
1: Mais quand même,
0: elle coûtait 100 pièces. Là, aujourd'hui, faire des freins, là, c'est 1000, 1200, 1500... L'Alfa Romeo à Patrick Boisvert, 5000. 5000 piastres de break. Ça va-tu? Je suis brûlé. Un F-150, c'est rendu plus achetable. Oui, tu peux mettre de la pièce pas chère, mais ça dure pas. Tu te ramasses, descends une côte dans Charlevoix, mais les breaks choquent. Ben, on est... mes freins sautent. C'est spécial, là. C'est spécial. Allô, Radio X?
4: Oui, salut.
0: Comment ça va?
4: Salut, Mélanie. Salut, Carbo. Ça va bien, vous autres?
0: Oui, numéro un.
4: Ben, super. Hey, j'ai une petite question pour un pare-brise brisé sur un Civic 2017 Touring Turbo.
0: Oui.
4: J'ai eu ce pépin-là il y a à peu près 6 mois. Et puis, je m'interroge à savoir, parce que j'ai pris mes informations, si je ne pouvais pas faire le job à ça, mais là, bon, c'est probablement mieux d'aller faire une compagnie qui remplace ça déjà, comme Levo ou d'autres, pour faire de la publicité. Est-ce que j'aurais des frais, étant donné que je suis déjà couvert pour ce vol vite?
0: Bien, normalement, lorsqu'on va prendre une assurance, on a l'avenant feu, vol, vandalisme, bris de vite. Ça vient pas mal d'emblée avec la voiture. Après ça, on peut assurer aussi tous les risques sur l'auto, puis à raison des millions de dollars en responsabilité civile. Mais il faut jamais oublier que lorsqu'on s'adresse à notre assurance, on réclame un montant. Exemple, en l'occurrence, la vitre d'en avant, le pare-brise, ben à ton dossier d'assurance, il y aura une réclamation, effectivement, pour un bris de vitre. Là, il faut savoir quelque chose. Ta prime va toujours aller en fonction de la protection des dommages et du risque encouru par la compagnie d'assurance. Si je te dis que ton premier 1000 $ tu le payes, donc une franchise à 1000, ben ton prix d'assurance va être en conséquence. S'il n'y a aucune franchise, le prix d'assurance va être probablement plus élevé. Donc là, il faut que tu fasses l'exercice à savoir si tu le payes de tes poches, ton pare-brise. Comment est-ce qu'il coûte versus ta franchise?
4: OK.
0: Un pare-brise, c'est un Civic de même, c'est entre 5 et 600 $ que ça coûte remplacer.
4: Même avec tous les senseurs.
0: Il n'y a pas de senseur après un pare-brise. La seule affaire qu'il y a après un pare-brise, c'est une pare-brise. Donc, il y en a qui vont essayer de te patenter puis d'essayer de t'envoyer dans le mur. Là.
4: Je croyais que le pare-brise venait avec toutes les...
0: Non, absolument pas. Les senseurs vont rester là, vont rester après le char. Non, les senseurs vont rester après le char quand il y en a. Puis c'est souvent sur le support du miroir que tu vas avoir les caméras, les systèmes de monitoring. Tout va être après le socle du miroir. Ça reste là, ça. On le réinstalle sur le nouveau pare-brise.
4: Ah, ben là, tu me rassures quand même.
0: Ouais.
4: Parce que je sais que c'est quand même assez dispendieux, là, ces pare-brises-là.
0: C'est pas si pire que ça. Il y en a qui, comme chez le dentiste, vont te faire un prix pour assurance puis un prix pour toi.
4: OK.
0: Il y a une crosse monumentale là-dedans. Ça m'écœure. Je l'ai dénoncé pendant des années. Là, j'ai changé mon combat. Là. Mais si, t'es-tu assuré? Oui, ça va être 950$. T'es pas assuré, ça va être 500$. Ça, c'est de la crosse monumentale. Mais les liens financiers entre les compagnies de poseux de pare-brise puis les compagnies d'assurance sont tellement grands que ça ne lui dérange pas de s'auto-sodomiser.
4: OK, ils sont dans le brun.
0: Dans le brun, en plein ça.
4: Ils sont même pas dans le rouge.
0: Exact. Donc, magazine, première affaire, vérifie le montant de ta franchise. Deuxième affaire, fais faire 3 soumissions, exactement quand tu fais remplacer la galerie chez vous ou des châssis. Puis tu vas voir que probablement, tu pourrais sauver presque 50% du prix de l'un versus l'autre.
4: OK. Mais de toute façon, au bout du compte, quand même, la compagnie d'assurance va se trouver quand même à venir se rembourser à moyen ou à long terme.
0: Ben, ça dépend si tu réclames. Si tu réclames, ils vont rembourser la compagnie qui va te l'avoir remplacée parce que les liens sont entre eux. Mais sinon, si tu le fais toi-même, tu réclames pas, là, tu le fais toi-même. Moi, je force beaucoup pour les faire nous-mêmes, les pare-brises.
4: OK.
0: Ouais.
4: T'aurais-tu des places à m'appeler pour...
0: J'en ai plein. Regarde sur Google. Carbo auto-électrique. Salut. Bye. Bonne journée.
4: Merci. Ciao.
0: Salut. Bye.
1: C'est un bon truc.
0: Non, mais... Puis il y a tellement de gimmicks là-dedans.
1: Ben oui.
0: La calibration. Moi, là, je n'y crois pas à ça. Mais on essaie de te vendre ça, là, la calibration. Si je te dis que ça fait 10 ans que je change les pare-brises, j'ai jamais calibré un char.
1: Ah ben.
0: On va parler d'oncle André. Mon oncle André, il a des verres double foyer. Lui, c'est le fun parce qu'il s'endort avec sa cigarette dans sa chaise berceuse en écoutant Radio X. Sais-tu sais qu'est-ce qu'il réveille? Soit qu'il pisse dans ses culottes, ou soit qu'il se brûle les deux doigts, l'index et le majeur, parce que sa cigarette arrive à brûler jusque-là.
1: Ou il ronfle trop fort.
0: Mon oncle André, lui, il dépose ses lunettes à côté où le chien se couche. Puis là, il se barse, puis il s'endort de même en écoutant la radio. Quand mon oncle André remet ses lunettes, il se fait-tu recalibrer les lunettes?
1: Non.
0: On s'en va à pause.
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0: C'est une soirée d'automne, hein, Mélanie. On pourrait fermer nos yeux puis les ouvrir. On serait le 18 octobre 2020. À 10 jours de l'Halloween. Pas grave, on va l'avoir l'été, un moment donné.
1: Ben oui, on la mérite. On va l'avoir.
0: Salutations à Éric Morin qui est là, Martin Dion aussi, merci. À Mario de Trois-Rivières. Éric, Martin me dit, donc mon MDX 2017, il n'y a rien à calibrer. Ben, ils vont te dire qu'il y a de quoi à calibrer. Ils vont te le dire, ça, qu'il y a de quoi à calibrer. Ça, c'est sûr et certain. Mais si tu fais le remplacement dans la règle de l'or et tu fais bien ça, tu n'auras pas besoin de le calibrer. Mais il faut faire attention. Moi, j'ai vu des compagnies de changement de pare-brise, j'ai pas envie de nommer de nom, qui travaillent avec un outil oscillant. Pour pas dire, souvent les gens vont appeler ça un sésaule. Un sésaule. Tu sais, l'outil qui fait couper du bois.
1: Ouais.
0: Mettre une lame au bout, puis coupe le pare-brise par l'intérieur, puis la lame va taper dans la carrosserie, mon ami, de façon magistrale. Parce qu'ils sont pas assez forts pour changer le pare-brise, puis de le couper à la corde. Puis à un moment donné, ce qui arrive, une corde à piano, ce qui arrive, c'est que toute la carrosserie est endommagée à l'entour du pare-brise. Là, on va mettre un primer avec un tampon, un genre de mousse pour cacher ce qu'on a endommagé sur la peinture. Parce qu'oublie pas une affaire, c'est que c'est peinturé, cette histoire-là. Puis là, on va refoirer le pare-brise dans de l'urétane. Puis on va remonter ça là avec un joint, puis merci, bonsoir. Mais quand tu as de l'eau qui rentre dans l'auto ou que la rouille part de là, bien, quand tu veux réparer ça, c'est compliqué, là. Faut que tu décapes le toit, il faut que tu enlèves la plupart des vitres, des moulures, des supports de toit et compagnie. Ça coûte une fortune. Mais ça, on te le dit pas, là. Le gars fait ça vite, bang, bang, bang, bang, bang, merci, bonsoir. Puis là, bien, il a sa chemise, puis il est bien content. Mais, en tout cas, c'est une jungle. Puis moi, ça, toute ma vie, là, ça fait 40 ans que je jouais des crosses dans ce toit de pare-brise-là, puis ça me pue au nez au plus haut point. J'ai jamais réclamé un pare-brise à mes assurances. Je me suis toujours organisé par moi-même. On va aller sur la 3. Allô, Radio X? Allô?
2: Oui, bonjour.
0: Bonjour.
2: C'est Mélanie aussi. Bonjour aussi.
1: Bonjour.
2: Bonjour. Hey, en passant, juste un petit... je sais pas quelle année, là. Une Porsche Cayenne... qu'est-ce qu'il y a donc? GT...
0: S.
2: S, oui, exact.
0: Ouais.
2: C'est quoi qui pourrait remplacer ça? Pour avoir le même confort et tout?
0: Ben, il y a plein de... Y a plein, le Porsche Cayenne est une espèce de utilitaire sport chez Porsche. Mais on a, dans la compétition, on a BMW qui va être dans le X5. On a Mercedes dans le gros, là, dans le GL machin. On a Lexus qui font des sports utilitaires comme ça. On a le Nord-Américain dans le Grand Cherokee. Tu sais, cette gamme de voitures-là, on peut... N'importe quelle peut remplacer un Porsche Cayenne.
2: OK.
0: Mais un Volkswagen Atlas.
2: Ouais, ben, justement, ils appellent le don, M. Garbeau.
0: Mais, Audi Q6.
2: Non, ouais, c'est quel véhicule que je pourrais... Parce que là, il l'a acheté.
0: Ouais.
2: Mais il veut peut-être bien la revendre puis s'en trouver un neuf.
0: OK.
2: Il appelle le don puis demande du don, ouais.
0: Ouais, ben, tu sais, dans les... Ce qui est le fun, là, quand tu charges dans ce gamme de produits-là qui va jouer dans les six chiffres, là, c'est le fun. Il y en a tout plein, là.
2: OK. Ouais. OK.
0: Il y en a tout plein. Okay, moi, mon réflexe, ce serait pas nécessairement chez Porsche que j'irais, là.
2: Moi non plus.
0: Non. Mon réflexe serait ailleurs.
2: Moi, ben, j'ai dit, Pat, ben, achète-toi au moins une Corvette.
0: Ben là, ça n'a pas rapport, là. On mélange des pommes avec des pommes, là.
2: Ah,
0: c'est
2: okay.
0: Comme je te dis que tu as envie d'une bonne bière, mais je t'offre une bouteille d'eau.
2: Ah, OK.
0: Ouais, tu sais, mais va te chercher un SQ5. Va voir un SQ5 ou un Audi RS. C'est tout dépendant du type de véhicule que tu vas avoir. Mais si on reste dans la même boîte de tôle, on peut transporter, tu comprends? Ben là, il y a le Maserati Levante. T'en as plein, là. T'as l'Alfa Romeo Stelvio. T'en as beaucoup, là, dans ce genre. Range Rover aussi, au pire. Si t'aimes ça, le trouble.
2: Oui, mais justement, il n'aime pas ça le trouble. Pas en tout, même.
0: Peut-être plutôt changer de garde-robe, s'habiller un peu plus swag, puis rouler avec pas un Porsche, mais quelque chose d'un peu plus accessible.
2: OK.
0: Je dis ça, je dis rien.
2: Je vais dire ça.
0: Salut!
2: Je vais dire ça. Ah, excuse.
0: Oui.
2: Aussi, en passant, là, au sujet des routes, là, toutes maganées, là.
0: Ouais.
2: Bon, ben, les sortes de policiers, les véhicules de la ville, les ci, les ça, c'est encore nous autres qui payons pour ça.
0: C'est toujours nous autres qui payons. Ça va toujours être. Hey, merci d'avoir appelé. Les lignes sont pleines. Je vais en prendre le plus possible. Salut.
2: OK, bye.
0: Bye. À la prochaine. Allô, Radio X. Allô.
3: Oui, allô.
0: Baisse ton radio.
3: Attends un peu,
0: Carbo. Oui, attends un peu, là.
1: On va se replacer comme faut, là.
3: Oui.
0: Oui, je vous écoute.
3: Moi, je suis Michel.
0: Michel. Michel de où?
3: De Shawinigan.
0: De Shawinigan, la belle place, Shawinigan. Comment ça va?
3: Ça va moyen, là, Carbo.
0: Ah ouais, qu'est-ce qui se passe, là?
3: Écoute, ben moi, je me suis acheté un Hyundai Santa Fe calligraphie en 2022.
0: OK.
3: OK.
0: Le carré lettre avec les lumières bizarres, là.
3: Non. Ça, c'est lui qui vient torter.
0: OK, parfait. Entre les deux. Ben, je suis pas gentil, là. Moi, c'est parce que ça me parle un peu moins carré de même. Mais Santa Fe, il a toujours eu des looks particuliers. Vous avez acheté ça, hein, 2022?
3: Oui. Ils viennent de changer ma transmission. Je l'ai eu aujourd'hui, là. À 32 000 900 kilomètres.
0: Ouais.
3: OK.
0: OK.
3: Et là, ils m'ont dit que c'est une transition reconditionnée.
0: OK.
3: Et c'est-tu meilleur que la transition qui était sur le char, mon ami?
0: Ben, regarde, vous avez fait 30 000 kilos avec une transmission, là. Tu sais?
3: Ouais, c'est
0: pas beaucoup,
3: moi,
0: hein?
3: Moi, Carbo, écoute, ben, j'ai 60 ans, là. Je suis un beau meuré, ça.
0: Ouais.
3: Mais je n'ai jamais changé de transition dans mes chars.
0: Ben, c'est ce que je m'en allais vous dire. Et c'est tout ou c'est rien. Une transmission reconditionnée, c'est une transmission qui a été mise sur l'établi, puis qui a été ouverte par un technicien, puis qui a été vérifiée, puis qui a été remontée normalement dans la règle de l'or. Est-ce que c'est mieux qu'une transmission qui est flambant neuve, qui a été faite par un robot, puis qui ont probablement échappé quelque chose dedans pour qu'elle lâche après 30 000 kilos? Ben moi, je pense que quand c'est fait par l'être humain, c'est bien. Par contre, quel millage elle avait avant d'être conditionnée, ça, je le sais pas, par exemple. Ça peut être une transmission de 375 000 kilos qu'on a refaite, ou ça peut être une transmission neuve qu'on a refaite aussi. Donc, on peut pas le savoir. Moi, ce qui est important pour moi et pour vous, là, c'est que oui, je comprends que vous n'avez pas changé de transmission dans votre vie, vous n'êtes pas énervé avec ça, vous faites pas de la course. Mais non, ce qui est important, c'est de garder la garantie. 2022, votre garantie jusqu'en 2027, le char.
3: La job. Non, 2031, parce que c'est. Mettons,
0: Hyundai,
3: là, c'est
0: 5 ans
3: en poule, ouais. Et puis 10 ans qui baigne dans l'huile.
0: OK, vous avez pris une garantie prolongée.
3: Non, c'est...
0: Bon, ben, c'est 5 ans. C'est 5 ans, la transmission. C'est garantie 5 ans, 100 000 km.
3: C'est ça.
0: La garantie de base. Pas 10 ans. 5 ans.
3: Ben, tu sais, ça m'écœure. J'avais payé ça 51 000.
0: Ah, je comprends. Je comprends. Puis vous l'aimez, je suis convaincu de ça. Vous l'avez choisi, il était à votre goût, puis tout ça. La job qu'ils vous ont faite, moi, j'ai confiance que ça va durer. Puis en plus, il y a une garantie d'au minimum un an, 20 000 km de supplémentaire sur tout ce qu'ils ont fait, pièces et main-d'œuvre. Normalement, ça serait ça. Donc là, ça va être à surveiller. Il est arrivé quelque chose. Regarde, même dans les bonnes familles, ça arrive, ça, ces histoires-là.
3: Ben, le gars, le mécanicien, il dit, monsieur Boisvert, il dit, la mécanique, c'est de la mécanique, tu sais.
0: Ben, c'est ce que je m'en allais vous dire. Moi, il n'y a rien de normal là-dedans, par exemple, ça, je vous le jure, qu'il n'y a rien de normal. Mais c'est ça. C'est des affaires. C'est un beau modèle, je le regarde là sur Internet. Là. C'est comme la continuité. Moi, je le trouve plus beau que celui plus récent qui a une porte de coffre-fort en arrière.
3: Ouais, non. Moi, elle aime mon auto carbone. Ouais. En passant, j'ai 66 ans, moi, là.
0: Ouais.
3: Je vous écoute à tous les jours. Je vous écoute du matin. Là, je suis à la retraite, là, Carbo.
0: Vous avez le temps.
3: Puis, non, ben là, moi là, c'est Radio X qui m'a sauvé pendant la pandémie.
0: Oui, hein? On vous a gardé accroché, puis on vous a gardé la tête en dehors de l'eau.
3: Oui, monsieur.
0: Ah, ouais.
3: Et en tout cas, je vous aime, puis continuez votre bon.
0: Ben, moi aussi, je vous aime, je vous dirais. J'aime ça, moi.
3: Vos beaux rendements, là.
0: Ouais. Ben, moi aussi, je vous aime beaucoup. Merci d'avoir appelé. Puis merci de nous écouter. Faites la différence, vous, là.
3: Morel, il vient de ma paroisse.
0: Ben oui, Morel vient de Chaoui.
3: Ben oui, puis elle l'aime.
0: Et moi, je vais faire du bateau à Chaoui l'été, là.
3: Ah oui?
0: Ben oui. Je débarque ça à Saint-Maurice, à Chaoui direct, là.
3: Ah oui?
0: Oui.
3: Ah, mais Carbo, quand tu y iras,
0: j'aimerais
3: ça te voir.
0: Ben là, je le dirai en ondes si je suis là, mais je vais aller en faire cet été, c'est sûr. Martin puis Dan m'attendent, justement. Là.
3: Ah ben, je suis content.
0: Ça marche. Hey, salut, là.
3: Bye-bye.
0: Bye, à la prochaine. J'adore ça, moi, faire du bateau, ça, à Saint-Maurice.
1: Ah oui?
0: Ben oui, c'est beau, les maisons, les propriétés.
1: C'est un beau coin.
0: T'as des chacs, là, mon homme. Allô, Radio X?
4: Oui, bonsoir, Carl. Bonsoir, Mélanie.
0: Salut, Georges.
4: Ça va bien?
0: Ben oui, toi?
4: Oui, ça va très bien. Moi, j'ai eu 4 voitures que j'ai beaucoup aimées.
0: Oui.
4: Et une des voitures que je pense qu'on retrouvera jamais le confort de cette voiture-là que Guy Lafleur a eue.
0: Un Buick
4: Riviera. La Oldsmobile Toronado.
0: Ouais.
4: Tu te souviens-tu de ça?
0: Ben oui, je me souviens de ça.
4: Il y avait un 4,55 là-dedans, des bains électriques, l'air climatisé.
0: Avec une voiture traction et non pas propulsion. Elle était traction.
4: Traction avant?
0: Oui, exact.
4: Moi, je me souviens d'avoir monté à Côte-des-Pères. Il y avait un char de police qui était pris dans le milieu de la côte à Beauport. Puis moi, j'ai passé à côté puis je montais.
0: Ah ouais, toi, mon Georges, elle vend un cheveu, toi.
4: Oui, mais j'en ai eu deux. J'ai eu une 76 puis une 77. Mais il n'y en a plus de voitures comme ça maintenant.
0: Non, il y en a encore. Quand on pense.

0: vie. Ça, ah ouais. Mais on dirait que ça allait pas vite.
1: Mais mon
0: la, la troisième voiture que j'ai aimée, là, c'est la Toyota Supra 85-86.
1: Ah, ça, c'était des belles voitures, par exemple. Ça, je suis d'accord avec toi. C'était un beau 6 cylindres en
0: ligne.
1: Ça
0: tenait la route. Ouais. Et moi, c'était fourni par une compagnie, là. Puis la quatrième, là, c'était la Grand Prix. La Pontiac Grand Prix, un peu comme la GTO.
1: Ça,
0: là.
1: Tu m'en as déjà parlé. Hey, merci,
0: la 401.
1: Ja. Hey, en passant, quand mon père, une fois, il tenait ça dans le fond, là, je suis arrivé au monde. Ma mère était bien contente. Salut!
0: Hey, en passant, t'achèteras le Journal de Québec de demain. Là,
1: t'es-tu plein malade? Peu. J'en ai assez pour allumer le poêle. Là, j'en ai acheté une coupe.
0: Plein feu sur Québec. Salut!
1: Salut! Bye, à la prochaine.
2: Ça a bien fini.
1: Il l'a pas
2: ça.
1: Catché, ma joke.
2: Non, peut-être qu'il va la, va la remettre dans sa tête.
1: On a-tu le temps,
2: la
1: dernière?
2: Un petit dernier, vite, vite.
1: Allô, Radio X? Allô?
3: Oui.
1: Oui, comment ça va?
3: Ça va bien, toi?
1: Oui, numéro un.
3: Hey, Carbo, je veux te parler des VGA.
1: VGA, oui. Véhicule gravement accidenté. Mention sur les enregistrements d'une voiture à la Société d'assurance automobile.
3: Oui. Moi, j'ai acheté un S150 Lario.
1: Oui. Quelle année?
3: 2022.
1: Il avait été accidenté pour combien?
3: Il s'avait fait péter dans le derrière, là.
1: Ouais, plié.
3: Puis, où est-ce que j'ai acheté la compagnie ici en Beauce, là?
1: Chez Lessard?
3: Connaît, là.
1: Chez Lessard?
3: Oui.
1: Bon, c'est une bonne place, ça.
3: Puis lui, il m'a expliqué qu'à cette heure, là, les constructeurs, ils font une soudure dans le milieu du véhicule pour changer le derrière puis changer le devant.
1: Ouais.
3: Est-ce que c'est vrai?
1: Oui, c'est vrai. On est capable de le faire. Il faut que le véhicule soit homologué par la suite par la Société de l'assurance automobile, puis on peut le remettre sur la route. Mais aujourd'hui, les autos gravement accidentées, là, c'est assez énorme. Là. Tu sais, tu pognes un coin de bumper sur un, je sais pas moi, un Ioniq 5 en avant, t'en as pour 30 000, le char vaut 28, il s'en va à scrap.
3: Ben, c'est ça, ils le mettent à scrap tout de suite.
1: Exactement. Tout ce qui est coussin gonflable déployé, on les envoie à scrap. Aussitôt qu'un morceau de mécanique de cassé, on l'envoie à scrap. Aujourd'hui, les chars électriques, on les envoie à scrap.
3: 2022, acheté en 2022, 35 000 kilos, 40 000 piastres.
1: C'est bien moins cher, hein? T'as vu, t'as sauvé 40 000.
3: Oui, facile. Ouais,
1: facilement. Par contre, ton char ne vaudra jamais grand-chose à cause de la mention.
3: C'est ça.
1: Ouais, c'est ça qui est plate. Mais toi, quand tu le gardes, puis t'es content, puis t'es heureux, puis t'as sauvé 40 000, tout le monde est heureux. Parce que t'es de bonne humeur, puis ça paraît.
3: Oui. Hey, voilà. Carbo, je vais revenir sur ton premier sujet, là.
1: Ouais.
3: Avant ça, là, moi, je viens de Bécomo, je déménageais en Beauce, là, à cause je travaillais dans un moulin assis, puis, grâce à M. Charret qui a coupé 20% de CAF, tous les moulins assis ont fermé, là.
1: Ouais.
3: Chris, j'ai perdu mon fil.
1: Colin, tu l'as perdu. Ouais, t'es obligé de te lâcher. Tu me rappelleras, j'ai 4 minutes de défoncer dans ce pays.
3: C'est bon, mon ami.
1: Hey, salut. Bye, à la prochaine. Salut. Merci beaucoup, les auditeurs, les auditrices. Merci, Mélanie Paré. T'as pas beaucoup parlé à ce soir, là.
2: Mais c'est l'automobile, là. J'écoute.
1: Gardé une Jane, là.
2: J'écoute, puis
1: je sais que tu
2: d'apprendre.
1: Fais des travaux de recherche, tu regardes les modèles quand les gens appellent, puis tout ça. Il va falloir que tu parles plus, là, la semaine prochaine.
2: Je vais essayer de m'informer sur les voitures. Non, mais il faudrait faire la thématique, là, qu'on essaye de deviner les choses de, du
1: ah,
2: monde.
1: Ah oui, hein? On va
2: nom.
1: Le faire la ça, semaine prochaine. On défoncera. On va le faire en deux, comme en deux, trois temps.
2: Ouais.
1: La semaine prochaine, on a des reprises du Spacecast parce que Jean-Francis s'en va en vacances. Est-ce qu'on fera? On fera un bloc de ligne ouverte, un deuxième bloc de ligne ouverte. Puis après ça, dis-moi ton char, je te dirai qui que t'es. Tout essaiera de deviner.
2: Ah, c'est
1: aussi.
2: Bon, ça, oui.
1: C'est bon, ça.
2: Oui.
1: On va le faire. En restant poli, là.
2: Exact.
1: Mais ça va être un peu cinglant quand même.
2: Oui.
1: Ça peut être condescendant aussi. C'est sûr,
2: si vous appelez, soyez prêts à être ouverts.
1: Salut Carbo, j'ai des culottes skinny, puis je me mets un chandail beaucoup trop petit. Ben, je vais te le dire, tu roules en Tesla, gars. Salut, bon. Ça va à pause.
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19: J'ai envie de vous saluer, mais évidemment, je ne veux pas partir comme ça sans vous saluer. Merci Mélanie, encore une fois. Soyez prudents sur la route. Prenez pas l'autoroute Laurentienne en envers. Ça donne absolument rien. Et comme je vous dis souvent, je ne veux pas parler de vous au passé. Je veux parler de vous au présent. Merci d'être les auditeurs, les auditrices. Je vous laisse au bon soin du Spacecast.
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0: Ah, ma maoulée à vous. La nuit est tombée sur Québec, la pluie aussi, le déluge, rien de moins. Et votre Spacecast est là. Je m'appelle Jean-Francis Blais. Face à moi, Jessica en remplacement de Louis Gauvin. Salut Jessica.
1: Salut Jean-Francis.
0: Ça va bien?
1: Oui, toi?
0: Oui, pour une petite dernière partante.
1: Yes.
0: On est ensemble jusqu'à 22h avec nos auditeurs qui sont fidèles au poste. Les salutations d'usage ont commencé à rentrer comme une vague, comme la pluie qu'on a eue aujourd'hui, un vrai déluge.
1: Ça a tombé pas pire.
0: Oui, hein, aujourd'hui, sérieux, là, il mouillait à l'horizontale.
1: Au 45.
0: C'est ça l'expression, hein? Il mouille au 45.
1: Hein? Je pense que oui.
0: Ouais, c'en était toute une aujourd'hui. Les salutations d'usage, comme je vous disais, sont commencées au 88-670-9098. D'ailleurs, c'est le numéro pour nous rejoindre, et ça jusqu'à 22h. S'il y a des enjeux de circulation, tu sais, aquaplanage. J'ai jamais fait ça, moi, de l'aquaplanage.
1: Hey, j'en fais tout le temps.
0: C'est vrai? Comment qu'on fait?
1: Ben, quand tu roules trop vite, puis il y a vraiment des rails d'eau. Là.
0: Ah, il faut pogner des roulières pour faire de l'aquaplanage.
1: Exact, c'est mon
0: chef-chef. Ah, OK, OK.
1: T'es dans la roulière bien remplie d'eau, tu roules vite, puis ça fait un peu de côté.
0: Moi, essayer d'en faire tantôt en revenant à la maison. Moi, l'essayer. Peut-être que mes terres sont trop larges, je sais pas.
1: Ben, probablement.
0: Peut-être. Bon, on va l'essayer. On va essayer
1: peut-être
0: de faire un peu d'aquaplanage.
1: Plus haut. Hein,
0: ouais, ça, peut-être, aussi. C'est ça. Je me demande, j'oublie tout le temps chaque coup parce que moi, je croise Carbo tout le temps comme 36 secondes là, entre les deux shows. Puis j'ai tout le temps plein de questions de char à demander. Carbo, c'est dangereux des spacers de roues? Moi, je le bombe. Mais en même temps, je veux pas être ce gars-là qui. Tu sais, parce qu'il passe sa journée dans la mécanique, tu sais. Puis j'ai pas le goût d'être le collègue, c'est encore pire, qui pose des questions de char dans son autre job. Tu comprends?
1: C'est comme toi quand les gens te posent des questions de tatou dans ton autre job. Ou avec des amis.
0: Ouais, peut-être. Mais tu vois, ça vient faire débarquer tous mes arguments parce que j'aime ça quand
1: voilà.
0: Les gens me parlent de
1: tatou.
0: Quand
1: t'aimes ça,
0: peut-être que, effectivement. Ça. Peut-être qu'aime ça que j'y parle de mécanique. Tu viens de tout renverser le domino de mes arguments. Ouais, fait que c'est ça. Je suis tout le temps là, Carbo. Puis j'oublie, je pose des questions, puis j'oublie de me demander, mettons, faire lifter mon Jeep. C'est-tu une bonne idée ou c'est dangereux?
1: Oh!
0: D'après toi, c'est dangereux?
1: Non.
0: Non, augmenter la... J'aime ça que tu te prononces de même.
1: Non, pas dangereux. En tout cas, pas pour les autres, peut-être pour toi.
0: Ouais, peut-être. Dangereux pour le portefeuille. Quoi que je dis ça, j'ai aucune idée combien ça peut coûter. Augmenter la hauteur d'un Jeep, peu importe. 88-670-9098. On a... la conversation vire sur le texto par rapport à l'aquaplanage. Vous êtes une coupe à vouloir faire un peu d'aquaplanage ce soir. Mais gantez-vous, on a juste une vie. Amamaoulé du tracker de Materia. Ben, Amamaoulé à toi, tracker de Materia, qui est peut-être un cousin éloigné du tracker de Dinde Albinos, qui est avec nous généralement. Big Deco et Bouesse, les brasseurs de billes et de plounes de la série VOG. Qui sont là ce soir. Amamaoulé du chat à Joe. Amamaoulé chat à Joe.
1: Miaou.
0: On a, oui, tu parles le chat, donc si je comprends bien. On a Fatal Jen, la femme fatale du Spacecast. Également, notre lionne du village qui est là, Amamaoulé à toi. Le chien Donald aussi, jamais bien, bien loin. Monsieur Bus, The Original, qui est là pour la petite dernière de la saison. Carlitos, El Camioneur aussi, est-il en direction de Moncton? J'en ai aucune idée, peut-être. On a quoi? PQ égale UPA. Qu'est-ce que ça veut dire? Je ne sais pas. Ben,
1: UPA.
0: L'Union des producteurs agricoles?
1: Ah, ben oui.
0: Ça
1: paraît de l'allure.
0: Mais pourquoi le PQ égalerait l'Union des... Ça doit avoir un lien avec la conversation que peut-être Carl avait avec Mélanie avant la pause.
1: On a manqué un bout.
0: C'est ça qui m'a échappé parce que je ne suis pas sûr de... Ouais, je suis pas sûr de catcher. Lord Ben McAnally. Est-ce que tu connais la famille McAnally? Oui. La famille
1: McAnally. Annally.
0: Okay. C'est une famille bien spéciale d'aristocrates anglais, ma chère. Qui nous écoute en provenance du pays de Galles. Bref, tu vas bien?
1: Oui.
0: Ouais, t'as passé une belle journée?
1: Université toute la journée.
0: Ah oui, toute la journée. OK.
1: Ouais.
0: OK. Fait que dans la science politique toute la journée.
1: Exact. Toi?
0: Ah oui, mais aujourd'hui, ça a été une belle journée, mais ça n'a pas été ma journée. Et je te l'ai dit tantôt, mais je veux le réitérer tout d'un coup que mon odeur se soit exacerbée. Je me suis échappé un demi, tu sais, un grand Tim glacé noir.
1: Une chance de pas arrêter, hein? Je me suis échappé.
0: J'ai fait un kéké dans mon pitalon. Moi, je décide de continuer à vivre ma vie. Je colle pas malade, puis non, je fais juste vivre ma vie en me disant, ben, le show va finir en même temps que tout le monde. Non, je me suis pas chié dessus. C'est en voulant prendre mon café, je sais pas comment, parce que je prends un café pratiquement tous les jours de ma vie, là, un café glacé, et il m'a glissé des doigts, le couvercle a ouvert. Tu sais, j'ai comme fait avec un pog, là. T'es une fille, oui, des années 90, fait que tu vas catcher c'est quoi un pog.
1: Ben
0: là.
1: Oui.
0: J'ai comme fait un coup de slammer avec le couvercle de mon café, et le plus du trois quarts me sont renversés, autant sur le pitalon que sur mon banc. Fait que là, ça m'a pris une bonne demi-heure avant de sécher. Je me sens comme un grain de café arabica qui se promène, ouais, dans la station. Et mon bain tantôt, mais que je m'assois là-dessus, c'est sûr qu'il est encore détrempé. C'est la merde, quoi. C'est la merde.
1: C'est la merde.
0: Ouais, c'est la merde.
1: Mais ça va, je te sens pas.
0: Non, ben tant mieux, tant mieux.
1: De toute façon, j'aime l'odeur du café. Okay, ça me va.
0: Ah, ben crime.
1: Yeah.
0: On va s'aromatiser au café, avoir su. Hein, je me serais spray de café.
1: Un bain, ouais, de café.
0: Un bon bain de café en débutant la semaine. Ça nous aurait créé une cohésion encore plus grande,
1: exact,
0: en partant la semaine. Hey, comme coiffeuse, je me suis posé la question aujourd'hui, je me suis dit, je vais te le demander.
1: Ben oui.
0: C'est quoi qui est à la mode actuellement comme coupe de cheveux? Les hommes, ils vous demandent quoi? Parce que quand je vais voir ma coiffeuse, ma barbière, whatever, puis que je demande, ah, fais ce que tu penses qui me ferait bien,
1: ouais,
0: je sens que ça fait un malaise. Pas,
1: okay,
0: pas nécessairement un malaise, mais je sens que les coiffeuses aimaient mieux vous faire dire, voici ce que je veux, et vous le faites, plutôt que de dealer avec la forme de ma face pis tout ça.
1: Je pense que ça dépend. Je pense que ça dépend des coiffeuses.
0: OK.
1: Ça dépend aussi de la relation que tu as avec ta coiffeuse. Parce que moi, j'ai des clients que eux, ils me font confiance, puis des fois, j'arrive avec des idées.
0: Carte blanche comme ça, puis tu...
1: Souvent.
0: Ah ouais, cool,
1: oui,
0: OK.
1: Mais la plupart, c'est sûr que c'est tout le temps comme d'habitude. Comme d'habitude.
0: Ouais, OK. Surtout
1: c'est
0: les
1: classique,
0: gars, j'imagine.
1: Oui. Oh. Fait que c'est sûr que le fait d'amener des idées, de proposer, des fois, il va faire « Oh non, je suis pas sûr. » Ils sont très conservateurs.
0: Mm-hmm. Ouais, ouais.
1: Mais en fin de compte, ils reviennent. Là, ils sont comme « Ah, vas-y, Jess. »
0: OK.
1: Ils sont contents.
0: Puis tu te bases sur quoi? La forme de la face?
1: Oui,
0: ou
1: le
0: la
1: style
0: mode?
1: De la personne.
0: Ah ouais, OK.
1: Le style de la personne.
0: OK.
1: Puis aussi le type de cheveux. La forme de la face, tu peux t'adapter avec la coupe dans le sens que le style va être le même d'une personne à l'autre, mais ça va changer un peu la forme du dessus, des côtés, les longueurs. T'sais, tu vas jouer avec ça pour venir jouer avec la forme et non le type de coupe, parce que là, c'est sûr qu'il y a beaucoup le soft mullet.
0: Ah ouais, OK. C'était à mode, ça, encore?
1: Oui, c'est encore là. C'est juste qu'on est moins dans le gros mullet intense.
0: Wow.
1: On est plus dans le soft, qui est vraiment comme un look un petit peu plus. Moi, j'aime ça dire le look un peu joueur de hockey. C'est avec le petit pad qui sort, mais pas trop, puis plus back.
0: Okay.
1: Les gars sont moins... T'as d'autres looks que c'est plus par le devant.
0: Okay.
1: Le toupette, mettons. Là. Il y a un toupette en avant, fait que tu vas quand même assez court. Là.
0: Ah, okay. OK.
1: Mais très rasé ses côtés, ça fait clean. Pas trop... Tu sais, juste un léger... pad, une légère longueur derrière.
0: Mais si t'as une face plus ronde, là, t'es-tu mieux de garder du volume sur le dessus ou t'allonger la face? Non?
1: Non, pas nécessairement.
0: OK.
1: T'sais, quand tu mets ta calotte, tu viens comme...
0: Ouais, non, c'est sûr, mais idéalement, c'est parce que moi, je mets la calotte, là, c'est, oui, un accessoire mode, entre guillemets, aussi, mais c'est un peu une façon de camoufler...
1: Ouais, moi aussi, là, j'ai les cheveux hyper sales.
0: Ah ouais, OK, ben moi, c'est pas qu'ils sont sales, c'est qu'ils sont... Ils ont plus de coupe, là, ça fait un bout.
1: En plus, t'es à côté des barbières, tu travailles
0: je
1: avec
0: elles. Je le sais, je le sais, c'est ça le pire. Je travaille avec, puis chaque coup... parce que moi, ça arrive quand même assez souvent que j'essaye comme de me faire la ligne de barbe, puis je me rase ça trop court, fait que j'ai l'air d'un fou, là. L'autre jour, je m'étais rasé à certains endroits, je me suis ramassé comme avec un presque Hitler, appelons ça de même, là.
1: Hein?
0: Puis, moi, je sais que hier, tu me parlais que les petites moustaches, ça te plaisait quand
1: ouais,
0: même, là. mais c'était comme trop proche d'eux, là. C'était tout pour susciter des... Je veux pas être... L'animateur de Radio X avec la moustache du Führer. Tu comprends?
1: Je comprends.
0: Il n'y a pas
1: mais
0: le goût de ce gars-là.
1: Qui existait dans le temps. Fait que, tu sais, il n'y a pas juste le Führer qu'il avait, là. Il était quand même très à mode.
0: Oui, oui.
1: Ouais.
0: Oh, c'était un homme à mode.
1: Exact.
0: Ouais, c'était...
1: Il avait du style.
0: Il y a plusieurs théories par rapport à pourquoi Hitler avait un petit carré de même, là. La première, c'était pour fitter avec son masque à gaz à
1: okay,
0: l'époque.
1: Ouais.
0: Parce que lui, c'était un messager lors de la Première Guerre mondiale. Et l'autre théorie, c'est que pour être populaire, il a opté pour la même moustache, tu l'as dit toi-même, là, que c'était une moustache populaire, puis il y avait un acteur du temps, un genre de comédien du temps qui avait cette moustache-là, j'oublie le nom, là, genre de Charlie Chaplin, c'est pas lui, là, mais un genre de Charlie Chaplin allemand de l'époque, puis il voulait mettre ça pour être dans le coup, être cool et branché.
1: Ah, moi, je vote pour la deuxième option.
0: C'est comme si François Legault venait, là, mais avait le soft mullet.
1: Soft mullet, puis la moustache.
0: La moustache, ouais. C'était à mode, la moustache?
1: Je sais pas, ça. Ça dépend, hein? pense que oui.
0: Moi, quand je me fais la moustache, quand je me laisse une moustache, j'aime ça, mais je suis seul à aimer ça.
1: Mais c'est ça qui est important, non?
0: Ouais, je trouve que ça me fait... Ouais, mais je... Oui, puis non. J'aime ça que ma blonde me veuille.
1: Mais non, c'est...
0: Tu comprends? Ben, j'aime oui. ça. Mais pour vrai, tu me dirais, hey, ma blonde, elle va vouloir... ta blonde elle va vouloir te fourrer tous les jours. Si tu te teins les cheveux en rose, le lendemain, j'arrive en mode Barbie. Là.
1: OK.
0: 100%. Ah, ouais. Oh, il n'y a rien à foutre.
1: Mais demande à ta blonde quelle coupe de cheveux elle aimerait.
0: Elle est assez traditionnelle. Ouais.
1: Et voilà.
0: Ça
1: répond à ta question.
0: Elle, ce serait exactement comme j'ai depuis 10 ans. Et plus encore, même. Fait que voilà pour ça. Hey, on a plein d'affaires à jaser ensemble. Tantôt, le maître fumeur va débarquer pour jaser barbecue, fumoir, plein de chats, répondre aux questions de nos auditeurs et de sa communauté également. Et si vous, d'ailleurs, vous avez des questions pour lui, 418-670-9098, textez-nous ça, on va les noter puis lui poser tantôt. Mel Trudel également va débarquer avec son univers complètement déjanté. Puis d'ici là, ben crime, il y a plein d'éléments d'actualité duquel je veux qu'on discute ensemble, dont... Moi, d'après moi, comme madame, tu dois aimer ça, juger les noms que les gens donnent à leurs enfants.
1: Oui.
0: Ben, partons.
1: Je pense à Spatule.
0: Oui. Ou ça, il y a quelques années aussi, Metalliken.
1: Oh!
0: Ouais, ça en était une bonne.
1: Metalliken.
0: Comment me dire que ton père a une camisole blanche avec un paquet de clopes en dessous des bretelles?
1: Appelle-toi Metalliken,
0: effectivement. Les 10 prénoms les plus populaires pour les filles au Québec en 2025. Donc, c'est l'état civil là, qui a sorti les stats pour l'année passée. Quel est, selon toi, le nom de fille le plus populaire au Québec l'année passée, qui a été donné le plus l'année passée?
1: Emma? Ella? Quelque chose comme ça.
0: Tu l'avais-tu vu à la nouvelle?
1: Non.
0: OK. Ben en première position, je suis renversé avec 485 nouvelles petites filles qui s'appellent Emma.
1: Non, mais tu vas à la garderie, t'as deux Emma,
0: exact.
1: Une Ella.
0: Pour vrai, là, avec ce que je vais vous donner comme nom, autant pour les filles que les gars, mais surtout les gars, j'ai l'impression d'être avec ma blonde d'une conversation où elle me compte sa journée. Parce que ma blonde est éducatrice en CPE.
1: Oui.
0: Puis tous les noms que je vois là, c'est des noms que je me fais parler à semaine longue. Là. En deuxième position, Olivia et Charlotte. Oui. En quatrième position, un nom de toute beauté, Alice. Parce que ma plus vieille s'appelle Alice.
1: Vieille, ouais. Ouais.
0: Florence en cinquième position. Sophia. J'imagine en l'honneur de Sophia Nolin en sixième position.
1: Il y a une princesse aussi qui s'appelle la princesse Sophia. Moi, je vote pour celle-là.
0: Plus que Sophia Nolin?
1: Ouais.
0: Ben, c'est peut-être la princesse Sophia Nolin aussi.
1: Oh, ben oui.
0: La princesse du royaume de la solitude, de l'ennui et de l'oubli.
1: Oh my God, c'est clair.
0: C'est un peu rough. Elle dit de même, c'est un peu rough.
1: Ouais, c'était poétique.
0: Mais ça venait directement de mon cœur. Hein?
1: C'était très poétique.
0: Merci beaucoup. Septième position, Juliette. Ça, d'après moi, dans 20 ans, c'est encore bon. Béatrice en huitième position. Neuvième, Charlie. Et en dixième position, Romy.
1: Oui.
0: R-O-M-Y.
1: C'est toutes les copines à ma fille à la garderie, ça.
0: C'est tout le temps ça, hein?
1: Ouais.
0: Comment s'appelle ta fille?
1: Gaëlle.
0: Wow, beau nom.
1: Ben, c'est différent.
0: Pourquoi vous avez choisi de l'appeler Gaëlle? C'est d'inspiration de quoi?
1: Mon chum, il est arrivé avec cette idée-là. Moi, okay. J'avais Françoise.
0: Ah, ouais?
1: Ouais.
0: OK.
1: Le nom de ma grand-mère.
0: Ah, sweet.
1: Oui.
0: OK.
1: Pour
0: rendre hommage à ta grand-mère.
1: Yes. Mais il m'est arrivé avec Gaëlle, puis on cherchait un nom qui était... moi, j'aime beaucoup les noms unisexes.
0: Ah, OK, ouais.
1: Ouais.
0: OK. Okay.
1: Puis ça fitait avec son nom de famille aussi.
0: J'aime les noms, moi, un peu rétro. Tu sais, Alice, oui. Pour ça que ça me plaisait. J'aimais beaucoup ça.
1: Louise, c'est beau aussi, je trouve.
0: Ouais.
1: Jeanne, j'ai des amis qui ont appelé leurs enfants comme ça.
0: OK, hein, cool. Tu vois, comme gars, avoir eu un gars, là, j'aurais aimé ça. Puis ça passe zéro à maison. Ma blonde avait dit, garde le jour. D'un, là, on n'a pas le projet d'avoir un autre enfant. Mais si on avait un autre enfant et que c'était un gars, elle me l'a dit tout de suite, oublie ça. Mais Léon, j'adore ça. Elle veut rien savoir.
1: Très beau.
0: Moi, j'adore ça. Léon Blais, je trouve
1: que
0: ça fait...
1: C'est vrai que ça fait, on dirait, un pro de quelque chose.
0: Moi je trouve que ça fait...
1: professionnel.
0: Ça fait chef du Parti conservateur du Québec, Léon Blais. Je sais pas, j'aime
1: Léon
0: ça.
1: Léon Blais.
0: Léon Blais, je trouve que ça fait...
1: Un leader conservateur.
0: Ça fait, je ramène l'Union nationale. Tu sais, ça fait... Ben, pas le panoplie de BS qui sont actuellement avec Joe Lindigo, là, mais le vrai Union nationale, là, du temps du Plessis. Là.
1: Ouais.
0: Tu sais, la totale. Tu sais, il y a de quoi qui me plaît là-dedans, mais ça n'arrivera pas, on me dit à la maison. La ministre des Finances a dit non.
1: C'était Joseph.
0: J'aime ça aussi.
1: Moi, c'était ça. Mon chum non plus, il a dit non.
0: Ah ouais?
1: Ben, il dit ça fait trop biblique.
0: Et c'est exactement pourquoi j'aimais ça.
1: Moi aussi.
0: Ouais, je trouve ça vraiment hot. Ouais. Marie, comme nom de petite fille, je trouve ça beau.
1: Oui.
0: Aussi.
1: Marie-Jeanne.
0: Oui, mais on dirait que je vois tout le temps le goût de la rouler bien tête.
1: C'est clair.
0: La rouler puis de voir si je peux pogner en feu un peu. Ouais, non, c'est, non, Marie, pour vrai, on dirait que je serais pas game.
1: Moi non plus.
0: Hey, quelqu'un nous dit-tu Lion Blanc?
1: Est-ce qu'il s'appelle Lion Blanc?
0: Ben, ça se peut pas. Genre Lion Blanc Tanguay? Lion Blanc Tanguay? Lion Blanc Garneau? Ça se peut pas. Angélique, ça c'est beau. Ça, j'aime ça.
1: Oui.
0: Comme nom classique, j'aime ça. Angélique, c'est beau. Sophia, la reine de la cuisse mordue. Ah, peut-être.
1: Mais c'est Safia. C'est pas Sophia.
0: Ah, c'est Safia Nolin?
1: Mais oui.
0: Ah, je pensais que c'était Sophia Nolin. Ben oui, Safia, t'as raison, ça se dit mieux que Sophia. Parce que ça fait plus de sens.
1: Exact, ça fit plus avec elle.
0: Oui, ouais, c'est ça, ouais, ça fait plus.
1: Safia, c'est doux, c'est gentil. Ouais.
0: Safia, ça fait... excuse-moi, je l'ai oublié dans le fond du garde-manger.
1: Je l'avais échappé.
0: Ouais, je l'ai oublié dans le fond du garde-manger, mais c'est encore bon. C'est passé date hier.
1: Un vrai yogourt.
0: Ouais, c'est ça, c'est un yogourt. Et nous, c'est passé date, yogourt. Hein, on peut le manger même un peu passé date. Les noms de garçons les plus populaires au Québec en 2025, je vais y aller de 10 à 1. T'as-tu des noms qui te viennent en tête, mettons?
1: Louis.
0: Il est dedans en cinquième position. Félicitations.
1: Léonard.
0: Non, ça aurait été très bon, okay. Mais non.
1: Sinon...
0: T'es pas loin parce qu'en septième, il y a Édouard Léonard.
1: Ah, oui.
0: On n'est pas très, très
1: dans
0: loin.
1: Dans le même style.
0: Madison, oui, mais quelqu'un sur le texto dit Madison.
1: J'ai une amie qui s'appelle Madison.
0: Ah ouais?
1: Ouais.
0: Dans ta tranche d'âge?
1: Non, ah, 20
0: okay.
1: ans.
0: Ah, OK, OK. Ma blonde a déjà travaillé avec un prince quasi-dieu, suivi d'un nom de famille. Fait que prince quasi-dieu Kelly, mettons.
1: Ouais.
0: C'est de la bombe, ça? Prince quasi-dieu blé. Ben, oublie Léon. Ça, j'ai plus
1: c'est
0: besoin
1: fini.
0: De Léon, non? C'est encore mieux, prince quasi-dieu. Fait qu'en 10e position, Adam. 9e, Théo. Est-ce qu'il y en pleut des Théo? Adam, un peu moins, là. En tout cas, dans mon entourage, là. Mais Théo, il y en a une shitload. Thomas, j'en connais.
1: Oui, Thomas. Je sais même pas pourquoi j'ai pas pensé à ça.
0: J'en connais au moins deux, trois des petits Thomas.
1: C'est le William d'aujourd'hui.
0: Ouais, vraiment, hein? C'est fou comment les classes, quand j'étais petit, il y avait au moins trois William par classe. Tout le temps. Les profs les appelaient... William, nom de famille, tout le temps, parce que sinon, il y avait trois William. Puis c'était tout le temps des petits déplaisants avec les cheveux en kiwi. T'as-tu remarqué? J'avais vu un William avec les cheveux, là.
1: Attention. Mon frère s'appelle William.
0: C'est vrai? Bon,
1: oui.
0: Désolé. Il était-tu tannant?
1: Non.
0: Non?
1: Ben.
0: Y avait-tu les cheveux en kiwi?
1: Ouais.
0: Boum, voilà.
1: Les oreilles aussi.
0: On dirait que c'est les oreilles en kiwi. Qu'est-ce que ça veut dire? C'est pas un vrai mot, OK? C'est pas... T'as dit ça de même, hein? Lancé de même. OK.
1: Parce qu'il y a des grandes oreilles.
0: Ah,
1: c'est juste pour l'écœurer, je sais qu'il m'écoute.
0: OK. Parce que les Williams, je les imagine aussi... Désolé à ton frère, là. Je les imagine toujours aussi avec les oreilles percées. Je sais pas pourquoi. Les cheveux en kiwi, les oreilles percées avec des anneaux dorés, puis être particulièrement turbulent dans une salle de classe.
1: Mm. C'est eux qui se mettent les petits jouets dans les oreilles, hein, qui restent coincés.
0: Okay, ouais. Fucké, ça! Moi, ça m'est jamais arrivé avec mes filles. Je pense que c'est une affaire plus de petits gars. Ça, là.
1: Se mettre des trucs dans les orifices? Ouais.
0: Les petits gars, on dirait qu'ils veulent rentrer les affaires dans le trou. Mais ça, là, c'est une des affaires qui, avec le recul, là, j'ai vraiment changé de position par rapport à la parentalité. Avant que j'aille ma première, je me disais, s'il vous plaît, bébé Jésus, fasse que j'aille un petit gars. Parce que moi, dans le fond, là, chez les Blais, il n'y a à peu près pas de filles. J'ai juste des cousins. J'ai juste. Tu sais, c'est que des gars.
1: Je connais ça, ça va être facile.
0: Ah oui. Je traîne ça depuis 34 ans, tu sais, fait que je vais être en mesure de dealer avec ça. Puis là, j'ai eu deux petites filles, finalement, j'adore ça. J'ai toujours préféré, moi, dans ma vie, j'aime mieux côtoyer des filles que des gars. Je trouve que le fun, il commence quand les filles arrivent. Généralement, là, c'est de même, je le pense, dans la vie, tu sais. Puis ça s'est juste exacerbé en ayant des filles. C'est plus ma vibe, tu sais, qu'être entre gars. Souvent, entre gars, ça m'énerve. Souvent, les gars, ils m'emmerdent. Je trouve ça plat. Puis... quand je vois les petits gars autour, parce que mes filles ont des amis, je trouve, pas toutes, mais souvent les petits gars, calissement niaiseux.
1: Ouais.
0: J'ai trop niaiseux.
1: 6-7. C'est
0: ah, ben ça, avec ça. Non. Ça, mes filles aussi sont un peu là-dedans. 6-7, ouais.
1: Okay.
0: Mais les petits gars, là, qui marche, mettons, puis là, bang, un donne un coup de poing derrière de la tête à l'autre. Il n'y a aucun élément déclencheur.
1: Gratuit,
0: il tombe à terre. Ou là, l'autre qui fait comme, « Ça fait une semaine, j'entends pas bien. Hein, pourquoi? » On se rend compte qu'il y a une tête de bloc Lego dans l'oreille.
1: Petit bonhomme Star Wars, ouais, de Lego.
0: Pourquoi t'as Darth Maul dans l'oreille? Ça va-tu?
1: Non, c'est vrai que c'est...
0: Je trouve que c'est comme...
1: Moi aussi, j'ai une fille, fait qu'on dirait que je suis un peu dans le même...
0: Le terme, c'est pour ça qu'on se permet un peu de sexisme, là. Ouais. Mais le ça va être mon moment, comme Doc Mayou dirait, là, féminisé! Mais je trouve les gars, des fois, sont impertinents. Ils font les jeunes, là, je les trouve impertinents. Je l'ai probablement été, moi aussi. Là. Hey, dans le sous-sol, avec mon petit frère, dans le temps, on se battait, on jouait à...
1: Vous étiez deux.
0: On jouait à la boxe, tu sais. Fait qu'on se donnait des vrais coups de poing, sauf que j'avais genre 5 ans de plus que lui. Puis moi, je me retenais pas, lui non plus, mais...
1: T'avais 5 ans.
0: J'avais 5 ans de plus de lui. Ouais. Fait que tu sais, lui avait 5, j'avais 10. Tu comprends? C'est comme un combat un peu injuste. Fait qu'en tout cas...
1: Égalité des forces,
0: hein? Oui, vraiment, vraiment. Mmh. Fait que tout ça pour dire que ben des petits gars sont... à mon sens, très, très, très niaiseux. J'imagine les choses évoluent avec le temps, ou pas. Septième position, Edouard. Sixième, William. Cinquième, Louis. Louis fait un retour, mesdames, messieurs, après des années d'absence dans le palmarès. En quatrième position, Arthur.
1: Oui.
0: J'aime ça. Ça, j'aime
1: moi
0: ça.
1: Moi aussi.
0: Arthur. En troisième position, ça, je vais plaider coupable, je trouve. Puis pour vrai, là, c'est les goûts sont dans la nature, mais Liam, moi, ça me parle zéro.
1: Liam?
0: Ouais, Liam, L-I-A-M.
1: Ouais, ma soeur, elle a appelé son garçon comme ça.
0: Encore une fois, désolé.
1: Non, c'est correct.
0: Moi, ça me parle pas. En deuxième position, Léo, ça, j'aime bien.
1: J'adore.
0: Ouais, Léo, c'est cute.
1: Léo Gagnon.
0: Léo Gagnon.
1: Je sais pas si ça sonne bien. C'est Gagnon, c'est ça?
0: Ouais, Léo Gagnon.
1: Oui.
0: Que les deux frères, tu les avais mis en première position de tes géniteurs, il me semble. Hein?
1: M'en rappelle plus.
0: Ouais, c'est ça, c'est le genre d'affaire qu'on oublie vite, qu'on veut tourner la page très rapidement.
1: Exact.
0: C'est top 10.
1: Le
0: là.
1: Passé, c'est le passé.
0: En première position, avec un déluge de 618 petits gars qui s'appellent de même en 2025. Tu veux-tu prendre un guess?
1: Tu l'as déjà dit, Thomas?
0: Ouais.
1: Et là. Non, je...
0: Noah.
1: Ah, wow!
0: Ouais, Noah, c'est le nom le plus...
1: C'est très beau.
0: Ouais.
1: Je comprends.
0: Quelqu'un sur le texto a mis le doigt dessus, là. Liam, je pense juste à Liam Neeson.
1: C'est vrai.
0: Puis je me dirais, je voudrais pas que mon enfant de 4 ans, le petit Liam, lui aussi se fasse kidnapper sa fille.
1: Parce non,
0: que,
1: c'est clair.
0: Parce que Liam Neeson, c'est tout le temps ça, sa vie, là. Ouais. Sa fille se fait kidnapper, il faut qu'elle pourchasse, risque sa vie. Puis on se dit, voir que ce gars-là est capable de plier de même. Il a le visage et le corps d'un homme qui fait de l'arthrite avancée. Puis là, il part à la pourchasse de sa fille qui s'est fait kidnapper. J'y crois pas. Fait qu'en tout cas, il y a quelqu'un qui veut te poser des questions, j'ai l'impression, 88-670-9098. On va aller le rejoindre, Radio X, bonjour. Hello?
2: Allô?
0: Allô, ça va bien?
2: Ben, ça va bien, vous autres?
0: Oui, très bien, on t'écoute.
2: Oh, vous m'avez donné le goût de me confier actuellement.
0: Ah, ben ça tombe bien, on est là pour écouter tes confidences.
2: Parce que, tu sais, moi j'ai eu un petit gars en premier, une petite fille au milieu, un autre petit gars.
0: OK.
2: Puis là, cette semaine, j'ai su que j'allais être grand-mère. Oh. J'ai juste 40 ans. Ça fesse, là.
0: Let's go.
1: Félicitations.
2: Puis, je vous le dis, là, juste à vous autres, là, j'espère que ça va être une petite fille. Parce que, j'espère, parce que je sais que je vais être impliquée avec cet enfant-là. Là. J'espère tellement que ça va être une petite fille. C'est tellement plus facile, c'est tellement plus intelligent, c'est tellement moins comme...
0: plus.
2: Non, mais je veux pas comme... Je vous avais parlé de ça tantôt, puis j'ai dit enfin du monde qui me comprenne. Là.
0: Oui, oh oui, bien.
2: Je veux pas dire que les petits gars, c'est stupide, là, mais Caroline, que c'est plus dur à élever, à comprendre. Ils font des choses là que tu te dis, ben voyons, tandis que, tu sais, avec une petite fille, ça me semble plus émotif, facile. En tout cas.
0: Moi, j'ai connu un petit gars, puis ça va aller dans le même sens que ce que tu disais. Quand j'étais petit, j'ai connu un petit gars qui, lui, là, son trip, là, c'était de jongler et de jouer qu'une hache. Puis ce qu'il a fallu pour que ça arrête, c'est qu'il se coupe le bout du pouce. Maintenant, il y a un genre de mini mignon de pouce. Puis là, après ça, il a jamais refait le cas avec une hache.
1: T'as jamais vu une fille faire ça?
0: Non, c'est ça. C'est
2: non,
0: ça.
2: Mais exactement. Tu sais, les petits gars, là, ça y va comme zéro conscience du danger, du bon sens. Ça y va, ça essaie des affaires, ça fait des niaiseries, puis ça l'apprend par la suite. Tandis qu'une fille, on dirait que c'est plus... Puis là, je généralise, tu sais, il doit y avoir des exceptions.
0: Ben oui.
2: Normalement, les enfants-filles sont capables de plus réfléchir de comment... Si je fais ça, ça va donner ça. Tandis que les petits gars, ça y va, ça fait les conséquences après.
0: Ouais, ouais, exact. Hey, grand-maman à 40 ans, c'est malade, mais ton enfant a eu son enfant jeune, ça veut dire, je présume?
2: Ouais, elle a juste 20 ans. On n'embarquera pas là-dedans parce qu'il y a bien des choses qui me troublent dans tout ça. Je vous le dis, ça fait 3 jours là, que j'ai eu l'annonce, puis je l'ai pas digéré encore.
0: Mais c'est une grossesse volontaire? Ou une belle surprise de la vie? C'est pas une histoire triste?
2: C'est une surprise de la vie. Ben, triste, non. Je dirais pas que c'est triste.
0: C'est pas une agression, c'est pas rien de ça.
2: Non.
0: C'est pas
2: non,
0: un
2: one non.
0: night, là, puis finalement, pas protégé.
2: Ben, elle connaît le gars depuis 2 mois et demi, là. Puis elle pense que tout va bien aller, puis tout ça. Moi, elle a 20 ans, donc je peux pas la forcer à rien faire. J'essaie de lui faire comprendre que c'est peut-être pas une bonne idée, mais elle a décidé que c'était ça. Donc, c'est très difficile pour moi, là, en ce moment, mais... Je vais être là pour elle. J'aurai pas le choix.
0: Ben oui, je comprends ça. Oh. Hey, mais je me permets la question parce que c'est toi qui as appelé dans le fond, là, mais.
2: Oui.
0: Quand tu dis que tu essaies de la convaincre que c'est pas une bonne idée, est-ce que tu essaies de la pousser à se faire avorter?
2: Non, pas du tout.
0: Non, okay.
2: Absolument pas.
0: Okay.
2: Puis elle a déjà fait dans le passé en passant, puis, tu sais, c'était elle qui m'a dit, bon, ben, là, je suis enceinte, je vais me faire avorter. Puis en plus, dans ce temps-là, elle avait été avec un gars depuis 4 ans, puis elle le sentait pas, puis elle est venue vers moi, elle s'est fait avorter, puis tout ça. Mais là, on dirait qu'elle le sent. Comme, OK, lui, je le garde, puis avec lui, ça va aller. Puis là, je suis comme, ouais, mais ça fait juste 2 mois que tu le connais.
0: Mm-hmm.
2: En tout cas, mais en tout...
0: Toi, tu le sens-tu, ce gars-là?
1: Ouais, non, c'est ça.
2: Savez-vous quoi? Je l'ai même pas rencontré encore.
0: Oh shit!
1: OK!
0: OK! OK!
1: C'est le moment.
2: Ouais.
0: OK. Ouais, quand même. Je comprends pourquoi tout ça est désarçonnant.
2: Mais ouais, absolument. Mais dans tous les cas, même si ça fonctionne bien, je sais que je vais être impliquée dans ça.
0: Je pense que c'est la clé, hein, justement.
1: Elle va avoir besoin d'aide.
0: Ouais. Ouais, effectivement.
2: À 20 ans. À 20 ans. C'est sûr et certain. Elle a de la misère à s'occuper de son chien.
0: Mais tu sais quoi, je vais me faire l'avocat du diable, grand-maman de 40, parce que je le répète que tu es une grand-maman de 40 parce que ça m'allume à la mort. Mais au-delà de ça, tu sais, moi je pense que c'est mieux d'avoir ses enfants trop jeunes, entre guillemets, là, tu sais, on se comprend, 16 ans c'est pas très cool, mais il vaut mieux les avoir à 20 qu'à 38, mettons, ou à 40, ou parce que quand tu vas avoir 35, tout ça va être derrière elle. Là, elle est top shape. Ben, du moins, je présume, elle est top shape pour jouer avec ses enfants. Elle a de la vitalité. Tandis que quand t'as 35 en montant, là, t'as les petits bobos de la vie. T'as plus la vitalité puis l'énergie que t'avais. Moi, je pense que c'est juste très, très bon. Ça va peut-être même y donner une espèce de claque en arrière de la tête pour se prendre en main.
2: Je suis pas certaine, mais
0: okay.
2: Ça, là, ben, ça pourrait être vraiment comme... Il y a tellement de scénarios possibles. Là, ça me tourne dans la tête depuis 3 jours. Tous les scénarios me viennent en tête. En ce moment, en tout cas, elle a pas la maturité du tout, pas la stabilité non plus de carrière, finances, même d'habitation pour ça. Mais il pourrait avoir un mini pourcentage que justement, pac, ça lui donne un coup de maturité puis qu'elle devienne responsable. Ça me surprendrait. C'est malheureux de dire ça. Ça me surprendrait, mais ça se pourrait puis ça serait merveilleux. En même temps. Le gars, lui, il est à peu près un petit peu plus vieux qu'elle, puis genre, comment que ça serait possible qu'il reste là, j'ai peur qu'il colle son camp, parce qu'il la connaît pas, puis je sais, ma fille, je l'adore, mais elle a un caractère de merde, lui, il a pas vu ça encore. Tu sais, il y a plein de choses, mais c'est vrai, mais en même temps, quelqu'un de 20 ans qui a pas vécu sa jeunesse, qui a un enfant si jeune, peut se gâcher plus tard. Moi, j'ai connu des gens qu'ils ont des enfants tellement jeunes, puis que là, après ça, à genre pas rapport, là, 38-40, ils virent sur le top parce qu'ils n'ont pas vécu rien à 20.
0: Ouais.
2: Tu sais, parce que ce que tu
0: à
2: dis,
0: 40,
2: ça peut être vrai.
0: Ils s'achètent une Miata puis ils se mettent à fourrer des escortes. Là. Ouais.
2: Exactement. Fait que, tu sais, il peut avoir 1 million de possibilités. On ne sait pas ce qui peut se passer. Mais pour l'instant, ce que je vous dis, c'est que j'ai la misère à gérer cette nouvelle-là, mais au moins, j'espère que ça sera une petite fille. Parce que je le sais que ça va être moi qui va s'en occuper, cet enfant-là.
0: Mais tu m'as l'air de... Pour vrai, toi, tu m'as l'air d'une fille super. Tu m'as pas l'air d'une tout croche à rien. Puis toi-même, tu as eu ta fille à 20 ans, non?
2: Non, OK, je vais t'expliquer. Moi, j'ai une famille reconstituée. Je l'appelle ma fille parce que je l'ai adoptée. Dans le fond, moi, quand j'ai connu mon chum, il y a 8 ans, ses deux filles n'ont pas de mère. Elle est disparue dans la brume, a fait une note en prison. Lui, il a la garde complète. Fait que ses deux filles, je les ai adoptées. Okay. Fait que c'est ma fille pour moi parce que je l'ai élevée. Mm-hmm. Mais je ne l'ai pas accouchée. Mais pour moi, c'est ma fille. Puis je suis sa mère parce que je suis sa seule ressource. Dans le sens que ça, quand elle va l'avoir, là, son bébé, je veux dire, c'est vers moi qu'elle va venir.
0: T'as-tu des. Est-ce que tu as mis au monde des enfants aussi ou.
2: Oui, j'en ai 3.
0: Ouais, OK. Est-ce que. C'est une question indiscrète, mais depuis tantôt, je te fais juste garrocher des questions indiscrètes, fait qu'une de plus ou une de moins.
2: Pas trop.
0: Tu sens-tu un attachement plus grand envers tes enfants biologiques que versus ton enfant qui n'est pas biologique ou c'est juste le fait d'élever des enfants qui crée un lien? Ou il y a de quoi de plus fort que ça qui n'est pas explicable?
2: Non, j'ai pas d'attachement plus fort envers mes enfants biologiques parce que mes enfants, je dis comme Carbo tout le temps, mais préfabriqués, je les ai depuis assez longtemps puis je les ai eus comme dans ma vie assez jeune pour que ils ont été intégrés dans ma famille, en plus qu'on les avait à 100%. C'est comme mes enfants, ils me brisent autant le cœur que les autres, ils me rendent heureuse autant que les autres, puis tu sais. Ce que ça fait aussi, là, tu sais, mon chum, il a été adopté, lui. Fait que il m'a montré, lui, il aime mes enfants comme si c'était les siens parce que le sens, c'est pas important, finalement, tu sais. On est tous de même dans notre famille, puis non, ça fait pas de différence.
0: OK. Ah, est-ce que une dernière question, non, c'est pas vrai, c'est sûrement pas ma dernière parce que j'en ai plein qui se rajoutent au fur et à mesure, mais est-ce que ta fille que t'as adoptée, mm-hmm. elle a tenté de renouer contact avec sa mère biologique? Puis si oui, est-ce que ça t'a fait de la peine, ça, qu'elle essaye de savoir ses origines puis de voir d'où elle vient un peu?
2: Les deux ont essayé. Celle qui est plus vieille, donc celle qui est enceinte actuellement, moins, parce qu'elle se souvient plus de ce qu'elle a vécu quand elle était plus petite. Là, parce okay. que c'est extrême, là, qu'est-ce qu'elle a fait vivre à ses enfants, c'est vraiment pas drôle. Un an plus jeune, c'est que j'ai adopté aussi, celle qui est maintenant 19, ben elle se souvenait pas vraiment, fait qu'elle a beaucoup plus essayé, mais ça m'a pas fait de la peine par rapport à moi, ça m'a fait de la peine par rapport à elle, parce que elle les a encore blessés, elle a encore fait des affaires tout croches, okay. elle les a essayé même des frauder, de mettre des cartes de crédit à leur nom, puis tout, avant de retourner en prison. Okay. Ça, c'est vraiment une tout croche ultime. Là. Fait que c'est sûr que ça m'a fait de la peine que cette fille-là, encore une fois, réalise que leur mère était, comme tu dis, une vidange. Mmh. Puis j'ai ramassé la petite cuillère, puis ça a été plate. Mais pour moi, non, ça m'a pas fait de peine parce que je savais que ça allait être moi encore qui allait être à leur côté après.
0: OK. Eh bien, grand-maman de 40, un gros merci de nous avoir appelés. Puis, sérieux, moi, j'ai le goût de finir avec ça. Je veux croire, en fait, qu'au moment où cet enfant-là va venir au monde puis qu'ils vont faire leur premier pot à pot, leur premier eye contact, il y a une espèce de déclic qui va se faire. Moi, je m'en cache pas, là, je suis un nataliste. Je veux qu'on fasse des bébés. Je veux qu'il y ait des bébés en quantité industrielle, des petits Canadiens français de plus en plus. Puis, moi, j'espère juste le meilleur pour votre famille.
2: Merci de me souhaiter ça.
0: Je vous le souhaite vraiment, puis j'espère que cette fille-là, justement, l'éclair de l'amour maternel va faire la job. J'en suis convaincu.
2: Merci énormément.
0: Allez, bye-bye. Bonne soirée.
2: Bye.
0: Bye-bye. Bon, on s'attendait pas à ça.
1: Mais, beau témoignage.
0: Ouais, vraiment.
1: Son partage, tout ça, là, c'était parfait.
0: Allons voir qu'est-ce qui se cache aussi en ligne. J'avais pas prévu vraiment ouvrir les lignes avec ça, mais les gens ont le goût de nous jaser pour la petite dernière. Fait que c'est ce qu'on va faire. Radio X, bonjour. Bon, ben lui a pas été patient. Radio X, bonjour.
3: Bonjour.
0: Bonjour, ça va bien?
3: Oui, toi?
0: Oui.
3: J'écoutais l'autre maman tantôt.
0: Mm-hmm.
3: Puis j'avais envie juste de rajouter que ça se passe pas tout comme ça.
0: Ben parfait. Est-ce que vous avez une bonne histoire ou une mauvaise histoire à nous raconter? Une histoire qui tourne bien ou qui tourne mal?
3: Ben bien. Moi, je suis famille d'accueil. J'ai une petite fille ici depuis 10 ans. J'ai un petit garçon qui est décédé, qui était pas le mien, mais qui était comme le mien. J'ai 4 petites filles. J'ai eu 6 frères. Puis j'aurais donc voulu avoir un autre garçon, mais je peux pas. Puis j'ai eu un enfant à 20 ans. J'ai eu d'autres enfants à 38 ans. Puis j'ai pas mal tourné, j'ai pas voulu faire plus le party. Fait que tu sais, j'ai un peu de d'incompréhension de comment ces gens-là peuvent penser ça. Puis c'est une moyenne.
0: Mm-hmm. Je comprends.
3: Fait que
0: comprends.
3: C'est plus ça.
0: J'ai pas sûr de bien comprendre toute l'histoire. Est-ce que vous avez donné naissance ou vous avez adopté uniquement les... Puis je dis uniquement dans le sens juste ça, là, parce que c'est quand même tout un don de soi, là. Mais avez-vous donné naissance à des enfants?
3: Oui, moi, j'ai donné naissance à 4 filles.
0: Wow.
3: Mon beau-fils, je l'ai eu de la naissance à ses 4 ans quand il est décédé. Et je suis devenue famille d'accueil après, ça va faire 8 ans.
0: Comment, je vous pose la question...
3: Vas-y.
0: Comment on se remet du décès d'un enfant? Hein? J'ai l'impression qu'on...
3: J'y arrive pas encore.
0: Ah ouais. Chaque jour, vous pensez à ça?
3: Ben oui, puis ce qui est dur, c'est que certaines personnes vont me dire, bah, c'était même pas le tien, mais en fait, je l'ai aimé comme le mien, là, tu sais, mais... Puis je travaille à l'hôpital, puis j'envoie des enfants, puis moi, c'est une erreur médicale, fait que c'est un peu dur de travailler pour ceux qui ont pas donné, qui ont fait en sorte que mon enfant décède, mon petit garçon décède. Mais d'un autre côté, je me dis que, bon, écoute, qu'il aurait tourné à gauche ou à droite, ou il aurait continué, son temps était là, là. Devait quitter, il devait partir.
0: Qu'est-ce qui est arrivé, hein? Quand vous dites erreur médicale, qu'est-ce qui est arrivé?
3: Ben en fait, c'est qu'au départ, ils ont posé un mauvais diagnostic, puis finalement, il a dû se faire opérer rapidement parce qu'il s'était étouffé, là. Puis au final, ils ont, en posant le mauvais diagnostic, ils ont donné le mauvais médicament.
0: Oh shit, OK.
3: Fait que au lieu de revenir à la maison, ben malheureusement, puis tu sais, moi, j'ai pas pu faire mon deuil parce que j'ai voulu, par respect pour lui, laisser sa mère hurler, crier. J'ai vu mon mari d'un bras à sa mère, à se coller les deux. Mais en fait, je pense que si de là-haut, lui pouvait voir, je pense que c'était la meilleure chose que je pouvais faire pour lui, de laisser cette place-là. Mais je commence à faire le deuil, ça fait 14 ans. Il y aurait eu 18 ans cette année.
0: Consultez-vous pour ça? Avez-vous été chercher de l'aide extérieure pour justement faire votre deuil?
3: Oui, parce que, tu sais, au début, moi, ça a brisé mon mariage. Hein, on sait c'est quoi. Un homme, ça parle pas toujours, puis la femme, souvent, elle est différente, elle veut communiquer, fait qu'on s'est comme laissé chacun notre côté. Quand j'ai eu ma fille, beaucoup de gens ont voulu croire que ma fille, c'était lui. Puis moi, j'ai voulu séparer ça en disant, elle ne remplacera pas de son frère. C'est une petite fille, elle va rester une petite fille, puis elle remplacera jamais Jacob. Puis aujourd'hui, là, je peux avoir le temps. Mais au départ, tu sais, Madison, elle avait besoin de moi. Elle aussi, elle est malade.
0: OK.
3: Elle a besoin de moi, fait qu'il a fallu que je mette tout ça de côté. Et là, présentement, tranquillement, pas vite, j'ouvre la boîte. C'est difficile, mais tu sais, je vais encore dormir au cimetière l'été, écouter des films avec lui. Je vais, tu sais, j'ai encore tous mes patterns, mais.
0: OK. Est-ce que c'est arrivé à l'hôpital où vous travaillez?
3: Oui.
0: Comment vous faites pour aller travailler dans le lieu où. Comment vous. Est-ce que vous avez pas, je pose la question ouverte, là, peut-être vous allez me dire non par rapport,
3: non,
0: mais.
3: Non, c'est correct.
0: Mais est-ce que ça entretient pas, justement, la souffrance de retourner sur les lieux chaque jour où vous devez gagner votre vie? Vous auriez pas pu demander un changement d'hôpital ou, puis même en sous-question, gardez-vous une rancœur par rapport à votre lieu de travail?
3: En fait, j'ai donné un gros câlin au médecin parce que il faut comprendre que nous, on vit avec un deuil. Mais imaginez le médecin avec combien il vit.
0: Ah, il doit se... Ouais, il doit se...
3: C'est épouvantable. Moi, je ne vivrais pas avec ça. Et moi, j'étais infirmière auxiliaire à ce moment-là. J'ai lâché mon côté infirmière auxiliaire. Je me suis en allée préposer parce que j'ai réalisé à quel point j'ai un poids sur mes épaules. Mm-hmm. À quel point je peux faire une erreur qui peut être fatale à quelqu'un. Et ça, je ne pouvais plus y arriver. J'en dormais plus.
0: OK.
3: J'ai demandé à changer d'hôpital, c'est un peu différent. Et là, je viens de tomber en arrêt de travail où j'ai pris la décision de dire, OK, c'est assez. Là, c'est... Parce qu'à un moment donné, des fois, quand la vie va vite, t'as pas le temps. Tu mets tout ça de côté, puis malheureusement, puis tu sais, je vais me confier parce que là, je te parle, puis je suis pas à la radio, fait que je peux me permettre. Mais tu sais, moi... Une jeune fille qui a été vendue par sa mère à 28 hommes. J'ai vécu un viol collectif et j'ai toujours été capable de tout mettre de côté dans des casiers. Aujourd'hui, je mets un peu mon genou à terre en ce moment où j'ai l'incompréhension de comment j'ai pu faire. Parce que là, je réalise que tout ce que je parle, c'est moi qui l'ai vécu. Et là, je vis quelque chose d'un peu plus dur.
0: Aïe, mais avez-vous, pour ce que vous venez de me raconter là avec votre mère, puis tout ça, avez-vous consulté pour ça? Tantôt, vous m'avez dit pour le décès de votre fils, non. Est-ce que vous avez eu...
3: Je t'ai déjà entendu parler de quelque chose comme ça, là, puis je me rappelle pas du nom de celui qui a vécu un abus, qui est animateur chez vous, celui du matin. J'ai
0: Dominique.
3: Oublié son nom.
0: Dominique, oui. Mais écoute, je voudrais pas me tromper sur les circonstances, mais je pense que Dominique, c'est dans un contexte avec un homme d'église, je crois.
3: C'est ça, exactement, oui. Mais j'ai entendu dire quelque chose à un moment donné, puis rares sont ceux qui pensent comme moi. Puis c'est encore un gros problème avec le DPJ que j'ai présentement, vu que j'ai jamais fait ça. Moi, là, j'ai toujours eu pour m'en dire, ma mère ou les 28 hommes, ils voulaient pas du sexe. Ce qu'ils veulent, c'est un pouvoir, un contrôle. Et si tu passes ton temps...

0: m'a fait comprendre à quel point j'avais le contrôle sur tout. Mais, tu sais, si je prends mon temps à me dire, ah, je suis une victime, oh mon Dieu, je peux pas travailler, oh, j'ai besoin de pilule, là. Ils ont exactement ce qu'ils voulaient. Ma mère aurait eu ce qu'elle aurait voulu. Elle aurait eu le sentiment qu'elle était meilleure puis qu'elle avait mis au monde une merde. Mais en fait, c'est pas ça et je leur donnerai jamais ça. Je vais toujours être forte. À cause d'elle, je suis devenue une très bonne maman. J'ai une ouverture sur les gens, j'ai une compréhension sur les gens et jamais je vais être une victime, jamais. En fait, ils m'ont juste rendue tellement forte puis avec tellement de compréhension sur tous les gens qui vivent autour, je suis capable de comprendre beaucoup de choses et surtout, j'ai des outils pour mes quatre filles que pas grand-parents peuvent avoir.
1: Effectivement. Madame, vous touchez énormément les gens sur le texto. Ma co-animatrice aussi, je viens de me lever les yeux, qui est extrêmement touchée. Jessica, c'est allé directement au cœur.
2: Oh my God, j'en reviens juste pas.
1: C'est tout à votre honneur. Votre résilience, puis votre façon... Je vous connais pas, évidemment. Là,
0: je pensais pas que j'étais en ligne. Je pensais que j'étais en prison.
1: Ah non, vous êtes en onde, hein, pour ça. Oui, c'est ça.
2: Oui.
1: Vous m'avez tout compté ça en onde, mais c'est le principe d'une ligne ouverte. Puis honnêtement, il n'y a pas de commentaires. Tout le monde est unanime. Il vous envoie énormément d'amour. Bravo, une battante. Sympathie à la dame. Je lui envoie du love, un gros câlin. Nos auditeurs sont tous derrière vous. Puis chapeau pour qui vous êtes vraiment. Là, c'est d'adoption en adoption, tout ça, là, chapeau. Vraiment, là,
2: c'est admirable.
1: Tout à votre honneur.
0: Merci.
1: Je vous souhaite une bonne soirée.
0: Vous aussi.
1: Bye bye. Bye.
2: Et qu'est-ce qu'on vit là?
1: Fou, hein? Noah, c'est le nom le plus populaire au Québec cette année. Tabarouette. OK.
2: Oh my God.
1: Fait que toi, t'es une petite sensible, là. C'est ça que je viens de voir.
2: Non.
1: Là. Je me suis dit, ben non, je me lève les yeux et en larmes. C'est effectivement touchant, là. Mais...
2: Non, mais moi, j'ai...
1: T'as une bonne empathie. Une grande empathie.
2: C'est sûr que, tu sais, on a des filles.
1: Ouais.
2: Oh, fait que, tu sais, moi, on dirait que je peux pas concevoir une mère qui peut faire ça à son enfant.
1: Moi non plus. Pour vrai, là, c'est un des. Je pense que tout père, sûr que si t'en parles à ton chum, il va te le dire. Là. Tout père se demande comment je réagirais si j'apprenais que ma fille était victime de.
2: J'ai vu une fille. Ça, je sais pas si elle m'a amené. Pourrait l'inviter, elle parle de la prévention du viol.
1: OK.
2: Fait que c'est quand même intéressant, là, comment le prévenir, parce que, tu sais, on sait que c'est 80% des gens qui sont proches de nous.
1: C'est ça qui est terrifiant, je trouve.
2: Ouais.
1: C'est ça qui est fucking terrifiant. Les histoires de Réal, le rôdeur du quartier, a volé ma fille, c'est
2: vendeur de crème glacée, là, ouais, ça arrive.
1: C'est anecdotique, ces affaires-là.
2: Ben, ça arrive.
1: Ça arrive, mais c'est souvent plus mon oncle Réal. Qui s'adonne, oui, à vendre de la crème glacée, mais c'est surtout ton mononcle.
2: Mais quand c'est ta propre mère.
1: Ah, ça, c'est...
2: C'est inconcevable.
1: C'est fantastique. Mais ça revient à l'histoire de la... J'allais dire de l'escorte, mais non, de la pute d'hier.
2: D'hier.
1: Qui vendait des photos.
2: Exact.
1: C'est de la production de pornographie juvénile, là, carrément. C'est Ah, épouvantable.
2: Ah non, ça fait réagir le monde aussi. Là, c'est ça. Qu'est-ce qu'on va mettre? Et puis ça l'a vraiment pris comme une tournure.
1: Complètement. Hein? Je regarde les nouvelles, ben. Fuck les nouvelles, à part une affaire pour faire changer le mood un petit peu. GTA 6?
2: Hein? Tu me parles de GTA 6, pour vrai?
1: Je vais te parler de GTA 6 un peu pour donner un peu le sourire dans nos cœurs. GTA 6, aujourd'hui, est sorti une belle nouvelle. Ça a fait la semaine de bain du monde. Aussitôt que jeudi prochain, les précommandes vont être ouvertes. Comme de quoi il y a un peu de lumière en ce beau monde. Vous allez pouvoir précommander GTA 6 la semaine prochaine pour ce jeu qui va sortir le 19 novembre 2026. Je le call tout de suite, DH, j'ai la gastro le 19 novembre 2026 prochain.
2: C'est bon, il game toute la nuit, toute la journée.
1: PS5, Xbox Series XS. Il y a également la pochette qui a été dévoilée aujourd'hui et des images, un autre trailer également de Vice City qui a été dévoilé. Fait que voilà, j'ai essayé de changer le mood. C'est un échec, l'émotion règne encore sur le texto. 418-670-9098. Allez-y de vos commentaires. On prend une petite pause et on vous revient avec le maître fumeur.
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1: Non, ils espèrent pas, ils le savent.
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4: Et non! Le jingle que vous venez d'entendre vient de vous mentir. Louis Gauvin n'est pas là. C'est Jessica Kelly qui est en remplacement.
33: Coucou!
4: Yes! Et moi-même, pour la petite dernière de la saison, et ce jusqu'à 22h, je vous rappelle que le chum Max Lacasse, lui, est en remplacement dans le show du matin. Donc, il n'y a pas de Lascar. La soirée à Radio X se termine à 22h cette semaine. Puis, il n'y a pas d'inquiétude, le Spacecast sera de retour mi-août, à peu près, mi-août! Et avec beaucoup de nouveautés, mais encore des affaires que vous aimez. T'sais, on garde les bases qui ont fait notre succès, mais on veut devenir encore plus fou. Puis il y a quelqu'un qui nous fait le commentaire sur le texto. Il dit comment est-ce possible que ce genre de moment-là, extrêmement touchant, arrive dans cette émission-là? T'sais, on vit toutes sortes d'affaires dans ce show-là. Autant on peut déconner en brailler, comme quand Louis se fait raconter des histoires d'aborigènes australiens qui se font forcer à avaler leur prépuce de force. Yeah. Et qui n'en... Oui, ouais, c'est pas ce que... Ouais,